0: mot était très sympa, d'ailleurs je l'ai réutilisé dans l'une des parties de mon livre, hein, c'est d'essayer de montrer comment, en reprenant racine dans l'Écriture sainte, chez les pères de l'Église, les contemporains aussi, des saints qui nous entourent, on peut retrouver une bonne santé spirituelle et se préserver, pour la suite, de ces déviances qui ont pollué le christianisme. Heureusement, on a aussi de bonnes boussoles. Vous savez, l'une de mes boussoles principales, hein, c'est le catéchisme de l'Église catholique. Et effectivement, on s'aperçoit que, à certains moments de la vie de l'Église, on a voulu tellement battre en brèche non seulement le plaisir, mais tout simplement notre consistance humaine, notre nature humaine qui est si belle, dont la Bible nous dit qu'elle est façonnée à l'image et à la ressemblance de Dieu, qu'elle est faite pour s'épanouir ici-bas dans l'amitié avec Dieu et au-delà de cette vie terrestre dans la gloire. C'est une sorte d'éclosion et d'épanouissement continu. On est dans la glaise, on éclot dans la glaise pour s'épanouir dans la gloire et c'est toute une continuité. Il n'y a pas à lutter contre ce qu'est la nature humaine, la vie terrestre, pour gagner son ciel. Hein. Ce qu'on va laisser à la porte du ciel, c'est notre péché. C'est pas notre nature humaine et c'est pas la même chose.
1: Et alors, vous parliez des maladies spirituelles. Donc, on comprend qu'il y a ce qui circule, ouais. Vous évoquez. Alors, on comprend qu'il y a le plaisir dedans. Qu'est-ce qu'il y a d'autre comme maladie sur lesquelles on ne s'arrêtera pas ? Donc, on viendra sur le plaisir.
0: Écoutez, par exemple, vous avez cette vieille idée qui parcourt depuis l'Antiquité chrétienne notre foi qui la pollue. Cette vieille idée selon laquelle, en fait, nous faisons concurrence à Dieu. Nous serions comme en concurrence avec Dieu ou Dieu serait en concurrence avec nous. C'est ce que mes professeurs de théologie, en particulier à l'école de Saint Thomas d'Aquin, appelaient le schéma des vases communicants, qui est une véritable catastrophe théologique. C'est l'idée que pour ajouter d'un côté, je suis obligé de soustraire de l'autre. Vous voyez, un peu comme sur les plateaux d'une balance. Si ça monte d'un côté, il faut que ça descende de l'autre. Hein. Et le vieux schéma mythologique qui a fini par contaminer le christianisme en la matière, c'est Dieu est bienheureux. Donc si Dieu est bienheureux, le bonheur de Dieu doit passer par le fait qu'on enlève du bonheur de mon côté, du côté de la créature. Et si moi je suis heureux, c'est qu'il y a un problème, c'est que je suis dans le péché. Et donc on finit par établir des équations folles entre être heureux et être dans le péché, par exemple. Comme si le péché était une source de bonheur. Non, il y a pas de bonheur dans le péché. Le péché, c'est toxique. Le péché, ça finit toujours par faire du mal. Même si on en tire momentanément un bien quelconque, un plaisir quelconque, à terme, c'est quelque chose qui va vous ruiner. Hein. Et donc, il y a toujours cette idée selon laquelle, pour obtenir une sorte d'équilibre, il faudrait soustraire, assécher du côté de l'être humain, du côté de la créature, pour donner à Dieu. Et on a fini par développer des spiritualités folles, même sous la plume des plus grands prédicateurs, au XVIIe siècle, par exemple, hein, dans un climat très jansénisant, le jansénisme. Donc, vous voyez, l'une de ces métastases de l'augustinisme dont on parlait tout à l'heure, avec un christianisme très raide, très rigoureux, très sombre, hein, l'idée qu'il y aura très très peu de personnes qui seront sauvées, et encore, c'est même pas sûr, quoi. Hein. On est quand même très très loin de l'évangile du bien-être, qui est le sous-titre de mon livre. Hein. Et à cette époque-là, il y a même, par exemple, en France, tout un courant de spiritualité qui va développer l'idée que ce qui va rendre gloire à Dieu, c'est le sacrifice, mais attention, pas le sacrifice au sens biblique de l'offrande, d'être généreux, mais au sens de se détruire. L'idée, c'est plus je me détruis, plus ça rend gloire à Dieu.
1: Et comme s'il y avait une concurrence.
0: Il y a une concurrence. Ouais. Et donc, si je me détruis, ça ajoute du côté de Dieu. Mais ça, c'est gravement faux d'un point de vue théologique. Et ça ne rend pas gloire au Créateur de détruire les œuvres qu'il a faites et qu'il est en train de sauver.

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1: Sylvain Détoc, on parle avec vous de votre ouvrage Au bon plaisir de Dieu et on parle surtout de ces maladies spirituelles, c'est-à-dire finalement

0: de l'homme. Hein. Et dans le christianisme, on a eu tendance souvent à vouloir éteindre ça, à vouloir étouffer ça, parce que ça allait soustraire en quelque sorte de la gloire à Dieu. Bah, en fait, on est très très loin de ce que de grandes figures de l'Antiquité chrétienne ont pu nous enseigner. Je pense à saint Irénée de Lyon, je lui ai consacré ma thèse de doctorat. Le slogan d'Irénée par excellence, celui qui circule partout, c'est « la gloire de Dieu, c'est l'homme vivant ». C'est tout le contraire du schéma des vases communicants. C'est plus il y a d'un côté et plus il y aura de l'autre en quelque sorte. Plus l'homme va s'épanouir, fructifier, fleurir et fructifier, mais c'est les paraboles de Jésus, hein, sur les semences, le grain de sénevé, les talents, etc. Plus la créature faite à l'image et à la ressemblance de Dieu va s'épanouir et fructifier, et plus Dieu va être glorifié, à condition bien sûr que cet épanouissement ne soit pas égoïste, qu'il soit mis au service généreusement de l'humanité tout entière dans l'Église. C'est
1: donc
0: ce qu'on essaye de faire.
1: L'idée, c'est pas d'étouffer ce que je suis.
0: Pas asphyxier, pas étrangler, pas étouffer. Et le drame, c'est que dans certaines écoles de spiritualité, y compris dans des communautés religieuses, on est allé très très loin dans ce sens, parfois. Hein. J'ai à l'esprit la très belle figure qu'on découvre mieux aujourd'hui. Hein. Je suis pas le seul à en parler, mais ça m'avait beaucoup frappé, de la bénédictine Marcelle Gallois, qui est devenue mère Geneviève Gallois. Elle était entrée dans la vie religieuse en 1917, ici à Paris, au monastère des bénédictines de la rue Monsieur. C'était une grande artiste, une dessinatrice extraordinaire. Et en fait, comme elle était allée très très loin dans une vie de moquerie de l'Église, très anticléricale, son papa était franc-maçon, un climat donc très toxique à l'égard de l'Église. Donc, en fait, quand elle s'est convertie, elle a lancé, si vous voulez, le mouvement de balancier dans l'autre sens, et elle est allée très loin, avec cette idée que se détruire, hein, vous voyez ce schéma dont on parlait tout à l'heure, au XVIIe siècle, il y a une résurgence là, dans la vie de cette femme, par exemple, cette jeune femme, elle a une bonne vingtaine d'années à ce moment-là. Et pendant 20 ans, elle va vivre sa vie de moniale en se disant ce que je détruis en moi, ce que j'étouffe en moi, ça rend gloire à Dieu. Et en l'occurrence, comme c'est une artiste, elle se met en tête que détruire son art, ça va rendre gloire à Dieu. Et il va falloir que Dieu lui fasse découvrir par des rencontres providentielles qui ne vont pas arriver tout de suite, qu'au contraire, qu'elle épanouisse son art pour la gloire de Dieu. Non seulement ça va rendre gloire à Dieu, mais elle, ça va la rendre heureuse. Et quand elle commence à retrouver cette possibilité, grâce à un mécène qui l'a découverte, qui avait découvert avant elle Modigliani, et qui a pu aussi subventionner son art, petit à petit, elle s'est mise à faire à nouveau des dessins, des gravures, et même des vitraux à la fin de sa vie. Hein. Alors, elle a un style, elle a un coup de crayon très particulier, on aime ou on n'aime pas, ça c'est un autre débat, mais tout le monde s'accorde à dire que c'est une véritable artiste. Ce qui est extraordinaire dans son parcours, c'est de voir la corrélation entre ce moment où elle découvre avec l'aide de la Providence qu'elle est appelée, au contraire, à laisser fructifier ses talents pour la gloire de Dieu, et en même temps, elle va faire une découverte spirituelle, providentielle là encore. Ce sont les années où on découvre les enseignements de Sainte Thérèse de l'Enfant Jésus.
1: Passionnante histoire de Mère Geneviève qu'on poursuivra dans la prochaine émission. Merci beaucoup, Père Sylvain de Tocque. À demain. Dans un instant, un moment de prière avec la prière monastique.
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de la première lettre de Pierre. Vous êtes sauvés maintenant grâce à la résurrection de Jésus-Christ. Celui-ci est allé au ciel et il se tient à la droite de Dieu, où les anges et les autres autorités puissantes célestes lui sont soumis.

Bénis-nous, Jésus le Christ. Tu es la vie et la résurrection. Tu nous ouvres le chemin d'éternité.

Évangile de Jésus-Christ selon saint Luc. Le premier jour de la semaine, à la pointe de l'aurore, les femmes se rendirent au tombeau, portant les aromates qu'elles avaient préparés. Elles trouvèrent la pierre roulée sur le côté du tombeau. Elles entrèrent, mais ne trouvèrent pas le corps du Seigneur Jésus. Alors qu'elles étaient désemparées, voici que deux hommes se tinrent devant elle en habits éblouissants. Saisis de crainte et gardaient leur visage incliné vers le sol. Ils leur dirent, « Pourquoi cherchez-vous le vivant parmi les morts? Il n'est pas ici, il est ressuscité. Rappelez-vous ce qu'il vous a dit quand il était encore en Galilée. » Il faut que le Fils de l'homme soit livré aux mains des pécheurs, qu'il soit crucifié et que le troisième jour, il ressuscite. Alors, elles se rappelèrent les paroles qu'il avait dites.

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Dans quelques instants, retrouvez La Bible nous parle avec Madeleine Vatel après ces quelques notes de musique.

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1: Le récit dans lequel nous allons nous plonger aujourd'hui, c'est un des récits les plus célèbres de l'Ancien Testament, tant il frappe l'imaginaire, mais c'est loin d'être une fable pour enfants. Ce récit, c'est celui de l'Arche de Noé et du Déluge, un récit populaire qu'on ne connaît peut-être pas si bien et que vous avez voulu interpréter à votre tour. Jean-Robert Pitt, bonjour.
2: Bonjour.
1: Vous êtes historien et géographe du paysage et de la gastronomie. Vous êtes président de la Société de géographie dans laquelle nous nous trouvons aujourd'hui. Vous êtes aussi un académicien puisque vous êtes membre de l'Académie des sciences morale et politique, et vous êtes l'auteur d'un livre intitulé « Noé, la vigne de la vie », publié aux éditions du Cerf. Jean-Robert Pitt, pourquoi toutes ces premières pages de la Bible appelées le livre de la Genèse, et qui vont notamment évoquer aussi Adam et Ève dans le jardin d'Éden et le déluge, pourquoi ce récit vous a interpellé? Ce n'est pas un commentaire géographique ou une étude qui chercherait à savoir où est situé le paradis sur Terre ou encore où a bien pu s'échouer l'Arche de Noé. Qu'est-ce qui vous a interpellé ?
2: Non, c'est plutôt une interprétation, un récit de ce texte de la Genèse, mais qui a à voir avec le fait que je suis géographe. Parce que la création du monde, l'arrivée de l'humanité sur la Terre, le déluge, il y a eu des phases de paroxysme climatique bien, bien connues dans le passé, mais peu importe, c'est pas du tout dans un esprit historique précis que j'ai essayé d'écrire ce texte, interpelle beaucoup le géographe, surtout aujourd'hui où l'humanité a peur que le ciel lui tombe sur la tête, que le réchauffement climatique, la diminution possible de la biodiversité sont des catastrophes épouvantables, que l'humanité ne s'en sortira pas et qu'il vaudrait mieux être beaucoup moins nombreux sur Terre, etc. Donc ça, ce sont des questions que se posent les géographes. Et moi, en tant que chrétien, et imprégné de ces textes depuis mon enfance, je me suis dit que ça valait la peine de les interroger et d'essayer d'en tirer quelques interprétations qui peuvent servir au monde d'aujourd'hui.
1: Alors, votre livre, justement, il s'intéresse aux pages de la Bible qui commencent après le récit de la création. Dieu, donc, a créé le monde, le cosmos, la nature, les animaux, Adam, puis Ève. Et nous voici au chapitre 3 du livre de la Genèse avec l'arrivée du serpent. Et le serpent vient trouver Adam et Ève en leur promettant qu'ils seront, je cite, « comme des dieux connaissant le bien et le mal ». Et plus loin, il est même dit que Ève voit qu'il était désirable cet arbre puisqu'il donnait l'intelligence. Alors là, je m'adresse à l'académicien que vous êtes et au goût que vous avez pour le savoir. Où est le problème de connaître le bien et le mal, après tout
2: Dieu a créé l'homme pour qu'il vive dans sa contemplation et sa confiance, pas pour qu'il se prenne pour un dieu. Or, la tentation, qui est une tentation d'aujourd'hui des savants, je connais un certain nombre de scientifiques de toutes disciplines, aussi bien dans les sciences dites dures que dans les sciences humaines, qui disent oui, effectivement, il y a plein de choses qu'on ne connaît pas, mais ça va venir, on arrivera à tout comprendre. Donc, il y a une espèce, pour moi, c'est l'orgueil suprême de l'humanité, c'est le refus du mystère. Or, Dieu est à la fois proche de nous et en même temps mystérieux, et il le sera toujours. Et donc, sa création aussi, la création, le cosmos, restera toujours mystérieux parce que sa connaissance est sans cesse repoussée par la science et on n'ira jamais jusqu'au bout, aussi bien de l'infiniment grand que de l'infiniment petit, et il faut admettre ça.
1: Et donc, de ne pas tout savoir et donc de
2: savoir qu'on ne saura pas tout. Et qu'on ne comprendra pas tout. Moi, j'appartiens à une discipline où le rationalisme, le positivisme ont joué un très très grand rôle. J'ai été éduqué dans la géographie dans les années 60 à la Sorbonne par des professeurs qui étaient qui étaient parfois excellents dans leur domaine, mais majoritairement marxistes. Et donc, pour eux, le mystère n'existait pas. Donc je n'ai jamais entendu parler, quand j'étais étudiant, de géographie culturelle. Le fait religieux, par exemple, ne les intéressait pas. Et il ne fallait surtout pas en parler. Ça n'existait pas. Or, c'est une clé pour comprendre le monde. Comme plein d'autres choses qui relèvent, je crois, et c'est ça aussi l'enseignement de la Bible et du texte de la Genèse. Dieu donne une curiosité insatiable à l'homme et en même temps lui demande l'humilité. c'est-à-dire le respect de ce qu'est la personne de Dieu. À l'époque, enfin, la Genèse n'en parle pas, il n'y a pas la Trinité, enfin, elle est là, mais le texte de la Genèse n'en parle pas. Mais à partir du moment où, là, petit à petit, au fil des textes bibliques, la Trinité se révèle, évidemment encore plus fort dans les évangiles, puisque c'est l'incarnation du Fils, là l'homme croyant découvre un petit pan du mystère, mais sans aller jusqu'au bout. C'est totalement incompréhensible qu'on a appris ça, si on est chrétien, au catéchisme. Un seul Dieu en trois personnes, qu'est-ce que ça veut dire? C'est incompréhensible. Donc c'est... Et alors, une des choses importantes, c'est que l'homme, homme et femme, enfin, le couple primordial, Adam et Ève, vivent dans l'état d'innocence, nus, et dans le bonheur et le plaisir parfait. Ils n'ont rien ne les arrête, rien ne les torture, rien ne les préoccupe, sauf que il y a un interdit. Cet interdit, c'est donc symboliquement l'arbre de la connaissance du bien et du mal. Alors, je fais partie de ceux. C'est pas si fréquent chez les chrétiens, mais chez les juifs, c'est une interprétation très, très fréquente, qui pense que, évidemment, l'arbre de la connaissance du bien et du mal, les artistes l'ont représenté comme un pommier, parce que malum, le mal, c'est aussi, en latin, le fruit et la pomme. Donc, mais c'est totalement ridicule.
1: Mais vous y voyez autre chose, en effet. Alors, dans votre livre.
2: Moi, j'y vois une vigne, et je ne suis pas le seul. Heureusement, il y a même quelques artistes. Il y a un très beau chapiteau à Notre-Dame du Port, à Clermont-Ferrand, qui représente, qui, bien entendu, c'est une vigne. Pourquoi ? Alors, là, vous savez que la vigne est présente dans l'Ancien et le Nouveau Testament constamment. Il y a plus de 400 mentions de la vigne et du vin dans l'Ancien Testament. C'est le signe de l'alliance entre Dieu et les hommes, mais pas à ce moment-là. À ce moment-là, c'est un arbre merveilleux, qui donne des fruits absolument d'une beauté extraordinaire, les grappes de raisin, mais en soi, c'est pas le fruit, c'est le jus du fruit transformé en vin qui entraîne l'ivresse. Et pour moi, la faute, c'est ça, c'est l'homme, enfin, l'homme et la femme, Adam et Ève, s'enivrent, tentés par le serpent. Mais comment regarder ça? Vous allez en manger, vous allez boire le breuvage qui est fait avec ce fruit, et vous serez comme des dieux, vous allez tout comprendre. Et c'est ça aussi la magie et le mystère du vin, c'est que si l'on en boit un peu, on devient joyeux. Si l'on en boit un peu plus, on peut pénétrer un peu plus, un tout petit peu dans le mystère de la condition humaine. Et si l'on en boit trop, ça devient épouvantable. À ce moment-là, on est capable des pires errements, des pires fautes, et en particulier, ce que dit très bien le texte biblique, allez-y, buvez-en, vous serez comme des dieux. C'est-à-dire que vous allez accéder à la connaissance suprême, c'est-à-dire à cette connaissance qui n'appartient qu'à Dieu. Et évidemment, ça ne marche pas. Évidemment, ça ne marche pas. Et à ce moment-là, arrive la punition. Mais c'est une punition qu'ils ont provoquée eux-mêmes, comme tout ce qui nous arrive à nous. Quand on fait des âneries, ça nous retombe sur le nez. Et en tant que géographe, moi, je ne crois pas que à Gaïa, la Terre ne se venge pas. C'est l'homme qui fait des choses sur la Terre, des aménagements. Je veux dire, quand on construit dans des zones inondables, c'est évident que quand il y a une inondation, ça crée des morts. Bon, mais ce n'est pas l'eau qui est responsable.

0: Jean-Robert Pitte, est-ce que quand la Terre est malade, pour vous, c'est, ça dit quelque chose de l'homme, finalement ?
1: Bien sûr, ça ne dit que quelque chose de l'homme. La Terre n'a aucune maladie. La Terre, elle est, c'est un, c'est pas un être vivant, c'est un, mais c'est un monde minéral qui est capable, non pas de caprices, mais de choses imprévisibles, genre éruption volcanique. Alors maintenant, on arrive à prévoir quelques jours ou quelques semaines à l'avance, mais pas toujours. Les tremblements de terre, des choses comme ça, les tsunamis, les typhons. Et donc, le seul moyen de ne pas le vivre de manière épouvantable, bien, c'est d'être prudent et donc d'essayer de mieux connaître le phénomène en sachant qu'il y aura toujours des caprices. Et la vie elle-même est pleine de... donc la vie végétale et animale est pleine aussi de surprises, de caprices, et encore plus l'humanité, puisque l'humanité est douée de la liberté. Et donc de la liberté de faire ce qu'elle veut, et si elle le fait imprudemment, ça lui retombe sur le nez. Mais elle fait, en général, quand on étudie, et là je parle en tant qu'historien et géographe, quand on regarde la place des sociétés humaines sur la Terre, aujourd'hui on est 8 milliards, et on vit mieux que, lorsque j'étais étudiant, 3 milliards sur Terre. Il y a moins de famine qu'il y a 50 ans. Ça veut dire que, finalement, le bilan est plutôt globalement positif. Mais en même temps, l'humanité est capable du pire, les guerres mondiales, les génocides, les effroyables catastrophes qui arrivent de la faute de l'homme et de la volonté de l'homme.
0: Alors on va revenir justement dans ce goût pour le vin qu'ont notre Adam et Ève, dont vous parlez dans votre livre. Alors vous dites à un moment donné, ils furent pris du désir de désobéir, rien que pour voir à quoi ressemblait le mal et quel plaisir cela pouvait cela procurait de s'y livrer. Est-ce que la conséquence justement de l'enivrement, c'est aussi d'oublier son créateur et puis de se laisser aller à la tentation?
1: Je ne crois pas que... Enfin, le fait de s'enivrer n'est pas... C'est pas recommandable. Mais en soi, si c'est fait, je dirais, par surprise, c'est pas très grave. On peut boire trop. Je pense que le jour des noces de Cana... Donc là, on n'est plus dans la Genèse, on est dans les Évangiles, mais le jour des noces de Cana, ils avaient déjà, c'est écrit dans le texte, ils avaient déjà beaucoup bu. Lorsque la Vierge Marie dit à Jésus, tu sais, ils n'ont plus de vin, mais mon heure n'est pas encore venue, femme, que me veux-tu, etc. Et puis elle insiste, elle dit, ils n'ont plus de vin. Et elle dit au serviteur, faites ce qu'il vous dira. Donc elle l'oblige à faire ce miracle. Et donc ce jour-là, c'est 600 litres de vin, on sait que c'est 6 jars, 600 litres de vin qui ont été fabriqués, le meilleur vin de toute l'histoire de l'humanité, puisque c'est Dieu lui-même qui l'a fait. Il n'y a pas de meilleur vin, même aujourd'hui, on ne fera jamais d'aussi bon vin que celui de Noces de Cana. Je regrette beaucoup de ne pas y avoir goûté. Et je pense que ce jour-là, ils ont énormément bu. Ils ne devaient pas être en très bon état à la fin des noces. Mais ça ne fait rien. C'était pour la joie. C'était pas une volonté de défier Dieu. Au contraire, puisque c'est Dieu lui-même qui leur offre la possibilité de s'enivrer un peu. Tandis que dans le récit de la Genèse, il y a bien cette idée qui est soufflée par le serpent. Allez-y, vous serez comme des dieux. Allez-y. Et donc c'est ça qui là, il y a péché. C'est là où il y a péché. Lorsque, bien plus tard, dans la Genèse, c'est-à-dire 15 générations plus tard, ou 20 générations plus tard, Lot s'enivre et ensuite commet un inceste avec ses filles, c'est les filles qui l'enivrent, et c'est pas dans une volonté de défiance vis-à-vis de Dieu, c'est au contraire pour sauver la vie. Comme elles n'ont plus leur mari qui sont restés à Sodome, et qu'elles n'ont que leur père pour engendrer une descendance, le père, qui est un juste, ne va pas coucher avec ses filles spontanément. Il faut l'enivrer pour qu'il commette cet acte, qui n'est pas d'ailleurs présenté comme une faute majeure dans l'Ancien Testament. Oui. Et pourtant, c'est un inceste.
0: Ça fait partie parfois des surprises de l'Ancien Testament.
1: Oui, tout à fait. Oui.
0: Alors, l'homme est chassé du paradis puisqu'il n'a pas obéi. Alors, il va porter son désir sur autre chose que Dieu, et c'est là aussi où ça interroge. C'est-à-dire qu'il va vers les idoles, il souhaite posséder, désirer toujours plus de choses, et arrive la frustration. Vous soulignez cet aspect de la frustration. Puisque l'homme ignore Dieu, puisque l'orgueil commence à grandir en lui, il va vénérer autre chose et il va développer le culte des idoles, les armées qui dominent.
1: Oui, et puis
0: le désir charnel.
1: Le goût de la possession, le goût du pouvoir, le goût de la possession de l'autre, du corps de l'autre aussi. J'interprète le meurtre d'Abel par Caïn de cette manière-là. C'est beaucoup plus que... Alors certes, Abel est un juste qui...
0: Alors, ce sont les enfants d'Adam et Ève, on reprécise.
1: Ce sont les enfants d'Adam et Ève. Abel offre des sacrifices, et Caïn aussi. Mais Abel offre tout ce qu'il a de mieux, c'est-à-dire les premiers-nés de ses agneaux, etc. Tandis que Caïn, c'est pas dit dans la Bible, mais je l'interprète comme ça, offre des légumes avariés, des céréales un peu pourries, et Dieu refuse. Mais, et donc, il devient très jaloux de son frère, qu'en réalité, il convoite, puisqu'il y a, il ne peut pas coucher avec ses sœurs et avec sa mère, et donc il le convoite, et Abel se refuse à Caïn, et ça aboutit à ce meurtre. Donc vous avez là quelque chose qui est une espèce de révolte contre Dieu de la part de Caïn, mais pourquoi je donnerais le meilleur de mes récoltes à Dieu en sacrifice voilà, moi déjà je souffre assez à labourer la terre pour obtenir trois grains, il faudrait en plus que je lui donne le meilleur, non, c'est pas possible, et puis alors, donc cette jalousie aboutit au meurtre.
0: Et alors, on a dans ce récit Dieu qui interpelle Caïn. Si tu as agi bien, ne relèveras-tu pas ton visage ? Puisque Caïn est abattu, il vient de commettre ce meurtre. Mais si tu n'agis pas bien, le péché est accroupi à ta porte. Il est à l'affût, mais tu dois le dominer. Ça qui est demandé par Dieu.
1: Oui, mais Caïn n'en est pas capable. Caïn est à la fois abattu par... et en même temps, il a une mauvaise joie. Suis-je le gardien de mon frère ? Suis-je le gardien de mon frère ? De quoi te mêles-tu ? Voilà. Donc il y a un refus de Dieu. Et le péché, c'est ça seulement. C'est pas le. On a souvent, surtout dans le catholicisme, une vision un petit peu comptable du péché. Ça, c'est un péché véniel, un péché mortel, etc. Mais le seul vrai péché, c'est le refus de Dieu. Et c'est le refus d'accepter la majesté divine et la puissance divine. Hein, un seul Dieu tu adoreras, c'est le premier commandement du Sinaï. Ça veut dire quelque chose, mais c'est pas si simple que ça à respecter.

0: On poursuit toujours dans ce texte avec vous, Jean-Robert Pitt. On poursuit la lecture de ce texte. C'est la suite, c'est la descendance. Il y a beaucoup d'histoires de génération en génération dans la Bible. Et là, on poursuit toujours Adam, Ève. Il y a un autre fils. On a parlé de Caïn et Abel. Et l'un des fils, c'est aussi Seth, S-E-T-H, qui veut dire accordé. Dieu m'a accordé une nouvelle descendance. Et alors, on peut lire dans l'un des versets, alors on commença à invoquer le nom du Seigneur avec le fils suivant, le fils de Seth, qui s'appelle Enoch. Alors pourquoi est-ce qu'ils vivent aussi longtemps? Vous vous êtes interrogé sur ces longues, longues vies qui durent plus de 900 ans. J'ai été vérifié, effectivement, les dates sont très précises.
1: En gros, entre Adam et Noé, il y a pratiquement 10 000 ans, si on compte ce qui est écrit dans l'Ancien Testament. Mais peu importe. Donc, il y a sûrement d'autres interprétations. Je n'ai pas lu tous les pères de l'Église et les théologiens à ce sujet. Donc, c'est mon interprétation, pour qu'ils aient le temps de bien méditer sur la condition humaine et de savoir qui est Dieu, et de méditer aussi sur le passé et sur la faute de leurs premiers parents. Mais peu importe. En tout cas, ils vivent longtemps. Et surtout, il y a une lignée de justes.
0: C'est ça qui est intéressant. Il semble y avoir un juste par génération.
1: De 7 à Noé, il y a un juste par génération. Et les autres se vautrent un peu dans le stupre et l'orgie. Et il y a toujours un juste par génération. Mmh. Et 10 000 ans après la faute originelle, c'est le tour de Noé, qui est un juste depuis sa naissance. Enfin, il fascine ses parents. Il a les cheveux blancs ou blonds, très, très clairs, les yeux brillants, etc. Tout ça. Il naît circoncis. C'est une des interprétations, une des traditions, de dire que Noé est né déjà circoncis, c'est-à-dire pur, en quelque sorte. Dieu, voyant le péché se répandre partout dans l'humanité, s'est beaucoup développée, vit dans le péché, et donc Dieu décide de la supprimer complètement. Et là, c'est là où j'invente un dialogue entre les personnes de la Trinité, qui me paraît possible. Alors certains me disent, mais non, mais c'est là tu es hérétique, ils sont totalement unis, il ne peut pas y avoir de dialogue, mais c'est trois personnes différentes en un seul Dieu. Et donc le dialogue, il existe, on le voit dans l'Évangile, quand Jésus dit à Dieu, si ce calice peut passer loin de moi, s'il te plaît, épargne-moi ça, c'est bien le Fils qui s'adresse au Père et qui lui fait une demande qui n'est pas recevable, mais il l'a fait quand même. Et c'est à la fois en tant qu'homme et en tant que Dieu qu'il dit ça. Donc, pour moi, ce sont des personnalités différentes. Quand l'Esprit Saint, il a un rôle très, très particulier. D'abord, c'est lui qui fabrique l'incarnation.
0: Avec la Vierge Marie, oui.
1: Avec la Vierge Marie, c'est l'Esprit Saint. Donc, chacune des personnes de la Trinité a son rôle. Aucune ne domine l'autre. Et le Père, qui a l'air de dominer, qui a l'air d'être le mâle dominant dans l'ensemble, le Père ne peut rien faire sans l'accord total du Fils et de l'Esprit-Saint. Et avant le déluge, il y a un moment où Dieu est tenté de supprimer totalement l'humanité. Non, de toute façon, c'est une race de vipères, etc. Donc je supprime tout. Et c'est... finalement, il a une espèce d'hésitation. Et
0: de
1: il dit,
0: repentir,
1: bon, je vais quand même... Le repentir, c'est après.
0: C'est après,
1: ouais. Après le déluge, quand Noé offre un sacrifice à Dieu sur le mont Ararat, Dieu dit, c'est l'alliance, il y a l'arc-en-ciel qui a été représenté.
0: Ça, on y reviendra. Donc là, on est plutôt dans le fait qu'effectivement, il s'irrite de ces hommes et il veut les effacer de toute la terre.
1: Donc, il décide de sauver quand même, de faire repartir, pas de 0-0. Il ne refait pas la création, il extrait de la création une infime parcelle qui est Noé, sa femme et ses trois fils, et leurs épouses, puisqu'ils sont tous mariés, donc ils sont huit, et puis une parcelle de tout le reste de la vie, qui est, symboliquement, donc c'est le texte biblique ne parle que des animaux qui rentrent dans l'arche, mais il y a aussi les plantes, évidemment, parce que sans les plantes, la vie ne pourrait pas repartir. Et curieusement, il n'y a pas d'explication dans la Bible, je n'en ai pas non plus, évidemment pas les animaux marins, puisque l'eau monte, mais les animaux marins, ils continuent à vivre et à survivre. Mais en revanche, tous les animaux terrestres sont éradiqués, sauf un couple ou parfois quelques couples de chaque espèce. Et tout ça rentre dans l'arche, ce qui apparaît bizarre parce que ça fait quand même beaucoup de monde dans l'arche, mais rien n'est impossible à Dieu, donc moi ça ne me choque pas du tout.
0: Jean-Robert Pitt, je voudrais revenir, Jean-Robert Pitt, sur ce que vous disiez de Noé qui est injuste, qui est injuste, parce qu'à ce moment-là, il y a, dans cette partie de la Bible, il y a des héros qui sont en quelque sorte une alliance, un couple entre Dieu et les femmes sur Terre. Les fils de Dieu, en fait, s'approchent des femmes et les enfants s'appellent des héros. Alors, est-ce que Noé est un héros ou il est injuste?
1: Je pense que le mot juste est plus, convient mieux. Noé a conscience de sa condition humaine, il a conscience d'être lui-même un pécheur, mais il fait du mieux qu'il peut pour respecter Dieu, pour l'adorer, le vénérer. Donc, j'invente... avant le déluge, donc Noé s'éloigne de son lieu de résidence habituel que je situe en Mésopotamie, mais ça peu importe, ça n'a aucune importance, et il s'en va dans la montagne pour parler avec Dieu, pour se promener, admirer la nature, etc., nommer les plantes et les animaux, parce qu'il les connaît tous. Quand il rentre dans l'arche, il sait exactement qui rentre et qui ne rentre pas, et qui manque. Qui pourrait manquer à l'appel. Et donc, j'imagine Noé se promenant. Alors, il se trouve que je suis allé dans cette région d'Arménie qui est absolument merveilleuse. Noé se promenant et dialoguant avec Dieu dans la montagne, couchant à la belle étoile. Dieu est un. C'est ça, être juste, c'est respecter Dieu. Et respecter qui il est, tout en sachant que l'homme n'est pas parfait. Et Noé est parfaitement conscient, très conscient de ne pas être parfait.

0: Jean-Robert Pitre. En quoi le monde est corrompu à ce moment-là? Puisque c'est ce qui va provoquer, au fond, la colère de Dieu.
1: Oui, mais il est corrompu par ce qu'on a dit tout à l'heure, par l'orgueil, par le stupre, l'amour de la chair exagérée, abusif, CHAIR, la recherche exclusive du bien-être et tout ce qu'on appelle les péchés capitaux. Après, l'orgueil, l'avarice, etc., la violence. Donc tout ce qui sera après codifié, justement, par les 10 commandements révélés bien plus tard à Moïse sur le Sinaï. Mais déjà, il y a les lois noachiques qui sont déjà une préfiguration des 10 commandements.
0: Jean-Robert Pitt, qu'est-ce que vous diriez que ça annonce du Christ, au fond, sur cette partie-là, c'est-à-dire les textes que nous avons commencé à lire dans la Genèse, les chapitres 3, 4, 5, qu'est-ce que ça annonce pour vous du Christ et qu'est-ce que ça vient dire pour nos communautés aussi?
1: Moi, ce que ça annonce, c'est que le Fils Jésus, qui existe de toute éternité, dit à son Père, avant le déluge, tu ne vas pas supprimer l'humanité, puisque je dois moi-même... ça fait partie de mon être profond, je dois m'incarner à un moment donné de l'histoire. Parce que Dieu a créé, au moment de la création du monde, il a créé l'histoire. Il a créé la géographie et il a créé l'histoire, le temps.
0: Et il a créé le temps, c'est ça que vous
1: dites. Parce que Dieu ne connaît avant ni le temps ni l'espace. Il crée l'espace, il crée le temps, qui sont le cadre de vie de l'homme. Et Jésus dit à son Père, mais attends, je dois m'incarner, et puis c'est l'Esprit Saint qui va m'incarner dans une humaine, dans la Vierge Marie, parce que tout ça c'est dans le projet de Dieu, donc il faut que l'humanité soit là, puisque je suis là pour la sauver. Et c'est notre amour commun immense pour l'humanité fait que nous allons sauver définitivement l'humanité, donc il faut que tu laisses l'humanité sur Terre.
0: Et alors, pour vous, c'est cela qu'annonce finalement cette création de l'arche, où il y aura d'ailleurs des impurs et des purs. Je voyais dans les animaux qui vont entrer, il y a aussi les impurs, ils ont leur place dans l'arche.
1: Il y a aussi les impurs, qui, alors en nombre moins important, mais il y a effectivement l'ensemble de la création, un résumé de la création qui est à l'intérieur de l'arche. Moi j'ai un peu de mal avec, du moins à expliquer, ce qu'est un animal pur et un animal impur, mais dans le judaïsme, c'est très important. Et ça deviendra de plus en plus important, puisque après arrivera, mais bien plus tard, la cacheroute, avec le fait qu'on ne peut pas manger. Mais c'est difficile à interpréter dans le texte de la Genèse. Hein. Le rapport, pour moi, est pas très très clair. Pourquoi les Juifs ne mangent pas de poissons sans écailles et d'animaux à pieds non fourchus, etc. Donc j'ai mon interprétation, mais ça renvoie à des travaux bien connus, c'est que le peuple juif a cherché à se distinguer des peuples païens qui habitaient au Proche-Orient autour. Et un des moyens de se distinguer, c'est bien sûr la circoncision, et donc un signe physique, et deuxièmement une alimentation qui distingue le pur de l'impur. Parce que, en fait, auparavant, les Juifs ont mangé du cochon et des animaux et les poissons sans écailles, sans aucun problème.
0: Quand vous dites auparavant, c'est parce que Jésus vient dire que ce qui est impur, ce n'est pas.
1: Alors ça, c'est après que le Jésus dit, c'est terminé. Tout ça, c'est terminé. Maintenant, c'est ce qui sort de la bouche de l'homme.
0: Mais vous voulez dire qu'il y a une époque où, dans le judaïsme,
1: tout ça a été bien étudié. Les Juifs, c'est tardif cette distinction par par l'alimentation.
0: Merci beaucoup Jean-Robert Pitre d'avoir été avec nous pour cette première émission. On vous retrouvera la semaine prochaine sur toujours cet ouvrage Noé, la vigne de la vie, publié aux éditions du Cerf. Je rappelle que vous êtes président de la Société de Géographie où nous nous trouvons aujourd'hui. Vous êtes aussi historien, géographe du paysage et de la gastronomie, et puis membre de l'Académie des sciences morales et politiques, et vous êtes l'auteur de ce livre que je citais, Noé et la vigne de la vie. Merci beaucoup.
1: Merci.
0: Reste avec nous, on poursuit cette nuit avec l'émission Visage de Thierry Lyonnais.
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4: L'émission Visage que vous allez entendre provient des archives de RCF. Des années sont passées, certaines voix nous ont quittés. La magie de la radio est de nous restituer leur voix. Toby Nathan, en tant qu'ethnopsychiatre, vous accompagnez, vous soignez des personnes issues de l'immigration qui viennent vous voir avec leurs souffrances, leurs problèmes familiaux, relationnels, mais parfois aussi avec leurs envoûtements. Vous êtes, à la suite de Georges Devereux, le fondateur de l'ethnopsychiatrie, un psychologue qui prend en compte non seulement l'histoire individuelle d'une personne, mais aussi sa culture, sa langue, ses croyances. Alors avant de découvrir votre pratique d'ethnopsychiatre, j'ai envie de faire plus ample connaissance avec vous, Toby Nathan. Vous êtes né en Égypte en 1948, dans une famille juive, vivant depuis de nombreuses générations dans ce pays. Mais il y a quelque chose qui a tout de suite attiré mon attention en préparant cette rencontre. C'est le lien entre votre prénom, Toby, ce guérisseur très particulier de la Bible, et votre métier, vous aussi, de guérisseur bien particulier. Alors, qui vous a donné ce prénom de Toby ?
5: C'est un prénom compliqué, hein, parce que c'est pas exactement mon prénom. Je porte le prénom du grand-père de mon grand-père, qui s'appelait Yom Tov. Yom Tov, qui veut dire jour de fête, jour bon. Littéralement, ça veut dire jour bon, mais jour de fête. Et ça veut dire fête religieuse, hein, c'est-à-dire Pessah, c'est Yom Tov, quoi. Pâques, je veux dire, c'est Yom Tov, quoi. Et donc, je m'appelle jour de fête, quoi. Parce que je porte le prénom du grand-père de mon grand-père. Et comme c'est un peu lourd à porter le prénom d'un qui était grand rabbin d'Égypte. C'est pas n'importe qui, hein. Et donc, c'est un peu lourd à porter. Puis, j'imagine mal dire. Ma mère dire Yom Tov mouche ton nez, quoi, parce que c'est un peu manquer de respect à l'ancêtre.
4: Mais votre père vous a inscrit sous ce nom-là en Égypte quand vous êtes né.
5: Non,
4: il vous a appelé comment en Égypte?
5: Il m'a appelé Aïd.
4: Ça sonnait plus arabe.
5: C'est pas ça, c'est qu'il est allé. C'était. Je suis né en 48. Alors, il va me déclarer à l'état civil. C'est la première guerre israélo-arabe, quoi. Et donc, les juifs en Égypte à ce moment-là, c'est pas bien vu du tout, quoi. Et donc, il va me déclarer à l'état civil. Il se dit, s'il dit Yom Tov, il sort pas du bureau, quoi. Donc, il a traduit en arabe. Yom Tov, en Aïd, Aïd, ça veut dire la fête, hein, en arabe. C'est-à-dire la fête du mouton, Aïd el-Kébir, quoi.
4: Mais à quel moment vous avez vraiment reçu ce nom de Toby, ce prénom de Toby?
5: On m'a toujours
4: appelé
5: Toby.
4: Tout de suite, on vous a toujours...
5: On m'a toujours appelé Toby. Et c'est longtemps, longtemps après que j'ai fait la connaissance de Toby, le petit prophète. Vous savez qu'il ne fait pas partie du canon juif. Et je crois qu'il ne fait pas non plus partie du canon catholique, hein. Je crois qu'il ne fait partie que du canon protestant.
4: On le trouve dans les bibles catholiques.
5: On le trouve dans les bibles catholiques.
4: Toby, oui. Mais alors justement, c'est quand même incroyable parce que Toby, il est invité par un ange à guérir sa femme Sarah,
5: ouais,
4: qui est possédée par un démon.
5: Ouais.
4: Il va guérir son père aveugle avec du fiel de poisson. Mmh. Et vous, Toby Nathan, vous avez passé votre vie à guérir ou essayer de guérir des gens possédés par des esprits.
5: Ouais.
4: C'est incroyable.
5: Et parfois avec des, des substances comme celle de la Bible. Hein.
4: Du fiel de poisson.
5: Non, pas du fiel de poisson quand même, mais des choses un peu comme ça. Ben.
4: En respectant les coutumes, les traditions des gens que vous aviez à soigner, et on va le voir, ce que vous appelez l'ethnopsychiatrie. Mais c'est intéressant, c'est comment appeler ça, une coïncidence, une concordance?
5: Je pense qu'il y a une destinée dans les noms, que quand vous avez un nom... Alors, je sais pas très bien, parce que, je m'appelle Toby parce que je suis Toby. Je veux dire, non, pardon, excusez-moi de vous dire des choses pareilles, mais c'est, ça veut dire, lorsque j'étais dans le ventre de ma mère, c'est ce qu'on raconte dans la famille, c'est ce qu'elle m'a raconté, je m'en souviens pas, moi, évidemment. Quand j'étais dans le ventre de ma mère, elle a fait un rêve où elle a vu le rabbi, Yom Tov. Le grand-père. De mon grand-père, c'est le grand-père de son père, elle, qui venait et qui lui disait « Écoute, est-ce que tu as du café ?» Alors elle est allée chercher du café et il lui a demandé « Est-ce que tu as de la confiture aussi ?» Et elle est allée lui chercher de la confiture et il a dit « Bon, bah écoute, c'est bon, je vais m'installer dans ta maison. » Elle s'est réveillée, elle était terrifiée, elle est allée voir sa tante. « Qu'est-ce que veut dire ce rêve ?» Elle dit « Bah, t'as pas besoin d'être grand clair pour interpréter un rêve comme ça. Ça veut dire qu'il est dans ton ventre. » Et donc, pour elle, j'étais Toby. C'est pas que on m'a appelé Toby, j'étais Toby. Donc, j'étais obligé après.
4: Alors, vous êtes Toby, Nathan, né en Égypte, vous nous l'avez dit, en 1948. Et puis, vous avez dû fuir, votre famille a dû fuir, quitter l'Égypte en 1957. Ouais. Vous écrivez dans votre nouveau livre, Les âmes errantes, « Entre 0 et 10 ans, j'ai eu trois identités. »
5: Oui, c'est vrai.
4: « Égyptien, Italien et Français. »
5: Ouais.
4: Je me suis demandé pourquoi vous ne dites pas quatre identités.
5: Pourquoi laquelle est la quatrième?
4: Juif.
5: Oui, alors celle-là, elle est là de toute façon, quoi. Bon,
4: mais elle compte.
5: Bien sûr qu'elle compte. Non, bien sûr. Mais je veux dire, je parlais d'identité nationale. On n'avait pas de nationalité. Hein. C'est-à-dire, nous étions italiens en Égypte. Nous étions italiens parce que un grand-père, enfin un des ancêtres, je ne sais pas à quel niveau des ancêtres, a acheté la nationalité italienne. Hein. Parce que les Juifs n'avaient pas de nationalité en Égypte. Ils ne pouvaient pas être égyptiens, parce que c'était interdit à un non-musulman d'être égyptien. Donc ils étaient rien. Alors, avant 14, c'était pas si grave. Et puis après, on a commencé à voyager, il fallait des passeports, etc. Donc ça commençait à poser des problèmes, donc on achetait des nationalités. Et c'est la preuve qu'on n'était pas très riche, c'est qu'on a acheté italien, parce que c'était le moins cher.
4: Mais alors, Toby Nathan, est-ce que vous avez développé cette attention, cette sensibilité aux migrants qui sont au cœur de tout votre travail d'ethnopsychiatre, parce que vous-même, vous avez été migrant.
5: Alors, je ne sais pas. Évidemment que quand on analyse les choses, on pourrait se dire ça, et je me le dis parfois, mais ce n'est pas une intention. C'est pas, je ne me suis pas dit « Ah, je suis migrant, je vais m'occuper des migrants hein. ». Ce n'est pas du tout comme ça que ça s'est produit. Et j'ai été attiré par... un maître qui s'appelait Georges Devreux, qui lui faisait de l'ethnopsychiatrie, et c'était une discipline inconnue.
4: C'était le fondateur de l'ethnopsychiatrie.
5: C'était le fondateur, oui. Et il enseignait à Paris à ce moment-là. C'est une discipline inconnue.
4: Années 60, on est dans
5: 70. Oui, il a commencé en 63, 64 à Paris. Et puis, ça, c'était les années 70, le début des années 80, et puis il est mort en 85. Et il n'y a plus jamais eu d'ethnopsychiatrie. Hein. Ça a duré 20 ans, quoi. Et donc, il y avait une chaire d'ethnopsychiatrie. Il n'y en a plus. Hein.
4: C'est terminé, maintenant.
5: Ah, c'est terminé. Hein. C'est-à-dire, moi, j'ai enseigné la psychologie, évidemment.

0: Et c'est le contraire, moi, je dirais. Parce que ethnopsychiatrie, ça signifie que les peuples éloignés ont des vraies connaissances. Et ces connaissances, ça vaut le coup de les apprendre. C'est ça que ça veut dire ethnopsychiatrie. Comme ethnobotanique, par exemple, ou ethnopharmacologie, c'est-à-dire des peuples éloignés ont des vraies connaissances en chimie, en biologie, en connaissance des plantes, et aussi en psychologie, évidemment, puisqu'ils soignent des gens, évidemment.
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2: Alors, Toby Nathan, on va pas faire une émission scientifique très complexe, mais j'aimerais que vous nous aidiez à comprendre ce qu'est l'ethnopsychiatrie.
0: J'ai commencé un peu.
2: Vous avez un peu commencé, mais j'aimerais que vous nous aidiez en développant un petit peu ce que c'est et comment vous l'avez pratiqué.
0: C'est ce que j'ai appris auprès de mon maître, c'est ça. C'est donc le fait d'aller chercher au loin des connaissances spécifiques qu'ont des peuples éloignés et de les apprendre. De les apprendre sérieusement, c'est-à-dire comme des connaissances scientifiques, parce que c'est des mondes où il n'y a pas d'académie, de revues à comité de lecture, ou de choses comme ça, vous voyez. Mais en même, parfois, c'est des peuples sans écriture, qu'on dit sans écriture. Hein. Je crois que ça n'existe pas, les peuples sans écriture, mais bon.
2: Une grande transmission orale.
0: Oui, ils ont une transmission orale et... Bon, je reviendrai sur les histoires d'écriture, si vous voulez. Et donc, c'est ça qu'on fait, c'est ça que m'a enseigné mon maître. Et moi, j'ai dit, une des applications possibles de tout ce que j'ai appris, c'est la prise en charge psychologique des migrants. Parce que quand les migrants viennent, ils transportent avec eux. Ils viennent pas tout nus, hein, les migrants. Hein. Malgré ce qu'on veut leur imposer, ils viennent avec des connaissances, des théories... Ils sont riches de quelque chose.
2: Et déjà leur langue.
0: Bah bien sûr,
2: leur propre langue, leur tradition religieuse.
0: Exactement. Ils viennent avec leur dieu. Ils viennent avec leur dieu. Ils transportent leur dieu avec eux. Ils viennent avec leurs coutumes. Et toutes ces choses-là, quand ils vont mal, c'est beaucoup plus à la fois intéressant pour le clinicien et efficace pour eux-mêmes de les prendre par leur richesse et non pas par leur manque. Et où est-ce qu'ils sont riches? C'est là où, justement, ils ont des théories, des pensées. Donc, j'ai toujours fait ça. Et la première chose que j'ai fait, c'est de ne jamais voir quelqu'un sans mettre à l'intérieur du dispositif quelqu'un qui parle la langue, quoi.
2: Alors ça, c'est très intéressant, parce que quand on parle psychologie en France, on voit le thérapeute et le patient.
0: Oui.
2: À tête à tête. Vous, c'était pas du tout ça, votre pratique.
0: Je déteste ça.
2: C'était un cercle avec 8, 10 personnes.
0: Ouais, parfois davantage.
2: Qui accueillent le malade. Moi, je me suis dit, mais est-ce que c'est pas une sorte de pratique africaine, comme on peut voir autour de l'arbre à palabres? On va accueillir une personne et on va discuter avec elle, on va l'écouter.
0: Bon, déjà, je vais vous dire, je ne sais pas. Il y a une inspiration africaine qui n'est pas délibérée, mais. J'ai connu l'hôpital de Fan à Dakar où pratiquait Henri Colomb, qui faisait de l'ethnopsychiatrie, lui. Hein, il disait ethnopsychiatrie. Et il pratiquait un peu comme ça, c'est-à-dire qu'on ne peut pas faire autrement. À Dakar, on ne peut pas faire autrement. C'est-à-dire que le patient arrivait, il vient avec sa famille. Et
2: on accueille tout le monde.
0: On accueille tout le monde. Et puis on n'est pas tout seul. Il y a les infirmiers, il y a tous les gens qui vont s'occuper de lui. Donc ça fait déjà 20 personnes. Ils appelaient ça le pitch. Pitch, c'est un mot wolof qui veut dire la palabre, quoi, la discussion, quoi. Et donc j'ai vu ça, et certainement que c'est resté inscrit quelque part dans ma tête. Mais c'est pas délibéré non plus. Moi, ce que j'ai voulu faire, c'est un endroit où on n'oblige pas la personne à dire je souffre de quelque chose et je voudrais que vous m'en débarrassiez, parce que cette chose-là n'est pas du tout naturelle aux gens. Et c'est pas comme ça que se présente le désordre psychologique. C'est des gens qui disent, regarde, il va mal, il se comporte comme ça, il y a des choses qui vont pas chez lui. Et lui qui dit, ah mais non, c'est pas vrai. Et cette discussion-là, entre des gens qui disent, il va mal, et lui qui dit, c'est pas vrai, c'est eux qui me persécutent. Etc. Cette discussion, c'est ça le cœur du sujet. Et moi, je voulais mettre cette discussion en scène, en quelque sorte.
2: Alors, vous pouvez nous donner un exemple, Toby Nathan, que les auditeurs comprennent bien ce qui se passe lors d'une cure d'ethnopsychiatrie. Bon, vient vous voir, elle va pas bien. On peut prendre un exemple très concret.
0: Bon, il se passe toutes sortes de choses. Hein. Ça dépend évidemment des personnes. Vous me disiez avant de commencer que...

0: votre émission s'appelle Visage parce que tous les visages sont différents, toutes les personnes sont différentes, donc il y a des histoires totalement différentes. Mais bon, c'est ce qui me vient tout de suite, parce que je l'ai écrite et que je l'ai racontée ailleurs dans un autre livre, c'est celle qui m'a obligé à faire le Tobi dont vous parliez tout à l'heure, le Tobi de la Bible. C'était une femme qui était mélancolique, quoi, déprimée, profondément déprimée, et suite au décès de son père. Et donc, elle a vu des psys, et les psys avant moi, hein, qui me l'ont adressé d'ailleurs, et qui disaient, bah, et qui ont donné des antidépresseurs, et les antidépresseurs n'agissaient absolument pas. Et puis, ils ont essayé de la psychothérapie, mais elle parlait pas. Donc, ils me l'ont amenée.
1: Excusez-moi, elle était de quelle...
0: Ah, pardon, c'est une Camerounaise, c'est une Douala, d'ailleurs. D'ethnie Douala, de langue Douala et de Douala. Et donc, elle est une femme magnifique, qui faisait peut-être 1m80, impressionnante, imposante, comme ça. Et elle se mettait sur le fauteuil et elle tombait comme ça, tout tombait chez elle. Et c'était triste, quoi, ça faisait mal. Alors moi, on était, je sais pas, 5 ou 6 thérapeutes. Il y avait quelqu'un qui parlait les langues du Cameroun, qui était là. Et il y avait sa psy qui l'avait conduite à ma consultation. Et puis, j'ai commencé à la détendre, à prendre ses mains, à lui dire « laissez-vous aller contre moi », etc. Des choses comme ça. Et à ce moment-là, tout d'un coup, il y a quelque chose qui s'est raidi dans son corps et une voix qui est sortie de du fond de sa gorge et qui m'a dit « Mais qui es-tu, toi, pour t'adresser de cette manière à ma fille ?» Et donc, alors là, vous aviez le choix. Ou bien vous disiez « Bon, c'est de l'hystérie. » Ou bien vous parlez avec la voix qui vous parle. Alors je dis « Mais qui es-tu, toi ?» Je suis son père, me dit-il. Je dis, mais t'es pas un bon père, parce que de laisser ta fille dans cet état, alors que normalement tu devrais être dans le monde des morts, qu'est-ce que t'as à la persécuter comme ça? T'es un mauvais père. Alors il dit, tu n'as pas le droit de me parler comme ça, on s'est engueulé. Et ça a duré peut-être 10 minutes devant le regard consterné de la psy qui me l'avait amené. Ça a duré 10 minutes, après quoi la femme est sortie de ce moment, elle dit « Ah, ça va un peu mieux », elle a dit. Alors j'ai dit « Bon, d'accord ». Et après, avant de se réveiller, elle m'a dit, c'est le père là qui m'a dit « Je veux voir mes autres enfants ». Donc je lui ai dit ce qu'elle avait dit quand elle était...
1: Elle était comme en transe?
0: En transe, mais pas une transe sauvage, pas violente. Mais elle avait très mal à la tête. Elle était, c'est comme si elle avait laissé place à une autre personne à l'intérieur d'elle. Bon, et donc après, j'ai dit, la prochaine fois, il faut que vous veniez avec vos frères, parce que votre père l'exige. Alors elle dit, écoutez, je sais pas, ils sont au Cameroun, je vais demander. La dernière séance que j'ai eu peut-être 5 ou 6 séances avec cette femme.
1: Et des longues séances, hein, généralement,
0: ouais, c'est
1: des séances
0: 2-3 heures.
1: Ouais,
0: 2-3 heures. La dernière séance que j'ai eue, il y avait toute sa famille. Il y avait ses 5 frères, il y avait ses cousins, etc., qui venaient écouter les dernières recommandations du père. Bon, alors, je veux dire, une fois que vous avez fait ça, et que vous dites, après ça, elle allait bien.
1: Et après ça, elle allait bien.
0: Bah oui.
1: Elle a été libérée, quelque part.
0: Je sais pas, mais une fois que vous dites, après ça, elle allait bien, vous dites, qu'est-ce qui s'est passé? Qu'est-ce que vous avez fait? Qu'est-ce que vous avez trifouillé? Est-ce que vous savez ce que vous faites quand vous faites ça? Donc, vous êtes obligé de vous mettre au travail, à l'école, quoi, en quelque sorte. Bon, voilà, c'est un exemple d'une belle consultation d'ethnopsychiatrie. Elles ne sont pas toujours aussi réussies, bien sûr.

0: Tobin, attends, donc je rappelle que vous êtes ethno-psychiatre.
1: C'est pas un métier, hein. Je suis psychologue.
0: Vous êtes psychologue.
1: Et je fais ma spécialité, c'est l'ethno-psychiatrie.
0: Vous avez écrit plusieurs ouvrages pour expliquer votre démarche et vous dites qu'un patient, généralement donc des migrants qui sont ici en France, ne viennent jamais seuls. Vous nous l'avez dit, ils peuvent venir avec leur famille, mais ils peuvent venir aussi avec les ancêtres qui sont morts depuis longtemps.
1: Bien sûr.
0: On a vu avec l'exemple du père. Et puis parfois, il y a ce qu'on appelle des envoûtements.
1: Ah oui, bien sûr. Beaucoup.
0: Et alors ça, j'aimerais que vous nous en parliez. Comment, vous, occidental?
1: Un peu occidental.
0: Un peu oriental. Un peu égyptien, oriental. On le rappelle.
1: Un peu oriental.
0: Juif, égyptien, italien, français. Vous abordez ça. Ces questions compliquées, mais dont on entend beaucoup parler en France, notamment chez les Africains, de l'envoûtement, de la sorcellerie.
1: Oui.
0: Comment vous abordez ça? Comment vous avez appris à comprendre cela?
1: D'abord, surtout en prenant ces choses au sérieux, et surtout pas en disant c'est des superstitions. C'est le contraire de la tradition freudienne, ou la tradition, je sais pas, des Lumières, voltairiennes, disons. C'est le contraire. C'est-à-dire, eux disent, ce sont des superstitions, il faut abandonner toutes ces pensées, c'est le stade infantile de la pensée. Et donc, vous avez mis à peu près les trois quarts de l'humanité dans le stade infantile, et vous êtes un adulte, quoi. Mm-hmm. Comment est-ce qu'on peut avoir des relations avec les gens quand on prend des positions pareilles, quoi? Les prendre au sérieux et se dire, quel est l'avantage de penser de cette manière? Et moi, j'ai trouvé beaucoup d'avantages de penser les choses de cette manière. C'est-à-dire que quand quelqu'un dit « je suis ensorcelé », c'est quelqu'un qui est en connexion. Il est en connexion. C'est-à-dire, il dit « un tel m'en veut, un tel est jaloux de moi. Ma belle-sœur, elle n'a pas d'enfant, c'est pour ça qu'elle me regarde de cette manière. Mon beau-frère, il trouve que ma bagnole est trop belle, c'est pour ça qu'il me regarde de cette manière. »
0: Beaucoup de jalousie, en fait.
1: Il y a des jalousies et on est en connexion. Mmh. On est en connexion avec les autres. Si vous commencez à leur dire « tout ça, c'est à l'intérieur de vous », vous coupez toutes les connexions avec le monde. Moi, j'ai pas envie qu'ils coupent les connexions avec le monde. Donc, je trouve que la sorcellerie a un avantage, c'est d'établir des relations. Ensuite, je vais chercher ces relations, je vais les fouiller, et puis je vais dire, mais comment ça s'est passé? Il vous a ensorcelé comment? Qu'est-ce qu'il a fait? Alors, j'ai dit, je sais pas, ou ils savent. Souvent, ils savent, hein. Souvent, ils ont des hypothèses. Mais des hypothèses parfois très très proches.
0: C'est pour ça que dans le groupe des personnes qui sont avec vous, il y a toujours quelqu'un du pays qui souvent connaît ces traditions.
1: Connaît les traditions, connaît
0: les pratiques magiques.
1: Vous savez, une phrase, moi, qui me semble cruciale et incontournable dans ces consultations d'ethnopsychiatrie, c'est quand cet homme qui est de là-bas, qui est du monde du patient qu'on reçoit, dit la phrase... C'est courant chez nous. Cette phrase-là...
0: Ça revient souvent.
1: Ouais, je dis, ah, ça y est, on a atteint ce moment de bonheur intellectuel, quoi. C'est-à-dire, vous avez quelqu'un qui vous dit, je suis le septième enfant, les six premiers sont morts de manière violente, donc c'est évident que notre père nous a vendus, il y a un sorcier qui est en train de nous manger, et donc... dites, qu'est-ce que c'est que ça, un père qui a vendu ses propres enfants, de quoi il parle?
0: Et ça, c'est un exemple concret, puisqu'il y a un homme qui est venu vous voir pour vous dire ça.
1: Hein.
0: Il vous a demandé, guérissez-moi, protégez-moi quelque part, parce que je vais bientôt mourir.
1: Absolument, c'est
0: parce que mon père m'a vendu.
1: Voilà, et donc il y a quelqu'un de son monde, c'était un mandingue de Casamance, hein, je me souviens très bien, et quelqu'un de son monde, qui je le regarde, je lui dis, qu'est-ce que tu penses de ça? Il dit, ouais, c'est fréquent chez nous.
0: Mais alors, comment on accompagne le patient vers... un chemin de guérison pour se libérer de cet ensorcellement?
1: Ça dépend des visages, comme vous dites. Alors, celui-ci, je me suis interposé. J'ai dit, je ferai barrière entre celui à qui ton père t'a vendu et toi. Et donc, je me suis interposé, quoi.
0: Mais vous avez quoi, les forces d'un sorcier, Toby Nathan?
1: Non, j'ai aucune force de rien. J'essaye de penser, de réfléchir. Donc, je dis, comment on s'interpose? Il faut être malin. Vous savez,
0: Attends, il faut quoi? Il faut casser le sort? Il faut s'interposer
1: parfois, pour casser le sort?
0: Mais ça passe par la parole ou ça passe par des actes?
1: Non, par des actes aussi, des écritures, des façons. Vous savez, je vais vous expliquer une chose. L'inconscient... freudien, par exemple, ou lacanien, l'inconscient est une malédiction. Vous ne pouvez rien y faire. C'est-à-dire l'inconscient... je ne sais pas si vous avez quelque chose dans votre inconscient. Dit la pensée.
0: Ça, c'est ce que dit la psychanalyse freudienne. Ouais, hein. Vous êtes très critique hein, vis-à-vis de la pensée
1: freudienne. J'ai été formé là-dedans. Oui.
0: Mais vous en êtes revenu. Hein, vous avez été...
1: Oui, mais il y a des choses que je n'accepte pas, bien sûr. Mais justement, une des choses que je n'accepte pas avant tout, c'est cette espèce de drame incontournable, quoi, de malédiction. C'est-à-dire, vous avez quelque chose à l'intérieur de votre inconscient, vous ne pouvez rien, vous ne pouvez que l'accepter, en mourir et l'accepter. Ben moi, je n'accepte pas ça. Alors que dans ces systèmes traditionnels, ben vous pouvez tout à fait agir ben par la ruse. C'est la ruse. Comment on agit avec un démon ? Ben on n'est plus démoniaque que lui, quoi. Je veux dire, il faut être subtil, astucieux, il faut le tromper. Il faut le tromper. Si vous essayez de le faire sortir par la violence, ben il s'en va le temps que vous êtes là, il revient.
0: Mais ça, Toby Nathan, ça veut dire, vous, en tant que thérapeute, même si vous n'êtes pas tout seul, c'est quand même vous qui animez souvent ces séances-là, ça veut dire que vous devez entrer dans la compréhension de la personne qui est en face de vous, qui une fois vient de l'île de la Réunion, une autre fois arrive de Casamance, au Sénégal, ou qui arrive du Mali. Ouais. Mais attendez, vous n'avez pas les connaissances de toutes les langues et de toutes les ethnies et de toutes les traditions. Comment vous faites ?
1: Bah, je fais comme je peux. D'abord, je suis jamais seul. Je fais venir des gens qui viennent de là-bas. Et puis, ce qui m'intéresse, moi, c'est l'intelligence de ces systèmes. Et l'intelligence de ces systèmes, si ce sont des systèmes intelligents, alors l'intelligence peut les approcher. Donc, et ce qui m'intéresse, c'est de découvrir comment ça marche de l'intérieur. Et quand vous dites « j'ai compris ce que c'est que la sorcellerie », on vous dit « d'accord, tu sais le faire ». C'est-à-dire, quand vous lisez des livres d'anthropologie, par exemple, où vous dites, on vous explique « qu'est-ce que c'est que la sorcellerie ?» Bah, vous arrêtez, vous demandez à l'anthropologue, tu sais faire un sort ? Tu sais dénouer un sort ? Tu sais lancer un sort ? Bah, tu sais pas ce que c'est. Alors, si tu sais pas le faire, tu sais pas ce que c'est. C'est des savoirs pratiques.
0: Mais vous, concrètement, vous savez dénouer des sorts, bien sûr.
1: C'est-à-dire que, à partir du moment où vous vous intéressez à ça, vous vous intéressez aussi à ce qu'on fait avec les mains, quoi, hein, à la pratique des choses. Et donc, forcément, les patients, c'est le seul moyen de savoir si vous avez compris quelque chose ou pas.
0: Et donc c'est intéressant parce que ça ne dépend pas que de la parole.
1: Ça ne dépend pas que de la parole.
0: Il y a vraiment, il faut poser des gestes,
1: il y a des choses qu'on ne peut pas faire. Je veux dire, sacrifier un bœuf, je ne peux pas faire ça à Paris. Hein, je veux dire, bon,
0: mais vous demandez aux patients d'aller le faire.
1: Ah, bien sûr, oui, ça m'est arrivé, oui, bien sûr. Bien sûr, je dis dans ces cas-là, ce qu'on dit chez toi, c'est que dans ce cas-là, il faut sacrifier un gros animal, un bœuf, ça coûte très cher. Hein.
0: Et va le faire.
1: Mais tu te débrouilles comme tu veux, mais il faudra le faire à un moment ou à un autre.
0: Et ça veut dire, Toby Nathan, qu'aujourd'hui, vous croyez aux esprits, vous croyez à ces forces de pratique, de magie.
1: Vous savez, moi, je suis juif. Nous, les juifs, on ne croit pas. Je veux dire, on n'est pas des croyants.
0: C'est-à-dire
1: que on est juif, si je crois, ou si je ne crois pas, je suis quand même juif, hein. C'est pas comme un chrétien. Un chrétien, s'il croit, il est chrétien. Et s'il croit plus, il est plus chrétien. Mais le judaïsme, c'est pas comme ça. Qu'on croit ou qu'on croit pas, ça change rien.
0: On est juif, quoi qu'il arrive.
1: Bien sûr.
0: Peut être athée, ne plus croire en Dieu, mais on est juif.
1: Bah complètement. Regardez Freud. Freud, totalement athée, et écrivant des choses invraisemblables sur Moïse. Scandaleux. Mais ce qu'il a écrit sur Moïse, pour n'importe qui, c'est scandaleux. Pour un historien, pour un juif, pour n'importe qui.
0: Mais il restera juif. Mais
1: il est juif. Il dit lui-même qu'il est juif. Marx, il est juif.
0: Ok. Mais alors, qu'est-ce que c'est qu'être juif pour vous, Toby Nathan?
1: Je sais pas.
0: Moi, je voulais poser cette question.
1: C'est notre Dieu qui est juif, c'est pas nous.
0: Oui, mais vous, si vous ne le reconnaissez pas, ce Dieu, comment rester juif?
1: Que vous le reconnaissiez ou pas, vous êtes un de ces éléments. Donc, vous ne pouvez pas faire autrement. C'est comme ça. Le judaïsme est comme ça. Donc,
0: attendez, on ne peut pas dire « Moi, je ne crois plus ni dans le Dieu d'Israël, ni dans toutes les pratiques des fêtes religieuses, Shabbat et tout ça. Je n'y crois plus, donc je ne suis plus juif. »
1: Il y en a plein qui ont dit ça.
0: Et ils sont toujours juifs.
1: Ils sont toujours considérés juifs par les juifs. On a excommunié quasiment personne. Spinoza, peut-être. Mais vraiment, il a beaucoup insisté pour qu'on le fasse. Hein. Mais sinon, on a excommunié personne. Il n'y a pas d'excommunication. On ne peut pas ne plus être juif, quoi. Et donc, la croyance, c'est pas comme ça. Vous me demandez si je crois aux esprits. Je leur parle. J'essaye de négocier avec eux, je fais ce qu'il faut, mais me demander si j'y crois, ça n'a pas de sens. Pour moi, ça n'a pas de sens.
0: Ouais, j'aimerais comprendre parce que je n'arrive pas à vous comprendre. Un patient vient vous voir, il se dit possédé.
1: Non, il ne se dit pas possédé. Il présente les signes qui, dans son monde, n'importe qui dira il est possédé. Donc, c'est plutôt comme ça. Jamais quelqu'un dit, vient dire. Quand il vient et il dit je suis possédé, c'est qu'il ne l'est pas. Parce qu'on ne peut pas l'être et le dire.
0: Donc, quoi. C'est vous et votre équipe qui arrivez à comprendre que cette personne est possédée par une pratique.
1: Les gens qui sont autour de lui aussi, et puis les pratiques qu'on a déjà fait sur lui. Personne ne vient sans jamais avoir vu un thérapeute.
0: Mais Toby Nathan, cette personne-là, elle est vraiment possédée par une pratique magique extérieure.
1: Parfois, oui.
0: Oui.
1: Parfois, oui.
0: C'est pas simplement qu'elle est troublée psychologiquement.
1: Non, mais parfois, oui. Je veux dire.
0: Vous avez observé des phénomènes qui sont inexplicables rationnellement.
1: Non, c'est pas ça. C'est que vous avez un monde où cette chose-là existe. Alors, je sais pas si c'est les esprits qui existent, mais il y a des sorciers et il y a des victimes. Et les victimes sont souvent aussi des sorciers, parce qu'une fois qu'ils sont victimes, ils vont voir quelqu'un pour les libérer de leur sort. Qu'est-ce qu'il fait, ce quelqu'un ? Et il refait des sorts. Donc, c'est une sorte de machinerie interminable où tout le monde fait des sorts contre les sorts, pour les sorts, contre les sorts. Enfin, donc, c'est vrai. Tout ça, c'est vrai. Et c'est la vraie vie sociale.

0: Nous poursuivons sur RCF cet entretien aujourd'hui avec Toby Nathan, ethnopsychiatre. J'aimerais quand même essayer de bien percevoir, ça fait combien d'années, mettons depuis les années 70, hein, que vous êtes dans cette pratique où vous accueillez des personnes migrantes pour essayer de les...
1: J'ai commencé en 79, la première fois que j'ai commencé à faire ça, et puis depuis j'ai jamais arrêté.
0: Qu'est-ce que vous avez appris, je dirais, d'essentiel sur l'être humain en pratiquant cet accueil de personnes si différentes, de cultures si différentes?
1: Je veux dire, les êtres humains sont tous pareils. Mais je pense que tout le monde partage cette idée. Il n'y a pas de différence dans les êtres humains. C'est leurs objets qui sont différents. Leurs objets, leurs dieux sont différents. Les objets qu'ils fabriquent et qui les fabriquent en retour. Les langues sont très très différentes. Les langues des êtres humains. L'être humain est fabriqué, enfin je ne sais pas, on dit fabriqué ou sa nature, ou je ne sais pas, pour avoir une langue. Mais il n'a pas de langue en naissant, donc les langues...
2: Il reçoit une langue.
1: Et ça, c'est un objet qui est fabriqué par des êtres humains. Mais ces objets qui sont fabriqués, les fabriquent. Quand on a été fabriqué par la langue chinoise, on n'est pas pareil que quand on a été fabriqué par la langue française. C'est pas l'être humain qui est différent, c'est les objets qui l'ont fabriqué qui sont différents. Donc ça, c'est ce que j'ai appris, c'est que l'être humain, au fond... Il y a rien de spécial dans l'être humain. C'est dans les choses qui l'entourent qu'il y a des choses spéciales. Donc,
0: c'est l'éducation qu'il a reçue, le milieu socioculturel,
1: les êtres et les objets. Les êtres et les objets.
0: Mais c'est le mot objet, je comprends pas très bien ce que vous voulez dire par objet.
1: Quand je vous dis le...
0: Ça a l'air beaucoup plus large que ce qu'on met sur le mot d'objet d'habitude.
1: Oui, quand je vous dis la langue, c'est un objet. Pour moi, c'est un objet. C'est-à-dire que c'est un objet fabriqué par les humains.
0: Donc la langue est un objet, la croyance est un objet.
1: Les dieux sont des objets. Souvent les dieux d'ailleurs sont des objets. Je sais bien que vous comme moi d'ailleurs nous appartenons à des religions où nous avons un peu oublié les objets. On n'a pas le droit de s'y intéresser trop. On va dire ça comme ça, puisqu'on dit que c'est des idoles. Mais partout les dieux sont aussi dans des choses, quoi. Et je trouve que c'est plus raisonnable que les dieux soient dans des choses. Et dans des choses, sous les choses, derrière les choses. Comment est-ce qu'on peut manipuler les choses pour avoir des relations avec ces dieux? Donc là, les dieux sont souvent des choses, là, des choses qui agissent. Chose, dans le mot chose, vous voyez, il y a le mot cause. Ce qui cause, ce qui produit les effets que vous voyez. Et les êtres humains, s'ils ont quelque chose en commun, c'est d'être fasciné par les causes, quoi. C'est qu'est-ce qui fait, qu'est-ce qui est à l'origine de ce que je vois? Cette question-là, ça, c'est... Tous les êtres humains sont comme ça. Et je suis comme ça, vous êtes comme ça, vous arrêtez pas de me poser des questions là-dessus. Tous les êtres humains sont comme ça. C'est la passion humaine, c'est la recherche des causes, des choses, quoi, au fond.
0: Mais j'ai l'impression que nous partageons en commun quelque chose d'important, c'est un peu l'émerveillement face à la différence.
1: Oui.
0: Vous avez côtoyé des gens de culture, de religion, de langue, d'une grande, grande diversité.
1: Oui.
0: Et ça a changé quelque chose en vous, en l'homme Toby Nathan que vous êtes?
1: Écoutez, oui, bien sûr. Je veux dire, ce qui m'intéresse, c'est ce qui est différent. Je veux dire, bon, et là, peut-être que nous avons en effet quelque chose de commun. Quand je rencontre quelqu'un, ce qui m'intéresse, c'est pas qu'il me ressemble, parce que évidemment qu'il me ressemble, parce qu'on est tous pareils.
0: Je veux dire, c'est fondamentalement, ontologiquement, on est tous pareils.
1: Ouais. Bah, évidemment.
0: Mais en même temps, on est tous différents.
1: Bah, c'est ce qui va m'intéresser, c'est en quoi il est différent de moi. Donc, la question est mal posée la plupart du temps. C'est pas, je vais voir mon semblable. Bien sûr que c'est mon semblable, sinon j'irai pas le voir. Mais en quoi il est différent de moi, sa différence, c'est ça qui m'intéresse. Donc, petite différence ou très grande différence, au fond, bon, pour moi, c'est la différence qui m'importe. Hein. Et je me suis toujours passionné pour cette différence.
0: Alors justement, Toby Nathan, est-ce que c'est cet intérêt pour la différence qui vous a conduit récemment, hein, il y a à peu près trois ans, à vous intéresser aux jeunes islamistes radicalisés? Et qui a donné lieu au livre que j'ai devant les yeux, Les âmes errantes, que vous venez de publier aux éditions de l'Iconoclaste.
1: Un peu, oui, mais c'est aussi parce que c'est une question pressante, quoi. C'est une question pressante, et Moi, je suis un timide, moi. Je ne peux pas parler des choses si je ne les ai pas touchées, si je n'ai pas quelque chose à en dire de spécifique. Et cette question m'a giflé, quoi. C'est la question de ces jeunes qui ont grandi parmi nous, qui peuvent être nos enfants, hein, je veux dire.
0: Mais qui sont comme vous, le fruit de l'immigration.
1: Souvent.
0: Parce que dans votre livre, vous faites quand même des allers-retours entre votre propre expérience d'immigré.
1: Oui.
0: Certes, juif.
1: Oui.
0: Mais ces jeunes, issus de l'immigration, généralement maghrébine, mais pas uniquement. Et qui se convertissent à l'islam radical.
1: Oui, absolument. Vous avez très bien lu, c'est exactement ça. Bien sûr qu'il y a des concordances, mais je veux dire, ce que j'ai remarqué, c'est que ça peut arriver à n'importe qui. C'est souvent des jeunes descendants de parents immigrés d'origine maghrébine, souvent. C'est, on va dire, la grande majorité, quoi. Mais il y a aussi des gens qui viennent de partout, des immigrés aussi.
0: D'Espagne, de tradition catholique de leurs
1: parents. Absolument. D'Afrique, beaucoup. Mmh. Et puis, il y a des Français de souche, je ne sais pas comment on dit. Mmh. J'utilise ce mot-là parce qu'il circule, mais je ne sais pas bien ce que ça veut dire. Souvent, ils sont très mélangés aussi, mais des gens du terroir, quoi. Mmh. Des indigènes, alors on va dire des indigènes.
0: Des indigènes français.
1: C'est ça, des indigènes français.
0: Qui se radicalisent aussi,
1: exactement.
0: Il y en a quelques-uns.
1: Exactement, il y en a quelques-uns. Donc ça peut arriver à n'importe qui, ça peut arriver à mes enfants. Ça, ce phénomène m'a giflé, quoi.
0: Alors, ils sont venus vous rencontrer dans votre cabinet de psychologue, mmh. ou c'est vous qui avez proposé vos services pour aller les rencontrer?
1: C'est pas tout à fait comme ça, ni comme ça, ni comme
0: alors,
1: ça.
0: Comment ça s'est passé?
1: C'est-à-dire qu'au moment où les attentats commençaient à arriver en France, en 2014, avant d'ailleurs ceux de novembre, juste avant ceux de novembre, on a été contacté par le ministère de l'Intérieur en disant est-ce que vous savez faire quelque chose? Vous sauriez faire quelque chose? Alors, nous, on a répondu au centre Georges Devreux, on a répondu on ne sait pas si on sait, donc on va essayer un an, et puis on vous dira au bout d'un an si on sait faire quelque chose.
0: Et toujours avec la même pratique d'ethnopsychiatrie, c'est-à-dire non pas dans un face-à-face, mais
1: exactement.
0: En groupe, en cercle, où vous accueillez ce jeune.
1: Exactement, oui, c'est mm-hmm. ça. Et donc on a proposé ça, ils ont dit ok, et on a pris la première année une cohorte de 20 situations. C'était expérimental. Est-ce qu'on sait faire quelque chose avec eux? Puis après, on a approfondi et ça fait trois ans.
0: Les profils de ces jeunes, c'était des jeunes qui étaient partis en Syrie, qui étaient revenus?
1: Non, pas du tout, pas du tout.
0: C'est des jeunes qui étaient radicalisés mais qui n'étaient pas encore partis.
1: Non, mais moi, je n'ai jamais travaillé avec des gens qui ont commis des actes délictueux. Mmh. J'ai toujours travaillé dans la prévention, c'est-à-dire des gens qui ont été signalés par leur famille comme étant en danger de partir, de passer à l'acte, mais qui ne sont jamais passés à l'acte.
0: Qui vous signale? C'est la famille, c'est la police?
1: C'est la famille qui signale, qui appelle un numéro vert, vous êtes au courant de l'existence de ce numéro vert, qui appelle un numéro vert, et ce numéro vert fait un travail préliminaire, qui voit si la situation est particulièrement dangereuse, qui nécessite l'intervention des forces de police, évidemment, ils ne nous les adressent pas. Ils nous adressent des situations un peu où on a le temps de voir et peut-être qu'on a le temps de mettre en place un dispositif de prévention. Et nous faisons partie de ce dispositif de prévention. Et j'ai travaillé avec des gens qui sont imprégnés idéologiquement, mais qui n'ont pas commis des actes. Parce que ceux qui ont commis des actes, après, ils sont modifiés par les actes qu'ils ont commis. Hein. C'est probablement pas le même type de personnes qu'on voit à ce moment-là.
0: Alors, Toby Nathan, pourquoi ces jeunes convertis à l'islam ou de tradition musulmane, mais qui rentrent dans un islam radical, on va dire, radicalisé?
1: C'est une conversion, dans les deux cas, c'est une conversion. Mm-hmm.
0: Alors, justement, vous parlez à la fois de initiation-conversion chez ces jeunes.
1: Oui.
0: Vous pouvez nous expliquer ce que vous mettez sur ces deux mots? Pourquoi ces jeunes-là rentrent dans une forme d'initiation-conversion?
1: Parce que, vous savez, une conversion, c'est un choix délibéré d'une foi, un choix délibéré, intelligent, quoi. J'ai regardé, et je trouve que cette religion me convient, je veux l'adopter, parce que intellectuellement, je trouve qu'elle me convient. Et j'ai envie d'entrer là-dedans. Mm-hmm. Ça, c'est une conversion. Et d'ailleurs, c'est assez rare, hein, les conversions, en fait. Hein. Et quand c'est fait, c'est de ça qu'il s'agit. Ça arrive. Hein.
0: Mais ces jeunes qui sont d'origine musulmane, vivent quand même une conversion quand ils rentrent dans l'islamisme.
1: Oui, c'est eux-mêmes qui disent. Ils disent le mot reconversion. Moi, ça m'a frappé, hein, le mot qu'ils utilisent. Ils utilisent tout ce mot-là, hein, reconversion. Ils sont reconvertis. C'est-à-dire qu'ils considèrent qu'ils étaient musulmans, mais que cet islam-là n'était pas...
0: Le bon islam.
1: Oui, c'est ça, n'était pas un islam...
0: authentique, véritable.
1: Authentique, ouais. Authentique, voilà. Et que, donc, maintenant, ils se convertissaient à l'islam authentique, et ils considèrent que c'est une conversion. Et d'ailleurs, il y a un rite, hein, enfin, un rite spécifique de conversion, qui n'est pas très compliqué, mais ils le font. C'est-à-dire, alors qu'ils étaient déjà musulmans, ils font ce rite de conversion, c'est-à-dire qu'ils prononcent la profession de foi devant deux témoins, enfin, etc.
0: Et donc... ce qui est ce que toute personne qui se convertit à l'islam doit faire, ce qu'on appelle la shahada.
1: Mais ils étaient déjà...
0: Ils l'avaient déjà fait, mais ils le refont une deuxième fois.
1: C'est ça.
0: Et pourquoi vous parlez d'initiation aussi ?
1: Alors, ça, c'est une conversion. Mais ce n'est pas ça qu'ils font, eux. Ils font ça, bien sûr. Mais en même temps, ils sont modifiés à l'intérieur de leur être. C'est-à-dire qu'ils disent qu'à partir de ce moment-là, ils ont compris. Ils ont compris ce qu'ils ont été. Ils ont compris les échecs. Très souvent, ça arrive comme une réparation. Hein. Une réparation, par exemple, des gens qui ont été délinquants, des gens qui ont été toxicaux très longtemps.
0: Il y en a beaucoup quand même, hein, parmi ces jeunes.
1: Oui.
0: Quand je vous lisais, il y en a beaucoup qui sont passés par consommation de hashish,
1: le cannabis est...
0: forte dose.
1: Ouais. Mm. Le cannabis à forte dose à l'âge de 13 ans, 14 ans, les conséquences sont redoutables. Hein. On n'attire pas assez l'attention là-dessus. Hein. Et donc, quand ils veulent s'en débarrasser, une des purifications possibles, c'est cette conversion initiatique. Quoi. C'est-à-dire qu'ils sont convertis, mais en même temps, ils ont changé leur nature profonde. Et ce changement-là, cette métamorphose, c'est une conversion, mais c'est beaucoup plus qu'une conversion. Ça ressemble aux initiations traditionnelles dans les sociétés traditionnelles où on était quelqu'un, mais on ne deviendra vraiment quelqu'un qu'après l'initiation, qui est violente d'ailleurs souvent.
0: Et alors justement, Toby Nathan, est-ce que ce mal-être de bien des jeunes aujourd'hui n'est pas lié au fait que nous n'avons plus de rite initiatique dans notre société?
1: Ah ben non seulement nous n'en avons plus, mais c'est interdit. Je veux dire, c'est interdit par la loi. Parce qu'il restait, il y avait des restes un peu de rite initiatique dans les bizutages, par exemple, de certaines écoles. Et c'est interdit par la loi. Donc ça n'existe plus et c'est interdit.
0: Et est-ce que ce n'est pas un manque aujourd'hui dans la structuration des jeunes?
1: Je ne peux pas dire les choses comme ça, mais parce que. Il y a forcément des initiations, même si elles ne sont plus rituelles, mais elles sont plus intellectuelles, plus compliquées, elles passent par des réseaux complexes. Je veux dire, devenir une star de rap, c'est plus dur qu'une initiation. Hein. Et simplement, le chemin pour y parvenir n'est même pas balisé, n'est pas indiqué. Quoi. Donc les initiations existent, c'est les rituels qui ont disparu, c'est pas les initiations.
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0: Toby Nathan, ces jeunes radicalisés dans l'islam radical, vous dites qu'il y a deux déficits chez eux.
1: Ouais.
0: Et vous l'écrivez très bien, page 61. Vous dites, voilà donc une formule majeure, le sésame des âmes errantes. C'est comme ça que vous les appelez, on va revenir sur cette expression, les âmes errantes. Ouais. Voici donc une formule majeure, le sésame des âmes errantes, devenu proie facile d'une radicalité religieuse montante. La formule se décline sur deux générations. Perte du lien fonctionnel avec l'appartenance culturelle, entre parenthèses la source, à la première génération, et problème de filiation à la seconde. Oui. J'aimerais que vous nous expliquiez ça, parce que je crois que c'est fondamental pour bien comprendre.
1: D'abord, il faut que je prenne des précautions. J'ai vu 60 situations. Il paraît qu'il y a 20 000 personnes signalées. Donc c'est une goutte d'eau dans la mer. Mais bon, c'est une sorte de forage en profondeur. Ces gens, je les ai vus très très longtemps, et certains, je les vois toujours. Hein. Et donc, je les connais très très bien. Mais je ne peux pas dire qu'ils sont tous comme ça. Je n'ai pas fait de statistiques, et j'y crois pas aux statistiques, je vous dis tout de suite. Hein. Bon, donc, c'est pas comme ça que je pense.
0: Hein. Mais ceux que vous avez côtoyés, vous avez observé cela.
1: Oui, ceux que j'ai côtoyés.
0: Alors, une appartenance culturelle défaillante.
1: C'est-à-dire que souvent,
0: à la première génération.
1: Les parents ont émigré, et ils ont une émigration compliquée. comme les immigrations qu'il y avait autrefois, elles sont différentes aujourd'hui, les immigrations, hein, mais les immigrations d'autrefois, c'est-à-dire qu'ils ont perdu la relation avec la famille, ils n'ont plus de contact, ils ne retournent plus au pays, ils ne reçoivent pas des gens de là-bas. Bon, et ça, c'est les parents. Et du coup, les enfants n'ont pas appris la langue, ne connaissent pas les traditions. Ils ont perdu le contact avec la source, quoi. Et on aurait pu penser, ça peut arriver, qu'ils ont adopté des nouveaux ancêtres, on pourrait dire. Par exemple, on leur a proposé des ancêtres. C'est ce que fait l'école, elle leur propose des ancêtres. Elle dit, Napoléon, ça t'intéresse comme ancêtre, Victor Hugo, ça t'intéresse. Moi, j'ai acheté Victor Hugo, hein. C'était pas du tout mon ancêtre, mais maintenant, Victor Hugo, c'est mon ancêtre, quoi. Baudelaire, j'ai acheté aussi.
0: Mais ils ne les acceptent pas forcément, ces ancêtres.
1: Ils ne les ont pas acceptés. Donc ils n'ont ni des ancêtres de chez eux, ni des ancêtres de substitution qu'on leur a proposés. Et donc ils sont flottants et ils sont à ce moment-là sensibles à quelqu'un qui vient et qui leur dit « Mais je le connais ton ancêtre. Et voilà, viens avec moi, je te le donne. » Et ça, c'est l'embarquement dans ces embrigadements, si vous voulez.
0: Ils fonctionnent comme ça. Et deuxième point, la filiation flottante. Oui. C'est-à-dire que souvent, ce sont des jeunes qui ont beaucoup de problèmes familiaux.
1: Souvent, il y a des problèmes de filiation spécifiquement. Beaucoup parmi ceux que j'ai vus n'ont pas été reconnus par leur père. Bon, ça, c'est un problème, hein, malgré tout, malgré la modernité, etc. C'est pas le fait que le père soit parti, c'est le fait que le père considère que c'est pas leur enfant, quoi. Et ça m'a frappé parce qu'il y en a plusieurs là-dedans. Mais il y a d'autres situations, des situations particulièrement fréquentes chez les migrants. Je vous donne un exemple rapidement. C'est des gens qui sont venus en France, qui ont laissé le gamin qu'ils venaient d'avoir au pays, chez un oncle, chez une grand-mère. Et puis ils sont venus, puis ils croyaient que les choses allaient s'arranger, puis les choses s'arrangent pas. Et donc 10 ans après, ça s'est toujours pas arrangé, ils ont pas de logement, ils ont pas de papier, ils vivotent, quoi. Et puis après tout d'un coup ils disent mais le môme qu'est-ce qu'on en fait ? Et ils le font venir au bout de 10 ans, 12 ans, parce qu'après il pourra plus venir au titre du regroupement familial. Passé 16 ans il peut plus venir. Donc ils le font venir et là... Le môme qui les rencontre, il les a jamais vus. Donc il dit bonjour monsieur, bonjour madame, quoi. Et là, ça pète, là. Cette chose-là, c'est des problèmes de filiation, mais qui sont dus, non pas à des abandons, mais à des aléas de l'existence.
0: Alors, Toby Nathan, que faire face à ces jeunes, aujourd'hui, qui sont radicalisés dans l'islam ? Vous dites que, aussi bien les politiques, les journalistes, les experts, font fausse route, car ils oscillent entre deux attitudes, de la compassion... ou uniquement la référence à la loi.
1: Ouais.
0: Qu'est-ce qu'il faut faire ?
1: De l'intelligence.
0: Et alors, comment ? Parce qu'il faut bien aussi de la compassion, il faut bien aussi de la référence à la loi.
1: Il faut les deux, bien sûr, mais ça ne résout rien. La compassion ne résout rien et humilie les gens. Et ça, il faut bien comprendre ça. C'est-à-dire que quand vous dites « je veux te comprendre, je veux savoir ce qui t'arrive, etc. », il faut le faire un minimum, bien sûr.
0: C'est bien ce que vous faites.
1: Il faut le faire un minimum. Mais si c'est la position que vous adoptez, l'autre est humilié et il finira par vous le faire savoir d'une manière ou d'une autre, et parfois de manière violente. Hein. Mmh. Et la référence à la loi, elle a un problème. C'est que, vous savez, ces gens-là, ces gamins-là, c'est pas qu'ils n'ont pas de loi. C'est qu'ils ont une autre loi. C'est-à-dire qu'ils n'obéissent pas à la loi, non pas parce qu'ils ne la connaissent pas, mais parce qu'ils se réfèrent à une autre loi qui est antagoniste avec la loi qui a cours. Donc il faut aller démonter l'autre loi, pas remettre un peu plus de loi.
0: Attends, ça c'est important parce que nous, on leur présente toujours les droits de l'homme, par exemple, notre notion des droits de l'homme. Et eux, ces droits de l'homme, ils ne les acceptent pas.
1: Ben bien sûr, ils ont une autre loi. Mmh. Chaque fois que quelqu'un dit « je ne crois pas à ta loi », c'est pas qu'il comprend pas. C'est qu'il en a une autre, référence.
0: Qu'est-ce qu'on fait quand on est face à des jeunes qui ont des références qui sont totalement autres de celles de notre société ?
1: C'est pas seulement qu'elles sont autres, c'est que c'est leur idéal. Et donc, vous allez aller... D'abord, vous allez voir en quoi ça vous rend, vous, intelligent. C'est pour ça que tout mon livre a été bâti sur le modèle même de mon travail. C'est-à-dire, je viens et je me dis, où est-ce qui me touche ? Ou est-ce qu'ils me rappellent quelque chose de moi? Ou est-ce qu'ils me font vibrer mon monde intérieur, quoi? Ou est-ce qu'ils me rendent plus intelligent? Ou est-ce qu'ils m'obligent? C'est ça qu'il faut que j'aille chercher. Et c'est à cet endroit-là, une fois qu'ils vous rendent plus intelligent, vous pouvez les prendre sur le plan de l'intelligence. C'est-à-dire leur dire, qu'est-ce qui t'intéresse, c'est quoi? Alors, moi j'ai eu des discussions interminables avec une jeune fille, je raconte un peu dans le livre, qui est sur l'unicité de Dieu. Parce que moi je pense que la notion d'unicité de Dieu, elle est mal comprise. Je le sais parce qu'en hébreu on dit... ça fait partie du credo juif. On dit Dieu est Ehad. Ehad, ça ne veut pas dire unique. Hein.
0: Oui, mais attendez, excusez-moi, on arrive bientôt à la fin de cette émission. Toby Nathan, on peut être uniquement sur le registre de l'intelligence avec ces jeunes? Ou est-ce qu'à un moment, ils sont tellement endoctrinés, enfermés dans leur certitude, qu'ils ne peuvent plus entendre des arguments intelligents proposés par quelqu'un d'autre?
1: Ils le sont tous. Ils sont enfermés dans des certitudes. C'est donc tout un travail d'approche, d'apprivoisement. Moi, je ne travaille qu'en famille. Hein. Je ne vois jamais les jeunes tout seuls. Hein. Donc, je vois d'abord la famille longuement, et puis ensuite, je fais venir le jeune au fur et à mesure, progressivement. Et surtout, je ne le prends pas de front, quoi, évidemment. Et j'ai une théorie derrière. C'est plus il retrouve ses véritables ancêtres, plus ses ancêtres factices, à mon sens, qu'on lui a proposé pour le réparer, plus ils vont perdre de consistance. Donc je ne vais pas parler d'islamisme avec lui, je vais lui parler de ses ancêtres, et pour en parler de ses ancêtres, lui, il ne les connaît pas. Et j'ai besoin de sa famille, et parfois sa famille, ça ne suffit pas, parce qu'ils ne savent pas bien. Donc je vais aller chercher des gens qui savent sur eux. C'est comme ça que je vais travailler.
0: On retrouve l'ethnopsychiatrie que vous pratiquez tout le temps. Toby Nathan, pour terminer cet entretien, vous écrivez dans votre livre « Ce livre me tenait au ventre, aujourd'hui encore, il me noue les tripes ».
1: Ouais, c'est vrai.
0: Ces jeunes, que nous disent-ils de fondamental sur l'avenir de notre vivre ensemble sur...
1: Ils nous disent, c'est vrai que vous avez raison, hein, ils nous disent quelque chose de fondamental. Hein, c'est-à-dire, ils nous disent d'abord qu'on a à revoir notre copie, pour ce qui concerne la relation avec l'étranger. On ne sait pas bien quoi faire avec l'étranger. On a très longtemps pensé que, d'abord, le monde entier allait devenir français, un peu, quoi, grosso modo, quoi. Le monde entier allait adopter les Lumières. D'ailleurs, on continue à penser à une chose pareille. Donc, on n'aurait pas besoin de penser l'étranger. Et puis là, on a des étrangers à l'intérieur, et cette étrangeté, elle nous revient en pleine face. Si vous le disiez vous-même, qu'est-ce que c'est que ces gens qui disent que nos lois, ça ne les intéresse pas, quoi. Ça ne les concerne pas. Donc on a une étrangeté à l'intérieur de la maison, vous voyez. Ce qu'on a voulu écarter, jeter au loin, faire disparaître de notre espace, surgit dans notre chambre à coucher, quoi. Eh bien, ça, c'est une leçon.
0: Bien, merci beaucoup, Toby Nathan, de nous inviter à essayer de mieux connaître, comprendre ces âmes errantes, ces jeunes en situation de difficulté. Donc je renvoie à votre livre, Les âmes errantes, que vous publiez à l'Iconoclaste. Puis je renvoie aussi à tout votre travail d'ethnopsychiatre. Et vous avez publié plusieurs livres qui sont fort intéressants sur cette approche. Merci Toby Nathan.
1: Merci, merci de votre accueil.
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2: L'Europe est aujourd'hui le continent qui se réchauffe le plus rapidement au monde. C'est le constat sans appel des derniers rapports de l'OMM, l'Organisation Météorologique Mondiale, et du service européen Copernicus. Des analyses basées sur les données satellites et des milliers de stations météo qui montrent une accélération nette du réchauffement climatique sur le continent. Mais alors pourquoi l'Europe est-elle particulièrement touchée? Quelques éléments de réponse. Déjà sa position géographique qui joue un rôle clé, avec l'Arctique qui se réchauffe trois fois plus vite que la moyenne mondiale et qui influence fortement les masses d'air européennes. Un phénomène d'ailleurs qui amplifie les vagues de chaleur estivales et perturbe les hivers traditionnels. C'est un peu ce qu'on connaît en ce moment dans notre pays. Ensuite, les océans et les mers autour de l'Europe qui accumulent de la chaleur. La mer Méditerranée, par exemple, qui agit comme un réservoir thermique et qui renforce ces épisodes de chaleur et augmente l'humidité, et ce qui rend un peu les canicules un peu plus intenses et plus longues. Je vais m'arrêter là, sinon je pourrais continuer des heures. Mais heureusement, nos deux invités vont tout nous dire jusqu'à 11h dans Je pense donc j'agis. Vous êtes les bienvenus en direct avec vos témoignages. Comment accueillez-vous ces alertes de ces rapports et de ces services de météo, notamment Copernicus et de l'OMM? Est-ce que ça vous inquiète finalement? Est-ce que rien ne vous surprend dans tout ça? On vous attend au 01 56 56 44 00. Par mail à direct@rcf.fr et en direct vidéo sur la chaîne YouTube de Radio Notre-Dame.
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2: Et pour discuter avec nous jusqu'à 11h, nous avons le plaisir d'accueillir deux invités. Je commence avec vous, Françoise Vimeux, bonjour.
3: Bonjour.
2: Merci beaucoup d'avoir accepté de participer à cette émission Je pense donc j'agis ce matin. Vous êtes climatologue, directrice de recherche à l'IRD, l'Institut de Recherche pour le Développement. Ce matin, on parle de deux rapports qui ont été publiés la même semaine. C'était la semaine dernière, celui de Copernicus et celui de l'OMM, l'Organisation Météorologique Mondiale, avec deux constats les mêmes. L'Europe se réchauffe beaucoup plus vite que la moyenne mondiale. Rien de surprenant pour vous, Françoise Vimeux?
3: Non, c'est pas surprenant en fait, hein, parce que bon, d'abord ces rapports, ils sont publiés chaque année, hein, ils font un bilan du climat sur l'Europe ou sur le globe sur l'année précédente. Et donc la première chose que montrent ces rapports en fait, hein, c'est que le réchauffement climatique poursuit sa route. Et ça, c'est tout à fait, je dirais, normal entre guillemets, puisqu'on continue à mettre des gaz à effet de serre dans notre atmosphère. Et pour l'Europe, en fait, on sait, hein, depuis longtemps que ce continent se réchauffe environ deux fois plus vite que la moyenne mondiale. Aujourd'hui, au niveau mondial, hein, le réchauffement est de plus 1,3 degré par rapport à l'ère pré-industrielle. Et en Europe, on est quasiment à plus 2,5 degrés par rapport à l'ère pré-industrielle. Mmh. Donc il y a tout un tas de raisons, hein, pour lesquelles l'Europe se réchauffe plus vite. Je peux les détailler si vous, ouais, le souhaitez.
2: Bah, de toute façon, on va bien sûr prendre le temps d'en parler dans cette émission. Françoise Vimeux, je vous laisse simplement un instant le temps d'accueillir Dominique Bourg, notre second invité. Bonjour Dominique Bourg.
4: Bonjour à vous.
2: Merci beaucoup d'être avec nous. Vous êtes philosophe, professeur honoraire à l'Université de Lausanne. On pourrait se demander pourquoi vous êtes là ce matin en tant que philosophe, Dominique Bourg. L'écologie, c'est un sujet qui vous tient à cœur, hein, dans votre carrière.
4: Oui, en fait, j'ai suivi ces sujets, notamment le dérèglement climatique, hein, depuis la création du GIEC, pratiquement. Pas mal de mes travaux en philosophie ont concerné ce sujet, parce que le climat, si vous voulez, c'est pas qu'un problème technique ou scientifique. Ça remet en cause l'habitabilité de la planète, ça remet en cause nos représentations, notre manière de comprendre la politique, notre relation aux sciences. Donc tout ça, c'est des sujets qui sont à proprement parler philosophiques. Donc il n'y a pas de problème pour qu'un philosophe s'intéresse à ce sujet-là.
2: Merci beaucoup Dominique Bourg pour cette entrée en matière. Ça va être vraiment intéressant de vous entendre tous les deux avec Françoise Vimeux, et je pense que vous allez vraiment être complémentaires. Françoise Vimeux, vous le disiez, l'Europe se réchauffe deux fois plus vite que la moyenne mondiale, ce qui est absolument impressionnant, avec, je crois, au niveau du territoire, 95% de l'Europe, hein, c'est pas très joli à dire, mais a connu des températures supérieures à la normale. J'ai essayé de donner quelques éléments dans mon introduction. C'est surtout lié à la position géographique de l'Europe, Françoise Vimeux.
3: Alors, il y a vraiment plusieurs raisons hein, qui sont assez différentes les unes des autres. D'abord, quand on considère l'Europe, c'est une région qui inclut beaucoup de surfaces enneigées, avec nos neiges saisonnières, avec les glaciers de haute montagne, et surtout avec la calotte du Groenland, hein, puisque aujourd'hui, le Groenland est danois. Donc, il est inclus dans l'Europe. Et avec les températures qui augmentent, eh bien, en fait, ces neiges, ces surfaces blanches, elles fondent et elles sont remplacées par des surfaces plus foncées. Ça peut être de la végétation, ça peut être de la roche. Et ces surfaces plus foncées, elles absorbent davantage la chaleur. C'est ce qu'on appelle dans notre jargon une rétroaction positive. Donc localement, ça va venir augmenter davantage la température. C'est un petit peu comme quand vous êtes dans une voiture noire, vous avez plus chaud que dans une voiture blanche. Donc ça, c'est la première raison. La deuxième raison, c'est qu'en fait, déjà, tous les continents se réchauffent plus vite que les océans. Hein.
2: Oui.
3: Si on regarde uniquement les surfaces océaniques, le réchauffement n'est pas de plus 1,3 degré, mais de plus 1 degré. Et puis ensuite, vous avez une autre raison, en particulier en Europe du Sud, mais ça va concerner l'ensemble de l'Europe dans les années qui viennent, c'est qu'on a de plus en plus de sécheresse. Et quand on a des sols secs, pendant l'été, ça vient renforcer la chaleur. Pourquoi? Parce que lorsque vous avez encore un petit peu d'eau dans les sols, une partie de l'énergie solaire est utilisée pour évaporer cette eau. L'évaporation, c'est un processus qui a besoin d'énergie. Quand le sol est sec, toute l'énergie solaire est utilisée pour réchauffer ce sol. Et puis la dernière raison, vous l'avez dit, on peut appeler ça la position géographique de l'Europe. On se rend compte que dans un climat plus chaud, on pourrait avoir par exemple davantage d'air du sud, hein, de provenance d'air d'Afrique du Nord. Donc cet air, ben, bien sûr, il est plus chaud aujourd'hui qu'il y a 20 ans ou 50 ans. Et puis si on a plus souvent des arrivées d'air du sud, eh ben, on a plus chaud.
2: Dominique Bourg, je rappelle que vous êtes philosophe, vous êtes notamment spécialisé sur les questions environnementales, avec d'ailleurs un journal que vous avez tenu pendant quelques années, justement sur l'actualité liée à l'écologie. Quand on lit ces rapports de l'OMM et de Copernicus, il peut y avoir un petit coup de déprime quand même, en tout cas de vrai pessimisme. Dominique Bourg, comment on va chercher de l'espoir dans tout ça? Que nous dit la philosophie en la matière?
4: Attendez, déjà, avant d'aller chercher l'espoir, regardons les choses en face. Hein. Premièrement, et là je m'appuie sur un article qui a été publié il y a peu de temps par l'Institut de Potsdam, hein, puisque le réchauffement, il suit nos émissions de gaz à effet de serre, et comme évidemment elles n'ont pas été constantes, mais elles n'ont cessé d'augmenter à l'échelle mondiale, en dépit de la création du GIEC, en dépit de l'accord de Paris, mais en fait, le réchauffement...

0: Des sécheresses, mais il n'y a pas que les sécheresses, il y a les inondations, il y a les ruptures de température, le fait que vous pouvez avoir un début de printemps
1: Ouais.
0: chaud et finalement après une période très froide, voire avec du gel. L'instabilité de manière générale du climat, c'est aussi une conséquence du dérèglement lui-même. Donc là, on est sur les événements extrêmes, puis s'ajoute à ça, eh ben, comment dire là, la variation, la hausse de la température au long cours, qui bien sûr finit par... Parce que cette hausse de la température, elle est aussi connectée, ça vient d'être dit, à un changement du régime des pluies. Donc si vous touchez la chaleur et l'humidité, vous touchez les deux conditions à l'essor de la végétation et de la vie de façon plus générale. Donc, et là, si vous regardez la répartition de la population de la planète sur Terre, là, je m'appuie notamment sur un article assez célèbre, là, dont le premier auteur s'appelle Klinger. En fait, ça n'a pas changé depuis le néolithique jusqu'à aujourd'hui, à part des poches très spéciales, comme évidemment les stations scientifiques de l'Antarctique.
1: Oui.
0: Mais en fait, si vous regardez, eh bien, si vous voulez, en 2000, en 2026, aujourd'hui, en 1800, 1400, 1600, les zones sur Terre où vous avez la densité de la population la plus importante, hein, la densité la plus importante, évidemment, au prorata de la démographie globale, ça ne bouge pas. Et là, évidemment, ça va bouger parce qu'un réchauffement moyen, alors ça vient d'être dit, hein, la température, l'évolution, elle varie en fonction de la latitude et puis continent et océan. Mais en
1: Oui.
0: gros, au tropique, on est à peu près à la moyenne. Donc là, vous avez des zones où la végétation est déjà presque limite. 2 degrés, ça va complètement changer l'habitabilité de la Terre et on s'attend plutôt à une réduction. Et désormais, on a des évaluations, si vous voulez, d'économistes. Alors, autrefois, c'était des gens comme Nordhaus qui vous disaient à plus 6 degrés, c'est quelques points de PIB, c'était complètement idiot. Là, vous avez une étude très célèbre qui a été publiée fin janvier 2025 de l'Université d'Exeter et d'un institut international d'actuaires qui vous dit, bien, 2 degrés, c'est 2 degrés, 2 degrés sur 10 ans, on l'atteindra dans la décennie 2040, eh bien, c'est 25% de PIB en
1: Ah
0: moins.
1: oui.
0: Et puis 2 milliards de personnes qu'on ne peut pas nourrir. 3 degrés, c'est 50% de PIB en moins et 4 milliards de personnes qu'on ne peut pas nourrir. Ça, c'est l'article. Hein, et cette étude que je viens de citer, et un nouveau papier qui la confirme, d'un jeune économiste français qui s'appelle Bilal et un de ses co-auteurs. Le papier est paru
1: Oui.
0: il y a peu de temps, eh bien, confirme cette hypothèse, si vous voulez, que 3 degrés, on serait à 50% de
1: Ouais.
0: PIB en moins.
1: Ce qui
0: Bon,
1: est...
0: vous voyez que c'est énorme et donc ça touche vraiment, j'insiste là-dessus, le dérèglement climatique avec les autres transgressions des limites planétaires, mais c'est évidemment un déterminant avec l'effondrement de la vie, et puis il joue évidemment sur l'effondrement du
1: Mais
0: vivant.
1: c'est ça qui est
0: Ça va
1: intéressant.
0: changer complètement notre univers.
1: Françoise Vimeux, ce lien entre finalement le réchauffement climatique et la démographie, évidemment qu'il est regardé par tous les experts.
2: Alors en fait, ça dépend hein, quelle est la question derrière que vous posez. Hein. Est-ce que c'est la question des migrations climatiques? Est-ce que c'est l'impact de la démographie sur le climat?
1: Bah un peu les deux finalement, parce que c'est lié.
2: Alors, en fait, oui et non. Je pense qu'il faut être très clair là-dessus. En fait, quand vous regardez les émissions de gaz à effet de serre, si vous regardez par pays, aujourd'hui, le pays le plus émetteur, c'est la Chine, hein, c'est à peu près un tiers des émissions. En revanche, maintenant, si vous ramenez au nombre d'habitants, vous allez vous rendre compte que l'empreinte carbone d'un habitant de Chine est la même que l'empreinte carbone d'un habitant d'Europe. Donc, en fait, nous sommes aussi sale entre guillemets qu'un habitant de Chine. Et puis ensuite, si vous regardez les pays où il y a une très forte croissance démographique, donc c'est essentiellement des pays africains, vous avez une empreinte carbone qui peut être de 150 fois plus faible que l'empreinte carbone d'un adolescent américain ou d'un adolescent européen. Donc aujourd'hui, il faut bien comprendre que d'une part, les pays industrialisés dans lesquels on a des émissions de gaz à effet de serre record Par exemple, hein, les États-Unis, hein, quand vous ramenez au nombre de personnes, hein, ce sont les États-Unis, mais aussi les pays pétroliers, les monarchies pétrolières. Oui. Il n'y a pas de lien avec la croissance démographique. Et puis, il y a aussi ce qu'on appelle la notion de responsabilité historique. Lorsque vous regardez le cumul des gaz à effet de serre, puisque c'est ça qui crée le réchauffement, hein, c'est le cumul des gaz

0: gaz à effet de serre que nous injectons dans l'atmosphère avec la combustion des énergies fossiles, eh bien, ce sont les pays du Nord hein, qui sont responsables de ce réchauffement climatique. Et donc, s'il y a un problème avec la démographie, c'est la démographie de nos propres pays. Mmh. Ensuite, rien à voir, hein, si on parle de migration climatique, moi, je ne suis pas une spécialiste des migrations climatiques, mais ce que nos collègues nous disent, c'est que d'abord, les migrations, elles sont toujours multifactorielles et le climat peut être un facteur. Et qu'aujourd'hui, quand on observe des migrations à cause de catastrophes climatiques, ce sont des migrations qui restent très locales, qui restent très régionales, parce que souvent, ça arrive dans des pays pauvres et malheureusement, les populations ne savent pas où aller, n'ont pas finalement la possibilité d'aller habiter ailleurs. Et donc, on a des déplacements de population qui sont finalement très régionaux.
1: 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Nous sommes avec nos deux invités, vous les entendez, Françoise Vimeux et Dominique Bourg. Nous revenons ce matin sur deux rapports, un de l'Organisation météorologique mondiale et un autre de Copernicus, sur l'état du climat en Europe. Et ça chauffe en Europe, justement, on en parle avec nos deux invités. Vos appels, vos réactions en direct au 01 56 56 44 00 ou par mail à direct@rcf.fr.
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1: Et vous pouvez également nous regarder en vidéo sur la chaîne YouTube de Radio Notre-Dame. Pierre nous a rejoint justement. Bonjour Pierre.
3: Bonjour Melchior. Ça fait longtemps que je ne suis pas intervenu, mais je vois que vous êtes toujours aussi dynamique.
1: Ah ben j'essaie.
3: Alors ce que je voulais dire, c'est que pour moi, le dérèglement climatique, c'est le défi numéro un de la planète. En 2018, il y avait des manifestations un peu partout dans le monde. J'avais participé à certaines d'entre elles à Montpellier et je me rappelle qu'alors c'était 80% de jeunes et qu'il me paraissait important que nous les vieux, c'est relatif, j'avais 78 ans, j'en ai 86 aujourd'hui, ça me paraissait important de soutenir les jeunes. Et avec 8 ans de recul, ces manifestations, je me rends compte qu'elles n'ont pas eu d'effet. C'est un coup d'épée dans l'eau. Et aujourd'hui, on a un climat de désespérance qui fait que moi je vois bien autour de moi quand je parle de ça, et qu'est-ce que tu veux qu'on y fasse? Regarde Trump aux États-Unis, regarde la Chine qui est le plus gros pollueur. Ils ont oublié de dire aussi que la Chine c'est peut-être le plus gros pollueur, mais c'est aussi celui qui se développe le plus en matière d'énergie renouvelable. Donc il faut aller jusqu'au bout du raisonnement, au moins que je me trompe. Mais je ne crois pas me tromper. Mmh. Et donc par rapport à ça, je crois qu'aujourd'hui, ce qui est terrible, c'est ce climat de désespérance. La désespérance fait que les jeunes ne font plus d'enfants. Moi, je suis très content parce que j'ai mon petit-fils aîné qui va faire un petit, ça me fera mon arrière-petit-fils qui va arriver au mois d'août. Je suis absolument ravi. Mais je crois que les gens qui parlent entre eux, il faut qu'on passe à plus tard. Il faut qu'on se dise que ce qu'on fait aujourd'hui, on verra pas les résultats, mais c'est évident. Mmh. Mais en même temps, si on pense à nos jeunes, à nos petits-enfants, je pense aux vieux comme moi, aux adultes même, il faut penser aux générations futures.
1: Merci,
3: et là,
1: Pierre.
3: Je crois que ce qui est important, c'est de dialoguer, c'est d'échanger, et petit à petit, de semer des petites graines d'espérance.
1: Merci Pierre, merci beaucoup pour votre appel au 01 56 56 44 00. Je vais vous faire réagir tous les deux, Françoise Vimeux et Dominique Bourg, hein, sur ce témoignage. Je commence avec vous Dominique, parce que ça rejoint un peu ce qu'on disait tout à l'heure. Pierre, il est un petit peu déprimé quand même hein, par ce dérèglement climatique. Il se souvient de cette mobilisation notamment des jeunes, avec l'influence de Greta Thunberg, on s'en souvient, hein, dans les années 2020. Et finalement, ça n'a pas vraiment payé quelques années plus tard. Et pourtant, il nous dit bien, il faut quand même regarder l'avenir, il faut qu'on travaille dessus maintenant. Dominique Bourg, comment vous réagissez à ça?
4: Oui, il a tout à fait raison de constater la différence de mobilisation apparente entre ce qui précède la Covid et ce qui a suivi la Covid. Effectivement, on avait une implication de la jeunesse qu'on ne trouve plus du tout aujourd'hui. Alors, de façon générale, quand on regarde certains sondages, par exemple l'étude qui est faite régulièrement pour l'ADEME, notamment par Daniel Bois, bon, il y a une petite baisse, si vous voulez, de la sensibilité des gens à l'importance du dérèglement climatique, mais c'est pas très significatif, c'est quelques points. En revanche, il y a eu un changement total et de la société, et en tout cas de ses élites économiques et politiques, et des médias d'ailleurs, vis-à-vis de cette question après la crise Covid. Disons, l'accès au pouvoir dans les parlements, des forces plutôt assez extrêmes à droite, pour ne pas dire vraiment d'extrême droite. Bon, le cahier des charges, c'est, on ne parle pas de climat, c'est pas un vrai problème. Alors ça, écoutez...
1: Oui, mais ça a changé, ça, quand même.
4: Ah non, ça n'a pas changé du tout. Si vous regardez Trump, c'est tout à fait au programme. Si vous regardez ce qui se passe au Parlement européen, la réduction n'a pas grand-chose du projet qui était celui de l'Union. On voit en France, si vous voulez, on revient sur le contrôle des pesticides, sur la réduction, etc. Donc, au contraire, il y a une espèce de backlash et qui ne touche pas que le climat, d'ailleurs, qui touche tous les enjeux écologiques, un peu comme si on avait des pouvoirs politiques qui avaient décidé que finalement, ce qu'impliquait l'écologie, la réduction de certaines consommations, ce n'était pas admissible et qu'ils pariaient, si vous voulez, sur une espèce de fuite en avant technologique. Alors, chez des gens fantasques comme Musk, on vous raconte qu'on va aller sur Mars, ce qui est vraiment ridicule, ou qu'on va tout résoudre avec l'IA. L'IA va améliorer les choses, mais elle va aussi un impact très négatif en termes d'environnement. Là, il y a vraiment un changement de la société qui n'est pas le changement, si vous voulez, de la perception des gens. C'est vraiment à petite échelle. Mais tout est fait pour qu'on oriente l'esprit ailleurs et qu'on fasse preuve de promesses, si vous voulez, qu'on mette en avant des promesses assez échevées dont on ne voit pas en quoi on pourrait les réaliser.
1: Françoise Vimeux, qu'est-ce que vous en pensez ?
0: Oui, effectivement, je constate la même chose que Dominique Bourg sur la situation actuelle avec ce backlash, c'est-à-dire ce retour en arrière sur des aspects qu'on pensait acquis ou en progression pour être acquis. Ça concerne tout l'environnement et pas le climat. Je pense quand même que la situation, elle est un petit peu différente sur les 10 dernières années. Oui, la mobilisation est peut-être moins importante, mais il ne faut pas perdre de vue que l'on progresse. Alors, on ne progresse pas assez vite, on ne progresse pas assez fort. Je parle uniquement de la partie climat, qui est mon domaine de compétence. Si vous regardez quand même depuis l'accord de Paris, d'abord on a gagné 1 degré de réchauffement à horizon 2100, c'est-à-dire que si je vous parlais il y a 10 ans, je vous aurais dit on est sur des trajectoires qui nous emmènent pour un réchauffement mondial autour de 4 degrés en 2100, et en fait aujourd'hui on est plutôt en dessous de 3 degrés au niveau mondial, ce qui signifie 4 degrés pour le territoire hexagonal. Si on regarde qui en fait diminue ses émissions de gaz à effet de serre, avant l'accord de Paris en 2015, il y avait moins de 20 pays qui étaient sur une trajectoire de diminution. Aujourd'hui, c'est 35 pays qui diminuent leurs émissions, pas assez vite, pas assez fort, mais 35 pays qui sont dans la boucle, qui représentent pas tout à fait un tiers des émissions globales. Donc ça va dans le bon sens. Et puis quand on regarde les pays émergents, on voit qu'il y a une accélération. Alors ils continuent à émettre, ils n'ont pas du tout atteint leur pic d'émissions, mais ils émettent moins rapidement qu'auparavant. Donc on est quand même sur... Je dirais, il y a quand même de l'espoir, on est quand même sur des trajectoires qui s'améliorent. Et la question est de savoir si, est-ce qu'aujourd'hui, on va réussir à avoir des trajectoires meilleures pour le climat, ou est-ce que la situation qui a été décrite par Dominique Bourg, la situation géopolitique, va nous faire finalement sauter sur des trajectoires d'émissions plus hautes, plus fortes que vont devenir l'ensemble des efforts qui ont été réalisés jusqu'à présent?
1: On va entendre Sébastien dans un instant au 01 56 56 44 00 sur RCF Notre-Dame. Un mot quand même sur l'Europe, c'est notre sujet ce matin, l'Europe qui se réchauffe deux fois plus vite que la moyenne mondiale avec une multiplication, et on le voit chaque année, chaque été même, Françoise Vimeux, des vagues de chaleur extrêmes, des canicules impressionnantes, notamment dans le sud méditerranéen. Là aussi, tout est lié finalement.
0: Oui, on sait que dans un climat plus chaud, on augmente l'intensité et la fréquence des événements extrêmes. Donc, c'est les vagues de chaleur, c'est les pluies torrentielles et c'est les sécheresses. Ce qui est très intéressant dans le rapport de Copernicus publié il y a quelques jours, c'est qu'au niveau des vagues de chaleur, il montre bien que maintenant, toute l'Europe est concernée. On a même des vagues de chaleur dans l'Europe du Nord. Alors, évidemment, ce qu'on appelle vague de chaleur en Norvège, ce n'est pas une vague de chaleur en Espagne. Oui. Chacun sa vague de chaleur, chacun sa définition. Mais on voit qu'on n'a plus aucun territoire en Europe qui est épargné par ces événements extrêmes, en particulier les vagues de chaleur. Et ce que je trouve extrêmement intéressant dans ce rapport, c'est que là, il y a vraiment un focus qui a été fait sur les vagues de chaleur marines. Mmh. Hein, ce rapport regarde toutes les surfaces océaniques qui bordent l'Europe, de la mer de Norvège jusqu'en Méditerranée. Et il y a 86% de la superficie de l'océan qui a été touchée par une vague de chaleur au moins forte en 2025. Et ça, c'est vraiment très nouveau. C'est des choses qu'on ne voyait pas encore il y a 20 ans ou 30 ans. Et ces vagues de chaleur marines, elles ne touchent pas que les régions tropicales, elles ne touchent pas que la mer Méditerranée, et elles ont énormément d'impact en fait sur la biodiversité marine dans nos eaux européennes.
1: On va marquer une courte pause sur RCF Notre-Dame. On va se retrouver dans un instant, toujours avec vous deux, Françoise Vimeux. Je rappelle que vous êtes climatologue et directrice de recherche à l'Institut de Recherche pour le Développement. Et Dominique Bourg, philosophe et professeur honoraire à l'Université de Lausanne. Sébastien va nous rejoindre dans un instant au 01 56 56 44 00. Vous venez de nous parler du climat en Europe également, en vidéo sur la chaîne YouTube de Radio Notre-Dame. Il y a un chat et vous pouvez commenter. En direct, à tout de suite.
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1: Il est presque 10h30 sur RCF Notre-Dame. On parle de l'Europe ce matin, qui est aujourd'hui le continent qui se réchauffe le plus rapidement au monde. C'est en tout cas le constat des derniers rapports de l'OMM, l'Organisation Météorologique Mondiale, et du service européen Copernicus. On décrypte tout cela avec nos deux invités. Dominique Bourg, vous êtes philosophe, et Françoise Vimeux, vous êtes climatologue. On vous accueille également au 01 56 56 44 00. Bonjour Sébastien. Sébastien, est-ce que vous êtes là?
5: Oui, impeccable.
1: Eh bien, écoutez, on vous écoute. Bonjour.
5: Bonjour. Moi, ce qui me surprend dans la relation des gens avec le climat, c'est qu'on confond parfois la personne qui annonce la mauvaise nouvelle avec la mauvaise nouvelle elle-même. Vous voyez, c'est comme si quelqu'un vous disait, tiens, t'as 60 ans, tu peux plus faire ça et ça et ça. Et la personne vous dirait, ah ben non, c'est dégueulasse, j'ai pas du tout envie d'avoir 60 ans. L'exemple que j'ai vécu récemment, c'est quand Jean Covici a parlé du fait qu'il fallait réduire ses consommations en termes d'aviation, enfin, où il a juste signalé combien il faudrait pour être dans l'optimum. J'ai des amis qui se sont vraiment fâchés en disant « Non, mais il ne se rend pas compte. Ceux qui ont des amis à l'étranger, ceux qui, comme moi par exemple, mon épouse vient d'un autre continent, etc. Mmh. » Et les gens réagissent violemment contre celui qui annonce la mauvaise nouvelle. Comme si celui qui dit qu'il va falloir baisser sa consommation de kérosène de carburant n'était pas au courant que réduire cette consommation implique de diminuer son confort, de diminuer toutes ces choses-là. Et du coup, je suis très surpris par certaines réactions viscérales de personnes qui n'admettent absolument pas qu'on puisse dire que effectivement il y a des choses auxquelles on va être obligé de renoncer.
1: Merci Sébastien pour votre appel sur RCF Notre-Dame. Dominique Bourg, là aussi, c'est un témoignage intéressant. Selon Sébastien, des personnes ont des réactions un peu épidermiques, car ils confondent justement la personne qui annonce le problème et le problème en lui-même. Ça se vérifie, ça, Dominique ?
4: Ah oui, ça se vérifie, et pas simplement pour le climat. Si vous regardez, par exemple, les effets des crues à Valence, où il y a eu 762 mm d'eau là, en quelques heures... Ouais. Vous souvenez toutes les voitures arrivant au fond, bien c'est les écologistes qu'on a accusés. Notre ancien ministre de l'Intérieur parlait d'éco-terroristes à propos des bassines. Enfin voilà, vous pouvez multiplier les exemples. Alors il y a des des explications à ça, hein. C'est qu'en fait, on a une idée un peu, une idée très ancienne de la nature selon laquelle, eh bien, elle est fautive de tous les maux. Et c'est si j'ai un virus, si je tombe malade, si je passe un trépas, eh bien, c'est la faute de la nature. La plaque de verglas qui va me tuer, c'est la faute de la nature. Les ronces, c'est la faute de la nature, etc. Et donc, du coup, l'écologiste, c'est celui qui défend la nature, qui nous inflige des maux. Donc, en fait, c'est quelqu'un d'absolument mal intentionné, et j'imagine que vous n'en doutez absolument pas. Donc, effectivement, quand on est dans ce genre de raison, eh bien, on peut le comprendre. Alors, après, l'idée serait plutôt d'essayer d'anticiper ça, c'est-à-dire de prendre en compte ces réactions qui sont très ancrées, qui renvoient à une lutte séculaire contre certains méfaits de la nature. Ça, c'est peut-être une explication possible, si vous voulez, sur l'attitude des gens. Mais j'aurais voulu revenir à ce qu'a dit tout à l'heure entre guillemets, parce que c'est vraiment important de constater, si vous voulez, que ben, même si, par exemple, nos émissions de gaz à effet de serre, on n'a jamais réussi à faire qu'elles n'augmentent pas. Mais en revanche, on a réussi à faire qu'elles n'augmentent pas autant que la trajectoire qui était prévisible à un moment donné. Et puis, effectivement, pour une possible remise en cause, en tout cas, ce qui se passe, par exemple, aux États-Unis, c'est, on parle de Copernicus, mais Trump a renvoyé, c'est des milliers, peut-être même des dizaines de milliers de chercheurs, en tout cas, pour le climat, c'est au moins des milliers, mais en tout, c'est plusieurs dizaines de milliers, avec la volonté de détruire des instruments, de détruire des données, de détruire même les satellites qui ont un rôle un peu comparable à celui de Copernicus, c'est-à-dire de mesurer l'évolution de la concentration de CO2 dans l'air. Donc c'est vraiment, si vous voulez, là l'idée, c'est de casser le thermomètre, de le faire disparaître, de telle sorte qu'on ne parle plus de ce sujet-là. Alors, ici, en Europe, il y a certaines forces qui sont un peu sur cette longueur d'onde-là, mais on n'en est pas encore à ce point, et on verra bien, si vous voulez, à l'avenir, si ces gens auront gain de cause ou pas. Moi, ce que je constate, c'est que ce qui se passe dans le détroit d'Ormuz est en train de remettre en selle la nécessité de baisser nos émissions de carbone. C'est un effet au moins heureux de cette guerre horrible.
1: C'est vraiment passionnant de vous entendre tous les deux, Françoise Vimeux et Dominique Bourg, à la fois ce dialogue entre une climatologue comme vous, Françoise Vimeux, et un philosophe comme vous, Dominique Bourg. Françoise Vimeux, j'ouvre une petite parenthèse. Moi, j'ai grandi avec les inquiétudes autour de la couche d'ozone. Et je me souviens qu'à l'époque, on en parlait vraiment tout le temps dans l'actualité. Et finalement, je crois que ce trou dans la couche d'ozone s'est refermé grâce aux humains. Je ne sais pas si ma question est très précise.
0: Elle est très claire. Je voudrais juste rebondir sur ce que disait le dernier auditeur. En plus de ce qu'a dit Dominique Bourg, je crois aussi très souvent que on vient taper sur le messager aussi parce qu'il y a une confusion entre faits scientifiques et opinions. C'est-à-dire que si je parle et qu'on pense que en tant que climatologue, je donne mon opinion, on va venir me taper dessus. Mais en fait, je ne donne pas mon opinion. Je transmets l'état de nos connaissances, je transmets des faits scientifiques. Et très souvent, c'est difficile pour le grand public de faire la différence entre des faits scientifiques et des opinions. Ouais. Et les gens vont souvent taper sur le messager en pensant qu'il donne son opinion, son avis. Et l'exemple avec Jean-Marc Jancovici, c'est exactement ça. On l'accuse de donner son avis, mais ce n'est pas vraiment son avis. En fait, il vient vous expliquer avec sa manière quels sont les faits. Et donc ce point est vraiment, à mon avis, important.
1: Même si sur le nucléaire, il peut tendre un petit peu les esprits, puisqu'il va avoir une position un peu pro-centrale nucléaire, là où d'autres experts en écologie vous diront que ce n'est peut-être pas la solution idéale. J'ouvre une petite parenthèse, c'est pour parler de Jean-Marc Jancovici, justement.
0: C'est très important, là, de bien savoir ce qu'on appelle un expert. Et c'est important, quand on est un expert, de rester dans son domaine de compétences, et si on en sort, eh bien de le signaler, de dire voilà, eh bien les faits scientifiques, ce sont ces faits là, et puis là, à ce moment là je m'exprime à titre personnel. C'est important de faire la différence. Sur la couche d'ozone, c'est un très bon exemple, parce que vous avez raison, en fait cette ozone qui se situe très haut en altitude et qui nous protège des rayonnements solaires a été détruite petit à petit par des gaz que nous avons ans et demi dans l'atmosphère. Et il y a eu le protocole de Montréal qui a décidé de supprimer en fait ces gaz. Et ça a fonctionné. Aujourd'hui, la couche d'ozone, elle est en train de se réparer. On pense qu'elle sera complètement revenue à son état initial aux alentours de 2050. Et pour moi, c'est un formidable exemple pour montrer que quand on veut,
1: on peut
0: et que ça fonctionne.
1: Ouais.
0: Alors ça fonctionne sur le long terme. Hein. Le trou de la couche d'ozone, c'était deuxième partie du 20e siècle et puis elle sera réparée en 2050. Ça prend du temps. Mais ça montre que quand on prend en fait à bras le corps un problème que l'on a causé, eh bien on est capable de le réparer pourvu que on en ait, je dirais, presque juste l'envie.
1: Jean-Pierre, bonjour, vous êtes avec nous sur RCF Notre-Dame.
6: Oui, bonjour, bonjour. C'est Melchior, je crois.
1: C'est Melchior, et vous, voilà. C'est Jean-Pierre. Et parlez bien dans votre téléphone, si possible, je crois que vous êtes en haut-parleur.
6: Ah, alors, excusez-moi, oui.
1: J'entends tout,
6: Haut-parleur, voilà. Oui, ma question, c'est le lien, ça concerne le lien entre les guerres, le réchauffement climatique. Alors, on pense aux bombes, aux débauches de moyens de destruction, pénurie qui brûle. Avec des émissions qui paraissent, en termes de gaz à effet de serre, qui paraissent colossaux. Et finalement, je m'interromps. Évidemment, je ne suis pas du tout pour la guerre. Je suis totalement opposé à tout ce qui se passe, à la guerre engagée au Moyen-Orient.
1: Oui.
6: Mais alors, paradoxalement, je m'interroge parce que ça provoque quand même une crise incroyable, une vraie claque à l'échelle mondiale. Avec des avions qui vont rester cloués au sol, avec des gens qui vont être obligés de changer leurs habitudes, parce que je vois pas comment la crise va ne pas perdurer. Moi j'ai constaté sur l'autoroute que énormément de personnes réduisent leur vitesse, par exemple, automatiquement à 110 des fois. Je m'interroge, est-ce que finalement, ça va pas provoquer, des changements d'habitudes et une réduction des gaz à effet de serre, quand on pense notamment au trafic aérien
1: par exemple. Ouais.
6: Est-ce que le paradoxe c'est que ça va pas nous obliger à aller dans le bon sens?
1: C'est très intéressant, Jean-Pierre, merci beaucoup. On pourrait faire une heure d'émission complète sur les effets de la guerre sur l'écologie. Françoise Vimeux, ce qu'on entend dans ce témoignage de Jean-Pierre, c'est vraiment de se demander si les guerres, comme toutes les crises qu'on a vécues, mais je pense aussi au Covid, c'est un peu terrible de dire ça, mais permettent justement une réduction des émissions à l'échelle mondiale. Alors bon, c'est un peu alambiqué, mais on a bien vu pour le Covid qu'il y a eu un arrêt absolu de toute forme d'échange, de transport et tout ça, et que finalement ça a été vraiment bénéfique pour la nature. Là, pour les guerres, il y a certaines régions où il n'y a plus aucun avion qui vole. Forcément, il y a moins de déplacements, moins de transports. Qu'est-ce que vous en pensez ?
0: Alors, deux choses. La première chose, c'est je pense que cette crise, elle montre à quel point nous sommes toujours dépendants des énergies fossiles dans notre vie quotidienne, à la fois notre vie, je dirais, professionnelle et notre vie privée, et que ça touche toute notre activité au cours d'une même journée. Donc ça, c'est pour moi déjà un constat. Le deuxième constat, vous l'avez abordé personnellement, j'ai pas trop envie de trouver des aspects positifs au fait qu'il y ait des conflits dans un endroit ou un autre de la planète. Là où vous avez raison, c'est que quand on regarde les émissions de gaz à effet de serre sur les dernières décennies, les seules années où elles ont baissé, ça a correspondu à une crise. Donc la crise du Covid en 2020, vous avez eu la crise économique aux États-Unis un peu avant, puis vous avez eu par exemple la déchéance de l'Union soviétique, et on a vu cette année-là aussi des émissions réduites. Donc à chaque fois qu'on a réussi finalement à diminuer nos émissions ponctuellement sur une année, dans une tendance de long terme où ça augmente, c'était dû à des crises. Et donc ça, effectivement, ça doit nous amener à réfléchir à quelles sont ce qu'on appelle les bonnes raisons de réduire nos émissions de gaz à effet de serre.
1: Dominique Bourg, qu'est-ce que ça vous inspire également, vous, en tant que philosophe, d'entendre ce témoignage de Jean-Pierre ?
4: J'ai en plus beaucoup travaillé sur ce sujet, mais je vais revenir, parce que c'est vraiment important, la question de la guerre, effectivement.
1: Oui.
4: Mais juste sur, si vous voulez, sur l'histoire de la couche d'ozone, parce que c'est en fait la seule victoire, si vous voulez, de l'écologie. C'est le seul domaine où on a vraiment réussi à résoudre un problème en quelque sorte. Hein. Mais si vous prenez ce qu'on appelle le référentiel des limites planétaires, c'est-à-dire l'ensemble des 9 indicateurs qui nous montrent l'état de santé de la planète, hein. C'est par rapport à une période de référence, ce qu'on appelle l'Holocène, hein, ce qui commence après le dernier rebond du précédent âge glaciaire et qui serait arrêté dans les années 50. Et là, c'était la période la plus favorable à l'éclosion des sociétés. Donc, par rapport à ça, ben, il y a deux limites qu'on n'a pas franchies. Il y en a une, effectivement, c'est celle de la couche d'ozone. On a su réduire le problème. Et puis l'autre, ça touche les aérosols, ça touche le sud. Et ça sera réglé. Donc, sur les 9 limites, on a dépassé 7. Il y en a deux qu'on ne dépassera pas. Hein, l'une, c'est l'ozone, et l'autre, on réduira les problèmes à échelle locale avec les aérosols induits par les activités agricoles et par les activités industrielles. Mais on en a quand même dépassé 7 sur 9. Hein. Ouais. Et le climat, on l'a vu, on a une demi-victoire, c'est-à-dire qu'on n'est pas allé aussi loin qu'on aurait pu y aller dans la destruction, mais on continue quand même à voir nos émissions augmenter. Alors pour la guerre, ben, y a plusieurs choses. C'est-à-dire que la guerre, à la fois, évidemment, elle va aggraver les questions environnementales. Déjà, vous l'avez vu.
1: Dans les régions.
4: Dans une région donnée, ouais, c'est une gabegie d'énergie. Mais par ailleurs, en revanche, peut-être que la guerre pourrait être une conséquence aussi, alors ça c'est assez compliqué, ça pourrait être une conséquence de la modification de l'environnement. Maintenant, faire la guerre à 50 degrés, ça va quand même être difficile. Mais si vous avez des territoires entiers, si vous voulez, qui deviennent très difficilement habitables, eh bien, au-delà des migrations dont on a parlé tout à l'heure, vous pourriez avoir des conflits, vous pouvez aussi avoir des conflits qui vont concerner l'eau, puisqu'un des aspects du dérèglement climatique, c'est justement le changement du régime général des pluies, hein, avec une régularité encore beaucoup plus forte, la distribution de l'eau sur Terre. Donc effectivement, la guerre est un peu le parent noir, si vous voulez, du dérèglement climatique.
1: On n'y est pas encore. Hein. Moi, ça me fait penser à Dune ou à d'autres films de science-fiction.
4: On n'y est pas encore, mais vous ne vous faites pas, si vous voulez, que les changements dans ces domaines-là sont exponentiels. C'est-à-dire que nos émissions ont augmenté de façon exponentielle. Je l'ai rappelé tout à l'heure, nos effets augmentent aussi.
1: Patrick, vous êtes avec nous sur RCF Notre-Dame au 01 56 56 44 00. Bonjour Patrick.
7: Bonjour Melchior. Enchanté de vous avoir ainsi que vos invités. Et j'étais resté sur une question donc le climat évidemment. Madame la climatologue.
1: Françoise Vimeux.
7: Voilà, exactement. Qui disait, on veut, quand on veut, on peut. Et j'étais en train de me poser la question, comme ça, mais qui c'est on? Parce que, en fait, évidemment, c'est pas les Netanyahou ou Trump ou Poutine ou etc., ou tous ces multimilliardaires qui n'ont que faire de l'écologie et de la planète et des enfants, etc., etc. Et je voulais savoir quelles étaient les forces de ce on qui peut donc peut-être tenter de rivaliser, entre guillemets, avec ces fous de guerre. Et c'est pas les associations, ni les politiques, ni les écologistes qui font ce qu'ils peuvent et que ce sont des héros quelque part. Mais que peuvent-ils faire face à cette dingologie humaine qui est en train de tuer la planète?
1: Merci Patrick pour votre témoignage dont Je pense donc j'agis. Françoise Vimeux, hein, c'est vous qui avez sorti cette phrase, hein, quand on veut, on peut. Qui peut? Qui voudrait?
0: Oui. Alors, il y a deux choses. D'abord, si on regarde quels peuvent être les efforts individuels, on regarde des efforts collectifs, on sait qu'en fait, on peut pas faire reposer toute la, je dirais, les efforts ou la charge mentale sur les individus. Les individus peuvent en fait faire des efforts à hauteur de 25% pour ce qui concerne la réduction des émissions de gaz à effet de serre, et le reste doit être organisé au niveau du collectif. Donc ça, c'est pour l'individu versus le collectif. Ensuite, quand on parle au niveau mondial, hein, évidemment, la situation aujourd'hui, elle est préoccupante, hein, en particulier avec la sortie des États-Unis de l'accord de Paris et même de la convention cadre, hein, des Nations Unies sur le changement climatique, hein, ce qui finalement les laisse complètement libres, hein, ils n'ont plus de compte à rendre sur les émissions de gaz à effet de serre. En face, vous avez quand même l'Europe, et je reviens sur le sujet de l'émission. L'Europe, elle a quand même une politique très ambitieuse de diminution des gaz à effet de serre, hein, puisque ce qui est inscrit, c'est de diminuer les émissions de l'ordre de 90% à horizon 2040 par rapport au niveau de 1990 pour atteindre ce qu'on appelle la neutralité carbone vers le milieu du siècle ou un peu après. Et c'est très important, la neutralité carbone, c'est-à-dire cet équilibre entre des émissions de gaz à effet de serre très faibles, résiduelles, et ce que l'océan et la végétation peuvent absorber. Parce que c'est uniquement quand on aura atteint la neutralité carbone qu'on pourra stabiliser la température. Oui. Hein, et je ne parle même pas de la diminuer, hein, cette température mondiale, mais la stabiliser. Et donc, on n'y est pas du tout, hein, puisque nos émissions continuent à augmenter au niveau mondial. On n'a pas atteint la neutralité carbone. Et chaque pays, chaque continent, chaque groupe de pays a des ambitions pour atteindre cette neutralité carbone. Et les ambitions de l'Europe sont quand même assez fortes. Et jusqu'à aujourd'hui, on a vu pendant les conférences des parties, ces fameuses COP, que l'Europe était vraiment une locomotive dans les négociations climatiques. On espère que ça va rester le cas. Voilà.
1: On continue d'en parler jusqu'à 11h dans cette émission. Je pense donc, j'agis, on évoque l'Europe qui se réchauffe deux fois plus vite que la moyenne mondiale. On essaie de trouver aussi des solutions ce matin avec nos deux invités, Françoise Vimeux et Dominique Bourg sur RCF Notre-Dame. Et bien sûr, vos appels, vos réactions en direct au 01 56 56 44 00. On va se retrouver après cette chanson de circonstance signée Cabrel et Obispo.

0: Il faudrait que pleuve l'amour, c'était Cabrel et Obispo pour vous accompagner en ce lundi matin sur RCF Notre-Dame.
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0: Avec Dominique Bourg, philosophe et professeur honoraire à l'Université de Lausanne, et Françoise Vimeux, vous êtes climatologue. On évoque ce matin les rapports de Copernicus et de l'OMM sur l'état de l'Europe en matière de climat, avec un continent qui se réchauffe deux fois plus vite que la moyenne mondiale. On parle souvent d'adaptation au changement climatique. Françoise Vimeux, ça aussi c'est un vrai débat. Est-ce qu'on peut vraiment s'adapter au changement climatique ?
2: Oui, c'est une très bonne question. En fait, quand on parle des solutions face à la situation, il y a deux leviers d'action. Le premier levier, c'est l'adaptation, bien sûr, mais elle ne peut pas être seule. Le deuxième levier, c'est l'atténuation de nos émissions. Et j'ai coutume de dire que le succès de l'adaptation, il est conditionné au succès de l'atténuation de nos émissions. Pourquoi ? Parce que les experts qui travaillent sur l'adaptation dans les différentes régions du monde et dans les différents secteurs nous ont très bien dit en fait que l'adaptation elle a une limite dure. Au-delà d'un certain degré de réchauffement au niveau mondial qui est aux alentours de plus de 2 degrés par rapport à l'ère pré-industrielle, l'adaptation elle devient très complexe, voire impossible dans certains secteurs, dans certaines régions. Je peux prendre l'exemple des États insulaires. Oui. La mer monte, ces États doivent s'adapter. La bonne nouvelle, c'est qu'il y a quand même beaucoup de solutions pour s'adapter à la montée du niveau des mers. Si vous êtes un État riche, vous pouvez avancer sur la mer. Si vous êtes plus pauvre, vous pouvez reculer sur un point de plus haute altitude. Vous pouvez construire vos maisons sur pilotis. Et puis, il y a aussi des solutions basées sur la nature. En revanche, le jour où la mer a recouvert votre île, de manière chronique, eh bien, ça n'est plus possible de s'adapter, vous devez quitter le territoire. Et ce que l'on voit vraiment aujourd'hui, c'est qu'on parle beaucoup d'adaptation, et il y a beaucoup de confiance dans le fait qu'on va réussir à s'adapter au cours du 21e siècle, avec par exemple peut-être de nouvelles technologies. Et moi, je suis assez sceptique, je pense que si on reste sur la trajectoire sur laquelle on est, une France à plus de 4 degrés en 2100, ça va être très très difficile de s'adapter, en particulier pour des populations qui n'auront pas forcément les moyens de s'adapter. Et là, c'est vraiment, on pourrait faire, je pense, une émission d'une heure là-dessus. Ouais. Et c'est vraiment un point important à avoir en tête. Adaptation, atténuation, c'est vraiment les deux en même temps. Vraiment, le succès de l'adaptation, ça passera par le fait qu'on arrive à diminuer nos émissions de gaz à effet de serre.
0: Parce que quand on parle d'adaptation au changement climatique, il y a à la fois ces moyens d'action à échelle politique locale, par exemple dans les villes, avec une certaine végétalisation, les îlots de fraîcheur, l'urbanisme résilient et j'en passe, et puis agir à l'échelle individuelle avec cette forme de sobriété énergétique, dans l'alimentation, la mobilité. Dominique Bourg, comment on arrive à concilier les deux ? Comment on arrive aussi à motiver tout le monde ?
3: Je crois qu'il y a des gens qui vont finir par se motiver tout seuls, vu que si vous voulez, d'ailleurs on l'a vu là, on a commencé par ça avec les effets du blocage du détroit d'Ormuz. Mais adaptation, souvent on le comprend très mal. On voit dans adaptation le fait que on va faire comme si aucun changement n'avait eu lieu. C'est pas du tout ça. Adapter, c'est essayer de continuer à vivre le moins incorrectement possible avec un environnement qui change. L'adaptation, c'est pas la neutralité, c'est pas le fait que rien ne change. C'est essayer, en dépit de difficultés croissantes, de continuer à exister, ce qui est tout à fait différent. Et puis, comme l'a rappelé Françoise Vimeux, évidemment, l'adaptation, c'est pas l'absolu. Ça a un sens dans une fourchette. Si vous dépassez la fourchette, c'est fini. Je vous donne un exemple, et là, il n'est pas humain, il est animal. Il y a 2 ans, au mois de mai, à peu près à cette époque-là, c'était début mai, vous avez dans une petite forêt tropicale du sud-est du Mexique un tiers d'une population de singes hurleurs qui est mort de ce qu'on appelle le phénomène de la chaleur humide. Il y a deux formes de chaleur, il y a la chaleur humide, la chaleur sèche. Elle ne joue pas dans le même spectre de température. Comment voulez-vous qu'ils s'adaptent, les singes hurleurs? Quand chaque fois vous avez une canicule, vous avez des bovins qui vont mourir en masse, notamment aux États-Unis, etc. Donc l'adaptation, c'est tenter de tenter de résister, de maintenir les fonctions, mais ça ne veut pas dire qu'on les maintient à l'identique. Ouais. Donc, il faut sortir de cette espèce de discours magique. L'adaptation, elle est fondamentale, mais elle ne neutralise pas le changement. Elle nous permet de nous y adapter, mais le changement est là, et ses effets négatifs sont toujours là. Ça, c'est la première chose, me semble-t-il, qu'il faut dire sur l'adaptation. Puis, je voudrais revenir un petit peu, si vous voulez, sur le rôle de l'Europe. J'espère que l'Europe va maintenir son cap, mais aujourd'hui, le pays, si vous voulez, qui va le plus en avant côté réduction de ses gaz à effet de serre, c'est la Chine. La Chine est le seul pays qui a réussi à décorréler l'augmentation de ses émissions carbonées de la croissance de son PIB et de façon importante. Et en plus, la Chine permet à pas mal de pays émergents d'acquérir à un coût moindre des équipements qui leur permettent d'avoir une électricité beaucoup moins carbonée. Donc ça, c'est aussi intéressant. Donc il n'y a pas que du négatif dans ce qui se passe sur l'écologie. Effectivement, on ne va pas assez vite, mais quand même, si on regarde sur plusieurs décennies à l'échelle de la planète, on ne saurait dire qu'on n'a rien fait et que les conférences sur les parties sur le climat n'ont servi à rien. C'est faux. On n'a pas atteint nos objectifs, mais on a quand même...
0: Mais on avance.
3: Et c'est fondamental.
0: Et c'est là où on trouve l'espoir.
3: Non, on avance, par endroits, on recule.
0: Oui, mais oui.
3: C'est un recul gigantesque. Mais même aux États-Unis, c'est Trump et l'administration fédérale qui reculent. Ce n'est pas forcément les États. Attention.
0: Et c'est là où il faut trouver un petit peu d'espoir dans tout ça. Merci vraiment à tous les deux pour cet échange passionnant. Dominique Bourg, philosophe et professeur honoraire à l'Université de Lausanne. Merci Françoise Vimeux également pour votre participation. Je rappelle que vous êtes climatologue et directrice de recherche à l'IRD, l'Institut de recherche pour le développement. Merci à Pierre-Henri et Sabine à la réalisation. On va se retrouver demain de 10h à 11h dans Je pense donc j'agis. On parlera du Bon Coin qui fête ses 20 ans. Comment aussi nos manières de consommer ont changé en 20 ans. Ça, c'est tout un programme. On verra ça demain. Et c'est Christophe Maury qui vous attend tout de suite pour l'émission des Arts et des Lettres.
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1: Eh bien ça y est, on est au mois de mai. Bonne fête à tous les Sylvains. Vous en connaissez ? Guillaume Sébastien.
2: Oui, quelques-uns.
1: Oui, alors donc, bonne fête à tous les Sylvains. Vous nous emmenez, Guillaume Sébastien, bonjour, vous nous emmenez
2: bonjour,
1: cette semaine au Louvre pour une exposition qui a ouvert il y a à peine 2 semaines et qui est, disons le mot, époustouflante. C'est une exposition de sculpture, corps vivant, mettant en dialogue Michel-Ange et Rodin à travers 19 œuvres. Alors, ce n'est pas de grande ampleur, mais quelle exposition, 4 siècles les séparent, et la technique aussi. Car si Michel-Ange choisit lui-même les blocs de marbre à Carrare et les taille lui-même, Rodin ne sculpte pas, il modèle, travaille l'argile et le plâtre et laisse à ses assistants tailler la pierre, dont le plus fameux Bourdel, Antoine. En 1875, sa première sculpture acceptée au Salon des artistes français a pour titre « L'homme au nez cassé » sous lequel Rodin a gravé MB pour Michelangelo Buonarroti. Le dialogue est évident, l'exposition s'organise en 5 parties, nous allons la voir ensemble. On est d'emblée fasciné par la puissance des corps et leurs mouvements, rien n'est figé.
2: Alors oui, en fait, j'aurais envie de... Parce que finalement, oui, Michel-Ange, Rodin, ça nous paraît évident d'avoir une exposition dans un grand musée comme le Louvre, sur ces 2 grands artistes dont on connaît les noms et peut-être les œuvres par cœur. Mais finalement, en y réfléchissant, je me suis dit, mais... En fait, ce thème d'exposition est absolument incroyable,
1: oui.
2: Extrêmement osé de la part du Louvre.
1: Quelle audace !
2: Parce qu'il s'agit quand même de 2 artistes qui sont effectivement, qui ont vécu à 4 siècles de distance. Or, c'est très courant, c'est très à la mode de faire des expositions en comparant des artistes.
1: Velázquez, Picasso.
2: Oui, mais par exemple, oui, et souvent ce sont des artistes qui ont à peu près vécu à la même époque,
1: oui.
2: Ou un maître et un élève, ou sur un siècle. Mais là, 2 artistes comme Michel-Ange et Rodin, et surtout pour Rodin, c'est-à-dire qu'en fait, on fait abstraction de, finalement, 3 siècles de sculpture, comme si, entre Michel-Ange et Rodin, il n'y avait eu rien d'autre, pas aucun autre sculpteur. Or, c'est pas vrai, il y a eu en France et ailleurs de très grands sculpteurs. Donc, en réfléchissant, je me suis dit, mais finalement, le Louvre et le musée Rodin, qui sont les co-commissaires de l'exposition, sont quand même assez gonflés d'avoir fait ça. Et j'aimerais bien, et peut-être entendre la voix, peut-être de conservateurs italiens, vous voyez, les grands spécialistes de Michel-Ange, pour savoir s'ils sont heureux. J'imagine que oui, mais quand même, c'est une question qui me taraude,
1: oui.
2: Et à laquelle je n'ai pas encore de réponse.
1: Il faut féliciter les 2 commissaires, Chloé Ariot, qui est conservateur du patrimoine au musée Rodin, et Marc Bormand, qui est conservateur général du patrimoine au département des sculptures du musée du Louvre. Lequel musée du Louvre n'a dans ses collections que 2 sculptures de Michel-Ange.
2: Oui, alors 2 sculptures de Michel-Ange. Alors, qui sont quelles sculptures, hein, puisqu'il s'agit de 2 esclaves. En fait, vous savez, il y a une série de 6 esclaves, hein, qu'on appelle aussi des prisonniers. Donc, il y en a 2 qui sont au Louvre. Donc, l'esclave rebelle et l'esclave mourant, qui sont magnifiques.
1: Hein. Superbe.
2: Et puis, il y en a 4 autres qui sont présentés à Florence, hein, dans la galerie de l'Académie. Et les 6 sculptures ont été donc au début du XVIe siècle pour un projet de tombeau du pape Jules II. Mais il y a eu plusieurs projets, donc les projets ont été abandonnés successivement. Et donc ces 2 esclaves sont arrivés au Louvre à travers différentes péripéties. Alors il y a 2 sculptures seulement de Michel-Ange au Louvre, mais il y a quand même beaucoup de dessins de Michel-Ange qui, oui, sont au Louvre. Et ceux-ci sont présentés, puisqu'il y a dans l'exposition effectivement des sculptures, mais donc Michel-Ange était un sculpteur. Mais il était aussi un peintre, on le sait,
1: oui,
2: bien par la Sixtine, et un très grand dessinateur. Donc il y a beaucoup de dessins, des magnifiques dessins qui sont conservés au Louvre et qu'on le retrouve avec bonheur dans cette exposition.
1: Alors vous parliez de l'esclave mourant, qui est de 1503, je crois, oui, qui est au Louvre. Et puis on commence le dialogue avec ensuite Rodin qui fait l'âge des reins, où nous avons, c'est en 1877, un bronze. Et nous voyons un homme nu, comme l'esclave mourant, quoique l'esclave mourant ait une sorte de tissu qui le retient. Et les 2 ont une main qui se pose sur la tête. Et on a une attitude qui est à peu près la même, c'est-à-dire que le corps est un peu en S, et les deux portent une main sur la tête. Celui de Michel-Ange, les doigts s'enfoncent dans la chevelure, et celui de Rodin, il est juste posé sur les cheveux. Mais quand on voit ces deux sculptures, on comprend qu'il y a un dialogue évident entre entre les deux.
2: Alors oui, alors donc c'est deux sculptures. Il faut bien sûr nos auditeurs vont aller voir l'exposition qui est magnifique, mais ces deux sculptures nous accueillent avec trois autres sculptures. Mmh. Donc, quand on arrive tout de suite, il y a une sorte d'entrée de l'exposition qui est une sorte de grand cercle, en fait, de pièces circulaires dans laquelle sont présentées cinq sculptures emblématiques de Michel-Ange et de Rodin. Donc il y a ces fameux deux esclaves de Michel-Ange et puis trois sculptures de Rodin. Donc cette sculpture d'Adam que vous venez de décrire, et puis également un bourgeois de Calais,
1: oui.
2: Magnifique, et puis une autre sculpture de Rodin. Donc on est tout de suite en fait, on rentre tout de suite de façon extrêmement brutale
1: dans le dialogue,
2: dans le sujet et dans ce dialogue.
1: Absolument.
2: Entre ces deux artistes et parce qu'en fait c'est ça, quand on arrive on se dit mais évidemment quel est le propos de l'exposition. En fait moi ça m'a je suis très heureux de cette exposition parce que je n'arrivais pas, ou j'avais beaucoup de mal à singulariser Rodin sur par rapport aux artistes de son temps, etc. et finalement ce raccourci que je décrivais de façon un peu bizarre au départ. Donc on a effacé deux siècles à trois siècles de sculpture finalement, et je trouve est assez éclairant. Oui. Et peut-être qu'effectivement Rodin doit être mis sur le même plan que Michel-Ange, et ça donne, je trouve, beaucoup d'explications sur l'œuvre de Rodin.
1: Alors l'exposition présente toujours ce dialogue. On a deux portraits de chacun de nos deux artistes. On a Michel-Ange qui figure dans la pose de son Moïse, sans les cornes. Et puis on a Rodin, c'est Zwabinski en 1902 qui le peint. On le voit comme un homme visité par les muses. Et les deux sculpteurs aussi ont eu leurs mains qui vont être moulées et qui vont constituer des statues de pierre. Et on voit ces mains comme des instruments du miracle, finalement. Je trouve qu'on est encore dans le dialogue. Enfin,
2: oui. Alors c'est une très bonne idée des commissaires d'exposition de commencer l'exposition. Enfin, non, c'est la deuxième pièce,
1: oui.
2: Où l'on voit effectivement des représentations. Il y a une photo de Rodin assez jeune. Il y a un très beau portrait de Michel-Ange à l'âge de 40 ans. Donc on a ces visages, des visages. C'est très, très important de toujours de voir les visages des artistes, à quoi ils ressemblaient. On voit bien sûr leur charisme, leur caractère tout de suite par leurs traits. Donc on a effectivement affaire à deux hommes de grand caractère, hein, qui avaient une capacité de travail qui était absolument hors norme. Et effectivement, alors les visages, mais aussi les mains, vous avez tout à fait raison, qui sont importantes, notamment pour des sculpteurs, puisque le travail de sculpteur est extrêmement difficile. Donc, je trouve ça très percutant et pertinent de voir les visages et les mains de Michel-Ange et de Rodin qui sont présentés les uns à côté des autres.
1: Alors on a parlé de force et de vigueur, on y reviendra. Pourtant, ni l'un ni l'autre n'échappe au regard du temps. Celle qui fut la belle Aulmière, qui est une sculpture de 1889-1889,

0: qui intéressait Rodin, ce qu'il a plutôt représenté, sont plutôt des corps avec une. C'est d'ailleurs le propos d'exposition, avec une énergie vitale qu'il cherchait justement à exprimer par cette incroyable plastique. Donc il a voulu quitter un peu le réalisme des corps pour justement pouvoir, pour qu'on ressente un peu cette énergie vitale enfermée à l'intérieur de cette enveloppe corporelle.
1: Alors justement, les sculpteurs le disent volontiers, la statue est déjà dans la pierre, il n'est que de l'en délivrer. Michel-Ange comme Rodin le pense, de sorte que des figures sortent de la matière et laissent le non finito, c'est-à-dire l'inachevé qui va faire le reste et qui exerce une puissance de la figure finalement qui s'en défait. Je pense à la figure du singe qui est en bas de la statue de l'esclave mourant. Et on sent que c'est non finito, mais c'est à nous à voir comment le personnage sort de la pierre et finalement le sculpteur n'est qu'un mailloticien.
0: Alors ça, c'est cette technique du non finito, le fait que effectivement les sculptures ne sont pas finies, c'est une technique propre à Michel-Ange. Mmh. Non seulement parce que pour des raisons diverses, il n'a pas pu achever telle ou telle sculpture, mais aussi parce qu'il le voulait lui-même. Il trouvait qu'il y avait dans cet aspect non fini de l'œuvre, au contraire quelque chose d'extrêmement important, cette énergie qu'il ne voulait pas exprimé par quelque chose de réaliste. Et donc Rodin a repris Rodin a repris cette technique. Donc beaucoup des sculptures de Rodin, donc notamment qui sont présentées dans l'exposition, eh bien on voit effectivement s'échapper de ce bloc de marbre une main, une figure, un corps.
1: Guillaume Sébastien, au-delà de la technique, c'est finalement une même pensée.

0: Auguste Rodin, la musique de Philippe Sard, extrait de la bande originale du film Rodin de Jacques Doyon avec Vincent Lindon, Isia Higelin et Séverine Kahn.
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0: Je suis avec Guillaume Sébastien qui nous emmène au Louvre pour cette saisissante exposition Michel-Ange Rodin, corps vivant. Une ressemblance est évidente entre la porte de l'enfant

0: Enfer, donc 1890-1990, et le jugement dernier de la chapelle Sixtine. Dans le bas de la fresque, on a le même grouillement dans le déchirement de la damnation.
1: Alors oui, sauf que la porte de l'enfer et le jugement dernier ne sont pas exposés au Louvre.
0: Mais oui.
1: Mais en tout cas, il y a effectivement, et c'est ça que veut montrer l'exposition.
0: C'est pas exposé, mais c'est reproduit.
1: Oui. Ouais. Il y a effectivement cette exposition est passionnante parce que elle cherche à montrer les affinités, les ressemblances entre ces deux artistes immenses qui ont vécu à 4 siècles de distance. Donc encore une fois, le propos est vraiment très très très osé.
0: Alors, autre réplique dans ce dialogue, c'est le Moïse qui figure sur la tombe de Jules II et le Balzac en robe de chambre de 1898. Je vous renvoie à l'émission du 24 mars des Arts et des Lettres où je recevais Clélia Renucci pour le chef-d'œuvre maudit, le roman que publie Albin Michel, où elle raconte tout sur cette statue et comment Rodin se moqua de la société des gens de lettres que présidait alors Zola. Mais le rapprochement est audacieux entre ce Balzac en robe de chambre et ce Moïse pour le tombeau de Jules II.
1: Oui, alors dans l'exposition, ils sont présentés l'un à côté de l'autre. Donc on voit la robe de chambre même, et justement pour montrer à quel point pour Rodin, le corps, et ici la robe de chambre, était une enveloppe, et que cette enveloppe corporelle ou matérielle pour la robe de chambre renferme un peu l'âme et un peu l'énergie vitale. Donc c'est la même chose, c'est vraiment ça, c'est la ressemblance, c'est l'affinité vraiment entre Michel-Ange et Rodin. En ce qui concerne le Moïse, ce Moïse figure sur la tombe de Jules II à Saint-Pierre de Rome, et il y a une très intéressante salle dans l'exposition au Louvre qui montre des répliques des tombeaux des Médicis dans l'église San Lorenzo de Florence. Et pourquoi ces répliques sont montrées? C'est parce que Rodin a voyagé à Florence en 1876. Il a été très impressionné, marqué profondément par les tombeaux des Médicis faits par Michel-Ange. À tel point, c'est qu'après, il a fait de nombreux dessins sur des modèles qui étaient exposés à l'École des Beaux-Arts à Paris. Et donc, ça montre vraiment, au-delà des affinités, mais de la filiation quand même, parce que vraiment, il faut parler de filiation entre Michel-Ange, donc, qui a vécu au XVIe siècle, et Rodin à la fin du 19e.
0: Alors, l'audace des commissaires les pousse à proposer des œuvres contemporaines, elles aussi en dialogue, ainsi Giuseppe Pennone, qui voyant...
1: Alors, je trouve que c'est pas une très bonne idée.
0: Moi j'ai trouvé ça formidable.
1: Ah, mais moi j'ai pas trouvé ça bien du tout.
0: Parce que c'est la même
1: parce
0: idée.
1: Parce qu'on est, vraiment dans le complètement plongé dans ces œuvres magnifiques de Rodin et de Michel-Ange. On essaie de décrypter un peu lequel des deux est le plus grand. D'ailleurs, c'est une question qu'on se pose dans l'exposition.
0: Moi, je l'ai pas comparé, c'est le dialogue qui m'intéresse.
1: Et puis, paf, tout d'un coup, on tombe sur des œuvres
0: contemporaines
1: qui n'ont visuellement absolument rien à voir. Autant je trouve que parfois c'est pertinent de mettre des œuvres d'art contemporain dans des musées au milieu des collections permanentes classiques, autant là ça ne m'a pas du tout enchanté et apporté quoi que ce soit. Ça m'a un peu perturbé, pour tout vous dire.
0: Alors Giuseppe Pennone qui dans une poutre voit l'arbre qui était dans la poutre et qui va donc dégager l'arbre de la poutre comme Michel-Ange dégage la main du marbre, ou comme Rodin dégage le visage.
1: On est déjà sur un sujet assez compliqué. Michel-Ange Rodin, un magnifique sujet, énorme, gigantesque. J'ai pas du tout compris pourquoi on a rajouté Pennone, Joseph Beuys, etc., etc.
0: Alors revenons sur les torses et autres sculptures. Ils sont en mouvement presque toujours et révèlent une âme. Alors c'est une partie de l'exposition, deux artistes du corps et de l'âme. On a l'Antiquité, on a le non finito, on a les deux artistes du corps et de l'âme, on terminera par l'énergie et la vie. Et là, on a vraiment l'idée que, je disais tout de suite que le marbre enferme la main, mais la statue enferme l'âme.
1: Oui, c'est...
0: Elles sont animées, vraiment.
1: Oui, ça, c'est vraiment ce qui... ce qui réunit Michel-Ange et Rodin, c'est le fait que l'un et l'autre aient voulu justement représenter le corps non pas comme une simple forme, mais comme une expression de la vie. Alors bon, le mot âme est employé, mais
0: quelle vitalité,
1: ça pourrait être l'énergie, la vitalité. Donc il y a vraiment quelque chose dans ces corps. Donc je trouve effectivement l'expression corps vivant, qui est le sous-titre de l'exposition, est tout à fait juste.
0: Oui.
1: Et on ressent vraiment ça quand on, notamment cette première, ce préambule de l'exposition, on est subjugué par ces cinq sculptures, trois de Rodin et deux de Michel-Ange, avant de rentrer dans l'exposition. On ressent tout de suite quelque chose d'extrêmement fort qui n'est pas lié à l'extérieur de ces corps, mais à quelque chose de beaucoup plus profond qui est contenu, qui est à l'intérieur de ces corps.
0: Et je reviens sur les comparaisons. Quand vous voyez par exemple Adam de Rodin, qui date de 1928, et vous voyez, pas 1928, il a été fondu en 1928, et quand vous voyez le Adam de la création de Michel-Ange, j'ai envie de dire c'est les mêmes, l'un est debout et l'autre est étendu.
1: Alors, oui, sauf que là, pour là-dedans de Rodin, c'est lui-même qui pointe son doigt vers la terre. Donc,
0: oui,
1: ça a une signification tout à fait autre que le doigt de la main de Dieu, du jugement dernier. Mais le dialogue est très intéressant et prodigieux. En fait, il y a deux différences quand même, parce que l'exposition montre ce qui rassemble ces deux artistes, mais il y a quand même deux différences qui sont très importantes. Alors, la première, c'est que Michel-Ange a vécu 4 siècles avant Rodin, et donc Michel-Ange n'a pas pu s'inspirer de Rodin, donc c'est Rodin qui a regardé Michel-Ange, parce que Rodin a énormément justement fait des dessins devant les esclaves du Louvre dans sa jeunesse, donc a été très inspiré par l'œuvre de Michel-Ange. Le contraire n'est pas vrai. Et l'autre différence de taille, c'est justement à propos de la taille des marbres, puisque Michel-Ange taillait directement ses marbres, donc lui-même. Pour dégrossir les marbres, il avait des assistants, mais en tout cas, pour finir ses marbres, il était souvent seul.
0: Mmh. Alors que de nuit.
1: Et de nuit. Et alors que Rodin, au contraire, lui, il ne travaillait pas les marbres, il travaillait les moulages, mais il avait toute une armée, on parle même d'une centaine de personnes dans son atelier qui réalisaient les marbres pour lui. Donc c'est quand même une différence, je trouve, deux différences très importantes.
0: La photo où l'on voit Rodin avec un marteau en train de tailler la pierre, c'est complètement faux. C'était une mise en scène qu'il avait faite, mais parce que en effet, il n'accrochait pas la pierre. C'était les assistants qui faisaient ça.
1: Je ne sais pas si cela est dû à ça, mais moi j'ai quand même j'ai eu un peu l'impression, là, au fur et à mesure des salles, et notamment en revenant à la fin devant ces cinq très grandes sculptures emblématiques de Michel-Ange et de Rodin, qu'il y avait quand même un supplément d'âme chez Michel-Ange par rapport à Rodin. Voilà, c'est ce que j'ai vraiment ressenti comme ça. J'ai trouvé qu'il y avait plus de grâce chez Michel-Ange que chez Rodin. Il y avait plus d'anatomie, sans doute, chez Rodin que chez Michel-Ange. Donc il y avait une sorte de supplément de grâce chez Michel-Ange par rapport à Rodin. Voilà, je ne sais pas comment vous l'avez,
0: Rodin,
1: ressenti, mais en tout cas, moi j'ai senti ça comme ça.
0: Rodin tient l'anatomie, Michel-Ange tient la sensualité.
1: Mmh. Ouais.
0: Et voilà, et à partir de ce moment-là, j'allais dire la messe est dite.
1: mais je trouve que c'est pour ça que cette exposition est vraiment passionnante.
0: Elle est passionnante. Mmh. Et encore une fois, il ne s'agit pas de comparer deux artistes ou deux œuvres, mais de les voir en dialogue. Et c'est là la force, et bravo aux deux commissaires Chloé Ariot et Marc Borman d'avoir mis ce dialogue et de nous permettre, sur une exposition qui n'est pas très grande, il faut le dire...
1: Elle est quand même assez grande.
0: Oui,
1: il y a quand même 200 œuvres qui sont présentées, énormément de dessins, du Louvre et du musée Rodin, mais aussi de collections étrangères. Il y a même des dessins qui viennent de la collection du roi Charles III d'Angleterre. C'est quand même une exposition qu'on ne reverra plus jamais, sans doute.
0: Le travail d'après un modèle vivant n'enferme jamais Michel-Ange et Rodin dans la copie servile. Par ses corps très allongés et en torsion, Michel-Ange pose les principes formels du style maniériste, recherche exacerbée du beau idéal. Les corps recomposés, voire désarticulés de Rodin ne sont pas naturels, mais ils expriment la vérité intérieure de la nature, nous dit l'un des commissaires. Oui. Cette vérité intérieure de la nature, d'ailleurs, c'est un peu ce que l'on va retrouver chez Monet, hein, dans ses nymphéas, par exemple. Oui. Parce qu'on n'a pas, une représentation exacte, mais on a cette espèce de vérité intérieure de la nature. Voilà. Et là, on va la voir dans les sculptures.
1: Alors, la nature, c'est la représentation du réel, de la réalité.
0: Absolument.
1: Et chez Rodin et chez Michel-Ange, quand on regarde les choses longuement et à fond, on n'est plus du tout là-dedans. Donc, effectivement, chacun de ces deux artistes a rompu avec ce qu'il y avait avant. Donc Michel-Ange, effectivement, va vers cette pratique qu'on appelle le maniériste, avec l'allongement des corps, l'allongement des doigts, des positions serpentines, ça veut dire en S, des corps, hein, on le voit très bien dans l'exposition, en regardant chacune des sculptures. Et puis Rodin, Rodin, il est tout seul, en fait, dans cette fin du 19e, ni avant lui, ni après lui, il y a quelqu'un qui lui ressemble. C'est ça qui est assez impressionnant. Donc il y a aussi chez lui quelque chose d'extrêmement moderne, dans le sens novateur. Ça n'existait pas immédiatement avant lui, ça n'existe pas après lui. Donc l'un et l'autre ont surrompu avec ce qu'il y avait avant eux.
0: On a une copie du Jugement dernier de Michel-Ange, bien sûr, et puis on a une maquette de la Porte de l'Enfer, c'est la troisième, et on sent ce même souffle. L'envie de ce même souffle.
1: Alors c'est toujours pour le Jugement dernier, c'est toujours mieux d'aller voir l'œuvre dans la chapelle Sixtine. Là, l'œuvre est un peu réduite, mais en tout cas, c'est intéressant, et notamment pour se rappeler que Michel-Ange est un grand peintre aussi, est un grand sculpteur, mais est un grand peintre. Et on retrouve ses corps. Il avait le même talent. C'est pas toujours évident. Il y a peu, finalement, de grands peintres qui sont des grands sculpteurs en même temps. Et lui, on retrouve dans la peinture un peu cette grâce et puis cette façon de représenter les corps.
0: C'est le génie absolu. Ce que je voulais dire, c'est qu'on n'est pas dans la comparaison de détails, mais on est dans un dialogue du même souffle, de ces mêmes tourments. Il me reste quelques minutes, Guillaume Sébastien, parce que après-demain, mercredi, votre nouvelle exposition à la Galerie Guillaume, 32 rue de Penthièvre, s'ouvre sur un artiste, Marcoville. Vous pouvez nous en donner quelques mots?
1: Écoutez, oui, c'est très, très, très gentil. Ça n'a rien à voir avec Michel-Ange et Rodin. Donc, Marcoville est un artiste très singulier parce qu'il il travaille le verre. Et il travaille le verre à froid, alors que souvent les artistes verriers le travaillent à chaud, mais lui le travaille à froid avec des outils très simples, des scies, des choses avec ses doigts, avec ses mains. Enfin, c'est incroyable. Et avec ça, avec du verre qu'il récupère exclusivement, il fait des choses merveilleuses et extrêmement belles. Les œuvres peuvent être petites, mais aussi très grandes. Et sans doute que beaucoup de nos auditeurs ont entendu parler de cette exposition qui vient de se finir dans la cathédrale de la Majore à Marseille. Qui a été très, très visité, où il y avait une série d'installations absolument incroyables, gigantesques.
0: Donc à voir à partir de mercredi chez vous.
1: Absolument.
0: Merci Guillaume Sébastien. Je rappelle que l'exposition Michel-Ange, Rodin, corps vivant, a lieu jusqu'au 20 juillet au musée du Louvre. Merci Cédric Cobat pour la réalisation. Merci également à François Dieudonné, Philippe Alpech et Camille Meyer pour la réussite technique de notre rendez-vous. Demain mardi, je recevrai David Fuenquinos pour son nouveau roman « Je suis drôle » que publie Gallimard. D'ici là, prenez soin de vous, des autres, et surtout, soyez heureux. C'est urgent. Encore une fois, très bonne fête, mon cher Sylvain, si tu m'entends. Je vous embrasse.

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1: Essayons-nous parfois de clapoter en Dieu comme dans son bain, pour comprendre l'expression et comment la foi invite à la relaxation de l'âme.
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1: Le bon plaisir de Dieu, qu'est-ce que c'est ? Eh bien, à cette énigme, vous répondez, Sylvain de Tocque, dans votre livre publié aux éditions du Cerf, « Au bon plaisir de Dieu, l'évangile du bien-être ». Bonjour.
2: Bonjour, Madeleine.
1: Vous êtes docteur en littérature et en théologie. Vous enseignez les Pères de l'Église à l'Institut catholique de Toulouse, où vous résidez à l'Université pontificale Saint-Thomas d'Aquin, à Rome. Père Sylvain de Tocque, on évoquait Mère Geneviève dans la précédente émission, Mère Geneviève qui se contracte à l'idée même de prendre du plaisir dans son art, dans son art de peinture, dans sa peinture. Comment est-ce que tout cela va finir par se détendre ?
2: Alors on disait que grâce à des rencontres providentielles, elle avait repris à créer et le bonheur avait commencé à revenir. Hein. Elle avait une vie fraternelle avec ses sœurs qui étaient intoxiquées par ces idées folles qu'on évoquait dans la précédente émission. Et en particulier, elle était dure parce qu'elle avait une vie intérieure qui était très, très serrée, si vous voulez, qui respirait pas. Donc elle était dure avec ses sœurs étaient dures avec elle. Elle lui avait pas permis d'aller jusqu'au bout de son parcours pour devenir une vraie moniale, faire une vraie profession religieuse et tout ça. Et en fait, tout va se détendre le jour où, grâce à la petite Thérèse, Sainte Thérèse de l'Enfant Jésus, de la Sainte Face, Thérèse de Lisieux, elle va découvrir cette spiritualité complètement nouvelle qui a guéri des millions de catholiques des temps modernes, du jansénisme en particulier, à partir de la fin du 19e siècle, quand la petite Thérèse nous fait comprendre que ce que Dieu nous demande, c'est d'abord d'accueillir son amour inconditionnel pour nous, d'apprendre à nous détendre dans cet amour comme les petits savent se détendre dans les bras de leur papa, de leur maman. Hein, c'est cette spiritualité de l'enfance qui nous paraît parfois un peu si mièvre. C'est vraiment dommage parce que c'est extrêmement viril. Hein. D'ailleurs, heureusement, aujourd'hui, il y a des auteurs de spiritualité qui montrent que Thérèse de Lisieux, c'était une grande figure, une battante, une guerrière même, comme dit l'un des titres récents. Et grâce à Thérèse de Lisieux, grâce à cette littérature-là, Mère Geneviève va découvrir que Dieu lui a jamais demandé de se faire du mal pour le glorifier.
1: Et au début du XXe siècle, ça ne va pas de soi.
2: Ah non, mais pas du tout. Elle a baigné dans un climat. Si vous voulez avoir une idée de ce climat-là, vous lisez les romans catholiques de la fin du XIXe siècle, les années 1890. Léon Blois, Joris Karl Huysmans. Huysmans parle du monastère dans lequel est entré Marcel Gallois. Elle est entrée en 1917. Huysmans, c'est une bonne vingtaine d'années auparavant. Il décrit cette vie monastique comme un tombeau vivant. Et il trouve ça génial. C'est l'idée que entrer dans la vie religieuse, c'est comme des funérailles de première classe, quoi. Hein. Et encore, il ajoute, quand il décrit la prise d'habit d'une jeune fille qui entre au monastère, qu'elle entre vivante dans un tombeau. Et il ajoute, et encore, c'est un tombeau qui est pire que les autres, parce que dans ce tombeau-là, on continue de vivre. Hein. Donc la vie religieuse, vous voyez, c'est un dominicain qui vous parle, chers amis, donc un religieux, depuis presque 20 ans. Si la vie religieuse, c'était une entrée dans un tombeau, j'y serais pas entré. Moi, je veux vivre. Moi, c'est ça qui m'intéresse. C'est la vie avec Jésus. Hein. Donc, vous voyez, Geneviève, quand elle va découvrir ça, eh bien, elle va avoir des dessins, elle va faire des dessins pleins d'humour. Hein, le petit Saint Placide, par exemple. Hein. Et elle va écrire des textes très étonnant pour une grande dame, une bénédictine. Elle va dire, par exemple, la vie spirituelle, pour, à partir de maintenant, prier, c'est se détendre en Dieu. Elle dit, c'est clapoter en Dieu comme dans son bain. Hein, une image de la vie en Dieu comme un bain. Alors au début, j'ai trouvé ça, entre nous, très amusant, mais un peu superficiel. Puis à un moment donné, on se dit, mais attendez, c'est quoi le baptême ? Ça veut dire quoi, baptême, en grec ? Ça veut dire un bain. Quand saint Paul parle du baptême, il parle d'un bain d'eau qu'une parole accompagne. C'est la définition qu'il donne du baptême.
1: Oui, c'est voilà. Ce que vous appelez avec humour la spiritualité de la baignoire. Alors,
2: c'est ça,
1: mais peut-être
2: ouais.
1: On peut continuer sur
2: bien
1: ce thème. Ce bain, les eaux, les termes, on sait qu'il y a là aussi une certaine pudeur finalement.
2: Oui, mais bah, vous savez, on peut être très très étonné, mais un grand théologien, docteur commun de l'Église, s'il vous plaît, référence entre toutes, saint Thomas d'Aquin, au deuxième partie du XIIIe siècle. C'est pas une époque très rigolote, hein. C'est quand même l'époque où flambe littéralement l'Inquisition, etc. Et saint Thomas d'Aquin, dans la Somme de théologie, dit par exemple, bon ben, quand vous êtes triste, la tristesse c'est pas bien, la tristesse il faut la chasser. Hein. C'est pas du côté de la vertu la tristesse. Faut pas entretenir la tristesse, faut entretenir la joie. Donc Thomas dit, ben voilà, quand on est triste, il faut prendre les moyens. de lutter contre la tristesse. Il donne plusieurs remèdes à la tristesse. Ben, vous serez sans doute très étonné, mais l'un des remèdes à la tristesse, c'est pas seulement de prier, etc. C'est aussi d'abord de se faire plaisir, dit saint Thomas. Premier article, se faire plaisir. Un petit plaisir, ça va aider à aller mieux. Hein. Donc vous faites un bon repas avec des amis, vous buvez une bonne bouteille, que sais-je, vous faites quelque chose qui vous plaît. Hein. Et il dit, et puis l'un des autres grands remèdes à la tristesse, c'est prendre un bain. Vous prenez un bon bain, un bain bien chaud. Hein, avec beaucoup de bain moussant, du bain moussant d'ailleurs fabriqué, puisque même l'artisanat monastique en produit, c'est dire. Hein, et puis vous dormez, prendre un bain, se délasser et dormir, et vous verrez, vous serez moins triste après, ça ira mieux, vous allez remettre un petit peu les pendules à l'heure.

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1: Sylvain de Tocque, on évoque avec vous le plaisir. Alors, on était dans les bains, dans ce plaisir justement de la détente, à la fois la détente spirituelle et puis la détente physique. Qu'est-ce qui fait qu'il y a toujours eu ce tabou et puis cette culpabilité finalement à franchir un peu cette détente et ces moments relaxants, quoi.
2: Alors, il y a sans doute plusieurs facteurs, hein, plusieurs réponses à apporter. Hein. Mais entre autres choses, c'est que du point de vue de la théologie morale, on a fini par faire des confusions vraiment dommageables pour l'intelligence de la foi, c'est-à-dire qu'on a fini par exemple par confondre le plaisir et le péché. Tout plaisir n'est pas un péché.
1: Hein. Ça vient d'où ça ?
2: Le péché, ça consiste à désaxer le plaisir de la finalité de l'acte bon que le plaisir accompagne. Je vous donne un exemple très simple. On a traversé ces longues semaines de carême. L'exemple du carême, la pratique habituelle du carême, c'est le jeûne alimentaire, hein, peut-être d'une manière plus prononcée avant Pâques. Dans l'Antiquité chrétienne, par exemple, et au Moyen-Âge, des jeûnes très stricts, hein, très sévères, etc. Jésus, il a jeûné 40 jours au début de son ministère public, mais après son ministère public, il n'a plus jeûné du tout. À tel point que les gens étaient choqués, étonnés. On le voit s'asseoir à la table des publicains, il y a des pécheresses notoires qui viennent aussi se joindre à lui. On dit même que c'est un glouton et un ivrogne, ce Jésus. Hein. Ce Jésus qui commence sa vie publique par le signe de Cana, c'est-à-dire en laissant déborder le vin de la fête d'une façon spectaculaire quand même, en quantité astronomique et gastronomique aussi, parce qu'il est très très bon, ce vin. Hein. Et donc, on voit bien qu'en fait, c'est pas la même chose de prendre du plaisir à manger et de se goinfrer, ce qu'on appelle le péché de gourmandise dans le langage de la théologie morale, hein, être glouton, se goinfrer, parce qu'on perd de vue que ce plaisir de manger qui est bon, qui est sain, il accompagne l'acte bon de manger. Vous savez, vous vous rappelez pendant le Covid, il y a des gens qui ont développé des symptômes d'agueusie. Agueusie, ça veut dire on n'a plus de goût. On n'a plus l'odorat, on n'a plus le goût. Et il paraît que quand on souffre d'agueusie, c'est très pénible de s'alimenter. Hein. Oui. S'il n'y avait pas le plaisir de l'alimentation, s'il n'y avait pas le plaisir de la sexualité aussi dans les rapports conjugaux, ben, il serait beaucoup plus difficile de s'alimenter et de se maintenir en vie et puis de communiquer l'espèce humaine, de se reproduire. Donc en fait, d'un point de vue moral, le plaisir est une réalité bonne qui accompagne un acte bon. Le péché, ça consiste à dévier cette réalité-là, à la dévoyer. En hébreu comme en grec, péché, ça veut dire rater la cible. Ça veut dire qu'on n'est plus dans l'axe de la cible. Et ce plaisir, en fait, on va le cultiver pour soi, en soi, de façon égoïste. Mais ce plaisir en tant que tel, il est tout à fait bon, il est tout à fait naturel. Et il faut qu'on réentende cela, qu'on retrouve cela. Alors, évidemment, le danger, ça va être d'aller trop dans l'autre sens. Hein, et c'est-à-dire de perdre de vue aussi que l'Évangile nous appelle à la conversion, que la conversion, elle passe aussi concrètement parfois par des renoncements, par une certaine retenue, une sobriété,
1: forme de mesure,
2: etc.
1: Et alors, vous avez enquêté dans votre ouvrage, si on peut dire, sur les termes. Parce que cette question de gratuit du bain, voilà, ça vous a... Oui, tout
2: les
1: à fait.
2: Les bains publics.
1: Ça vous a intrigué, ça vous a intéressé. Ouais. Vous avez voulu savoir justement
2: en fait,
1: quelle place ça prenait. En
2: Geneviève Gallois, donc avec cette phrase que je trouve géniale, hein, quand elle dit prier, c'est comme... C'est barboter, c'est clapoter en Dieu comme dans son bain. Là, je me suis dit, mais effectivement, la vie baptismale, d'abord, la vie chrétienne, elle commence dans un bain. Saint Thomas d'Aquin, que j'ai étudié en long, en large et en travers dans ma formation dominicaine, recommande de prendre des bains. Et puis maintenant, j'enseigne la littérature des pères de l'Église, donc de la fin du 1er siècle jusqu'au 8e siècle, en grec, en latin. Et quelle drôle de surprise de découvrir que, depuis l'époque des apôtres, il y a des tas d'anecdotes qui se passent dans les bains publics, dans les thermes. On apprend par Saint Polycarpe de Smyrne, qui avait comme élève Saint Irénée de Lyon et qui avait comme maître l'apôtre Saint Jean. Donc en fait, Saint-Irénée nous dit « Oh, le vieux Polycarpe, un jour, il m'a raconté l'histoire que l'apôtre Saint-Jean était allé au bain public à Éphèse avec ses disciples. Et puis, il y avait eu tout un pataquès parce qu'ils avaient fait une mauvaise rencontre dans ces bains publics, à savoir un hérétique de l'époque. Hein, et donc, ils n'ont pas voulu frayer avec lui. » Parce qu'à l'époque, tout simplement, dans la civilisation méditerranéenne, les bains publics, les thermes, on n'a pas de salle de bain personnelle, hein, c'est rarissime. Donc les empereurs, pour faire plaisir à la population dans les grandes cités, font construire de véritables palais du bien-être. Hein, c'est un peu les espaces bien-être qu'on a aujourd'hui, vous savez, dans les centres nautiques, ou ce genre, avec des saunas, des hammams, des jacuzzis, etc. Hein, et bien, En fait, les empereurs eux-mêmes finançaient tout cela. Si vous allez à Rome, vous pouvez visiter, par exemple, les vestiges des thermes de Caracalla ou des thermes de Constantin. C'est spectaculaire, hein. Et donc, les pères de l'Église montrent qu'ils ne se sont pas du tout affranchis de ces modes de la vie méditerranéenne et que quand il faut se laver, prendre soin de soi et même aller se détendre, y compris avec des disciples, eh ben, on n'hésite pas à y aller.
1: Et c'est ce que fera aussi Jean-Paul II dans une piscine construite dans sa demeure. Merci beaucoup Sylvain de Tocque d'avoir été avec nous. Je rappelle que vous êtes l'auteur du livre Au bon plaisir de Dieu, l'évangile du bien-être, publié aux éditions du Cerf. À demain.

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1: Aujourd'hui, nous sommes le 5 mai. Arrivé en 1815 sur l'île de Sainte-Hélène après la défaite de Waterloo, Napoléon Ier meurt le 5 mai 1821 dans sa maison de Longwood. Il n'a que 52 ans. Après négociation avec les Anglais, le 15 décembre 1840, les cendres de Napoléon arriveront à Paris. Elles seront placées à l'hôtel des Invalides. Entre-deux-tours de l'élection présidentielle riche en rebondissements en 1988. Au lendemain de la libération des derniers otages français au Liban, à l'autre bout du monde se déroule l'opération Victor, dont le but est de mettre fin à la prise d'otages de gendarmes par des indépendantistes sur l'île d'Ouvéa, en Nouvelle-Calédonie.
2: L'opération a débuté à 6h15, heure locale, mais les 300 représentants des forces de l'ordre qui ont donné l'assaut à la grotte réputée imprenable n'ont délivré les otages qu'après 8 heures d'effort. Au cours d'une conférence de presse donnée au Haut-Commissariat à Nouméa, Bernard Pons a détaillé le déroulement des événements, indiquant que deux revolvers de gros calibre et des clés de menottes avaient été fournis aux captifs, leur permettant ainsi de participer à la fusillade depuis l'intérieur de la grotte. L'effet de surprise n'a pas joué tout à fait. Les ravisseurs, au nombre d'une trentaine, étaient parfaitement organisés.
1: L'opération se soldera par la mort de 19 indépendantistes et de 2 militaires. 50 jours plus tard seront signés les accords de Matignon sur une rénovation des institutions de l'île. Après une campagne militaire brutale de plusieurs mois, le 5 mai 1936, Mussolini annexe l'Éthiopie.
3: Chute d'Addis Abeba. À Rome, Mussolini annonce alors que la guerre est terminée et que l'Éthiopie est annexée. Le roi Victor Emmanuel devient empereur d'Éthiopie et le maréchal Badoglio vice-roi. L'Italie s'est adjoint une nouvelle colonie sur laquelle elle fonde de vastes espoirs, tant sur le plan économique général que sur celui de l'agriculture.
1: Placés devant le fait accompli, les démocraties occidentales vont prendre des sanctions dont le seul résultat sera de pousser Mussolini, malgré lui, dans les bras d'Adolf Hitler. Football. Cela devait être un jour de fête. Au stade de Furiani à Bastia, le 5 mai 1992, les joueurs de l'équipe affrontent en demi-finale de la Coupe de France l'équipe de Marseille. Quand soudain, à 20h23, une tribune accueillant 9300 personnes s'effondre.
4: Très vite, malheureusement, l'horrible s'impose à nous. Des centaines de corps sont bloqués sous les décombres. Les premiers secours s'organisent. Il y a du sang, des cris, des larmes. La catastrophe prend toute sa dimension.
1: La catastrophe de Furiani a fait 18 morts et 2357 blessés. Désormais, plus aucun match de football en France est programmé le 5 mai.
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1: La culture, avec la naissance le 5 mai 1988 de la chanteuse Adèle. Elle écrit, compose ses chansons. Elle a débuté sa carrière en 2008. Elle est connue pour la qualité de sa technique vocale. C'est l'une des artistes ayant vendu le plus de disques dans le monde.

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1: Bonjour, aujourd'hui nous fêtons les Judites, prénom qui signifie la juive. Sainte Judith fut une bénédictine du XIIIe siècle, née à Thuringe, dans une noble famille prussienne. Veuve encore jeune, elle décide d'aller rejoindre son frère qui était le grand maître de l'ordre teutonique. Teutonique vient d'un vieux mot qui signifie « allemand ». Cet ordre est un ordre religieux militaire issu des croisades. Ces moines soldats étaient reconnaissables à leur grand manteau blanc orné d'une croix noire. Mais revenons au prénom Judith. Judith est un personnage haut en couleur de l'Ancien Testament. Un petit livre biblique écrit en grec porte son nom. C'est une jeune veuve sans enfant, belle, rebelle, rusée, courageuse et riche. Elle est prête à se sacrifier pour sauver son peuple juif, assiégé par le général Holoferne, envoyé par Nabuchodonosor, pour exterminer les récalcitrants à son autorité. Après 34 jours d'un blocus qui leur interdit les points d'eau, les habitants de la ville frontalière de Béthulie, assoiffés, sont prêts à se rendre en servitude aux Assyriens quand la belle Judith entre en scène. Après avoir prié et fait pénitence, elle se pare comme pour une fête et va à la rencontre du cruel général, le séduit par son charme rayonnant et ses paroles flatteuses, l'enivre, puis profite de sa faiblesse pour lui couper la tête. À son retour, toute la ville de Béthulie accueille l'héroïne Judith et la bénit en louant Dieu d'avoir guidé sa main pour le salut d'Israël. Et ils chantent avec les grands prêtres « Judith, tu es la gloire de Jérusalem, le suprême orgueil d'Israël, le grand honneur de notre race. »
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En ce temps-là, Jésus disait à ses disciples : « Je vous laisse la paix, je vous donne ma paix. Ce n'est pas à la manière du monde que je vous la donne. Que votre cœur ne soit pas bouleversé ni effrayé. Vous avez entendu ce que je vous ai dit. Je m'en vais et je reviens vers vous. Si vous m'aimiez, vous seriez dans la joie, puisque je pars vers le Père, car le Père est plus grand que moi. Je vous ai dit ces choses maintenant, avant qu'elles n'arrivent. Ainsi, lorsqu'elles arriveront, vous croirez. Désormais, je ne parlerai plus beaucoup avec vous, car il vient, le prince du monde. Certes, sur moi, il n'a aucune prise, mais il faut que le monde sache que j'aime le Père et que je fais comme le Père me l'a commandé. »

Quelle est donc cette paix que Jésus nous donne, bien différente de celle du monde ? Si vis pacem, parabellum, dit le proverbe latin. Mais Jésus dit ce matin, si tu veux la paix, prépare la paix. Si tu veux recevoir la paix du Christ, prépare-toi à la recevoir. N'endurcis pas ton cœur, désarme-toi au contraire, prépare son chemin, aplanis ses sentiers. Le psalmiste affirmait déjà que justice et paix s'embrassent. Justice et paix véritables sont consubstantiellement liées. Il ne suffit donc pas, comme le stigmatisaient en leur temps Jérémie et Ézéchiel, de réclamer ou de proclamer paix, paix, pour la faire advenir. Encore faut-il en payer le prix en termes de désarmement des cœurs et de justice dans les relations. La paix latine, cela se traduit par « paix » en français, mais cela se traduit aussi par « pieux », par « borne ». C'est donc le poteau fiché en terre qui indique une frontière, une limite. La « pax romana », la paix romaine, c'est cet espace délimité au sein duquel règne l'ordre romain. Cette première conception de la paix désigne donc un ordre, un état de non-guerre, l'absence de conflit apparent, mais seulement apparent. La seconde conception de la paix, qu'exprime le mot hébreu « shalom », ce n'est pas seulement l'absence de guerre, mais c'est l'harmonie, le bien-être, la plénitude. Le « shalom » est une manifestation de la grâce divine. Quelle est la paix qui régit nos relations, dans nos familles, au travail, dans nos communautés, dans nos églises ? Et quelle est la paix à laquelle nous aspirons et que nous demandons dans la prière ? Si nous identifions la paix avec la pax que donne le monde et le shalom avec celle que Jésus nous laisse, nous comprenons que la véritable paix est en fait la condition de la non-violence et non pas sa finalité. Il s'agit des conditions spirituelles de la gestion non-violente des conflits. Le shalom est cet équipement intérieur qui nous est donné par la communion avec Jésus-Christ, prince de la paix. Que le Christ règne en vos cœurs par cette paix-là, qu'elle soit pour vous une bénédiction que vous puissiez transmettre autour de vous, à travers vos relations, vos paroles et vos choix de vie.

Notre Père, qui es aux cieux, que ton nom soit sanctifié, que ton règne vienne, que ta volonté soit faite sur la terre comme au ciel. Donne-nous aujourd'hui notre pain de ce jour. Pardonne-nous nos offenses, comme nous pardonnons aussi à ceux qui nous ont offensés. Et ne nous laisse pas entrer en tentation, mais délivre-nous du mal. Amen.

Ayant donc reçu notre justification de la foi, nous sommes en paix avec Dieu par notre Seigneur Jésus-Christ, lui qui nous a donné d'avoir accès par la foi à cette grâce en laquelle nous sommes établis. Et nous nous glorifions dans l'espérance de la gloire de Dieu. Et l'espérance ne déçoit point, parce que l'amour de Dieu a été répandu en nos cœurs par le Saint-Esprit qui nous fut donné.

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3: Au nom du Père, et du Fils, et du Saint-Esprit. Amen. Je crois en Dieu, le Père Tout-Puissant, Créateur du ciel et de la terre, et en Jésus-Christ, son Fils unique, notre Seigneur, qui a été conçu du Saint-Esprit, est né de la Vierge Marie, a souffert sous Ponce Pilate, a été crucifié, est mort, et a été enseveli. Est descendu aux enfers, le troisième jour est ressuscité des morts, est monté aux cieux, est assis à la droite de Dieu, le Père Tout-Puissant, d'où il viendra juger les vivants et les morts. Je crois en l'Esprit Saint, à la Sainte Église catholique, à la communion des saints, à la rémission des péchés, à la résurrection de la chair, à la vie éternelle. Amen. Notre Père qui es aux cieux, que ton nom soit sanctifié, que ton règne vienne, que ta volonté soit faite sur la terre comme au ciel. Donne-nous aujourd'hui notre pain de ce jour, pardonne-nous nos offenses, comme nous pardonnons aussi à ceux qui nous ont offensés. Et ne nous soumets pas à la tentation, mais délivre-nous du mal. Amen.
4: Que la Vierge des douleurs nous obtienne de son Fils très saint de nous faire pénétrer toujours plus avant dans le mystère de la croix, et qu'avec elle, nous soyons comblés de l'amour crucifié de Jésus.
3: Je vous salue Marie, pleine de grâce, le Seigneur est avec vous. Vous êtes bénie entre toutes les femmes, et Jésus, le fruit de vos entrailles, est béni. Sainte Marie, Mère de Dieu, priez pour nous pauvres pécheurs, maintenant et à l'heure de notre mort. Amen.
4: Il faut que tu saches que nous ne pourrons jamais atteindre Jésus, source d'eau vive, sans nous servir du canal qu'est la Vierge. Jésus ne vient à nous que par l'intermédiaire de la Vierge.
3: Je vous salue Marie, pleine de grâce, le Seigneur est avec vous. Vous êtes bénie entre toutes les femmes, et Jésus, le fruit de vos entrailles, est béni. Sainte Marie, Mère de Dieu, priez pour nous pauvres pécheurs, maintenant et à l'heure de notre mort. Amen.
4: Imitons la Vierge dans sa sainte humilité et dans sa discrétion. Que la Sainte Vierge te fasse ressentir tout son amour.
3: Je vous salue Marie, pleine de grâce, le Seigneur est avec vous. Vous êtes bénie entre toutes les femmes, et Jésus, le fruit de vos entrailles, est béni. Sainte Marie, Mère de Dieu, priez pour nous pauvres pécheurs, maintenant et à l'heure de notre mort. Amen.
4: Abandonnons-nous dans les mains de la Mère Céleste pour atteindre le bien-être et la paix.
3: Gloire au Père, au Fils et au Saint-Esprit, comme il était au commencement, maintenant et toujours, et dans les siècles des siècles. Amen.
4: Première dizaine, mystère joyeux, l'Annonciation. Je suis la servante du Seigneur. Fruit du mystère, la fidélité à notre vocation propre. Grâce à demander. L'abandon filial à l'œuvre de l'Esprit Saint dans notre vie. Intention de prière pour les jeunes que le Christ appelle à une vocation particulière, afin qu'ils répondent du même oui que Marie et découvrent la joie de servir Dieu.
5: Notre Père qui es aux cieux, que ton nom soit sanctifié, que ton règne vienne, que ta volonté soit faite sur la terre comme au ciel. Donne-nous aujourd'hui notre pain de ce jour. Pardonne-nous nos offenses comme nous pardonnons aussi à ceux qui nous ont offensés. Et ne nous soumets pas à la tentation, mais délivre-nous du mal. Amen.
4: À moi qui suis sa pauvre et abjecte créature, Dieu m'a montré qu'il avait été dès ma naissance mon sauveur, mon bienfaiteur suprême, et aussi l'ami dévoué, sincère et fidèle, l'amour éternel et infini, la consolation, la joie, le réconfort, tout mon trésor. Avec ardeur, avec des soupirs d'amour, avec des gémissements inénarrables, avec des paroles douces et suaves, le Seigneur m'appelait à lui, voulait me prendre tout à lui.
5: Je vous salue Marie, pleine de grâce, le Seigneur est avec vous. Vous êtes bénie entre toutes les femmes, et Jésus, le fruit de vos entrailles, est béni.
6: Sainte Marie, Mère de Dieu, priez pour nous pauvres pécheurs, maintenant et à l'heure de notre mort. Amen.
5: Je vous salue Marie, pleine de grâce, le Seigneur est avec vous. Vous êtes bénie entre toutes les femmes, et Jésus, le fruit de vos entrailles, est béni.
6: Sainte Marie, Mère de Dieu, priez pour nous pauvres pécheurs, maintenant et à l'heure de notre mort. Amen.
5: Je vous salue Marie, pleine de grâce, le Seigneur est avec vous. Vous êtes bénie entre toutes les femmes, et Jésus, le fruit de vos entrailles, est béni.
6: Sainte Marie, Mère de Dieu, priez pour nous pauvres pécheurs, maintenant et à l'heure de notre mort. Amen.
5: Je vous salue Marie, pleine de grâce, le Seigneur est avec vous. Vous êtes bénie entre toutes les femmes, et Jésus, le fruit de vos entrailles, est béni.
6: Sainte Marie, Mère de Dieu, priez pour nous pauvres pécheurs, maintenant et à l'heure de notre mort. Amen.
5: Je vous salue Marie, pleine de grâce. Le Seigneur est avec vous. Vous êtes bénie entre toutes les femmes, et Jésus, le fruit de vos entrailles, est béni.
6: Sainte Marie, Mère de Dieu, priez pour nous pauvres pécheurs, maintenant et à l'heure de notre mort. Amen.
5: Je vous salue Marie, pleine de grâce. Le Seigneur est avec vous. Vous êtes bénie entre toutes les femmes, et Jésus, le fruit de vos entrailles, est béni.
6: Sainte Marie, Mère de Dieu, priez pour nous pauvres pécheurs, maintenant et à l'heure de notre mort. Amen.
5: Je vous salue Marie, pleine de grâce. Le Seigneur est avec vous. Vous êtes bénie entre toutes les femmes, et Jésus, le fruit de vos entrailles, est béni.
6: Sainte Marie, Mère de Dieu, priez pour nous pauvres pécheurs, maintenant et à l'heure de notre mort. Amen.
5: Je vous salue Marie, pleine de grâce. Le Seigneur est avec vous. Vous êtes bénie entre toutes les femmes, et Jésus, le fruit de vos entrailles, est béni.
6: Sainte Marie, Mère de Dieu, priez pour nous pauvres pécheurs, maintenant et à l'heure de notre mort. Amen.
5: Je vous salue Marie, pleine de grâce. Le Seigneur est avec vous. Vous êtes bénie entre toutes les femmes, et Jésus, le fruit de vos entrailles, est béni.

0: Je souffre tout ce qu'a souffert Jésus dans sa passion. À ma manière, je le souffre aussi, autant qu'il est possible à une créature humaine. Ce sont des torrents de larmes que je voudrais verser. Te rends-tu compte de ce terrible mystère? Un Dieu victime de nos péchés, et c'est nous qui sommes ses bouchers. La communion est une fusion, comme deux cierges fondent ensemble et ne se distinguent plus l'un de l'autre.
1: Je vous salue, Marie, pleine de grâce. Le Seigneur est avec vous. Vous êtes bénie entre toutes les femmes, et Jésus, le fruit de vos entrailles, est béni.
2: Sainte Marie, Mère de Dieu, priez pour nous pauvres pécheurs, maintenant et à l'heure de notre mort. Amen.
1: Je vous salue, Marie, pleine de grâce. Le Seigneur est avec vous. Vous êtes bénie entre toutes les femmes, et Jésus, le fruit de vos entrailles, est béni.
2: Sainte Marie, Mère de Dieu, priez pour nous pauvres pécheurs, maintenant et à l'heure de notre mort. Amen.
1: Je vous salue, Marie, pleine de grâce. Le Seigneur est avec vous. Vous êtes bénie entre toutes les femmes, et Jésus, le fruit de vos entrailles, est béni.
2: Sainte Marie, Mère de Dieu, priez pour nous pauvres pécheurs, maintenant et à l'heure de notre mort. Amen.
1: Je vous salue, Marie, pleine de grâce. Le Seigneur est avec vous. Vous êtes bénie entre toutes les femmes, et Jésus, le fruit de vos entrailles, est béni.
2: Sainte Marie, Mère de Dieu, priez pour nous pauvres pécheurs, maintenant et à l'heure de notre mort. Amen.
1: Je vous salue, Marie, pleine de grâce. Le Seigneur est avec vous. Vous êtes bénie entre toutes les femmes, et Jésus, le fruit de vos entrailles, est béni.
2: Sainte Marie, Mère de Dieu, priez pour nous pauvres pécheurs, maintenant et à l'heure de notre mort. Amen.
1: Je vous salue, Marie, pleine de grâce. Le Seigneur est avec vous. Vous êtes bénie entre toutes les femmes, et Jésus, le fruit de vos entrailles, est béni.
2: Sainte Marie, Mère de Dieu, priez pour nous pauvres pécheurs, maintenant et à l'heure de notre mort. Amen.
1: Je vous salue, Marie, pleine de grâce. Le Seigneur est avec vous. Vous êtes bénie entre toutes les femmes, et Jésus, le fruit de vos entrailles, est béni.
2: Sainte Marie, Mère de Dieu, priez pour nous pauvres pécheurs, maintenant et à l'heure de notre mort. Amen.
1: Je vous salue, Marie, pleine de grâce. Le Seigneur est avec vous. Vous êtes bénie entre toutes les femmes, et Jésus, le fruit de vos entrailles, est béni.
2: Sainte Marie, Mère de Dieu, priez pour nous pauvres pécheurs, maintenant et à l'heure de notre mort. Amen.
1: Je vous salue, Marie, pleine de grâce. Le Seigneur est avec vous. Vous êtes bénie entre toutes les femmes, et Jésus, le fruit de vos entrailles, est béni.
2: Sainte Marie, Mère de Dieu, priez pour nous pauvres pécheurs, maintenant et à l'heure de notre mort. Amen.
1: Je vous salue, Marie, pleine de grâce. Le Seigneur est avec vous. Vous êtes bénie entre toutes les femmes, et Jésus, le fruit de vos entrailles, est béni.
2: Sainte Marie, Mère de Dieu, priez pour nous pauvres pécheurs, maintenant et à l'heure de notre mort. Amen.
1: Gloire soit au Père, au Fils et au Saint-Esprit.
3: Comme il était au commencement, maintenant et toujours, et dans les siècles des siècles. Amen.
0: Troisième dizaine, mystère douloureux, l'agonie de Jésus. Mon âme est triste à en mourir. Fruit du mystère, la foi envers et contre tout. Grâce à demander, la persévérance dans le combat spirituel. Intention de prière pour tous ceux qui ne voient pas le bout de leur épreuve.
4: Notre Père, qui es aux cieux, que ton nom soit sanctifié, que ton règne vienne, que ta volonté soit faite sur la terre comme au ciel. Donne-nous aujourd'hui notre pain de ce jour. Pardonne-nous nos offenses, comme nous pardonnons aussi à ceux qui nous ont offensés. Et ne nous soumets pas à la tentation, mais délivre-nous du mal. Amen.
0: Jésus permet que le démon t'attaque parce qu'il t'aime et que tu as du prix à ses yeux. Et il veut que tu lui ressembles dans les angoisses du désert, du jardin de Gethsémani et de la croix. Toi, défends-toi.

0: éloigne toujours et méprise les insinuations perverses. Et si tu n'y arrives pas par tes propres forces, ne te désole pas. Bien-aimé de mon cœur, je suis à côté de toi.
1: Je vous salue Marie, pleine de grâce. Le Seigneur est avec vous. Vous êtes bénie entre toutes les femmes, et Jésus, le fruit de vos entrailles, est béni.
2: Sainte Marie, Mère de Dieu, priez pour nous pauvres pécheurs, maintenant et à l'heure de notre mort. Amen.
1: Je vous salue Marie, pleine de grâce. Le Seigneur est avec vous. Vous êtes bénie entre toutes les femmes, et Jésus, le fruit de vos entrailles, est béni.
2: Sainte Marie, Mère de Dieu, priez pour nous pauvres pécheurs, maintenant et à l'heure de notre mort. Amen.
1: Je vous salue Marie, pleine de grâce. Le Seigneur est avec vous. Vous êtes bénie entre toutes les femmes, et Jésus, le fruit de vos entrailles, est béni.
2: Sainte Marie, Mère de Dieu, priez pour nous pauvres pécheurs, maintenant et à l'heure de notre mort. Amen.
1: Je vous salue Marie, pleine de grâce. Le Seigneur est avec vous. Vous êtes bénie entre toutes les femmes, et Jésus, le fruit de vos entrailles, est béni.
2: Sainte Marie, Mère de Dieu, priez pour nous pauvres pécheurs, maintenant et à l'heure de notre mort. Amen.
1: Je vous salue Marie, pleine de grâce. Le Seigneur est avec vous. Vous êtes bénie entre toutes les femmes, et Jésus, le fruit de vos entrailles, est béni.
2: Sainte Marie, Mère de Dieu, priez pour nous pauvres pécheurs, maintenant et à l'heure de notre mort. Amen.
1: Je vous salue Marie, pleine de grâce. Le Seigneur est avec vous. Vous êtes bénie entre toutes les femmes, et Jésus, le fruit de vos entrailles, est béni.
2: Sainte Marie, Mère de Dieu, priez pour nous pauvres pécheurs, maintenant et à l'heure de notre mort. Amen.
1: Je vous salue Marie, pleine de grâce. Le Seigneur est avec vous. Vous êtes bénie entre toutes les femmes, et Jésus, le fruit de vos entrailles, est béni.
2: Sainte Marie, Mère de Dieu, priez pour nous pauvres pécheurs, maintenant et à l'heure de notre mort. Amen.
1: Je vous salue Marie, pleine de grâce. Le Seigneur est avec vous. Vous êtes bénie entre toutes les femmes, et Jésus, le fruit de vos entrailles, est béni.
2: Sainte Marie, Mère de Dieu, priez pour nous pauvres pécheurs, maintenant et à l'heure de notre mort. Amen.
1: Je vous salue Marie, pleine de grâce. Le Seigneur est avec vous. Vous êtes bénie entre toutes les femmes, et Jésus, le fruit de vos entrailles, est béni.
2: Sainte Marie, Mère de Dieu, priez pour nous pauvres pécheurs, maintenant et à l'heure de notre mort. Amen.
1: Je vous salue Marie, pleine de grâce. Le Seigneur est avec vous. Vous êtes bénie entre toutes les femmes, et Jésus, le fruit de vos entrailles, est béni.
2: Sainte Marie, Mère de Dieu, priez pour nous pauvres pécheurs, maintenant et à l'heure de notre mort. Amen.
1: Gloire au Père, au Fils et au Saint-Esprit, comme il était au commencement, maintenant et toujours, et dans les siècles des siècles. Amen.
0: Quatrième dizaine, mystère douloureux, la crucifixion. Mon Dieu, pourquoi m'as-tu abandonné? Entre tes mains, Père, je remets mon esprit. Fruit du mystère, avec Jésus crucifié, apprendre à offrir chacune de nos souffrances pour allumer dans les cœurs le feu de son amour. Grâce à demander, trouver l'amour de Jésus au cœur même de la souffrance. Intention de prière pour tous les chrétiens persécutés, martyrs d'hier et d'aujourd'hui. Notre Père qui es aux cieux, que ton nom soit sanctifié, que ton règne vienne, que ta volonté soit faite sur la terre comme au ciel. Donne-nous aujourd'hui notre pain de ce jour. Pardonne-nous nos offenses, comme nous pardonnons aussi à ceux qui nous ont offensés. Et ne nous soumets pas à la tentation, mais délivre-nous du mal. Amen. Que tu aies toujours à l'esprit la maxime de l'apôtre Paul, « Pour moi, que la croix de notre Seigneur Jésus-Christ reste mon seul orgueil. » Garde dans ton cœur Jésus crucifié, ma fille, et toutes les croix du monde te sembleront des roses. Ceux qui ont éprouvé les souffrances de la couronne d'épines du Sauveur ne s'aperçoivent même pas des autres blessures.
3: Je vous salue, Marie, pleine de grâce. Le Seigneur est avec vous. Vous êtes bénie entre toutes les femmes, et Jésus, le fruit de vos entrailles, est béni.
2: Sainte Marie, Mère de Dieu, priez pour nous pauvres pécheurs, maintenant et à l'heure de notre mort. Amen.
3: Je vous salue, Marie, pleine de grâce. Le Seigneur est avec vous. Vous êtes bénie entre toutes les femmes, et Jésus, le fruit de vos entrailles, est béni.
2: Sainte Marie, Mère de Dieu, priez pour nous pauvres pécheurs, maintenant et à l'heure de notre mort. Amen.
3: Je vous salue, Marie, pleine de grâce. Le Seigneur est avec vous. Vous êtes bénie entre toutes les femmes, et Jésus, le fruit de vos entrailles, est béni.
2: Sainte Marie, Mère de Dieu, priez pour nous pauvres pécheurs, maintenant et à l'heure de notre mort. Amen.
3: Je vous salue, Marie, pleine de grâce. Le Seigneur est avec vous. Vous êtes bénie entre toutes les femmes, et Jésus, le fruit de vos entrailles, est béni.
2: Sainte Marie, Mère de Dieu, priez pour nous pauvres pécheurs, maintenant et à l'heure de notre mort. Amen.
3: Je vous salue, Marie, pleine de grâce. Le Seigneur est avec vous. Vous êtes bénie entre toutes les femmes, et Jésus, le fruit de vos entrailles, est béni.
2: Sainte Marie, Mère de Dieu, priez pour nous pauvres pécheurs, maintenant et à l'heure de notre mort. Amen.
3: Je vous salue, Marie, pleine de grâce. Le Seigneur est avec vous. Vous êtes bénie entre toutes les femmes, et Jésus, le fruit de vos entrailles, est béni.
2: Sainte Marie, Mère de Dieu, priez pour nous pauvres pécheurs, maintenant et à l'heure de notre mort. Amen.
3: Je vous salue, Marie, pleine de grâce. Le Seigneur est avec vous. Vous êtes bénie entre toutes les femmes, et Jésus, le fruit de vos entrailles, est béni.
2: Sainte Marie, Mère de Dieu, priez pour nous pauvres pécheurs, maintenant et à l'heure de notre mort. Amen.
3: Je vous salue, Marie, pleine de grâce. Le Seigneur est avec vous. Vous êtes bénie entre toutes les femmes, et Jésus, le fruit de vos entrailles, est béni.
2: Sainte Marie, Mère de Dieu, priez pour nous pauvres pécheurs, maintenant et à l'heure de notre mort. Amen.
3: Je vous salue, Marie, pleine de grâce. Le Seigneur est avec vous. Vous êtes bénie entre toutes les femmes, et Jésus, le fruit de vos entrailles, est béni.
2: Sainte Marie, Mère de Dieu, priez pour nous pauvres pécheurs, maintenant et à l'heure de notre mort. Amen.
3: Je vous salue, Marie, pleine de grâce. Le Seigneur est avec vous. Vous êtes bénie entre toutes les femmes, et Jésus, le fruit de vos entrailles, est béni.
2: Sainte Marie, Mère de Dieu, priez pour nous pauvres pécheurs, maintenant et à l'heure de notre mort. Amen.
3: Gloire soit au Père, au Fils et au Saint-Esprit,
4: comme il était au commencement, maintenant et toujours, et dans les siècles des siècles. Amen.
0: Cinquième dizaine, mystère glorieux, la Pentecôte. La paix soit avec vous. Comme le Père m'a envoyé, moi aussi je vous envoie. Il souffla sur eux et leur dit, recevez l'Esprit Saint. Fruit du mystère, un amour de

0: La grâce d'un esprit missionnaire. Intention de prière pour tous les médecins, infirmiers et membres du personnel soignant.
1: Notre Père qui es aux cieux, que ton nom soit sanctifié, que ton règne vienne, que ta volonté soit faite sur la terre comme au ciel. Donne-nous aujourd'hui notre pain de ce jour. Pardonne-nous nos offenses comme nous pardonnons aussi à ceux qui nous ont offensés. Et ne nous soumets pas à la tentation, mais délivre-nous du mal. Amen.
0: Dans chaque malade, il y a Jésus qui souffre. Dans chaque pauvre, il y a Jésus qui languit. Donc, dans chaque pauvre, Jésus est doublement présent. Votre mission à vous, médecin, est de soigner la maladie. Mais si au lit du malade, vous ne portez pas l'amour, je ne crois pas que les remèdes puissent être très efficaces. Portez Dieu au malade, cela vaudra mieux que toutes les autres cures.
1: Je vous salue Marie, pleine de grâce, le Seigneur est avec vous. Vous êtes bénie entre toutes les femmes, et Jésus, le fruit de vos entrailles, est béni.
2: Sainte Marie, Mère de Dieu, priez pour nous pauvres pécheurs, maintenant et à l'heure de notre mort. Amen.
1: Je vous salue Marie, pleine de grâce. Le Seigneur est avec vous. Vous êtes bénie entre toutes les femmes, et Jésus, le fruit de vos entrailles, est béni.
2: Sainte Marie, Mère de Dieu, priez pour nous pauvres pécheurs, maintenant et à l'heure de notre mort. Amen.
1: Je vous salue Marie, pleine de grâce. Le Seigneur est avec vous. Vous êtes bénie entre toutes les femmes, et Jésus, le fruit de vos entrailles, est béni.
2: Sainte Marie, Mère de Dieu, priez pour nous pauvres pécheurs, maintenant et à l'heure de notre mort. Amen.
1: Je vous salue Marie, pleine de grâce, le Seigneur est avec vous. Vous êtes bénie entre toutes les femmes, et Jésus, le fruit de vos entrailles, est béni.
2: Sainte Marie, Mère de Dieu, priez pour nous pauvres pécheurs, maintenant et à l'heure de notre mort. Amen.
1: Je vous salue Marie, pleine de grâce. Le Seigneur est avec vous. Vous êtes bénie entre toutes les femmes, et Jésus, le fruit de vos entrailles, est béni.
2: Sainte Marie, Mère de Dieu, priez pour nous pauvres pécheurs, maintenant et à l'heure de notre mort. Amen.
1: Je vous salue Marie, pleine de grâce. Le Seigneur est avec vous. Vous êtes bénie entre toutes les femmes, et Jésus, le fruit de vos entrailles, est béni.
2: Sainte Marie, Mère de Dieu, priez pour nous pauvres pécheurs, maintenant et à l'heure de notre mort. Amen.
1: Je vous salue Marie, pleine de grâce. Le Seigneur est avec vous. Vous êtes bénie entre toutes les femmes, et Jésus, le fruit de vos entrailles, est béni.
2: Sainte Marie, Mère de Dieu, priez pour nous pauvres pécheurs, maintenant et à l'heure de notre mort. Amen.
1: Je vous salue Marie, pleine de grâce. Le Seigneur est avec vous. Vous êtes bénie entre toutes les femmes, et Jésus, le fruit de vos entrailles, est béni.
2: Sainte Marie, Mère de Dieu, priez pour nous pauvres pécheurs, maintenant et à l'heure de notre mort. Amen.
1: Je vous salue Marie, pleine de grâce. Le Seigneur est avec vous. Vous êtes bénie entre toutes les femmes, et Jésus, le fruit de vos entrailles, est béni.
2: Sainte Marie, Mère de Dieu, priez pour nous pauvres pécheurs, maintenant et à l'heure de notre mort. Amen.
1: Je vous salue Marie, pleine de grâce. Le Seigneur est avec vous. Vous êtes bénie entre toutes les femmes, et Jésus, le fruit de vos entrailles, est béni.
2: Sainte Marie, Mère de Dieu, priez pour nous pauvres pécheurs, maintenant et à l'heure de notre mort. Amen.
1: Gloire au Père, au Fils et au Saint-Esprit, comme il était au commencement, maintenant et toujours, et dans les siècles des siècles. Amen.
0: Prions. Dieu éternel et tout-puissant, tu as accordé au prêtre Saint Pio de participer par une grâce particulière à la croix de ton Fils Jésus et par ce mystère de renouveler les merveilles de ta miséricorde. Accorde-nous, par son intercession, que sans cesse, unis à la passion du Christ, nous parvenions avec joie à la gloire de la résurrection. Grâce à notre Seigneur Jésus-Christ,

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1: Bonjour et bienvenue, je suis très heureux de vous retrouver ce matin, vous vous réveillez tout juste, vous avez allumé la radio, merci pour votre fidélité. Vous êtes peut-être en train d'attendre que vos enfants descendent pour les petits déjeuners ou vous préparez le biberon de votre dernier-né pour le faire patienter, vous lui donnez un jouet en plastique. Sophie la girafe, tiens, c'est une valeur sûre Sophie la girafe. Eh bien, permettez-moi ce matin un coup de gueule, on apprend ces jours-ci que la mythique, l'iconique Sophie la girafe n'est pas made in France. Malgré le beau drapeau bleu-blanc-rouge mis en avant par le packaging de la marque, la poupée en caoutchouc vendue entre 12 et 16 euros dans le commerce est en fait produite en Chine. Tiens, tiens, la Direction Générale de la Répression des Fraudes a épinglé l'entreprise en 2025. Selon Mediapart, les jouets arrivent de Chine par container avant d'être conditionnés en France. Alors, je veux bien tout. Je veux bien la guerre en Iran, l'Ukraine, Donald Trump, le prix des carburants, l'instabilité politique, Vladimir Poutine, la récession, les bombes, le vote de la loi fin de vie, la météo déplorable, je veux bien tout. Mais si on nous ment jusque sur la boîte d'une poupée aussi mignonne que Sophie la girafe, Madeleine de Proust de notre enfance et valeur sûre des cadeaux de naissance, si on nous ment même sur ça, le respect de l'innocence des enfants mérite la plus grande exigence des adultes. On ne transige pas avec la vérité, même sur une boîte de jouets, même sur les boîtes de Sophie la girafe. Très bon réveil et bienvenue dans la matinale RCF Notre-Dame. Et comme chaque matin, bien sûr, vous pouvez réagir par mail, hein, direct@rcf.fr. Bonjour Clara Bevilacqua.
2: Bonjour Pierre-Hugues.
1: Vous aviez une Sophie la girafe quand
2: j'étais petit ? Oui, j'en avais une.
1: Bah oui, comme tout le monde, évidemment. Allez, on va regarder l'actualité avec vous ce matin. Et les frappes iraniennes sont inacceptables.
2: Oui, c'est la réaction cette nuit d'Emmanuel Macron face aux attaques menées contre les Émirats Arabes Unis, les premières depuis l'entrée en vigueur du cessez-le-feu au Moyen-Orient il y a maintenant un mois. L'Iran s'explique et invoque les opérations américaines aux abords du détroit d'Ormuz pour justifier ses frappes. 15 missiles et des drones interceptés par les Émirats rien qu'hier. Un incendie s'est notamment déclaré sur un site pétrolier.
1: Et cette guerre en Iran ne doit enrichir personne.
2: Oui, c'est ce qu'a rappelé hier le Premier ministre français. Sébastien Lecornu assure que l'État joue la transparence et veut faire le point tous les 10 jours sur les surplus fiscaux liés à la crise des carburants. Sur les mois de mars et d'avril, la flambée des prix à la pompe a entraîné 190 millions d'euros de recettes fiscales supplémentaires. Un surplus qui ne sera pas conservé par l'État. Promet Sébastien Lecornu, cet argent financera les 380 millions d'euros d'aide déjà annoncés. La Russie annonce ce matin un cessez-le-feu unilatéral avec l'Ukraine les 8 et 9 mai pour les commémorations de la victoire de la Seconde Guerre mondiale. Et si l'Ukraine ne respecte pas cette trêve, la Russie menace de lancer une frappe massive de missiles sur Kiev. L'Ukraine, qui de son côté annonce vouloir une trêve dès ce mercredi.
1: Il n'y a aucune raison de céder à la panique.
2: Mais les mots du directeur de l'OMS Europe, il tente de rassurer alors qu'un bateau de croisière au large du Cap-Vert est suspecté d'être un foyer d'antivirus, une maladie qui peut provoquer un syndrome respiratoire aigu qui se transmet par les rongeurs. Cette croisière est partie d'Argentine mais n'est pas autorisée à accoster. 3 personnes sont mortes ces derniers jours et près de 150 personnes sont toujours à bord, dont 5 Français. Nicolas Sarkozy a une nouvelle fois répété qu'aucune trace de financement par la Libye de sa campagne présidentielle de 2007 n'avait été trouvée. Hier, marqué le dernier jour de son interrogatoire devant la cour d'appel de Paris, maintenant place aux plaidoiries des parties civiles à partir de ce mardi, avant les réquisitions puis la défense. Le procès doit se terminer le 3 juin. À l'issue de son premier procès, Nicolas Sarkozy avait été condamné à 5 ans de prison pour association de malfaiteurs. Et c'était le rendez-vous annuel du monde du théâtre hier soir aux Folies Bergères à Paris, la 37e cérémonie des Molières. Après un César il y a 2 mois, Laurent Lafitte a reçu cette fois-ci le Molière du meilleur comédien dans un spectacle de théâtre public pour La Cage aux Folles, pièce qui a d'ailleurs été élue également meilleur spectacle musical.
1: Et un épisode méditerranéen durable s'installe depuis hier soir en France, Clara.
2: Et ce qui va amener des pluies parfois fortes et orageuses. La Mayenne et la Sarthe sont en vigilance orange depuis ce matin, 6h pour pluie et inondation. Le Gard et l'Hérault sont sortis de cette vigilance dans la nuit. Mais des pluies parfois orageuses vont traverser l'ensemble du territoire, faisant chuter les températures. Comptez cet après-midi de 15 à 20 degrés.
1: Il y a de plus en plus de mariages en France. Oui, ça peut paraître contre-intuitif. Le nombre de mariages va croissant. Alors pourquoi les jeunes couples choisissent-ils encore de se dire oui ? Réponse de Pascal Morinière dans 10 minutes. Il est 6h35 sur RCF Notre-Dame. On va écouter le chanteur Gauvin Serres dans quelques minutes. Il nous parle de paternité, c'est très touchant, vous allez l'entendre. Mais d'abord, la bonne info avec vous, Clara Bévilacqua.
2: Oui, aider les jeunes à révéler leur potentiel grâce à la parole, de quoi s'insérer professionnellement, mais aussi tout simplement à trouver sa place dans la société. Alors je dis simplement, mais malheureusement c'est parfois très loin d'être simple. C'est pourquoi l'association Trouve ta voix a mis en place des programmes d'accompagnement pour des élèves au collège, mais aussi au lycée. Sophie-Hélène, bonjour.
3: Bonjour.
2: Alors vous êtes la présidente de l'association Trouve ta voix. En quoi consistent ces programmes que vous avez mis en place dans les différents établissements ?
3: Trouve ta voix, c'est un programme éducatif qui a pour objectif de permettre à chaque jeune de révéler son potentiel par la prise de parole. Et ça passe par deux programmes principaux. Un premier programme au lycée. On propose à chaque jeune d'une classe de sur un sujet de société ou de réflexion un peu personnelle, de construire un discours d'une dizaine de minutes qui va ensuite oraliser au sein de la classe, puis devant d'autres établissements, et enfin qui va partager lors d'une grande finale dans un lieu symbolique de notre histoire collective, comme par exemple le Panthéon ou le Château de Versailles. Et puis on a un deuxième programme au collège qui là a une dimension plus collective où c'est des groupes d'élèves qui vont écrire des scénettes à plusieurs mains et les oraliser à plusieurs voix ensuite sur des sujets qu'ils choisissent.
1: Pourquoi l'oral, Sophie-Hélène ? Parce que ça aide les élèves de structurer leur pensée à l'oral aussi ?
3: Absolument. L'oral et l'écrit ne sont pas du tout antinomiques, bien au contraire, ils se complètent. Ce qu'on constate avec les programmes Trouve ta voix, c'est qu'on va parfois à la rencontre de jeunes qui sont très éloignés de l'écrit, qui ont des difficultés de syntaxe, parfois qui nous disent qu'ils ne savent pas, qu'ils n'ont pas les mots pour exprimer leurs émotions. Et avec l'objectif d'un discours à l'oral, ils prennent le temps, finalement, on pose le cadre qui leur permet de commencer un peu à lire ou d'échanger entre eux sur la manière de réfléchir, de poser leurs idées. Et donc les professeurs nous disent qu'ils constatent une amélioration à l'écrit des élèves qui suivent le programme de Trouve ta voix, parce que l'oral et l'écrit se complètent et se renforcent l'un l'autre.
2: Donc concrètement, ce programme, en fait, il est inclus dans les différents cours à l'école ?
3: Absolument. En fait, Trouve ta voix, on l'a créé dès le départ avec une idée de, à notre échelle, accompagner le système éducatif vers une autre manière de faire les choses, de faire cours, en mettant plus d'oral au cœur des enseignements. Donc on a voulu montrer par l'exemple, avec les moyens d'une association modeste mais motivée, que former les jeunes à la prise de parole à l'école, un, c'est possible, et deux, c'est souhaitable. Et donc on a pris le choix dès le départ de faire ces programmes pendant le temps scolaire en présence des professeurs.
1: Sophie-Hélène, dans quelle mesure l'oral peut-il aussi redonner confiance à des jeunes qui sont peut-être en souffrance, en difficulté scolaire ?
3: Clairement, l'oral, le fait d'avoir un cadre d'expression, d'avoir un endroit où on peut être écouté sans être jugé, c'est quelque chose qui est très rare à l'école, mais dans notre société de manière générale. Et donc le fait de créer ces bulles de confiance, ces bulles de bienveillance au sein de l'école publique, ça permet à ces jeunes de se dire, j'ai un espace où je peux poser mes idées, où je peux partager mes émotions, en confiance avec mes camarades. Et on voit que ça a un impact notamment sur le climat scolaire de la classe, mais aussi à l'échelle de l'établissement, parce que chaque établissement qui participe à Trouve ta voix embarque plusieurs classes dans le programme. Et donc on constate que finalement, à la fin du programme, ils sont peut-être un peu plus à l'aise à l'écrit pour la rédaction, ils sont peut-être un peu plus à l'aise à l'oral pour partager leurs idées, mais surtout, ils se sentent mieux dans leur basket. Et avec Trouve ta voix, notre objectif, c'est aussi ça, c'est faire en sorte que les jeunes qu'on croise et qu'on accompagne et avec lesquels on grandit mutuellement, ce soient des adultes qui se sentent mieux dans leur basket, mieux dans leur tête par la suite.
2: Et cette prise de confiance, est-ce que vous l'avez vous-même un petit peu constaté ? Est-ce que vous avez aussi peut-être des retours des parents ?
3: Alors oui, on le constate plusieurs endroits, déjà les professeurs qui nous font les feedbacks comme je vous l'ai indiqué, mais aussi les élèves qui nous disent à quel point est-ce que Trouve ta voix leur a donné confiance. Et puis effectivement, on a les parents qu'on invite pour les temps de restitution collectifs et qui sont bouleversés en fait de voir leur enfant dire des choses parfois qu'ils n'ont jamais dit avant. Par exemple, on peut entendre une jeune fille qui dit à sa mère pour la première fois qu'elle l'aime, ça peut paraître étrange que ce soit dans un lieu et un moment public, mais c'est parce que voilà, on permet cette prise de confiance et c'est vrai que ben, toutes les parties prenantes de l'écosystème autour de l'enfant, que ce soit les parents, les professeurs, tout le corps éducatif, ben, et les enfants eux-mêmes et les jeunes eux-mêmes ben, nous font savoir que ça leur booste leur confiance.
2: Et ça, c'est en grande partie grâce à votre association, donc Trouve ta voix, dont vous êtes la présidente, Sophie Hélène. Un grand merci.
3: Merci à vous.
1: Et merci à vous, Clara. On vous retrouve dans quelques minutes. Vous nous présenterez le saint du jour, Sainte Judith, aujourd'hui.
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1: RCF Notre-Dame, il est 6h40. On connaît Gauvin Serz par la force de ses chansons engagées. On pense notamment à la chanson Les Oubliés. Eh bien, après 4 ans d'absence, il revient avec un nouvel album, Boulevard de l'Enfance, empreint de nostalgie et de tendresse. Il est l'invité de Simon Tatro sur RCF Notre-Dame pour évoquer cet album marqué par la naissance de son fils et ses souvenirs d'enfance. J'étais particulièrement touché par cette émission, déjà disponible sur rcf.fr. Je vous propose d'en écouter un extrait, Gauvin Serz, qui raconte à Simon Tatro comment la paternité l'a renvoyé à ses propres racines.
5: Il y a une chanson qui est vraiment pour lui au moment où, où voilà, on est sorti de l'échographie, on a appris que c'était un petit garçon, et tout de suite, de voir un petit peu effectivement les traits comme ça sur l'échographie en 3D, ça m'a vachement marqué. Je me suis dit, tiens, à qui il va ressembler, est-ce qu'il aura les traits de sa mère, de son père, quel caractère il va avoir. Et le fait que ce soit un mélange de nous deux, je trouvais que c'était un bon sujet de chanson. Et puis après, ouais, ça interroge aussi bah, forcément beaucoup mon enfance à moi, mes racines, mes origines, le lien avec la famille, les parents et tout ça. Ça pose beaucoup de questions, je crois, quand on devient parent pour la première fois.
6: Oh oui.
5: Et c'est comme c'est un grand chamboulement, forcément, ça donne envie d'écrire parce que c'est des choses qui viennent un peu nous percuter. Voilà, on s'y attend pas et c'est souvent un bon terreau pour écrire des nouvelles choses.
1: Vous écoutiez Gauvin Serz au micro de RCF Notre-Dame dans l'émission Portrait de Simon Tatro. Son album Boulevard de l'Enfance est disponible et une tournée aux quatre coins du pays est à venir. Émission complète donc sur rcf.fr. Il y a de plus en plus de mariages en France. Oui, ça peut paraître contre-intuitif. Alors pourquoi les jeunes couples choisissent-ils encore de se dire oui et de se marier? Élément de réponse à suivre avec Pascal Morin.
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1: Il est 6h44 sur RCF Notre-Dame. Nous fêtons les Judith aujourd'hui, une sainte du XIIIe siècle. Et Clara va nous en faire le portrait dans quelques minutes, dans 3 minutes précisément. Mais d'abord, nous retrouvons Pascal Morinière pour parler mariage. Bonjour Pascal.
9: Bonjour Pierre-Hugues, bonjour à tous.
1: Et oui, avec le mois de mai, la saison des mariages reprend. Gai, marions-nous, dit le dicton. Alors, le mariage est-il encore plébiscité par les jeunes couples alors que le Pax a maintenant un peu plus de 25 ans?
9: Eh bien, étonnamment, Pierre-Hugues, le mariage reprend de la vigueur alors qu'on nous annonçait qu'il serait supplanté par le Pax. Après la période Covid, la chute des mariages et le rattrapage dans les années suivantes, nous assistons depuis 2 ans à une augmentation du nombre de mariages. Ils sont passés d'un peu plus de 224 000 en 2019 à 251 000 l'année dernière, soit une augmentation de 12% en 6 ans. Dans le même temps, les PAC sont restés très stables, autour de 197 000. Alors nous verrons ce que réservera l'année 2026, bien sûr, mais il y a aujourd'hui plutôt un regain d'intérêt pour convoler en juste noces.
1: Est-ce que le PAC, ça a remplacé les fiançailles ?
9: Le PAC se dissout le plus souvent, dans près de la moitié des cas, parce que le couple se marie, mais n'a pas exactement le sens des fiançailles. Les fiançailles sont une étape explicite en vue du mariage. Et le PAC, c'est souvent l'étape qui permet au jeune couple d'acheter ensemble un bien immobilier ou d'accueillir leur premier enfant. Le PAC et le mariage se sont peu à peu rapprochés l'un de l'autre. Les juristes parlent de matrimonialisation du PAC, avec par exemple l'obligation d'assistance mutuelle réciproque. Alors désormais, il est surtout intéressant de se marier en vue de la fin du mariage. C'est paradoxal. Le mariage permet d'obtenir une pension alimentaire en cas de divorce ou une pension de réversion en cas de veuvage, ce que le PACS ne permet pas. Et ça nous rappelle que le mariage est un mode d'union protecteur des plus faibles au sein de la famille, historiquement la femme et les enfants.
1: Alors pourquoi ne pas confondre totalement ces deux modes d'union, Pascale Morinière ?
9: Simplement parce que le mariage crée plus de devoirs. La fidélité, la direction commune de la famille, un patrimoine commun. Même si la différence est amenuisée, elle persiste. Plus de devoirs pour les couples mariés entraîne donc plus de droits. Confondre les deux reviendrait à faire disparaître le mariage. Vous savez peut-être, Pierruc, que le taux annuel de séparation est d'environ 11% pour les unions libres, contre 2% pour les PACS et seulement 1% pour les mariages. Le mode d'union le plus solide et donc le plus bénéfique à la société est le mariage.
1: Comment aider les couples à s'y retrouver dans ce menu conjugal, Pascale Morinière ?
9: Eh bien, sans doute en proposant une préparation à la conjugalité en mairie. C'est l'une des propositions politiques des AFC. Connaître et comprendre les différents régimes avec leurs implications fiscales, patrimoniales, afin de s'engager en toute connaissance de cause. Et se former dans le même temps à la résolution non violente des conflits afin que les couples soient aidés à traverser les inévitables crises.
1: Merci beaucoup Pascale Morinière. Je rappelle que vous êtes la présidente des AFC, les associations familiales catholiques. L'occasion peut-être, Pascale Morinière, ce matin, d'encourager tout le monde à faire sa déclaration fiscale, sa déclaration d'impôt. C'est la période et c'est jamais un bon moment à passer. Vous avez fait la vôtre, Clara Bévillacourt ?
2: Non, pas encore, mais
1: pas
2: il faudrait.
1: Encore, il faut s'y mettre. Moi, je me suis dit hier soir qu'il fallait m'y mettre et évidemment, j'ai fait autre chose. Voilà, allez à suivre la prière du matin. Mais d'abord, le saint du jour avec vous, Clara. Et aujourd'hui, nous fêtons les Judites, prénom qui signifie la juive.
2: Mais oui, sainte Judith était une bénédictine du XIIIe siècle. Elle est née à Thuringe, dans une noble famille prussienne. Veuve encore jeune, elle décide d'aller rejoindre son frère qui était le grand maître de l'ordre teutonique. Teutonique vient d'un mot qui signifie allemand. C'est un ordre religieux militaire issu des croisades et on reconnaissait ces moines soldats à leur grand manteau blanc orné d'une croix noire.
1: Alors c'est très intéressant Clara, merci beaucoup pour ces précisions, mais si vous permettez qu'on revienne au prénom Judith.
2: Oui ok, je sais pas ce qui vous intéresse Pierre-Hugues. Judith est un personnage haut en couleur de l'Ancien Testament, un petit livre biblique écrit en grec porte même son nom. C'est une jeune veuve sans enfants, belle, rebelle, rusée, courageuse et riche. Elle est prête à se sacrifier pour sauver son peuple juif assiégé par le général Holoferne, envoyé par
1: Le général comment ?
2: Holoferne.
1: D'accord.
2: Voilà, il est envoyé par Nabucodonosor pour exterminer les récalcitrants à son autorité. Alors après 34 jours d'un blocus qui leur interdit les points d'eau, les habitants de la ville frontalière de Béthulie, assoiffés donc, sont prêts à se rendre en servitude aux Assyriens. Mais c'est là que la belle Judith entre en scène. Après avoir prié et fait pénitence, elle se part comme pour une fête et elle va à la rencontre du cruel général. Elle le séduit par son charme rayonnant et ses paroles flatteuses. Elle l'enivre, puis elle profite de sa faiblesse Pierruc pour lui couper la tête.
1: Et à son retour, toute la ville de Béthulie accueille l'héroïne Judith.
2: Et la ville la bénit en louant Dieu d'avoir guidé sa main pour le salut d'Israël et il chante avec les grands prêtres. Judith, tu es la gloire de Jérusalem, le suprême orgueil d'Israël, le grand honneur de notre race.
1: Merci beaucoup Clara Bévillacourt. Est-ce que vous savez aussi que Judith, d'ailleurs, on l'appelle parfois la Jeanne d'Arc de la Bible ?
2: Ah bon ?
1: Et j'aimerais bien d'ailleurs, je vais solliciter les auditeurs ce matin parce qu'il me semble, mais je ne suis pas sûr de moi, qu'il y a, vous le disiez, un livre de la Bible qui s'appelle le livre de Judith. Il y a aussi un livre dans la Bible qui s'appelle le livre d'Esther. Et je crois que ce sont les deux seuls livres de la Bible qui portent le prénom d'une femme. Voilà, alors si vous avez la réponse, vous qui nous écoutez ce matin, dites-le nous par mail direct@rcf.fr. Il me semble que les deux seuls livres de la Bible qui portent le prénom d'une femme, ce sont les livres d'Esther et de Judith, mais je ne suis pas sûr.
6: Voilà.
2: À vérifier.
6: On essaye de... Tiens, on va prendre nos petites tablettes et on va essayer de trouver la réponse. Et bien justement, pendant ce temps-là, je vais vous proposer d'écouter justement l'évangile du jour, un temps de prière à présent sur RCF Notre-Dame. Et oui, 6h50 sur RCF Notre-Dame, et comme chaque matin, je vous propose de partager un temps de prière. Ce matin, nous continuons à écouter l'évangile de Jean au chapitre 14. Je vous laisse ma paix, je vous donne ma paix. Une phrase liturgique tirée de cette page d'évangile, elle est commentée par la pasteur Magali Girard.
10: En ce temps-là, Jésus disait à ses disciples « Je vous laisse la paix, je vous donne ma paix. Ce n'est pas à la manière du monde que je vous la donne. Que votre cœur ne soit pas bouleversé ni effrayé. Vous avez entendu ce que je vous ai dit. Je m'en vais et je reviens vers vous. Si vous m'aimiez, vous seriez dans la joie, puisque je pars vers le Père. » Car le Père est plus grand que moi. Je vous ai dit ces choses maintenant, avant qu'elles n'arrivent. Ainsi, lorsqu'elles arriveront, vous croirez. Désormais, je ne parlerai plus beaucoup avec vous, car il vient, le Prince du monde. Certes, sur moi, il n'a aucune prise, mais il faut que le monde sache que j'aime le Père et que je fais comme le Père me l'a commandé. »

Quelle est donc cette paix que Jésus nous donne, bien différente de celle du monde ? Si vis pacem, parabellum, dit le proverbe latin. Mais Jésus dit ce matin, si tu veux la paix, prépare la paix. Si tu veux recevoir la paix du Christ, prépare-toi à la recevoir. N'endurcis pas ton cœur, désarme-toi au contraire, prépare son chemin, aplanis ses sentiers. Le psalmiste affirmait déjà que justice et paix s'embrassent. Justice et paix véritables sont consubstantiellement liées. Il ne suffit donc pas, comme le stigmatisaient en leur temps Jérémie et Ézéchiel, de réclamer ou de proclamer paix, paix, pour la faire advenir. Encore faut-il en payer le prix en termes de désarmement des cœurs et de justice dans les relations. La paix latine, cela se traduit par « paix » en français, mais cela se traduit aussi par « pieux », par « borne ». C'est donc le poteau fiché en terre qui indique une frontière, une limite. La « pax romana », la « paix romaine », c'est cet espace délimité au sein duquel règne l'ordre romain. Cette première conception de la paix désigne donc un ordre, un état de non-guerre, l'absence de conflit apparent, mais seulement apparent. La seconde conception de la paix, qu'exprime le mot hébreu « shalom », ce n'est pas seulement l'absence de guerre, mais c'est l'harmonie, le bien-être, la plénitude. Le « shalom » est une manifestation de la grâce divine. Quelle est la paix qui régit nos relations, dans nos familles, au travail, dans nos communautés, dans nos églises ? Et quelle est la paix à laquelle nous aspirons et que nous demandons dans la prière ? Si nous identifions la paix avec la pax que donne le monde et le shalom avec celle que Jésus nous laisse, nous comprenons que la véritable paix est en fait la condition de la non-violence et non pas sa finalité. Il s'agit des conditions spirituelles de la gestion non-violente des conflits. Le shalom est cet équipement intérieur qui nous est donné par la communion avec Jésus-Christ, prince de la paix. Que le Christ règne en vos cœurs par cette paix-là, qu'elle soit pour vous une bénédiction que vous puissiez transmettre autour de vous, à travers vos relations, vos paroles et vos choix de vie.

Notre Père, qui es aux cieux, que ton nom soit sanctifié, que ton règne vienne, que ta volonté soit faite sur la terre comme au ciel. Donne-nous aujourd'hui notre pain de ce jour. Pardonne-nous nos offenses, comme nous pardonnons aussi à ceux qui nous ont offensés. Et ne nous laisse pas entrer en tentation, mais délivre-nous du mal. Amen.

Vous écoutiez l'évangile de Saint Jean au chapitre 14, les versets 27 à 31, commentés par Magali Girard, et notre prière se poursuit avec le Regina Celli.

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5: RCF Notre-Dame, nous sommes le mardi 5 mai, Sainte Judith à l'honneur aujourd'hui. Il est précisément 7h. Et à la une, cette réaction d'Emmanuel Macron, Clara.
6: Et le président français dénonce les frappes iraniennes inacceptables, dit-il, contre les Émirats arabes unis. Le pays dit avoir intercepté 15 missiles iraniens hier. Kiev décrète une trêve qui débutera demain, annonce de Volodymyr Zelensky, alors que juste avant, c'est Moscou qui annonçait un cessez-le-feu du 8 au 9 mai, jour des commémorations de la fin de la Seconde Guerre mondiale. Il ne reste que 3000 personnes à la Free Party du Cher, assure la préfecture. Le Technival a duré 4 jours sur un terrain militaire. Plus de 3500 verbalisations ont été dressées. La Mayenne et la Sarthe en vigilance orange, puis inondation ce matin. Les vigilances dans le Gard et l'Hérault ont été levées dans la nuit.
5: Les ponts de Metz sont l'occasion de faire un peu de tourisme. On va partir dans le nord à Fourmies dans 10 minutes. Le point de vue de Claire Kleiber-Desménard, ce sera après votre journal local.

0: La trêve au Moyen-Orient plus fragilisée que jamais.
1: Oui, les Émirats arabes unis ont été visés par plusieurs attaques iraniennes hier soir. Le site pétrolier de Fujairah a été ciblé par un drone qui a provoqué un incendie. Ce site, c'est l'un des rares accessibles dans la région sans passer par le détroit d'Ormuz. Le ministère de la Défense des Émirats dit avoir intercepté 15 missiles iraniens sur la seule journée de lundi, premier jour d'une opération américaine pour rétablir une circulation des navires dans le détroit. Et les marchés financiers continuent de faire le yo-yo face à cette situation dans le Golfe. Le prix du baril a de nouveau progressé de plus de 5% ces dernières heures, soit plus de 112 dollars actuellement. Avec toujours cette inquiétude en France, la hausse des prix des carburants en station-service.
0: L'Ukraine va observer sa propre trêve avec la Russie les 5 et 6 mai.
1: Oui, c'est ce qu'elle a déclaré via son président après l'annonce par Moscou d'une trêve unilatérale qui, elle, aurait lieu du 8 au 9 mai pour commémorer la fin de la Seconde Guerre mondiale. La Russie qui a menacé de lancer une frappe massive de missiles sur Kiev si l'Ukraine ne respecte pas cette trêve. Volodymyr Zelensky lui pointe du doigt l'absence de demande officielle adressée à l'Ukraine concernant ce cessez-le-feu. Le président ukrainien, justement, qui est arrivé hier à Bahreïn pour des discussions sur la coopération en matière de sécurité. Selon Kiev, depuis le début de la guerre avec l'Iran, plusieurs pays du Golfe ont sollicité l'aide de l'Ukraine pour abattre des drones et missiles iraniens tirés sur leur territoire.
0: C'est le premier procès du scandale des périscolaires à Paris.
1: Aujourd'hui, un animateur va comparaître devant le tribunal correctionnel de la capitale pour harcèlement et agression sexuelle sur 9 jeunes filles, des élèves d'une école primaire dans le 11e arrondissement, l'école Titon. Des faits qui remontent à 2024. L'accusé de 47 ans qui a été suspendu, ni les faits. Laurent Lafitte a décroché hier soir le Molière du meilleur comédien pour le théâtre public pour sa performance dans La Cage aux Folles. Cage aux Folles qui a d'ailleurs remporté le prix du meilleur spectacle musical. Alex Lutz, lui, a remporté un troisième Molière de l'humour. Muriel Robin, très émue, a elle reçu le Molière d'honneur. Le casting du jury du 79e Festival de Cannes est au complet avec l'annonce hier de l'actrice star d'Hollywood Demi Moore ainsi que la réalisatrice chinoise oscarisée Chloé Zhao. Le festival présidé par le réalisateur sud-coréen Park Chan-wook débute dans 8 jours. Et c'était la question dans le monde du cyclisme et on a déjà mis la réponse. Paul Sexas, le talent français de 19 ans, va bien participer à son premier Tour de France. Il sera le 4 juillet prochain sur la ligne de départ. Il l'a confirmé hier, ce sera le plus jeune participant de la Grande Boucle depuis 1937. Pour ce qui est de la météo, c'est à nouveau de la pluie qui s'annonce partout dans la région. Alors d'abord une légère bruine ce matin, mais elle va s'intensifier en début d'après-midi. Les averses seront tout de même moins violentes qu'hier. Pour les températures, peu d'évolution entre le matin et l'après-midi. Comptez 13 degrés actuellement, la maximale sera de 17 degrés.
0: RCF Notre-Dame, il est 7h04, l'heure de l'actualité des diocèses d'Île-de-France. L'église Saint-Jean Bosco fait l'objet d'un grand appel aux dons, Clara.
1: Oui, la seule église du style art déco de Paris est menacée par de très nombreuses fuites qui menacent donc à la fois sa structure et les œuvres qu'elle renferme. À l'occasion du centenaire de l'art déco en 2025, un vaste chantier de restauration a été lancé pour permettre de redécouvrir pleinement ce joyau architectural. Mais le projet peine à réunir les dons, Philomène Dubois.
2: Pour entrer dans l'église Saint-Jean Bosco, on ne peut plus passer par la porte qui est condamnée par un parvis en travaux. Il faut se glisser sur le côté gauche. L'église est-elle toujours ouverte mais semble à l'arrêt. Les traces des dégradations ont marqué les murs de l'édifice. Ségolène Stutz, responsable développement de la fondation Avenir du patrimoine à Paris.
3: En fait, quand on regarde au niveau surtout des peintures murales, là si vous regardez là-bas, la peinture, en fait, il y a des efflorescences salines, donc ça fait des marques blanches comme des taches. La peinture commence à se soulever et ensuite au niveau des vitraux, ils sont hauts, donc on ne voit pas forcément très très bien, mais en fait, les claustrats, ils sont en béton et ils explosent à certains endroits, donc ça fragilise et ça compromet l'intégrité des vitraux.
2: Ces dégradations sont liées à un défaut de construction dans la toiture.
4: En fait, l'église, quand elle était construite dans les années 30, elle a été construite avec des matériaux qui, à l'époque, n'étaient peut-être pas aussi solides qu'antérieurement. Donc, globalement, elle prend l'eau, en fait, l'église.
2: Aurélie Sevaigne, paroissienne à Saint-Jean-Bosco, est membre de l'équipe pastorale et de l'équipe mécénat pour rénover l'église.
4: Le toit n'est pas étanche, il n'y a plus d'étanchéité de la toiture, d'où, en fait, la somme très importante de la première tranche de la rénovation a 2,1 millions d'euros, parce qu'en fait, ça consiste simplement à mettre hors d'eau l'église, c'est-à-dire à refaire l'intégralité de la toiture et l'étanchéité de la façade ouest, de façon à ce que l'eau arrête de s'infiltrer dans l'église.
2: Parce que quel est le risque à terme si ces travaux ne sont pas faits ?
4: Si ces travaux sont pas faits, d'abord, un, les peintures et les mosaïques vont continuer drastiquement à se dégrader et à s'abîmer. Et au niveau des vitraux, en fait, comme le système de l'époque fait que les vitraux sont enchâssés dans des structures en béton et que ces structures sont en train de craquer sous l'effet des infiltrations d'eau, les vitraux risquent tout simplement de tomber et donc de se briser. Et puis, on aura une église qui sera ouverte aux quatre vents.
2: L'intégralité de la rénovation de l'église est estimée à 4,5 millions d'euros, avec un premier palier de mise hors d'eau à 2,1 millions d'euros. Une somme conséquente qui mobilise plusieurs acteurs, explique Ségolène.
3: En fait, il y a des appels aux dons qui ont été faits in situ, donc dans l'église, grâce à une borne. On peut faire un don, il y a des flyers qui sont mis à disposition. On communique beaucoup sur les réseaux sociaux. Grâce à ça, on a déjà récolté plus de 50 000 euros de quasiment 100 donateurs. Et en parallèle, avec l'équipe mécénat, on a également déposé différents dossiers et on attend encore quelques retours. Il y a également un soutien des chantiers du cardinal qui a été accordé dès le départ.
2: Ce projet permettra de protéger les incroyables fresques et mosaïques que l'on trouve à l'intérieur de l'église.
3: Et alors, étonnamment, moi, l'endroit que je préfère dans l'église, c'est la chaire, parce qu'elle est couverte de mosaïques qui reflète la lumière. Et c'est juste exceptionnel. J'ai jamais vu ça et ça me touche énormément.
2: Pour participer à ce projet, vous pouvez faire un don sur le site aider.fondationavenirpatrimoineparis.fr.
5: Merci Philomène Dubois. L'église Saint-Jean-Bosco, seule en architecture art déco de Paris, est à découvrir dans le 20e arrondissement.
0: Et merci à vous Clara. On vous retrouve à 7h30 pour un nouveau point sur l'info. Les ponts de Metz sont l'occasion de faire un peu de tourisme. On va partir dans le nord avec Claire Kleibert des Ménards dans une minute. Et puis à 7h30, comme chaque matin, vous retrouverez Louis Dauphren qui se pose une question à la fois simple et cruelle. Vivons-nous une époque sadique ? Le philosophe Dany Robert Dufour publie Sadique Époque au Cherche Midi. Il sera donc le grand témoin de Louis Dauphren à 7h30.
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0: On va faire du tourisme avec vous ce matin. Bonjour Pauline de Torsiac.
1: Bonjour Pierre-Luc, bonjour à tous.
0: Et avec vous, Pauline, on va s'intéresser à ce qui se passe au Liban Sud. La tension est vive dans les villages de la région et vous avez recueilli le témoignage d'une religieuse qui a fait le choix de rester.
1: Oui, c'est Sœur Maya, elle dirige un établissement scolaire reconnu de la région. Mais la guerre contraint les élèves à suivre les cours à distance et certaines familles à quitter justement le sud du Liban pour rejoindre le nord. Ils ont parfois perdu leur maison. La religieuse doit aussi faire face à une baisse considérable du coût du nombre d'élèves. Elle nous dira pourquoi dans un instant.
0: Rendez-vous donc dans 5 minutes pour entendre ce témoignage. Ce sera juste après votre point de vue, Claire Kleiber des Ménards. Et nous vous rejoignons ce matin pour un pont en tirage, c'est ça ?
2: Exactement, parce qu'il y a quelques semaines, votre collègue Clara me demandait ce qu'était la tirage. Alors cette question m'a donné envie de profiter du pont pour découvrir un peu plus ma région. Rien de tel que le tourisme de proximité, quand on n'a pas les moyens de faire souvent le plein.
0: Alors des Ardennes au nord, en passant par l'Aisne, avec le Hainaut et la province de Namur en Belgique, ça reste très étendu.
2: Oui, mais juste à 40 km de chez moi, et 12 kg d'équivalent carbone en voiture, la petite ville de Fourmies recèle bien des surprises. L'écomusée, situé dans une ancienne filature, est un précieux témoin de la riche histoire de l'industrie textile et de la vie sociale de notre pays. C'est en effet à Fourmies, première capitale nationale et mondiale de la laine peignée, qu'aurait été fabriqué le fil de laine le plus fin au monde. Et si c'est à Théophile le Grand, entrepreneur proche du catholicisme social, qu'on doit cette ascension fulgurante au milieu du XIXe siècle, eh bien c'est vers la place Maria Blondeau qu'il faudra programmer votre GPS pour pouvoir vous promener dans une rue d'époque reconstituée par le musée et les habitants.
0: Alors Maria Blondeau, figure de ces nombreuses ouvrières qui firent elles aussi le succès économique de la France pendant la révolution industrielle, Claire.
2: Oui, Maria Blondeau qui m'a appris que la Neuvillette n'est pas qu'une zone commerciale de Reims, mais le village natal d'une jeune femme qui croyait dur comme fer en sa valeur et en son bonheur. Elle était venue à Fourmies travailler dans une des nombreuses filatures de coton de la ville. 1er mai 1891, elle a 18 ans, elle participe à l'une des premières éditions de la Journée internationale demandant la limitation du temps de travail à 8 heures journalières. L'ambiance est au printemps, elle porte une aubépine en fleurs. La suite est brutale. Fiancée au matin à Kléber-Gilotto, 19 ans, elle est fusillée, comme lui, le soir même, sur la place de la ville. Les forces de l'ordre appelées à la rescousse ont étrenné leur armement tout neuf, des fusils Lebel à 9 balles, calibre 8 mm, qui peuvent traverser sans ciller trois corps humains. Sans sommation, ils ont tiré 45 secondes, 69 balles, 35 blessés, 9 morts, plus un le lendemain. Des gosses.
0: Émile Cornaille, 11 ans. Gustave Pestiot, 14 ans. Félicie Tonnelier, 16 ans. Ernestine Diot, 17 ans. Louise Hublet et Charles Leroy, 20 ans. Le plus âgé, Émile Segaud, il a 30 ans.
2: Le gendre de Karl Marx témoigne « La boucherie aurait duré encore longtemps si le curé catholique Margerin n'était pas sorti de la maison et n'avait pas crié « Assez de victimes ». Et le rôle de l'Église dans ces contextes de violence ne s'arrête pas là. Pour répondre au journal Le Temps, qui se contenta de désigner les quatre jeunes filles comme des femmes de mœurs fort légères, la journaliste féministe Séverine répondit « C'est drôle, elle n'a point pensé à cela la supérieure des Sœurs de la Compassion, à Fourmies, la vieille religieuse de 76 ans qui, après avoir de ses mains lavé et habillé les cadavres, abaissé les paupières sur les yeux à jamais éteints, s'est penchée sur le front des mortes et y a mis avec un signe de croix un maternel et désolé baiser. »
0: C'était il y a 135 ans. Alors bien sûr, depuis, l'eau a coulé sous les ponts clairs.
2: Et entre-temps, Fourmies a connu encore bien des morts, deux guerres mondiales, chacune avec plus de 4 ans d'occupation. Et dans quelques jours, c'est la fin de la Seconde Guerre mondiale en Occident que nous commémorerons avec elle. Tandis qu'en beaucoup de lieux du monde, comme au Liban, on fait encore parler les armes et couler le sang. Au milieu des crimes qui ressurgissent de tous côtés, à nous de dire à nouveau « assez de victimes ». À nous de panser les plaies et d'être artisans de paix.
0: Merci beaucoup Claire Kleiber des Ménards. Je rappelle que vous êtes pasteur de l'Église protestante unie. Vous pouvez réagir par mail au point de vue chaque matin, direct@rcf.fr. On va passer de la région nord à la Charente-Maritime, direction l'abbaye de Sablonceau, à 20 km de Royan. Un bâtiment à l'histoire exceptionnelle, vous l'entendrez dans 5 minutes.
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0: Alors que l'armée israélienne a détruit un couvent et une école dans le sud Liban, le témoignage cette semaine sur RCF Notre-Dame d'une religieuse qui justement dirige une école dans cette région prise en étau dans la guerre entre Israël et le

0: Hezbollah, Pauline de Torsiac.
1: Oui, Aïn Eibel, c'est le nom de ce village qui est situé au sud Liban. La localité jouxte la frontière israélienne. Les 1500 habitants vivent au rythme des explosions, des bombardements dans cette guerre entre Israël et le Hezbollah. Et c'est dans ce village que se trouve l'école des Sœurs des 5 Heures, un établissement réputé qui attire les enfants des familles de toute la région. Sœur Maya en est la directrice depuis 6 ans. Elle nous dit ce qui l'a fait tenir debout dans le chaos.
2: Je suis directrice d'une école qui date depuis 165 ans. Vous vous imaginez, 165 ans, qui a toute une histoire, qui est la garantie pour que les gens restent, parce qu'elle présente un niveau d'enseignement assez important, que ce soit au niveau national ou ailleurs. Donc, Sœur Aïn Eibel est un phare pour toute la région, parce qu'elle reçoit des chrétiens et des musulmans. Vous voyez, elle ne reçoit pas seulement des chrétiens. Donc, elle est un lieu de convivialité, que ce soit de deux côtés. Parce que vous savez que des deux côtés, il y a des gens qui résistent et il y a des gens qui sont ouverts, que ce soit des chrétiens ou ce soit des musulmans. Donc le collège, l'école offre cet espace de convivialité, de solidarité. Il y a des gens maintenant, si vous regardez les réseaux sociaux, comment les deux communautés s'attaquent sur des réseaux sociaux. Mais chez nous, à l'école, il y a des élèves qui demandent des nouvelles de l'autre communauté. Ils sont là. Il continue à vivre, même si c'est à travers des cours en ligne.
0: Et si l'établissement scolaire dirigé par Sœur Maya est un lieu de dialogue, Sœur Maya se demande si son école pourra survivre à la guerre, Pauline.
1: Oui, Pierre-Yves, parce que de nombreuses familles ont dû partir, se réfugier dans le nord Liban. Après la destruction de leur village par des obus ou des drones, l'école qui comptait plus de 1000 élèves, moitié chrétiens, moitié chiites, avant les attentats du 7 octobre 2023, n'en compte aujourd'hui plus que 500.
2: Maintenant, les familles commencent à poser la question. Et après, l'année prochaine, il va y avoir aussi un départ assez intéressant de nos élèves chiites, parce que ces deux mois, il y a eu beaucoup de bombardements et d'explosions. Et ils ont rendu quelques villages en plus comme un parking. Donc ça, c'est une question à poser. Quel est l'avenir de cette école chrétienne? Si nous sommes maintenant à 570, 550, donc l'année prochaine, on va perdre aussi 200 au moins d'élèves chiites, parce que personne ne préfère les cours en ligne, n'est-ce pas? Donc, ils vont ailleurs. Et même parmi les élèves chrétiens, qui sont des familles qui peuvent rester, ceux qui travaillent, par exemple, dans le secteur public, et maintenant, on ne sait jamais qu'est-ce qui va se passer. Maintenant, il y a l'armée israélienne là-bas. C'est trop compliqué. On attend maintenant quelles décisions ils vont prendre pour qu'on puisse nous organiser. Si on peut nommer l'étape dans laquelle nous sommes, c'est le chaos. On attend.
1: Et au milieu du chaos, la religieuse libanaise de 46 ans veut tenir debout. Elle est originaire de Jounieh. C'est une ville côtière à 20 km au nord de Beyrouth. La guerre fait partie de sa vie depuis qu'elle est toute petite et a forgé chez Sœur Maya un esprit de résistance, de résilience et d'espérance.
2: J'ai assisté à presque 3 guerres. C'était la guerre civile en 1980 et en plus, il y avait 96, 2000, 2006 et maintenant 2023 et maintenant 2026. Donc, toute notre vie, si on peut dire 70% de notre vie, sont dans la guerre et dans la guerre. Cela a créé en nous cette résistance sans nous le sachions. Et puisque je suis de Jounieh, vous voyez, l'élève ou bien l'enfant dépend de son environnement. À Jounieh, il y a la plage, il y a la mer. Donc, je pense que les vagues, quand je méditais, les vagues dès mon enfance, le va et le vient. Ça a reflété aussi ma personnalité, je pense, que de ne pas être rigide, de ne pas vivre dans les stéréotypes. Vous savez, quand il y a une guerre, il y a toujours ces stéréotypes. Les autres sont les différents que nous, sont méchants. Nous sommes les... Vous voyez, c'est très normal, c'est humain. Mais je suis née dans une famille chrétienne pratiquante qui espère toujours, qui nous a éduqués à toujours être ouverts, à toujours être positifs, à toujours être créatifs. Et je pense que ça a reflété pour maintenant. Tout ce que j'ai acquis dès mon enfance, je les mets en pratique maintenant, malgré tout.
1: Et demain, Sœur Maya me racontera, Pierre Hugues, comment est née sa vocation de religieuse missionnaire alors qu'elle s'était éloignée de la foi à l'adolescence.
0: Et vous continuez, Pauline, de nous parler du Liban dans quelques minutes.
1: Exactement, on retournera dans le village de Yaroun, dans le sud de Liban. On essaiera de comprendre ce qui s'est passé exactement, parce qu'il y a plusieurs versions justement sur les destructions de ce village.
0: Et c'était vendredi dernier, vous allez nous donner tous les détails dans quelques minutes avec Vincent Gélot de l'Œuvre d'Orient. Mais d'abord, on va partir en Charente-Maritime. Est-ce que vous connaissez un peu la Charente-Maritime, Pauline ?
1: Assez peu. On va où exactement ?
0: Eh bien, je vais vous dire tout de suite. On va partir à l'abbaye de Sablonceau, à 20 km de Royan.
1: Non, je ne connais pas.
0: Avec Tanguy Sans-la-Ville, qui vous informe au sein de la rédaction RCF Nouvelle-Aquitaine. Et cette abbaye accueille cette semaine plusieurs événements. C'est l'occasion de découvrir ou redécouvrir un lieu à l'histoire exceptionnelle, Tanguy Sans-la-Ville.
3: Et oui, je vous emmène d'abord au XIIe siècle. C'est en effet en 1136 qu'est fondée l'abbaye à l'accueil des chanoines qui suivent la règle de Saint-Augustin. Et l'abbaye prospère jusqu'à la guerre de Cent Ans, car la région saintongeaise où elle se niche est durement touchée par les conflits, ce qui entraîne la destruction partielle de l'église abbatiale. Mais ce ne sont pas les seules destructions que va connaître le site. Après les Français et les Anglais, c'est en effet au tour des protestants et des catholiques de s'affronter. Et voilà une partie de la nef détruite à son tour. Elle ne sera jamais reconstruite et on peut toujours constater les dégâts. Et la fin des guerres de religion ne signifie pas le retour à la normale de la vie de l'abbaye. En ruine durant tout le XVIIe siècle, elle voit en outre les religieux de l'ordre de Saint-Augustin quitter ses murs. Le roi nomme en effet abbé des hauts dignitaires de l'église dans le cadre du régime dit de la commande, qui n'occupe donc pas l'abbaye. Il faudra attendre les années 1720-1730 pour qu'un chantier soit entrepris. Alors, les épreuves ne sont toujours pas terminées. L'abbaye est en effet vendue lors de la Révolution française et les religieux expulsés. Et ce n'est pas avant 1856 qu'un prêtre reviendra à Sablonceau. Les bâtiments sont toutefois toujours en mauvais état. L'église est certes classée monument historique en 1905, mais les fonds manquent toujours pour sa reconstruction. Et c'est finalement grâce à André Malraux que le site pourra enfin être restauré, après s'être mué en laiterie, puis en entreprise agricole après 1945. Le chantier de restauration dure ainsi de 1963 à 1983, avant une deuxième salve de travaux en 1985 et une dernière en 2009. Et depuis 1986, c'est le diocèse de La Rochelle et Sainte, qui est propriétaire de l'abbaye. Il y a installé la communauté du Chemin Neuf.
0: Un passé mouvementé, en effet, Tanguy, mais si vous nous en parlez aujourd'hui, c'est que l'abbaye est particulièrement active cette semaine.
3: Tout à fait, un spectacle son et lumière a ainsi lieu jeudi, samedi et dimanche à Sablonceau. Objectif, revenir sur l'histoire du territoire. Ce spectacle nommé La Saintonge Romaine en lumière porte ainsi sur la christianisation du territoire et sur le développement de l'art roman. Alors, chaud lumineux oblige, il se déroule à partir de 22h, mais les curieux peuvent s'y rendre à partir de 20h avec un groupe de musique et une buvette prévue. Et pour les plus motivés, une randonnée de 8 km est organisée samedi à 17h en amont du spectacle pour découvrir les alentours de l'abbaye.
0: Merci beaucoup, Tanguy Sans-la-Ville. À noter que l'abbaye de Sablonceau est depuis 2 ans au cœur d'une fête médiévale et elle s'est tenue cette année en octobre dernier avec un peu plus de 6000 personnes en 2 jours. Voilà pour toutes les informations qu'on peut retrouver sur royanatlantique.fr. À suivre, l'actualité chrétienne sur RCF Notre-Dame. Au Liban, une pelleteuse israélienne a détruit vendredi dernier un couvent de religieuses. On va faire le point avec Vincent Gélot de l'Œuvre d'Orient.
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0: Il est 7h24 sur RCF Notre-Dame. Un prodige français annoncé pour le Tour de France cette année.
6: Il a seulement 19 ans, Paul Sexas va bien participer. Il devient le plus jeune coureur de la Grande Boucle depuis 90 ans.
0: Vous allez tout nous dire à 7h30, Clara, dans les informations. Mais d'abord, l'actualité chrétienne avec vous, Pauline de Torsiac. On va parler du village de Yaroun, dans le sud Liban. Ce village qui est dans le viseur de l'armée israélienne.
1: Oui, la population de ce village chiite, où vit une minorité chrétienne, est révoltée. Vendredi dernier, une pelleteuse a détruit une grande bâtisse. Celle-ci abrite le couvent et l'école des sœurs salvatoriennes, un ordre grec catholique implanté à Yaroun, justement. Alors, l'œuvre d'Orient, qui soutient les populations de la région, a aussitôt dénoncé un acte volontaire de destruction dans le lieu de culte et la destruction systématique des habitations du sud Liban. J'ai demandé à Vincent Gélot, le directeur de l'œuvre d'Orient au Liban et en Syrie, ce qui s'était exactement passé, parce qu'il y a eu plusieurs versions justement autour de ces destructions.
7: La résidence du diocèse à Yaroun, qui est une maison, un complexe religieux avec aussi un couvent des religieuses salvatoriennes et une ancienne école, était en train d'être démolie par un tractopelle. Et l'évêque, Mgr Georges Iskandar, a diffusé cela sur les réseaux sociaux avec une vidéo montrant en effet un tractopelle s'attaquer à ce complexe religieux. Donc suite à cela, cela a été repris par différents médias libanais et internationaux. Nous sommes rentrés en contact avec l'évêque, avec les religieuses également, avec le prêtre aussi du village qui nous ont confirmé cela. Et donc nous avons, à l'œuvre d'Orient, publié un communiqué pour dénoncer cet acte de destruction d'un site religieux au sud du Liban et également la destruction des habitations pour empêcher le retour des populations civiles sur place.
1: Et après les images de la pelleteuse diffusée détruisant la bâtisse, des images et informations contradictoires ont été diffusées tout au long du week-end, semant la confusion. Alors, que sait-on vraiment de l'ampleur des destructions? Voici ce qu'en pense Vincent Gélot.
7: Actuellement, personne n'a de photos ou de vidéos du couvent ni de destructions qui ont été opérées, parce que ces destructions sont visiblement assumées par les Israéliens, qui disent en effet qu'il y a eu des destructions sur ce site, mais on ne sait pas jusqu'à où ni à quel niveau. D'après ce que nous dit le prêtre Charles Nadaf, le prêtre grec catholique de Yaroun, la diffusion sur les réseaux sociaux des vidéos ont fait que les Israéliens ont arrêté les destructions. En fait, c'est ça qui a permis l'arrêt. Voilà.
0: Alors, le village de Yaroun fait l'objet de destructions régulières et méthodiques par l'armée israélienne, et ce, Pauline, depuis octobre 2023.
1: Oui, l'église Melkit Saint-Georges a notamment été bombardée à 3 reprises. Une statue de Saint-Georges terrassant le dragon a également été détruite par un char israélien. Vincent Gélot tire la sonnette d'alarme car ce sont les populations qui font les frais de cette guerre.
7: Ce qu'il faut souligner, c'est que ce que vivent actuellement les populations civiles et notamment chrétiennes du sud Liban, c'est une injustice parce qu'elles sont prises en tenaille entre l'armée israélienne et le Hezbollah. Pour les villages chrétiens, ce sont des habitants qui ne sont pas armés, qui sont en guerre, qui sont dans un territoire en guerre depuis 2023, depuis le lendemain du 7 octobre. Les gens n'en peuvent plus, c'est une population qui est au bord de la rupture, qui est épuisée. Et je tiens à rappeler que ces villages remontent au temps du Christ. C'est donc une terre sainte et il est inacceptable de laisser les populations mourir ou être contraintes à un exode forcé. Voilà pourquoi l'œuvre d'Orient les soutient depuis plusieurs années et qu'il est impératif de pouvoir maintenir et encourager ces populations pour qu'elles puissent rester sur leur terre.
1: Et le Conseil des évêques grecs catholiques a appelé hier Pierre-Hugues à l'arrêt immédiat des opérations de nivellement à Yaroun. Les églises, les écoles et les maisons ne sont pas de simples pierres, alerte-t-il.
0: C'est confirmé, Pauline. Marco Rubio rencontrera le pape cette semaine.
1: Léon XIV recevra le secrétaire d'État américain Marco Rubio jeudi matin au Vatican. L'audience privée intervient moins d'un mois après les vives critiques de Donald Trump contre le pape américain. Marco Rubio, qui est catholique, devrait aussi s'entretenir avec le secrétaire d'État et numéro 2 du Vatican, le cardinal Parolin.
0: Le pape Léon XIV a accepté la démission de Mgr Paolo Pezzi, archevêque depuis 2007 du diocèse de la Mère Dieu à Moscou.
1: Oui, l'archevêque quitte ses fonctions à 65 ans, bien avant l'âge canonique de démission, qui est fixé en général à 75 ans. Alors pour l'instant, on ne connaît pas les raisons de son départ, mais pour assurer la transition, le Saint-Siège a nommé son auxiliaire, Mgr Duminin, administrateur apostolique.
0: Une visite sous haute sécurité pour le pape en Espagne.
1: Oui, plus de 13 000 policiers et gardes civils seront mobilisés pour sécuriser cette visite du pape Léon XIV en Espagne du 6 au 12 juin prochain. Le ministre de l'Intérieur a annoncé hier un dispositif de sécurité maximale dans 3 régions différentes, à Madrid, Barcelone et aux Canaries, où va se rendre le pape.
0: Merci beaucoup Pauline de Torsiac. Toute l'actualité chrétienne à retrouver sur rcf.fr. RCF Notre-Dame, nous sommes le mardi 5 mai. Sainte Judith à l'honneur aujourd'hui. Et il est précisément 7h30. À la une, Clara, les tensions se ravivent dans le détroit d'Ormuz.
6: Oui, alors que les États-Unis ont lancé hier une opération militaire pour évacuer des navires du détroit, Téhéran a tiré des missiles et des drones qui ont touché un site pétrolier des Émirats. Une attaque inacceptable, réagit ce matin Emmanuel Macron. Sur le front ukrainien, Kiev annonce observer une trêve avec la Russie à partir de demain, du 5 au 6 mai. Un peu plus tôt, Moscou avait annoncé un cessez-le-feu également, mais du 8 au 9 mai pour les commémorations de la fin de la Seconde Guerre mondiale.
0: 149 passagers toujours coincés au large du Cap-Vert.
6: Mais tous sur un bateau de croisière qui n'a pas l'autorisation d'accoster. 3 passagers sont morts, possiblement à cause d'une épidémie d'antivirus, une maladie qui peut provoquer un syndrome respiratoire aigu. Elle est transmise à l'homme par des rongeurs, mais ne se transmet pas facilement entre humains. Un G7 commerce se réunit aujourd'hui à Paris, le deuxième sous présidence française cette année, et au cœur des discussions, les surcapacités industrielles, les minerais critiques et les petits colis, mais il ne sera pas question des nouvelles menaces de surtaxes américaines sur les véhicules européens. Paul Sexas, le cycliste français de 19 ans, va bien participer à son tout premier Tour de France. Il sera le 4 juillet prochain sur la ligne de départ à Barcelone, il l'a confirmé hier. Il sera alors le plus jeune participant de la Grande Boucle depuis 1937.
0: À suivre la météo, et puis ce sera le grand témoin sur RCF Notre-Dame.
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8: La météo en Bretagne. En ce mardi matin, le temps est couvert. Une perturbation active ondule sur la région. Elle apporte des pluies particulièrement abondantes entre le pays de Dinan et l'Ille-et-Vilaine. On pourra relever plus de 30 à 40 mm entre le pays de Fougères et le bassin rennais, avec localement jusqu'à 50 mm. Plus à l'ouest et au sud, des cumuls de 20 à 30 mm sont envisagés sur le pays briochin et le Morbihan. La pointe finistérienne est quant à elle épargnée, et dans l'après-midi, les pluies vont se généraliser. Du côté du thermomètre, ce matin, comptez entre 9 et 12 degrés. 9 degrés à Rostrenin, 10 degrés à Brest, Quimper, Pontivy, Loudéac et Châteaubourg, 11 degrés à Lorient, Paimpol, Pleu-Hermel et Rennes, et 12 degrés à Belle-Île. Cet après-midi, les températures vont être en baisse. On repasse sous les valeurs de saison, entre 12 et 14 degrés. 12 degrés à Carré, Saint-Brieuc, Merdrignac et Fougères, 13 degrés à Ouessant-Morlaix, Vannes-Malétroit, Rennes et Saint-Malo, 14 degrés à Brest, Douarnenez et Redon. Demain, la situation va s'arranger un petit peu avec un temps sec. 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C'est l'heure à présent de notre grand témoin régional. Coup de projecteur ce matin sur un dispositif dédié à la jeunesse du Centre-Bretagne. Un parcours intitulé « Trajectoire » au pluriel, où se tissent des ponts entre l'école, l'entreprise et cela autour de l'orientation et l'insertion. Alors comment est né ce dispositif qui débute? Julie Roland a posé la question à Mélanie Bob, directrice générale de l'association Entreprendre pour apprendre Bretagne, qui est l'un des acteurs à l'initiative de Trajectoire.
9: Il est né vraiment de la rencontre avec la Fondation de France, qui est très engagée sur les sujets concernant la jeunesse, le Centre Bretagne, et pas que. Et puis on se connaissait aussi très bien avec les autres structures que sont Brège et l'ADI. On se voyait, on se rencontrait, et puis on avait quand même des atomes crochus, on va dire ça comme ça, et donc ça s'est concrétisé suite à l'appel à projet de la Fondation de France. On s'est mis autour de la table et on s'est dit qu'on avait pas mal de choses à faire ensemble sur la jeunesse et le Centre Bretagne.
10: Et de quel constat vous êtes parti pour faire naître ce parcours? Qu'est-ce que vous avez tous les trois identifié qui méritait que vous joigniez vos forces et que vous proposiez justement ce parcours?
9: Alors, il est venu de plusieurs constats. C'est que effectivement, le Centre Bretagne est un territoire qui connaît déjà pas le mal de dynamique, d'action sur le territoire. En tout cas, nous, notre volonté, c'est pas de refaire ce qui existe déjà. Au contraire, c'est plutôt de s'inspirer, d'amener une dynamique vraiment jeunesse. Alors, par Entreprendre pour apprendre, nous, on va impacter les jeunes de 9 à 25 ans. L'ADI accompagne des entrepreneurs dans du financement, du microcrédit, donc des jeunes qui se lancent, je dirais, peut-être après le parcours de mini-entreprise. Et puis, Brège amène toute sa compétence à travers des labels RSE, donc des dirigeants engagés sur le territoire. Donc, il est parti du constat qu'on voulait créer une dynamique, un consortium, donc trois structures qui allaient pouvoir proposer une action commune en faveur de la jeunesse et du territoire, avec des acteurs déjà très engagés. Hein, on ne fera jamais rien tout seul. Donc l'idée, c'est déjà de s'engager et de porter une vision pour la jeunesse, en fait, de ce territoire. C'est vrai qu'aujourd'hui, on est parti du constat que les jeunes avaient du mal à rêver, hein, quand même, et qu'ils avaient du mal à se projeter dans un avenir. Nous, ce qu'on veut faire, tous les trois, avec tous les acteurs du territoire, c'est de leur proposer un avenir et qu'il soit impulsé dans une dynamique positive.
10: Et proposer un avenir avec quels outils, quel travail et quelle est la place à la fois des acteurs, des partenaires et des jeunes en eux dans votre démarche ?
9: Alors, ce qui est clair, c'est qu'il y a déjà beaucoup d'acteurs sur le territoire, c'est donc de travailler avec eux. Si je prends un exemple, c'est les missions locales, par exemple, ou les services jeunesse qui existent déjà et qui portent des actions. Donc l'idée, c'est d'élargir, hein, quand on parle de jeunesse, nous, Entreprendre pour apprendre, on va parler peut-être un peu plus de jeunesse scolaire. Ben, c'est d'élargir aussi la vision. On va parler d'insertion, l'a dit aussi l'habitude de travailler avec les EPCI, par exemple. Donc c'est s'engager sur le territoire à travers les collectivités aussi. Et c'est de pouvoir proposer des projets, alors aujourd'hui, qui ne sont pas forcément tous écrits, évidemment. On a présenté un projet qui a été validé aussi par la Fondation de France. L'idée, c'est de travailler avec les jeunes, de savoir ce qu'ils ont aussi envie de faire. C'est surtout pas parler à leur place, surtout pas avoir des idées à leur place. C'est de les consulter, de les concerter et de travailler avec eux un projet effectivement d'avenir. Donc, je ne vais pas pouvoir être précis sur dire on va faire ci, on va faire ça. Évidemment, on a des actions qui vont être proposées sur les territoires et notamment certainement une tournée qui va aller au contact des jeunes sur les territoires. Mais l'idée, c'est vraiment d'aller à leur contact et de les écouter et de faire leurs idées. En fait, c'est plutôt ça que l'on souhaite nous mettre en place.
10: Et pour l'aider à construire donc une trajectoire professionnel, on est là vraiment sur la construction d'un projet professionnel dès le plus jeune âge ?
9: Oui, en fait, quand on parle d'avenir, c'est vraiment de construire. Hein. Alors nous, on est convaincus par nos trois structures que l'entrepreneuriat est un levier, hein, de construction d'avenir parce que ça permet la confiance en soi, ça permet le travail en équipe, ça permet des dynamiques de territoire aussi, hein, ça s'inscrit vraiment là-dedans. Donc oui, c'est vraiment l'idée d'avoir une construction d'avenir, une orientation, en tout cas, effectivement, une trajectoire. C'est pour ça qu'on a mis un S à la fin, puisqu'il y a plusieurs trajectoires possibles. Oui, un projet professionnel, évidemment, et pas que. C'est-à-dire, c'est aussi peut-être un engagement citoyen. Donc, il y a plein de types d'engagements. Mais l'idée, c'est de faire émerger auprès des jeunes une envie de s'engager, une envie de rêver aussi pour son territoire et pour son avenir.
10: Avec des freins que vous avez déjà identifiés pour ces jeunes en début d'entretien, vous parlez de cette capacité ou plutôt cette possibilité de se permettre de rêver dans le territoire dans lequel vous allez déployer ce parcours trajectoire. Il y a des freins que vous avez déjà remarqués et qu'il va falloir lever pour ces jeunes ?
9: Oui, alors il y a beaucoup la mobilité qui est revenue quand même comme sujet à travers les différents échanges qu'on a pu avoir avec tous les acteurs du territoire. Donc en fait, on avait imaginé initialement un projet d'événement chaque année où on allait réunir que ce soit les jeunes, les collectivités, les entreprises, enfin vraiment les publics en insertion, car il y avait une mixité qu'on voulait proposer comme événement, s'appuyer aussi sur des structures qui font déjà de très belles choses. Et puis en y réfléchissant et en écoutant surtout le territoire et les acteurs, en fait, on s'est rendu compte que cette question de la mobilité, elle était quand même centrale et que pour lever ce frein, il fallait aller vers. Donc on va imaginer une tournée qui aura lieu effectivement au mois de novembre. Donc on communiquera avec plaisir quand elle sera mise en place, où on va aller vers avec les partenaires, avec les collectivités, les élus et puis les services jeunesse, etc., au contact des jeunes pour les écouter, j'insiste là-dessus, pour relever aussi leurs idées, pour faire émerger aussi des idées, hein, les aider à faire émerger des idées. Donc voilà, c'est le plus gros frein, le plus gros en tout cas ce qui est ressorti de, vraiment des conversations.
10: On parle depuis le début de cet entretien, Mélanie Bob, du centre-Bretagne, mais il y a, entre guillemets, un territoire bien démarqué, un nombre de communautés de communes qui vont être concernées par votre parcours trajectoire bien précis en centre-Bretagne.
9: Oui, on a 7 EPCI effectivement concernés par le dispositif trajectoire. On va y aller par étapes. C'est un projet qui s'inscrit dans la durée. L'idée étant de s'inscrire sur 3 ans. Évidemment, on ne va pas pouvoir faire les 7 avec nos 3 structures. L'idée, c'est vraiment d'avancer progressivement et puis de s'ancrer dans l'avenir. C'est-à-dire que l'idée, c'est que le dispositif puisse, et cette chance qu'on a avec le soutien de la Fondation de France, c'est de pouvoir expérimenter et pouvoir faire des adaptations. Donc, tout n'est pas écrit. Il y a beaucoup de choses qui restent à écrire ensemble et on va avancer petit à petit. Donc on va aller à la rencontre des EPCI, hein, on l'a dit, on va aller à la rencontre des communautés de communes, voir ce qu'on a envie de faire aussi ensemble, ce qu'ils ont besoin aussi dans leur territoire. Comme je le disais, c'est pas de réinventer quelque chose qui existe déjà, c'est bien de s'appuyer et de renforcer peut-être déjà des dispositifs, actionner encore des nouvelles choses avec nous, les expertises que l'on a avec nos trois structures, de faire ensemble en fait. Mais c'est bien d'y aller progressivement et puis que ça continue après nous, je dirais.
10: Avec un temps, vous me l'avez dit, sur 3 ans, combien vous espérez pouvoir intégrer de jeunes à ce parcours et comment ça va se formaliser? Est-ce que vous allez signer une sorte de contrat avec eux qui va leur permettre de vivre ce parcours ou c'est pas du tout de cette manière-là que ça va se faire?
9: Alors, il va y avoir des engagements, oui, et parce que déjà dans nos structures telles qu'on l'a imaginées, il y a déjà des forts engagements. Si je prends l'ADI, par exemple, il y a un engagement de microcrédit d'impulser hein, un projet entrepreneurial et de l'accompagner. Donc, il y a un véritable accompagnement. Alors, est-ce qu'on parle d'un engagement contrat signé? Ça, on va le définir et puis comme je vous le disais, il y a beaucoup de choses qui restent à écrire. Donc je ne vais pas dire on va signer forcément une charte. En tout cas, il y aura des engagements évidemment de réalisation d'actions. Et nous, ce qu'on souhaite en tout cas ensemble, c'est d'impacter positivement 1000 jeunes. Donc on est plutôt serein sur cette atteinte d'objectif. On pense même aller au-delà et si c'est au-delà, c'est tant mieux. En tout cas, nous, notre objectif, il est effectivement d'impacter 1000 jeunes.
10: En début d'entretien, Mélanie, vous avez répété à plusieurs reprises cette volonté d'écouter ce que les jeunes ont à vous dire. En face, quel type de proposition vous allez pouvoir leur faire pour leur permettre de rêver? C'est leur ouvrir les portes de certaines entreprises, avoir des sortes de mentors, d'entrepreneurs, entrepreneuses engagées qui vont leur donner du temps. Ça se situe où? C'est les possibilités qui sont ouvertes grâce aux 3 partenaires que vous avez autour de ce projet Trajectoire?
9: Alors effectivement, c'est très concret, c'est par des actions très concrètes. On a dans nos structures la possibilité de mettre effectivement du mentorat en place. L'idée, c'est d'inspirer par la rencontre, de montrer que c'est possible. Donc oui, il va y avoir des dirigeants, des collaborateurs, collaboratrices d'entreprises qui vont parler de leur parcours, qui vont raconter leur vie professionnelle, mais pas que aussi, hein, puisque la vie, elle est faite de rencontres et d'opportunités à saisir. Il y a des messages qu'on souhaite faire passer aussi hein, sur ces jeunes. Il y a des rencontres aussi d'entrepreneurs qui se sont lancés et de parcours parfois difficiles. Nous, on est archi convaincus que l'échec fait partie de la réussite, du chemin vers la réussite. C'est de proposer des outils aussi très concrets. Hein. C'est-à-dire que là, on a un exemple avec William, qui est un ancien mini-entrepreneur Entreprendre pour apprendre, qui avait imaginé un projet et qui le lance grâce au microcrédit de l'ADI et qui a été accompagné effectivement par des mentors. Donc là, c'est très concret. Eh bien, c'est un parcours qu'on va proposer. C'est des outils qu'on a chacun dans nos structures et que là, on met en commun et qu'on va permettre de multiplier, j'allais dire, ce qu'on fait individuellement d'habitude. Ben là, on va multiplier l'impact par le fait que les outils soient mis en commun au bénéfice des jeunes. Et oui, écouter est fondamental parce que nous, on peut imaginer des choses, leur proposer, impulser maintenant l'idée, la volonté et l'ambition de rêver, eh bien, ça leur appartient. On va évidemment les accompagner de manière très concrète, Maintenant, on ne pourra pas écrire à leur place, et c'est tant mieux d'ailleurs, parce qu'ils auront certainement de meilleures idées que ce qu'on pourrait leur proposer.
10: Depuis le début de cet entretien, il y a une dimension qu'on n'a peut-être pas évoquée, et finalement qui est hors sujet, c'est le lien avec l'école. Est-il hors sujet ce lien, ou c'est aussi quelque chose à construire, puisque ces jeunes seront peut-être au collège, au lycée ou en formation? Est-ce qu'il y a un lien à tisser à ce niveau-là, ou ce sera finalement un parcours qui se vivra en dehors de l'école?
9: Alors les deux, il y a un lien tissé effectivement avec les établissements scolaires. Alors nous on le fait déjà, Entreprendre pour apprendre, on le fait, donc le lien il existe déjà sur le territoire et puis on l'enrichit. Donc il est existant, si on prend aussi Brège, a des liens avec des établissements scolaires. Donc nous ce qu'on dit ensemble, c'est que oui, les compétences académiques sont nécessaires dans un parcours de vie. C'est cohérent et évidemment, c'est intéressant. Après, il y a tout profil de jeunes aussi, hein. Il n'y a pas que de la scolarité, donc c'est l'idée d'élargir. Mais le profil, les compétences académiques sont complètement complémentaires des compétences entrepreneuriales et inversement. Donc nous, on dit qu'on vient enrichir les compétences académiques. On n'est pas là juste pour s'inscrire en dehors de la scolarité. On s'inscrit vraiment à l'intérieur de la scolarité. Il y a des outils et des parcours qui vont être faits avec les établissements scolaires. C'est important, quand on parle de territoire, en tout cas nous, notre approche, c'est de mettre toutes les parties autour de la table. Donc les établissements scolaires, évidemment, enfin je dis évidemment, mais voilà, les entreprises, les collectivités, tous ceux qui ont le sujet de la jeunesse sont les bienvenus autour de la table et du projet pour avancer ensemble.
10: Et les citoyens, alors, puisque vous avez évoqué cette possibilité d'en faire des entrepreneurs, ou en tout cas d'utiliser cet outil qu'est entreprendre pour leur permettre de rêver, mais aussi d'en faire des citoyens engagés. Les citoyens autour, la communauté, entre guillemets, elle a aussi un rôle dans l'accompagnement, d'une manière ou d'une autre, de ces jeunes qui vont rentrer dans ce parcours pour en faire des citoyens engagés aussi?
9: Oui, parce que... les projets, en tout cas, que l'on souhaite mener, sont autour de valeurs fortes, que sont effectivement l'engagement citoyen, c'est comprendre son environnement aussi, hein, qu'est-ce qu'un élu, etc., une collectivité, à quoi ça sert, pas toujours évident de comprendre, d'autant avec les actualités que l'on connaît. Il y a aussi, je dirais, ne serait-ce que quand on parle des plus jeunes, les parents. Voilà, donc on va les inviter à suivre les projets. Comment les embarquer? Eh ben, on va définir ensemble, voilà, de ce qu'ils ont envie de faire. Après, ça va être aussi des projets peut-être engagés sur le territoire, de manière écologique, etc. Donc l'idée, ça va être de présenter ces projets, évidemment. Mais je le dis, on ne fera rien tous les trois comme ça. On fera vraiment ensemble sur le territoire. Et c'est important de s'appuyer sur ce qui existe et ce que le territoire a envie de faire. Donc oui, l'engagement citoyen, il est très important par les valeurs que les trois structures, de toute façon, on porte, et parce qu'on n'a pas envie d'exister dans un petit noyau et ne pas faire vivre les projets pour et avec, effectivement, les citoyens, le territoire et les jeunes.
10: Dernière question, Mélanie Bob, si un ou une jeune nous écoute et qu'il veut peut-être avoir plus d'informations sur ce parcours trajectoire et peut-être le rejoindre, on peut spontanément vous contacter, c'est ça le mode d'entrée aussi? Ça peut être ça, au-delà des missions locales, des acteurs présents sur le territoire en proximité?
9: Oui, bien sûr, on peut tout à fait contacter l'une des trois structures que sont l'ADI, Brège et Entreprendre pour apprendre Bretagne, avec grand plaisir. On répondra évidemment aux sollicitations et à l'intérêt que peut porter le projet, oui, avec grand plaisir.
10: Ça s'appelle Trajectoire, avec un grand S majuscule, ce parcours dont nous parlait notre grande invitée aujourd'hui, Mélanie Bob. Merci à vous pour ces quelques minutes passées ensemble.
9: Merci Julie, merci beaucoup.
10: Et je rappelle que vous êtes directrice générale de l'association Entreprendre pour apprendre Bretagne.
8: Merci Julie Roland. Un entretien à retrouver sur le site internet RCF en Bretagne ou sur notre application mobile dans l'onglet Grand Témoin Régional. Je vous donne rendez-vous dans 10 minutes pour votre journal régional. On évoquera les laboratoires de biologie médicale de ville qui étaient en grande partie en grève hier, mais aussi le prix du repas dans les restaurants universitaires qui passe à 1 euro pour tous les étudiants. Mais tout de suite, il est l'heure d'écouter la prière du matin.
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0: 7h50 sur RCF Notre-Dame, nous fêtons les Judith aujourd'hui, une sainte du XIIIe siècle. Et Clara va nous en faire le portrait dans 6 minutes. Mais d'abord, comme chaque matin, je vous propose de partager un temps de prière. Et ce matin, nous continuons à écouter l'évangile de Saint Jean au chapitre 14. Je vous laisse ma paix, je vous donne ma paix. Une phrase liturgique tirée de cette page d'évangile. C'est la pasteur Magali Girard qui nous accompagne pour nous aider à mieux comprendre la profondeur de ces versets.
11: En ce temps-là, Jésus disait à ses disciples « Je vous laisse la paix, je vous donne ma paix. Ce n'est pas à la manière du monde que je vous la donne. Que votre cœur ne soit pas bouleversé ni effrayé. Vous avez entendu ce que je vous ai dit. Je m'en vais et je reviens vers vous. Si vous m'aimiez, vous seriez dans la joie. Puisque je pars vers le Père, car le Père est plus grand que moi. Je vous ai dit ces choses maintenant, avant qu'elles n'arrivent. Ainsi, lorsqu'elles arriveront, vous croirez. Désormais, je ne parlerai plus beaucoup avec vous, car il vient, le Prince du monde. Certes, sur moi, il n'a aucune prise, mais il faut que le monde sache que j'aime le Père et que je fais comme le Père me l'a commandé. »

Quelle est donc cette paix que Jésus nous donne, bien différente de celle du monde ? Si vis pacem, parabellum, dit le proverbe latin. Mais Jésus dit ce matin, si tu veux la paix, prépare la paix. Si tu veux recevoir la paix du Christ, prépare-toi à la recevoir. N'endurcis pas ton cœur, désarme-toi au contraire, prépare son chemin, aplanis ses sentiers. Le psalmiste affirmait déjà que justice et paix s'embrassent. Justice et paix véritables sont consubstantiellement liées. Il ne suffit donc pas, comme le stigmatisaient en leur temps Jérémie et Ézéchiel, de réclamer ou de proclamer paix, paix, pour la faire advenir. Encore faut-il en payer le prix en termes de désarmement des cœurs et de justice dans les relations. La paix latine, cela se traduit par « paix » en français, mais cela se traduit aussi par « pieux », par « borne ». C'est donc le poteau fiché en terre qui indique une frontière, une limite. La « pax romana », la « paix romaine », c'est cet espace délimité au sein duquel règne l'ordre romain. Cette première conception de la paix désigne donc un ordre, un état de non-guerre, l'absence de conflits apparents, mais seulement apparent. La seconde conception de la paix, qu'exprime le mot hébreu « shalom », ce n'est pas seulement l'absence de guerre, mais c'est l'harmonie, le bien-être, la plénitude. Le « shalom » est une manifestation de la grâce divine. Quelle est la paix qui régit nos relations, dans nos familles, au travail, dans nos communautés, dans nos églises ? Et quelle est la paix à laquelle nous aspirons et que nous demandons dans la prière ? Si nous identifions la paix avec la pax que donne le monde et le shalom avec celle que Jésus nous laisse, nous comprenons que la véritable paix est en fait la condition de la non-violence et non pas sa finalité. Il s'agit des conditions spirituelles de la gestion non-violente des conflits. Le shalom est cet équipement intérieur qui nous est donné par la communion avec Jésus-Christ, prince de la paix. Que le Christ règne en vos cœurs par cette paix-là, qu'elle soit pour vous une bénédiction que vous puissiez transmettre autour de vous, à travers vos relations, vos paroles et vos choix de vie.

Notre Père, qui es aux cieux, que ton nom soit sanctifié, que ton règne vienne, que ta volonté soit faite sur la terre comme au ciel. Donne-nous aujourd'hui notre pain de ce jour. Pardonne-nous nos offenses, comme nous pardonnons aussi à ceux qui nous ont offensés. Et ne nous laisse pas entrer en tentation, mais délivre-nous du mal. Amen.

0: Vous écoutiez la prière du matin, l'évangile du jour tiré de Saint Jean au chapitre 14, les versets 27 à 31. Ils étaient commentés par la pasteur Magali Girard. Et cet évangile, cette prière du matin est évidemment à réécouter sur rcf.fr. Il est 7h56 sur RCF Notre-Dame. Dans 4 minutes, vous retrouverez Clara Bévillacois pour les informations. Et figurez-vous que Clara est déjà avec
1: et
0: nous.
1: Oui, je suis là, bienvenue.
0: Et oui, c'est merveilleux. Alors, le saint du jour, Clara. Et aujourd'hui, nous fêtons les Judiths. C'est un prénom qui signifie littéralement la juive.
1: Exactement. Sainte Judith était une bénédictine du XIIIe siècle. Elle est née à Thuringe, dans une noble famille prussienne. Veuve, encore jeune, elle décide d'aller rejoindre son frère, qui était le grand maître de l'ordre teutonique. Alors, teutonique, ça vient d'un mot qui signifie allemand. C'est un ordre religieux militaire issu des croisades. Et on reconnaissait ces moines soldats à leur grand manteau blanc orné d'une croix noire.
0: Si je puis me permettre, Clara, je crois que vous nous avez un peu perdu. On parlait de Judith, en fait.
1: Ouais, vous êtes pressé, vous voulez tout savoir maintenant.
0: On veut savoir l'origine du prénom Judith.
1: Alors, Judith, c'est un personnage haut en couleur de l'Ancien Testament. Un petit livre biblique écrit en grec porte même son nom. C'est une jeune veuve sans enfant. Belle, rebelle, rusée, courageuse et riche, elle est prête à se sacrifier pour sauver son peuple juif assiégé par le général Holoferne, envoyé par Nabucodonosor pour exterminer les récalcitrants à son autorité. Alors après 34 jours d'un blocus qui leur interdit les points d'eau, les habitants de la ville frontalière de Béthulie, assoiffés donc, sont prêts à se rendre en servitude aux Assyriens. Mais c'est là, Pierre-Hugues, que la belle Judith entre en scène. Après avoir prié et fait pénitence, elle se part comme pour une fête et elle va à la rencontre du cruel général. Alors elle le séduit par son charme rayonnant et ses paroles flatteuses. Elle l'enivre, puis profite de sa faiblesse, Pierre-Hugues, pour lui couper la tête.
0: Et bien voilà, ça continue les belles histoires des saints du jour, et à son retour, toute la ville de Béthulie l'accueille comme une héroïne.
1: Exactement, la ville la bénit en louant Dieu d'avoir guidé sa main pour le salut d'Israël, et il chante avec les grands prêtres: Judith, tu es la gloire de Jérusalem, le suprême orgueil d'Israël, le grand honneur de notre race.
0: Merci beaucoup Clara Bévillacois, on vous retrouve dans 2 minutes pour les informations. Elle était à Rome mercredi pour rencontrer le pape Léon XIV et débattre d'un sujet qui va changer l'enfance, l'intelligence artificielle. Sarah El Haïry, haute-commissaire à l'enfance, est notre invitée dans 10 minutes.
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0: RCF Notre-Dame, nous sommes le mardi 5 mai, Sainte Judith à l'honneur aujourd'hui. Il est 8h05. Et à la une ce matin, les tensions grimpent au Moyen-Orient.
1: Oui, 15 missiles iraniens interceptés rien qu'hier aux Émirats. De ces sites pétroliers a été touché, jour où les États-Unis ont lancé une opération pour évacuer des navires du détroit d'Ormuz. L'Ukraine décrète une trêve avec la Russie qui débutera demain, soit 2 jours avant la trêve annoncée par Moscou pour les commémorations de la fin de la Seconde Guerre mondiale. Il n'y a aucune raison de céder à la panique. Le directeur de l'OMS Europe tente de rassurer alors qu'un bateau de croisière au large du Cap-Vert est suspecté d'un foyer d'antivirus. 3 personnes sont mortes, 149 personnes toujours à bord, dont 5 Français. Un épisode de forte pluie et d'orage s'installe en France depuis hier soir. La Mayenne et la Sarthe sont en vigilance orange depuis 6h ce matin pour risque de pluie et inondation.
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6: Bonjour à toutes et à tous. Au sommaire de ce mardi en Bretagne, contre l'absence de revalorisation salariale et de leurs conditions de travail dégradées, les syndicats des laboratoires de biologie médicale de ville appelaient hier à la grève générale. Dans le Morbihan, le mouvement a été suivi par de nombreux professionnels, vous l'entendrez. 1 euro, c'est désormais le prix du repas dans les cafétérias et restaurants universitaires en France. Mais comment les étudiants accueillent-ils cette mesure ? Nous sommes allés leur demander sur le campus Beaulieu à Rennes. La Bretagne, terre de rugby. Pour la deuxième année consécutive, les licences sont rendues gratuites pour les jeunes jusqu'au 31 mai par la Fédération. Un dispositif qui vise à séduire de nouveaux adeptes. Reportage sur le terrain en Ille-et-Vilaine. Enfin, je vous dirai le point sur la météo du jour avec un temps couvert et pluvieux.
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6: Mais avant, nouvel épisode dans l'affaire du banquet du canon à Quimper. Récemment, le parc des expositions a annulé la réservation du canon français pour un événement prévu en décembre prochain. Une décision prise par l'agglomération de Quimper-Bretagne-Occidentale. Et depuis, la maire, Isabelle Assy, est visée par des injures et des menaces en ligne. Dans un communiqué publié hier, le président de région lui apporte son plein soutien. Il rappelle que la décision peut être discutée et contestée, mais il condamne fermement toute insulte. Loïc Chesnay-Girard met en garde contre, je cite, un climat d'intimidation et appelle à préserver un débat public respectueux. La semaine dernière déjà, les parlementaires bretons avaient apporté leur soutien à l'édile de Quimper. Plus de 24 heures après la découverte des premiers débris au nord des Asturies, en Espagne, les recherches se poursuivent autour du Santa Maria Dominique II. Dimanche, les autorités espagnoles ont confirmé que l'épave retrouvée était bien celle du ligneur disparu mercredi dernier au large d'Audierne, à bord un marin de 43 ans, toujours porté disparu. Malgré l'ampleur des moyens déployés, il n'a toujours pas été localisé. Je vous le disais en sommaire, vous avez peut-être trouvé porte close devant votre laboratoire d'analyse hier. Un appel à la grève générale était lancé par l'intersyndicale des laboratoires de biologie médicale de ville. Partout en France, des mobilisations ont eu lieu, exemple à Plérin dans les Côtes d'Armor, où la moitié du personnel des laboratoires Serballiance était en grève jusqu'à midi. À Redon aussi, d'autres établissements sont restés fermés. Même situation dans le Morbihan, où des salariés du groupe Océalab se sont mobilisés. Une cinquantaine d'entre eux étaient rassemblés à Vannes pour faire entendre leurs revendications. Parmi eux, Myriam Lepé, directrice déléguée syndicale à Auré. C'était pour elle une première mobilisation en 27 ans de carrière.
8: On veut défendre, en fait, on veut déjà la revalorisation des salaires. Au niveau de la grille nationale, les salaires n'augmentent pas. Depuis 2024, ça n'a pas augmenté. Entre-temps, le SMIC a énormément augmenté, mais nous, on ne suit pas, en fait, le SMIC et on ne suit pas l'inflation. Sinon, si on se bat aussi beaucoup, c'est pour nos conditions de travail. C'est vrai que depuis que les laboratoires souvent sont rachetés par des gros groupes financiers, on voit que finalement que le travail est différent. On a une surcharge de travail puisque nos collègues souvent qui partent en retraite ne sont pas forcément remplacés. Depuis aussi qu'on est racheté, on voit que les sites de prélèvement en fait ont tendance à fermer l'après-midi et ne plus rester aussi longtemps en fait ouverts. Du coup, il y a le service aussi aux patients qui est réduit. Le problème en fermant ces sites, c'est qu'il y a des collègues donc pour faire leurs heures doivent bouger dans d'autres sites pour faire leurs heures. On veut que notre métier soit reconnu. C'est très important. Je suis consciente que le métier de laboratoire change, il est en évolution, mais il a changé et changé. Il y a des limites, en fait.
6: Les laboratoires Océalab qui ont été rachetés il y a 2 ans par le groupe Innovi et qui comptent 9 sites dans le Morbihan. 8h05, suite de votre journal sur RCF en Bretagne. Depuis hier, tous les étudiants, boursiers ou non, bénéficient du repas à 1 euro. Une mesure qui concerne les 41 structures de restauration universitaire de Bretagne. Jusqu'ici, seuls les boursiers étaient concernés par ce tarif. Les autres payaient leur repas 3,30 euros. En région, les restos U et cafétérias servent plus de 3 millions de repas par an aux étudiants. RCF est allé tendre leur micro sur le campus Beaulieu à Rennes. Et pour la majorité des étudiants rencontrés, la nouvelle est plutôt bien accueillie.
9: Bah, c'est vachement pratique. C'est quasi moins cher que se faire des repas chez soi directement. Du coup, je pense qu'il va y avoir beaucoup plus d'attentes dans tous les rues. Et c'est cool, ouais.
10: Même si être étudiant, même si on n'est pas boursier, c'est pas forcément facile pour tout le monde. Je pense que il y avait peut-être d'autres mesures à faire pour les étudiants boursiers en particulier plutôt que les non-boursiers. Moi, en tant que non-boursier, je ne ressentais pas le besoin urgent d'avoir un repas à 1 euro plutôt que 3,30 euros.
11: Après, j'ai pas trop compris la mesure. C'est définitif là ? Bah, trop bien, du coup, ça donne accès à tout le monde au repas. Parce que des fois, je connais des amis qui sont boursiers ou presque boursiers. Et c'est compliqué le repas à 3 euros des fois. Donc à 1 euro pour tout le monde, c'est pas mal.
6: Une mesure qui pourrait toutefois peser sur les effectifs en cuisine en raison de la hausse de fréquentation des restaurants universitaires. Interrogé à ce sujet hier, Jean-Marc Kemener, directeur du Crous Bretagne, estime la crainte légitime mais se veut rassurant. L'État a dédié une enveloppe de 50 millions d'euros. En Bretagne, 452 000 euros seront répartis entre les Crous et 28 nouveaux CDD sont prévus. La région en soutien du secteur agroalimentaire, première industrie du territoire avec 72 000 emplois, la filière va bénéficier de plus de 14 millions d'euros votés par les élus pour le développement économique agricole et maritime, dont 3 500 000 euros spécifiques à l'agroalimentaire. Plusieurs projets sont concernés, comme à Saint-Agathon dans les Côtes d'Armor, où l'entreprise Entremont Alliance va être soutenue pour la création d'un atelier de fabrication de caséinate. Autre exemple en Ille-et-Vilaine, à Saint-Jouan-des-Guérés, la société Cajou Malo bénéficiera d'un appui pour la création d'une usine de transformation de noix de cajou. Mission séduction pour le ballon ovale. Après un premier essai l'année dernière, la Fédération française de rugby relance la gratuité des licences pour les jeunes dans les clubs labellisés écoles de rugby. Un dispositif qui s'étend jusqu'au 31 mai, au moins de 19 ans pour les garçons et au moins de 18 pour les filles. Et la mission est claire, développer la pratique et ancrer ce sport sur le territoire. Reportage au Sporting Club Rugby du Reux près de Rennes, Théo Maisonneuve.
12: Sur un des nombreux terrains, l'équipe des garçons de moins de 14 ans s'entraîne à la passe et au duel. Malgré leur jeune âge, ils ont presque tous baigné dans ce sport. Tenez, Yann a 13 ans et pour lui, c'est une affaire de famille.
13: Moi je fais du rugby depuis U6, après j'ai arrêté pendant 3 ans, donc là je suis revenu cette année. Mes oncles et tout le monde fait du rugby, donc forcément ça entraîne un peu quoi.
12: Et quand on parle rugby, ce sont toujours les mêmes noms des stars de l'équipe de France qui reviennent.
13: Louis Bielbarré. Plutôt Dupont.
12: Même cas du côté de Morgan, 13 ans lui aussi, mais fan de l'équipe d'Angleterre. Peu importe, ce sont les valeurs qui comptent.
14: C'est mon papa, il m'a mis là-dedans parce que il voulait un sport d'équipe et qui était fair play. Et il suivait déjà le rugby avant que je naisse et du coup, il m'a mis au rugby.
12: Le club compte un peu moins d'une centaine de jeunes licenciés, mais au SC Lheureux, l'initiative de la Fédération française ramène aussi du sang frais. Vincent Cadoré, éducateur et lui-même ancien rugbyman.
15: La gratuité des licences, forcément, sur la fin de saison, avantage beaucoup les parents et les enfants qui veulent essayer sans forcément s'engager par la suite. Donc c'est vrai qu'on a beaucoup de jeunes qui viennent essayer sur la fin de saison et ça, c'est plutôt chouette. On arrive à en accrocher, je pense, 1 sur 2. Donc voilà, il y en a beaucoup qui ne connaissaient pas du tout, qui découvrent. On essaye de les faire accrocher.
12: La Bretagne a beau ne pas être une terre de rugby, il y est aujourd'hui en constante expansion. Après avoir dépassé les 10 000 licenciés en 2023, la discipline en compte désormais plus de 14 000, encore loin des 75 000 d'Occitanie.
6: Et l'engouement n'est pas près de retomber avec le RC Vannes qui domine le classement de 2e division nationale après une première saison en top 14 l'année dernière. Allez, place à présent à la météo. Et ce matin en Bretagne, le temps est couvert. Une perturbation active ondule sur la région. Elle apporte des pluies particulièrement abondantes entre le pays de Dinan et l'Ille-et-Vilaine, excepté sur la pointe finistérienne qui reste assez épargnée. Du côté du thermomètre, ce matin, comptez entre 9 et 12 degrés. Et l'après-midi, les températures vont être en baisse entre 12 et 14 degrés. Bonne matinée à l'écoute de RCF en Bretagne.
0: Et 8h10, bienvenue sur RCF Notre-Dame. Vous pouvez nous suivre aussi en vidéo sur la chaîne YouTube de Radio Notre-Dame en direct. Les enfants sont particulièrement vulnérables à la manipulation par des algorithmes de l'intelligence artificielle. Ces mots, ce sont ceux du pape Léon XIV. On sait, le souverain

0: Les enfants, ce sont les premières victimes de l'intelligence artificielle ?
1: En réalité, les enfants sont toujours les premières victimes des violences, des grandes révolutions et des grandes transformations. Mais l'intelligence artificielle, elle a cette particularité d'être silencieuse, présente, présente partout. Et finalement, non pas uniquement d'accompagner l'enfant dans sa croissance ou dans son éducation, elle vient malheureusement parfois grignoter quand elle est mal pensée, quand elle n'intègre pas la question de la dignité ou de l'éthique. Elle vient grignoter quelque chose quasiment de suprême, sa capacité à grandir, sa capacité à rêver, à être finalement en liberté dans son esprit et du coup, malheureusement, parfois même dans son corps. Et c'est bien le sujet qui a été au cœur de cette visite
0: oui,
1: au sein du Saint-Siège.
0: Vous avez rencontré le pape, peut-être une question, quelle est votre émotion en rencontrant le pape Léon XIV ?
1: C'est toujours un moment qui est extrêmement important, extrêmement structurant.
0: Vous avez déjà rencontré des papes ?
1: Non, c'était la première fois. C'était la première fois et ça a été un moment extrêmement important. Non pas que les rencontres du quotidien ne le soient pas. Mais il y avait quelque chose de très moderne face à une révolution majeure, en réalité, de notre société, où la dignité sera bousculée. La dignité des enfants, bien sûr, en premier lieu. Mais, pour le coup, ce qui se dit à Rome et dans un certain nombre de cercles parisiens, c'est que cette encyclique portera, en réalité, quelque chose d'assez fondamental. La place de la liberté cognitive, la question de l'emprise, de l'économie de l'attention.
0: Et ça, vous, en tant que haute commissaire à l'enfance, ça vous touche ?
1: Moi, ça me touche beaucoup parce que l'IA, vous savez, ça peut être quelque chose de très neutre. Ça peut permettre le meilleur, ça peut venir soutenir. C'est une révolution technologique. Mais la manière dont on la construit, la manière dont on cible les plus jeunes, parfois, rend du coup cette technologie, pour le coup, prédatrice ou pas. Éthique, respectant la dignité ou absolument pas. Et là, cette question fondamentale de où est la dignité, où est le cadre que nous devons poser en régulation, en tant que puissance publique, bien sûr, en tant que puissance française, en tant que puissance européenne, mais aussi, je crois, même une question encore au-delà, une question morale, un devoir de protection vis-à-vis de nos enfants.
0: Et c'est là que vous vous alliez, en quelque sorte, avec le pape Léon XIV. Vous lui avez remis une lettre. Qu'est-ce que vous lui avez dit ?
1: Alors, cette lettre, elle ne m'appartient pas seule, parce que c'était aussi la parole de jeunes que j'ai pu rencontrer au sein du Haut-Commissariat à l'Enfance, et qui souhaitaient, pour le coup, l'interpeller d'abord, parce qu'il y a eu, et il y avait la mémoire d'enfants, de personnes qui ont été victimes dans leur enfance, oui. Et qui souhaitaient que le pape ait finalement aussi par ses mots, ce message, un message aussi d'espérance, absolument essentiel. Alors, cette lettre lui appartient et moi j'en étais que le passeur d'une certaine manière, mais aussi un livre, un ouvrage qui me tenait très à cœur.
0: Lequel ?
1: C'était un livre sur Saint Donatien et Saint Rogatien.
0: Des saints nantais, donc
1: exactement,
0: vous êtes originaire.
1: De saints nantais qui sont des enfants martyrs. Et pour moi, qui suis haute commissaire à l'enfance, il y avait toute une histoire, une symbolique qui marquait cette spécificité, pour le coup, de ces saints martyrs.
0: Si on revient à l'intelligence artificielle, Sarah El-Haïry, en quoi la voix du pape, avec tout ce qu'elle comporte de voix spirituelle et de voix écoutée, qu'est-ce qu'elle peut changer sur le sujet ?
1: Fondamentalement, nous avons vu à quel point l'encyclique de Léon XIII a bousculé la question de la révolution.
0: Rerum novarum.
1: Exactement. Doctrine sociale de l'Église, absolument fondatrice d'une pensée, et même de ma famille politique, du MRP,
0: du Modem,
1: puis du Modem, évidemment de l'UDF. Et donc finalement, de cette démocratie chrétienne, de cette social-démocratie française.
0: Vous êtes démocrate chrétienne ?
1: Oui, bien sûr. C'est comme ça que je me définis, c'est comme ça que je me suis construite dans ma pensée. Et dans le fond, aller chercher, c'est difficile de commenter un texte qu'on n'a pas encore eu entre les mains, mais de ce qui se dit, pour le coup, à Rome et dans les travaux parisiens, mais aussi avec les think tanks ou les grands, les géants de la tech qui étaient aussi au rendez-vous de cette journée de travail, c'est on peut faire, on doit faire on doit bâtir cette vigilance et cette régulation pour protéger les enfants. L'IA, nous allons vivre avec, nos enfants vont vivre avec. Mais attention, l'économie de l'attention qui fait de nos enfants des objets, des produits, en réalité ne les laisse pas grandir en liberté. Nous devons être aux côtés des parents, aux côtés des enseignants qui accompagnent ces enfants.
0: Sarah El-Haïry, est-ce que vous avez un exemple de cas concret où l'IA est un danger pour les enfants ?
1: Bien sûr. Il se trouve, regardez tous les procès qui sont en cours, qui vont enfermer les enfants dans des algorithmes, des bulles algorithmiques, et qui vont leur renvoyer une image du monde, une image d'eux qui est dégradée. Vous avez vu cette IA, pour le coup, Grok, qui a dénudé des enfants et qui a fait le choix, oui, immoral, irresponsable et pour le coup qui tombe sous la loi pénale en France, de dénuder des enfants et d'alimenter des réseaux pédocriminels.

0: Voilà des dérives très, très concrètes. Mais l'autonomie, aujourd'hui, cette révolution silencieuse qui passe de l'économie de l'attention, qui est vraiment, à mes yeux, la responsabilité, pour le coup, parfois même pénale, des dirigeants qui font le choix de comportements.
1: Et d'ailleurs,
0: qui
1: vous portez plainte régulièrement.
0: Mais oui, bien sûr, parce que nous, on ne peut pas faire n'importe quoi dans le monde numérique. En fait, on pose des règles dans le monde réel, on protège les enfants, leur corps, les institutions. Et il n'y a pas de raison que ce monde numérique dans lequel ils sont encore plus présents soit dérégulé ou que ce soit le Far West. Nous leur devons la même protection. Et simplement une illustration, mais parce que vous posez la question de l'économie de l'attention qui rend nos enfants produits. Et donc, l'addiction, elle est créée volontairement. Aujourd'hui, il y a l'économie de l'affection. Ces chatbots qui font que nos enfants pensent que ce sont des vraies personnes, des amitiés, voire des amours. Vous imaginez ce que ça signifie dans la capacité de se questionner, de grandir, et j'ai envie de même dire de s'attacher, alors même que la solitude est le mal du siècle.
1: Sarah El Haïry, ce séminaire organisé à Rome s'inscrit dans la préparation aussi du G7 présidé par la France. Qu'est-ce qu'on peut attendre de concret de ce G7 sur la protection des enfants?
0: Une grande coalition, enfin, j'ai envie de dire, plus forte, mondiale, qui va dépasser parfois exclusivement les intérêts économiques de ces géants.
1: Par exemple, les États-Unis ne bloquent pas ?
0: Bah, écoutez, bien sûr que ce n'est pas si simple que ça, avec certains pays qui portent chez eux, en fait, sur leur terre, ces plateformes et ces géants. Mais, plus que jamais, puisque je l'ai vu, la question, par exemple, de la majorité numérique, encore une fois, elle n'est pas une punition pour nos adolescents. C'est une protection, c'est une digue de protection. Et c'est là où la majorité numérique, la régulation, la place aussi de la responsabilité des investisseurs dans ces plateformes. Elles ne se financent pas toutes seules, ces plateformes.
1: Et donc, il y a une responsabilité morale.
0: Morale et pénale. Moi, j'irais jusque-là. Quand on détruit la santé mentale de nos enfants, et que c'est volontaire, parce qu'on crée de l'addiction et qu'on l'a souhaité, alors il y a une responsabilité pénale.
1: La France, d'ailleurs, veut interdire les réseaux sociaux aux moins de 15 ans. Où en est-on ?
0: Les protéger. Une loi est en cours de discussion dans nos assemblées.
1: Elle a été effectivement votée en première lecture en début d'année. On a l'impression que c'est très long.
0: C'est le temps législatif. Moi, j'ai été députée, je respecte ce temps. La force de notre société, c'est aussi cette démocratie parlementaire. Ce texte aboutira, puisqu'il a réussi à construire une majorité autant au Sénat, à l'Assemblée. Alors, le texte se challenge, hein, puisque les lectures et les visions sont complémentaires. Mais surtout, qu'est-ce qu'il dit derrière ? Être aux côtés des parents, être aux côtés des enfants et des adolescents. Parce que demain, on se rendra compte qu'il y a des espaces qui ne sont pas faits pour eux. Quand quelque chose est dangereux, on le retire des rayons. Ou on pose une règle d'âge. Et bah, de la même manière, le numérique doit faire pareil. Vous savez, moi, je suis moins obsessionnelle sur la question du réseau social que des fonctionnalités, des conséquences. Et donc, à nous de construire un chemin d'apprentissage, puisqu'il faudra être également accompagnant.
1: Mais tout de même, Sarah El Haïry, vous espérez qu'il soit publié quand ou adopté quand ce texte sur l'interdiction des réseaux sociaux dans 15 ans ?
0: Je pense que le plus tôt sera le mieux.
1: Mais vous avez un ordre d'idée ?
0: Ça va vraiment dépendre des parlementaires. Là, pour le coup, je ne me substituerai pas à ce travail-là.
1: Mais c'est quoi ? C'est avant la fin du quinquennat d'Emmanuel Macron ?
0: Ce serait une très bonne chose, oui.
1: Sarah El Haïry, haute-commissaire à l'enfance, est avec nous sur RCF Notre-Dame. Je voulais évoquer aussi avec vous le site Coco, rebaptisé Cocoland. La plateforme, on s'en souvient, avait été interdite il y a 2 ans au moment de l'affaire Dominique Pellicot. Comment se fait-il qu'elle ait pu réapparaître ?
0: Ben voilà une illustration aujourd'hui de cette violence dans le monde numérique et qui va créer de la prédation sur nos enfants. Elle réapparaît derrière des pseudonymes, hébergés dans des plateformes à l'extérieur. Vous savez, la même situation dans la vie de tous les jours, la vie réelle. J'aurais pu interdire, fermer l'hôtel, engager la responsabilité du gérant de l'hôtel et finalement de tout.
1: Malheureusement, et la Cocolande, vous ne pouvez rien faire.
0: Si, bien sûr. J'ai engagé des procédures et une enquête est ouverte d'ailleurs par la procureure de Paris. Et nous allons. J'ai saisi l'ARCOM, Pharos, donc l'ensemble des régulateurs pour fermer. Mais moi, ce que je souhaite maintenant, on va arrêter de jouer au chat à la souris. Ce que je souhaite, c'est engager la responsabilité de toute la chaîne, de l'hébergeur qui accepte, de celui qui va faire transiter les images, de celui qui publie les images, comme je l'ai fait pour les poupées pédocriminelles. Parce qu'en allant chercher, finalement, celui qui va abuser des enfants, celui qui va les violenter, alors toute la chaîne de responsabilité est engagée. Sinon, on joue, oui c'est vrai, et c'est malheureux de le dire comme ça, au chat et à la souris. On ferme un site, il y en a 10 qui se créent. Sous un autre nom, sous un autre URL.
1: Et d'ailleurs, Sarah El Haïry, il y a d'autres sites dans votre viseur.
0: Bien sûr, plusieurs sites. J'ai engagé un certain nombre de procédures contre Garçon. Net, Chatweet.
1: Après, je vous l'ai fait citer, mais on ne les connaît pas. Ce qui est grave, c'est aussi ce qui est publié, et notamment ce qui est publié par un ancien collaborateur de l'Élysée. On apprend ça dans Ouest France. Un collaborateur qui dit avoir travaillé à l'Élysée jusqu'en 2007 revendique des relations avec des mineurs. Comment se fait-il qu'on n'arrive pas à l'arrêter ?
0: Bah, écoutez, les procédures sont engagées. J'ai même, moi, pour le coup, déposé une plainte spécifique et personnelle parce qu'il y a eu des menaces, des intimidations dans le fond. Il ne faut pas oublier que...
1: Oui, des menaces personnelles contre vous,
0: tout
1: en plus.
0: Tout à fait, des menaces qui servent, à mon avis, principalement de l'intimidation. Parce que oui, on ferme des sites, oui, ça engage, pour le coup, on engage des procédures judiciaires qui nous permettent de trouver ces pédocriminels, d'aller, pour certains, les mettre derrière les barreaux. Disons les choses telles qu'elles sont. Pour certains, ce sont des violeurs. Pour d'autres, ce sont aujourd'hui des hommes qui font circuler des images d'une indécence, d'une violence et d'une indignité monstrueuse. Et ça tombe sous le coup de la loi. Mais n'oubliez pas que derrière ces sites, ce n'est pas anodin. Ce n'est pas des fantasmes. C'est des hommes, en grande majorité, qui vont malheureusement passer à l'acte. Aujourd'hui, tout le monde nous le démontre. De la détention d'images pédocriminelles à la détention d'objets pédocriminels, jusqu'à malheureusement, aujourd'hui, les violences faites sur les enfants. Et donc, protéger, c'est aussi les traquer, c'est aussi les trouver. Et c'est aussi les condamner.
1: Sarah Lahiri, concernant les poupées pédocriminelles, est-ce qu'il y en a encore aujourd'hui en libre accès en France ?
0: Plus sur les grandes plateformes marketplace qu'on a bien sûr convoquées, avec qui on a engagé, pour lesquelles aussi j'ai engagé des procédures judiciaires. Il n'y a aucune faiblesse à avoir, jamais.
1: Mais vous n'avez pas forcément les moyens à votre disposition, malheureusement.
0: Si, les moyens, ils sont judiciaires. C'est le temps de la justice ensuite qui fera son chemin. Mais vous vous rendez compte, pour la première fois, la détention de poupées pédocriminelles, nous avons trouvé les acheteurs et nous avons engagé les procédures. Et c'est là où il faut regarder les choses telles qu'elles sont. Toutes les classes sociales, tous les âges, tous les territoires. Et c'est là où je dis attention, nous avons tous une responsabilité de protection. Quand on voit des choses qui n'ont pas de sens sur les réseaux sociaux, il faut signaler à Pharos. Quand on est témoin d'un voisin, d'un doute, alors que c'est une proximité, il faut appeler le 119. Mais nous avons tous la responsabilité de ne pas finalement faire comme si, ou d'être gênés d'alerter quand un enfant est en danger.
1: Sarah Lahiri, haute commissaire à l'enfance sur RCF Notre-Dame. Je voudrais évoquer la lutte contre les abus sexuels, en particulier dans l'Église catholique. On se rappelle du travail de la SIAZ. 330 000 victimes d'abus sexuels dans l'Église catholique en France. On entend plusieurs voix. L'Église catholique en a fait beaucoup. Elle a un travail qui inspire l'État et puis d'autres qui disent que notamment sur l'enseignement catholique, elle n'a pas fait assez. Quel est votre point de vue, Sarah Lahiri ?
0: Je pense d'abord aux victimes. Aux victimes, à ses enfants, à ses adolescents. Moi, je suis en train de construire le Conseil, pour le coup, national des personnes qui ont été victimes dans l'enfance. Quel que soit d'ailleurs le lieu dans lequel ils ont été
1: Donc,
0: victimes.
1: Donc, l'enseignement catholique,
0: enseignement
1: catholique, tout à fait laïque.
0: Enseignement public, laïque, à la maison,
1: vous
0: à l'intérieur même.
1: Vous avez des chiffres, vous avez des statistiques ?
0: Pas à rendre public. Les travaux sont en cours. Mais dans ce qu'on voit, c'est un continuum de violence. Et ce qui est certain, c'est que s'appuyer aujourd'hui sur la mémoire de ces personnes qui ont été, pour le coup, victimes, c'est peut-être mieux protéger demain, mieux protéger des enfants, mieux protéger en créant aussi un certificat d'honorabilité généralisé qui permettra de lutter contre... c'est une majorité d'hommes, malheureusement, encore une fois, qui vont violenter des enfants et qui vont passer d'une structure à l'autre. Et c'est les travaux que nous menons aujourd'hui. Meilleure prévention grâce à l'expérience et à la mémoire, l'engagement des victimes. Parce que c'est les travaux de la SIAZ, c'est les travaux de la CIVIS, c'est les travaux, en réalité, de beaucoup de collectifs, pour le coup, de victimes.
1: Le travail de la SIAZ est-il vu comme un modèle ?
0: Ah, pour le coup, ça a été une première en son genre, dans la capacité d'accueillir la parole. Les travaux de M. Sauvé ont, pour le coup, fait doctrine pour un certain nombre, ça c'est certain. Et puis, ils ont continué et ils se sont élargis. Parce qu'il y a, bien sûr, la question des établissements privés catholiques. Mais attention, les violences sexuelles, elles sont partout. Elles sont dans le sport, elles sont dans la culture, elles sont dans le sport amateur comme de haut niveau, elles sont dans l'éducation populaire, elles sont à la maison. 70% d'entre elles se passent par un proche, dans un foyer familial, là où vous devez avoir la plus grande des protections, la plus grande des confiances. Et donc, briser les tabous, dire les choses...
1: Oui. Il y a une libération de la parole. Vous observez une libération de la parole parmi les victimes ?
0: Moi, je fais partie de ceux qui pensent que pendant longtemps, les enfants ont essayé de parler, mais qu'on n'a pas su spécialement accueillir leurs paroles.
1: Et maintenant, on sait davantage les
0: mieux,
1: écouter.
0: Plus, ouais. Oui.
1: Mais ils parlent tard aussi. Souvent, ils parlent à l'âge adulte.
0: Non, c'est qu'on ne sait pas accueillir cette parole d'enfant. Ce dessin, ce signe, parfois ce décrochage scolaire, le mal-être qui peut être exprimé. Et puis, vous savez, les prédateurs posent le poids sur les épaules des enfants, souvent, ou des adolescents, quelque chose de très fort qui laisse à penser que ce sera de leur responsabilité s'ils brisent finalement l'équilibre familial, s'ils dénoncent et que finalement ce projet associatif tombe à l'eau ou est ébranlé, ce sera de leur responsabilité. Et ça, c'est des comportements, pour le coup, de prédateurs qui sont aujourd'hui documentés. Et donc, les libérer, c'est aussi dénoncer ces comportements et de leur dire non, jamais la parole est trop tardivement libérée. Jamais la procédure ne devra, de justice ne devra être engagée. C'est aussi pour ça qu'il y a le travail sur l'imprescriptibilité qui est en cours aujourd'hui.
1: Sarah Lahiri, haute-commissaire à l'enfance, il nous reste une minute, Sarah Lahiri, et je voulais évoquer avec vous Sophie la girafe. Alors, ça peut paraître très anecdotique comparé aux autres sujets, mais c'est parce qu'on apprend dans la presse, et notamment par un article de Mediapart ce week-end, que l'étiquette bleu-blanc-rouge affichée sur le packaging de Sophie la girafe est en fait un petit peu usurpée, puisqu'elle est en réalité produite en Chine. Si je vous en parle, c'est parce que vous protégez les mineurs et que c'est un objet iconique pour nos enfants. Est-ce qu'il faut condamner cette entreprise? Quelle est votre réaction?
0: Moi, j'ai grandi avec Sophie la girafe, d'ailleurs qu'on appelait comme Zaza, comme tout le monde, et j'ai compris qu'elle s'appelait Sophie la girafe quand je l'ai achetée pour ma fille. C'est vous dire que elle a une place très particulière. Je me souviens aussi d'articles quand elle était pour le coup en rupture de stock, il y a quelques années de ça. Sincèrement, moi, ce que je vois, c'est qu'il y a beaucoup aujourd'hui d'achats sur lesquels il y a une mise en danger des enfants. Je travaille avec la Fédération du Jouet et de la puériculture, et qui disait plus de 80% des achats, malheureusement, qui se passent en ligne, en dehors des grandes structures, sont des objets qui sont ou contrefaits ou dangereux, ne respectent pas nos normes européennes. Soyons vigilants. Quand on parle de nos enfants, il faut être d'une vigilance extrême et d'une prudence.
1: Merci beaucoup, Sarah El Haïry. Je rappelle que vous êtes haute commissaire à l'enfance. Merci d'avoir été ce matin sur RCF Notre-Dame. Et à suivre la météo sur notre antenne, et puis ce sera le journal de Radio Vatican. À tout de suite.
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6: La météo en Bretagne. Ce mardi matin, le temps est couvert. Une perturbation active ondule sur la région. Elle apporte des pluies particulièrement abondantes entre le pays de Dinan et l'Ille-et-Vilaine. On pourra relever plus de 30 à 40 mm entre le pays de Fougères et le bassin rennais. Plus à l'ouest et au sud, des cumuls de 20 à 30 mm sont envisagés sur le pays briochin et le Morbihan. La pointe finistérienne est quant à elle épargnée. Et dans l'après-midi, les pluies vont se généraliser et rester soutenues sur l'est de la région. Pour l'ensemble du territoire, l'ambiance est maussade. Du côté du thermomètre, ce matin, comptez entre 9 et 12 degrés. 9 à Oustronin, 10 degrés à Brest, Quimper, Pontivier, Loudéac et Châteaubourg. 11 à Lorient, Paimpol, Pleu-Hermel et Rennes et 12 degrés à Belle-Île. L'après-midi, les températures sont en baisse. Comptez 12 à Carré, Saint-Brieuc, Merdrignac et Fougères. 13 à Ouessant-Mort, Les Vannes, Malétroit, Rennes et Saint-Malo. 14 degrés à Brest.
1: Et direction Rome pour une nouvelle édition du journal de Radio Vatican.
7: L'Ukraine annonce une trêve dès demain mercredi avec la Russie, un cessez-le-feu alors que Moscou propose la date des 8 et 9 mai, mais Kiev met en garde contre toute attaque russe. Le territoire ukrainien qui a été de nouveau massivement bombardé hier, nous retrouverons notre correspondante. Une autre trêve, celle entre les États-Unis et l'Iran, va-t-elle voler en éclats? La question se pose après le lancement d'une opération américaine pour débloquer les navires dans le détroit d'Ormuz. L'Iran menace Washington d'un nouveau bourbier, de nombreux pays appellent à la désescalade. Au sommaire de ce journal également, le courage des journalistes soudanais qui documentent la guerre civile qui ravage leur pays. Ils viennent d'être récompensés par l'UNESCO. Nous irons aussi au Népal où le nouveau gouvernement suscite la colère des habitants après avoir rasé de nombreux bidonvilles dans le pays. Enfin, dans notre dossier, nous vous emmenons ce matin en Arménie. Ce mardi s'ouvre à Erevan le premier sommet entre l'Union européenne et l'Arménie, signe que Erevan se tourne de plus en plus vers l'Ouest que vers son ancien allié russe.
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7: Bonjour. Alors que la Russie avait annoncé un cessez-le-feu les 8 et 9 mai pour les commémorations de la fin de la Seconde Guerre mondiale, l'Ukraine a donc annoncé hier soir décréter un cessez-le-feu dès demain, mercredi. Kiev a averti qu'elle riposterait alors à toute attaque russe. Avant cette trêve, le territoire ukrainien a été encore massivement bombardé hier par l'armée russe, en particulier dans la région de Kharkiv où une frappe de missile russe a touché la ville de Merefa. Les précisions depuis Kharkiv de notre correspondante Emmanuel Chaz.
9: Merefa, à près de 50 minutes de route de Kharkiv dans l'est de l'Ukraine, a connu l'horreur lundi matin. Un missile balistique de type Iskander lancé par les Russes s'est abattu en pleine route, tuant au moins 7 civils. Plus de 30 personnes, dont un enfant de 2 ans, ont été blessées. 3 jours de deuil ont été déclarés dans la ville. Les autorités ukrainiennes dénoncent cette frappe en zone urbaine, à un endroit où, selon le gouvernement, il n'y a aucune cible militaire. Pour Andriy Sybiha, le ministre des Affaires étrangères, cette frappe est une attaque terroriste perpétrée de sang-froid sans aucune justification militaire qui s'inscrit dans la lignée d'une politique russe meurtrière et de destruction délibérée de l'Ukraine. Le ministre rappelle l'urgence de renforcer la défense aérienne ukrainienne alors qu'un rapport de l'ONU dénonce une augmentation des victimes civiles en 2026. En mars, le nombre de personnes tuées a augmenté de 49% par rapport au mois précédent, avec au moins 211 morts et 1206 blessés, une grande majorité dans des frappes de drones à courte ou à longue portée. Emmanuel Chaz, Kharkiv, RFI pour Radio Vatican.
7: Et la trêve annoncée par Kiev intervient alors que l'armée russe peine sur le front. La zone contrôlée par les Russes en Ukraine a diminué de quelques 120 km² au mois d'avril. C'est une première depuis la contre-offensive ukrainienne de l'été 2023. Selon les données de l'Institut pour l'étude de la guerre, un cercle de réflexion basé aux États-Unis. La tension reste toujours très forte autour du détroit d'Ormuz au Moyen-Orient. Hier, les États-Unis ont officiellement lancé l'opération baptisée Projet Liberté, avec pour objectif d'aider les navires bloqués dans le détroit. Téhéran se défend et aurait visé plusieurs navires, notamment des Émirats Arabes Unis, et touché le site pétrolier de Fujairah, l'un des rares sites de la région en mesure d'exporter du pétrole en se passant du détroit d'Ormuz, Jean-Charles Puzolu.
10: Et outre les drones et les missiles qui ont recommencé à fendre les airs au-dessus des pays du Golfe, on est en pleine guerre de communication. Washington et Téhéran se livrent chacun à leur propre narration des événements avec des affirmations souvent contradictoires. Les États-Unis assurent avoir le contrôle du détroit et l'opération Project Freedom qui vise à escorter les navires pour leur permettre de traverser le détroit d'Ormuz en serait la démonstration, tandis que Téhéran menace de frappe massive la marine américaine dans le détroit si elle entrait en action. Par ailleurs, les affirmations des uns sont immédiatement démenties par les autres. Ainsi, les États-Unis disent avoir neutralisé 6 embarcations iraniennes qui représentaient une menace, mais Téhéran dément, de même que l'Iran assure qu'aucun navire n'a franchi le détroit, contrairement aux États-Unis qui assurent, eux, que 2 navires marchands sous pavillon américain ont pu le traverser. Ce regain de tension qui met en péril le cessez-le-feu du 8 avril inquiète et les appels à la désescalade se sont multipliés depuis hier. La France, le Royaume-Uni, l'Allemagne, les Émirats et l'Arabie Saoudite notamment sont montés au créneau pour appeler les parties à revenir à la table des négociations.
7: Jean-Charles Puzolu. Et ce matin, la Corée du Sud annonce qu'elle va soigneusement réexaminer sa position concernant une éventuelle participation aux opérations américaines dans le détroit d'Ormuz après l'explosion dont a été victime un cargo affrété par un armateur sud-coréen. Dans le sud du Liban, les combats se poursuivent entre l'armée israélienne et le Hezbollah. Alors que la trêve annoncée le 17 avril n'est pas respectée, la question de négociation directe entre le président libanais Joseph Aoun et le premier ministre Benjamin Netanyahou est toujours en perspective, poussée par les États-Unis. Mais le président du pays du Cèdre a averti un accord de sécurité avec Israël et la fin des agressions israéliennes doivent précéder toute rencontre. De son côté, le leader du Hezbollah, Naïm Qassem, a répété hier son opposition à toute négociation directe. Au Mali, le chef de la junte, le général Assimi Goïta, est désormais le nouveau ministre de la Défense, selon un décret lu hier à la télévision publique. Le président de la transition occupe désormais cette fonction stratégique après la mort la semaine passée du général Sadio Karama, tué lors de l'attaque de sa résidence de Kati, le fief des militaires. Le pays du Sahel qui doit faire face à une situation sécuritaire critique face aux djihadistes du JNIM, un groupe allié à Al-Qaïda, mais aussi au front de libération de l'Azawad, à dominante Touareg. La guerre civile continue de ravager le Soudan. Hier, l'aéroport de la capitale, Khartoum, sous contrôle de l'armée, a été visé par une attaque de drones. Ces attaques de ce type qui se multiplient dans ce conflit meurtrier qui oppose l'armée soudanaise aux forces paramilitaires des FSR et qui ne trouve toujours pas d'issue. Hier, l'UNESCO a remis le prix mondial de la liberté de la presse au syndicat des journalistes soudanais, une manière de reconnaître le rôle de cette profession essentielle pour documenter le conflit dans le pays qui entre dans sa quatrième année. Les précisions d'Augustine Passy.
11: Le directeur de l'UNESCO, Khalid El Enani, a salué le courage extraordinaire des reporters soudanais rassemblés au sein du syndicat des journalistes soudanais. Malgré d'immenses difficultés, ils continuent jour après jour de fournir à leur communauté des informations exactes et vitales au moment où elles en ont le plus besoin, assure Khalid El Enani, alors que les deux belligérants ont largement recours à la propagande et aux fausses informations. Or, les journalistes qui couvrent la guerre ravageant leur nation depuis avril 2023 agissent au péril de leur vie. Le syndicat lauréat estime que 32 reporters ont été tués depuis le début du conflit. Le collectif recense en outre 556 violations des droits des journalistes, tandis que 90% des infrastructures médiatiques du pays ont été détruites. Abdelmonim Aboudris Ali, le président du syndicat, a dédié le prix remis hier au siège de l'instance onusienne à Paris à tous les journalistes soudanais qui continuent de défendre la vérité et la liberté de la presse dans des conditions extrêmement difficiles et dangereuses. Addis Abeba, Augustine Passy pour Radio Vatican.
7: En Inde, le parti nationaliste hindou du BJP et du Premier ministre Narendra Modi renforce un peu plus sa mainmise sur le pays. Hier, la formation du Premier ministre a remporté des élections locales au Bengale occidental, dont Calcutta est la capitale. Un État dont le contrôle lui échappait jusqu'ici et qui était l'un des derniers bastions de résistance face au nationalisme hindou. Partons à présent non loin de là, au Népal, où les organisations de défense des droits de l'homme ont condamné les récentes expulsions décrétées par le nouveau gouvernement. Le Premier ministre népalais Balendra Shah a lancé une vaste opération de destruction des bidonvilles dans la capitale le mois dernier. Des milliers de personnes ont été délogées sans ménagement et se demandent ce qu'elles vont devenir. Les précisions de notre correspondant dans la région, Emmanuel Derville.
12: L'ONU et Amnesty International ont déploré les expulsions menées manu militari par le gouvernement népalais élu en mars. Elle s'inquiète d'une dérive autoritaire du Premier ministre Balendra Shah, qui ne semble pas avoir de projet à long terme pour reloger les familles expulsées. 25 000 personnes ont été touchées depuis le mois d'avril. Si la plupart ont pu s'installer dans des bâtiments publics et des hôtels, elles ne savent pas combien de temps elles pourront rester, ni où elles obtiendront un nouveau logement. Balendra Shah est resté vague sur cette question. Il a promis qu'aucun citoyen ne serait laissé à la rue. Mais hormis un immeuble pouvant accueillir 45 familles, il n'y a pas de logement libre dans les quartiers où les personnes ont été délogées. Le Premier ministre planche pourtant sur cette question depuis plusieurs années. Lorsqu'il était maire de Katmandou entre 2022 et 2026, il avait déjà essayé de raser les bidonvilles de l'agglomération. New Delhi, Emmanuel Derville, Radio Vatican.
7: Avant de passer à notre dossier, un mot de la Zambie, un pays qui résiste aux États-Unis. Le ministre zambien des Affaires étrangères a fait part hier de la préoccupation de Lusaka, qui refuse que les aides de santé américaines soient conditionnées à la conclusion d'un accord commercial entre les deux pays. Le texte d'un projet d'accord entre Washington et Lusaka en matière de santé avait été diffusé au mois de mars par une ONG. Il prévoyait l'investissement de 320 millions de dollars dans le système de santé zambien pour 2026. Il prévoyait que cet accord soit immédiatement suspendu, faute de mise en œuvre d'un accord bilatéral. Plus de 5000 soldats et gardes frontières russes sont toujours stationnés sur le territoire arménien. Mais les relations historiques entre Erevan et Moscou se sont désormais considérablement dégradées. Depuis 2023, c'est-à-dire la seconde guerre dans la région du Karabakh, la Russie n'est plus considérée comme une puissance protectrice et l'ancienne République soviétique a décidé de se tourner vers l'Ouest pour consolider la paix signée avec Bakou. Au mois de février, un sondage rapportait que 72% des Arméniens étaient favorables à une adhésion à l'Union européenne. européenne. Les députés arméniens ont même voté en faveur d'un dépôt de candidature. Et c'est cette dynamique qui a poussé le Premier ministre arménien Nikol Pachinian à accueillir hier un sommet de la communauté politique européenne. Et ce mardi, le premier sommet entre l'Union européenne et l'Arménie. C'est ce que nous explique Gaïs Minassian. Il est journaliste au quotidien français Le Monde et professeur à Sciences Po Paris.
13: C'est surtout, je dirais, pour consolider l'intégrité territoriale, la souveraineté de cet État qui a perdu la guerre en 2020 et 2023 et qui était sous la menace d'autres épreuves. Et le virage pro-européen de Erevan date de 2022 exactement, au moment où, à la réunion de Prague en octobre, il a été décidé de mettre en place et de déployer une mission d'observation de l'UE, à condition qu'Erevan reconnaisse l'intégrité territoriale de l'Azerbaïdjan, donc avec le Karabakh dedans. Et à partir du moment où l'Arménie a reconnu la souveraineté de l'Azerbaïdjan, eh bien, il y a eu un déblocage dans les relations entre Erevan et Bruxelles. Et ça a donné des résultats, puisqu'en 2025, le Parlement arménien a voté un texte en faveur d'une intégration plus poussée de l'Arménie dans l'Union européenne. On est dans cette dynamique-là, sur fond de stabilisation de la région et notamment de la paix, avec à la clé des élections législatives cruciales pour l'Arménie le 7 juin prochain, dans un mois.
14: Donc ça n'est pas juste d'ailleurs une tactique préélectorale de Pachinian.
13: Je dirais que c'est aussi l'intérêt des Européens de voir le régime de Nikol Pachinian gagner les élections du début du mois prochain. La Russie est en guerre en Ukraine. Les Européens ont pour objectif d'empêcher Moscou de faire empire. Et cela signifie que les Européens veulent davantage investir et pénétrer les sociétés périphériques de la Russie pour à la fois des raisons, je dirais, géopolitiques, stratégiques, économiques, puisqu'il est question de ce qu'on appelle le corridor médian, c'est-à-dire d'acheminer en Europe des milliards et des milliards de mètres cubes d'hydrocarbures qui contourneraient à nouveau la Russie, puisqu'il passerait par donc l'Asie centrale, la Caspienne, l'Azerbaïdjan et l'Arménie, et ensuite la Turquie.
14: Moscou a quand même rejeté en avance une adhésion de l'Arménie à l'Union européenne. Ça serait absolument impossible. Pourquoi ? Qu'est-ce qui lie encore Moscou et Erevan ? Vous parliez de leviers qui s'étaient affaiblis, mais est-ce qu'ils existent encore et quels sont-ils ? Ouais.
13: Les économies sont assez, je ne veux pas dire interdépendantes, mais dans la coopération. L'Arménie est membre de l'Union eurasienne. Militairement, c'est un peu plus compliqué parce que depuis 4 ans, l'Arménie a gelé sa participation à l'OTSC, le bras armé de la CEI, et donc il n'y a plus de coopération comme avant. D'ailleurs, c'était une des conditions de l'Occident pour aider l'Arménie. On est prêt à vous aider si vous, au moins, vous gelez votre adhésion à l'OTSC. Et c'est ce qui s'est fait.
14: Et du coup, Moscou a quand même des moyens de... Enfin, on a compris que c'était un nouveau théâtre, mais que c'était aussi une opportunité énorme pour l'Arménie. Mais Moscou, dans tout ça, c'est pas plusieurs fronts ouverts en même moment.
13: Ben oui, et deuxièmement, ce qui pose problème dans les relations russo-arméniennes, c'est pas la société arménienne, c'est le régime de Pachinian. Donc on ne peut pas prendre de dispositions contre l'Arménie directement, et on espère que les forces pro-russes parviendront à gagner les élections pour déloger Pachinian, et comme ça tout rentrera dans l'ordre. Ils vont faire la même chose qu'en Géorgie, qu'en Roumanie, qu'en Moldavie. Répandre un maximum de fake news, des faux comptes sur les réseaux sociaux, enfin des trucs classiques. Et donc on en est là. L'intention de la Russie, c'est de ne pas lâcher l'Arménie. Tout le discours de la Russie, c'est de dire que l'Arménie est pauvre. Et ça a marché auprès de pas mal, d'électeurs arméniens. Sauf qu'aujourd'hui, à peine l'Arménie a fait un pas de côté, qu'il y a un tas de pays non ex-soviétiques qui se tournent vers Erevan et qui signent des partenariats stratégiques, économiques, etc. On a ce nouvel axe géopolitique qui permettrait à tout le monde d'être dans une situation de gagnant-gagnant sur fond de paix.
7: Voilà, l'Arménie qui se rapproche de l'Union européenne au détriment du vieil allié russe, à la une de notre dossier ce matin. Interrogé par Marie Duhamel, Gaïs Minassian, professeur à Sciences Po Paris, était l'invité de Radio Vatican.
1: C'était le journal de Radio Vatican présenté par Olivier Bonnel. 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Et comme chaque mardi, ce sont les histoires de l'art. Bonjour Simon de Monico.
15: Bonjour à tous, bonjour Pierre-Hugues.
1: Vous êtes expert du marché de l'art, alors c'est un tableau étonnant que vous venez nous présenter ce matin.
15: Alors le marché de l'art nous a révélé une belle surprise la semaine dernière. Il y a tout juste une semaine à Vienne, chez Dorotheum, c'est la grande maison de vente autrichienne, un très beau portrait, 1,50 m de haut, de la grande peintre Artemisia Gentileschi a été vendu. Alors Un portrait un tout petit peu singulier, c'est un beau portrait de Marie-Madeleine, mais lorsqu'on regarde la photographie, on est un tout petit peu surpris.
1: On est déçu même, hein.
15: Ah, je ne peux pas vous contredire, malgré mon esprit de contradiction que vous commencez à connaître. Cher Pierre-Hugues, il manque l'essentiel du tableau. On ne voit pas le visage, il manque... Allez, un gros tiers du tableau en plein milieu, on voit, on devine quatre grands coups de ciseaux, de cutter, de je ne sais quoi. Ouais. Il n'y a plus que le reste du portrait.
1: Et d'ailleurs, on va le mettre sur rcf.fr pour que vous puissiez le voir. Hein. C'est vrai, on voit que les mains, l'avant-bras. Alors, racontez-nous, qui est Artemisia Gentileschi ?
15: Alors, c'est vraiment une peintre, un destin absolument singulier. Elle naît à Rome en 1593. Elle va passer l'essentiel de sa vie entre Rome et Naples. Et sa vie est vraiment romanesque, faite de drames. Elle va d'abord travailler auprès de son père, qui est un peintre, un proche de Caravage. Et puis, elle va être tragiquement violée par un autre peintre, par Agostino Tassi. Ça va être un épisode absolument dramatique dans sa vie, parce que le procès qui va s'en suivre va être terriblement douloureux. Douloureux au sens propre également, puisqu'elle va être torturée pour savoir si les accusations qu'elle porte sont fondées. Mais indépendamment de cette vie romanesque, elle est incroyablement douée. Elle se fait connaître pour ses tableaux avec ses clairs-obscurs absolument fascinants. Et cette présence du drame, peut-être le reflet dans ses toiles des drames de sa vie.
1: Et c'est pour ça qu'elle devient une icône féministe ?
15: Alors naturellement, d'abord parce qu'elle va représenter d'abord beaucoup de femmes, avec des sujets de l'Antiquité, de l'histoire des femmes fortes. Ensuite parce que ses tableaux dénoncent très régulièrement la violence des femmes. Et puis c'est très singulier pour l'époque, une femme qui va connaître un grand succès et qui va vivre de son art, ce qui est infiniment singulier à Rome et à Naples à cette époque.
1: Et depuis quelques décennies, on redécouvre cet artiste ?
15: Absolument, depuis une vingtaine d'années, alors il y a eu...
1: Même ses peintres, même ses tableaux sont la moitié du tableau.
15: Alors, au début, ces tableaux, on avait un peu du mal, mais comme certains tableaux caravagesques, on trouvait qu'il y avait trop de sang, qu'il y avait trop de drames, qu'il y avait trop de clair-obscur. Ouais. Mais alors là, au contraire, il y a des mangas, des films, des téléfilms, des romans. Il y a même, depuis l'année dernière, une place à Paris dans le 13e arrondissement qui porte son nom. À juste titre, on redécouvre le rôle de ces femmes peintes, notamment parce qu'étant femmes, elles ont dû lutter trois fois plus et être trois fois plus talentueuses pour percer.
1: Mais le problème, c'est que son tableau, il y a trois fois moins de détails, puisque justement, il manque la moitié.
15: Alors, je dois dire que j'ai une immense admiration pour les spécialistes de cette maison de vente, parce que c'est quand même très dur de vendre un tableau. By the way, il s'est très bien vendu, 800 000 euros, alors qu'il est estimé 150 000. C'est quand même difficile de vendre un portrait qui est tout sauf un portrait. Mais ils ont su dire qu'en fait, le drame de ce tableau, c'est-à-dire que l'essentiel de l'œuvre manquante, ça n'était finalement que le reflet du drame de la vie elle-même de l'artiste.
1: Alors, pourquoi, c'est la question en fait qu'on se pose depuis trois minutes, pourquoi ce tableau a-t-il été découpé ?
15: Alors, il est à Berlin dans les années 1945. On pense que c'est un dommage de guerre. Il est retrouvé un peu plus tard, roulé dans une cave. On ne sait pas très bien ce qui s'est passé au moment de la guerre. Est-ce que le tableau a été endommagé ? Je ne suis pas tout à fait convaincu de cette piste. Est-ce qu'à un moment, on a choisi au contraire d'avoir un portrait ? On a découpé la partie la plus figurative pour en faire un tableau à des dimensions.
1: Vous pensez qu'elle pourrait quelque part ?
15: Je trouve très étonnant que la découpe colle juste à la partie la plus intéressante, la représentation. Donc l'heureux acquéreur de ce tableau vivra avec un point d'interrogation.
1: Et peut-être qu'on va retrouver la partie manquante alors.
15: Je vous invite, chers auditeurs, chères auditrices, à regarder chez vous si vous n'avez pas une Marie-Madeleine.
1: On a 20 secondes. Est-ce que ce tableau est vraiment l'œuvre d'Artemisia Gentileschi, oui ou non ?
15: Ah, vous posez comme toujours la question compliquée. C'est vrai que les tableaux à cette époque, c'est souvent très compliqué parce qu'ils sont parfois signés, mais parfois ils ne le sont pas. Et ce qui compte, c'est que ce sont les académiques, les auteurs, les professeurs les plus sérieux qui peuvent l'attribuer ou pas à l'artiste. Alors là, naturellement, le tableau a été exposé il y a une quinzaine d'années comme étant d'elle, donc il est reconnu comme étant d'elle, mais effectivement, il n'est pas signé. Très souvent, on a du mal à savoir si le tableau est de la main de l'artiste ou de son atelier.
1: Peut-être que la signature est dans la découpe. Merci beaucoup, en tout cas, Simon de Monico pour les histoires de l'art. À suivre, la prix.
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Nous fêtons les Judites aujourd'hui, une sainte du XIIIe siècle. Et Clara va nous en faire le portrait dans quelques minutes, dans 6 minutes précisément. Mais d'abord, comme chaque matin, je vous propose de partager un temps de prière. Et ce matin, nous continuons d'écouter l'évangile de Saint Jean au chapitre 14. « Je vous laisse ma paix, je vous donne ma paix ». Une phrase que vous connaissez dans la liturgie, elle est tirée de cette page d'évangile, commentée par Magali Girard.

En ce temps-là, Jésus disait à ses disciples : Je vous laisse la paix, je vous donne ma paix. Ce n'est pas à la manière du monde que je vous la donne. Que votre cœur ne soit pas bouleversé ni effrayé. Vous avez entendu ce que je vous ai dit. Je m'en vais et je reviens vers vous. Si vous m'aimiez, vous seriez dans la joie, puisque je pars vers le Père, car le Père est plus grand que moi. Je vous ai dit ces choses maintenant, avant qu'elles n'arrivent. Ainsi, lorsqu'elles arriveront, vous croirez. Désormais, je ne parlerai plus beaucoup avec vous, car il vient, le prince du monde. Certes, sur moi, il n'a aucune prise, mais il faut que le monde sache que j'aime le Père et que je fais comme le Père me l'a commandé. »

Quelle est donc cette paix que Jésus nous donne, bien différente de celle du monde ? Si vis pacem, parabellum, dit le proverbe latin. Mais Jésus dit ce matin, si tu veux la paix, prépare la paix. Si tu veux recevoir la paix du Christ, prépare-toi à la recevoir. N'endurcis pas ton cœur, désarme-toi au contraire, prépare son chemin, aplanis ses sentiers. Le psalmiste affirmait déjà que justice et paix s'embrassent. Justice et paix véritables sont consubstantiellement liées. Il ne suffit donc pas, comme le stigmatisaient en leur temps Jérémie et Ézéchiel, de réclamer ou de proclamer paix, paix, pour la faire advenir. Encore faut-il en payer le prix en termes de désarmement des cœurs et de justice dans les relations. La paix latine, cela se traduit par « paix » en français, mais cela se traduit aussi par « pieux », par « borne ». C'est donc le poteau fiché en terre qui indique une frontière, une limite. La Pax Romana, la paix romaine, c'est cet espace délimité au sein duquel règne l'ordre romain. Cette première conception de la paix désigne donc un ordre, un état de non-guerre, l'absence de conflits apparents, mais seulement apparents. La seconde conception de la paix, qu'exprime le mot hébreu « shalom », ce n'est pas seulement l'absence de guerre, mais c'est l'harmonie, le bien-être, la plénitude. Le « shalom » est une manifestation de la grâce divine. Quelle est la paix qui régit nos relations, dans nos familles, au travail, dans nos communautés, dans nos églises ? Et quelle est la paix à laquelle nous aspirons et que nous demandons dans la prière ? Si nous identifions la paix avec la Pax que donne le monde et le shalom avec celle que Jésus nous laisse, nous comprenons que la véritable paix est en fait la condition de la non-violence et non pas sa finalité. Il s'agit des conditions spirituelles de la gestion non-violente des conflits. Le shalom est cet équipement intérieur qui nous est donné par la communion avec Jésus-Christ, prince de la paix. Que le Christ règne en vos cœurs par cette paix-là, qu'elle soit pour vous une bénédiction que vous puissiez transmettre autour de vous, à travers vos relations, vos paroles et vos choix de vie.

Notre Père, qui es aux cieux, que ton nom soit sanctifié, que ton règne vienne, que ta volonté soit faite sur la terre comme au ciel. Donne-nous aujourd'hui notre pain de ce jour. Pardonne-nous nos offenses, comme nous pardonnons aussi à ceux qui nous ont offensés. Et ne nous laisse pas entrer en tentation, mais délivre-nous du mal. Amen.

0: Vous écoutiez l'évangile de Saint Jean au chapitre 14, les versets 27 à 31. Ils étaient commentés par la pasteur Magali Girard. Rendez-vous sur rcf.fr pour la prière du matin. Réécoute. RCF Notre-Dame, il est 8h56, soyez les bienvenus en ce mardi 5 mai. Clara Bévilacqua, on vous retrouve pour les informations?
1: Oui, dans 4 minutes.
0: Non, dans 3 minutes dans 3. Et 44 secondes. Faut être précis ici à la radio. Non, allez, plus sérieusement, vous êtes avec nous pour le Saint du jour, Clara. Nous fêtons aujourd'hui les Judites, prénom qui signifie la juive.
1: Et oui, Sainte Judith était une bénédictine du XIIIe siècle. Elle est née à Thuringes, dans une noble famille prussienne. Veuve encore jeune, elle décide d'aller rejoindre son frère, qui était le grand maître de l'ordre teutonique. Alors, teutonique, ça vient d'un mot qui signifie allemand. C'est un ordre religieux militaire issu des croisades. On reconnaissait ces moines soldats à leur grand manteau blanc orné d'une croix noire.
0: Oui, mais là, vous ne parliez plus du tout de Judith.
1: Oui, je voulais un peu planter le décor quand même.
0: Oui, voilà, vous avez planté le décor, mais revenons au prénom Judith.
1: Alors Judith, puisque vous êtes impatient, c'est un personnage haut en couleur de l'Ancien Testament. Un petit livre biblique écrit en grec porte même son nom. C'est une jeune veuve, donc sans enfant, belle, elle est rebelle, elle est rusée, courageuse et riche. Elle est prête à se sacrifier pour sauver son peuple juif assiégé par le général Holoferne, envoyé par Nabucodonosor pour exterminer les récalcitrants à son autorité. Alors après 34 jours d'un blocus qui leur interdit les points d'eau, les habitants de la ville frontalière de Béthulie, assoiffés donc, sont prêts à se rendre en servitude aux Assyriens. Mais c'est là que la belle Judith entre en scène. Après avoir prié et fait pénitence, elle se part comme pour une fête et va à la rencontre du cruel général. Elle le séduit par son charme rayonnant et ses paroles flatteuses. Elle l'enivre, puis profite de sa faiblesse pour lui couper la tête.
0: Et encore une bonne histoire du Saint-Dix jours. Et à son retour, toute la ville de Béthulie accueille l'héroïne Judith.
1: Exactement, la ville la bénit en louant Dieu d'avoir guidé sa main pour le salut d'Israël. Et il chante avec les grands prêtres. Judith, tu es la gloire de Jérusalem, le suprême orgueil d'Israël, le grand honneur de notre race.
0: Et d'ailleurs, dans la Bible, il y a un livre qui porte son nom, le livre de Judith, qui n'est pas repris par les protestants, qui est repris par les orthodoxes et les catholiques. Voilà, sachez-le, d'autres femmes portent des noms dans la Bible de livres. C'est le cas de Ruth et d'Esther. Voilà le petit point exégèse du matin. Dans quelques minutes, on retrouvera le débat du jour avec Louis Dauphren.
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0: RCF Notre-Dame, nous sommes le mardi 5 mai, Sainte Judith à l'honneur aujourd'hui. RCF Notre-Dame, il est précisément 9h. Et à la une aujourd'hui, Clara, l'Ukraine décrète le début d'un cessez-le-feu avec Moscou.
1: Une trêve qui débutera demain, selon Volodymyr Zelensky, soit deux jours avant la trêve annoncée par la Russie, les 8 et 9 mai, pour les commémorations de la fin de la Seconde Guerre mondiale. Aujourd'hui s'ouvre le premier procès des scandales dans le périscolaire à Paris. Un ex-animateur de 47 ans accusé de harcèlement et agression sexuelle sur 9 petites filles d'une école primaire dans le 9e arrondissement. Christophe Glaize, détenu en Algérie, renonce à son pourvoi en cassation et compte maintenant sur une grâce présidentielle présidentielle. Une annonce de sa famille à l'instant. Le journaliste français est condamné à 7 ans de prison. Deux mois après avoir remporté le César du meilleur acteur, Laurent Lafitte reçoit maintenant un Molière. Molière du comédien pour son rôle de Zaza dans la pièce de théâtre La Cage aux Folles.
0: Carole Sabat et Laurent Geoffrin dans le débat du jour. Dans 10 minutes, ce sera avec Louis Dauphren après la suite de l'information plus près de chez vous.
6: Bonjour Pierre-Hugues et bonjour à toutes et à tous. Au sommaire de ce mardi 5 mai en Bretagne, opposés à l'absence de revalorisation salariale et à leurs conditions de travail dégradées, les syndicats des laboratoires de biologie médicale de ville appelaient hier à la grève générale. Dans le Morbihan, le mouvement était suivi par de nombreux professionnels. Visite ministérielle également hier à Saint-Malo. Françoise Gatel, chargée de l'aménagement du territoire et de la décentralisation, est venue découvrir un vaste projet de rénovation de friches industrielles ainsi que le futur musée de l'histoire maritime, zoom dans ce journal. D'ici 3 ans, 1000 jeunes du centre Bretagne devraient intégrer le parcours trajectoire avec un objectif, les aider dans leur insertion professionnelle. Les explications à suivre de la directrice générale d'Entreprendre pour apprendre Bretagne. Enfin, on fera un point sur la météo du jour avec au programme un temps couvert et pluvieux.
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6: Mais avant, nouvel épisode dans l'affaire du banquet du canon de Quimper. Récemment, le parc des expositions a annulé la réservation du canon français pour un événement prévu en décembre prochain. Une décision prise par l'agglomération de Quimper-Bretagne-Occidentale. Mais depuis, la maire, Isabelle Assy, est visée par des injures et des menaces. Dans un communiqué publié hier, le président de région lui apporte son plein soutien. Il rappelle que la décision peut être discutée et contestée, mais il condamne fermement les insultes. Loïc Chesnay-Girard met en garde, je cite, contre un climat d'intimidation et appelle à préserver un débat public respectueux. La semaine dernière, déjà, des parlementaires bretons avaient apporté leur soutien à l'édile de Quimper. Plus de 24 heures après la découverte des premiers débris au nord des Asturies, en Espagne, les recherches se poursuivent autour du Santa Maria Dominique II. Dimanche, les autorités espagnoles ont confirmé que l'épave retrouvée était bien celle du ligneur disparu mercredi dernier au large d'Audierne. À bord, un marin de 43 ans, toujours porté disparu. Malgré l'ampleur des moyens déployés, il n'a toujours pas été localisé. Je vous le disais dans les titres, vous avez peut-être trouvé porte close devant votre laboratoire d'analyse hier. Un appel à la grève générale était lancé par l'intersyndicale des laboratoires de biologie médicale de ville. Partout en France, des mobilisations ont eu lieu. Exemple à Plérin, dans les Côtes d'Armor, où la moitié du personnel des laboratoires Serballiance était en grève jusqu'à midi. À Redon, plusieurs laboratoires sont restés fermés également. Même situation dans le Morbihan, où des salariés du groupe OCA Lab se sont mobilisés. Une cinquantaine d'entre eux étaient rassemblés à Vannes pour faire entendre leurs revendications. Parmi eux, Myriam Lepé, déléguée syndicale à Auré. C'était pour elle une première mobilisation en 27 ans de carrière.
8: On veut défendre, en fait, on veut déjà la revalorisation des salaires. Au niveau de la grille nationale, les salaires n'augmentent pas. Depuis 2024, ça n'a pas augmenté. Entre-temps, le SMIC a énormément augmenté, mais nous, on ne suit pas, en fait, le SMIC et on ne suit pas l'inflation. Sinon, si on se bat aussi beaucoup, c'est pour nos conditions de travail. C'est vrai que depuis que les laboratoires souvent sont rachetés par des gros groupes financiers, on voit que finalement que le travail est différent. On a une surcharge de travail puisque nos collègues souvent qui partent en retraite ne sont pas forcément remplacés. Depuis aussi qu'on est racheté, on voit que les sites de prélèvement en fait ont tendance à fermer l'après-midi et ne plus rester aussi longtemps en fait ouverts. Du coup, il y a le service aussi aux patients qui est réduit. Le problème en fermant ces sites, c'est qu'il y a des collègues donc pour faire leurs heures doivent bouger dans d'autres sites pour faire leurs heures. On veut que notre métier soit reconnu. C'est très important. Je suis consciente que le métier de laboratoire change, il est en évolution, mais il a changé et changé. Il y a des limites, en fait.
6: Les groupes OCA Lab qui ont été rachetés il y a 2 ans par le groupe Innovi et qui comptent 9 sites dans le Morbihan. 9h05, suite de votre journal sur RCF en Bretagne avec la région en soutien au secteur agroalimentaire. Première industrie du territoire avec 72 000 emplois, la filière va bénéficier de plus de 14 millions d'euros votés par les élus pour le développement économique, agricole et maritime et dont 3 500 000 euros spécifiquement à l'agroalimentaire. Plusieurs projets sont concernés comme à Saint-Agathon dans les Côtes d'Armor où l'entreprise Entremont Alliance va être soutenue pour la création d'un atelier de fabrication fabrication de caséinate. Autre exemple en Ille-et-Vilaine, à Saint-Jouan-des-Guérets, la société Cajou Malo bénéficiera, elle, d'un appui pour la création d'une usine de transformation de noix de cajou. Françoise Gatel, la ministre de l'Aménagement du Territoire et de la Décentralisation, était en déplacement à Saint-Malo hier après-midi. Objectif, découvrir le projet de rénovation de friche industrielle L'Oncle et visiter le site du futur musée de l'histoire maritime de Saint-Malo. Alice Letondeau, vous nous résumez ces deux projets.
9: Oui, la ministre s'est d'abord rendue sur la friche de l'ancienne entreprise L'Oncle pour visiter le site. Installée depuis 1904 à Saint-Malo, cette société spécialisée dans la construction métallique a longtemps fait vivre un savoir-faire industriel reconnu. Le groupe Roulier, Vinci, SNCF, La Poste font partie de son portefeuille de clients. Mais après plus d'un siècle d'activité, le départ en janvier 2026 de ses ateliers historiques à Mignac-Morvan laisse derrière lui un site malouin de 30 000 m² en attente de reconversion. Des logements pourraient bien y voir le jour. C'était en tout cas le projet en 2022 de Gilles Lurton, président de l'agglomération et maire de Saint-Malo. Dans la foulée, la ministre a visité le site du futur musée d'histoire maritime de Saint-Malo. Installé dans l'ancienne école nationale supérieure maritime, le musée souhaite rassembler et valoriser les collections liées à l'histoire maritime malouine. Il racontera les grandes épopées des navigateurs, des corsaires et des échanges commerciaux tout en abordant les enjeux contemporains liés à la mer. Son ouverture est prévue à l'horizon 2028.
6: Merci Alice Letondeau. Dans l'actualité également, les élections municipales loin d'être terminées à Plounévezel dans le Finistère. À l'issue du premier tour le 15 mars dernier, la liste du maire sortant avait remporté l'intégralité des sièges du conseil après que les bulletins de la liste de son opposant, Vincent Boulanger, aient été jugés non conformes. Mais hier, devant le tribunal administratif de Rennes, le rapporteur public a recommandé de prendre en compte les 342 voix de la liste de Vincent Boulanger. Si cette position est suivie, la liste d'opposition pourrait ainsi obtenir 3 sièges au conseil municipal. Le délibéré est attendu le 29 mai prochain. 1000, c'est le nombre de jeunes du Centre-Bretagne qui devraient entrer d'ici 3 ans dans le parcours Trajectoire, Trajectoire au pluriel. Cette initiative est portée par l'association Entreprendre pour apprendre Bretagne, l'ADI et Brège, des acteurs qui accompagnent à leur manière l'entrepreneuriat. Leur but, accompagner de jeunes volontaires de cette communauté de communes du centre de la région dans la construction de leur parcours d'insertion. De quelle manière? La réponse de Mélanie Bob, directrice générale d'Entreprendre pour apprendre Bretagne.
10: On a dans nos structures la possibilité de mettre effectivement du mentorat en place. L'idée, c'est d'inspirer par la rencontre, de montrer que c'est possible. Donc oui, il va y avoir des dirigeants, des collaborateurs d'entreprises qui vont parler de leur parcours, qui vont raconter leur vie professionnelle, mais pas que aussi. Il y a des messages qu'on souhaite faire passer aussi sur ces jeunes. Il y a des rencontres aussi d'entrepreneurs qui se sont lancés et de parcours parfois difficiles. Nous, on est archi convaincus que l'échec fait partie du chemin vers la réussite. C'est de proposer des outils aussi très concrets. C'est-à-dire que là, on a un exemple avec William, qui est un ancien mini-entrepreneur, Entreprendre pour apprendre, qui avait imaginé un projet et qui le lance grâce au microcrédit de l'ADI et qui a été accompagné effectivement par des mentors. C'est un parcours qu'on va proposer, c'est des outils qu'on a chacun dans nos structures et que là, on met en commun, multiplier l'impact au bénéfice des jeunes.
6: Et une tournée sera organisée en novembre prochain par les 3 structures pour aller à la rencontre des jeunes au plus près de chez eux, afin de leur présenter ce parcours trajectoire. Allez, place à présent à la météo. Et ce matin en Bretagne, le temps est couvert. Une perturbation active ondule sur la région. Elle apporte des pluies particulièrement abondantes entre le pays de Dinan et l'Ille-et-Vilaine, excepté la pointe finistérienne qui reste, elle, épargnée. Dans l'après-midi, les pluies se généralisent et restent soutenues sur l'est de la région. Pour le reste du territoire, l'ambiance est maussade. Ce matin, il fait entre 9 et 12 degrés. Cet après-midi, entre 12 et 14 degrés.
0: 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Louis Dauphren, place au débat du jour. Vous vous enthousiasmez du système électoral de Venise.
11: Bah oui, mais ce n'est pas dans les sujets. Mais alors, cela dit, on peut, pourquoi pas, le lier, après tout, à l'élection présidentielle, à la manière dont les choses vont se faire, puisque ça sera dans les sujets que nous avons sélectionnés ce matin, en particulier Jean-Luc Mélenchon qui se présente, sans surprise.
0: En attendant, je vous ai lu meilleur animateur du débat.
11: Voilà. Mais faire le lien entre Jean-Luc Mélenchon et Venise, oulala, il faut que je cherche. Eh bien, non, je dis ça parce que j'étais à Venise la semaine dernière. Ah,
0: je vous laisse, vous avez le temps du jingle pour le faire. En tout cas, moi, je vous retrouve demain matin à partir de 6h30.
11: À demain, Pierre-Hugues.
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11: Et donc oui, sans surprise, Jean-Luc Mélenchon, qui n'aura donc trouvé personne pour faire mieux que lui à 74 ans, pour être...

0: Proche-Orient pour savoir un petit peu aussi ce qu'il en est, sachant que la situation est tendue, y compris pour les chrétiens sur place. Vous avez déjà vu ou entendu sur notre antenne des éléments qui font écho à ces tensions-là, en particulier dans le sud du Liban. Nous accompagnent ce matin Laurent Geoffrin et Carole Sabat. Laurent Geoffrin, journaliste, essayiste et fondateur du média numérique lejournal.info. Bonjour
1: Libre
0: Laurent.
1: Journal.
0: Le Libre Journal, il a changé.
1: Il a changé de nom.
0: Ah, oui. Pourquoi avez-vous changé d'ailleurs?
1: C'est plus joli. Libre. C'est
0: mais il y a une urgence de la liberté aujourd'hui, vous diriez?
1: Ah oui, il est menacé, c'est sûr. Oui.
0: C'est en lien avec notre sujet sur l'audiovisuel public. Bon. On verra s'il y a des questions qui sont liées à cet aspect-là. Carole Sabat est avec nous également, avocat, porte-parole de l'Assemblée des évêques orthodoxes de France. Bonjour Carole.
2: Salut lui.
0: Voilà, d'origine libanaise, faut-il le préciser, mais comme c'est l'un de nos sujets ce matin. Mais c'est vrai qu'on parle souvent du Liban, Carole, quand même.
2: Absolument.
0: Hein, vous n'êtes pas déçu. Sur les autres médias aussi, vous arrivez à en parler?
2: Tout le temps. C'est un sujet qui revient tout le temps, oui.
0: On va commencer par Jean-Luc Mélenchon, qui aura donc trouvé personne d'autre pour faire mieux. Hein. Faire mieux, c'est son expression. Nous, c'est carré, il y a une équipe, un programme, un seul candidat, c'est ce qu'il a estimé sur TF1, indiquant donc être le mieux préparé à la France insoumise pour faire face à la situation qui arrive. Nous entrons dans une saison très agitée de l'histoire du monde, sa personne n'en disconviendra. Nous sommes menacés d'une guerre généralisée, nous sommes menacés par un changement spectaculaire du climat, et puis nous avons une crise économique et sociale qui s'avance, avec aussi bien sûr le RN en embuscade, contre lesquels Jean-Luc Mélenchon se présente comme le seul rempart. Carole Sabat.
2: Je trouve en fait, quand il a dit « faites mieux en 2022 », que c'était un peu une décision de prendre sa retraite politique. Mais on est comme dirait l'autre, en fait, on est mort politique lorsqu'on est vraiment dans le cercueil, quoi, politique. Ce qui n'est pas le cas de Mélenchon, en fait, il a toujours cette envie, cette force, je dirais, cette parole pour pouvoir revenir tout le temps. Alors, la vraie question pour lui, est-ce que vraiment, parce que tu poses la question, en fait, est-ce que c'est l'homme providentiel? Moi, j'ai l'impression, en fait, qu'il fait une accélération politique, tout simplement.
0: En tout cas, il se présente quand même un peu comme tel.
2: Absolument, tout à fait. Ça fait partie, je dirais, du messianisme un peu à la française, je dirais. C'est-à-dire, la providence, c'est une dimension, je dirais, surnaturelle, quelque part. C'est-à-dire, on appelle un peu à la métaphysique, d'une certaine manière, métaphysique politique. Et qu'est-ce que ça veut dire, l'homme providentiel? Providentiel, ça veut dire, en fait, que c'est celui qui s'impose à tout le monde, qui fait irruption, d'une certaine manière, et qui devient, d'une certaine manière, la figure du sauveur. Du sauveur politique.
0: Alors, mais nous sauver de quoi? Nous sauver du RN, c'est ça?
2: De la crise, de tout ce qui va avec, etc. Alors la vraie question, en fait, pour Mélenchon, parce qu'on a eu des figures de sauveurs, je dirais. En fait, l'homme providentiel ne devient sauveur que lorsqu'il arrive à conquérir le pouvoir. La figure de Gaulle, la figure de Clémenceau, d'autres, en fait, qu'on a connus en France, etc., qui ont réussi à conquérir le pouvoir. Il n'est pas encore le sauveur, je dirais. Il est l'homme providentiel qui veut devenir le sauveur d'une certaine manière. Mais sauveur de quoi? Et de quelle France? Parce que justement, il y a un papier qui est intéressant. Je ferai un rappel très rapide parce que on est le 60e anniversaire du Front Populaire. Et quelque part, on remet, je dirais, cette mythologie un peu de la gauche concernant le Front Populaire. 60 ans et le nouveau Front Populaire, le Front Populaire. Est-ce que la France de 1936 est toujours la France, je dirais, 2026, est toujours la France de 1936? Il y a beaucoup de choses qui ont changé.
0: En tout cas, il joue sur cette mythologie.
2: Absolument, tout à fait. Et les éléments de langage sont là. Alors la vraie question, c'est que est-ce que Mélenchon, qui a été trop loin dans la radicalisation, il y a un très beau papier aujourd'hui, en fait, de Taguel, j'ai lu rapidement dans le Figaro ce matin, sur un peu le récit, je dirais, à la fois les éléments de langage aussi, mais aussi le récit de Mélenchon. Il dit, en fait, qu'il parle des utopies révolutionnaires de Mélenchon, et il parle, en fait, de son évolution du trotskisme vers la Nouvelle France. Une Nouvelle France qui se créolise. Alors, est-ce que le vrai défi pour lui, parce que l'homme providentiel dans la Ve République, c'est l'homme, en fait, qui peut rassembler, qui peut avoir un discours lisse. Sa manière de se présenter à l'élection présidentielle l'autre jour était très, très lisse, je veux dire, avec des éléments de langage un peu beaucoup plus, pacifiés d'une certaine manière. Mais celui qui a été trop loin, aussi loin, je dirais, dans la radicalisation du discours, qui essaie aussi de prendre la gauche aussi, d'une certaine manière, en otage. L'autre gauche, je dirais.
0: Ben, on va en parler, justement.
2: La gauche.
0: Donc il aura du mal à rassembler, c'est votre point de vue, Carole.
2: Parce que pour arriver à conquérir le pouvoir, il faut rassembler. Et rassemblé à travers, lorsqu'il a été en fait le représentant d'une rupture, je dirais, avec la cinquième, parce qu'en fait, pour lui, l'idée, c'est de rassembler les révolutionnaires avec les réformateurs aujourd'hui. C'était un peu la grande idée, je dirais, du Front Populaire de 36, avec Léon Blum. Mais est-ce qu'il pourra le faire aujourd'hui? C'est-à-dire, est-ce qu'on est dans cette logique-là? Bon, parfois on met Rima Hassan...

0: en relief, parfois on la met derrière, et donc on essaie de jouer un peu sur tous les plans. Mais à mon avis, le premier, la première victime, et je m'arrête là, de cette accélération, c'est la gauche elle-même, c'est-à-dire l'autre gauche, une gauche de Michel Rocard, en fait la deuxième gauche, une gauche qui peut justement être rassembleuse dans la France aujourd'hui.
1: Alors Laurent Geoffrin, vous vous sentez concerné justement ? Un petit peu ?
2: Oui, bien sûr, ça m'intéresse, mais moi je pense que c'est le contraire de l'homme providentiel, parce que je pense qu'il n'a aucune chance.
0: C'est vrai.
2: Pourquoi ? Parce que au premier tour, pour l'instant, il n'y a pas de candidat en face de lui qui tienne la route. Il n'y en a aucun, il y en a trop, etc. Bon. Mais cette situation ne va pas forcément durer.
0: Et Getch ? Zéro Getch.
2: Je ne sais pas pour qui il faut se prononcer, mais là, on est à un an de l'élection présidentielle, donc c'est normal que les programmes sortent, que les candidats commencent à émerger. Ça, c'est une pré-campagne. Mais la pré-campagne, elle va durer jusqu'à la fin de l'année, à peu près. Et après, il y aura la vraie campagne qui commencera après Noël de cette année, jusqu'en mars, avril 2027. Et donc, on est encore assez tôt dans la course. Et donc, il va y avoir une période de latence où tous les journalistes politiques vont se lamenter en disant « il n'y a que Mélenchon, les autres sont nuls, etc. » Mais c'est une période transitoire. À la fin des fins, il y aura un candidat de la gauche normale, si je puis dire, enfin, démocratique, rationnelle. Et alors, après, s'il est
1: du
2: bon...
1: cercle de la raison.
2: Non, le cercle de la raison, c'est autre chose. Non, d'une gauche rationnelle.
1: Qu'est-ce que c'est une gauche rationnelle ?
2: Une gauche qui veut gouverner, qui prend la situation
0: de
2: la France.
0: Une gauche de gouvernement.
2: Ouais. La France telle qu'elle est, non pas telle qu'on pense, qu'on rêve qu'elle est. Et qui fasse des propositions crédibles. Bon, à partir du moment où il y aura un candidat de cette nature, s'il n'existe pas, c'est autre chose. Mais je fais l'hypothèse qu'il existera. Et donc, ce candidat-là va rallier la fraction réformiste de la gauche, qui fait...
1: François Hollande, aujourd'hui, le mieux positionné ?
2: C'est difficile de dire qui est le mieux positionné, parce que c'est pas seulement les sondages, c'est aussi le jugement collectif qu'on porte sur la personnalité des gens. Vous avez trois personnes, au moins, qui sont capables, ou quatre. Vous avez Hollande, vous avez Cazeneuve, vous avez Glucksmann, qui est celui qui est le mieux placé dans les sondages, vous avez éventuellement Gelsch, qui est une nouvelle génération... Il peut même y avoir un autre candidat issu du Parti Socialiste, on ne sait pas. Enfin, c'est un espace politique qui existe, qui s'est manifesté deux fois au moment des élections européennes et qui se situe aux alentours de 15% des suffrages. À partir du moment où cet espace-là est représenté valablement, alors j'en fais l'hypothèse, il passera devant Mélenchon. Pourquoi Mélenchon a fait 20% la fois d'avant ? C'est parce qu'il y avait une candidature socialiste extrêmement faible, qui s'est effondrée à cause du vote utile. À un moment de la campagne, la dernière présidentielle, les gens ont pensé qu'en votant Mélenchon, ils feraient passer Mélenchon devant Le Pen et qu'il n'y aurait pas le deuxième tour, Le Pen au deuxième tour. C'est ça la vraie raison du succès de Mélenchon. Bon, cette fois-ci, le vote utile peut marcher tout à fait dans l'autre sens. C'est que les gens se disent, bon, Mélenchon n'a aucune chance au deuxième tour, il vaut mieux tous se réunir autour d'une candidature crédible. Pour l'instant, on ne l'a pas, donc on parle un peu dans le vide. Et au deuxième tour, ce qui est clair, c'est que si jamais Mélenchon passe le premier, il sera battu. C'est pas seulement que c'est dans tous les sondages, c'est un chiffre écrasant contre lui, parce que ça peut évoluer, après tout, mais c'est qu'il y a une partie de la droite, même du centre à certains égards, qui considère que, à tort ou à raison, je ne juge pas, hein, mais qui considère que LFI est plus dangereux que le RN. Bon. Et donc, ils feront l'union des droites, sans le dire, enfin, dans le
1: Donc, c'est l'allié objectif du RN, en fait, Mélenchon.
2: À voter Mélenchon au premier tour, c'est voter RN au deuxième. Il faut le savoir, ça. Quand vous votez Mélenchon au premier tour, vous facilitez la prise de pouvoir par le Rassemblement national. Donc, il faut bien avoir ça en tête.
1: En fait, oui, Carole Sabat.
0: Non, ce que je veux dire, c'est qu'on est dans une impasse structurelle, en fait, qui ne ressemble pas du tout, en fait, à la Ve République. Et cette prochaine élection, en fait, présidentielle, on est entre deux radicalités, une radicalité extrême droite, une radicalité extrême gauche. Et le vrai problème, en fait, le vrai enjeu, en fait, d'une présidentielle, c'est le centre. Et le centre, aujourd'hui, complètement, en fait, laminé. Il n'y a pas de personnalité qui émerge au niveau du centre.
1: Alors, donc, pas encore, capacité... vous dit Laurent Geoffrin.
0: Pas encore.
2: Non, on ne peut pas dire ça, excusez-moi. Enfin, je ne veux pas vous interrompre.
0: Oui.
1: Allez-y, Carole.
0: Ce que je veux dire, c'est que, bon, il y a des personnalités, mais c'est des personnalités qui ne peuvent pas être, je dirais, l'homme providentiel tel qu'on présente un peu les choses. Parce qu'il ne faut pas oublier aussi qu'on est dans un contexte, en fait, qui est très tendu au niveau international. On est dans un moment où c'est, encore une fois, c'est le droit de la force et non pas la force du droit. On est dans un basculement, je dirais, du monde au niveau géopolitique.
1: Il faut quelqu'un qui a l'air insolide.
0: Donc, il faut qu'il y ait quelqu'un. Et c'est comme ça que lui, il se présente. Il se présente comme étant quelqu'un solide, quelqu'un de tenace. Et en face, en fait, de l'autre côté, ce qu'on dit, en fait, parce que là, la polémique, je ne vais pas rentrer dans cette polémique, que Dominique de Villepin, et de l'autre côté, en fait, c'est le Mélenchon, en fait, des beaux quartiers. Mais ces deux personnalités se présentent comme étant des personnalités qui sont capables non seulement de prendre en considération en fait les fractures, alors dans quelle mesure Mélenchon veut prendre en considération les fractures françaises, mais prendre en considération les fractures françaises, mais aussi tenir au niveau international par rapport à ce monde, à ce basculement, à ces mutations au niveau
1: géopolitique international. Mais là, il n'y a personne. Ce que vous nous dites, c'est qu'au centre, il n'y a personne.
0: Oui, parce qu'aujourd'hui, on voit très bien, tu prends quelqu'un comme François Hollande, que j'aime bien, très bien, mais bon, on a vu la présidence de François Hollande, ce qu'elle a été au niveau international. Ce n'était pas glorieux. Et aujourd'hui, le vrai enjeu...
2: C'est pas vrai, ça.
0: Si.
2: C'est plutôt sur le plan intérieur qu'on pourrait la critiquer.
0: Les deux, c'est les deux, en fait, par rapport en fait, à ce qui s'est passé au conflit syrien, par rapport, etc. Donc, on a un peut manger notre chapeau aussi en tant que Français. On a perdu pied en fait en Méditerranée orientale, on n'a plus aucune vision géopolitique internationale. Ce n'est pas uniquement en fait François Hollande. La droite est aussi responsable, je dirais Sarkozy et la droite, depuis une quinzaine, vingtaine d'années.
1: C'est en fait l'espace de gouvernement ou dit de gouvernement,
0: bien sûr.
1: En fait, c'est a échoué.
0: Bien sûr.
1: C'est ce que vous dites.
0: Et donc, en fait, la figure du président de la République, la figure, pour revenir en fait à l'homme providentiel, je ne veux pas paraphraser en fait une autre citation, mais n'est providentiel que celui qui est providentiel dans le jeu des autres. C'est-à-dire, il faut que les autres le reconnaissent. Mélenchon, aujourd'hui, en fait, il est rejeté par pratiquement 65%, je dis, français, comme étant une personnalité clivante. Donc, comment il peut devenir providentiel, ça, c'est un autre débat. C'est pour ça, à mon avis, il est dans une forme d'accélération pour prendre toute la gauche, je dirais, en otage, quelque part, et imposer un peu son momentum. Mais c'est un momentum révolutionnaire, d'une certaine manière. Et c'est ce qu'il a toujours été dans cette logique-là de radicalisation. Mais ce que je veux dire, c'est qu'aujourd'hui, il n'y a pas que la dimension interne, je dirais, de nos équations françaises, qui, à mon avis, le centre est complètement en fait déstructuré. C'est-à-dire cette politique à la fois du macronisme en tant que tel, ni gauche ni droite, qui a un peu dilué quelque part en fait le centre qui peut rationnel, comme dit Laurent Geoffroy.
1: Repères.
0: Oui, et tous ces repères. Et donc là, aujourd'hui, on est entre deux mots. Lequel est le moins pire? Et je pense que l'élection va se faire de cette manière-là. Et quelque part, s'il n'y a pas une figure, je dirais, du centre qui peut rassembler à droite et qui peut rassembler vraiment à gauche, avec une figure de solidité, de ténacité quelque part, comme un vrai leader en tant que tel qui peut prendre position, je dirais, sur les dossiers internationaux, parce que aujourd'hui ça pose beaucoup de problèmes aux Français. On voit très bien, par exemple, ce qui se passe le détroit d'Hormuz, l'impact direct économique en France, en Europe. On voit très bien le déboussolement en fait de l'Europe. Il y a plus de on voit très bien ce qui s'est passé avec le dossier ukrainien. Donc tous ces sujets sont directement liés à l'élection présidentielle. Et donc s'il n'y a pas une figure forte qui arrive à émerger, à mon avis, on va vers une opposition entre la radicalité de droite et la radicalité de gauche.
1: Laurent Geoffrin.
2: Je ne suis pas d'accord.
1: Allez-y, c'est un débat.
0: On est là pour ça.
2: D'abord, le centre-droit sera représenté.
0: Je ne dis pas qu'il ne sera pas représenté. Fort ou pas.
2: Je vais terminer mon raisonnement. Le centre-droit sera représenté, alors, soit par Édouard Philippe, soit éventuellement par Attal, je crois plutôt que ce sera Philippe. Une fois que cette personnalité sera en selle, enfin, candidate, à moins qu'il soit très mauvais, parce que je suis pas sûr qu'il soit très mauvais, ben, il y aura une campagne. Donc les gens vont se mobiliser en disant, voilà, on préfère Édouard Philippe aux autres, parce que le RN, c'est dangereux, et les filles aussi, et la gauche, ils veulent toujours augmenter les impôts et augmenter les dépenses, c'est une bêtise, il faut faire autre chose. Donc il y aura une campagne de droite. Il y aura des journaux, il y aura des meetings, et si le candidat est à la hauteur, et pourquoi ne serait-il pas d'ailleurs, il n'est pas un type idiot, ben il fera des meetings enthousiasmants, il y aura une campagne. Quoi. Là, aujourd'hui, la masse des Français s'intéresse moins à la politique, à la présidentielle. Pour eux, c'est très loin, c'est dans un an. La vraie campagne à chaque présidentielle, ça commence en janvier. C'est à ce moment-là qu'il y a les grands discours, etc., et qu'il y a une sorte d'enthousiasme qui peut se manifester dans les différents camps. Alors, il y a toujours beaucoup d'abstentionnistes, c'est un des éléments de la crise. Mais là, il y en aura moins, je pense, parce que l'enjeu, le risque de voir le RN arriver au pouvoir est important, et ça motive une partie de l'électorat. Donc, il y aura un candidat de centre-droit. Est-ce qu'il y aura un candidat de centre-gauche également capable? Moi, je l'espère, j'en fais l'hypothèse. S'il n'y en a pas, on voit très bien ce qui va se passer, c'est que les gens de gauche, non mélenchonistes, pour une bonne partie, voteront dès le premier tour pour, par exemple, Édouard Philippe, qui arrivera donc deuxième au premier tour, et qui affrontera ensuite Jordan Bardella ou Marine Le Pen au deuxième tour. C'est ça qui va se passer. Il n'y a pas d'autre solution. Donc savoir s'ils sont providentiels, pas providentiels, c'est intéressant, mais le scénario, c'est celui-là.
1: Donc vous restez dans le scénario, en fait, Laurent Geoffrin, et puis on va faire la pause de 9h30, vous restez dans le scénario selon lequel l'extrême, ou qualifié comme tel, quel qu'il soit, sert de béquille au candidat qui vient du centre, que ce soit du centre droit ou du centre gauche.
2: Non, pas de béquille, parce
1: mécaniquement,
2: que au premier tour, Mélenchon est un très bon animateur de campagne, il est très bon. Donc il faut en face quelqu'un qui soit capable de faire campagne, et qui soit capable de mobiliser les militants, les sympathisants, et ensuite les électeurs. Ce que Mélenchon sait très bien faire. Donc ça va être une bataille déjà féroce, ça va être difficile.
1: Mais il peut mobiliser contre lui aussi, donc ça va faire monter aussi
2: ses adversaires. On connaît bien sa tactique. Il table sur le fait que les électeurs n'ont pas de mémoire. C'est une mémoire de 6 mois. Quoi.
1: Ouais.
2: Donc, alors qu'en fait, si vous voulez une gauche qui flirte avec l'antisémitisme, une gauche qui est tolérante avec la violence de rue, si vous voulez une gauche qui est pro-chinoise, pro-russe, pro-vénézuélienne, si vous voulez une gauche qui met les finances publiques par terre, il faut voter Mélenchon. Allez-y, il n'y a pas de problème. Ce sera une candidature de témoignage révolutionnaire. Voilà. Mais ça ne sert à rien sinon à détruire les chances de la gauche de gagner, ce truc-là. Chacun est libre. Mais si cette campagne ne prend pas, vous aurez un candidat de centre-gauche, un candidat de centre-droit, et les deux extrêmes. Et après, les Français choisiront. Mais je fais l'hypothèse que au premier tour, la raison finira par l'emporter, et qu'au deuxième tour, le RN sera battu par une sorte de front républicain qui va se reconstituer.
1: Laurent Geoffrin, Carole Sabat, à tout de suite. Le débat continue après la dernière
3: nuit. 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
1: À 9h30, un point sur l'info. Clara Bévilacqua, bonjour.
5: Bonjour Louis, bonjour à tous. Sébastien Lecornu estime que le rapport à l'oncle est une occasion manquée et passe à côté de l'essentiel. Le texte de 400 pages du député ciotiste Charles Aloncle sur la neutralité et le financement de l'audiovisuel public vient d'être publié ce matin, une semaine après son adoption par les députés de la commission d'enquête. Dans ce texte, 80 recommandations pour réaliser 1 milliard d'euros d'économies, comme supprimer France 4 ou encore fusionner France 2 avec France 5. Volodymyr Zelensky dénonce à l'instant le cynisme absolu de Moscou qui réclame une trêve tout en continuant de frapper l'Ukraine. Kiev qui a décrété le début d'un cessez-le-feu, une trêve qui débutera demain selon le président Volodymyr Zelensky, soit 2 jours avant la trêve annoncée par la Russie les 8 et 9 mai pour les commémorations de la fin de la Seconde Guerre mondiale. Les tensions grimpent au Moyen-Orient. 15 missiles iraniens interceptés rien qu'hier aux Émirats. Un de ces sites pétroliers a été touché, jour où les États-Unis ont lancé une opération pour évacuer des navires du détroit d'Ormuz. Au moins un bateau aurait quitté la zone. Et cette guerre en Iran ne doit enrichir personne. C'est ce qu'a rappelé le Premier ministre français. Sébastien Lecornu assure que l'État joue la transparence et veut faire le point tous les 10 jours sur les surplus fiscaux liés à la crise des carburants. Sur les mois de mars et d'avril, la flambée des prix à la pompe a entraîné 190 millions d'euros de recettes fiscales supplémentaires. Un surplus qui ne sera pas conservé par l'État, promet Sébastien Lecornu. Cet argent financera les 380 millions d'euros d'aide déjà annoncés. Pour ce qui est de la météo, un épisode méditerranéen durable s'installe depuis hier soir en France, ce qui va amener des pluies parfois très fortes et orageuses. La Mayenne et la Sarthe sont en vigilance orange depuis ce matin, 6 heures pour pluie et inondations. Le Gard et l'Hérault sont sortis de la vigilance dans la nuit, mais ces pluies parfois orageuses vont traverser l'ensemble du territoire, faisant chuter les températures. On compte cet après-midi 15 degrés à Rennes, il fait 17 à Belfort, Paris et Limoges. On attend jusqu'à 18 à Lille et à Bourges et la maximale sera de 20 degrés. Elle est attendue à Marseille.
1: Merci Clara Bivillacois.
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1: En présence de Laurent Geoffrin, le journal, le librejournal.info, essayiste et journaliste, et Carole Sabat, avocat. On va parler à présent de l'audiovisuel public, puisque c'est le rapport de Charles Alloncle qui fait beaucoup de bruit sur le sujet. Peut-être que... alors, il faudrait regarder dans l'histoire. Jamais un rapport, peut-être une commission parlementaire, aura suscité autant d'émoi médiatique, semble-t-il. Hein.
0: Aussi scruté.
1: En tout cas, 80 recommandations qui soumettraient en particulier France Télévisions à une cure d'austérité importante. Il juge que l'audiovisuel public est inadapté aux enjeux de notre époque, c'est ce qu'il écrit. Il préconise une refonte totale ou partielle du fonctionnement des grandes entités du secteur, à commencer donc par France Télévisions et Radio France, avec un certain nombre de fusions d'entités. Et puis de mettre aussi l'État face à ses responsabilités, hein, l'État et la Cour des comptes qui sont visés par les dérives de ce service public qu'il pointe dans ce rapport. Alors que faut-il changer dans cet audiovisuel public qui vit, comme son nom l'indique, de la subvention étatique, de la dotation, de l'impôt, donc de tous les Français? Carole Sabat, Laurent Geoffrin, Carole, je commence avec vous.
0: Moi je trouve que d'une certaine manière, un peu, c'est comme si c'était la citadelle qui était prise d'assaut. Réduction des coûts, 1 milliard en fait d'euros, ce qui est important quand même, c'est très, un chiffre très très important. Mais au-delà de tout, je dirais, tu l'as dit en fait que c'était un rapport qui était très scruté, certains en fait considèrent que d'une manière critique, que ce rapport était trop, très médiatisé, même trop, et donc en fait les enjeux par rapport aux enjeux, est-ce qu'il y avait vraiment du recul par rapport à un sujet qui est aussi important que l'audiovisuel public? Nous, en tant que culte, on a eu une réunion avec Delphine Hermotte il n'y a pas très longtemps, en fait, pour les 120 ans, en fait, de la laïcité. Et la vraie question, en fait, on était tous responsables de culte autour aussi de la présidence de France Télévisions, un peu sur les questions, en fait, de l'audiovisuel. Mais ce que je sens, au fond, c'est qu'il y a un problème que je place un peu dans le cadre de l'ambivalence, des ambivalences françaises. C'est-à-dire, c'est quoi le service public aujourd'hui? Comment définir le service public? Là, on a en fait quelque chose, à mon avis, qui est dilué d'un point de vue à la fois doctrinaire et d'une autre manière, je dirais, en termes de coûts. Parce qu'en fait...
1: Dilué, qu'est-ce que vous voulez dire?
0: Dilué dans le sens qu'on ne sait plus, en fait, ce que c'est le service public. Lorsqu'on voit, par exemple, la manière dont TF1 a été privatisé, c'était la une. Donc, en fait, ça a été privatisé. On a dit, en fait, que ça va se rétrécir. Alors, le groupe TF1, en fait, est devenu quelque chose, un vrai groupe en tant que tel. Et donc, lorsqu'on compare un peu cette évolution, est-ce qu'on doit aller vers cette évolution? C'est quoi le service public? Est-ce que le service public audiovisuel, je parle en fait public, doit faire quelque chose qui est différent en fait de l'audiovisuel privé ou pas? C'est ça la vraie question. S'il fait la même chose pratiquement, et si on va sur les mêmes terrains, pourquoi en fait il doit rester public? Donc c'est quoi sa mission? D'où la question de la neutralité, la question de l'impartialité, la question... Et donc ça rappelle un peu toutes ces problématiques qui sont en débat aujourd'hui. C'est quoi la laïcité en France? C'est quoi en fait l'espace public? C'est quoi l'espace privé? Est-ce qu'une expression religieuse en fait qui n'est pas forcément en fait prosélyte sur l'audiovisuel public est quelque chose qui est acceptable ou pas? Jusqu'à aujourd'hui en fait il y a une sorte un peu de no man's land au niveau des textes, mais au niveau aussi de ce que doit être le service public.
1: Ah, il y a donc, une case pour les religions en tout cas le dimanche matin, c'est très ritualisé.
0: Mais cette case aujourd'hui, elle est contestée pas forcément uniquement par les cultes, mais elle est un peu régimentée dans le cadre, je dirais, d'un carcan, d'une certaine manière. Et donc, toutes ces questions sont autour un peu de ce projet-là, derrière. Est-ce que on est, est-ce que c'est une question uniquement de chasse au coût de l'audiovisuel public, ou on est dans un autre projet de l'audiovisuel public? C'est ça la vraie question et le vrai enjeu. Et le débat, à mon avis, va s'ouvrir pas uniquement en fait sur les questions en fait des propositions, des 70, 77 propositions, 80 qu'il propose, mais déjà.
1: Ça pose une question de fond, en fait, sur ce qu'est ou doit être l'audiovisuel public.
0: Absolument.
1: Laurent Geoffrin, vous qui avez une longue expérience de l'histoire de la presse.
2: Il y, Il y a un cahier des charges dans l'audiovisuel public et qui définit les objectifs de cet audiovisuel. Il faut parler, il faut dire, c'est quoi le cahier des charges ? Un, une information fiable. Deux, une place importante donnée à la culture. Trois, un divertissement, mais...
1: Modéré.
2: Non, pas modéré en nombre, plutôt de qualité.
1: Oui, c'est ce que je voulais,
2: pas trop,
1: je voulais dire.
2: Pas trop vulgaire. Hein,
1: ou pas trop racoleur.
2: Pas trop racoleur, exactement. C'est ça l'audiovisuel public. Ça, c'est le but. Il est clair. Alors après, il faut se demander, est-ce qu'il est atteint ? C'est autre chose. Mais dire comme ça, on ne sait pas très bien à quoi ça sert. On sait très bien ce à quoi ça sert de dire que ça ne sert à rien. Ça sert à tout privatiser. Ça veut dire que tout le paysage audiovisuel, vous m'irez, c'est comme ça dans la presse, parce qu'il n'y a pas de journal public.
1: Il n'y a pas de journal public, mais il y a des subventions à la presse.
2: On a estimé, depuis les années 30, depuis longtemps, que l'audiovisuel a une puissance de diffusion telle qu'il devait y avoir une partie organisée par les gouvernements. Tous les pays d'Europe le font. Tous les pays d'Europe. Tous. Donc il doit bien y avoir une raison. Il n'y a que les États-Unis qui ne le font pas. Et encore, il y a un petit pôle public, mais c'est un pôle public très, très minuscule. Plutôt pour les intellectuels, etc., ou pour les gens très, très, très exigeants, etc. Tout le reste est privé. Alors, quand on regarde le paysage audiovisuel américain, si c'est ça qu'on veut, il faut le dire. C'est-à-dire que c'est les intérêts des milliardaires dominent tout. Et on le voit en France, c'est pareil. Alors, et je trouve que c'est une erreur de discuter, de savoir ce qu'on va faire de l'audiovisuel public à partir de ce rapport, qui est un rapport du Rassemblement National, en fait. C'est pas un rapport de l'Assemblée, c'est un rapport du Rassemblement National.
1: C'est vrai, c'est...
2: Bien sûr.
1: Vous pensez qu'il n'y a que le RN qui aurait pu tenir ce discours-là ?
2: Le RN et son pseudopode.
1: Oui, non, mais même au-delà sur le fait de faire des économies sur des postes...
2: Mais non, mais c'est pas le fait de faire des économies, c'est pas du tout ça l'objet du rapport. L'objet du rapport, c'est de dire, voilà, on va vous mettre au pain sec, du point de vue budgétaire, comme ça, votre audience va baisser... Et après, on pourra dire, bah, écoutez, à quoi ça sert de payer un service public qui n'a pas d'audience ? Et il ne reste plus qu'à privatiser. Ou à le maintenir comme un croupion. Alors, on va garder Arte, France 5, je ne sais pas quoi, et puis tout le reste.
0: Et lorsqu'on voit la part du divertissement aujourd'hui dans l'audiovisuel public...
2: Mais il en faut.
0: Oui, il en faut. Mais la part, je dirais, qui est un peu exponentielle par rapport en fait, à la culture, on se pose des questions. La chasse aux coups, je veux dire, il y a une réalité aussi. C'est qu'il y a, par exemple, sur beaucoup de choses... À l'intérieur de l'audiovisuel public, la production se fait d'une manière très privatisée pour des sociétés privées.
2: Mais ça reprend
0: un peu la manière.
2: Il ne faut pas tomber dans le piège en disant oui, il y a des choses qu'il faudrait. D'accord, mais il ne faut pas les voir avec l'angle général. On veut privatiser.
0: Ah ben, je ne défends pas du tout ça.
2: Non, mais si vous le légitimez en disant il y a des choses vraies,
0: c'est débat.
2: Donc il faut privatiser. Il faut dire franchement ce qu'on veut. On veut privatiser. Ou le réduire à la portion congrue, de manière à ce que les intérêts privés dominent tout.
0: Non, mais il y a des questions parfois d'impartialité aussi du service
2: c'est
0: public.
2: C'est le but du rapport.
1: Prenons les choses...
2: Il faut quand même avoir ça en tête.
1: Juste dans l'ordre, quand Charles Lalonde propose de réaliser près de 50 millions d'euros d'économies par an, supprimer France 4, l'offre numérique France TV Slash et la station Radio Move, et puis de la fusion, il propose de fusionner France 2 et France 5 pour créer une grande chaîne généraliste de premier plan. Bon...
2: Je connais bien les deux chaînes.
1: Ça
2: s'entend. Elles n'ont pas la même fonction. Elles n'ont pas du tout la même fonction. La chaîne France 2, c'est une chaîne généraliste, grand public, qui est destinée à faire concurrence, à équilibrer l'existence de TF1, de M6, etc., enfin des grands groupes privés. Donc c'est une chaîne où il doit y avoir du divertissement. Et France 5, c'est une autre fonction, une fonction beaucoup plus pédagogique, avec des documentaires, avec des débats, etc. C'est pas du tout la même chose. Donc si vous les fusionnez, il y a une des deux fonctions qui disparaît. Alors, on voit très bien ce qui est en tête, c'est de virer tout le côté divertissement de France 2. Alors, je prends l'exemple précis. Pourquoi le JT de France 2 marche toujours ? Bon, d'abord parce qu'il est plutôt bien fait, mais il y a une autre raison qui est plus triviale, c'est qu'il y a juste avant un jeu qui est animé par Nagui, qui s'appelle Les Chansons. Qui est un jeu tout à fait sympathique, de qualité, avec son faux souvenir de chansons populaires. Donc c'est un jeu honorable. Quoi. Ce jeu-là a beaucoup de succès. C'est pour ça d'ailleurs que Nagui est très bien payé. Parce qu'il y a un marché des animateurs de divertissement. Malheureusement, c'est comme ça. Et alors on peut dire à France 2, mais vous payez trop cher Nagui. Oui, d'accord, mais si on ne paye pas Nagui cher, on aura quelqu'un d'autre qui va faire moins d'audience. Et après, on nous dira, l'argent des contribuables sert à financer une chaîne que personne ne regarde. C'est ça le piège du truc. C'est ça la boucle piégeuse d'un oncle. On réduit les moyens et après on dira ben, ils n'ont pas d'audience. Évidemment, si on leur réduit les moyens, ils auront moins d'audience. Et donc fusionner ces deux chaînes-là, ça veut dire réduire leur audience de moitié à peu près. Quoi. C'est ça que ça veut dire. Donc il faut avoir ça en tête. Ces deux chaînes ont deux fonctions différentes. On peut discuter France 4, mais ça c'est des discussions qui sont différentes parce que soit on part de l'idée qu'il faut, il faut détruire le service public, c'est l'hypothèse de base d'Alonc, parce que c'est une bande de gauchistes qui n'arrête pas de faire de la campagne, des campagnes contre l'extrême droite. C'est ça, c'est un règlement de compte, cette affaire, il faut savoir. Hein. Et soit on part de l'idée, il faut un service public de l'audiovisuel, comme dans tous les pays européens, et il a des fonctions à remplir. Regardons ce qu'on veut faire à partir de ce postulat. Mais ce n'est pas du tout la même chose.
1: Mais ce qu'on se disait, c'est que... Alors, et puis, Carole, vous allez répondre, mais puisque c'est vous qui avez lancé le sujet, quand il y a des animateurs, producteurs, qui sont payés effectivement des ponts d'or, la raison que vous avez mentionnée, Laurent Geoffrin, c'était le fait de dire qu'en été, l'audiovisuel public est déjà privatisé, ou est semi-privatisé.
0: Mais non, il n'est pas privatisé. Toute la machine de production est privatisée, bien sûr.
1: Elle est externalisée.
2: Ah non, mais la production, oui, mais les donneurs d'ordre, ils sont publics.
0: Oui,
2: c'est pas pareil.
0: Oui,
2: mais
0: il faut aller dans la réalité.
2: C'est intéressant parce que ça veut dire que la production devrait être interne aux chaînes.
1: Oui, c'est ça.
2: Mais il y a eu des réquisitoires contre ça depuis le début.
0: C'était le cas pour le service public. À partir du moment où on privatise la production, on privatise en grande partie la manière dont les choses sont faites.
1: Et en fait, les employés de France Télévisions, ce que nous disait un invité, c'est que les employés de France Télévisions, les 8700 employés de France Télévisions, se plaignent aussi de cette externalisation parce qu'eux ne prennent pas en interne un travail qu'ils pourraient faire.
2: Je vous réponds. Cette externalisation a pour fonction de créer en France un appareil de production mi-public, mi-privé, qui puisse faire pièce aux grands appareils de production internationaux. Si vous voulez ça, la commande publique doit aller aussi vers des boîtes de production qui ont une certaine puissance, une certaine capacité de création, ce qui est le cas. Il faut qu'il y ait... C'est comme au cinéma. S'il n'y a plus de producteurs, il n'y aura plus de films. Ou alors, ces films, si vous les produisez uniquement... Si vous les faites produire uniquement par l'État, vous avez un cinéma d'État. Est-ce qu'on veut une télévision d'État ? Non, on veut un organe de diffusion publique qui passe des commandes en fonction d'un cahier des charges avec des objectifs publics. Mais la production elle-même doit être efficace, rapide, souple, etc. Il vaut mieux qu'il y ait à côté de la capacité de production publique un secteur privé.
1: Mais ça veut dire, Laurent, ça veut dire que le privé, ça fonctionne mieux que le public parce que ça va plus vite, c'est plus efficace. C'est ça que vous nous dites, hein ?
2: Ben oui.
1: Mais alors que vous êtes hostile à la privatisation.
0: C'est les ambivalences françaises.
2: Mais attendez, je répète. Alors je recommence. Je me suis mal exprimé. Il y a un service public. Pourquoi ? Ce n'est pas pour instaurer une bureaucratie supplémentaire. C'est pour répondre à un cahier des charges. Ce cahier des charges ne peut pas être rempli uniquement par le privé. Donc il y a une boîte publique. Cette boîte publique est une boîte de diffusion. Il y a une petite partie de production. Elle produit elle-même, dans les conditions du marché. Hein, elle passe des commandes à un certain nombre de producteurs. Et on a le droit d'être producteur en France. On a le droit de produire des émissions de télé sur une base privée. Moi, je n'ai rien contre. Ce qui compte,
1: c'est le partenariat public.
2: C'est le résultat qui compte. Est-ce que c'est de bonnes émissions, pas de bonnes émissions ? Est-ce que c'est à vous ? Est-ce que c'est une bonne émission ? Oui, c'est une bonne émission. Et donc, c'est un peu normal qu'elle soit faite, qu'elle rapporte un peu d'argent en proportion de son chiffre d'affaires à ceux qui la produisent. C'est normal, ça. C'est pas contraire au principe. Ce qui est logique dans cette affaire, c'est que l'orientation de cette émission correspond aux missions de France 5. Ouais, est-ce que c'est le cas ? À mon avis, oui. C'est plutôt intelligent, c'est sympathique. Et ça donne de l'info tout en étant assez distrayante. Donc, ça correspond bien au cahier des charges, justement.
1: Carole Sabat, quand Laurent Geoffrin dit qu'en fait, c'est une sorte de règlement de compte, c'est une revanche, cette histoire, service public, on peut dire, c'est d'une certaine façon le match France Inter, CNews, si on fait la chose de manière un peu raccourcie. Donc, c'est en réalité une guerre idéologique et on assiste en fait à une sorte de prise d'assaut du progressisme culturel par Charles Alloncle et son entourage, pourrait-on dire, politique. D'ailleurs, je dois dire que Jordan Bardella a promis qu'il engagerait la privatisation de l'audiovisuel public s'il accédait au pouvoir.
2: Vous corriger sur un point.
1: Allez-y, Laurent, puis Carole vous répond.
2: Non, juste sur un point sémantique. La prise d'assaut du progressisme public.
1: culturel.
2: Culturel. Ouais. Mais il n'y a pas que ça sur la chaîne publique.
1: Non, mais enfin, je me mets dans le discours.
2: Oui, mais si vous allez dans le sens d'un oncle, allez-y. Mais dites-le, parce que ça veut dire.
0: Oui, on est accusé, toi et moi, de légitimer le discours.
2: Non, mais comme la télé publique est de gauche, donc il faut la détruire. D'accord, c'est ça votre idée. Dites-le.
0: Mais
2: je constate que toutes les émissions historiques sur le service public sont en général faites par des gens de droite. C'est pas du tout affirmé à la gauche. C'est pas vrai, ça.
0: Non, mais quand j'ai commencé en fait mon intervention là-dessus, en fait sur ce sujet-là, j'ai parlé en fait de la citadelle prise d'assaut, parce qu'il y a cette dimension-là, je dirais, dans ce discours. Je ne vais pas rentrer dans le discours en fait et dans le travail de ce rapport. C'est-à-dire en fait, on veut détruire une citadelle en fait qui correspond, comme en fait dit Laurent Geoffrin quelque part, à une certaine idée de la gauche. Le service public, c'est un peu la gauche aussi d'une certaine manière. Ce qui est mis en cause en fait, ce qui est mis en cause,
2: mis en place par le général de Gaulle.
0: Il y a deux, oui, mais gauche, après il faut voir en fait comment en fait ça a évolué, parce qu'en fait la manière dont les choses ont évolué ne sont pas forcément à la fois en termes de production, en termes d'efficacité, en termes de concurrence, pas forcément, je dirais, à une sorte d'impartialité totale.
1: Et là, il n'y a pas assez de pluralisme, vous estimez ?
0: Il y a absolument. En fait, au-delà de ce rapport. C'est pour ça, moi, je ne veux pas rentrer dans les questions de polémique, de règlement de compte, de qui et contre qui. Je pense que, en fait, au-delà de ce rapport, qui n'est pas forcément en fait le rapport le plus, je dirais, qui a le plus de recul sur la question en fait de l'audiovisuel public en 2026, la manière dont les choses auraient dû se faire, je dirais, dans ce rapport, aurait dû se faire d'une manière beaucoup plus impartiale, je dirais, d'une manière un peu moins tendue, apaisée et pacifiée, parce que effectivement, il y a une sorte un peu des guérillas internes sur différents types de projets de privatisation en fait de l'audiovisuel public. Est-ce qu'on doit aller vers une forme de privatisation totale? Moi, je suis pas d'accord. Le service public a un rôle. Aujourd'hui, comment redéfinir ce rôle d'une manière, je dirais, impartiale, neutre, et justement pour mettre en exergue en fait le débat, la confrontation des idées, l'impartialité, la neutralité, mais aussi une forme, de culture, c'est-à-dire la culture avec le C majuscule en tant que tel. Aujourd'hui, il y a une grande partie de ceux qui considèrent que France Télévisions et l'audiovisuel public est dans une forme de citadelle un peu de la gauche, et tout France Interne aussi. Et donc, en fait, cette manière un peu de réorganiser.
1: Est-ce que c'est votre avis?
0: Il vient de le dire. Il vient de le dire. si vous voulez détruire en fait cette citadelle de la gauche.
2: non, mais je conteste cette analyse. Je dis, c'est pas vrai que ce soit une citadelle de la gauche. Tous les hommes politiques de droite s'expriment largement sur le service public. On s'interroge aussi.
0: Non, mais on parle de l'outil et de la manière dont ce qui sert. Moi, je ne conteste pas. J'ai dit en fait qu'il faut que l'audiovisuel public aujourd'hui, qu'il y ait une réflexion en profondeur à la fois sur la mission de l'audiovisuel public en 2026, et c'est une mission qui est nécessaire, il faut la voir, mais comment la réorienter pour qu'elle soit beaucoup plus impartiale et
1: neutre. Ça, c'est votre préconisation.
0: Absolument. Et deux, sur l'outil de production. Parce que l'outil de production, c'est pas vrai que lorsqu'on privatise en grande partie la production, on voit très bien dans pas mal de secteurs qui ont été analysés par ce rapport. Après, il faut les contester. Il y a eu des auditions. Tout le monde a été auditionné. Donc, en fait, quelque part, c'était public. La manière dont la production se fait influe beaucoup aussi sur le cahier des charges, indirectement et à terme. Et donc, une des questions se pose. Est-ce qu'il faut aller vers la privatisation totale? Moi, je suis contre. Est-ce qu'il faut rester en fait dans la logique de ce qu'est devenu aujourd'hui l'audiovisuel public dans notre pays, qui n'est pas forcément en fait le plus neutre et le plus impartial, et celui qui sert la culture? Moi, je suis au contraire, je préfère en fait. Est-ce que c'est le cas? Non. Mais ça veut dire que le problème est posé.
2: Mais ça, vous faites les conclusions, les questions et les réponses.
1: Alors,
2: je ne considère pas que c'est
1: Laurent Geoffrin.
2: Enfin, cette idée selon laquelle c'est la gauche ou l'extrême gauche qui ont pris le contrôle du service public, c'est pas vrai.
1: Mais quelle serait votre préconisation s'il y avait quelque chose à changer? Là, je mets à part les polémiques ou autres. Qu'est-ce qu'il y a de bon à prendre dans cette histoire?
2: Je pense qu'il faudrait d'abord pérenniser le financement, qu'on arrête de discuter sans 7 ans, essayer de les mettre au pain sec en permanence. Il faudrait d'abord réaffirmer solennellement, peut-être par une loi d'ailleurs, que la France, comme la plupart des pays européens civilisés, doit avoir un service public, comme il y a la BBC, comme il y a les chaînes publiques allemandes, etc., etc. Et qu'on ne va pas aller vers le système CNews généralisé ou vers la dictature du privé. Parce que tout ce truc-là, ça consiste à mettre au service d'intérêts privés qui sont en général engagés à droite, quand même. Il faut quand même le savoir, ça. On dit, c'est quand même rigolé, le service public où tout le monde a la parole, on trouve ça horrible. C'est le parti pris. Mais alors, le privé, on dit rien. CNews, on dit, bah oui, c'est normal. Bah, c'est normal, c'est la liberté. Il faut bien qu'il y ait des chaînes de droite et des chaînes de gauche. Seulement, des chaînes de gauche, il n'y en a pas.
7: Est-ce que la différence...
2: De facto, il n'y a que des chaînes de droite, soit des chaînes de droite très, très à droite, comme CNews, très, très engagées, soit des chaînes plus, beaucoup plus qualitatives et honorables, mais enfin, qui ne sont pas forcément... ce qui est sûr, c'est qu'elles ne sont pas de gauche, hein, ni LCI, ni BFM. Elles ne sont pas militantes de droite, mais elles sont tout à fait bien faites, mais on ne peut pas dire que les soient de gauche. Donc ça n'équilibre pas du tout ces news. Hein. C'est pas vrai, ça. Et donc, alors maintenant, on dit, voilà, c'est fort de notre impartialité. Nous, gens du privé, nous mettons en accusation le service public. Mais c'est l'accusé qui devient juge, quoi. Hein, c'est le coupable qui devient innocent et vice-versa. Enfin, c'est l'inversion qui est familier à la rhétorique des extrêmes. La guerre, c'est la paix. La vérité, c'est le mensonge, etc. etc. Et on abuse le public avec ça.
7: Donc votre préconisation, ce serait qu'on réaffirme en fait...
2: Qu'on réaffirme l'importance d'avoir un service public de l'audiovisuel, qu'on réaffirme le cahier des charges, et après qu'on vérifie que ça soit appliqué de manière... S'il y a des fraudes, par exemple, on dit qu'il y a des fraudes, il y a des gens qui sont trop payés. Ben, lesquels ? S'il y a des fraudes, ça c'est pénal. Ça devant il faut mettre Nagui devant un tribunal. Où il faut mettre le Media One ou toutes ces boîtes de prod privées, il faut les mettre devant un tribunal pour dire, voilà, vous avez volé l'argent du contribuable. Est-ce qu'on l'a fait ? Non. Pourquoi ? Parce qu'ils n'ont rien fait d'illégal. Voilà. Alors on peut dire, oui, mais il faudrait qu'il y ait plus de concurrence. Mais il y a de la concurrence, justement, puisque c'est privé. Toutes ces boîtes, c'est des boîtes privées. Elles n'ont pas une subvention automatique de France Télévisions. Si France Télévisions décide de s'en passer, il y en aura une autre qui prendra ça à sa place. C'est très concurrentiel, hein, le marché des productions privées. Moi, je le connais bien, j'en ai fait des films, des documentaires avec des boîtes privées. C'est des boîtes qui vivent dans l'inquiétude à chaque fois, parce qu'elles ne sont pas sûres d'avoir le marché, c'est compliqué. Donc ce procès-là aussi est largement... c'est qu'il n'y a que les gogos qui croient que ça se passe comme ça. Ça ne se passe pas comme ça.
7: Alors, merci pour vos précisions sur cet audiovisuel public donc, qui fait l'objet de ce rapport de Charles Lalong, dont on aura l'occasion de reparler, puisqu'il est publié aujourd'hui. Pour les minutes qui ne restent, je vous propose d'aller du côté de l'actualité internationale. Les appels à la désescalade dans le Golfe se multiplient après les accrochages irano-américains autour du détroit d'Ormuz, les tirs de l'Iran vers les Émirats arabes unis, les premiers contre un pays du Golfe en près d'un mois de trêve. Et puis, il y a la question de ce pays, le Liban, qui essaie de survivre dans ce contexte difficile et face à une pression israélienne toujours très très présente, dont on essaie de voir comment il pourrait la faire baisser à l'aune de négociations qui pourraient s'engager avec Israël. Où en est-on, Carole Sabat ?
0: Très compliqué. On est dans une situation très complexe parce qu'il y a des décalages de perception qui sont énormes. Et lorsqu'on est en anglais, lorsqu'on dit « lost in translation », ça n'aboutit à aucun langage en fait, qui est accepté de part et d'autre. Aujourd'hui, au Liban, il y a une situation qui est très complexe parce qu'en fait, il y a deux... Moi, je considère qu'il y a deux formes de suicide. Une sorte de suicide et de fuite en avant. Une sorte de suicide vers la guerre, lorsqu'en fait, il y a une partie de la population, la résistance, le Hezbollah, etc., qui considère qu'ils ont accaparé en fait, la décision en fait, d'aller vers la guerre sans prendre en considération les autres considérations des autres Libanais, je dirais, sans qu'il y ait une sorte de consensus. Et par opposition, il y a aujourd'hui une fuite en avant vers la paix. Mais quelle paix ? En fait, quelle paix ? Lorsqu'on voit en fait, que normalement, il doit y avoir un cessez-le-feu, un arrêt des combats, qui normalement a été décrété par les Américains. Et par la suite, il y a eu une sorte de mémorandum en fait, du ministère des Affaires étrangères américain qui a considéré que le Liban, en faisant dire aux Libanais et aux Israéliens que le Liban et Israël ne sont plus en état de guerre. Ce qui ne correspond pas du tout à la réalité, parce qu'en fait, on a déjà en fait, l'accord de l'armistice de 1948, qui est toujours en vigueur. Et il y a une loi de 1955 qui dit que, en fait, qui interdit, qui est une loi en fait, pas seulement libanaise, mais c'est une loi qui s'applique dans tous les pays arabes, et une décision de la Ligue arabe qui dit, en fait, la loi, ce qu'on appelle la loi de boycott d'Israël, en tant que telle, qui interdit tout contact direct ou indirect avec les Israéliens. Et donc, on est dans cette situation où on mélange tout et n'importe quoi. Et le vrai problème, c'est que lorsqu'on parle de paix, on parle de quoi ? Est-ce qu'on parle de reddition ? Est-ce qu'on parle de capitulation ? Est-ce qu'on parle de quoi ? On parle... Lorsqu'on voit que, quand je disais en fait qu'il y a aussi des décalages de perception...
7: Et déjà l'arrêt des combats, est-ce que ça c'est possible ?
0: Non, justement, ça fait 10 jours là, normalement, en fait, il y a eu la, soi-disant, la trêve en fait, qui a été décrétée par le président Trump, Et Israël a continué en fait à détruire en fait des villages entiers, à faire des frappes un peu partout, etc. Et il y a des morts partout. Et donc, c'est quoi
1: cette...
0: Et un couvent qui a été détruit. L'Œuvre d'Orient a fait un communiqué qui est très clair là-dessus. Il y a les menaces en fait sur... Et là, on parle en fait d'un certain nombre de villages qui ne sont plus les villages en fait limitrophes directement en fait de la frontière entre Israël et le Liban. Mais c'est des villages qui sont en profondeur.
1: Quel intérêt de détruire ces villages ?
0: Justement, c'est ça les questions. Aujourd'hui, quand je parle en fait de décalage de perception, lorsqu'on... la paix, il y a eu des accords, en fait, après l'invasion de 1982. Il y a l'accord, en fait, qui a été par le président Gemayel, après l'assassinat de son frère, qui était président, et qui avait refusé, parce qu'il était proche israélien, Bachir Gemayel, a refusé, en fait, de signer un accord de paix. Il a dit aux Israéliens, à Menachem Begin, et il y a eu une rencontre très, très houleuse, à Nahari, entre l'ancien président qui a été assassiné, dans lequel il a dit, moi, je ne peux pas aller vers la paix sans l'accord de mon partenaire musulman. Et donc, je dois inclure un consensus pour aller vers la paix. Sinon, ce n'est pas une paix, en fait. C'est une paix qui est imposée. Et aujourd'hui, on est un peu dans ce même scénario, sauf qu'Israël a complètement changé depuis. Je veux dire, le sionisme traditionnel de la gauche israélienne, qui était en fait dominant jusqu'en pratiquement il y a une vingtaine d'années, n'existe plus. Aujourd'hui, on est dans un sionisme qui est complètement religieux, qui est talmudique, qui a des visées en fait expansionnistes dans la région. Donc, c'est quoi la paix dont on parle ? Donc, effectivement, c'est complètement dilué. Et cette... Ce décalage des perceptions et cette façon
1: aggrave la situation,
0: aggrave complètement la situation et met en fait tout le monde en danger parce que on est un peu dans la logique du droit de la force et non pas de la force du droit. C'est-à-dire en fait c'est un peu la logique trumpienne d'une certaine manière. C'est-à-dire je vous fais la paix en fait avec la matraque et le marteau sur la tête. Vous acceptez la paix, c'est très bien. Vous l'acceptez pas, vous allez avoir le marteau. Donc voilà, on est là.
1: Laurent Geoffrin, une réflexion sur le sujet pour conclure ?
2: Je ne suis pas très compétent sur le Liban.
1: Vous en parlez dans le librejournal.info ?
2: Oui, bien sûr, on a des gens qui connaissent bien la situation. Oui. La difficulté, c'est qu'il y a un État dans l'État au Liban qui est le Hezbollah et que c'est lui qui a déclenché la guerre. Ensuite, la réponse israélienne était totalement disproportionnée, comme toujours. Et donc, il y a eu des pertes civiles épouvantables et un début de conquête du Sud-Liban, ce qui est assez curieux d'ailleurs, parce qu'Israël avait occupé le Sud-Liban pendant 25 ans. Et avait décidé que c'était une très mauvaise idée à l'expérience. Et là, ils veulent recommencer. Mais c'est vrai que dans les commentaires, souvent, on tend à négliger l'importance de cet État dans l'État, cette milice surarmée hein, qui s'est constituée dans les régions chiites, contrôlées par le Hezbollah, et qui fait que le gouvernement libanais n'a pas d'autorité, en fait.
1: Mais dans la puissance.
2: Il n'a pas le monopole de la violence légitime, comme on dit. Et donc, il est obligé de composer constamment avec cet État dans l'État qui attire la foudre sur la pauvre population libanaise qui est une martyre de toute cette histoire. Le Hezbollah est légitime s'il devenait un parti politique au sein du jeu politique libanais qui est très complexe. Mais une milice surarmée, c'est comme si nous, on avait dans l'Est de la France une armée de gens qui défendent leurs idées.
0: C'est beaucoup plus complexe que cela.
1: On aura l'occasion d'en reparler. On a compris l'idée de l'État dans l'État. Merci à tous les deux. Merci Carole Sabat, avocat, et merci Laurent Geoffrin, journaliste, lelibrejournal.info. Bonjour Melchior Gormand.
8: Bonjour Louis, et à tout de suite pour Je pense donc j'agis.
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0: Il est 10h sur RCF Notre-Dame et c'est le retour de l'information comme chaque matin avec Clara Bévilacqua. Bonjour Clara.
1: Bonjour Melchior.
0: Deux cas d'hantavirus confirmés sur le bateau de croisière coincé au large du Cap-Vert.
1: Oui, et 5 cas suspectés également de porter cette maladie qui peut provoquer un syndrome respiratoire aigu. 5 Français se trouvent parmi les 149 passagers du navire interdit d'accoster. 3 passagers sont morts ces derniers jours. La maladie se transmet à l'homme par les rongeurs, mais la propagation est faible entre les humains. Au Moyen-Orient, les tensions sont de nouveau importantes dans le détroit d'Ormuz. Les États-Unis ont commencé hier leur opération militaire pour escorter des navires hors du détroit. Au moins un navire a quitté la zone et en représailles, Téhéran a tiré cette nuit de nombreux missiles vers les Émirats. Un site pétrolier a été touché. La Russie annonce un cessez-le-feu unilatéral avec l'Ukraine les 8 et 9 mai prochains pour les commémorations de la victoire de la Seconde Guerre mondiale. Et si l'Ukraine ne respecte pas cette trêve, la Russie menace de lancer une frappe massive de missiles sur Kiev. L'Ukraine, de son côté, a décrété une trêve dès demain, 2 jours avant Moscou. Sébastien Lecornu estime que le rapport à l'oncle est une occasion manquée et passe à côté de l'essentiel, dit-il. Le texte de 400 pages du député ciotiste Charles Aloncle sur la neutralité et le financement de l'audiovisuel public vient d'être publié une semaine après son adoption par les députés de la commission d'enquête. Dans ce texte, 80 recommandations pour réaliser 1 milliard d'euros d'économies, comme supprimer France 4 ou encore fusionner France 2 avec France 5. C'était le rendez-vous annuel du monde du théâtre hier soir aux Folies Bergères à Paris, la 37e cérémonie des Molières. Après un César il y a 2 mois, Laurent Lafitte a reçu cette fois-ci le Molière du meilleur comédien dans un spectacle de théâtre public pour La Cage aux Folles, pièce qui a d'ailleurs été élue meilleur spectacle musical. Alex Lutz, lui, a remporté son 3e Molière de l'humour. Muriel Robin, très émue, a reçu le Molière d'honneur.
0: Merci beaucoup Clara Bévilacqua, bonne journée à vous et on vous retrouve demain de 6h30 à 10h dans la matinale. Et on est parti.
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0: Il y a encore quelques années, acheter d'occasion, c'était un peu vu comme un plan galère ou un truc faute de mieux. Aujourd'hui, c'est tout l'inverse. On cherche une bonne affaire, on compare, on négocie et surtout, on pense seconde main presque automatiquement. Un canapé, un téléphone, des vêtements, une voiture, tout peut s'acheter sans être neuf et ça ne choque plus personne. Alors si je parle de ça, c'est pour un anniversaire, celui du Bon Coin qui fête ses 20 ans et qui est au cœur de ce changement, car au début c'était juste un site de petites annonces entre particuliers. Maintenant c'est devenu un réflexe pour des millions de Français. On vend ce dont on ne se sert plus, on rachète à d'autres et finalement on consomme autrement, souvent pour payer moins, mais aussi de plus en plus pour éviter de gaspiller. Ce qui est intéressant, c'est que ce basculement ne s'est pas fait d'un coup. Petit à petit, avec la hausse des prix, les préoccupations écologiques et l'envie de consommer plus intelligemment, la seconde main a pris une vraie place dans nos vies. Aujourd'hui, c'est une habitude et les 20 ans du Bon Coin sont finalement un bon prétexte pour se poser une question très simple. Est-ce qu'on est en train de dire adieu au tout neuf? J'exagère peut-être un peu. En tout cas, on va regarder ça de plus près avec nos deux invités dont Je pense donc j'agis. Vous souvenez-vous de votre première expérience sur le Bon Coin? Qu'est-ce qui vous a marqué? En 20 ans, qu'est-ce qui a le plus changé dans votre façon d'acheter ou de vendre? Est-ce que vous privilégiez l'occasion aujourd'hui? Qu'est-ce que ça dit aussi de votre rapport à la consommation ou même au budget? 01 56 56 44 00 pour apporter vos témoignages par mail à direct@rcf.fr et en vidéo sur la chaîne YouTube de Radio Notre-Dame.
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0: Et pour discuter avec nous jusqu'à 11h, on a le plaisir d'accueillir deux invités. Je commence avec vous, Diane Blanchard, bonjour.
3: Bonjour.
0: Merci beaucoup d'avoir accepté de participer à cette émission sur RCF Notre-Dame. Vous êtes chef de projet à l'Obsoco. L'Obsoco, c'est l'Observatoire de la Société et de la Consommation. Dominique Desjeux, bonjour.
4: Bonjour.
0: Merci également à vous d'être avec nous. Vous êtes anthropologue et sociologue. Vous êtes professeur d'anthropologie sociale et culturelle à Paris 5 Sorbonne. On parle du Bon Coin ce matin. C'est notre prétexte, hein, évidemment, pour revenir sur les 20 ans de cette aventure. Ça a changé quelque chose? Il y a eu un avant et un après le Bon Coin, d'après vous, Dominique Desjeux?
4: Alors, j'ai longuement réfléchi à la question.
0: Oui, en préparant cette émission.
4: Exactement, parce que si on veut improviser, il faut bien préparer. Mais et ce qui m'a frappé, c'est le tournant des années 2000. Il se trouve que je fais beaucoup d'enquêtes qualitatives comme anthropologue avec un tas d'équipes avec qui je travaille. Et quelque part, le plus important pour moi depuis 2000, et Le Bon Coin rentre là-dedans évidemment, c'est quatre phénomènes extrêmement intéressants. Le premier, c'est évident aujourd'hui. Oui. Hein. Mais en 2000, ce n'était pas évident, il y a 20-25 ans. C'est premièrement la numérisation de toutes les activités. La deuxième, c'est l'instabilité du pouvoir d'achat qui est liée à la multiplication des crises depuis 2000. Et personnellement, j'explique ces crises par, entre autres choses, à la montée de la classe moyenne mondiale, notamment chinoise. Le troisième élément important, on n'y pense pas toujours, c'est notre électrodépendance. Ça veut dire qu'aujourd'hui, pour acheter, pour consommer, que ce soit la première main ou deuxième main ou quatrième main, il faut passer par l'électricité. Donc pensez simplement à ce qui se passerait s'il y avait une grande panne d'électricité. Et le quatrième phénomène, on n'y pense pas non plus toujours, c'est l'instabilité de la mobilité.
0: Oui.
4: Soit du fait du confinement pendant le Covid, soit parce que le prix de l'essence augmente. Donc la façon d'aborder la consommation aujourd'hui, je le fais à travers qu'est-ce qui organise l'achat des consommateurs pour essayer de comprendre leurs contraintes de pouvoir d'achat et qu'est-ce qui fait qu'ils vont changer de consommation ou non. Et la seconde main, il y a 36 explications, on peut l'expliquer par un espèce d'imaginaire de la nostalgie tout à fait positif par ailleurs, mais des très fortes aussi contraintes de pouvoir d'achat. Et ça, on l'a vu en 2008. Là, on a vu apparaître entre 2000 et 2008 la montée de ce qu'on appelle les dépenses contraintes, principalement du reste liées à l'énergie, liées au logement, qui est un des très très gros postes, liées à la mobilité. Il y a aussi en partie à l'alimentation, notamment pour les groupes sociaux les plus pauvres.
0: Diane Blanchard, à l'Obsoco, comme son nom l'indique, vous observez un peu la société, les tendances également. Le Bon Coin, ça fait partie des gros phénomènes aussi de société.
3: Oui, bien sûr. Et on observe de toute façon, au global, une tendance à la mutation de la consommation avec... au départ, un modèle standardisé. Alors, Philippe Moati, le fondateur de l'Obsoco, explique très bien ça dans ses travaux. Mais on avait une consommation standardisée qui était une consommation de masse qui dépendait des grands acteurs. Et aujourd'hui, il y a de plus en plus de volonté de reprendre la main sur sa consommation, de la rendre aussi indépendante des grandes structures marchandes, de la rendre plus individuelle aussi, puisque Le Bon Coin, c'est vraiment... l'expression de ça, c'est-à-dire qu'on va passer de proche en proche. Enfin, ça va être une consommation de pair à pair. Et ça, c'est aussi voilà, le vecteur de l'individualisation de cette consommation qui se fait de plus en plus par les gens. Mmh. Et puis aussi de tout ce que vous avez déjà expliqué, effectivement, de l'envie de consommer moins cher, de consommer mieux. Et c'est vrai qu'il y a la volonté de consommer de manière plus vertueuse, mais ce n'est pas la première motivation.
0: Ça arrivait plus tard, en tout cas, ça, peut-être.
3: Oui, je pense qu'on peut dire ça. Alors... en tout cas, enfin, il y a plus pour moi. Là, j'aurais quand même plus tendance à mettre Le Bon Coin dans ce qu'on observe par ailleurs de quête de bonnes affaires, par exemple, avec l'émergence de Lidl, enfin le boom plutôt, pas l'émergence, mais des structures discount.
0: Ouais. Si on se replonge 20 ans en arrière, on est en 2006, Le Bon Coin arrive, on est dans une société, en tout cas en France, au niveau de la seconde main, on a les brocantes, évidemment, qui fonctionnent toujours bien, les vides-greniers. Et c'est tout. On n'a pas vraiment de plateforme internet où on peut acheter comme ça en seconde main, Dominique Desjeux.
4: Alors ça, c'est effectivement le tournant intéressant. Le tournant intéressant, c'est qu'on voit, par exemple, en 2000, on a fait une enquête. À l'époque, ça s'appelait la vente par correspondance.
0: Oui.
4: Pourquoi j'en parle ? Parce que c'est le début déjà, pas simplement de ce qu'on appelle le B2B, c'est des échanges entre professionnels, mais du B2C ou du C2C, donc entre consommateurs. Et à l'époque, qu'est-ce qu'on avait comme outil ? Ça marrant de se le rappeler aujourd'hui, on avait le Minitel.
0: Oui.
4: Donc c'est ça le grand saut en 25 ans. C'est le passage du Minitel qui était à la pointe du progrès à l'époque, mais on s'est fait doubler par Internet. Enfin là, je dis nous, c'est la France, on s'est fait doubler par Internet. Après ça, à la même époque, on a fait une enquête sur la vente à distance. Et qu'est-ce qu'on voyait ? Et ça, c'est pour moi une des grandes explications de l'évolution... du changement des comportements des consommateurs et surtout des conditions d'achat. Pour moi, le grand changement en 25 ans, ce sont les conditions logistiques et matérielles de l'achat qui ont changé. Et donc là, on voit apparaître la VAD, donc la vente à distance, et avec l'enquête qu'on avait fait pour les trois Suisses, on s'était rendu compte que toutes les classes populaires, on est en qualitatif, mais malgré tout, on le voyait bien en termes qualitatifs, leur problème par rapport à la vente à distance, c'est qu'ils n'avaient pas de micro-ordinateur ou d'ordinateur tout court. Donc, quelque part, ils ne pouvaient pas développer ça. À partir du moment où le micro-ordinateur s'est développé, la vente à distance s'est développée et la vente entre consommateurs s'est développée. Et puis, on voyait monter l'appareil, entre 2000 et 2010, on voyait monter les vides-greniers. Alors souvent, à l'époque, je faisais des observations là-dessus. Et qu'est-ce qu'on observait ? Moi, je vais souvent chez les gens. Donc, je vais dans les livings, je vais dans les salles de bain, les cuisines, etc. Qu'est-ce qu'on observait ? C'est que les logements étaient saturés d'objets. Et donc, quelque part, une partie de la montée des vides-greniers du Bon Coin, eBay, etc., s'est fait parce que les gens saturaient dans leur logement. Il fallait vider le logement pour le remplir de l'autre côté du reste. Ouais. C'est un peu comme Athénée des Danaïdes. Vous savez, l'histoire dans la mythologie où elles étaient condamnées, les femmes étaient condamnées, c'était des femmes en l'occurrence, d'après mon souvenir, à remplir un tonneau qui avait des trous et qui se vidait automatiquement. Et ça, ça a été un phénomène assez important, donc ces vides-greniers. Et puis après ça, on a eu tout le développement. Alors, en parallèle, le point important pour moi, parce que c'est vraiment là qu'il y a un changement, entre 2000 et 2008, du fait de la montée, on l'a parlé tout à l'heure, du fait de la montée de la classe moyenne mondiale et principalement chinoise, qui a été notamment la classe supérieure mondiale, la classe moyenne supérieure.

0: développer les écrans, et c'est les écrans, quelque part, qui vont organiser la nouvelle consommation.
1: La nouvelle consommation. Diane Blanchard, on parle du Bon Coin ce matin, c'est un prétexte parce que c'est un site qui fête ses 20 ans, et en 20 ans, il se passe beaucoup de choses. À l'Obsoco, vous observez ces mutations de la société et de la consommation. Est-ce qu'on peut dire aujourd'hui, avec 20 ans de recul, que le Bon Coin a démocratisé la seconde main ? Ou alors c'est un peu bon.
2: Alors je ne sais pas si je pourrais être aussi affirmative. Après, ouais. Ce qui est sûr, c'est que la seconde main s'est démocratisée, que le Bon Coin y a fortement participé et qu'aujourd'hui il y a d'autres acteurs qui prennent le relais, comme Vinted, qui je pense change
1: ça,
2: vraiment.
1: On en parlera.
2: Mais effectivement, oui, je pense qu'aussi ce qui démocratise, effectivement, enfin ça vient à la fois d'une tendance de société et des conditions sociales propices à ça. Et effectivement, je pense que ce qui est fondamental dans la démocratisation, c'est aussi l'évolution de l'offre, et le Bon Coin participe de ça. Et effectivement, enfin, il y a une immense facilité de trouver des choses sur le Bon Coin qui n'est pas la facilité en brocante, où effectivement il faut déambuler, puis c'est la chasse au trésor, ce qui a aussi vraiment beaucoup de charme et qui participe aujourd'hui aux motivations à faire des achats de seconde main. Mais c'est vrai qu'aujourd'hui la numérisation, enfin la possibilité d'acheter en ligne participe à la facilité de l'achat, quoi.
1: Il est presque 10h15 sur RCF Notre-Dame. On parle des 20 ans du Bon Coin ce matin dans Je pense donc J'agis, avec nos deux invités. Vos réactions, vos appels, vos témoignages, hein, parlez-nous de ce site et puis plus généralement aussi de votre manière d'acheter ou de vendre. Est-ce que vous privilégiez l'occasion ? Est-ce que vous êtes un vendeur justement sur ce type de plateforme ? 01 56 56 44 00 pour témoigner, et en vidéo sur la chaîne YouTube de Radio Notre-Dame.
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1: Avec Diane Blanchard, chef de projet à l'Obsoco, l'Observatoire de la Société de la Consommation. Et Dominique Desjeux, vous êtes anthropologue et sociologue, vous êtes prof d'anthropologie sociale et culturelle à Paris 5 Sorbonne. On parlait du Bon Coin, Dominique Desjeux. Il y a quelque chose aussi qui est extrêmement marquant, qu'il est peut-être un peu moins, parce qu'on peut s'envoyer des choses à distance par colis, mais c'était la rencontre. De se rencontrer entre particuliers pour s'échanger, enfin se vendre des choses. Ça, Dominique Desjeux, c'était assez fort aussi au début du Bon Coin.
0: Alors,
1: non,
0: j'en sais rien parce que j'ai toujours un problème avec l'histoire de la rencontre. Parce que à chaque fois qu'il y a une nouvelle technologie, je travaille sur une nouvelle technologie depuis moins 1200.
1: Oui,
0: on l'a entendu, on va pas monter jusque-là. Oui. C'est comme dans les plaidoiries de Racine qui dit, je serai bref, au commencement, le monde était chaos et le juge lui dit, passez au déluge. Là, on fera pareil. Ce qui me frappe à chaque fois qu'il y a une nouvelle technologie, notamment une nouvelle technologie numérique, on parle du problème de la rencontre et du face-à-face comme si c'était un monde, un peu un paradis perdu. Je ne sais pas quelle était votre question là-dessus.
1: La question, c'est que Diane a évoqué Vinted tout à l'heure. Vinted, personne ne se rencontre. On s'envoie des colis, point barre.
0: Oui.
1: Alors que Le Bon Coin, en tout cas au début, c'était dans la même ville. Tiens, tu as un frigo à vendre, est-ce que je peux te l'acheter ? Viens, on se rencontre et voilà. Et même parfois, on négocie si jamais il y avait une tâche ou quelque chose.
0: Alors, effectivement, ce sont deux systèmes d'échange différents. Ça recoupe aussi, ça rejoint ce qu'on appelle les systèmes d'échange locaux, hein, qui existent depuis 20 ou 30 ans dans les villes, même avec des monnaies locales.
1: Oui, tout à fait.
0: Donc il y a toujours un circuit.
1: Ce qu'on appelle les selles aussi, les systèmes d'échange.
0: Exactement, c'est la même chose, système d'échange locaux, c'est un sel.
1: Oui, voilà, exactement.
0: Exactement. Et donc ces systèmes d'échange locaux existent toujours, donc la proximité existe toujours. Ce qu'on oublie, c'est que dans la proximité, comme toute activité humaine, elle est ambivalente, elle est à la fois sympathique parce que ça crée du lien social, mais elle crée aussi des tensions et des conflits.
1: Ouais.
0: La dimension conflictuelle de la consommation est souvent oubliée, mais elle est fondamentale, et on la voit monter aujourd'hui par 36 endroits. Donc le système de vente, j'allais dire de façon impersonnelle, a un gros avantage, c'est qu'il limite ce que les économistes appellent, j'adore ce terme, les coûts de transaction. En fait, si on le prend en termes simples, quand on a une transaction en face à face, ou une transaction pas en face à face, il y a toujours une tension humaine qui peut naître de cette transaction. Avec un système impersonnel, évidemment, on élimine les tensions, ou on les diminue en tout cas, mais on perd du lien social. Donc quelque part, pour moi, tout ça, ce sont des équilibres, et avec des choix alternatifs, ce sont des équilibres avec des choix alternatifs entre le lien social avec un risque

0: de tension, mais aussi avec une chance de se faire des amis, etc. Et un lien impersonnel qui limite les tensions, mais qui permet d'avoir quelque chose sans trop de difficultés.
1: Yann Blanchard, sur cette notion de rencontre, est-ce que vous êtes d'accord avec Dominique Desjeux? Il n'est pas très rencontre, on a l'impression.
2: Oui. Moi, je pense quand même que ça contribue au charme du Bon Coin par rapport à d'autres plateformes, effectivement, comme Vinted. Et aujourd'hui, alors, vous disiez que ça changeait, mais je crois que pour avoir regardé un peu, c'est quand même...
1: C'est encore majeur.
2: C'est vraiment majeur, la rencontre. Ouais. Le fait de passer de main en main,
1: voilà,
2: et même de faire la transaction en espèces. Il y a quand même quelque chose de complètement désuet. Aujourd'hui, on paye tout en carte. Et aujourd'hui, voilà, on s'échange des billets. Il y a quand même quelque chose de l'ordre d'un autre temps, mais qui, je pense, contribue à l'intérêt qu'il y a aussi pour le Bon Coin et qui effectivement vient apporter à la fois une forme de convivialité, de proximité à l'heure où il y a vraiment de la défiance envers les grands acteurs. Et ça vient aussi par l'économie collaborative à laquelle ça participe, jouer sur la solidarité entre les, c'est pas de la solidarité vraiment, mais enfin jouer en tout cas sur les échanges interpersonnels entre les gens en faisant fi des grandes structures marchandes. Après, il y a aussi, c'est vrai, au-delà des coûts de transaction, il y a un risque d'arnaque quand même quand on passe de personne à personne. Et c'est pour ça aujourd'hui qu'il y a des grandes marques qui se mettent à la seconde main pour reprendre la main dessus économiquement, mais aussi parce que ça rassure et qu'aujourd'hui, c'est un des grands freins à la seconde main, c'est d'avoir un produit qui va être en mauvais état, sur lequel on n'a pas de garantie, sur lequel on n'est pas, habitué, parce qu'on est habitué à passer par des marques. Et donc la marque, effectivement, est quand même un capital rassurant aujourd'hui. Et c'est vrai que donc, ça a ses avantages et ses inconvénients. Quoi.
1: Ouais. Dominique Desjeux.
0: Ah ben, je suis tout à fait d'accord avec ça. Je ne suis pas fan, disons, de l'idéalisation de la rencontre.
1: Je ne l'ai pas idéalisé. souligné que le Bon Coin avait apporté ça.
0: Non, mais je n'ai pas dit que vous l'aviez dit. Vous m'avez dit j'avais l'air méfiant. Je suis méfiant sur toujours l'enchantement et l'idéalisation en général. Bon, et j'ai toujours de revenir à des choses moins enchantées, même si l'enchantement est absolument indispensable par ailleurs. Et donc, ce que je pense, c'est qu'en fonction de la situation, en fonction des problèmes qu'on se pose, on va passer ou par des circuits en face-à-face ou on va passer par des circuits impersonnels, pour prendre les deux grands circuits. Et je suis assez d'accord avec les risques, c'est-à-dire que la relation en face-à-face ne nous garantit absolument pas de la qualité du produit ou du service. Donc, quelque part, la fonction des plateformes, la fonction d'Internet, la fonction des échanges impersonnels, c'est d'essayer de garantir ça.
1: Mais à l'inverse, j'ai vendu une guitare un jour sur le Bon Coin et je ne peux pas l'envoyer, ce n'est pas possible. Enfin, déjà, ça coûte très cher de l'empaqueter et ensuite de l'envoyer. Pour le coup, la vendre dans la même ville où j'habitais, c'était beaucoup plus simple. Et surtout, la personne qui l'achetait pouvait l'essayer. Donc, il est où le risque ? Là-dedans.
2: Parfois, on essaye quelque chose. On peut essayer quelque chose qui marche sur le moment, et puis après, ça se. et puis, on peut pas tout essayer.
0: Ouais. Il peut y avoir aussi la charge mentale, puisqu'on parle. C'est un petit peu comme l'inspecteur Colombo qui parlait de sa femme. Moi, c'est pareil. Ma femme voulait vendre ses voitures d'occasion. Elle s'est dit, tiens, je vais la vendre sur le Bon Coin. Ah, mais elle s'est dit, si je la vends sur le Bon Coin, je vais avoir 10, 20, 30 personnes. Je sais pas très bien comment. Bon, et finalement, elle a fait par le réseau, son réseau personnel, elle a vendu sa voiture et elle connaissait. Juste que ce que je veux souligner, c'est qu'il n'y a pas une bonne ou une mauvaise solution en soi. C'est que les solutions évoluent en fonction des situations. C'est ça que j'appelle pas idéaliser ou pas enchanter. On cherche toujours la solution idéale qui nous mettrait dans un repos quasiment éternel. Non, faut pas rêver. Sur Terre, il y a beaucoup de souffrances, il y a beaucoup de problèmes et il y a aussi beaucoup de joie.
1: Je rappelle que vous pouvez réagir et témoigner en direct pour nous parler du Bon Coin et puis vos manières de consommer. Peut-être qu'avec 20 ans de recul, vous allez arriver à nous dire ce qui a le plus changé dans votre façon d'acheter ou de vendre. Le standard est ouvert et c'est Sabine qui vous accueille au 01 56 56 44 00. 01 56 56 44 00. Je rappelle aussi que vous pouvez nous regarder en vidéo sur la chaîne YouTube de Radio Notre-Dame. Il y a même un chat, vous pouvez commenter en direct. Nous sommes toujours avec Dominique Desjeux et Diane Blanchard. Diane, je rappelle que vous représentez l'Obsoco, vous êtes chef de projet à l'Observatoire de la Société et de la Consommation. Si on parle du Bon Coin, c'est aussi pour évoquer l'avènement de l'occasion numérique. numérique. Il y a eu cette rupture peut-être dans les pratiques d'achat et de vente, en tout cas dans la consommation des Français. Une transformation qui dure depuis 20 ans, peut-être, Diane Blanchard.
2: Une
1: normalisation de la revente, une normalisation de la seconde main,
2: oui,
1: c'est devenu automatique.
2: Alors je sais pas si c'est automatique, mais en tout cas sur les quelques chiffres qu'on a, on a dans les derniers chiffres que j'avais, c'était 58% des Français qui avaient acheté un objet de seconde main lors des 12 derniers mois.
1: Oui.
2: Parfois c'est, alors en fonction des chiffres ça varie un peu, mais en tout cas on a quand même une majorité de Français qui achètent de seconde main, d'abord des vêtements, ensuite des livres, ensuite des jouets. Et ce qu'on voit, c'est ce qu'on a dans les chiffres, oui, de l'Observatoire en tout cas. Et ce qu'on voit aussi sur cette démocratisation, c'est qu'aujourd'hui, ça concerne du coup quand même tout le monde. Oui. Alors il y a des profils qui vont être un peu plus susceptibles d'acheter de seconde main. Ça va être à la fois les plus jeunes. Il y a vraiment un effet générationnel là-dessus et un effet CSP aussi. C'est-à-dire que, étrangement, c'est un peu contre-intuitif, mais les CSP+, achètent plus de seconde main. Mais ce dont on se rend compte, c'est qu'ils achètent plus de seconde main parce qu'ils achètent plus, en fait, tout court. Et du coup, ça va avec des comportements consuméristes. Ça s'inscrit. Voilà.
1: Pardon, je vous ai coupé la parole, Diane, mais c'est parce que dans le même temps, on a reçu un témoignage de Madeleine qui nous dit alors certes, on achète les vêtements moins chers, mais est-ce qu'on dépense vraiment moins ? Sous-entendu, finalement, on fait plus d'achats en quantité.
2: Oui. C'est en tout cas...
1: Ça rejoint ce que vous
2: dites. Oui, voilà. En fait, c'est ce qu'on voit beaucoup dans les études qu'on fait, notamment une étude qu'on a faite pour l'ADEME, là, récemment, sur les pratiques d'habillement. C'est qu'il y a vraiment, en fait, des tendances consuméristes qui s'expriment aussi dans l'achat de seconde main. La seconde main, c'est aussi un moyen, c'est un moyen d'acheter plus aussi, hein, il ne faut pas se leurrer. Et c'est d'ailleurs une des motivations qui est affirmée par les Français, c'est aussi de pouvoir acheter mieux, certes, de pouvoir éventuellement monter en gamme, de pouvoir acheter d'occasion un article de meilleure qualité, mais c'est aussi potentiellement pouvoir avoir davantage de choses pour le même prix. Et c'est pour ça qu'on économise.

0: C'est quand même compliqué. Voilà. Juste sur le soja, terminez votre anecdote parce que ça me
1: passionne. Sur le soja, ce qui est intéressant, c'est que tout à coup, je vois monter les cours du soja. Je m'intéresse aux matières premières, je ne sais pas pourquoi, mais depuis toujours, et je peux vous dire qu'entre 70 et 2000, les matières premières ne bougeaient pas beaucoup. Il y avait des coups de chaud, mais ce n'était pas grand-chose. Et là, tout d'un coup, on voit monter notamment le soja et le cuivre et le charbon.
0: Ah bon?
1: Ça, ça devient intéressant. Et qu'est-ce que ça veut dire? Ça veut dire qu'on a cette montée de la classe moyenne mondiale qui, elle, va commencer à consommer plus. Le charbon, c'est l'énergie. Alors, ce n'est pas très bon en termes de réchauffement climatique, certes, mais c'était encore une énergie extrêmement importante et ça l'est encore aujourd'hui. Le soja, c'est le signe d'un meilleur pouvoir d'achat de la classe moyenne, notamment chinoise, qui va manger du porc. Alors qu'au Brésil, je fais des enquêtes en même temps, on va manger du bœuf. Mais c'est la même chose, c'est du soja.
0: C'est peut-être pour ça que la sauce soja sucrée est si chère. Pourtant,
1: c'est
0: si
1: possible.
0: Bonne. Allez,
1: possible.
0: On marque une courte pause sur RCF Notre-Dame dans cette émission, je pense, donc j'agis. Dans un instant, on accueillera deux auditeurs, une auditrice, Dominique, et Guy également, qui patiente au 01 56 56 44 00. Vous continuez de nous appeler. Et de réagir dans cette émission, vous nous regardez en vidéo sur la chaîne YouTube de Radio Notre-Dame et vous pouvez également nous envoyer des mails à direct@rcf.fr. A tout de suite.
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0: Il est exactement 10h30 sur RCF Notre-Dame, une émission consacrée au Bon Coin qui fête ses 20 ans en 2026, 20 ans d'une folle aventure, et c'est un prétexte aussi pour nous ce matin dans cette émission, je pense donc j'agis, de regarder ce qu'il s'est passé en 20 ans en matière de consommation des Français, et puis notamment évidemment la seconde main qui vous concerne ce matin au 01 56 56 44 00. On a Dominique pour réagir. Bonjour Dominique.
6: Bonjour. Alors voilà, je voulais intervenir par rapport au sens, à la terminologie quand on est passé de l'occasion à la seconde main.
0: Oui.
6: Alors c'est peut-être parce que j'ai 62 ans, mais bon, moi j'ai toujours acheté de l'occasion, soit quand pour des raisons économiques, voilà, quand j'étais chez Captain Scout ou quand j'ai installé mon premier appartement, j'avais pas trop le choix, on va dire, au niveau financier. Et je trouve à la fois ça m'amuse et puis ça m'agace quand j'entends parler seconde main. Alors est-ce que c'est parce que ça fait plus chic? Que dire occasion, voilà, c'est l'interrogation que je me fais, la remarque que je voulais dire. Et puis pour moi, dans l'occasion, il y avait à la fois la dimension d'acheter, voilà, comme je disais, mais aussi la dimension de don, d'entraide. Par exemple, moi j'ai beaucoup acheté chez Emmaüs.
0: Oui.
6: Et aussi, mais dans les deux sens, quoi. J'ai acheté et j'ai donné par voilà, des choses que j'avais pas envie de vendre, que puis ça se faisait pas vraiment, quoi, mais il y avait la dimension du don.
0: Ouais,
6: voilà, c'est ça que je voulais évoquer.
0: Très bien. Et le Bon Coin, par exemple, c'est un site que vous avez pu utiliser.

0: mais pas tellement par besoin ou de nécessité liée au pouvoir d'achat. Et une autre partie, celle qui est plus démunie, va acheter par nécessité de pouvoir d'achat et va développer deux autres choses. Il va développer le faire soi-même. Mmh. Et ça, on l'a vu par exemple en 2008, quand on a fait l'enquête auprès de personnes avec des interviews d'observation en qualitatif. Mais il va se développer aussi, tout ce qu'on vient de voir là, un circuit informel. On en a fait qu'on appelle ça l'économie informelle. Ça veut simplement dire qu'on ne l'a pas dans les comptes nationaux. Mais oui, c'est de l'économie tout à fait réelle. Elle est informelle parce qu'elle passe sous les radars de la TVA ou des contrôles publics. Mais ce sont des formes d'entraide ou de mutualisation, quels que soient les termes, qui vont permettre aux gens qui n'ont pas beaucoup d'argent de quand même survivre. Leur survie étant sans cesse remise en cause par ces crises successives, par le blocage ou non de la mobilité, par la montée de l'énergie, et puis par ce phénomène dont je parlais tout à l'heure, qui est l'électrodépendance. C'est un joli mot pour dire qu'on est dépendant de l'électricité qui, elle, augmente, ou le gaz. Mmh. Donc tout ça, ça montre que la consommation est un système d'action, voilà un gros mot de l'anthropologie, est un système d'action avec des acteurs qui jouent et surtout des systèmes de contraintes qui rendent complètement instable la consommation, d'où l'intérêt de la seconde main. Voilà.
1: Dominique Desjeux, j'ouvre une petite parenthèse parce que vous avez sorti quelques références bibliques. Je note un livre que vous avez publié en 2022 au PUF, aux Presses universitaires de France, Le marché des dieux, comment naissent les innovations religieuses du judaïsme au christianisme. Un court mot sur ce livre.
0: Alors je vous l'ai amené en cadeau.
1: C'est gentil, ce serait très bien.
0: Voilà un cadeau. Oui, alors je marche toujours sur des œufs quand je parle de ce livre dans un milieu religieux.
1: Oui.
0: Et notamment
1: sur RCF
0: notamment catholiques et juifs, moins protestants mais qui sont plus habitués à des interprétations très diverses. Mais en gros, c'est un livre qui je me suis posé une question simple mais la réponse est compliquée. Qu'est-ce qui fait que le christianisme avait marché? Mais comme je me demandais pourquoi le Bon Coin a marché, pourquoi eBay a marché, pourquoi tel nouveauté marche. Et petit à petit, j'ai dû remonter d'abord plus haut, jusqu'à moins 1200, c'est pour ça, et je suis arrivé au cuivre. Lequel cuivre? J'ai vu entre 2000 et 2008 que les cours avaient doublé ou triplé. Et je vois aujourd'hui que le cuivre continue à augmenter, continue à être consommé de façon très importante. Pourquoi? À cause notamment de tous les microprocesseurs, écrans et électrodépendance. Donc c'est-à-dire que le cuivre, pour faire court une histoire très longue, depuis à peu près 3500 ans, est le métal stratégique, avant pour faire le commerce et pour faire la guerre, et aujourd'hui pour tout ce qui est électrodépendance.
1: Voilà, un mot sur ce livre. Et Diane Blanchard, est-ce que vous avez écrit un livre dont on peut faire la promotion?
2: Pas encore.
1: En tout cas, on peut retrouver vos études sur le site de l'Obsoco.com. Allez, Guy, vous patientez depuis déjà quelques minutes sur RCF Notre-Dame au 01 56 56 44 00. Bonjour Guy.
3: Bonjour Melchior, bonjour à vos invités. Moi, je suis très content de tout ce qui s'est mis en place depuis un peu plus de 45 ans. Il y a 45 ans, avec un associé, nous avons monté une entreprise de récupération, de recyclage, de réparation et de revente ou de dons. Voilà, je vois que ça s'amplifie et le Bon Coin est un des systèmes qui amplifie ce principe. Je trouve ça formidable. C'était pas sur Internet avant il y a 45 ans, on a créé cette entreprise. Voilà. Moi, je trouve ça formidable et les observations de vos invités sont elles aussi judicieuses. Ah oui.
1: Ah bah oui.
3: Alors, je voulais dire une chose. Les premières communautés chrétiennes pratiquaient ce principe du don, de l'échange, du principe d'équilibre, principe d'équité. Elle donnait à la communauté ce dont elle n'avait pas besoin, le surplus, et ça permettait à la communauté de vivre et d'avoir d'autres adhérents, d'autres personnes dans le besoin, voilà, pour survivre.
1: Et merci Guy, merci beaucoup pour votre appel et votre fidélité dont je pense donc j'agis. Dominique Desjeux, en un mot sur ce témoignage.
0: En un mot, dans les Actes des Apôtres, on a effectivement une mise en commun. Et avec une histoire extraordinaire, un peu raide du reste, j'oublie un peu leur nom là tout d'un coup de mémoire, mais il y avait un couple qui était malin et qui avait dit « bon, on va mettre en commun une partie de nos richesses, mais l'autre côté, l'autre moitié ou l'autre partie de la richesse, on va la garder de côté ». Et quand ils sont
1: Anani
0: arrivés…
1: Anani et Saphir ?
0: Oui. Merci beaucoup.
1: C'est Internet qui m'a aidé.
0: Oui, mais heureusement qu'il y a Internet pour retrouver les trous de mémoire. Et donc… quand ils sont, là, je crois que c'est l'homme qui est arrivé en premier, tout content pour déposer ses biens. Et celui qui recevait les biens a vu, en fait, qu'il n'avait pas tout donné. Mmh. Et il est mort sur celui qui donnait les biens est mort sur le coup. Sa femme arrive après, arrive toute contente aussi. Et pof, comme on voit qu'elle

0: Elle n'a pas tout donné, elle meurt aussi sur le coup. Donc ça veut dire à l'époque que si on partageait ses biens, il fallait tout partager. Mmh. Et si on ne partageait pas, on mourait.
1: Comment passer du bon coin aux actes des apôtres? Alors là, il fallait le faire. Diane Blanchard, c'est passionnant de vous entendre tous les deux ce matin échanger sur ce qu'a pu apporter un site comme Le Bon Coin en 20 ans en matière de consommation des Français. On a Corinne qui nous a rejoint également. Bonjour Corinne.
2: Ouais, bonjour Mathieu, bonjour à vos deux invités. Ben, super cette émission parce que c'est l'histoire de prendre et donner ce que votre invité a dit en fait. Et en fait que quand on va sur Le Bon Coin ou quand on va à Emmaüs, on cherche à prendre et ce qui est donné. Et moi, ce que je fais actuellement, c'est que je me dis mais pourquoi je veux donner. Parce qu'après c'est pour remplir d'une autre manière. Mmh. et justement le fait de dire bon finalement je garde et ça c'est un peu un garde-fou pour moi pour dire bon voilà mais je sais pas si c'est très très clair ce que je veux dire, c'est-à-dire que ça fait prendre conscience de pas être faire des achats compulsifs.
1: Ah oui, voilà.
2: Le fait de freiner, de dire ah oui, t'as vu, tu as voulu le vendre, mais tu vas le remplir de toute façon. Mmh. Donc c'est pour freiner ces achats compulsifs.
1: Merci Corinne pour votre appel au 01 56 56 44 00. Diane Blanchard, c'est intéressant aussi hein, ce témoignage sur cette notion d'achat compulsif.
3: Oui, alors je pense que le marché de l'occasion a plutôt tendance à favoriser les achats compulsifs plutôt qu'à les freiner, puisque, enfin en tout cas c'est ce qu'on observe, il y a quand même des comportements d'hyperconsommation qui peuvent se développer, ou en tout cas ce qu'on appelle des effets rebonds dus oui. à la seconde main. Pour plusieurs raisons. D'abord parce que on peut potentiellement acheter davantage de neuf en se disant que de toute façon on pourra le revendre, ce qui est quand même une innovation, enfin notamment avec l'arrivée de Vinted. Et puis aussi parce que quand on vend, par exemple, souvent on va vendre pour racheter en vérité. Et je crois qu'il y avait un tiers des personnes qui vendaient leurs vêtements dans l'étude Adem Textile qu'on a faite qui s'en servaient pour racheter d'autres vêtements. Donc c'est pas forcément que faire le vide, c'est aussi alimenter des comportements consuméristes. Et la question n'est pas de jeter la pierre, mais je pense qu'effectivement, il ne faut pas idéaliser non. et voir ça seulement comme le fait de faire le vide, même si ça permet aussi ça, mais ça permet ça encourage quand même. Et puis ça encourage aussi des comportements de déculpabilisation parce que on va se dire, pour les personnes en tout cas qui sont. Assez engagé sur le plan environnemental, ces personnes vont se dire que c'est moins grave d'acheter de seconde main et du coup vont plus oser acheter, se faire plaisir, même acheter des marques comme Shein ou Zara, des marques qu'éventuellement ces personnes-là n'auraient pas acheté neuves, peut-être par vertu, par conscience environnementale. D'un coup, sur les plateformes de seconde main, ça pose plus tellement de problèmes. Et effectivement,
1: c'est vrai. C'est,
3: ouais. Voilà, et c'est pas. Enfin, la question n'étant pas de jeter la pierre.
1: Non, ni de faire la morale aux personnes. Il est 10h45 sur RCF Notre-Dame. Vous continuez de nous appeler au 01 56 56 44 00 pour témoigner.
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1: Toujours avec Diane Blanchard, vous êtes chef de projet à l'OPSOCO, l'Observatoire de la Société de la Consommation, et Dominique Desjeux, vous êtes anthropologue et sociologue, vous êtes professeur d'anthropologie sociale et culturelle à Paris 5 Sorbonne. Vous voulez réagir à ce que disait Diane, Dominique ?
0: Oui, parce que moi ce que j'ai entendu, mais j'ai peut-être trompé, ce que j'ai entendu c'est que donner c'était se remplir. Et quelque part dans le don, il y a une façon de créer du lien social qui remplit. C'est ce que j'ai entendu dans ce qu'a dit la personne. Et pas une, alors l'autre partie que tu as soulevée, c'est le fait que en achetant, on se remplissait aussi. Oui. Et là, il me semblait qu'il y avait une notion de don. Marcel Mauss, qu'on retrouve ici.
1: Toujours la même.
0: Cas,
1: hein.
0: Alors j'ai un cas assez curieux, assez intéressant. C'est vers 2008-2010.
1: Le soja.
0: Alors c'est plus le soja. On est passé à autre chose. C'est la revente des cadeaux de Noël.
1: Ah oui, oh là là.
0: Voilà.
1: Quel sujet, Dominique.
0: Mais alors, à l'époque, c'était un sujet extraordinaire parce que ça ne se faisait pas. Et je me souviens, j'étais avec Europe 1, on était le 25 dans l'après-midi ou le soir, et il y avait des auditeurs qui appelaient, disant « mais c'est scandaleux, vous défendez la revente des cadeaux de Noël ». Je dis « non, non, non, je ne défends rien du tout, je vois simplement qu'est-ce qui fait qu'on revend des cadeaux de Noël ». Le point intéressant ici, c'est que c'est de la seconde main qui, à l'époque, se faisait de façon plutôt rare, hein, c'était vraiment le tout début, alors que maintenant, c'est vraiment généralisé. Ouais. D'après les derniers chiffres qu'on a là-dessus. Et c'était, en fait, c'était les cadeaux qu'on venait de recevoir, mais que j'avais appelé à l'époque des cadeaux froids. Je prends un exemple simple. Par exemple, quelqu'un avait rompu avec sa copine, et sa copine lui offre un cadeau, ça lui casse les pieds, c'est un cadeau froid, il le revend. Mmh. Si, par contre, c'est sa maman qui lui offre un cadeau, c'est un cadeau chaud, effectivement, en réalité, et là, il ne va pas le revendre. Aujourd'hui, je ne suis pas sûr que ça marche toujours. Mais ça, c'est typiquement un système de revente qui était lié à la fois à ce que tu viens de dire, c'est-à-dire ce qui était lié au fait qu'en vendant un cadeau de Noël, je pouvais me racheter notamment des jeux vidéo que j'avais très envie mais qu'on ne m'avait pas offert, où ça permettait aussi d'augmenter un petit peu mon pécule pour acheter je ne sais pas quoi.
1: Est-ce qu'il n'y a pas aussi la revente de ces cadeaux de Noël? Alors moi, je n'ai jamais fait ça, mais parce qu'on n'a pas besoin finalement de tout ce qu'on nous offre.
0: Alors c'est aussi une des possibilités, c'est-à-dire c'est anti-gaspillage.
1: Il y a trop.
0: C'est anti-obsolescence. Il y a trop. Alors ça, c'est ce qui m'a beaucoup frappé aussi quand je regardais notamment l'évolution de la fête de Noël.
1: Ouais.
0: La fête de Noël est en fait relativement conflictuelle suivant les périodes entre en gros la crèche d'un côté et le Père Noël de l'autre. Mmh. C'est-à-dire en gros entre le christianisme et le paganisme. Et vous avez un endroit où ça se voit très bien, c'est à Angers, à la limite du centre de de l'est de la France, j'allais dire, et de l'ouest de la France, à la frontière.
1: Qu'est-ce qui se passe à Angers ?
0: Vous avez dans toutes les boutiques, soit que des crèches, soit que des Pères Noël, soit un consensus, on a un Père Noël et une crèche. On voit bien la frontière entre le sens de Noël, qui est un moment de cadeau,
1: c'est
0: pour ça qu'on en parle, et avec une bataille entre quelque part des symboles ou des signes ou un imaginaire plutôt lié, entre guillemets, au paganisme, c'est un mot qui vient du XVIIIe siècle, hein. C'est un mot récent en réalité, qui n'a rien de négatif chez moi, ou au contraire, qui vient du christianisme. Et plusieurs fois, il y a eu des émissions de radio auxquelles j'ai participé.
1: Alors, remontez votre micro un petit peu, voilà. Dominique. Cassez tout,
0: ça fait
1: hein.
0: du bruit.
1: Voilà, je casse tout. Main.
0: Oui, il va falloir acheter un nouveau micro après mon passage, j'ai peur. Et donc, quelque part, ce qui est intéressant, c'est que dans cette histoire de cadeau de Noël, la dimension sacrée, évidemment, là, n'existe plus, ou très très peu, dans la revente. Hein.
1: Oui, dans la revente.
0: Dans la revente, bien sûr. Et ça devient une chose relativement simple, soit éviter le gaspillage, parce qu'on en a trop, éviter l'obsolescence, ou simplement se racheter quelque chose.
1: Diane Blanchard, un mot sur ça?
3: Non, mais juste une chose qui me vient, c'est qu'on fait de plus en plus de cadeaux d'occasion aussi.
1: Oui, c'est vrai.
3: Et ça, c'est une étude de l'IFOP qui évoquait ce sujet-là, où effectivement, enfin, avant, c'était mal vu. Enfin, c'est aussi un témoignage de cette démocratisation de la seconde main et de cette normalisation, l'inscription dans les mœurs, quoi, de pouvoir sans honte offrir un produit de seconde main. Aussi parce que les produits neufs sont perçus comme étant de moins en moins bonne qualité. Et du coup, de fait, par contraste, l'occasion est aussi parfois un gage de qualité d'une époque où on produisait mieux, finalement. Enfin, ça dépend de quelle époque on parle. Mais
1: Jacqueline nous a rejoint sur RCF Notre-Dame. Bonjour Jacqueline.
5: Bonjour.
1: Bonjour, on vous écoute.
5: J'ai 91 ans.
1: C'est tout jeune.
5: J'ai vu une annonce sur le Bon Coin de la propriété de mon grand-père, qui avait été construite par mon arrière-grand-père en 1870. Et c'était vendu sur le Bon Coin, avec toutes les descriptions de ce qu'elle était, le nombre de pièces, etc., et le parc autour. Donc, j'étais très étonnée qu'une propriété qui n'est pas vraiment historique, mais que mon arrière-grand-père a fait construite en Anjou, où il y a des propriétés de ce genre, porte sur le Bon Coin. Or, elle a été vendue via le Bon Coin.
1: Eh bien, écoutez, Jacqueline, merci beaucoup pour votre témoignage. C'est vrai qu'on parle beaucoup d'objets depuis le début de cette émission. Sur le Bon Coin, assez rapidement, on a vu arriver aussi des biens immobiliers, que ce soit à la location ou à l'achat. Moi, j'ai trouvé mon appartement grâce au Bon Coin, ce qui est quand même fou, après avoir épluché les agences, etc. Diane Blanchard, ça, il ne faut pas mettre ça de côté.
3: Non, alors oui, je crois qu'effectivement, quand on dit aujourd'hui que le Bon Coin, je crois, est le deuxième, enfin en tout cas aux dernières données que j'avais, c'était le deuxième site de e-commerce, le deuxième site le plus fréquenté par les Français. Je crois que c'est effectivement beaucoup par la vente et la location immobilière et les voitures aussi. Et que, alors, j'ai pas les chiffres, mais je pense quand même que ça représente une grande partie des visites, notamment l'immobilier, parce qu'on sait aujourd'hui la tension qu'il y a sur ce marché-là. Oui. Voilà, oui, effectivement, je pense que ça représente une grande part.
1: Dominique Blanchard. Dominique Desjeux,
0: c'est pas mal aussi. C'est pas mal aussi.
1: Excusez-moi.
0: Oui, enfin, pour moi, ça symbolise un phénomène massif qui est celui des plateformes.
1: Oui.
0: Et donc, quelque part, le transfert de ce qu'on appelle une médiation ou un échange, disons, entre d'un côté, il y avait les magasins, les supermarchés, les hypermarchés, etc. Et maintenant, on passe par la médiation des plateformes. La plus forte, c'est quand même Amazon. Quand on regarde tout ce qu'ils mettent sur Amazon, la capacité aussi de leur système numérique était assez extraordinaire.
1: C'est
0: donc ça, c'est une révolution.
1: C'est très efficace comme plateforme.
0: C'est très, très efficace. Ouais. Alors, j'ai noté aussi autre chose. Parce que je regarde toujours l'ambivalence des phénomènes. Ouais. Et je me suis dit, aujourd'hui, il est probable que l'efficacité des systèmes informatiques pour faire vite, au sens très, très général. On n'a pas parlé encore d'IA et on en parlera peut-être ou on n'en parlera peut-être pas, peu importe, est en train de changer à cause d'un autre phénomène qui est l'augmentation de la charge mentale liée justement à l'informatique, soit à cause de la multiplication des mots de passe, soit à cause de l'entretien des systèmes informatiques, ordinateurs, etc. Et donc, quelque part, il est probable aujourd'hui que dans le budget des ménages, je ne parle pas uniquement des entreprises, mais dans le budget des ménages, le coût et les dépenses d'informatique soient beaucoup plus élevées qu'avant, et que ça rentre aussi dans la baisse du pouvoir d'achat si le pétrole augmente ou l'électricité augmente.
1: On a reçu un témoignage de Marie-France par écrit. Je suis une mamie depuis 2 ans, je vends et j'achète des vêtements, jeux et livres sur Vinted. C'est ma petite fille de 12 ans qui m'a fait découvrir ça. Le temps passé à mettre les annonces n'est pas si long que ça, et quand on prend l'habitude, le gain acquis me sert à racheter sur le site et j'ai fait des économies substantielles grâce à ça. Oui, il y a un risque d'être tenté d'acheter plus grâce aux gains acquis. Je m'en suis rendu compte et il a fallu que je me freine car une sorte d'addiction s'installait. On est relancé en permanence par des offres, des propositions des acheteurs. C'est comme pour tout, il faut être vigilant, nous dit Marie-France. Diane Blanchard.
3: Oui, et la plateforme Vinted fonctionne vraiment comme ça, pour jouer sur le sentiment d'urgence, c'est-à-dire qu'on a des notifications quand les articles qu'on a mis en favori sont vendus. Donc il y a quand même effectivement, ça reste un site qui a pour but de vendre. Donc c'est pour ça que quand on insiste sur le caractère vertueux de la seconde main, il faut quand même un peu faire attention à ça. Et ce qu'on observe aussi et qui est assez intéressant, c'est que parfois les gens vont venir à utiliser ces plateformes de vente comme presque des réseaux sociaux sur lesquels on va scroller pendant des heures en mettant des choses en favoris qu'on va parfois jamais acheter. Et du coup, peut se développer en fait parce que c'est via un écran et parce que ça joue sur les mêmes mécanismes. Ouais. Effectivement, des phénomènes alors d'addiction, je ne sais pas, mais en tout cas, voilà, d'y passer beaucoup de temps. Et effectivement, ça pousse à acheter aussi.
1: Un peu un réseau social de vente, Dominique, des jeux.
0: Pour moi, c'est un système, c'est encore un gros mot, mais peu importe, de captation du consommateur. Je trouve personnellement que la publicité a une faible capacité à capter le consommateur quand je vois tous les échecs de lancement de produits qui existent aujourd'hui. Oui. Par contre, ce qui capte le consommateur et quelque part le coin, tu as parlé de scrolling, ça me paraît assez juste, ça c'est quasiment de l'addiction. Dans les années 80, on parlait de fièvre acheteuse.
1: Oui.
0: Aujourd'hui, ce qui me paraît...
1: Ça date un peu.
0: Oui, mais parce qu'à l'époque, on connaissait encore les vaches et on savait qu'elles avaient la fièvre acheteuse. Mais bon, c'est un peu oublié si on vit en ville. Mais ce qui est intéressant, c'est que ce sont bien des formes d'addiction. Et tout est fait pour rendre le consommateur addict. Mmh. En gros, et ceci n'est ni positif ni négatif en soi, je ne suis pas fanatique par ailleurs, mais il faut d'abord l'analyser. Tout le système de consommation est fait pour capter le consommateur et le rendre fidèle aux produits. Et un des moyens les plus forts de captation du consommateur, ce sont les systèmes ou de sites ou de plateformes avec des pop-up, avec sans arrêt des incitations à racheter. Et c'est addictif. Quand vous regardez les petites vidéos sur TikTok ou Instagram, moi j'en regarde à cause de mes petits-enfants.
1: Vous êtes moderne, Dominique.
0: Il faut bien regarder ce que font les petits-enfants.
1: C'est là où on voit l'anthropologue.
0: Mais on est intéressé partout comme anthropologue. Souvent, j'étonne les gens parce que j'ai un tas de sujets, tout m'intéresse. Voilà. Dont TikTok et Instagram. Enfin, je n'irai pas me mettre dessus non plus. Je ne suis pas assez fort pour faire ça.
1: Ouais. Mais on voit en tout cas.
0: C'est addictif, ça tourne, ça tourne, ouais, ça tourne. Hein, c'est...
1: On arrive à la fin de cette émission, c'est passé très vite. On a dit beaucoup de choses hein, sur cet anniversaire, le Bon Coin qui fête ses 20 ans. Peut-être, Diane Blanchard, une anecdote avec ce site. Quelque chose que vous avez acheté ou vendu, qui vous a marqué.
3: Alors, oui, non, je ne sais pas. Non, je sais que j'ai acheté un écran d'ordinateur récemment et que c'était effectivement assez sympa, en fait. Comme,
1: pour faire du télétravail.
3: Exactement. Ouais. Et que ça m'a coûté très peu cher
1: par rapport au prix de vente
3: dans le commerce, ouais. Que j'ai trouvé exactement ce que je voulais. Et c'est ça aussi qui est pratique. Enfin, c'est des plateformes qui sont pratiques et qui permettent vraiment de faire un achat très ouais. fin, enfin, qui correspond vraiment au désir qu'on a. Quoi.
1: Et voilà. Vous, Dominique Desjeux ?
0: Moi, je n'achète pas beaucoup sur le Bon Coin, c'est le moins qu'on puisse dire. Mais ce que je trouve intéressant, c'est le fait d'avoir le choix aujourd'hui d'aller chercher assez rapidement par Internet le produit qui nous va, soit à cause du prix, soit à cause de sa qualité, soit je ne sais pas quoi encore.
1: Merci vraiment à tous les deux, c'était passionnant de vous entendre. Dominique Desjeux, anthropologue, sociologue, professeur d'anthropologie sociale et culturelle à Paris 5 Sorbonne. Merci à vous Dominique et merci Diane Blanchard,
0: merci
1: chef de projet à l'Obsoco, l'Observatoire de la Société et de la Consommation. Merci à Pierre-Henri et Sabine qui étaient ce matin à la réalisation. Demain, on se retrouve dans Je pense donc j'agis, on parlera des effets de la guerre au Moyen-Orient sur l'économie des Français, notamment cette inflation en France et en Europe. Ça, vous devez bien connaître, Dominique. Ce sera demain de 10h à 11h. Mais en attendant, comme chaque jour, je vous laisse avec Marie-Ange de Montesquieu, que vous allez retrouver dans un instant pour l'émission Enquête de sens. Bonjour Marie-Ange.
6: Bonjour Mekarzak, le Bon Coin, ça peut être aussi addictif. Hein,
1: ah non, on en a parlé. Tout
6: moi,
1: à
6: je
1: fait.
6: Suis devenue comme ça. Enfin ouais. Bref. Passons, faut-il tout mettre dans son CV ? Parce que avant d'aller sur le Bon Coin, il faut gagner des sous. Eh bien voilà, on va en parler avec mes trois invités, Lisa Delisle, Daniel Pigeon, Angelini, Ludovic Bélanguez, en quelques-uns.
1: Bonne émission.
6: Bonne journée Malka.

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1: Pondre un CV sur 5 pages, dresser le récit de toute sa vie ou bien raconter des cracks. Le CV ou curriculum vitae censé vous raconter sur 2 pages Word peut vous faire passer au-dessus de la pile ou bien tout en dessous des candidatures. C'est selon. Parfois c'est une histoire d'école, la même qu'a faite votre recruteur et hop, vous voici au-dessus de la pile. Parfois c'est justement cette même école mentionné dans votre CV qui va pousser ce même recruteur à jeter votre CV à la poubelle. Alors faut-il mentir? Faut-il tout dire? Faut-il tout mettre dans son CV? Voilà la question que je vais poser à mes 3 invités dans cette émission en quête de sens sur RCF Notre-Dame. Bienvenue à Lisa Delisle. Bonjour Lisa.
2: Bonjour.
1: Ravie de vous recevoir dans cette émission en quête de sens. Vous êtes journaliste, vous avez écrit ce premier roman qui est une sorte d'autobiographie, n'est-ce pas?
2: Tout à fait, c'est vrai.
1: Ok Boomeuse, journal d'une bobo au chômage. Ça réconcilie un peu avec le chômage et avec les bobos, n'est-ce pas?
2: C'est ça, c'est
1: ça. Mais vous êtes vraiment une bobo, vous êtes vraiment une boomeuse?
2: Alors, on dit boomeuse.
1: Boomeuse, pas boomeuse, enfin, d'où le jeu de mots d'ailleurs.
2: Ouais, c'est le jeu de mots.
1: Non, vous n'êtes pas tout à fait l'âge d'une boomeuse encore, hein, je crois pas. Mmh. Ou alors j'en suis une aussi. Ça fait mal. J'ai mal à mon âge. Bref, merci. Voilà, vous avez publié cet ouvrage aux éditions du Rocher. Il sera question, bien évidemment, il est question dans votre livre, notamment hein, de cette question du diabolique CV. Nous sommes également en compagnie de Daniel Pigeon-Angelini. Bonjour Daniel.
3: Bonjour.
1: Ravi de vous recevoir.
3: Merci.
1: Vous êtes le directeur du comité de bassin d'emploi Sud-Val-de-Marne. Vous êtes également le vice-président de l'association régionale des missions locales d'Île-de-France. Et depuis quelques temps, vous développez aussi tout un tas de pratiques innovantes pour faciliter le retour des personnes sur le marché du travail des chômeurs. Pas un gros mot, dire chômeur?
3: C'est pas un gros mot,
1: non,
3: mais disons,
1: ça fait pas plaisir.
3: Ça fait pas plaisir.
1: On est bien d'accord. Surtout quand on a
3: un peu connoté, on en parlait tout à l'heure.
1: Me dites pas que vous avez encore fait l'émission avant de rentrer dans le studio, les amis. Et j'ai la grande joie de vous présenter mon dernier invité du jour, qui est Ludovic Bellanguez. Bonjour Ludovic.
4: Bonjour.
1: Ravi de vous retrouver
4: en effet,
1: dans
4: ouais,
1: cette émission Quête de sens. Vous qui êtes enseignant chercheur chez A, comment on dit? A Unilassalle,
4: je ne pas trop.
1: A Unilassalle,
4: ouais, ça me parle.
1: Alors précisons, tout un réseau d'écoles formidables qui forment de futurs ingénieurs, de futurs vétérinaires.
4: Exactement, ça fait plaisir à entendre. Formation en agronomie, en agroalimentaire, sur 4 campus à Beauvais, Rouen, Rennes et Amiens.
1: Avec le souci, 3 petits points. On peut dire de l'épanouissement de chacun?
4: Exactement, et notamment sur la partie emploi. On est toute une équipe d'anciens recruteurs qui accompagnent les élèves ingénieurs et les étudiants de bachelor à être lucides sur le marché de l'emploi qui les attend et avec l'ambition qu'ils soient heureux au travail.
1: Alors ce matin, j'ai envie d'embrasser, de faire un gros hug à tous nos amis chômeurs qui nous écoutent. On les embrasse, on sait ce que c'est, je sais ce que c'est. Je pense qu'ici, je ne sais pas si tout le monde sait ce que c'est, à part notre amie Lisa, mais messieurs, vous avez déjà été au chômage ou pas?
4: Oui.
1: Voilà, vous savez de quoi vous parlez. Ce matin, j'ai reçu une lettre de Pôle emploi. Il était autour de 9h. Je me tenais debout dans l'entrée, pas douché. Je venais de remonter du Monoprix. Je manquais de café. La missive commençait comme ça. « Madame, vous êtes au chômage. Même pas bonjour, rien. J'ai dû m'asseoir sur le canapé pour relire cette introduction lapidaire. Madame, vous êtes au chômage. Évidemment, je suis au courant de la situation. Le courrier est daté du 10 septembre 2022. Mais je suis bien placée pour savoir que j'ai quitté mon poste de journaliste lifestyle au sein d'un grand hebdomadaire fin juillet. » Bienvenue,
2: c'est moi.
1: La cruauté, le monde cruel du chômage que vous racontez dans les premières pages de votre livre, de votre journal intime, hein, c'est presque ça, Lisa Delisle. C'est ça, de tomber du jour au lendemain, de la vie trépidante, alors on se plaint, on prend le métro, on doit se dépêcher, et puis tout à coup, boum, du jour au lendemain, on se retrouve dans son canapé, bien confortable, trop confortable, n'est-ce pas, Lisa Delisle? Mais oui. Là, il se passe tout un tas de choses. On s'imagine que finalement, les autres vous envient de temps à autre. Ah, quand on pense à Lisa, elle doit être bien dans son canapé. Mais quelle horreur, en fait. La cruauté de cet univers qu'est le chômage avant d'attaquer notre CV. Oui. Déjà, bonjour la douche froide. Systématiquement, c'est comme ça que ça se passe de toute façon.
2: Bah, c'est vrai que le livre part d'une situation assez compliquée, c'est-à-dire que c'est un chômage volontaire. et que j'assume complètement. C'est-à-dire que dans l'extrait que vous venez de lire, la suite, c'est contrairement à mes camarades mis au rebut à leur corps défendant, moi, je suis une candidate volontaire aux allocs.
5: N'empêche que vous n'êtes pas confortable quand vous recevez cette lettre.
2: Oui, je la reçois après l'été, donc il y a quand même la pause de l'été où j'ai, voilà, telle une petite cigale, profité de l'été. Et c'est vrai que ce courrier était drôle parce qu'il commence par « Madame, vous êtes au chômage ». Et c'est vrai, je me suis dit « Merde, oui, c'est vrai, j'avais oublié, mais oui ». Donc la réalité me rattrape et je ne dirais pas que c'est douche froide, je prends juste acte de ce que j'ai engendré en demandant ma rupture conventionnelle. Et je trouve ça, cette situation-là, cet endroit-là m'intéressait. Et je me suis dit, tiens, je vais raconter la suite.
5: Voilà, alors on va évidemment attaquer notre sujet du jour qui est « Faut-il tout mettre dans son CV ?» puisque dans ce sujet, on va comprendre beaucoup de personnes différentes. On va avoir nos jeunes professionnels, enfin nos étudiants qui terminent leurs études, qui ne savent pas comment faire, qui balbutient un peu. Ils ne savent pas, ils hésitent à mettre « Est-ce que je mets le babysitting ? Est-ce que je mets le scoutisme ? Est-ce que je mets le foot ? Est-ce que je mets toute ma vie ? Est-ce que je mets toute ma... Est-ce que je mens ?» etc. etc. Et puis il y a aussi, évidemment, c'est pour ça que vous êtes là aussi, Lisa Delisle, nos amis chômeurs, comment faire pour remonter, se remettre sur le plancher des vaches du travail, si je puis dire, le plancher du travail et attaquer et plaire, et parce que c'est une leçon de séduction. Est-ce que j'ai raison ? J'ai envie de poser la question pour commencer à Daniel Pigeon-Angelini. Est-ce que le CV doit être une tactique de séduction ? Est-ce que c'est de la drague finalement ? D'une certaine façon, le CV. Vous attendiez peut-être pas cette question.
3: Si, non, mais alors effectivement, c'est en tout cas un document de communication. Par contre, ce qu'il faut avoir en tête aujourd'hui, ouais, c'est que le rôle du CV a profondément changé. Ces dernières années, avec le traitement par les robots, par l'intelligence artificielle des CV. Mais ça ne date pas de la sortie de ChatGPT, hein, ça date d'une dizaine d'années à peu près. Et ça a changé le CV. Ça a changé la conception du CV, parce que dans le CV, oui, vous allez devoir non plus simplement faire une pub pour votre personnalité, mais faire également une communication vis-à-vis de l'intelligence artificielle qui doit comprendre que les mots que vous utilisez, oui, dans votre CV sont compatibles avec les mots qui sont dans l'offre d'emploi.
5: D'accord.
3: Et ça, c'est le premier changement, mais qui est un changement
5: majeur. Vous allez dire que l'émission
3: majeur
5: sert à rien ?
3: Non, pas du tout, au contraire. Au contraire, c'est parce que, et notamment grâce à l'intelligence artificielle, on en a parlé tout à l'heure, l'intelligence artificielle redonne aussi aux demandeurs d'emploi un outil pour jouer, je ne dis pas armes égales, mais pas loin, avec les robots qui sont utilisés par les recruteurs, ce qui n'existait pas jusqu'à présent. Mmh. Mais le premier élément à prendre en compte, c'est ça, c'est qu'effectivement, aujourd'hui, 70% à peu près des CV vont être traités dans un premier temps par un logiciel.
5: Et c'est systématiquement comme ça
3: dans toutes les entreprises. 70% à peu près.
5: D'accord.
3: C'est-à-dire que
5: dans 10 ans, c'est 100%.
3: Peut-être 100%, mais ça c'est pas la décision finale. C'est-à-dire qu'il y a un premier traitement et qu'ensuite il y a un recruteur de chair et de sang qui va rencontrer la personne et qui va faire l'étape suivante, je dirais. Mais si on n'a pas passé la première étape, quelle que soit la qualité du CV, la jolie photo, de la jolie mise en page qu'on aura pu faire, on risque de se retrouver assez vite en difficulté.
5: Ludovic Bellangaz, est-ce que vous êtes d'accord ou pas ? Vous êtes obligé ?
4: Alors, je vais commencer avec un mot un peu...
5: Le CV a-t-il changé ? C'est ça la question ?
4: Oui, bien sûr. Oui et non, je vais commencer avec un mot un peu provoquant. Nous, personnellement, au sein du centre de carrière d'Uni La Salle, on ne croit plus vraiment au CV.
5: Carrément.
4: D'accord. Mais par contre, ça reste un indispensable. C'est-à-dire que le CV va être à minima utilisé lors de l'entretien pour conduire l'entretien d'embauche. Et donc, c'est vrai qu'il faut
5: accompagner... Comment on sélectionne les personnes ? Je comprends rien.
4: Alors, moi, je ne crois pas au CV parce que justement, le plus difficile, comme l'a dit Daniel, c'est cette fameuse première étape, être sélectionné pour rencontrer un recruteur. Et en fait, le potentiel et la motivation... parce que quand on est jeune diplômé, on n'a que ça à présenter à un recruteur, du potentiel et de la motivation, on a encore très peu d'expérience. Eh bien, on ne va pas le démontrer à l'écrit, on va plutôt le démontrer à l'oral.
5: D'accord.
4: Et du coup, l'objectif de nos étudiants, c'est de rencontrer directement les vrais décisionnaires du recrutement. Et les vrais décisionnaires du recrutement, ce ne sont pas les recruteurs, ce sont les managers et les directeurs. Et on a de la chance, ils sont diplômés de notre école.
5: D'accord, bah oui, forcément.
4: Donc généralement, on va plutôt s'appuyer sur une stratégie réseau. Et on va parler CV dans cette stratégie réseau. Mais l'idée, c'est de mettre de l'humain, justement, pour dépasser l'intelligence artificielle qui peut parfois être un peu pénible dans sa sélection de candidats.
5: Lisa Delisle, est-ce que vous êtes d'accord? Est-ce que le CV est à mettre à la poubelle? Ou est-ce que ça ne sert plus à rien aujourd'hui? Qu'est-ce que vous en pensez?
2: Je pense que le CV sert quand même parce que on voit bien.
5: On nous demande systématiquement un CV.
2: LinkedIn est un CV. En
5: ça,
2: soi.
5: C'est vrai.
2: LinkedIn quand même a aspiré 90% de la population active, donc 90% de la population active française est inscrite sur LinkedIn. Elle n'est pas forcément active dans. Sur le réseau social, mais en tout cas, cette entreprise a quand même réussi à nous contraindre à exposer tous et toutes nos CV en ligne sur cette plateforme. Donc, moi qui fais l'expérience du chômage, donc Pôle emploi, c'est vrai que je me suis tout de suite interrogée sur pourquoi on a livré nos CV à LinkedIn, en fait.
5: Ouais, c'est une vraie question, ça, n'empêche.
2: Parce que ma conseillère Pôle emploi de l'antenne Jean Moulin de la place d'Alésia, qui est formidable.
5: Ah, c'est drôle, on a eu la même.
2: Ah ouais.
5: La même antenne, en tout cas.
2: Madame Bianchi.
5: Non,
2: elle est top.

0: C'est vrai que c'est pas intuitif. LinkedIn a complètement, c'est accaparé nos CV.
1: Et pourquoi est-ce qu'on nous demande toujours nos CV dans les entreprises alors ? Pourquoi est-ce qu'il y a toujours ? C'est une tradition française, c'est quelque chose de très établi chez nous. Est-ce que ailleurs c'est pas le cas ? Est-ce que vous en pensez, messieurs ?
2: Oh non, clairement, ça reste un indispensable, comme je l'ai dit, en fait, parce que il faut vraiment avoir cet outil-là pour conduire l'entretien. Donc c'est vrai que même si on trouve que le CV n'est pas suffisant dans une procédure de recrutement, ça reste un indispensable. Mmh. Donc c'est vrai que là, je vais corriger les CV avec mon équipe de 4200 étudiants et on va automatiquement leur corriger pour que leur CV soit le plus parfait possible pour être au top sur le marché de l'emploi.
1: Alors ça veut dire quoi un CV parfait ? Allons-y, parce qu'on a 52 minutes, mais le temps passe. Alors Ludovic Bellanguez...
2: Alors, il y a des erreurs
1: pour quand on est étudiant.
2: Bah déjà, il faut être formé à ça, et ça, malheureusement, beaucoup d'écoles n'en prennent pas conscience. C'est un outil qui peut être déconcertant pour un jeune diplômé qui ne sait pas comment présenter son expérience.
1: Bah oui, s'il n'y a pas d'expérience professionnelle ou très peu, il y a des stages qui se baladent ici et là.
2: Alors, il faut le remplir avec les projets académiques. Une école d'ingénieur, c'est énormément d'expériences académiques associatives où on les fait bosser en projet. Bah, ça, il faut le valoriser dans son CV, et c'est pour ça qu'on fait de grosses étapes de correction de CV. Je suis en plein dedans, je suis en train de corriger 400 CV. D'élèves ingénieurs en ce moment avec l'équipe du centre de carrière du Nîmes-la-Salle. Donc,
1: alors allons-y.
2: Un bon CV, c'est quoi l'erreur que font
1: en
2: la plupart.
1: Allez-y. Oui.
2: l'erreur que font la plupart des étudiants, c'est de vouloir tout mettre.
1: On est d'accord.
2: Sauf qu'un recruteur comme une IA, en fait, ne lit pas un CV. Un recruteur comme une IA cherche des mots-clés. En fait, moi, quand je recrutais pour mon ancienne entreprise, je lisais à peu près 10 000 CV par an. Eh bien, en fait, on dresse un portrait robot du candidat parfait. Comme je recrutais des jeunes diplômés, on se pose 5 questions. Tu veux un ingénieur qui sorte de quelle école, qui ait fait quelle spécialité, qui soit passé par quelle boîte, qui ait fait quel type de poste et quel outil.
1: Donc, le scoutisme, on n'a rien à faire, quoi.
2: Et le reste, on
1: s'en fout. Le foot, le piano, tout ça.
2: Alors, ça va plutôt être un entretien. Ça va plutôt être un entretien où on va se démarquer. Là, c'est vraiment pour la partie, ce qu'on appelle en recrutement, le screening CV. C'est-à-dire, je lis le CV en 5 secondes. Et je prends une décision. Et il faut vraiment se dire que le recrutement, ce n'est pas une science. Moi, je suis persuadé que dans ma carrière de recruteur, j'ai jeté à la poubelle les CV d'excellents candidats parce que je les ai mal lus ou je les ai lus trop vite. C'est pour ça que l'outil CV, c'est avant tout un exercice de mise en forme qui doit être vraiment pour être lu
1: une page,
2: en 5 secondes, avec des mots-clés qui apparaissent de façon lisible pour justement être sélectionné. Et c'est pour ça que je me répète. Pour moi, le CV, ce n'est pas suffisant parce que c'est trop hasardeux
1: pour
2: prendre une candidature.
1: On peut mentir ou pas ? Hier, on a fait une émission sur le mensonge, j'en sors tout juste.
2: On peut mentir par omission. C'est-à-dire qu'on ne va pas se tirer une balle, se mettre des bâtons dans les roues.
1: On ne met pas ce qui n'a pas marché, quoi.
2: Bah voilà, exactement. En fait, c'est un exercice d'empathie. Il faut se mettre à la place du recruteur qui va lire notre CV et se dire, si je me mets à sa place, par rapport à ce type de poste, qu'est-ce qui va matcher ? Il ne faut pas trop le remplir parce que sinon, la bonne qualité va être diluée dans le CV et moins être repérable. Donc c'est vraiment l'exercice qu'on fait avec nos étudiants, c'est cette capacité à se mettre à la place d'eux et se dire, mais si j'étais recruteur, pourquoi je m'appellerais si je disais ce CV ? Donc c'est pour ça qu'on, par exemple, on utilise Word pour faire un CV, ce qui peut paraître tout bête, avec un PDF derrière. Nous, on déconseille à nos étudiants d'utiliser Canva. Canva, qui est l'outil très apprécié des étudiants pour ses capacités de mise en forme. Et en fait, les ATS des recruteurs, comme les recruteurs travaillent souvent avec des bouts de ficelle, ils n'ont pas énormément de budget, ils utilisent des ATS, des Application Tracking System, pas très haut de gamme. Et ces ATS très, très peu haut de gamme sont incapables de lire ce qu'il y a dans des zones de texte dans un CV. Et donc, Canva, ce n'est que ça, des zones de texte.
1: Alors Lisa, à moins que vous ayez quelque chose à ajouter à ce petit chapitre.
0: Moi, je suis tout à fait d'accord avec ce qui vient d'être dit sur le Word. Moi, je suis vraiment pour le Word à fond.
1: Ah, merci.
0: Et si je peux faire un parallèle avec l'exercice d'écriture, moi, j'écris sur Word. J'ai essayé d'autres trucs, mais c'est vrai que Word est imbattable. Et pendant mon chômage, j'ai participé à des ateliers d'écriture. Ouais. Et je suis devenue très copine avec les gens qui faisaient partie de cet atelier. Et récemment, sur le groupe WhatsApp, que l'on garde ouvert, on m'a demandé, tiens, toi, tu viens de publier ton livre, comment t'as fait pour séduire un éditeur ? Est-ce que t'as mis en forme ton manuscrit ? Est-ce que t'as utilisé un logiciel de mise en forme ? Est-ce que t'as peaufiné ? J'ai répondu à cette personne, non, j'ai envoyé un Word, c'est tout.
1: Tout simple.
0: Arial, taille 12,
1: ouais.
0: On se prend pas la tête.

0: Voilà, à l'ancienne.
1: À la boom.
0: Ouais, boomeuse, là, complet. Mais c'est vrai que Word, je trouve ça génial. C'est vraiment un super outil. Donc,
1: alors, Lisa, justement, j'avais une question pour vous. Parce que dans votre livre, il en est question. Est-ce que tout ça, c'est pas une question d'intention et d'énergie qu'on met dans les choses? Parce que vous passez des heures à flâner, à marcher dans les rues, à réfléchir, à méditer, à rêver. Mmh. Hein, dans ce livre, enfin, c'est ce que vous racontez dans votre cette période de qui a duré combien de temps?
0: Au moins deux ans.
1: Ans.
0: Suivi d'une.
1: Est-ce qu'on peut dire que c'est deux ans de flânerie?
0: Oui, tout à fait.
1: D'accord.
0: Ouais.
1: Assumé.
0: Assumé, ça dépendait des périodes, mais c'est vrai que j'ai redécouvert mon quartier.
1: Parce que vous savez, quand on y pense, moi je me mets toujours dans. Voilà, retournons sur le plancher des vaches. On est dans cette situation, on est au chômage. On ne sait pas ce qui nous attend. Alors, ça dépend de chacun, mais les réserves s'amenuisent. Et puis également, le petit pécule que nous fournit Pôle emploi chaque mois, c'est pareil. C'est compté, de plus en plus compté d'ailleurs. Et faire la part, enfin, essayer de. C'est pas évident de faire la part des choses, mais ce qui est le plus dur, à mon sens, c'est de trouver l'énergie pour être positif, pour envoyer des CV, pour refaire son CV, faire un bon visuel bien synthétique, etc. Mettre de l'énergie positive et de l'énergie tout court, parce que le reste du temps, bah, on est déprimé. Alors vous, même si vous avez assumé vous avez été plutôt active, actrice de votre chômage, mais qu'on le soit ou qu'on le soit pas, c'est pas une période facile de toute façon, puisqu'il y a toujours cette espèce de tentation de se laisser un peu aller, de se laisser même tomber, en fait, hein, de se laisser vautrer dans ce canapé, malheureusement trop confortable. Mais je pense qu'à ce niveau de l'émission, il est temps de se dire comment faire pour trouver l'énergie, en fait, les amis. Comment faire pour trouver l'énergie et pour faire un bon... Ah, il y a quelqu'un qui lève la main, c'est Ludovic Bellanguer.
2: En fait, vous avez complètement raison, c'est une épreuve psychologique et il y a un effet à absolument éviter, ce que j'appelle l'effet lose, c'est-à-dire qu'on se lève à 11h du matin et on va sur Indeed faire du F5 pour voir... s'il y a des offres qui sont tombées pour répondre à deux offres, pour se donner bonne conscience. Ouais. Pour moi, une bonne recherche d'emploi, ça ne se passe pas derrière un PC. Il faut absolument rencontrer du monde.
1: D'accord.
2: C'est pour ça qu'à Unilassal, on accompagne nos diplômés. En fait, le service de centre de carrière est accessible à vie. Donc, on a plusieurs centaines de diplômés qui nous contactent chaque année pour être suivis. Et on leur demande de mettre en place une hygiène de recherche.
1: Une hygiène
2: Cette
1: de recherche
2: Cette hygiène de recherche, c'est...
3: Trois
2: rendez-vous par semaine avec des diplômés qui évoluent dans les métiers ou les sociétés qui les interpellent. Aller sur des salons professionnels pour discuter avec des professionnels.
1: Il y en a qui sont contre les salons, mais bon, ok.
2: Mais en tout cas, moi, je me répète, le potentiel, la motivation, ça s'exprime beaucoup mieux à l'oral qu'à l'écrit. C'est-à-dire que moi, sur des salons, quand j'étais recruteur, parfois, je discutais avec des candidats où je me disais, tiens, c'est marrant, ce gars-là, sur CV, je ne l'aurais jamais sélectionné parce que pas la bonne formation, pas le bon profil. Mais en fait, la discussion que je viens d'avoir avec lui me prouve qu'il a du potentiel et de la motivation. Et c'est ça qui est vraiment important. Après, moi, ce que je demande également aux diplômés, c'est également de faire de la stratégie CV, justement. Parce que parfois, on répond à une offre et on s'aperçoit qu'il nous manque un terme technique. On peut avoir une stratégie, c'est de se dire, quel est l'ouvrage scientifique de référence sur ce sujet ? Je vais rajouter cette lecture dans mon CV, dans la partie autres compétences. Je ne suis même pas obligé de lire cet ouvrage. Je vais le lire si et seulement si on m'appelle pour un entretien. Mmh. Et comme ça, en entretien, je pourrais dire, je sais que vous attendiez un ingénieur qui maîtrise ce sujet. Eh bien, j'ai pris la liberté de lire cet ouvrage. Et ça rajoute du mot-clé pour les ATS.
1: Référencement, si je puis dire. Les amis, on se retrouve juste après la pub, si vous le permettez. Ludovic Bellanguer, Daniel Pigeon, Angélini, Lisa Delisle. Faut-il tout mettre dans son CV sur RCF Notre-Dame? À tout de suite.
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1: Nous sommes de retour dans cette émission. Quête de sens, faut-il tout mettre dans son CV? On en parle avec mes trois invités du jour. Ludovic Bellanguez, enseignant-chercheur à Unilassalle, ce réseau formateur d'ingénieurs qui forme des ingénieurs et des vétérinaires avec un aspect humain très développé. Daniel Pigeon-Angelini, directeur du comité du bassin d'emploi Sud-Val-de-Marne, qui depuis plusieurs années développe des pratiques innovantes pour faciliter le retour sur le marché du travail. D'ailleurs, un ouvrage est sorti fraîchement chez Luno, 50 promptes pour trouver un emploi. N'est-ce pas, cher ami? Merci d'être là, Lisa Delisle, la journaliste au sein d'un hebdomadaire qui a publié, on peut le mentionner ou pas? Non, on n'a pas le droit. En tout cas, on est là pour le livre.
0: Ouais, ouais.
1: Votre journal intime, OK, baumeuse, journal d'une bobo au chômage, oula, paru aux éditions du Rocher. Effectivement, le CV, on l'a évoqué avant de se séparer quelques instants. C'est plus devenu indispensable comme avant, mais c'est quand même un incontournable encore aujourd'hui, puisqu'on est dans une transition, les choses vont très vite. Mais c'est vrai que c'est quand même une bonne carte de visite. Il ne faut pas tout miser là-dessus. Il faut faire quelque chose de très court. Ça, je l'ai appris. Merci, grâce à vous, cher Ludovic Bellanguez. C'est important d'être concis dans son CV, de ne pas vouloir tout mettre. Là, on parle, s'adresse peut-être plus aux jeunes qui veulent évidemment compenser le fait qu'ils n'ont pas beaucoup d'expérience. Mais voilà, même une page, ça suffit pour tout le monde.
2: Après, il y a aussi une problématique de genre, très sincèrement. En fait, on parlait de LinkedIn tout à l'heure, où il est devenu commun de partager son CV. Et par contre, sur des problématiques de harcèlement, je déconseille aux étudiantes de mettre leur numéro de téléphone, leur mail personnel sur leur CV, sur les réseaux, parce qu'elles pourraient être approchées par des personnes malveillantes.
1: D'accord.
2: Et donc là, je leur conseille plutôt de mettre un mail à usage unique pour LinkedIn, pour qu'on puisse les contacter et que ça soit plutôt safe pour elles. C'est peut-être un petit détail, mais que j'ai déjà vu malheureusement des étudiantes venir me voir en me disant bah, « Écoute, j'ai déposé mon CV sur LinkedIn et j'arrête pas de me faire harceler. »
1: Mais non.
2: Donc ça peut être très désagréable.
6: Je confirme voilà. Complètement cette élémentaire précaution.
1: Donc, qu'est-ce que vous rajoutez au CV parfait de M. Ludovic Bellanguez?
6: Alors déjà, moi j'ajouterais un pluriel. Parce qu'en fait, aujourd'hui, de la nécessité d'avoir un CV, parce qu'effectivement, nous, on accompagne des publics qui ont peut-être moins de réseaux que ceux que vous accompagnez. Donc là, effectivement, le CV est absolument nécessaire. Mais ce qui est nécessaire, c'est d'avoir plusieurs CV. C'est-à-dire d'avoir des CV très courts, effectivement. Mais comme ils sont très courts, il faut adapter, en fait, son CV en fonction du poste auquel on veut répondre.
1: Il faut le refaire à chaque fois.
6: Il faut refaire à chaque fois. Il faut refaire à chaque fois. Alors, pas complètement, bien évidemment, mais adapté pour que, toujours pareil, on retrouve ces fameux mots-clés.
1: Ouais.
6: Il faut que les mots-clés de l'offre soient retrouvés dans votre CV.
1: À la fois, on se facilite la tâche avec l'aide de l'IA, et en même temps, on bosse un peu, on travaille un peu en fonction de la destination, de l'entreprise que l'on convoite.
6: Tout à fait.
1: Lisa Delisle, quand on sort du Monoprix et qu'il n'y a personne, on va falloir s'attaquer au CV. Comment vous avez fait pour garder une part... Vous avez gardé une part d'action, une part de, comment peut-on dire, une part d'activité, parce que de la flânerie, c'est assez... Vous étiez passive ou pas pendant ces deux ans? Moi, parce que c'est faut être courageuse, d'une certaine façon, mais courageux aujourd'hui, hein, pour se dire qu'on est dans la normalité, qu'on sort du Monoprix à personne, pas âme qui vive. Mm-hmm. Vous voulez le chapitre de Monoprix que j'aime beaucoup. Non, parce qu'on y est, quoi.
0: Bah oui,
1: c'est vrai que c'est très réel, c'est réaliste ce que vous racontez, finalement.
0: J'étais très active dans mon entreprise de torpillage de moi-même. C'est-à-dire c'est-à-dire que je me suis vautrée dans mon chômage avec l'idée d'aller au bout de mon déclassement et de voir ce qui se passe. Non, mais c'est vrai.
1: Vous êtes incroyable. Hein
0: en fait, non, parce que j'assume totalement le fait que je suis une bobo, que je suis surdiplômée, que j'ai été extrêmement gâtée par la vie. J'ai effectué de bonnes études, j'ai le CV parfait, donc j'ai aucun mérite. La seule chose que où là, j'ai peut-être été un peu courageuse, c'est de le raconter.
1: Absolument.
0: Et de m'en mettre plein la figure. Donc, c'est le
1: vous
0: seul endroit.
1: Vous en même temps de tout ça.
0: Oui, voilà. L'idée, c'est d'être cruelle avec soi-même. Et c'est peut-être là le seul endroit où je suis un peu méritante. Mais le reste, vraiment, je n'ai aucun mérite. J'ai eu, voilà, tout ce dont j'avais besoin, voilà, pour arriver à des postes intéressants. J'ai renoncé à un poste. Par caprice.
1: Par caprice, vous êtes sûr que c'est ça ou pas maintenant?
0: Bah, je pense que j'avais une grande insatisfaction là, à cet endroit-là, là où j'étais. Voilà. Donc je me suis un peu voilà, écoutée, ma petite voix intérieure. Mais souvent, la petite voix intérieure dit n'importe quoi. Enfin, moi, je dis toujours qu'il faut se méfier de sa première intuition.
1: Aujourd'hui, c'est trop la tendance. C'est vraiment la tendance. C'est écoute ta petite voix, écoute ta petite voix.
0: Ah oui, moi, je pense qu'il faut l'écouter et faire exactement l'inverse de ce qu'elle nous dit. Parce qu'elle okay. nous dit n'importe quoi. Non, mais je me suis retrouvée dans des situations où c'est vrai que j'ai été... C'était assez vertigineux. J'ai souvenir d'avoir été assise sur mon canapé à me dire « Mais qu'est-ce que j'ai foutu ?» À me dire vraiment, je n'ai qu'une envie, c'est rappeler mon ancien employeur et qu'il me reprenne. Reprenez-moi, s'il vous plaît, parce que là, je fais n'importe quoi. Mais voilà, bon, après, l'idée, il y avait quand même l'idée d'écrire.
1: Heureusement.
0: Ça m'a sauvée.
1: Pardon, non,
0: mais oui, c'était une entreprise de torpillage et de déclassement et de transfuge un peu à l'envers, quoi. C'est ça ce que j'ai expérimenté.
1: Vous avez perdu confiance en vous ou pas pendant ces deux années?
0: Jamais.
1: Non. Jamais.
0: Bon, j'ai pas confiance en moi à la base, donc voilà. Mais je pense que j'ai réussi à m'en tirer sans trop perdre. De mon honneur.
1: Et ça vous a fait du bien d'être cruelle avec vous? Parce que
0: ah
1: vous
0: oui.
1: êtes extrêmement cruelle avec vous.
0: Oui, ça m'a fait du bien. Ça m'a fait du bien.
1: Et ça vous fait du bien. C'est drôle, hein, parce que vous acceptez vous évoquez des choses qu'on ne savoue même pas nous-mêmes.
0: Bah, oui, c'est ce qui est intéressant.
1: De flâner, de dire, mais il n'y a rien qui m'attend, c'est vertigineux, et en même temps, c'est un peu un luxe, et en même temps, on est perdu dans ce qu'on pense de nous-mêmes, à ce moment-là, de soi-même, à ce moment-là, chère Lisa Andeline.
0: Bah, je mets en avant les contradictions, je peux penser
1: les contradictions,
0: une chose,
1: c'est ça.
0: Un chapitre, voilà, exposer une théorie, et puis le chapitre suivant, dire totalement l'inverse, enfin, j'ai le droit de dire l'inverse, et ça, la littérature le permet, heureusement. Et je pense que voilà, c'est la littérature qui rend cette expérience finalement intéressante.
1: Ouais, vous avez évoqué quelque chose, Ludovic Bellon. Ouais, j'en perds mon latin, c'est terrible.
2: C'est la nécessité de l'accompagnement et de ne pas rester seul.
1: Ah.
2: Souvent, ce que je dis à mes étudiants, c'est que les pires conseillers carrière, ce sont les proches et les amis.
1: C'est pas vrai.
2: Parce qu'il y a trop d'affect, les gens ont trop peur pour nous.
1: Mais ils nous connaissent bien pourtant.
2: Ah, mais c'est affreux de se retrouver le soir en face de. Face à papa et maman et qui nous disent « Alors, t'as une piste, est-ce que ça avance ?» C'est hyper dur psychologiquement. Et c'est pour ça qu'il est important d'avoir des tiers. Alors c'est vrai qu'à Unilassal, ce que je demande à mes diplômés quand ils sont dans cette situation de recherche d'emploi, c'est d'avoir des tiers de confiance qui sont légitimes. Le centre de carrière, nous, on va avoir une expertise recrutement et c'est pour ça qu'on est disponible à vie. Donc eux peuvent nous appeler quand ils le souhaitent pour nous poser des questions au recrutement. Sauf que nous, on gère du volume. En fait, moi, chaque année, je dois accompagner 1000 étudiants et jeunes diplômés dans leur recherche de stage, apprentissage, emploi. Et comme je ne peux pas les suivre sur 3 mois, parce que c'est la durée idéale pour un suivi, comme je déteste mal faire mon métier, chaque année, j'envoie un mail aux 27 000 diplômés d'Unilassal pour leur dire « Les gars, je suis victime de mon succès, j'ai trop de demandes d'étudiants ou de diplômés qui sont en recherche d'emploi. Est-ce que certains d'entre vous, bénévolement, pourraient prendre ce relais-là ?» Et chaque année, j'ai une centaine de diplômés qui me disent bah « ouais, canon, ça serait génial ». Et pendant 3 mois, toutes les 2 semaines, il y a des points de suivi entre ces chercheurs d'emploi et ces alumni, ces diplômés du Unilassal qui les accompagnent. Et parfois, c'est des personnes avec énormément de responsabilités et qui, malgré leur agenda de ministre, trouvent une demi-heure toutes les 2 semaines pour échanger avec des jeunes ou des moins jeunes sur leur recherche d'emploi. Et c'est extrêmement important d'apporter de la structure pour ne pas se perdre dans une recherche d'emploi. Parce que sinon, si on n'est pas bien dans ses pompes, le recruteur va le sentir en entretien.
1: C'est ça que j'évoquais maladroitement dans la question sur l'énergie. Vous voyez, à trouver, à, dé, à, à...
2: Ah, mais les recruteurs sont des chiens de chasse. C'est-à-dire qu'ils sentent l'odeur de la loose. C'est-à-dire que...
1: Arrêtez, c'est épouvantable. Parce que vous
2: c'est-à-dire que, malheureusement, parfois, vous allez très souvent entendre des recruteurs qui vont vous dire « Tiens, c'est marrant ce gars-là, il a un super CV, il a une super expérience, mais je le sens pas. »
1: Il dégage quelque chose.
2: Je le sens pas. Et c'est cette fameuse odeur de la loose. Et donc, il faut avoir vraiment une hygiène de recherche pour se remettre dans une démarche vraiment couteau entre les dents et mettre en avant toutes les qualités de son parcours et sa motivation, son envie. Et ça, c'est vrai que c'est psychologiquement hyper dur quand on est tout seul.
1: Et
6: il faut trouver surtout ces réseaux d'accompagnement, puisqu'en fait, là, quand on est dans une école, c'est structuré, on a ce relais. C'est pour ça que c'est important d'aller vers ces structures associatives qui sont sur le terrain et qui font en fait ce travail d'accompagnement avec des bénévoles, avec des aussi bien des permanents et des bénévoles, et qui d'une certaine façon supplée ce que ne peut pas faire France Travail. C'est pas de la mauvaise volonté, France Travail, ils sont une certaine quantité. L'accompagnement individuel tel que vous en parlez, c'est long, ça nécessite beaucoup d'échanges et il est fondamental. Donc il faut qu'on arrive à entretenir ce réseau associatif qui fait ce job-là et qui accompagne les personnes sur le terrain qui n'ont pas de réseau forcément.
2: Bah, vous parliez du fait qu'il n'y ait pas de réseau. Pour ceux qui n'ont pas de réseau, il y a un site qui est une pépite et qu'il faut absolument que tout le monde connaisse parce qu'il est gratuit. Ça s'appelle My Job Glasses. C'est un site qui met en relation des professionnels qui souhaitent témoigner de leur métier.
1: Glasses comme des lunettes.
2: Comme des lunettes, mais lunettes emploi. Je ne sais pas comment je traduirais ça en français. Mais c'est un site gratuit qui met en relation des professionnels qui souhaitent témoigner de leur métier avec d'autres, des jeunes ou des moins jeunes. Et ça, vous verrez que sur ce site, il y a des profils qui sont vraiment remarquables, qui ont énormément, qui sont des décisionnaires de recrutement. Et malheureusement, quand on est chercheur d'emploi, on n'ose pas. C'est-à-dire que décrocher son téléphone pour poser des questions, etc. Non, on a peur de déranger, on a peur de ne pas être la bonne personne, de faire pitié, je ne sais quoi. Et c'est vrai qu'on apprend également la diplomatie à nos étudiants, c'est-à-dire, en fait, le pire quand on contacte quelqu'un, c'est de lui dire bah, « je suis en recherche d'emploi », parce qu'avec tout
1: vous
2: ce que ça
1: demande. Vous avez des conseils
2: hein. Exactement. Voilà. En fait, il y a un proverbe en recrutement, « demande du boulot, je te filerai un conseil, demande un conseil, je te filerai du boulot ». Et donc, il y a vraiment cette diplomatie de dire, bah, écoutez, moi, je suis en réflexion professionnelle, je m'intéresse à votre secteur d'activité, je cherche des retours d'expérience de professionnels inspirants, c'est comme ça que je suis arrivé sur votre profil, est-ce qu'on pourrait en parler 20 minutes Et ça marche super bien, les gens adorent parler de leur métier. Et si on les fait parler avec un bon questionnement, l'idée, c'est, après avoir posé plein de questions sur le métier, les équipes, etc., de dire, écoutez, ce que vous me racontez, c'est canon, ça valide tous les a priori positifs que j'avais sur votre métier. Je vais prochainement être en recherche d'emploi si j'ai envie de postuler.
1: Alors, à qui oui et non. C'est-à-dire qu'à mon sens, aujourd'hui, on vit dans un monde quand même un peu minuté, cruel, où il y a quand même un peu de cruauté au sens où pour les... Je me mets dans la peau des étudiants, par exemple, hein, mais des jeunes professionnels, c'est quand même... souvent, ils n'ont pas le temps, quoi. Bah, vous savez très bien qu'on est dans un monde qui
2: Il y a l'exercice
1: tellement
2: de la
1: vite,
2: relance.
1: On a de moins en moins de temps.
2: Alors,
1: quand même,
2: c'est un travail qui est fastidieux, mais l'exercice de la relance, il est indispensable. C'est-à-dire que moi, je demande à mes étudiants de d'abord envoyer un mail très court, juste demander conseil et demander du temps. Et si au bout de 3 jours, on n'a pas de retour,
1: petit coup de fil.
2: Je suis étudiant à Unilassal. Je fais suite à un mail que j'ai envoyé via le réseau ou via My Job Glasses. Je voulais juste m'assurer que vous avez bien reçu mon mail.
1: D'accord.
2: Et la réponse, elle est quasi systématiquement « Ah mais oui, j'avais vu passer ton mail, mais je n'ai pas pris le temps d'y répondre. » Ah mais clairement.
1: C'est pas les bisounours, vous êtes sûr ?
2: Ah non, d'accord. Clairement pas. En fait, là, pour le coup, on a la chance d'avoir un réseau qui est puissant et bienveillant. C'est-à-dire que le fait de venir d'une école, ça entraîne une bienveillance.
1: Alors, j'ai quand même une question pour Lisa et Daniel Pigeon-Angelini. Quand on a, vous savez, aujourd'hui, le slashing est quand même encore bien en haut de la tendance. Enfin, je veux dire, il y a encore beaucoup de jeunes et de moins jeunes hein, qui slashent. Est-ce que ça, c'est à mettre en valeur ou pas du tout ? Le côté virevoltant d'un passé, parce que ça peut montrer qu'on est capable de faire plusieurs choses, qu'on passe d'un job à l'autre, qu'on sait faire plusieurs choses dans la même journée. Est-ce que vous pensez, Lisa Delisle, vous avez un avis là-dessus ?
0: Moi, je pense que voilà, il faut quand même avoir une certaine colonne vertébrale. Donc, des expériences multiples peuvent, dans tous les cas, illustrer cette colonne vertébrale. C'est-à-dire que si ce qui nous guide, c'est l'ouverture aux autres, l'écriture. Rien ne nous empêche.
6: Il faut un fil rouge, on peut le réinventer.
1: Daniel.
6: C'est-à-dire que même quand on a une carrière parfois un peu erratique, On peut arriver à trouver un fil rouge en disant que ben, je faisais tout à fait autre chose, mais à ce moment-là, j'ai eu l'opportunité de, et puis de retrouver l'histoire qui, en fait, nous amène aujourd'hui à être devant le recruteur, en recréant ce fil rouge durant toute sa carrière professionnelle.
1: Alors Daniel, quand on a été très déprimé, Daniel Pigeon-Angelini, comment est-ce qu'on fait? Parce que vous savez, il y a les fameux trous dans les CV, ça on connaît tous. On sait comment faire pour les maquiller, il faut les faire disparaître, il faut les faire apparaître. Qu'est-ce qu'on fait avec ces trous, les trous d'arrêt où on était dans le canapé parce qu'on était juste déprimé, quoi. Déprimé, burn-out.
6: Le recruteur, il vous embauche pour travailler demain. Donc, ça veut dire que ce que vous avez fait dans le passé, il faut lui expliquer comment ça vous a permis éventuellement aujourd'hui d'être opérationnel. D'accord. Pour travailler demain. Donc, soit vous arrivez à raconter ce que vous avez fait, parce que vous n'avez peut-être pas passé 2 ans sur votre canapé, peut-être qu'entre il y a des moments où vous vous êtes levé, vous avez fait 2-3 trucs. Et c'est important de valoriser ce que vous avez fait, ce que vous avez fait à ce moment-là, et puis de dire aussi que ça vous a permis de, d'avancer et de reformuler un projet professionnel, de retravailler sur des choses, et qu'aujourd'hui, cette période, mais ça marche pour différents aspects, hein. On a le droit d'avoir été malade aussi, on a le droit d'avoir été aidant, c'est un vrai sujet, hein, d'avoir été aidant pendant un moment, et de dire que tout ça, ça m'a permis aujourd'hui d'acquérir peut-être de nouvelles responsabilités, d'avoir de nouvelles compétences, et aujourd'hui, par contre, c'est derrière moi et je suis prêt. C'est ça qui l'intéresse.
2: En tout cas, l'argumentaire, il est vraiment à préparer, parce que clairement, en fait, les recruteurs et les managers en entretien sont morts de trouille. Ils ont peur d'une chose, c'est de se tromper dans leur recrutement. Ils ont une aversion au risque qui est énorme.
1: D'accord.
2: Et du coup, c'est vrai que si on a un trou dans son CV ou quelque chose qui est gênant dans son CV, si on commence à nous challenger en entretien sur ce sujet et que le discours n'est pas clair ou il n'est pas rassurant, ça va porter préjudice à la candidature. Du coup, moi, ce que je demande à mes étudiants, c'est d'abord d'être factuel, c'est-à-dire de décrire ce qui s'est passé factuellement. Donc, on va décrire cette situation qu'on a vécue. Et une fois qu'on a décrit tout ce qui s'est passé, qu'on a planté le cadre, on va l'analyser. C'est-à-dire, cette expérience difficile, voilà ce qu'elle m'a appris sur moi et voilà ce que j'en retire. En fait, ce que je veux faire comprendre aux recruteurs, c'est que face aux difficultés qui sont classiques dans la vie, hein, tout le monde rencontre des épreuves, ça m'a apporté une maturité. Et à vrai dire, moi, ce que je demande aux étudiants, c'est pas de se survendre en entretien, c'est juste se vendre, mais aussi d'être très attentif à leur interlocuteur. Parce que moi, ce que je veux, c'est pas simplement trouver du travail. Je veux trouver un travail qui me plaît, dans lequel je me sentirais bien. Et l'épanouissement au travail, il est lié aux gens qu'on rencontre. Ouais. Et donc, moi, ce que je veux, c'est que mes étudiants challengent leur interlocuteur avec des questions en entretien pour justement voir si on est au même niveau, si on se ressemble. Parce que, quelque part, si un interlocuteur réagit mal face à une réponse qu'on lui apporte, certes, c'est désagréable d'avoir un recruteur qui nous challenge et qui nous met sur le grill, mais en soi, c'est une info. Parce que la vraie question, c'est est-ce que j'ai envie de travailler avec des gens comme ça, quoi. Donc, c'est vraiment cet aspect-là qu'il faut avoir en tête, de préparer les étapes difficiles de son parcours et de savoir les challenger.
1: Eh bien, les amis, je vous propose de nous séparer quelques instants en compagnie de Fabien Martin. Toute une vie à chercher un emploi, j'espère pas. À tout de suite.

0: toute une vie, ça passe parfois, comme toute une vie d'être dans son canapé au chômage, mais pas que bien, c'est bien évidemment, mais le temps peut paraître parfois très très très long quand on attend qu'on envoie des CV, que ça ne fonctionne pas, que ça ne prend pas, que ça ne mord pas d'une certaine façon. Faut-il tout mettre alors dans son CV? C'est la question que je pose à mes trois invités du jour. Ludovic Bellanguez du côté d'Unilassalle, qui est enseignant-chercheur et qui reçoit des CV, qui forme ses élèves, ses élèves ingénieurs à bien écrire, à bien remplir leur CV sur une seule page. Daniel Pigeon-Angelini qui développe des pratiques innovantes, on va aller vite, hein, pour faciliter le retour sur le marché du travail, qui en a fait un livre, 50 prompts pour trouver un emploi chez Duno, et Elisa Delisle, hockey baumeuse, journal d'une bobo au chômage aux éditions du Rocher. Alors j'ai envie de vous relire encore un tout petit peu, Elisa. C'est tellement drôle et tellement beau en fait de se raconter comme ça de façon aussi cruelle, mais de façon très vraie quoi. Vous êtes vraiment très très très cru, très vrai. Reçu ce midi mon premier salaire de chômeuse. J'ai failli m'étouffer avec mon gnocchi. 62 euros par jour. Ouvrez quand allais-je subsister sur mon canapé? J'ai commencé à cogiter. Je pourrais peut-être postuler au traiteur chinois juste en bas. Ça, c'est vraiment des pensées qu'on a quand on est au chômage. Et la semaine dernière, dites-vous, j'ai fait un truc que je n'aurais pas dû faire. J'ai relu d'une traite les premiers chapitres de mon roman. Ça m'a complètement déprimée. Moi qui pensais tenir le prochain best-seller, j'ai reposé le manuscrit en me disant qu'il était grand temps de reprendre un taf, un vrai. Et plus tard dans la journée, Instagram m'a bombardé de pubs pour des ateliers d'écriture. À croire que mon iPhone devance mes pensées. Mais c'est terrible, mais c'est tellement ça. En fait, c'est pour ça. Vous voyez, je vous lis ça parce que c'est le contexte de d'un chômeur, d'un étudiant qui trouve pas, qui galère, qui a lâché un poste un peu trop vite. Ça nous est tous arrivé, des choses comme ça. On est jeune, on est fou, on a lâché un boulot et on s'en veut. Et moi aussi, ça m'est arrivé. Et je suis pas là pour raconter ma vie. Mais on pense à tous ces cas-là. On pense aussi au burn-out. On pense aussi aux personnes qui ont passé 20 ans dans une boîte, qui du jour au lendemain se retrouvent sur leur canapé. Et c'est vrai que c'est, enfin, il y a un CV, il y a autant de cas que de personnes au chômage, Daniel, on est d'accord?
1: Ah bah complètement.
0: Et c'est dur aujourd'hui, en 52 minutes, de répondre à tout le monde.
1: Et ça nous ramène, ça nous ramène une question que vous posiez tout à l'heure sur les loisirs. Est-ce qu'il faut parler de ces loisirs? Parce qu'en fait, c'est ça aussi.
0: Mais oui, vous n'avez pas dit ça.
1: Mais oui, on n'en a pas parlé. Et c'est, enfin, à mon sens, c'est.
0: Touchez pas votre micro,
1: touche à rien.
0: Ouais,
1: d'accord. À mon sens, c'est extrêmement important. Pourquoi? Parce que au-delà des fameux mots clés dont on parlait tout à l'heure, correspondant aux offres d'emploi, les entreprises elles vont recruter des personnalités. Quel que soit le niveau, alors là qu'on soit sur de l'ingé ou qu'on soit sur un poste de préparateur de commandes, etc., ouais. On va recruter des personnalités. Et les personnalités, c'est pas simplement dans votre travail au quotidien que vous la formez, c'est dans vos loisirs, c'est dans ce que vous faites, que vous aimez. C'est là, après tout, vous êtes le meilleur. C'est quand vous faites quelque chose que vous aimez, que vous faites ça pendant vos loisirs, vous acceptez d'y passer vos soirées, vos week-ends, etc., parce que vous aimez ça. Et c'est ça qui va intéresser l'employeur.
0: Donc on met. Donc on met
1: si ça a du sens. C'est-à-dire qu'on ne met pas lecture cinéma si on va une fois de temps en temps voir un film.
0: Si par contre
1: on passe tous ces week-ends à faire de la poterie, ouais, on le met parce que ça représente vraiment quelque chose de votre personnalité.
0: Ça intéresse le recruteur.
2: Et il faut surtout tendre des perches parce que si on met simplement football, ça n'a aucun intérêt. Par contre, si on met football, entraînement de junior pendant 3 ans et accompagnement d'une équipe, bah là on tend une perche au recruteur. Pour lui poser des questions, et là, il y a des mots-clés qu'on adore entendre en entretien, c'est « je suis capable de prendre une responsabilité, je suis capable de faire preuve de rigueur dans mon organisation pour faire de la compétition, je suis capable de me dépasser, je suis capable de faire de la curiosité intellectuelle si j'aime voyager, m'intéresser aux autres cultures ». Ça, c'est des choses qu'on adore, parce que ce qu'on recrute, comme l'a dit très bien mon interlocuteur, c'est des personnalités, clairement. On ne recrute jamais d'ailleurs le plus compétent, on recrute la personne avec qui on a envie de travailler. Donc le recrutement n'est pas une science quelque part.
0: Lisa Delisle, est-ce que vous avez envoyé des CV quand vous vous êtes même pas posé la question que vous étiez pendant ces 2 ans de chômage? Vous avez envoyé des CV pour une raison ou pour une autre?
3: Bon, j'ai dû appuyer de manière un peu automatique sur le fameux postulé sur LinkedIn, mais ça n'a jamais été très concluant puisqu'on ne m'a jamais rappelé. Non, c'est vrai que moi tous les postes qu'on m'a offert, on est venu vers moi, donc c'est j'ai pas eu vraiment cette expérience un peu laborieuse d'envoi de CV massif. Et donc, c'est vrai que je n'ai pas une grande expérience voilà, sur la recherche active d'un emploi.
0: N'empêche que c'est aussi parce que vous envoyez certainement une certaine énergie alignée, enfin quelque chose une cohérence peut-être aussi. Vous n'avez pas eu besoin d'envoyer 14 000 CV, parce que ce n'est pas bon signe quand on commence, c'est ça là où je veux en venir.
3: C'est ça, on ne sait jamais trop comment se positionner. Est-ce que si on commence à harceler les rédactions, est-ce qu'on ne va pas passer pour un gros mort de faim ?
0: Mais est-ce qu'ils ne s'appellent pas entre eux ? Vous voyez, je dirais, celle-là, elle est lourde.
3: Voilà, elle est nulle. Je pense qu'on doit aussi...
0: J'en sais rien, moi, je pose des questions. Vous êtes trop, vous, Ludovic Bélanquez.
2: Et on en discutait avec Lisa, juste avant cette émission.
3: Ah.
2: Et
3: elle
2: a développé, truc top. Elle s'est fait remarquer par ses publications sur Internet.
3: Ouais.
2: Et en fait, on parlait des ATS tout à l'heure qui screenent comme ça les CV. Mais en fait, aujourd'hui, les ATS sont capables d'aller au-delà. C'est-à-dire qu'ils sont capables de reconnaître votre prénom et votre nom et faire le lien avec tout ce que vous publiez, likez, partagez, publiez sur le net. Et ça amène un scoring sur est-ce que votre CV est cohérent et tout ce que vous publiez sur le net est cohérent.
0: Scoring, ça veut dire quoi ?
2: C'est est-ce que cette candidature est pertinente par rapport au poste pour lequel je postule. C'est-à-dire que les recruteurs aujourd'hui ne lisent plus les CV, c'est-à-dire que le matin ils arrivent et leur IA leur a déjà fait une sélection des meilleurs CV reçus dans la journée. Et cette sélection, elle ne s'arrête pas simplement au CV, elle s'arrête également à tout ce qu'on publie sur le net. Et ça, c'est pour ça qu'à Unilassal, on a un cours sur les réseaux sociaux où on demande à nos élèves ingénieurs de réfléchir à leur ligne éditoriale sur leur publication LinkedIn. À savoir, qu'est-ce que je peux publier, qu'est-ce que je peux partager qui peut être cohérent par rapport à mon objectif professionnel en agronomie, en agroalimentaire, en géosciences ou en numérique. Et ça, ça va être une évolution majeure, je pense, en recrutement. C'est qu'on va plus simplement devoir marketer son CV. On va devoir marketer son personal branding, son image sur Internet, pour que finalement les intelligences artificielles ou les recruteurs ou nos futurs managers aient une vision positive pour se rassurer. Parce qu'on en revient à là. C'est-à-dire que les recruteurs et managers ont peur de recruter les mauvaises personnes, donc elles cherchent à se rassurer.
0: Alors les recrutements sur LinkedIn, est-ce que c'est des recrutements fake aussi ? Parce que ça, c'est une question qu'on peut se poser. Est-ce que c'est... Il paraît que parfois, il y en a qui disent que c'est pour se faire mousser l'entreprise, etc. Et que c'est juste pour dire oui, nous on est très dynamique, on embauche. Non, je sais pas. Daniel Pigeon-Angeline.
1: Il y a toujours des dérives, etc. Mais je crois que le sujet, en tout cas, c'est de bien utiliser ces réseaux sociaux et ne serait-ce qu'avec un gros bon sens en disant qu'effectivement, on en parlait tout à l'heure. Vous avez un CV sur LinkedIn, vous vérifiez que le CV que vous allez envoyer, il est cohérent avec le CV qui est sur LinkedIn. Oui, mais ça va sans dire, ça va mieux en le disant, parce qu'on est parfois surpris par des gens. On le disait tout à l'heure, sur LinkedIn, vous n'allez peut-être pas faire attention à travailler, par exemple, les trous que vous avez dans votre CV.
3: Oui.
1: Voilà, quand vous envoyez un CV qui a comme 50-60% des CV sont trafiqués quand même, il faut le savoir.
0: Ça fait rire notre ami.
1: Quand vous envoyez un CV qui a été trafiqué et qu'à côté vous avez un CV LinkedIn qui ne l'a pas été, il y a un moment donné, vous voyez, mais encore une fois, ça va sans dire, ça va mieux en étant cohérent sur la façon dont on candidate, dont on prépare sa candidature et dont on effectivement travaille son image numérique, y compris d'ailleurs sur d'autres réseaux sociaux, parce que parfois on est également très surpris quand on voit des candidats sur leur réseau Facebook,
0: on n'a pas dit ça. Il faut faire attention.
1: Ouais, évidemment.
2: Faire attention à sa réputation, bien sûr.
1: Évidemment.
2: C'est évident. En fait, c'est même pas les recruteurs.
0: Les photos de vacances, un verre à la main. Attention, amis.
2: C'est même pas les recruteurs qui sont les plus dangereux. C'est les futurs membres de l'équipe. Parce qu'à peine on aura annoncé votre nom dans les équipes, que le premier réflexe de vos futurs collègues, c'est d'aller voir. C'est affreux.
0: Comme en amour, finalement.

0: Des centaines de corps sont bloqués sous les décombres. Les premiers secours s'organisent. Il y a du sang, des cris, des larmes. La catastrophe prend toute sa dimension.
1: La catastrophe de Furiani a fait 18 morts et 2357 blessés. Désormais, plus aucun match de football en France est programmé le 5 mai.
2: Ce jour dans l'histoire.
1: La culture, avec la naissance le 5 mai 1988 de la chanteuse Adèle. Elle écrit, compose ses chansons. Elle a débuté sa carrière en 2008. Elle est connue pour la qualité de sa technique vocale. C'est l'une des artistes ayant vendu le plus de disques dans le monde.

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2: 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Bonjour, bonjour et bienvenue à l'écoute des programmes d'RCF en ce mardi 5 mai dans votre rendez-vous de la mi-journée. Les midis RCF en Bretagne vous emmènera dans chaque département breton comme chaque jour. Avec aujourd'hui le printemps de l'Anvélec en Côte d'Armor qui est de retour ce week-end et se déroulera dans différents lieux atypiques du Trégor. On appellera Jean-Christophe Braillard, le programmateur, qui nous présentera les nouveaux prodiges de la scène de la musique, des musiques anciennes à midi 48. Coup de projecteur ce matin sur un dispositif dédié à la jeunesse du Centre Bretagne. Mélanie Baube, directrice générale de l'association Entreprendre pour apprendre Bretagne, était l'invitée de Julie Roland à 7h33. Un dispositif à découvrir ou redécouvrir dans 27 minutes. Ici en Bretagne, nous mène cette semaine une petite écho de la mode à Châtelaudrin, l'hebdomadaire féminin qui a laissé la place à un pôle culturel. Christophe y pose ses valises depuis hier et reçoit trois invités ce mardi dans l'ancienne imprimerie pour ce deuxième épisode dans un quart d'heure. L'école des maîtres crêpiers cuisiniers, Cécile Pollard, s'y est arrêtée il y a quelques semaines. Elle nous repropose cette escale en Bretagne, en Ille-et-Vilaine, dans quelques minutes. Et puis de la musique, il y en aura évidemment avec la découverte musicale. Allez, je le dis, c'est Matmata que l'on écoutera avec une reprise.
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2: Allez, quel temps cet après-midi ? Allez, sans surprise, une après-midi sous la grisaille et la pluie toujours présente, mais paraît-il qu'elle quittera la Bretagne dans la soirée ou la nuit. Pour l'instant, il pleut, il va pleuvoir encore cet après-midi, avec toujours cette vigilance jaune, pluie, inondation pour les Côtes d'Armor et l'Ille-et-Vilaine. Les températures maximales, 14 à 18 degrés. 15 à 18 degrés dans le Finistère, 13 à 15 degrés dans les Côtes d'Armor, 14 à 16 en Ille-et-Vilaine et 15 à 16 degrés dans le Morbihan, des températures qui ont baissé. Allez, avant de démarrer en musique, place à ce rendez-vous à ne pas manquer ce jeudi.

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1: Alors, quand la mauvaise bande-annonce est diffusée à l'antenne, c'est magnifique. Dorothée Moisan, qui a été l'invitée de Sur ma route avec Claire Leparc, est à retrouver sur rcf.fr. Allez, sur RCF, on vous annoncera évidemment l'émission Sur ma route qui aura lieu cet après-midi, tout à l'heure à 13h15 avec Claire Leparc, que l'on annoncera dans quelques instants. Pour l'instant, démarrage en musique, direction Rennes dans quelques minutes avec l'école Maître Crépier Cuisinier qui forme chaque année 150 personnes. C'est l'escale en Bretagne que nous a sélectionné Cécile Pollard dans les midi RCF en Bretagne pour ce mardi. À tout de suite.

0: Notre escale du jour nous emmène à Rennes, dans la cuisine atelier de l'EMC2, l'école de maîtres crêpiers et cuisiniers, un centre de formation qui accueille chaque année 150 personnes pour apprendre les secrets de la crêpe bretonne. Un sujet de Cécile Pollard qui nous a proposé cette escale en février dernier et qui nous l'a fait redécouvrir.
1: La salle de restaurant est encore vide ce matin. Les premiers clients arriveront dans quelques heures. En cuisine, les futurs crêpiers ont endossé leur tablier.
2: Combien de couverts pour ce midi attendu ?
3: Alors pour ce midi, on attend 30 couverts. Donc moi, c'est Jean-Luc Durand. Donc je suis formateur au centre depuis 3 ans. Avant, j'ai tenu une crêperie pendant 11 ans à Dinan pour être maître crêpier. Je me suis formé au même centre il y a maintenant 15 ans. J'ai une passion donc, pour la crêperie, la galette. Et donc j'avais envie de transmettre ce qu'on m'avait transmis, qui m'avait permis d'exercer l'activité. Donc ce matin, j'ai dit on fait deux pâtes à crêpes. Donc il y a deux personnes qui aillent chercher la farine, les œufs, le lait, le sucre dans l'économa. Ok, Laurent, avec Michel. Ah ben, let's go.
4: Si on les fait peut-être un peu trop gros, ça aura peut-être du mal à cuire. Après, il faut écouter les conseils du chef.
1: Thomas et Dominique arrivent de la chapelle Bouexic, près de Rennes. Ils ont un projet osé, ouvrir une crêperie bretonne au Panama. Ils ont déjà le nom, Casa Braise, et le billet d'avion. Départ le 2 avril.
4: On a créé une activité de nougat à l'ancienne et de confiserie. Et sur lequel on a fini par faire de la pâtisserie bretonne. L'année dernière, on a été couronné deuxième meilleur couillaman de Bretagne 2025. Voilà. Chaque métier a une expérience et une vitre à briser pour connaître un peu le béaba du savoir-faire. Il faut donc s'entraîner.
5: Bonne recette de galette et la bonne façon aussi de l'étaler sur le biline.
6: Beurre noisette, c'est-à-dire du beurre un petit peu chauffé. Pour l'instant, il n'est pas encore tout à fait prêt. On surveille.
7: Ça sent bon.
6: Ça sent bon.
3: Allez, j'écoute. Un kilo de farine. 300 g de sucre, 20 g de sel fin. On va ajouter 1 litre de lait avec 6 œufs. On va mélanger tout ça. Ensuite, on va ajouter 50 g de beurre fondu noisette. On va venir compléter par un 0,8 de lait et éventuellement un arôme au choix derrière. Chez toi, moi, je te conseille d'avoir des seaux. Il y a un couvercle et tu peux empiler tes seaux.
6: Ah oui.
3: Voilà. Et chez toi aussi, c'est toujours mieux, c'est d'avoir un réfrigérateur dédié à ton activité. Un pour tes besoins perso et un pour ton activité.
8: Voilà le litre de lait.
9: Vous n'utilisez pas de vapeur électrique ?
3: C'est-à-dire que pour la pâte à crêpes, il faut mieux éviter. Parce que plus vous allez fouetter, plus vous allez détendre le gluten qui est contenu dans la farine. Les crêpes sont un peu plus élastiques. Ça n'a pas la même saveur, on va dire.
8: On fait d'abord, on mélange les œufs ensemble. Et après, on met le lait. Alors que le premier coup, on s'est fait avoir, on a mis le lait. Puis les œufs dedans, mais après c'est super galère d'arriver à mélanger les œufs. Donc maintenant, tu ne fais plus avoir.
1: Laurent et Michel se forment pour servir des crêpes dans leur chambre d'hôte du bassin d'Arcachon.
10: Et là, qu'est-ce que vous êtes en train de remplir ?
11: Notre petite auto-évaluation, voir ce qu'on a appris tous les jours.
8: On n'est pas issu de la restauration, donc on découvre ce que c'est qu'une cuisine industrielle, on va dire. Et puis, plus concrètement, réaliser les pâtons de blé noir et de froment. On prépare ça la veille, on laisse au frais toute la nuit, puis on va pouvoir les utiliser ce matin, les détendre, puisque c'est le terme à utiliser. On va retravailler un petit peu la pâte.
1: Et c'est l'heure d'allumer les biligues, ces fameuses crêpières.
3: On va se mettre face à la plaque et on va utiliser donc le fameux rosel, l'outil en bois qui nous permet, donc nous on dit on travaille par virgule, c'est-à-dire qu'on fait avancer la pâte devant le rosel par virgule, c'est-à-dire que c'est tout ça que les gens viennent rechercher ici. En plus des recettes, bien évidemment, c'est ce fameux geste qui va permettre de réaliser des crêpes fines et des galettes fines. Quoi. Nos amis de Basse-Bretagne font de la crêpe de sarrasin et de la crêpe de froment. Et nous, ici, en Haute-Bretagne, on fait de la galette et de la crêpe. L'histoire dit qu'il y a autant de recettes que de clochers. Chacun a sa recette et défend sa recette. En plus, nos amis de Brest-Bretagne aiment bien avoir une crêpe de sarrasin croustillante. Ils l'appellent ça crase. Et nous, on la mange plutôt souple. Parce qu'en Bretagne et en plus précisément du côté de Rennes, on aime bien faire nos galettes saucisses. Donc, on a besoin d'une galette souple pour pouvoir l'enrouler, notre saucisse à l'intérieur.
1: Les participants repartiront avec leur attestation de formation, un livre de recettes. Thomas et Dominique, eux, glisseront aussi une crêpière bretonne dans leur valise qui parcourra les 8000 km jusqu'au Panama.
0: Merci Cécile Pollard pour cette redécouverte de cette école, à l'école des maîtres crêpiers cuisiniers à Rennes pour cette escale en Bretagne. Et oui, les crêpes, c'est toute l'année, il n'y a pas besoin d'attendre la chandeleur. Allez, on quitte l'île-et-vilaine direction les Côtes d'Armor au petit écho de la mode dans quelques instants, juste après la découverte musicale qui n'en est peut-être pas une pour vous. Elle est

La France d'Étienne Daho, repris par Mats Mata. Après des mois de travail exclusivement dédiés à son répertoire, Mats Mata se renoue avec ses premiers amours, réinterpréter les morceaux des autres en les regroupant quelques-unes, disons une vingtaine, sur un album avec l'embarqué. Mats Mata voyage à travers l'Europe et le temps, s'amuse et bouscule l'effrontément des morceaux qu'il n'aura jamais imaginé jouer. Allez, si vous souhaitez les voir, Mats Mata, il faudra attendre le mois de juin à Quimper avec trois dates, le 26 juin au Thibos à Quimper et à Irréductible Festival, toujours à Quimper, les 27 et les 28 juin 2026, pour aller les voir dans le Finistère.

0: 17 sur RCF, direction les Côtes d'Armor. Notre escapade au musée Mathurin-Méheux, c'était à Lamballe la semaine dernière. Nous restons dans les Côtes d'Armor et comme depuis hier, direction le petit écho de la mode à Châtel-Audrimple-Agathe, où est aujourd'hui installé le pôle culturel. L'hebdomadaire féminin a disparu en 1984 après un siècle et demi consacré à distiller des conseils sur la conduite du ménage, la cuisine, la santé et la mode. Vanessa Rowe, Emma, Jacqueline et Sylvain Henry nous emmènent dans l'ancienne imprimerie où étaient notamment reproduits les patrons modèles. Ils sont au micro de Christophe Pluchon.
1: On descend l'escalier qui mène en

0: salle du spectacle. Et là, on reprend vraiment le chemin des anciens ouvriers qui travaillaient à l'imprimerie.
1: Stop, stop, moi je vois la pointeuse.
0: On retrouve, c'est ça, la pointeuse qui a été remise à son endroit d'origine. Donc là, normalement, il y avait un petit tableau avec des petits cartons numérotés pour chaque employé. Et quand les employés commençaient leur journée, eh bien, ils devaient insérer leur petit carton, actionner, et chaque minute de retard était 15 minutes en moins sur la feuille de paye. Et là, hop, on peut actionner la machine.
1: Donc là, nous descendons jusqu'à l'ancienne salle des machines. Nous allons découvrir plusieurs exemplaires de machines qui ont été conservées à la réhabilitation du lieu depuis 2015.
2: Donc l'imprimerie.
0: Donc là, on arrive dans l'ancienne salle des machines qui est devenue la salle de spectacle. Donc vous voyez, on a disposé quelques photos d'archives de l'ancienne salle avec les grandes machines et les rotatives qui se trouvaient ici quand l'imprimerie fonctionnait. La dernière rotative, moi, que j'ai vue ici avant la réhabilitation, elle prenait un tiers de la salle, je pense.
2: La salle fait 250
0: places.
2: Donc on a des photos et là on a des témoignages avec des personnes qui travaillent, qui exercent. Et sur le côté, alors là on a les véritables machines.
0: C'est ça.
2: Une turbine hydroélectrique ici.
0: Voilà, donc ici il y avait donc trois turbines hydroélectriques. Une des turbines hydroélectriques était installée ici au niveau de l'ancienne salle des machines. Et les quelques machines qui étaient disséminées un petit peu partout dans le bâtiment ont été regroupées ici, en fait, au même endroit. C'est la première chose que les gens voient, en fait, en descendant voir un spectacle.
2: C'est un peu un musée.
0: Alors,
2: est-ce que vous le montrez comme ça? Parce qu'il y a des explications aussi. Une machine à découper par tranchoir, une machine offset, un appareil photographique.
0: C'est, je dirais pas un musée, parce qu'on n'est pas un musée de l'imprimerie. On a conservé les quelques machines qui sont là. Et c'est exposé et conservé ici. Et c'est ce qu'on voit aussi lors des visites guidées que l'on organise l'été.
2: Emma Jacqueline, je rappelle que vous êtes en master de valorisation du patrimoine. Vous vous intéressez au patrimoine récent. Vous prévoyez une exposition permanente liée à la mémoire du petit écho de la mode à Châtel-Audrin, Plouagat. Vous travaillez sur ce projet alors?
3: Oui, en partie. Alors, ce ne sera pas uniquement dédié à cet aspect industriel. On cherche aussi à évoquer, le journal, le magazine et surtout les patrons modèles. C'était quand même ce qui faisait la spécificité de l'imprimerie de Châtel-Audrin. C'était là qu'on le produisait. Donc, ce sera vraiment une exposition qui ne sera pas, encore une fois, comme l'a dit Vanessa, on n'est pas là pour faire un musée de l'imprimerie. On va en parler parce que c'est important. On ne peut pas, évidemment, effacer cette mémoire ouvrière et ce passé industriel qui fait partie du bâtiment, mais ça ne va pas être le cœur de l'exposition.
2: Vous avez des étoiles dans les yeux quand vous voyez tout ça?
3: C'est sûr que c'est toujours... Non, alors là, on est en face de certaines machines qui sont quand même très, très imposantes. Par exemple, l'intertype qu'on a là-bas, donc c'est une linotype française qui date... approximativement des années 30-40, on n'a pas de datation précise en l'occurrence pour celle-ci. Faut se rendre compte qu'elle fait quasiment 2 mètres de haut. Les plus imposantes en tout cas faisaient 2 mètres de haut. Donc c'est vraiment des grandes machines qui sont endormies aujourd'hui, elles ont un peu pris la poussière.
2: Elle servait à quoi la linotype?
3: Alors la linotype, c'est un peu un petit bijou d'industrie, un petit bijou de technologie qui a été inventé à la fin du 19e siècle. Pour information, ça a été inventé par un horloger. Donc c'est vraiment une machine extrêmement fine. Le principe, il était plus simple qu'il n'y paraît. C'est-à-dire que d'un côté, vous avez un clavier qui permet de taper le texte. Et à l'intérieur, vous avez également un système de fonderie, en fait. Et donc, vous tapiez, donc les linotypistes qui travaillaient sur ces machines tapaient le texte. Et la fonderie produisait directement, en fait, des lignes, des blocs de texte en plomb. Qui étaient ensuite assemblés donc, sur des galets, donc des plaques. Et on utilisait ensuite ces plaques pour imprimer. Donc un peu comme un système de tampon. C'est un système qui paraît... c'est un peu complexe quand on n'a pas la machine sous les yeux et les objets et les lignes de plomb dans les mains pour expliquer. Mais c'est vraiment la base de l'imprimerie, en tout cas pendant tout le XXe siècle, qui a été plus tard remplacée par l'offset.
2: Vous savez quoi? On va prendre une photo tout à l'heure et on pourra voir cette machine sur le site internet de RCF. Et on continue à découvrir le petit écho de la mode et le pôle culturel de Châtel-Audrin. Donc on n'a que de la mécanique pratiquement, hein.
3: Bah, en tout cas, pour ces machines, ouais, on a quand même un côté très, très mécanique, évidemment. Mais ça fait partie du quotidien d'une imprimerie. Après, il y avait aussi un pôle donc, de pliage de patrons. On va y revenir tout à l'heure quand on va aller voir le centre de ressources. Il y avait aussi le pôle de distribution. Donc, on n'était pas uniquement dans un aspect très technique de production uniquement. Il y avait toute une dimension aussi commerciale. Mais ça, on va en reparler tout à l'heure avec Vanessa.
2: Vanessa Arrault, vous souhaitiez rajouter quelque chose par rapport à ce projet d'exposition permanente au Petit Écho de la Mode?
0: Voilà, ce projet, il est né suite à l'exposition anniversaire qui a eu lieu en 2025, l'exposition J'ai 10 ans, j'ai 100 ans, qui a connu un grand succès, qui a été prolongé jusqu'à janvier 2026. Cette exposition a été un travail de plusieurs artistes et un travail participatif auprès de la population, notamment des anciens ouvriers qui ont travaillé ici. Donc on continue en fait à collecter des témoignages, des documents d'archives, des magazines, des patrons modèles, enfin tout ce qui a en lien avec l'imprimerie et les éditions de Montsouris. Et donc cet espace d'exposition permanente, on espère qu'il verra le jour au sein du bâtiment dans les années, dans les mois à venir.
2: Et justement, vous lancez un appel ou pas alors par rapport à tous ces documents que vous continuez à récolter?
0: Voilà, donc tous ces documents, on les conserve au sein du centre de ressources. Donc si vous connaissez, si des gens sont concernés par l'imprimerie du Petit Écho de la Mode, l'imprimerie de Châtel-Audrin, si vous avez travaillé ici ou que vous avez des souvenirs en lien avec le magazine, les patrons modèles ou l'époque de ce magazine, n'hésitez pas à nous contacter et on se fera un plaisir de collecter vos témoignages ou vos documents.
4: Le message est passé. Vanessa Arrault qui sera seule demain au micro de Christophe Pluchon pour peut-être faire émerger chez vous des souvenirs. Nous feuilleterons des exemplaires du Petit Écho de la Mode à l'intérieur du centre de ressources et toujours à Châtel-Audrin dans les Côtes d'Armor pour ce deuxième épisode. Et puis je rappelle évidemment que l'intégralité sera retrouvée sur rcf.fr en fin de semaine. Grand témoin régional, le grand témoin régional, c'est chaque matin dans les matinales que l'on retrouve le midi sur RCF dans un instant. Avec Julie et Roland, nous allons entreprendre pour apprendre Bretagne. Les précisions avec son invité, Mélanie Bob. Pour l'instant, c'est Ne rangez pas les jardins en concert en Bretagne.

0: rangez pas les jardins, extrait de 2 minutes, c'est le titre de ce groupe, mais aussi de ce morceau que l'on vient d'entendre qui sera en concert à la Nouvelle Vague à Saint-Malo demain mercredi. 6000, reste de la place, c'est à partir de 20h à Saint-Malo.
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0: 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Midi presque 28, les midis RCF en Bretagne se poursuit avec le printemps de l'Envelègue, nouvelle édition qui se déroule dans le Trégor, en Côte d'Armor. On appellera le programmateur dans quelques minutes pour en savoir plus sur cette nouvelle édition, puis découvrir ces jeunes prodiges, ces jeunes musiciens qui feront cette nouvelle édition.
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0: À l'écoute de projecteurs sur un dispositif dédié à la jeunesse du Centre-Bretagne, un parcours intitulé « Trajectoire » au pluriel, un parcours où se tissent des ponts entre l'école, l'entreprise et cela autour de l'orientation et l'insertion. Comment est né ce dispositif qui débute ? Julie Roland a posé la question ce matin à Mélanie Baube, directrice générale de l'association Entreprendre pour apprendre Bretagne, qui est l'un des acteurs qui porte Trajectoire.
3: Il est né vraiment de la rencontre avec la Fondation de France, qui est très engagée sur les sujets concernant la jeunesse, le Centre-Bretagne, et pas que. Et puis, on se connaissait aussi très bien avec les autres structures que sont Brège et l'ADI. On se voyait, hein, on se rencontrait, et puis on avait quand même des atomes crochus, on va dire ça comme ça, et donc ça s'est concrétisé suite à l'appel à projet de la Fondation de France. On s'est mis autour de la table et on s'est dit qu'on avait pas mal de choses à faire ensemble sur la jeunesse et le Centre-Bretagne.
4: Et de quel constat vous êtes partis pour faire naître ce parcours ? Qu'est-ce que vous avez tous les trois identifié qui méritait que vous joigniez vos forces et que vous proposiez justement ce parcours ?
3: Alors, il est venu de plusieurs constats, c'est que effectivement le Centre-Bretagne est un territoire qui connaît déjà pas mal de dynamique, hein, d'action sur le territoire. En tout cas, nous, notre volonté, c'est pas de refaire ce qui existe déjà, au contraire, c'est plutôt de s'inspirer, d'amener une dynamique vraiment jeunesse. Alors, par Entreprendre pour apprendre, nous, on va impacter les jeunes de 9 à 25 ans. L'ADI accompagne des entrepreneurs dans du financement, du microcrédit, donc des jeunes qui se lancent, je dirais, peut-être après le parcours de mini-entreprise. Et puis, Brège amène toute sa compétences à travers des labels RSE, donc des dirigeants engagés sur le territoire. Donc il est parti du constat qu'on voulait créer une dynamique, un consortium, donc trois structures qui allaient pouvoir proposer une action commune en faveur de la jeunesse et du territoire, avec des acteurs déjà très engagés. Hein, on ne fera jamais rien tout seul. Donc l'idée, c'est déjà de s'engager et de porter une vision pour la jeunesse, en fait, de ce territoire. C'est vrai qu'aujourd'hui, on est parti du constat que les jeunes avaient du mal à rêver, hein, quand même, et qu'ils avaient du mal à se projeter dans un avenir. Nous, ce qu'on veut faire, tous les trois, avec tous les acteurs du territoire, c'est de leur proposer un avenir et qu'il soit impulsé dans une dynamique positive.
4: Et proposer un avenir avec quels outils, quel travail et quelle est la place à la fois des acteurs, des partenaires et des jeunes en eux dans votre démarche ?
3: Alors, ce qui est clair, c'est qu'il y a déjà beaucoup d'acteurs sur le territoire, c'est donc de travailler avec eux. Si je prends un exemple, c'est les missions locales, par exemple, ou les services jeunesse qui existent déjà et qui portent des actions. Donc l'idée, c'est d'élargir, hein, quand on parle de jeunesse, nous, entreprises, Après, on va parler peut-être un peu plus de jeunesse scolaire. Ben, c'est d'élargir aussi la vision. On va parler d'insertion. L'a dit aussi l'habitude de travailler avec les EPCI, par exemple. Donc, c'est s'engager sur le territoire à travers les collectivités aussi. Et c'est de pouvoir proposer des projets. Alors, aujourd'hui, qui ne sont pas forcément tous écrits. Évidemment, on a présenté un projet qui a été validé aussi par la Fondation de France. L'idée, c'est de travailler avec les jeunes, de savoir ce qu'ils ont aussi envie de faire. C'est surtout pas parler à leur place, surtout pas avoir des idées à leur place. C'est de les consulter, de les concerter et de travailler avec eux un projet effectivement d'avenir. Donc je ne vais pas pouvoir être précis sur dire on va faire ci, on va faire ça. Évidemment, on a des actions qui vont être proposées sur les territoires et notamment certainement une tournée qui va aller au contact des jeunes sur les territoires. Mais l'idée, c'est vraiment d'aller à leur contact et de les écouter et de faire leurs idées. En fait, c'est plutôt ça que l'on souhaite nous mettre en place.
4: Et pour l'aider à construire donc une trajectoire professionnelle, on est là vraiment sur la construction d'un projet professionnel dès le plus jeune âge ?
3: Oui, en fait, quand on parle d'avenir, c'est vraiment de construire. Hein. Alors nous, on est convaincus par nos trois structures que l'entrepreneuriat est un levier de construction d'avenir parce que ça permet la confiance en soi, ça permet le travail en équipe, ça permet des dynamiques de territoire aussi, hein, ça s'inscrit vraiment là-dedans. Donc oui, c'est vraiment l'idée d'avoir une construction d'avenir, une orientation, en tout cas, effectivement, une trajectoire. C'est pour ça qu'on a mis un S, à la fin, puisqu'il y a plusieurs trajectoires possibles. Oui, un projet professionnel, évidemment, et pas que. C'est-à-dire, c'est aussi peut-être un engagement citoyen. Donc, il y a plein de types d'engagements. Mais l'idée, c'est de faire émerger auprès des jeunes une envie de s'engager, une envie de rêver aussi pour son territoire et pour son avenir.
4: Avec des freins que vous avez déjà identifiés pour ces jeunes en début d'entretien, vous parliez de cette capacité ou plutôt cette possibilité de se permettre de rêver dans le territoire dans lequel vous allez déployer ce parcours trajectoire. Il y a des freins que vous avez déjà remarqués et qu'il va falloir lever pour ces jeunes ?
3: Oui, alors il y a beaucoup la mobilité qui est revenue quand même comme sujet à travers les différents échanges qu'on a pu avoir avec tous les acteurs du territoire. Donc en fait, on avait imaginé initialement un projet d'événement chaque année où on allait réunir que ce soit les jeunes, les collectivités, les entreprises, enfin vraiment les publics en insertion. Car il y avait une mixité qu'on voulait proposer comme événement, s'appuyer aussi sur des structures qui font déjà de très belles choses. Et puis en y réfléchissant et en écoutant surtout le territoire et les acteurs, en fait, on s'est rendu compte que cette question de la mobilité, elle était quand même centrale et que pour lever ce frein, il fallait aller vers. Donc on va imaginer une tournée qui aura lieu effectivement au mois de novembre. Donc on communiquera avec plaisir quand elle sera mise en place, où on va aller vers avec les partenaires, avec les collectivités, les élus et puis les services jeunesse, etc., au contact des jeunes pour les écouter, j'insiste là-dessus, pour relever aussi leurs idées, pour faire émerger aussi des idées, hein, les aider à faire émerger des idées. Donc voilà, c'est le plus gros frein, le plus gros, en tout cas, ce qui est ressorti vraiment des conversations.
4: On parle depuis le début de cet entretien, Mélanie Bob, du Centre-Bretagne, mais il y a, entre guillemets, un territoire bien démarqué, un nombre de communautés de communes qui vont être concernées par votre parcours trajectoire bien précis en Centre-Bretagne.
3: Oui, on a 7 EPCI effectivement concernés par le dispositif trajectoire. On va y aller par étapes. C'est un projet qui s'inscrit dans la durée. L'idée étant de s'inscrire sur 3 ans. Évidemment, on ne va pas pouvoir faire les 7 avec nos 3 structures. L'idée, c'est vraiment d'avancer progressivement et puis de s'ancrer dans l'avenir. C'est-à-dire que l'idée, c'est que le dispositif puisse, et cette chance qu'on a avec le soutien de la Fondation de France, c'est de pouvoir expérimenter et pouvoir faire des adaptations. Donc, tout n'est pas écrit. Il y a beaucoup de choses qui restent à écrire ensemble et on va avancer petit à petit. Donc on va aller à la rencontre des EPCI, hein, on l'a dit, on va aller à la rencontre des communautés de communes, voir ce qu'on a envie de faire aussi ensemble, ce qu'ils ont besoin aussi dans leur territoire. Comme je le disais, c'est pas de réinventer quelque chose qui existe déjà, c'est bien de s'appuyer et de renforcer peut-être déjà des dispositifs actionner encore des nouvelles choses avec nous, les expertises que l'on a avec nos trois structures, de faire ensemble en fait. Mais c'est bien d'y aller progressivement et puis que ça continue après nous, je dirais.
4: Avec un temps, vous me l'avez dit, sur 3 ans, combien vous espérez pouvoir intégrer de jeunes à ce parcours et comment ça va se formaliser? Est-ce que vous allez signer une sorte de contrat avec eux qui va leur permettre de vivre ce parcours ou c'est pas du tout de cette manière-là que ça va se faire?
3: Alors, il va y avoir des engagements, oui, parce que déjà dans nos structures telles qu'on l'a imaginées, il y a déjà des forts engagements. Si je prends l'ADI, par exemple, il y a un engagement de microcrédit et d'impulser hein, un projet entrepreneurial et de l'accompagner. Donc, il y a un véritable accompagnement. Alors, est-ce qu'on parle d'un engagement contrat signé? Ça, on va le définir. Et puis, comme je vous le disais, il y a beaucoup de choses qui restent à écrire. Donc, je ne vais pas dire on va signer forcément une charte. En tout cas, il y aura des engagements, évidemment, de réalisation d'actions. Et nous, ce qu'on souhaite, en tout cas, ensemble, c'est d'impacter positivement 1000 jeunes. Donc, on est plutôt serein sur cette atteinte d'objectif. On pense même aller au-delà. Et si c'est au-delà, c'est tant mieux. En tout cas, nous, notre objectif, il est effectivement d'impacter 1000 jeunes.
4: En début d'entretien, Mélanie, vous avez répété à plusieurs reprises cette volonté d'écouter ce que les jeunes ont à vous dire. En face, quel type de proposition vous allez pouvoir leur faire pour leur permettre de rêver? C'est leur ouvrir les portes de certaines entreprises, avoir des sortes de mentors, d'entrepreneurs, entrepreneuses engagées qui vont leur donner du temps. Ça se situe où? C'est les possibilités qui sont ouvertes grâce aux trois partenaires que vous avez autour de ce projet Trajectoire?
3: Alors effectivement, c'est très concret, c'est par des actions très concrètes. On a dans nos structures la possibilité de mettre effectivement du mentorat en place. L'idée, c'est d'inspirer par la rencontre, de montrer que c'est possible. Donc oui, il va y avoir des dirigeants, des collaborateurs, collaboratrices d'entreprises qui vont parler de leur parcours, qui vont raconter leur vie professionnelle, mais pas que aussi, hein, puisque la vie, elle est faite de rencontres et d'opportunités à saisir. Il y a des messages qu'on souhaite faire passer aussi hein, sur ces jeunes. Il y a des rencontres aussi d'entrepreneurs qui se sont lancés et de parcours parfois difficiles. Nous, on est archi convaincus que l'échec fait partie de la réussite, du chemin vers la réussite. C'est de proposer des outils aussi très concrets. Hein. C'est-à-dire que là, on a un exemple avec William, qui est un ancien mini-entrepreneur, Entreprendre pour apprendre, qui avait imaginé un projet et qui le lance grâce au microcrédit de l'ADI et qui a été accompagné effectivement par des mentors. Donc là, c'est très concret. Eh bien, c'est un parcours qu'on va proposer. C'est des outils qu'on a chacun. Voilà, chacun dans nos structures et que là on met en commun et qu'on va permettre de multiplier, j'allais dire, ce qu'on fait individuellement d'habitude. Ben là on va multiplier l'impact par le fait que les outils soient mis en commun au bénéfice des jeunes. Et oui, écouter est fondamental parce que nous on peut imaginer des choses, leur proposer, impulser maintenant l'idée, la volonté et l'ambition de rêver. Eh bien, ça leur appartient. On va évidemment les accompagner de manière très concrète. Maintenant, on ne pourra pas écrire à leur place, et c'est tant mieux d'ailleurs, parce qu'ils auront certainement de meilleures idées que ce qu'on pourrait leur proposer.
4: Depuis le début de cet entretien, il y a une dimension qu'on n'a peut-être pas évoquée et finalement qui est hors sujet, c'est le lien avec l'école. Est-il hors sujet ce lien ou c'est aussi quelque chose à construire puisque ces jeunes seront peut-être au collège, au lycée ou en formation? Est-ce qu'il y a un lien à tisser à ce niveau-là ou ce sera finalement un parcours qui se vivra en dehors de l'école?
3: Alors les deux, il y a un lien tissé effectivement avec les établissements scolaires. Alors nous on le fait déjà, Entreprendre pour apprendre on le fait, donc le lien il existe déjà sur le territoire et puis on l'enrichit. Donc il est existant, si on prend aussi Brège, a des liens avec des établissements scolaires. Donc nous ce qu'on dit ensemble c'est que oui les compétences académiques sont nécessaires dans un parcours de vie. C'est cohérent et évidemment, c'est intéressant. Après, il y a tout profil de jeunes aussi, hein. Il n'y a pas que de la scolarité, donc c'est l'idée d'élargir. mais le profil, les compétences académiques sont complètement complémentaires des compétences entrepreneuriales et inversement. Donc nous, on dit qu'on vient enrichir les compétences académiques. On n'est pas là juste pour s'inscrire en dehors de la scolarité. On s'inscrit vraiment à l'intérieur de la scolarité. Il y a des outils et des parcours qui vont être faits avec les établissements scolaires. C'est important, quand on parle de territoire, en tout cas nous, notre approche, c'est de mettre toutes les parties autour de la table. Donc les établissements scolaires, évidemment, je dis évidemment, mais voilà, les entreprises, les collectivités, tous ceux qui ont le sujet de la jeunesse sont les bienvenus autour de la table et du projet pour avancer ensemble.
4: Et les citoyens, alors, puisque vous avez évoqué cette possibilité d'en faire des entrepreneurs, ou en tout cas d'utiliser cet outil qu'est entreprendre pour leur permettre de rêver, mais aussi d'en faire des citoyens engagés. Les citoyens autour, la communauté, entre guillemets, elle a aussi un rôle dans l'accompagnement, d'une manière ou d'une autre, de ces jeunes qui vont rentrer dans ce parcours pour en faire des citoyens engagés aussi?
3: Oui, parce que... Les projets, en tout cas, que l'on souhaite mener, sont autour de valeurs fortes que sont effectivement l'engagement citoyen, c'est comprendre son environnement aussi, hein, qu'est-ce qu'un élu, etc., une collectivité, à quoi ça sert, bah, toujours évident de comprendre, d'autant avec les actualités que l'on connaît. Il y a aussi, je dirais, ne serait-ce que quand on parle des plus jeunes, les parents. Voilà, donc on va les inviter à suivre les projets. Comment les embarquer? Eh ben, on va définir ensemble, voilà, de ce qu'ils ont envie de faire. Après, ça va être aussi des projets peut-être engagés sur le territoire, de manière écologique, etc. Donc l'idée, ça va être de présenter ces projets, évidemment. Mais je le dis, on ne fera rien tous les trois comme ça. On fera vraiment ensemble sur le territoire. Et c'est important de s'appuyer sur ce qui existe et ce que le territoire a envie de faire. Donc oui, l'engagement citoyen, il est très important par les valeurs que les trois structures, de toute façon, on porte, et parce qu'on n'a pas envie d'exister dans un petit noyau et ne pas faire vivre les projets pour et avec, effectivement, les citoyens, le territoire et les jeunes.
4: Dernière question, Mélanie Bob, si un ou une jeune nous écoute et qu'il veut peut-être avoir plus d'informations sur ce parcours trajectoire et peut-être le rejoindre, on peut spontanément vous contacter, c'est ça le mode d'entrée aussi, ça peut être ça, au-delà des missions locales, des acteurs présents sur le territoire en proximité?
3: Oui, bien sûr, on peut tout à fait contacter l'une des trois structures que sont l'ADI, Brège et Entreprendre pour Apprendre Bretagne, avec grand plaisir. On répondra évidemment aux sollicitations et à l'intérêt que peut porter le projet. Oui, avec grand plaisir.
0: Mélanie Bob, directrice générale de l'association Entreprendre pour Apprendre Bretagne. Trajectoire avec un S majuscule, un parcours où se tissent des ponts entre l'école, l'entreprise et cela autour de l'orientation et l'insertion pour ce dispositif dédié à la jeunesse du Centre Bretagne. Merci aussi à Julie Roland, cet entretien que l'on peut retrouver sur rcf.fr dans la rubrique Grand Témoin Régional. Allez, on part pour les Côtes d'Armor avec le printemps de l'Envelec. On va parler de musique ancienne avec l'invité culturel que l'on appelle dans un instant sur RCF dans 3 minutes précisément. À tout de suite dans les midis RCF en Bretagne.

0: Chaque seconde interprétée par Jeanne Côté, tout en douceur, qui nous emmène à la musique ancienne dans le Trégor.
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0: Bonjour Jean-Christophe Braillard.
2: Bonjour.
0: Vous êtes directeur artistique du Festival de l'Envelec et du Trégor, 18e printemps de l'Envelec, qui démarre jeudi prochain avec de nombreux concerts jusqu'au dimanche 10 mai, avant de découvrir cette programmateur et ces jeunes musiciens qui seront présents pour cette 18e édition. On rappelle qu'il y a un festival aussi d'automne en Trégor consacré à la musique ancienne. Quelle est la différence entre ces deux événements durant l'année, Jean-Christophe Braillard ?
2: Oui, alors peut-être tout d'abord, je voudrais reciter un petit peu ce qu'est la musique ancienne, parce que c'est peut-être pas clair pour tout le monde.
0: Oui, très bonne idée.
2: Voilà, c'est de la musique jouée sur instruments d'époque. La plupart du temps, ce sont des copies. Et les musiciens vont au plus près des sources. C'est-à-dire qu'ils étudient les partitions d'origine, les traités d'époque. Donc c'est essayer d'être, autant que faire se peut, le plus fidèle possible à cette musique-là.
0: Et c'est avant le XVIIIe siècle, hein ?
2: Pas nécessairement. On peut jouer de la musique 19e sur les instruments de l'époque et avec les indications de l'époque. Ça peut, voilà, on peut très bien le faire aussi. Ce sera le cas d'ailleurs au festival d'octobre prochain. Mais revenons à nos moutons.
0: Et à notre musique. Quelle est la différence entre le printemps et l'automne de l'Envelec ?
2: Oui, alors disons que le festival est né au départ, enfin, l'Association des rencontres internationales de musique ancienne en Trégor est née il y a 40 ans, en 86, suite à l'inauguration d'un orgue du XVIIe siècle qui se trouve dans l'église de l'Envelec.
0: Cavaillé-Coll ?
2: Non, c'est pas Cavaillé-Coll, c'est un facteur anglais. Qui s'appelle Robert Dalham.
0: Ah, c'est Robert Dalham, Cavaillé-Coll, c'est à Saint-Brieuc.
2: Voilà.
0: J'aurais essayé, perdu. Jean-Christophe Braillard.
2: Et donc, le festival a grossi au fil des ans. Et puis, les activités se sont un petit peu, depuis 5 ans, on va dire, il y a un petit peu plus d'activités qui ont été. Il y a 18 ans, disons, le festival de printemps est né en fait d'un partenariat avec le conservatoire de Boulogne-Billancourt. Et donc le principe, c'est que ça permet aux jeunes musiciens qui ne sont pas encore rentrés dans le circuit professionnel de se produire en concert. Et nous, ça nous permet de faire découvrir de jeunes musiciens au public trégorois.
0: Je ne sais pas si vous êtes en haut-parleur, je me permets de vous le demander, même en direct, on vous entend de loin, si vous avez cette possibilité de vous rapprocher, du combiné, peut-être d'enlever le haut-parleur, pour encore mieux vous entendre et découvrir cette 18e édition du printemps de l'Envelec. Vous parliez de jeunes. Quand on parle de jeunes, ce sont des personnes qui sont musiciens depuis quelques années, rien à voir avec l'âge.
2: Rien à voir avec l'âge. Alors en fait, il y a deux cas de figure. Soit ce sont des musiciens qui ont commencé, puisque ça c'est possible maintenant depuis une vingtaine d'années, on va dire, qui ont commencé sur instruments d'époque, donc vraiment la musique ancienne, soit des musiciens qui se recyclent, entre guillemets, c'est-à-dire qui ont une formation classique et qui désirent se convertir et donc qui vont faire un apprentissage d'instruments et puis apprentissage aussi du style, des partitions, des traités, voilà.
0: Et pour cette année, quelle est la tranche d'âge à peu près ?
2: Alors cette année, la tranche d'âge, il y a un concert où c'est vraiment les très jeunes musiciens, c'est le concert des petites mains, ça c'est le conservatoire de Brest, où il y a des musiciens en herbe, on va dire, entre 6 et 16 ans.
0: Ah oui, voilà. Quand même, 6 voilà, et voilà. 16 ans.
2: Voilà, voilà. Mais pour le reste, non, ce sont des jeunes qui ont, on va dire, entre 20 et 30 ans à peu près, quoi.
0: Du coup, déjà beaucoup plus vieux que le 6-13 ans.
2: Oui.
0: Différents concerts, ça commence jeudi 7 mai, c'est jusqu'au 10 mai prochain. Que peut-on retenir de cette nouvelle édition ? Il n'y a pas spécialement de thème. Comment s'est fait cette sélection de musique ?
2: Non, il n'y a pas de thème. En fait, on a un partenariat donc avec le conservatoire de Boulogne-Billancourt à l'origine. Et puis depuis 5 ans, on a essayé d'étoffer ça et puis de solliciter les conservatoires locaux. Donc le conservatoire de Brest, le conservatoire de Rennes et puis également celui de Lannion où on va intervenir, les musiciens qu'on invite vont intervenir au conservatoire pour les élèves du Conservatoire de Lannion. Et puis, nouveauté, donc cette année, un partenariat avec le Conservatoire de Lyon, qui est un département de musique ancienne très dynamique, et qui joueront, donc qui donneront deux concerts ce week-end.
0: Et donc, ils viennent pas uniquement de Bretagne, même de Lyon, ces musiciens, dans des lieux pas communs pour ces prochains concerts, châteaux, chapelles.
2: Voilà, c'est-à-dire que ce festival nous permet aussi de faire découvrir des lieux qui ne conviendraient pas pour le festival d'octobre, puisque là, on fait venir des grands noms de la musique ancienne, donc il nous faut un endroit capable d'accueillir beaucoup de monde. C'est pas le cas pour le festival de printemps, donc ça nous permet de faire découvrir des lieux un petit peu différents, soit des chapelles, soit des châteaux. Donc ce sera le cas dimanche, château du Cruguil, près de Lannion.
0: Et comment se fait le choix de la musique dans un château, dans une chapelle ?
2: Pardon ?
0: Comment se fait le choix de la musique, du concert que l'on va donner dans le château ?
2: Là, c'est en fonction du programme que les musiciens proposent, quoi. Donc, en fonction de l'effectif de l'ensemble, parce qu'il y a des ensembles de 3, un autre de 5, un de 4. Donc, en fonction de l'effectif aussi, on programme ça ici ou là plutôt.
0: Alors, on y vient dans cette programmation. Je vois un voyage à Venise autour de 1730. Que proposez-vous pour la 18e édition du Printemps de l'Envelec ?
2: Alors là, ce sera la musique vénitienne, effectivement. Donc, évidemment, il y aura du Vivaldi, mais d'autres compositeurs italiens, moins connus, Antonio Lotti, ou plus connus, comme Domenico Scarlatti, par exemple. Donc là, c'est un ensemble, un quintet, donc 5 musiciens qui viennent de Lyon.
0: Comment se sont construits tous ces concerts ? Ce sont les musiciens qui ont décidé ont-ils été accompagnés pour cet événement ?
2: Oui, bien sûr, ils sont accompagnés par au sein de leur conservatoire par le tuteur, enfin celui qui s'occupe d'eux, et donc qui les aiguille un petit peu, qui les aide à composer un programme qui soit cohérent. Voilà. Donc, et puis après, voilà, ils nous soumettent les ensembles et les programmes, et puis à nous de les programmer dans les endroits qui conviennent le mieux.
0: La billetterie est ouverte depuis le 14 avril. Reste-t-il des places ?
2: Oui, il reste des places. Alors, pour ce qui est du concert de dimanche, celui de l'après-midi, appel du château de Cruguil, pardon.
0: Oui, Cruguil à Lannion, le château de Cruguil.
2: Oui, elle est assez petite, donc c'est pour ça qu'ils joueront à 15h et à 17h. Donc là, c'est un trio qui jouera de la musique allemande, flûte traversière, violon, clavecin.
0: Du Conservatoire de Lyon ?
2: Non, ça c'est le Conservatoire de Boulogne-Billancourt.
0: Ah oui, d'accord. De Lyon, c'est le matin.
2: Lyon jouera le matin à 11h, et donc là, c'est un concert qui aura également été donné la veille à la chapelle de l'Île Blanche. Alors l'Île Blanche, ça c'est à la limite du département des Côtes-d'Armor et du Finistère. C'est dans le Finistère, ça fait partie de l'Okirec, et c'est un lieu d'accueil au bord du Douron, avec une très très jolie chapelle aussi, un lieu où on a rarement l'occasion d'aller. Voilà, donc là ça ce seront les concerts du samedi 9 mai.
0: On peut retrouver toute la programmation sur festival-lenvelec.fr. Je pense souvent aux non-initiés. Quels concerts pourriez-vous proposer à ceux qui n'ont pas l'habitude d'aller écouter de la musique ancienne ? Il ne faut pas non plus être spécialiste dans le domaine pour y aller.
2: Non. Alors peut-être le concert qui s'appelle La Chambre du Roi. Ça, c'est le samedi 9 mai à l'Okirec à 11h. Puisqu'il y aura ça, donc à nouveau un quintet, donc une flûte de traversière, violon, viol de gambe, clavecin et une soprano, puisque là il y aura des cantates. Donc en fait la cantate c'est un genre au XVIIIe siècle, un genre de mini-opéra qui dure entre 15-20 minutes, généralement inspiré de l'antique. Donc là il y aura une cantate sur Pan et Syrinx, une cantate sur...
0: En tout cas, on invite les auditeurs et auditrices à aller sur festival-lenvelec.fr pour découvrir la programmation, pour réserver aussi, avant de se quitter en moins d'une minute, 40 ans quand même, eh bien, de cette association RIMAT, l'association des rencontres internationales, de musique ancienne en Trégor. C'est énorme, 40 ans, c'est une belle vie déjà et ça va continuer. Que peut-on retenir de ces 40 ans, quelques secondes ?
2: Pardon ?
0: Que peut-on retenir de ces 40 ans en quelques secondes?
2: En quelques secondes, mais disons un festival, un petit festival qui est parti d'un concert inaugural en 86, un concert d'orgue, qui s'est bien développé, qui a bien grandi et qui a accueilli une bonne partie des grands noms de la musique ancienne, non seulement française, mais européenne. Et voilà, et donc cette année, l'idée au mois d'octobre, c'est qu'on réinvite, on a demandé aux auditeurs quels musiciens ils aimeraient réentendre, et on réinvite donc des musiciens qui sont déjà passés à l'Envelec et qui reviendront fêter, souffler les 40 bougies du festival d'automne.
0: Et bien on en reparlera évidemment sur RCF, Jean-Christophe Braillard, directeur artistique. Un grand merci à vous d'avoir pris ces quelques minutes sur RCF dans les midis RCF en Bretagne. Très belle édition du printemps de l'Envelec.
2: Merci pour votre invitation.
0: Allez, 45 secondes pour vous annoncer qu'on est de retour sur RCF en Bretagne dans un quart d'heure avec l'émission Sur ma route et Claire Le Parc qui vous propose une émission. Une nouvelle diffusion, Mathieu Aumont sur ma route à 13h15 et puis le Bretagne Soir, c'est avec Julie Roland. Quant à moi, eh bien, j'ai le plaisir, comme chaque jour, de vous retrouver dès midi, les midis RCF en Bretagne. Un grand merci à tous les journalistes qui ont une nouvelle fois participé à ces midis RCF avec tous ces reportages. Merci aussi aux techniciens qui participent à mettre de la musique dans la base. Très bon après-midi, à demain.
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3: En Birmanie, l'ancienne dirigeante et prix Nobel Aung San Suu Kyi, emprisonnée depuis plus de 6 ans, pourrait bientôt sortir de prison et être placée en résidence surveillée. L'annonce a été faite par les médias d'État du pays. Elle suscite beaucoup de scepticisme et de prudence chez de nombreux Birmans. Le Premier ministre indien Narendra Modi assoit toujours un peu plus sa domination sur la vie politique de son pays. Sa formation, le BJP, ultranationaliste hindou, a remporté un scrutin clé dans le Bengale occidental, l'un des derniers États d'Inde qui échappait encore à son contrôle. Nous retrouverons notre correspondant. À la une de ce journal également, nous reviendrons également sur cette trêve proposée dès ce soir à minuit par le président ukrainien Volodymyr Zelensky. Et puis nous irons au Soudan où les journalistes ont été récompensés par l'UNESCO pour leur travail de documentation durant la terrible guerre civile qui déchire le pays.
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3: Bonjour. Depuis plus de 5 ans, l'ancienne prix Nobel de la paix birmane Aung San Suu Kyi est emprisonnée après le coup d'État de la junte militaire. Les médias d'État birman ont annoncé ces derniers jours que l'ancienne dirigeante, détenue dans un lieu tenu secret depuis le coup d'État de 2021, purgerait désormais le reste de sa peine en résidence surveillée. Mais de nombreux Birmans doutent de la réalité de cette annonce du régime. Le reportage de notre correspondant dans la région, Valentin Sébron.
5: La presse affiliée à la junte militaire a publié une photo d'Aung San Suu Kyi, souriante, entourée de 2 agents de sécurité. L'image accompagne l'annonce de son placement en résidence surveillée, où elle doit purger le reste d'une peine d'environ 20 ans de prison. Mais peut-on croire la parole d'un régime qui réprime dans le sang la contestation et bombarde sa propre population? De nombreux Birmans restent sceptiques, comme cette habitante de Rangoon.
6: Les gens pensent que cette photo n'est pas authentique. On la voit simplement assise. Certains trouvent que sa peau ne paraît pas naturelle. Peut-être que l'image a été retouchée ou générée par l'intelligence artificielle. Beaucoup ont du mal à croire qu'elle soit réelle.
5: Elle-même, comme d'autres, n'exclut pas non plus que la photo soit ancienne.
6: On espère que dans les prochains jours, on pourra voir des images récentes, crédibles, ou une vidéo d'elle comme preuve de vie, et qu'elle soit libérée immédiatement pour pouvoir enfin retrouver la liberté qu'elle mérite pour le reste de sa vie.
5: Son fils, Kim Harris, réclame lui aussi une preuve de vie de l'ancienne dirigeante, aujourd'hui âgée de 80 ans.
3: Valentin Sébron, notre correspondant régional à Birmanie, où des militants pour la démocratie dénoncent le rôle de lobbyiste d'un proche du président américain Donald Trump, Roger Stone, qu'ils accusent de profiter des efforts de la junte pour redorer son image à l'étranger. Selon une ONG birmane, l'homme aurait été mandaté par un cabinet de conseil pour fournir des services de relations publiques au ministère birman de l'information, et ce en contrepartie d'une rémunération de 50 000 $15 000 par mois. La Thaïlande annule un accord vieux de 25 ans conclu avec son voisin le Cambodge qui porte sur des revendications maritimes et l'exploration énergétique. Un protocole d'accord avait été signé en 2001 afin d'établir un cadre pour l'exploration conjointe de pétrole et de gaz dans des zones revendiquées par les deux pays du Golfe de Thaïlande. Le Premier ministre thaï Anutin Charnivarakul assure que l'annulation de cet accord n'est pas liée aux tensions entre les deux voisins qui ont culminé l'an dernier. Les deux pays qui s'opposent depuis de longues années sur le tracé de leurs frontières communes de 800 km. En Inde, le parti de la droite fondamentaliste hindoue a remporté une victoire très symbolique hier. Le BJP, la formation politique du Premier ministre Narendra Modi, a raflé la majorité des sièges aux élections régionales de l'État du Bengale occidental, dont Calcutta est la capitale. Le BJP qui s'impose peu à peu comme le parti unique dans le pays le plus peuplé du monde. Les précisions de notre correspondant à New Delhi, Emmanuel Derville.
7: C'est l'un des États les plus peuplés du pays et qui échappait à la droite hindoue depuis toujours. Hier, le BJP du Premier ministre Narendra Modi a remporté 207 sièges sur 294 à l'Assemblée régionale du Bengale occidental. Désormais, la droite est au pouvoir dans la quasi-totalité des États en Inde. Cette domination sans partage ne s'est pas faite sans polémique. Au Bengale, le BJP semble avoir bénéficié de la révision des listes par la commission électorale. Dirigée par un proche de Modi, elle a rayé des milliers d'électeurs, notamment musulmans, soutien traditionnel du parti sortant de Mamata Banerjee, qui était au pouvoir dans cette région depuis 15 ans. Le gouvernement de Mamata Banerjee paye aussi un mauvais bilan économique. Il n'a jamais réussi à attirer des industries et à créer des emplois. Et la corruption gangrène une partie de l'administration locale, notamment dans la nomination des enseignants de la fonction publique. New Delhi, Emmanuel Derville, Radio Vatican.
3: L'Iran accuse ce mardi les forces américaines d'avoir attaqué des bateaux civils et d'avoir tué au moins 5 personnes dans le détroit d'Ormuz. Les forces américaines qui ont déclaré hier avoir détruit 6 embarcations iraniennes qui représentaient, je cite, une menace pour la navigation commerciale. Plusieurs pays ont appelé Washington et Téhéran à la désescalade alors que le cessez-le-feu du 8 avril dernier semble plus que jamais fragilisé. De son côté, l'Iran veut continuer de jouer la carte diplomatique. Le ministre iranien des Affaires étrangères, Abbas Araghchi, s'envole ce mardi pour la Chine, pour s'entretenir sur la crise au Moyen-Orient. En Ukraine, le président Volodymyr Zelensky annonce que Kiev observera un cessez-le-feu à compter de ce soir minuit. Une réponse à la déclaration de Moscou au sujet d'une trêve temporaire annoncée pour les 8 et 9 mai, date à laquelle la Russie commémore la journée russe de la victoire lors de la Seconde Guerre mondiale. Malgré cette proposition de trêve, les bombardements russes ne cessent néanmoins pas sur le pays. Les précisions de notre correspondante en Ukraine, Emmanuel Chaz.
8: Volodymyr Zelensky a indiqué n'avoir toujours pas reçu d'appel officiel de Moscou précisant les modalités du cessez-le-feu annoncé publiquement par les autorités russes, mais le président ukrainien avance l'idée d'un cessez-le-feu plus tôt qui débuterait à minuit dans la nuit du 5 au 6 mai, ceci afin de voir si la Russie a véritablement l'intention d'effectuer une pause dans les combats, indépendamment de toute date symbolique. Ces déclarations interviennent alors que Moscou s'apprête à célébrer un 9 mai beaucoup plus sobre que les années précédentes, sans défilé de chars et avec des effectifs réduits, et que sur le terrain, les troupes russes ont pour la première fois depuis août 2024 et la contre-offensive ukrainienne dans la région de Koursk perdu du terrain. Plus de 110 km² pour le seul mois d'avril, un mois meurtrier pour Moscou qui, selon Kiev, a perdu plus de 35 000 soldats tués ou blessés. Enfin, en amont de tout cessez-le-feu, les bombardements russe continue. Cette fois, les infrastructures énergétiques des régions de Kharkiv et Poltava ont été lourdement endommagées et 5 personnes ont été tuées. Emmanuel Chaz, Kharkiv, RFI pour Radio Vatican.
3: Le Premier ministre roumain sur la sellette, le libéral Ili Bolojan, fait face ce mardi à une motion de censure déposée par les sociaux-démocrates du PSD, associé au parti d'extrême droite, l'Alliance pour l'unité des Roumains. Une motion qui a de fortes chances d'aboutir. Membre de la coalition gouvernementale, le PSD en a claqué la porte il y a 2 semaines pour protester contre les mesures d'austérité introduites par le Premier ministre afin de réduire le déficit budgétaire du pays le plus important de l'Union européenne. La guerre civile continue de ravager le Soudan. Hier, l'aéroport de la capitale Khartoum, sous contrôle de l'armée, a été visé par une attaque de drones. L'UNESCO, hier, a remis le prix mondial de la liberté de la presse au syndicat des journalistes soudanais, une manière de reconnaître et de saluer le rôle de cette profession essentielle pour documenter la guerre dans le pays qui entre dans sa 4e année. Les précisions d'Augustine Passy.
9: Le directeur de l'UNESCO, Khalid El Enani, a salué le courage extraordinaire des reporters soudanais rassemblés au sein du syndicat des journalistes soudanais. Malgré d'immenses difficultés, ils continuent jour après jour de fournir à leur communauté des informations exactes et vitales au moment où elles en ont le plus besoin, assure Khalid El Enani, alors que les deux belligérants ont largement recours à la propagande et aux fausses informations. Or, les journalistes qui couvrent la guerre ravageant leur nation depuis avril 2023 agissent au péril de leur vie. Le syndicat Lauréat estime que 32 reporters ont été tués depuis le début du conflit. Le collectif recense en outre 556 violations des droits des journalistes, tandis que 90% des infrastructures médiatiques du pays ont été détruites. Abdelmonim Aboudris Ali, le président du syndicat, a dédié le prix remis hier au siège de l'instance onusienne à Paris à tous les journalistes soudanais qui continuent de défendre la vérité et la liberté de la presse dans des conditions extrêmement difficiles et dangereuses. Addis Abeba, Augustine Passy pour Radio Vatican.
3: L'ONU fait part de graves préoccupations concernant des exécutions extrajudiciaires au Mali. Le pays du Sahel est plongé dans une grave crise sécuritaire depuis deux semaines et l'offensive conjointe de groupes djihadistes et d'une alliance dominée par les forces Touareg. Le Mali, où le président de transition et chef de la junte, Assimi Goïta, endosse désormais le rôle de ministre de la Défense, et ce par décret, après que le titulaire du portefeuille ait été tué le 25 avril dernier. Ainsi s'achève ce journal. Merci pour votre fidélité. 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L'information, elle reviendra ce soir à 18h. Vous serez accompagné par Marie Duhamel. Merci et excellent après-midi.
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1: Ben bonjour, bienvenue à Martin Plage. Voilà, moi c'est Mathieu Aumont. Je suis natif de Brest, mais depuis que j'ai l'âge de 10 ans, je vis dans la baie de Saint-Brieuc. Et là, je vous accompagne là sur ma plage d'enfance en fait. Martin Plage, le rocher blanc et puis toutes les petites criques, les coquillages, les premières pêches. Et puis on va pouvoir se balader comme ça sur la belle plage.
2: Merci Mathieu Aumont de nous accueillir ici, dans cet endroit juste magnifique, avec ce bleu, je ne sais pas si c'est émeraude, turquoise, enfin en tout cas voilà, on a un dégradé de bleu absolument magnifique devant nous. Mathieu Aumont, chef étoilé, on va parler donc gastronomie avec vous, mais pas que. Vous le disiez ici, parce que j'allais vous demander pourquoi cet endroit-là en particulier, mais c'est le choix de l'enfance, c'est ça ?
1: Oui, c'est le choix de l'enfance, mais c'est aussi le choix actuel. C'est-à-dire que là, on est à 4 km du restaurant au Pesquet. Et moi, soit tôt le matin, soit dans ma pause de l'après-midi, j'adore venir comme ça me baigner. J'avoue, quand la mer haute, je la préfère, voilà. Mais ça me fait ma petite demi-heure de décompression. Puis après, je peux retourner au travail. Donc voilà, c'est plein de souvenirs, mais c'est aussi actuellement ce que je vis au quotidien.
2: Bon, on va aller se balader du coup sur cette plage de galets et de sable mélangés en même temps. Vous le disiez, c'est ici que vous veniez quand vous étiez petit et que vous venez encore toujours. Les premières pêches, c'est aussi les premières découvertes peut-être des produits locaux, des saveurs, peut-être que je vais un peu dans le cliché tout de suite.
1: Oui, alors on peut sans aller dans le cliché, mais c'est aussi les premières fois où on se baigne aussi, donc le goût de l'eau salée, comme tout le monde, voilà. Mais c'est vrai, c'est aussi les premières coques qu'on va pêcher sur le rocher ou les premières petites étrilles. Donc voilà, ça ramène forcément à des souvenirs d'enfance dans lesquels nous, on va se nourrir au quotidien dans ce qu'on fait en cuisine.
2: Alors, vous êtes né à Brest, ce que vous nous disiez en introduction, mais vous avez pourtant beaucoup voyagé, parce que vous êtes fils de militaire.
1: Oui, voilà, mes parents étaient militaires, donc voilà, ça m'a permis de connaître des régions, bien sûr Brest, où je reste très attaché à cette côte nord du Finistère, les Abers, où j'allais aussi avec ma grand-mère au Conquet. Donc voilà, forcément, voir les débarques de pêche, de crabes, de tourteaux, ça nous amène des souvenirs. Et puis après, oui, ça m'a, avec mes parents, on est venu ici après quelques voyages s'installer ici quand j'avais 10 ans. Eux ont voulu arrêter leur carrière et puis s'installer dans une autre fonction. Donc c'est comme ça que je suis arrivé dans cette belle baie de Saint-Brieuc.
2: Et quel impact ça a eu sur votre vie, ces voyages? Parce que forcément, voilà, quand on est tout jeune et qu'on bouge comme ça tout le temps pour suivre ses parents, ça a un impact. Ou pas, peut-être, mais...
1: Bon, ça, ils m'ont... C'est un impact de liberté, en fait. Voilà, je me suis jamais dit, voilà, je vais faire telle chose, je vais mettre dans un carcan. C'est pour ça que, d'ailleurs, je suis arrivé par hasard hein, dans ce métier. Je suis arrivé, j'avais envie, à 17 ans, de me faire un peu d'argent de poche l'été. Et puis, c'est...

0: Et en allant faire travailler à Saint-Quay-Portrieux dans un hôtel-restaurant qui s'appelait Les Gerbeaux d'Avoine à l'époque. Et c'est eux qui m'ont donné le goût d'aller dans l'hôtellerie-restauration.
1: Mais pourquoi ? Qu'est-ce qui a suscité en vous un intérêt ? Qu'est-ce qui a fait déclic ?
0: Alors, ce qui a fait déclic au début, parce que c'est assez... voilà, moi j'ai démarré vraiment au contact des gens dans la salle. Je n'ai pas du tout démarré en cuisine au départ. C'est quelque chose, le contact des clients, cette ambiance aussi estivale, de fête, de faire plaisir, de ça, c'est ça qui m'a beaucoup plu au départ. L'accueil, de prendre soin des gens. J'ai trouvé dans ce métier, voilà, un échange. C'est quand même top de faire un métier où quand les gens, ils ont fini de payer, ils vous remercient du moment qu'ils ont passé. Et j'ai trouvé ça génial. Et c'est ça, après, qui a fait que je suis tombé dans le bain, quoi, en fait.
1: Mais alors, justement, qu'est-ce qui a fait que vous êtes passé dans les cuisines ? Qu'est-ce qui, pareil, vous a fait passer de la salle aux cuisines ? Parce que vous auriez pu faire carrière aussi en salle.
0: Oui, alors, j'ai démarré, d'ailleurs. Ouais. Je suis allé un an en Angleterre, où j'ai travaillé en tant que maître d'hôtel. Mais après, voilà, c'est l'envie, comme ça, de quand j'ai repris au Pesquet, comme ça, c'est l'envie aussi de transmettre quelque chose à travers une cuisine que j'avais envie de faire, des produits que j'avais toujours rêvé de travailler. Et puis je me suis dit, bah vas-y Mathieu, lance-toi, vas-y quoi.
1: Ouais. Parce que justement, le goût de la cuisine, vous disiez, c'est faire plaisir aux autres. Mais c'est marrant parce que quand vous parlez de votre enfance, c'est très sensoriel en fait. Hein, voilà, les yeux, le toucher, enfin voilà, ça ramène quand même beaucoup à ça. Hein.
0: Oui, c'est pour ça que... Enfin, c'est vrai qu'aujourd'hui, on a une cuisine qu'on appelle très iodée et herbacée, en fait. Je travaille beaucoup tout ce qui est coquillage, quelque chose qui a beaucoup le goût d'iode, mais aussi beaucoup les herbes. Et en fait, je pense que, bah voilà, je vous disais au Conquet, l'odeur du goémon, quoi. Ça, on ne l'oublie jamais. Ici, sur Martin Plage, bah là, quand on est, vous voyez, on est sur les petits rochers. Là, je connais en fait chaque coin de mare qu'il y a sur les petites roches. Je sais où on peut pêcher des petites crevettes grises, des petits poissons. Et ça j'adore, quoi.
1: Ouais, justement, là, ici.
0: Ah, oui, on peut aller. Hein. Alors, la plus belle mare, je vais vous la montrer. Mais je ne sais pas si on peut... je ne voudrais pas que vous tombiez. Mais on peut y aller. Hein. Faut marcher sur le dessus. Hein.
1: Allez.
0: Voilà. Là, ça fait bien longtemps, parce que mes enfants ont 26 ans maintenant, ça fait bien longtemps que je ne suis pas venu chercher dessous. Mais là, je suis sûr que là, vous voyez, je suis sûr qu'en dessous, si je cherche, il y a une petite... je sais qu'il y a une petite fente là-dessous. Et là, en dessous, voilà, je sais qu'en dessous, là, il y a toujours des petits trucs qui se baladent, des petits poissons.
1: Ah oui, c'est précis, hein, quand même.
0: Ah ouais, non, mais je sais que là... Là, il n'y en a plus, mais là en dessous, je sais que là, il y a des... Ah, vous voyez,
1: ça, ouais.
0: On en voit pas mal. Hein. Et on les chopait quand on était gamin. Non, j'en sais pas. Après, je ne vais pas vous faire tout, mais il y en a plein. Et je sais qu'en dessous, là, il y en a beaucoup.
1: Et ça, c'est quoi? C'est des petits poissons
0: Des petits gobies, voilà. Les petits gobies qu'on ramenait dans les seaux, quoi.
1: Mais ça se mange pas, ça?
0: Non, pas ici. Et non, après, il faut aller sur le rocher. Il faut aller sur le rocher où toutes les moules, voilà, les coques et quelques étris, voilà. Mais là, on ne peut pas y aller parce que la mer n'est pas encore totalement descendue. Mais c'est vrai qu'il faut faire attention parce qu'il y a un peu de courant. Mais là, d'ici une heure, on pourra aller sur le rocher. Ouais.
1: Alors Mathieu, au moins, on va redescendre hein, de ce rocher. On va faire une pause musicale, histoire de nous laisser descendre tranquille. C'est Depeche Mode que vous avez choisi pour nous.
0: Bah ouais, moi je suis fan, hein. C'est aussi ma période anglo-saxonne, là je peux pas le nier, voilà, j'ai adoré. Puis c'est aussi, je me souviens, à 17 ans, bah, je les avais vus sur la tournée Violator à Brest. D'ailleurs, ils étaient passés, c'est un de mes premiers concerts, voilà, j'ai toujours adoré.
1: Qu'est-ce que vous plaît tant chez Depeche Mode ?
0: Bah tout, les personnalités, la musique, enfin, tout me plaît, je trouve qu'ils sont géniaux, puis ça correspond tout à fait à une période de ma vie, voilà, quand j'avais, moi je suis né en 72, Depeche Mode 80-90, c'est vraiment, c'est exceptionnel, quoi.

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1: Voilà, donc on attaque la deuxième partie de cette émission sur ma route à Martinplage, dans les Côtes d'Armor, juste à côté de Saint-Brieuc, en votre compagnie, hein, toujours Mathieu Aumont, chef étoilé. On est descendu, hein, ça y est, du rocher, on est à nouveau sur la plage. Je parlais en introduction de ces couleurs. Alors le contraste entre le ciel et l'océan est magnifique.
2: Bah oui, là en plus, là on voit la marée descend, c'est vrai, mais là on a cette... Moi j'adore en fait le ciel, il est un tout petit peu couvert, on peut s'imaginer un bleu-gris. Après la vert à l'émeraude, et là le rayon de soleil arrive sur le sable jaune, enfin je veux dire, c'est magique. Et puis on est là, c'est vrai qu'il y a eu une petite période de pluie juste avant qu'on arrive, et là on est presque tout seul quoi. Ouais. On est presque tout seul, c'est fabuleux ces coins en fait, voilà, il n'y a que quelques personnes du coin, les touristes commencent à partir, mais là c'est vraiment géant quoi.
1: En termes de créativité, le chef, là, quand il se balade, il pense en regardant les éléments, parce que vous faites une cuisine quand même des produits locaux. Il pense, pourquoi pas telle association. C'est des moments aussi où on pense à ça, quand on est dans des endroits comme ça, qui vous ont bercé.
2: Ah oui, totalement. Alors, c'est vraiment... On pense le temps et notre environnement, ça fait beaucoup moi en tout cas dans ma cuisine. Parce que il suffit que on soit sur une semaine ensoleillée, ben, je vais pas du tout produire la même chose. J'aurai envie de choses fraîches, j'aurai envie beaucoup d'herbes, de choses très peu travaillées, juste avec un petit assaisonnement. Et si par exemple le temps, on est dans une période, on va dire automnale, quand on va être vers l'automne, on aura envie de choses plus réconfortantes, plus chaudes. Et donc quand on se balade comme ça, bah, forcément ça nous inspire à des tons. Et surtout quand vous êtes dans la salle du restaurant, au Pesquet, on domine toute une vallée quand même. Et quand on regarde cette vallée, bah, souvent on se dit à l'automne, les tons bruns, on va essayer de retranscrire tout ça un peu dans les assiettes. Que les gens se sentent vraiment. Dans un univers, à un moment donné, ça c'est hyper important.
1: Et puis respecter les produits de saison, l'engagement aussi en faveur de l'environnement, il se retrouve dans la cuisine inévitablement. Il y a de plus en plus de chefs qui s'engagent.
2: Bah ça c'est essentiel, je veux dire aujourd'hui, d'aller de faire le produit au bon moment et trouver le producteur qui est à côté, c'est génial. D'ailleurs, moi. Cet été, je ne veux pas dire, j'ai encore évolué, je pense, dans mon type de cuisine parce que j'ai rencontré des producteurs d'herbes, des cueilleurs différents. Et donc, ça m'a fait évoluer dans mon type de cuisine et dans mes présentations. Ça a énormément fait évoluer les choses.
1: Par rapport à quoi, par exemple
2: Par rapport à des herbes qu'on peut proposer. Là, par exemple, cette année, il y a eu beaucoup d'araignées dans la baie de Saint-Brieuc. Et ben, du coup, j'ai fait un beau bouillon d'araignée avec de l'araignée fraîche et on a mis par-dessus des pétales de fleurs qui ont été cueillis par Lucie. C'est une jeune productrice qui est à Pluck et qui deux fois par semaine m'emmène sa cueillette. Ben, ça a transformé un peu mon menu.
1: Faire plaisir aux clients, mais c'est aussi les amener peut-être à la découverte, à sortir un petit peu aussi de leur zone de confort. Ça fait partie des défis que vous vous donnez.
2: Bah, il faut, parce que en fait, quand on vient chez nous, en fait, on vient se faire plaisir, mais on vient aussi chercher de la nouveauté, quelque chose qu'on n'a pas goûté. Et il y a un des plats qui ressort énormément en ce moment, c'est le maquereau. En fait, les gens, si on proposait comme ça à choisir un maquereau, c'est-à-dire 50% des gens disaient « Oh ben non, on en mange, tout ça ». Et là, en fait, nous, on leur propose un maquereau qu'on va travailler sous trois formes différentes. On va le faire fumer, mariner, griller et sur des herbes aussi un peu avec un peu d'amertume. Et ils découvrent, moi j'adore l'amertume aussi, et en fait parce que ça fait découvrir aux gens un parfum, ça les titille un peu, mais en même temps, ça les emmène sur quelque chose... de plaisant où ils n'ont pas l'habitude et en fait leur palais se développe aussi. C'est ça qui est génial aussi, c'est de faire plaisir en faisant découvrir des nouvelles associations sur des produits simples quelquefois et de notre baie.
1: Ça y est, vous m'avez donné faim. On va monter l'escalier.
2: Ah oui, alors celui-là il est abrupt. Hein.
1: Ouais,
2: vous voyez,
1: on va pas parler.
2: Au chemin des douaniers là. Okay. On arrive sur le GR.
1: Ah ouais, avec ces falaises, ces falaises aussi, ces creux, ces grottes presque.
2: Ah oui, les petites failles dans la roche. Bon, c'est le plaisir des enfants là qui se cachaient quoi. Je vous laisse monter en premier.
1: Allez, ouais,
2: accrochez-vous hein, parce que.
1: On va éviter de tomber. On souffle un peu. Effectivement, ça grimpe. Mais alors le point de vue,
2: ouais.
1: Ce qu'on peut décrire à nos auditeurs.
2: Et ben là, le point de vue, en fait, on vient de remonter de Martin Plage. On est sur le GR34 qui surplombe Martin. Et en fait, on domine toute la baie. Alors c'est magnifique hein, parce qu'en face, on voit le Cap Fréhel. Dans la baie, on voit aussi tous les parcs à moules de la baie d'Illion, hein, les moules de Bouchot, où c'est la saison, hein, voilà, du mois de juin jusqu'au mois de septembre. Donc ça retranscrit bien. Et de l'autre côté, en fait, on voit toutes les îles Cinquet, avec le bout du port de Cinquet, d'où part toute la pêche de la coquille Saint-Jacques, avec Erquy aussi en face. Et donc là, c'est vraiment toute la pêche du coin, quoi. C'est vraiment top. Là, on domine tout ce qu'il y a de plus précieux dans la baie, voilà. Alors sans oublier bien sûr nos maraîchers qui sont juste derrière, hein, parce que la Côte aux Roues, on est mon maraîcher principal, on est à 1 km de chez lui aussi, donc on touche vraiment tout ce qui se fait de plus beau, quoi.
1: On parlait tout à l'heure de la couleur, enfin des dégradés de couleur. Là, on a pris de la hauteur et c'est encore différent finalement. C'est j'ai l'impression que c'est encore plus clair.
2: On gagne de la luminosité, voilà. On gagne de la hauteur, on voit toute la lande aussi qui commence à se transformer et qui tombe un peu dans la mer. Voilà, mais là, je dirais que... Et puis au milieu, là, on a ce paquebot, en plus, qui est tout bleu, qui reste à nous attendre. On sait pas pourquoi. Et non, c'est vraiment une baie extraordinaire, qu'on soit du Cap Fréhel jusqu'au Paimpol, 5F, hein, c'est fabuleux, quoi.
1: Voilà. Nous donner une belle carte postale, Mathieu Aumont. Parlons aussi du moment où vous reprenez ce restaurant aux Pesquettes avec votre épouse. À ce moment-là, vous embauchez un cuisinier et vous gagnez, enfin vous remportez, enfin vous êtes en tout cas distingué d'une étoile au Guide Michelin. Déjà, qu'est-ce que ça représente à ce moment-là pour vous ? C'est pari gagné, c'est parce que c'est quand même une institution à Saint-Brieuc, ce restaurant. Donc quand on le reprend, j'imagine qu'il y a quand même une forme de pression.
2: Oui, alors c'est... En fait, nous, on a repris ça. On était... avec Sophie, mon épouse, on a toujours été un peu fous dans les paris, mais on ne s'est jamais trop posé de questions sur la façon dont on allait réussir, parce qu'on était confiants à chaque fois. Donc, quand on reprend le Pesquette à 29 ans, c'est sûr, tout le monde disait, mais ils sont complètement fous, une institution qui était bien notée, mais c'était un restaurant qui était bien tenu, mais qui aussi... propriétaire, ça faisait 15 ans qu'il était là, voilà, il recherchait vraiment des repreneurs, et puis on reprend avec un cuisinier, puis on a l'étoile. Alors c'est vraiment chouette, en fait, à ce moment-là, on vit un bon moment, mais c'est un moment, en fait, qui a été crucial pour la suite, parce qu'après, on s'est séparés avec notre cuisinier, et ça a été vraiment le moment où moi, j'ai repris les cuisines. Et là où, en fait, ça a été vraiment le déclic à Sophie, pour Sophie et moi, de ce qu'on voulait vraiment faire. Et on avait quasiment occulté, en fait, cette étoile Michelin, qui était une récompense, mais qui n'était pas la nôtre de notre travail, mais pas que la nôtre. Et donc, on s'était dit, maintenant, on va amener notre barque comme on a envie. Mais le plus beau moment, ça a été accompagné aussi d'amis qui travaillaient pour nous, Cécile et François, qui aujourd'hui tiennent leurs propres affaires. Ça a été le moment où on l'a regagné, l'étoile Michelin, en fait. On ne l'a jamais perdue, parce que l'année d'après, moi étant en cuisine, ils nous l'ont redonnée. Et donc là, c'était exceptionnel parce que on s'était dit, moi qui ai juste fait un peu de cuisine comme ça pendant un an et demi, mais d'être récompensé, là, ça a été la fête totale, quoi. Et depuis, ça dure depuis plus de 20 ans maintenant, quoi. Donc, mais toujours avec ce... On n'a jamais trop pensé à cette étoile, en fait, parce que les gens nous disent, oui, mais c'est au fur et à mesure de l'année, c'est quelque chose de prenant, tout ça. Je dis oui et non. Bien sûr, quand arrive le mois de février-mars, on y pense, parce que c'est là que va sortir le Michelin. Et tout ça. Mais tout au long de l'année, c'est quoi ? C'est faire vraiment notre métier. C'est accueillir les clients dans un bel endroit, avoir du personnel compétent, mais très aimable, très sympa. C'est travailler les plus beaux produits de notre région, d'essayer de les magnifier à travers des cultures de maraîchers, des cueilleurs, comme je disais, des choses comme ça. C'est ça le métier, en fait. L'étoile Michelin, c'est la récompense, mais on n'y pense pas. Ce qu'on pense, c'est à notre client, c'est à nous, à nos équipes, et avoir, comme je disais, un lieu plaisant où travailler.
1: Il y a le Michelin, mais il y a le Goemio aussi.
2: Oui, bah cette année, c'est vrai que cette année, on était bien, bien récompensés encore. Mais vous voyez, c'est des choses auxquelles on pense, on est super content sur le moment. Et après, on est fier de nos équipes parce que c'est, on ne peut pas le faire tout seul. Et cette régularité dans les guides, elle est importante, bien sûr, pour le commerce aussi, parce que ça fait venir une clientèle spécifique. Mais je dirais que ce n'est pas ce qui va nous guider. On se dit, bah tiens, si ça nous emmène, on est dans le bon tempo. Voilà. On est peut-être dans notre vraie histoire et c'est ça, cette récompense, elle vient récompenser une vraie histoire.
1: Alors Mathieu Aumont, vous êtes engagé à différents niveaux parce que vous menez aussi différentes actions en faveur de la gastronomie, notamment la fête de la Saint-Jacques à Montmartre, vous faites des démonstrations, enfin vous en avez fait en tout cas à l'Assemblée nationale. Ça, c'est aussi une part de votre activité. Est-ce qu'elle est... Pourquoi c'est important tout simplement de participer à des événements comme ça pour vous?
2: Alors, c'est important parce que il faut. Bon, Saint-Brieuc, c'est aussi la préfecture des Côtes-d'Armor, mais on n'est pas non plus le département le plus touristique de la Bretagne. Et puis, moi, j'ai envie qu'on soit reconnu vraiment comme une région gastronomique. Voilà. On a quand même la Saint-Jacques, qui est un produit phare, avec qui je m'engage tout au long de l'année aussi, avec les pêcheurs aussi. On a l'ormeau. On a tous ces produits-là, le coco de Paimpol, on a plein de produits, plein de beaux maraîchers. Moi, j'ai tout le temps envie de servir cette cause-là. Alors, bien sûr, ça passe aussi par des déplacements de temps en temps, bénévolement, bien sûr, donc ça nous prend du temps, mais c'est aussi du temps qui est mis à profit pour ma région. Je me suis toujours battu, même je me souviens pendant le confinement, comme ça, à faire des articles. Pour promouvoir un peu cette région. Puis, regarde, quand on se balade là, enfin, tu as envie de la
1: Ouais.
2: promouvoir, la région. Enfin, je veux dire, il n'y a
1: C'est
2: pas
1: clair.
2: de. Là, on pourrait cesser de parler et puis juste regarder. Et ça, voilà, il faut le dire partout, quoi.
1: C'est pour ça aussi que vous participez à des émissions, je pense à des racines et des ailes, entre autres, hein, c'est un exemple.
2: Oui, voilà, on a eu l'occasion de faire l'émission avec un cuisinier super sympa, Maurice Sacco. Enfin, toute son équipe était vraiment extraordinaire. On a eu l'occasion de faire la Saint-Jacques avec Échappée Belle. Ben oui, on essaie à chaque fois. Alors bien sûr, ça nous sert parce que on a de la clientèle comme ça qui, quand ils viennent à un moment donné, ah, on vous a vu, donc tiens, on va réserver dans votre restaurant, on veut voir, vous avez l'air sympa, donc on s'arrête chez vous. Mais ça sert aussi à toute la région. Voilà, c'est pas que personnel. C'est pour mettre en avant toute cette région-là. Et donc, il faut répondre à ça, bien sûr. Aujourd'hui, je veux dire, le média, c'est important pour nos restaurants. On peut pas, on va dire que notre clientèle est à 60% locale et 40% de l'extérieur. Donc, il faut être présent sur les médias. C'est indispensable aujourd'hui.
1: Bon, en tout cas, voilà, on l'entend dans votre voix et dans votre façon d'en parler. Voilà, un chef passionné, une vie faite de passion. Et vous en avez d'autres, hein, des passions. Vous aimez les bons repas entre potes, la BD, les voyages, la moto, les automobiles anciennes.
2: Ben oui, c'est ça, ouais. Après, il faut beaucoup de temps. Donc, voilà. Et cette année, j'avoue que j'ai mis un peu. J'ai fait un peu plus de moto. Voilà. Hein, voilà, j'ai les repas entre amis. Ben, ouais, ça, c'est indéniable. Ça, j'ai tellement des bons groupes de copains que les week-ends sont pas difficiles à charger. Il faut juste trouver des week-ends de libre maintenant. Mais ouais. Mes amis, c'est. Franchement, j'ai une passion. C'est vrai, mon métier, c'est vraiment une passion, la cuisine. Et puis donc, du coup, ben, j'adore aussi recevoir mes copains. J'adore aller chez eux. D'ailleurs, à chaque fois, ils en ont marre parce qu'au bout de 10 minutes, je me mets avec eux en cuisine. Je peux pas m'empêcher, mais c'est vraiment le partage qui fait faire ça. Et ouais, c'est pour ça que cette région, on me dit souvent, bah oui, pourquoi t'es pas allé à tel endroit? Ça fait 20 ans que t'es installé, tu commences à être vraiment reconnu, ça. Oui, mais mon endroit, c'est où mes enfants ont grandi, où j'ai mes cousins, où j'ai mon restaurant. J'ai toujours voulu être là et rester là, ce qui m'empêche pas de voyager. Mais je veux dire, on a nos racines et ça, on les oublie jamais. Quand on a nos racines dans une cuisine et dans ce que l'on fait, on est obligé de cuisiner l'émotion. Donc l'émotion, c'est là où l'on vit. Donc l'émotion, c'est
1: cuisiner de
2: là où l'on
1: l'émotion.
2: vit, en fait.
1: Et quand les jours, on n'est pas très
2: Et quand les
1: en
2: jours,
1: forme, vous arrivez, vous
2: on n'est
1: êtes
2: pas
1: pas très en forme.
3: Tu as raison,
2: mais c'est ce que je dis à mon étonne. C'est que le client, en fait, du 1er janvier au 31 décembre, il doit avoir la qualité, le truc, et ben on s'appuie sur son épouse, on s'appuie sur son équipe ce jour-là, et on leur dit, on parle, et puis, on arrive quand même à sortir quelque chose de bien, parce qu'on n'est pas tout seul. Et heureusement qu'on n'est pas tout seul. Je ne pourrais pas travailler tout seul. On est 10 dans la maison et c'est grâce à eux aussi que quelquefois, on a un jour sans, comme eux peuvent avoir un jour sans, mais on est une équipe et chacun est là pour s'entraider.
1: Bon, et en tout cas, il y a quelqu'un chez vous qui alimente bien le site où j'ai trouvé plein de qualités. Vous êtes tenace, exigeant, créatif, entreprenant et votre défaut, c'est d'être entêté apparemment.
2: Ah oui, c'est ça. Oui. Ouais, il faut que j'apprenne de temps en temps à écouter aussi, pas être trop têtu. Ça, c'est mon épouse, ça, qui est... Mais oui, c'est ça. Entreprenant aussi, on a eu d'autres affaires aussi en même temps. On a progressé à chaque fois. Puis il y a des pages qui se tournent, mais c'est... c'est ça, en fait. Je ne suis pas quelqu'un forcément de très facile tout le temps, mais je pense que les gens qui me connaissent bien savent que je suis généreux, simple... Et puis aussi, en amitié, comme on parlait d'amis, je suis vraiment fidèle.
1: Mathieu Aumont, on se rapproche de la fin de cette émission. On va redescendre de ces sentiers tout doucement vers Martin Plage. Les défis là, du chef, quels sont-ils? C'est continuer, c'est ça? C'est ce que vous disiez tout à l'heure, continuer à faire plaisir, à régaler, à progresser aussi dans toutes les vertus que vous disiez
2: Oui, c'est ça le prochain défi. Écoutez, c'est vrai qu'on a tous vécu avec cette période, il y a 3 ans de Covid, un changement. D'ailleurs, nous, on est fermés maintenant, on n'est plus ouvert le dimanche. On essaye de donner du temps à notre famille et à nos employés aussi qui ont plus de temps. Alors les défis, je ne sais pas, aujourd'hui, c'est continuer à évoluer dans le restaurant, toujours progresser dans cette cuisine. Et puis on verra ce que nous importe, les rencontres. Et puis d'accompagner aussi un peu tous les gens qui nous entourent.
1: Oui, il y a ça aussi, il y a l'aspect transmission. Je ne vous en ai pas parlé.
2: Aujourd'hui, moi, j'ai au moins 3 ou 4 ex-employés que j'ai réussi à installer, aider à s'installer, qui maintenant mènent leur barque. Et ça me tient beaucoup à cœur. Parce que c'est un partage, mais un partage dans la progression et dans l'émancipation de chacun. Parce que les gens qui travaillent avec vous, vous ne pouvez pas aller, je pense... à Cécile, à François, à Aurore, plein, à Hélène, qui se sont mis à leur compte et qui aujourd'hui volent de leurs propres ailes. Et ça, c'est important pour quelqu'un comme nous, comme moi, d'avoir transmis une envie à un moment et puis que chacun prenne sa liberté et réussisse sa vie aussi. Ça, c'est hyper important.
1: Donc le partage, le plaisir, l'émotion, c'est tout ça.
2: Voilà, mais la simplicité aussi. Il faut rester simple, en fait. C'est ça qui est important aussi dans le quotidien, c'est de rester simple pour pouvoir progresser et puis que tout le monde avance, qu'on soit une équipe et puis que tout le monde avance en même temps. Ça, c'est hyper important.
1: Je vais peut-être vous amener à vous répéter, justement, mais si je vous laissais le mot de la fin.
2: Juste ces mots, partage, gourmandise, simplicité et puis qu'on écoute le bruit de la mer.
1: C'est ce qu'on va faire. Merci Mathieu Aumont.
2: Merci à vous.
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4: 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Autrefois vivait sur la terre un pauvre vieux que l'on appelait Misère. Un jour qu'il quêtait sa subsistance, il rencontra Jésus, Saint Jean et Saint Pierre, venus faire un petit tour en Basse-Bretagne. Misère leur demanda l'aumône. « Mon cher, dit Saint Pierre, allez donc pêcher. » Misère rappela au chef des apôtres, ancien patron pêcheur, qu'il ne prenait pas grand-chose. Jésus demande qu'on donne une fève à Misère, ce que Saint-Pierre lui remet.

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1: Arrivé avec entrain à la maison, Misère raconta sa rencontre avec Jésus et deux apôtres. « Bien, dit sa femme, si cela a pu te contenter le ventre. »« Oui, dit Misère, ils m'ont donné une fève. »« La belle affaire, dit sa femme, et pas de bois ni de beurre pour la cuisiner. » Et Misère mit la fève dans la cendre chaude de l'âtre. Aussitôt grandit une plante qui dépassait déjà la cheminée de la maison quand ils allèrent se coucher. Le matin, la plante dépassait les nuages. « On ne s'est pas moqué de toi, dit la femme. Monte donc sur la plante et ramène des fèves. »
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0: misère monta de branche en branche sur la plante à fèves et arrive devant une belle maison. Il frappe à la porte. Il se croit près du paradis. Et en effet, c'est la voix de Saint-Pierre qui lui demande ce qu'il veut. Misère demande au portier du paradis de lui donner une maison, car la sienne tombe en ruine, et deux ou trois petites vaches. « Accordé, dit Saint-Pierre, mais ne reviens plus ici. »
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0: Descendu sur terre, Misère voit sa maison neuve et sa femme gardant 4 vaches. Il est heureux et valorisé face à sa femme. Celle-ci met un jour ses plus beaux habits pour une promenade. Revenue à la maison, elle est verte de rage. « Qu'y a-t-il encore ?» demanda Misère. « Malgré mes beaux habits, 2 personnes se sont moquées de moi, sans me rendre le salut. »« Oh !» dit Misère, « le salut n'est dû qu'au souverain. » Et sa femme demanda à Misère de remonter voir si Saint-Pierre pour être intronisé roi et reine. Dis-lui que nous serons très bons pour les pauvres.
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0: Le lendemain, Misère grimpe à nouveau, mais avec moins d'allant. Devant la porte du paradis, il hésite mais sonne quand même. Misère explique à Saint-Pierre que sa femme veut qu'il devienne roi et reine. Ainsi, il y aura moins de pauvres, car tous deux ont le cœur large. Saint-Pierre, pour cette raison, leur accorde ce qu'ils demandent, assorti de l'interdiction de revenir désormais frapper à la porte du paradis.
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0: Misère revenue sur terre voit sa femme trôner, entourée d'une foule de messires et de dames nobles. Elle et lui se trouvent heureux dans cette situation. Mais un matin, la reine manque de s'évanouir en trouvant un cheveu blanc dans son peigne. Elle se sent mortelle. Cela vaut-il la peine d'être reine si l'on doit mourir? Et si nous étions, dit-elle à son mari de roi, toi, Dieu et moi, la Vierge Marie, nous deviendrions immortels. Misère gifle sa femme pourtant de sottise, surtout qu'elle lui demande de retourner voir Saint-Pierre pour obtenir cette faveur. La reine fait la publicité de cette gifle pour forcer son mari à remonter voir Saint-Pierre.
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0: Le lendemain, Misère est à nouveau devant la porte du paradis. Saint-Pierre l'envoie promener et donne un coup à la plante à fèves qui dépérit si bien que Misère fut ramenée dans l'âtre de sa masure aux côtés de sa femme, pauvre plus que jamais. Qui veut s'élever tombe souvent plus bas.
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0: Merci beaucoup, Dominique.
1: Voilà, voilà, that's all, folks.
2: Dans quelques instants, on se retrouve dans Jazz Club RCF. Et cette semaine, on va parler d'un très bel album Winter in America de Jill Scott Heron, enregistré avec Brian Jackson. Un disque à la fois jazz, soul et très engagé, avec des textes forts sur l'Amérique des années 70, ses tensions, ses injustices, mais aussi ses espoirs. À tout de suite!

The First Minute of a New Day, c'est l'une des incontestables merveilles nées de l'association de Gil Scott Heron avec Brian Jackson. Donc, Gil Scott Heron est un musicien, poète et romancier américain né le 1er avril 49 à Chicago et mort le 27 mai 2011 à New York. Il est célèbre pour ses chansons, poèmes et textes engagés pour la cause africaine et contre les disparités aux États-Unis. Donc, on va continuer avec ce fameux disque Winter in America avec Peace Go With You.

Peace Go With You, chanson à message de paix, ouvre somptueusement l'album le plus célèbre du duo J. Scott Heron, Brian Jackson, cet album Winter in America. Vous avez entendu, cette voix de crooner sous les blues était faite pour être accompagnée par ce piano électrique. Alors, J. Scott Heron, je le cite, « Je ne dis pas que je n'ai pas inventé le rap, mais je ne me souviens plus dans quelles circonstances. » On va donc continuer cette émission avec « A Very Precious Time ».

Abelou, Precious Time. Difficile de rendre hommage à Gil Scott Heron sans contredire la profonde humilité avec laquelle lui-même décrivait son parcours. De son vivant déjà, le poète refusait l'étiquette d'inventeur du rap, qui était devenu presque indissociable de son nom. Ce que disait Gil Scott Heron, il demandait à la fin de sa vie aux nouveaux rappeurs de penser avant de brancher leur micro. On va continuer avec Back Home.

0: Big Hum, extrait toujours de cet album Winter in America. On va donc continuer avec The Bottle, toujours extrait de cet album. Et je reviendrai sur ce morceau enregistré donc dans les années 70.
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1: The Bottle, un grand classique instantané grâce auquel l'album atteint des ventes à 6 chiffres. Avec son intro légendaire et porté par un rythme irrésistible, on avait presque inventé le disco, dira plus tard Gil Scott Heron. On va donc terminer cette émission avec Song for Baby Smith et je vous donne rendez-vous la semaine prochaine pour une nouvelle émission.
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2: L'absence apparente de Jésus ne doit pas nous attrister ou nous désoler, car au cœur de ce creux, il y a de la place pour l'autre. L'autre avec un grand A et l'autre avec un petit a. C'est tout le sens de l'évangile de ce dimanche qui doit nous encourager à vivre pleinement notre vie en présence d'un Dieu source et qui en même temps nous invite à nous relever les manches. Pour commenter cet évangile, je reçois cette semaine Sébastien Anthony. Bonjour.
3: Bonjour Béatrice.
2: Vous êtes prêtre assomptionniste, je le rappelle. Nous écoutons la parole au chapitre 14 chez Jean, versets 15 à 31.
3: Si vous m'aimez, vous garderez mes commandements. Moi, je prierai le Père et il vous donnera un autre défenseur qui sera pour toujours avec vous. L'Esprit de vérité, lui que le monde ne peut recevoir car il ne le voit pas et ne le connaît pas. Vous le connaissez, car il demeure auprès de vous et il sera en vous. Je ne vous laisserai pas orphelin. Je reviens vers vous. D'ici peu de temps, le monde ne me verra plus, mais vous, vous me verrez vivant et vous vivrez aussi. En ce jour-là, vous reconnaîtrez que je suis en mon Père, que vous êtes en moi et moi en vous. Celui qui reçoit mes commandements et les garde, c'est celui-là qui m'aime, et celui qui m'aime sera aimé de mon Père. Moi aussi, je l'aimerai, et je me manifesterai à lui.
2: Sébastien Anthony, pour démarrer cette émission, resituons avec vous le passage que nous venons d'entendre. Nous sommes chez Jean.
3: Nous sommes donc dans le quatrième évangile, l'évangile de Jean, qui est l'évangile un peu spirituel. Nous sommes juste à la sortie d'un discours de Jésus qui annonce qu'il est le chemin, la vérité et la vie, qu'il est le chemin vers le Père. Et donc il se décrit comme étant finalement le but, le passage obligé plutôt que le but, de l'existence du croyant pour avancer vers le Père, être en intimité total avec Dieu. Et puis juste après notre passage d'aujourd'hui, il donnera quelques clés, quelques moyens pour être missionnaire et être porteur de cette bonne nouvelle, de cette connaissance à avoir de son identité pour justement avancer paisiblement vers le Père.
2: Dimanche dernier, l'évangéliste Jean mettait l'accent sur la relation très étroite qui lie Jésus et son Père. Et puis cette fois, il y a un troisième terme qui fait son apparition, c'est l'Esprit-Saint. Donc on peut dire que ces trois-là vont inspirer ce qui donnera plus tard la fameuse formule de la Trinité ?
3: Exactement, vous avez ici quelque chose du lien ou des liens qui unissent la Trinité et qui unissent aussi le croyant à la Trinité, comment finalement Père, Fils et Saint-Esprit et croyants se rencontrent, sont nourris, du moins les croyants nourris de la Trinité et de voir comment finalement elle agit pour le croyant, pour celui qui veut se mettre résolument à la suite du Christ.
2: On peut dire que c'est aussi une manière très particulière de parler dans ce passage de Jean, de la part de Jésus. Il y a comme une initiation à un chemin d'intériorité pour les disciples qui vont apprendre à vivre sans lui.
3: Alors à la fois un chemin d'intériorité, mais en même temps c'est pas une intériorité qui serait coupée des obligations finalement à vivre au cœur du monde, parce que au premier verset de ce passage d'aujourd'hui, il demande à garder ses commandements. Donc l'idée de commandement, ce sont des choses à faire finalement, des choses à vivre, des choses à pratiquer, qui du coup ne nous dispensent absolument pas. Au contraire, elles affirment qu'il ne faut pas s'enfuir ou vivre dans une forme d'intériorité qui serait dans une bulle, déconnectée des réalités de ce monde. L'intériorité, justement, ne devrait pas être quelque chose qui nous coupe du monde, mais qui au contraire nourrit notre action dans le monde. Et là, Jésus, justement, en liant commandement et amour, le signale et le formule de manière pressante.
2: Lisons avec vous justement le passage que nous écoutons ce dimanche. Jésus disait à ses disciples, si vous m'aimez, vous garderez mes commandements. Alors il est question de commandements. Dans le Premier Testament déjà, il y a des commandements, les 10 paroles reçues par le peuple au désert. Quels sont les commandements de Jésus? Est-ce qu'ils sont différents?
3: Jésus donne un certain nombre effectivement de commandements dans les versets, dans les chapitres qui précèdent, où on pourrait entendre ces commandements notamment comme un appel d'abord au service. C'est au chapitre 13 et avec un commandement qui est essentiel, qui est celui qu'il formule au moment du lavement des pieds, le soir du dernier repas, si vous voulez, du moins qui introduit l'Eucharistie, c'est de dire voilà, lavez-vous les pieds les uns aux autres. Donc c'est une dimension, un appel à servir les uns les autres, à être au service les uns des autres. C'est un des premiers commandements. Après, au verset 34, toujours du chapitre 13, il nous parlera de cet appel à aimer son prochain, à s'ouvrir à l'autre, à lui offrir quelque chose de l'ordre de la tendresse, pas simplement du sentiment où on aime ou on n'aime pas un petit peu du bout des lèvres, mais véritablement à s'engager dans la relation avec l'autre en passant justement par l'amour, c'est-à-dire l'accueillir, le recevoir, le respecter, y voir en lui quelqu'un de profondément digne de cet amour, quelqu'un véritablement avec qui exercer quelque chose de toute la force de l'Évangile finalement qui nous veut être en relation de paix les uns avec les autres, donc en aimant les autres. Et puis, il y a justement encore un autre commandement qui est l'appel à croire, un appel à croire, mettre notre foi en Christ, mettre notre foi en lui. Donc, servir, aimer et croire, ce sont les commandements, les appels que le Seigneur nous donne pour vivre selon son Évangile.

0: Sébastien Anthony, il est question de garder les commandements. Si vous m'aimez, vous garderez mes commandements. Jésus ne dit pas « vous appliquerez mes commandements, vous vivrez mes commandements, mais vous garderez ». Comment comprendre ce verbe ?
1: Alors effectivement, garder, on peut avoir garder, c'est soit les garder, comment dire, les protéger, comme on monte la garde, si vous voulez. Donc il y aurait peut-être à y comprendre que ces commandements peuvent être blessés ou attaqués, pour reprendre un vocabulaire militaire hein, par rapport à cette idée de garde. Parce qu'effectivement, qui peut prétendre qu'il sert les autres avec un désintéressement profond, avec un total empressement pour le faire ? Qui peut prétendre qu'il aime effectivement chacun et chacune de ceux qui l'entourent, du plus proche au plus lointain? Qui peut prétendre qu'il a une foi à déplacer les montagnes, si j'ose dire, et pour reprendre cette expression, mais en tout cas une foi totale, une foi vraiment fondée et absolue? Personne. Personne vraiment ne vit les commandements. Personne ne vit à fond ces appels que le Christ nous lance. Et on pourrait du coup être découragé ou se sentir découragé, être tenté de les abandonner, de les laisser. Et donc là aussi, cette dimension de garder justement s'oppose à cet abandon. Garder ces commandements pour ne pas les abandonner, mais en même temps en les défendant, en n'étant pas simplement satisfait ou réduire entre guillemets notre manière de vivre en se disant ben voilà, j'y arrive pas, ben c'est pas si grave que ça. Donc ils sont attaqués par notre mode de vie, par nos lâchetés, par nos ambiguïtés. Et en même temps, le Christ nous dit, mais ne les lâchez pas. C'est pas parce que vous n'y arrivez pas que pour autant il faut lâcher l'affaire.
0: Est-ce qu'on pourrait dire aussi que l'amour lui-même nous garde? Quand on vit vraiment dans l'amour, nous sommes gardés.
1: Et ben c'est ce que le Christ effectivement développe ensuite, parce que c'est un petit peu plus loin, quelques versets plus tard, quand il dit « je ne vous laisserai pas orphelin ». Donc s'il ne nous laisse pas orphelin, c'est qu'il va s'occuper de nous, c'est qu'il va nous garder comme un père, comme une mère, s'occupe de ses enfants, garde ses enfants, les protège, les accompagne. Et effectivement, ceci se fait dans un élan d'amour.
0: Jésus poursuit son discours devant les disciples. « Moi, je prierai le Père et il vous donnera un autre défenseur qui sera pour toujours avec vous ». L'Esprit de vérité, lui que le monde ne peut recevoir, car il ne le voit pas et ne le connaît pas. Je prierai le Père. Il est question de la prière de Jésus. On voit Jésus de temps en temps aller prier à l'écart dans les évangiles synoptiques. Ici, c'est comme si nous rentrions dans sa prière.
1: Alors voilà, là vous mettez le doigt sur quelque chose qui est essentiel même dans nos manières de prier, dans la liturgie. C'est presque même la définition même de la prière. Parfois on se dit, ben voilà, prier, est-ce que c'est aligner un certain nombre de mots, de formules, apprises par cœur, plus ou moins claires? Est-ce qu'il s'agit d'avoir des attitudes particulières? Est-ce qu'il s'agit d'avoir un discours particulier? Est-ce que, en fait, la prière n'est pas simplement appuyé sur des formules. La prière, c'est véritablement, effectivement, comme vous le disiez, entrer dans la prière du Christ, entrer dans cette relation que le Christ a avec son Père. Et quand on dit que le Christ prie son Père, en gros, il nous englobe avec lui, il nous attire avec lui, il nous tourne vers son Père avec lui. C'est tout au début de l'évangile de Jean, dans le prologue de Jean, c'est le premier chapitre, où on voit que le Verbe qui est un autre nom de Jésus, est tourné vers Dieu. Tourné vers Dieu, si on regarde le Christ, eh bien, on voit dans quelle direction finalement il s'oriente et il nous oriente. Un peu plus tôt dans l'évangile, donc les versets qui précèdent notre passage d'aujourd'hui, il nous dit « Je suis le chemin, la vérité et la vie qui conduit vers le Père ». En gros, la prière doit nous conduire vers le Père. En fait, c'est un moyen pour nous orienter vers le but de notre vie, être en intimité avec le Père, en intimité avec Dieu le Père.
0: Il est question du paraclet, mais alors c'est intéressant parce que le paraclet, c'est le défenseur, et Jésus dit un autre, je vais vous donner un autre défenseur. Ça voudrait dire que lui est le premier défenseur et qu'il y aurait un deuxième défenseur? Ça veut dire quoi, cet autre?
1: Déjà cet autre, et puis juste un tout petit peu avant l'autre, parlons du défenseur lui-même si vous voulez bien, parce que de quoi avons-nous besoin d'être défendus? C'est justement, quand on faisait tout à l'heure l'énumération des commandements, donc je rappelle, servir, aimer, croire, les commandements que Jésus nous laisse, et force est de constater que nous n'y arrivons pas, eh bien peut-être que nous avons une forme de culpabilité que nous pouvons porter. Peut-être que nous avons notre conscience qui nous accuse et qui nous dirait « ben tu n'y es pas l'auteur, tu n'y arrives pas, tu es un hypocrite, tu es en dessous de tout ». On a besoin d'être défendu. Le premier défenseur, c'est effectivement le Christ qui nous dit « le péché n'a pas d'importance, moi je te sauve ». Je te les donne, ces commandements, parce que ils sont pas simplement des applications morales à vivre ou des bonnes choses à faire pour être gentil. C'est pas du tout ça l'objet. C'est servir, aimer et croire. Croyant ou non, on sait que ça nous fait du bien. On sait que c'est là le sens de notre vie qui se fonde ici. Donc le Seigneur, en fait, en nous donnant ses commandements, ne nous demande pas de faire des choses extraordinaires ou qui seraient hors de notre portée, mais simplement de durer dans ce qui nous fait du bien. Et paradoxalement, ce qui nous fait du bien, eh bien, on a du mal à le faire parce que, encore une fois, servir tout le monde, eh bien, on y met des objections, aimer, angoisser et croire encore. Donc il y a, c'est assez étonnant finalement. On sait que ça nous fait du bien, on l'expérimente. Rien de tel que de, voilà, il y a une certaine joie à servir les gens qui sont autour de nous, à voir que l'on peut participer à leur propre bonheur, leur propre joie. Il y a du bonheur à aimer les autres. Et pourtant, on blesse, on abîme ce qui est précieux et ce que l'on sait être précieux. Et donc le Christ, comme premier défenseur, nous dit « Je te sauve de cela ». Mais là, il se trouve qu'effectivement, le Christ n'est plus sur terre de manière visible, d'une certaine manière, carrément, il est ressuscité certes, il est monté au ciel, on le sait, il est toujours présent avec nous, mais en tout cas on ne le voit pas se balader dans la rue, sauf si certaines personnes sont gratifiées de certaines apparitions, mais ça reste quand même très très rare. Et l'Esprit Saint, donc cet autre défenseur, cet Esprit, il est peut-être un peu plus visible d'une certaine manière, parce que cet Esprit, il ne s'agit pas d'y voir, essayer de se le représenter mentalement ou physiquement, de savoir à quoi il pourrait correspondre. Moi, je crois que cet Esprit Saint, finalement, c'est notre capacité à aimer et à vivre. Cette capacité de recevoir la vie qui se donne. Or, nous sommes tous des vivants. Donc l'Esprit Saint est à l'œuvre en nous parce que nous sommes vivants. Quand on parle de l'Esprit Saint dans la Bible, même au tout début, il ne s'appelle pas l'Esprit Saint, mais l'Esprit, au moment de la Genèse, au moment de la création, on nous dit « l'Esprit plane sur les eaux », comme si au moment où il n'y a pas encore de vie, voilà, il est déjà là, la vie est déjà là à l'œuvre et la vie va pouvoir surgir à ce moment-là. On dit aussi, au moment de l'Annonciation, quand la Vierge Marie est visitée par l'ange Gabriel, l'Esprit viendra sur toi. Et c'est à ce moment-là que la vie naît en elle, d'une certaine manière, avec la naissance de Jésus, ou du moins, elle est enceinte de Jésus à ce moment-là. À la résurrection, c'est pareil, c'est aussi l'Esprit qui relève finalement le Seigneur. Donc l'Esprit, en nous regardant les uns les autres, en nous regardant vivants, d'une certaine manière, on voit l'œuvre de l'Esprit simplement dans la vie qui circule autour de nous.
0: Sébastien Anthony, nous continuons à écouter et à commenter l'évangile de ce dimanche. Chez Jean, chapitre 14, versets 15 à 21, Jésus, je le rappelle, parle à ses disciples de la venue de l'Esprit. Revenons sur ce qu'il disait. « Cet Esprit, il sera toujours avec vous, l'Esprit de vérité, lui que le monde ne peut recevoir, car il ne le voit pas et ne le connaît pas. » L'Esprit est toujours du côté du disciple, à lui d'y penser, de le reconnaître, de le voir à travers les autres, vous le disiez à l'instant ?
1: D'une certaine manière, oui. Quand on parle du monde aussi, il faudrait surtout pas penser que, en gros, le monde serait mauvais, inhabitable, et que nous serions une sorte de race de pure qui n'aurait surtout pas à se mêler avec la société telle qu'elle est. C'est pas du tout le propos de Jésus.
0: Alors quel est le sens du monde là ?
1: Quand on parle du mot « monde » dans l'évangile de Jean, ce sont ceux qui consciemment s'opposent à l'action de Dieu. Donc ce sont les opposants, en fait. Ce sont les opposants, ce sont ceux qui s'opposent. Pour marquer une forme de liberté, c'est-à-dire que Dieu ne s'impose pas, ou en gros nous n'aurions pas le choix. Dieu, ce n'est pas quelqu'un qui aurait un pistolet qui serait pointé sur notre tempe en disant « aime-moi » ou alors « tu n'existes pas ». Il s'autorise à ce que, justement, des personnes qui s'opposent à lui puissent être vivantes aussi et vivent. Donc il y a des opposants. Et donc, quand le Christ dit « le monde ne me reçoit pas », c'est ce qu'il dit. Le monde ne me reçoit pas, ça signifie « il y a des opposants qui ne me reçoivent pas et je ne peux pas aller contre cette volonté-là, je ne peux pas m'imposer à eux, je ne peux pas faire en sorte qu'ils me reçoivent malgré eux ». Donc ce n'est pas une punition, ce n'est pas non plus une forme de dons particuliers qui seraient donnés à certains plutôt qu'à d'autres. Mais voilà, le disciple, c'est celui qui justement accueille. Donc, celui qui accueille, eh bien Dieu va se manifester à lui par ce don de l'Esprit.
0: Alors, Esprit de vérité, qu'est-ce que ça signifie ? Parce que le Christ disait, effectivement, quelques versets plus haut, qu'il était la vérité.
1: Voilà, alors c'est justement, alors ils sont, c'est peut-être, vous ouvriez tout à l'heure votre propos en faisant le lien entre Père, Fils et Saint-Esprit, j'imagine qu'ils se causent entre eux. Donc cette vérité, en tout cas, qu'ils veulent révéler du sens de la vie de l'humanité, de la vie de tout homme, de la vie du sens du monde, du sens même de toute la création et même de tout le cosmos, finalement, si on entre dans cette idée et dans cette foi que le Seigneur a tout créé, que tout a un sens et qu'il y a une vérité par rapport à ce sens qui se donne à vivre, justement. Et cette vérité, ben c'est ce que nous croyons. Alors là, je me pose évidemment en croyant. Encore une fois, il ne s'agit pas d'imposer ma foi aux autres en disant que tout le monde est dans l'erreur s'il ne pense pas comme nous les chrétiens. Chacun avance comme il peut, et même au sein de l'Église, au sein des chrétiens, il y a aussi des manières de croire plus ou moins avancées. Nous n'avons pas tous, il n'y a pas de thermomètre, de baromètre de la foi qui donnerait une moyenne à tout le monde avec, on fait ce qu'on peut finalement, mais on est orienté vers cette vérité. La vérité n'est pas un acquis, elle est au bout d'un cheminement. Jésus nous tourne vers la prière, vers le Père. Les versets plus haut, je suis le chemin, la vérité et la vie, mais je suis le chemin qui conduit à cette vérité. Voilà, c'est le Christ lui-même qui est à découvrir, c'est le Christ lui-même qui est à accueillir, mais cela prend du temps. Et cette vérité, du coup, se déploie dans le temps.

0: Enfin une bonne nouvelle, Béatrice Soltner.
1: Nous poursuivons la lecture de l'évangile de ce jour avec vous, Sébastien Anthony, toujours chez Jean. En ce jour-là, vous reconnaîtrez que je suis en mon Père, que vous êtes en moi et moi en vous. Donc dans ce verset, il y a une sorte de rapprochement. Jésus est dans le Père, mais Jésus est aussi en nous. Ça voudrait dire que le Père est en nous.
2: En nous, on ne peut pas être plus intimement accueilli qu'en nous, si vous voulez. On n'est plus du tout extérieur à l'autre. C'est une manière de dire que vraiment l'intimité est totale. Donc accueilli en nous, oui, Père, Fils et Saint-Esprit, accueilli dans le cœur du croyant pour y demeurer, pour y rester, pour y être et s'y épanouir. D'une certaine manière, nous sommes tous en quête, et c'est, la Bible nous le dit aussi, la quête d'une terre promise, la quête d'une demeure, la quête d'un lieu où habiter, la quête d'un lieu où véritablement nous sentir chez nous. C'est cela le sens de la quête de la terre promise. Nous sommes tous dans cette recherche-là d'une unification intérieure, de savoir qui nous sommes, de savoir qui nous sommes pour Dieu, de savoir qui nous sommes pour les autres, et d'être enfin finalement en paix avec toutes nos angoisses et toutes nos questions qui peuvent nous torturer parfois. Nous avons besoin de demeurer. Et là, le Seigneur se propose et nous dit la réponse à ta quête, la réponse justement à ce besoin d'être unifié, demeurer, elle se trouve en Dieu. Et accueille-nous dans ta grande liberté, bien sûr, mais accueille-nous pour pouvoir l'expérimenter, effectivement.
1: Lisons avec vous la finale de l'Évangile. « Celui qui reçoit mes commandements et les garde, c'est celui-là qui m'aime. Et celui qui m'aime sera aimé de mon Père. Moi aussi, je l'aimerai et je me manifesterai à lui. » Le verbe « aimer » est prononcé 4 fois.
2: Aimer, c'est pas simplement... on ne se paye pas de mots dans l'Église en disant que l'on aime. Parfois, on entend, vous les chrétiens, vous avez ce mot d'aimer à la bouche énormément. C'est vrai, mais justement, il ne faut pas l'avoir qu'à la bouche d'une certaine manière. Il faut l'avoir en acte et le vivre dans ses commandements qui sont encore une fois le service de l'autre, l'accueil de la différence, l'accueil de tous ceux qui m'entourent et la foi en Dieu. Et effectivement, ce sont là ces marqueurs qui permettent d'authentifier notre foi en Dieu finalement. Enfin, quelque chose de cet ordre-là, notre être de disciple, celui qui aime vit ses commandements. On ne sait pas, c'est pas du sentiment, c'est pas quelque chose de mignon, c'est pas quelque chose de... Voilà, c'est vrai, ça nous engage pleinement.
1: Et qu'est-ce que ça veut dire quand Jésus dit que si nous aimons, il se manifestera à chacun d'entre nous ?
2: Alors, la manifestation de Jésus après sa résurrection, ce n'est pas, encore une fois, le Jésus de l'histoire qui peut apparaître en chair et en os, si j'ose dire. Ça peut arriver, encore une fois, mais ce n'est pas ça d'abord. Après l'ascension, vous savez, ce moment où l'on dit que le Christ monte au ciel, les anges apparaissent aux disciples et disent « Mais n'ayez pas le nez en l'air. Pourquoi est-ce que vous fixez le ciel? Pourquoi est-ce que vous regardez là-haut? C'est pas là qu'il faut le chercher. Vous allez le retrouver en Galilée. » C'est cette région au nord du pays, tout autour du lac de Tibériade, pour faire court, où se mêle toute l'humanité. Il y a plusieurs nationalités qui sont par là, plusieurs langues qui s'y mêlent, on y fait du commerce, enfin voilà, c'est un grouillement de population. Et c'est là qu'on rencontrera le Seigneur. Donc, si le Seigneur se manifeste, il ne s'agit pas de le voir au coin de la rue, il s'agit d'abord de comprendre que c'est dans la rencontre de l'autre, dans la rencontre des autres, et justement en servant les autres, en aimant les autres, eh bien quelque chose de la manifestation de Jésus est possible parce qu'il ne peut pas se manifester autrement que finalement dans la rencontre des autres. C'est quelque chose de l'Église finalement, c'est quelque chose du corps du Christ. Alors c'est une notion un peu particulière, le corps du Christ, Église, son Église, son corps. Nous, les baptisés, nous sommes le lieu de la manifestation du Christ quand nous aimons, quand nous consolons, quand nous nous approchons des autres. Et si nous poursuivons ainsi son œuvre, comme il l'a vécu quand il était sur cette terre, nous le rendons visible au cœur du monde. Nous rendons l'évangile crédible d'une certaine manière, parce que nous le vivons effectivement. Nous sommes transformés, nous sommes habités par cet amour que le Seigneur nous donne, et nous le rendons aux autres, et ainsi nous rendons cet amour visible, et donc le Christ visible à d'autres.
1: Sébastien Anthony, nous avons lu l'évangile de ce dimanche. En quoi est-il une bonne nouvelle pour nous aujourd'hui ?
2: Eh bien, moi, je crois que c'est un merveilleux appel que le Seigneur nous dit. Alors, cette histoire de défenseur qui nous protège, qui défend d'une certaine manière nos consciences inquiètes parfois, justement, nous dit que nous sommes délivrés de ce mal et que nous n'avons pas à nous y engluer ou nous y empêtrer ou ne regarder que cela et même parfois avoir un esprit un peu torturé par rapport à ça, mais de nous lancer encore et encore sur les chemins de l'amour, sur les chemins du service des autres, sur l'ouverture au monde, un monde à aimer, un monde à rencontrer, un monde à transformer, un monde à avoir un regard positif sur lui pour lui manifester la présence du Seigneur.
1: Mais alors, on lui parle justement, on lui dit qu'on compte sur lui, à cet esprit, on le prie, parce qu'on dit parfois que c'est un peu l'oublié entre le Père et le Fils.
2: Ben, l'esprit, encore une fois, pour moi, c'est ce qui nous rend vivants. Donc c'est tout ce qui conduit nos initiatives, qui nous pousse en avant, qui nous donne de l'imagination, qui déploie finalement tout ce que nous sommes et qui nous rend fort pour pouvoir avoir de l'imagination justement pour aimer ou pour servir ceux qui nous entourent. L'esprit, c'est ça. L'esprit n'a pas de limite dans la vie qu'il nous donne et qu'il nous demande de vivre avec lui en fait et de déployer dans toutes ses dimensions. C'est ça l'esprit.
1: Comment le recevoir ?
2: En le demandant, en croyant peut-être même déjà que nous l'avons reçu, qu'il est déjà là. Tous les sacrements, donc il y a 7 sacrements dans l'Église, ce sont des étapes, des moments importants, des moments clés que l'Église donne pour que justement la grâce de Dieu se communique. Chacun des sacrements fait appel à l'Esprit. Pour qu'il y ait un sacrement, il y a toujours l'appel de l'Esprit qui est mentionné d'une manière ou d'une autre. C'est ce qu'on appelle une épiclèse, un appel de l'Esprit, un appel dessus, dans l'Eucharistie, mais dans tous les sacrements, c'est le cas. Avec notamment ce geste que le ministre, le prêtre ou le diacre fait à ce moment-là, qui est d'imposer les mains pour bien dire qu'il y a quelque chose qui, comme quand on impose une main, c'est comme une forme de bénédiction, de passage, quelque chose qui se transmet. Et cet Esprit se reçoit ainsi pour celui qui s'ouvre et qui l'accueille, et peut-être de manière optimale, si j'ose dire, dans les sacrements.
1: Jésus vient aussi nous dire dans ce passage qu'une vie intérieure, aussi grande soit-elle, n'a pas beaucoup de sens si nous n'agissons pas.
2: Notre vie intérieure, elle se remplit de nos rencontres. Si vous n'avez personne finalement, si vous n'avez pas de, ne serait-ce qu'un prénom, un visage, une situation à présenter dans votre prière, de quoi parlez-vous à part parler de vous-même? Or, justement, si nous sommes envoyés aux autres, si nous nous ouvrons aux autres, eh bien notre prière se remplit de tous ces visages, de toutes ces situations, de tous ces espoirs, de ces cris, de ces joies, et nous devenons quelque part des transmetteurs ou des liens, des traits d'union entre ciel et terre, avec cette vie qui circule, qui se donne et se reçoit, où à la fois nous présentons la vie de nos contemporains au Seigneur et en même temps, lui nous donne la force pour les rejoindre, les servir, les aimer. Et là, du coup, quelque chose du lien de l'esprit se fait et nous demeurons effectivement ainsi en Dieu.
1: On peut avoir peur aujourd'hui, le mot peur, il revient, que ce soit vis-à-vis de la situation sociale, politique, économique, environnementale. Cet évangile vient justement nous donner de la force.
2: Je crois qu'il nous donne de la force et de l'espérance. Effectivement, les clignotants sont plutôt au rouge en disant « voilà, le monde va mal, etc. » Mais est-ce que c'est ce monde-là que l'on veut ? Le Seigneur nous demande de transformer ce monde. Ce monde est en état de... C'est un autre passage qu'on trouve notamment chez Paul. Le monde est en enfantement. Il est en train de naître encore. Il est en train de devenir. Et nous sommes invités justement à participer à cette transformation du monde. Jamais se résoudre à ce que nous connaissons ou à ce que nous voyons, jamais nous résoudre finalement au mal. Bon, il ne s'agit pas de dire qu'il n'existe pas, nous le constatons. Nous ne sommes pas non plus en ce sens où nous serions complètement déconnectés des réalités de notre quotidien et de nos contemporains, c'est évident. Mais il y a une forme d'espérance que certains nous reprocheront en nous disant « mais mes pauvres amis, vous êtes vraiment des bénis oui-oui ou béats », mais peu importe. Et justement, si nous sommes poussés par l'esprit, oui, l'esprit, la force de vie, la force de Dieu avec nous peut transformer ce monde.
1: Un grand merci à vous Sébastien Anthony. Pour ceux qui désirent relire l'évangile de ce dimanche, je rappelle les références, c'est chez Jean, chapitre 14, versets 15 à 21. À la technique, merci à Antoine Picot et Pierre-Henri Paget.

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2: Bonjour à tous. Quels sont les principaux attributs des papes, du pallium à la férule en passant par l'anneau du pêcheur? Que symbolisent ces vêtements, ces objets? Que révèlent-ils sur l'histoire de l'Église, la personnalité des papes? Eh bien, on en parle cette semaine avec l'historien Bernard Berthaud. Il vient de rééditer avec Pierre Blanchard, Trésor inconnu du Vatican, cérémonial et liturgie. C'est aux éditions CLD.
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2: Bernard Berthaud, bonjour.
3: Bonjour.
2: Alors, Bernard Berthaud, chaque pape, à l'issue d'un conclave, apparaît à la loggia centrale, place Saint-Pierre, et il est vêtu des ornements spécifiques qui sont réservés justement au successeur de Pierre, la soutane blanche, la calotte blanche aujourd'hui. Est-ce que cela a toujours été le cas?
3: Pas tout à fait, comme on l'a vu pour le dernier conclave. Effectivement, le blanc est important, mais le blanc est indissociable du rouge. Et très tôt, 6e, 7e siècle, le pape utilise ces deux couleurs, des vêtements de ces deux couleurs. Le blanc parce que c'est simplement, et tout bêtement, l'alba romana, c'est-à-dire le vêtement que tout le clergé porte à Rome et autour de Rome. C'est un vêtement de lin blanc qui ensuite sera un vêtement peut-être un peu plus précieux, mais le blanc. Et sur ce vêtement blanc, il porte un manteau rouge, une chlamyde rouge, et qui est là, est significatif du pouvoir impérial. C'est-à-dire que le pape du 5e siècle, 6e siècle, va partager avec l'empereur le pouvoir impérial. C'est un empereur spirituel, en quelque sorte. Et donc, tout au long du Moyen-Âge et jusqu'à Benoît XVI, les papes ont porté ces deux couleurs indissociablement. Les souliers rouges aussi, parce que les souliers rouges étaient les privilèges de l'empereur également, signe de son pouvoir sur la terre, et le grand manteau rouge.
2: Ces couleurs indissociables, mais aujourd'hui le pape François, par exemple, ne porte plus les mules rouges. Le manteau non plus.
3: Non plus, parce qu'il a voulu simplifier les choses.
2: Ça dépend un peu des personnalités des papes également.
3: Bien entendu, ça dépend tout à fait de sa personnalité. Il ne voulait pas avoir trop d'éléments. Peut-être qu'on ne lui a pas expliqué l'importance du rouge. C'est possible, je n'en sais rien. Toujours est-il que l'image presque bimillénaire du pape, c'est le blanc et le rouge.
2: Alors on va passer à un autre attribut spécifique des papes, l'anneau du pêcheur. Cette bague portée par les papes, qu'est-ce que l'on retrouve dessus et que signifie cet anneau?
3: Alors l'anneau du pêcheur, c'est plus tardif, c'est médiéval, on commence à en parler autour du 10e, 11e siècle. C'est un anneau que tous les hommes puissants utilisent, ou même les femmes puissantes, parce qu'on trouve des anneaux sigillaires aussi pour les femmes, et qui permet de sceller un document. De mettre son de montrer que c'est la personne même qui a établi ce document. Et donc, c'est pour ça qu'on dit sous l'anneau du pêcheur, quand on voit un document romain, si vous voulez, encore aujourd'hui, d'ailleurs, sous l'anneau du pêcheur, près Saint-Pierre. Et donc, cet anneau du pêcheur, évidemment, d'abord, porte une image de Pierre jetant son filet, Ça, on trouve cela dès la fin du XIIIe siècle, cette image-là. Et puis, la coutume s'établit, lorsque le pape est élu, on lui passe au doigt cet anneau qui signifie son pouvoir législatif. Et cet anneau, évidemment, comme c'est un anneau de pouvoir législatif, eh bien, on va le briser ou le refondre à la mort du pontife.
2: Ouais, sa renonciation aussi, pour Benoît XVI qui a renoncé.
3: Benoît XVI, si vous regardez les photos, il porte toujours l'anneau du pêcheur.
2: Il porte toujours l'anneau du pêcheur.
3: Oui, bon. Oui, mais son successeur ne le porte pas, donc... Bon, bref, l'histoire est un peu troublée, si vous voulez, ces dernières 20 dernières années, parce que justement, les choses ne se passent pas comme elles devraient historiquement.
2: Donc, ça scelle en tout cas le fait que le pape est le successeur de Pierre. C'est vraiment le sens de cet anneau du pêcheur.
3: Et qu'il établit des documents parce qu'il est successeur de Pierre. Et qu'il les fait près Saint-Pierre, c'est-à-dire là où est enterré. Ad limina apostolorum, là où est enterré le premier. C'est ça qui est très important.
2: C'est ça qui est très important. Il y a le pallium aussi. Alors, Bernard Berthaud, ce collier en laine.
3: De laine. Alors le pallium aussi, c'est très intéressant. Parce que là, on touche vraiment la liturgie romaine. Le pallium, au départ, c'est une pièce d'étoffe. Une pièce d'étoffe que l'on roulait comme un foulard, que l'on roulait autour de l'épaule. Mais cette pièce d'étoffe était particulière parce qu'elle avait reposé sur la tombe de Pierre. Et pour l'homme médiéval, dès le 5e siècle, l'homme de cette époque-là, un objet qui repose sur la tombe d'un saint devient relique. Et le pape s'est mis à distribuer cette écharpe à des évêques importants de la chrétienté. L'évêque d'Arles, Césaire, va recevoir du pape un pallium.
2: Alors justement, le pallium n'est pas spécifique au pape. Qu'est-ce qui le différencie des autres?
3: Il n'est pas spécifique au pape, du tout, mais c'est le pape qui le distribue, si vous voulez. Et le pape le porte parce que à partir de la fin du 8e siècle, le pape, je crois que c'est Étienne II, va distribuer à un certain nombre d'évêques importants qu'on va se mettre à appeler archevêques, à l'image de Boniface d'Allemagne, va donner cette marque d'estime, en quelque sorte, et en même temps veut en faire le témoignage de la communion avec le siège apostolique. Je te donne cette relique de Pierre que tu vas porter sur tes épaules parce que tu es en communion avec moi. Donc c'est extrêmement fort. C'est plus qu'un symbole, c'est vraiment l'image même de l'accord entre un archevêque en Europe et l'évêque de Rome, si vous voulez. Et ça scelle cet accord-là, ça scelle cette communion à l'époque où c'était difficile d'avoir une pleine communion.
2: Alors, paraît-il que le pape, le 21 janvier, la Sainte Agnès bénit les agneaux dont la laine va servir à tisser justement ces palliums. Est-ce que c'est encore le cas?
3: Oui. Alors, c'est une légende, c'est pas une légende, c'est une tradition qui existe encore aujourd'hui. Encore aujourd'hui, le 21 janvier, pour la Sainte Agnès, des agneaux qui sont offerts par les cisterciens de l'abbaye de Trefontana sont bénis. On les pose sur l'autel. Il faut aller ce jour-là à Sainte Agnès. On les pose sur l'autel et l'abbé général des chanoines réguliers de Saint-Sauveur du Latran les bénit. Puis il les transporte au palais apostolique. Et là, le pape les bénit de nouveau et les confie à des religieuses qui vont les élever, qui vont les tondre et qui vont réaliser
2: récupérer la laine pour réaliser les palliums.
3: Voilà. Donc c'est quelque chose de très beau. Et ensuite, les palliums réalisés sont apportés à Saint-Pierre. Il y a un chanoine à Saint-Pierre, qu'on appelle le chanoine altariste, celui qui s'occupe de l'autel, qui va les poser sur la tombe de Pierre.
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2: Et dans le béaba du christianisme, on s'intéresse cette semaine aux principaux attributs des papes. On a vu les vêtements blancs, rouges, la soutane blanche, la calotte blanche que portent aujourd'hui les papes, l'anneau du pêcheur, le pallium. Parlons de la férule papale, Bernard Berthaud, ce bâton liturgique, qu'est-ce qu'il représente, qu'est-ce qu'il signifie pour les papes?
3: Alors la férule papale, il y a 50 ans, on ne la voyait pratiquement pas. C'est un bâton qu'il ne faut pas prendre pour un bâton pastoral. Au départ, c'est un bâton de pouvoir, c'est le signe, un peu comme le rouge, c'est le signe du pouvoir temporel du pape, c'est le bâton de l'empereur en quelque sorte. Et le pape le portait au Moyen-Âge et jusque sous Jean XXIII, le portait pour les très grands événements, c'est-à-dire lorsqu'il ouvrait les portes saintes. Et lorsqu'il présidait un concile qui rassemblait en principe tous les évêques de la chrétienté, que ça soit
2: pour des temps forts de l'Église.
3: Donc, des temps très forts de l'Église, et ce qu'a fait d'ailleurs Jean XXIII, qui était, comme vous le savez, extrêmement liturgiste. Donc Jean XXIII prend une férule, la férule de Pie IX d'ailleurs, pour ouvrir le Concile Vatican II. Férule que Pie IX avait prise pour ouvrir le Concile Vatican I. Donc c'est assez intéressant. Et Paul VI succède à Jean XXIII, et bien entendu succède à la tête du concile également, et va utiliser une férule, et puis Paul VI aime les choses plus contemporaines, et entre autres les travaux d'un orfèvre et d'un sculpteur qui s'appelle Lelio Scorzelli, et donc il demande à Lelio Scorzelli de lui faire une férule plus adaptée. Et cette férule lui plaît tellement qu'il l'utilise pratiquement tout le temps. Et le pape, vieillissant d'ailleurs, va utiliser cette férule pour tous les événements un peu importants, enfin même pour les...
2: Il va s'appuyer sur sa férule,
3: et ça va être ensuite repris par Jean-Paul II,
2: c'est
3: et ainsi de suite,
2: si vous
3: voulez.
2: Voilà, un bâton liturgique, un signe de la personnalité des papes,
3: tout à fait. Alors là, absolument, parce qu'on voit, si on s'amuse à regarder les photographies, on voit que Jean-Paul II va utiliser une férule faite pour lui d'ailleurs, mais du même style et par le même orfèvre que pour Paul VI. Et puis Benoît XVI qui va réutiliser la férule de Pie IX et puis qui va recevoir en cadeau de ce qui reste de la noblesse romaine une férule plus dans ses goûts, on va dire. Et puis on voit aujourd'hui le pape François qui n'a pas abandonné la férule et qui l'aide d'ailleurs à marcher, si on regarde bien les images, et qui est une férule beaucoup plus simple, souvent en bois, là aussi qui est le fruit de dons d'artistes ou autres qui veulent offrir quelque chose au pape.
2: On va terminer avec ces objets que les papes ne portent plus, mais qui sont malgré tout emblématiques de la fonction, la tiare, cette coiffe de trois couronnes.
3: Voilà, alors oui, tout à fait. Alors la tiare, qui est toujours l'emblème de la papauté, parce que quand on va à Rome, on voit la tiare partout. En fait, c'est un bonnet, au départ, au 11-12e siècle, là aussi, c'est un bonnet que le pape porte pour une sorte de casque, que le pape porte pour chevaucher, pour aller prendre possession de sa cathédrale du Latran, une fois qu'il a été sacré à Rome, à Saint-Pierre, et petit à petit, ce bonnet s'enrichit, parce que le pape devient une puissance politique, donc il va mettre autour de ce casque une couronne, une première couronne, et puis il va arriver une deuxième couronne avec Boniface VIII, qui lui veut vraiment affirmer son autorité vis-à-vis d'un certain nombre de rois européens, dont Philippe le Bel, et puis son successeur, Clément VI, va ajouter une troisième couronne, et là va s'adapter toute une symbolique, père des rois, père des princes, bref, et cela va devenir un emblème. Mais il faut bien noter que ce n'est pas un emblème liturgique. Le pape la portait pour venir de son palais, de ses appartements à Saint-Pierre, et lorsqu'il allait célébrer, il déposait la tiare pour mettre une mitre.
2: Donc c'était vraiment...
3: pour mettre une mitre d'évêque.
2: C'était pour symboliser son pouvoir.
3: Absolument.
2: Politique. Donc aujourd'hui, les papes ne portent plus la tiare, mais non, la mitre, tout simplement.
3: Ne portent plus la tiare, mais cette tiare reste dans la symbolique et dans l'emblématique papale.
2: Bernard Berthaud, merci beaucoup de nous avoir éclairé sur ces attributs des papes. Je rappelle que vous venez de rééditer avec Pierre Blanchard, Trésor inconnu du Vatican, cérémonial et liturgie. C'est aux éditions CLD. Vous pouvez évidemment retrouver cette émission sur rcf.fr. À bientôt.

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1: Essayons-nous parfois de clapoter en Dieu comme dans son bain. Pour comprendre l'expression et comment la foi invite à la relaxation de l'âme, je vous propose d'écouter le dominicain Sylvain Détocque. A tout de suite.
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2: Le bon plaisir de Dieu, qu'est-ce que c'est? Eh bien, à cette énigme, vous répondez, Sylvain de Tocque, dans votre livre publié aux éditions du Cerf, au bon plaisir de Dieu, l'évangile du bien-être. Bonjour.
3: Bonjour, Madeleine.
2: Vous êtes docteur en littérature et en théologie. Vous enseignez les Pères de l'Église à l'Institut catholique de Toulouse, où vous résidez à l'Université pontificale Saint-Thomas d'Aquin, à Rome. Père Sylvain de Tocque, on évoquait Mère Geneviève dans la précédente émission, Mère Geneviève qui se contracte à l'idée même de prendre du plaisir dans son art, dans son art de peinture, dans sa peinture. Comment est-ce que tout cela va finir par se détendre?
3: Alors on disait que grâce à des rencontres providentielles, elle avait repris à créer et le bonheur avait commencé à revenir. Hein. Elle avait une vie fraternelle avec ses sœurs qui étaient intoxiquées par ces idées folles qu'on évoquait dans la précédente émission. Et en particulier, elle était dure parce qu'elle avait une vie intérieure qui était très très serrée, si vous voulez, qui respirait pas. Donc elle était dure avec ses sœurs étaient dures avec elle. Elle lui avait pas permis d'aller jusqu'au bout de son parcours pour devenir une vraie moniale, faire une vraie profession religieuse et tout ça. Et en fait, tout va se détendre le jour où, grâce à la petite Thérèse, Sainte Thérèse de l'Enfant Jésus, de la Sainte Face, Thérèse de Lisieux, elle va découvrir cette spiritualité complètement nouvelle qui a guéri des millions de catholiques des temps modernes, du jansénisme en particulier, à partir de la fin du 19e siècle, quand la petite Thérèse nous fait comprendre que ce que Dieu nous demande, c'est d'abord d'accueillir son amour inconditionnel pour nous, d'apprendre à nous détendre dans cet amour comme les petits savent se détendre dans les bras de leur papa, de leur maman. Hein, c'est cette spiritualité de l'enfance qui nous paraît parfois un peu si mièvre. C'est vraiment dommage parce que c'est extrêmement viril. Hein. D'ailleurs, heureusement, aujourd'hui, il y a des auteurs de spiritualité qui montrent que Thérèse de Lisieux, c'était une grande figure, une battante, une guerrière même, comme dit l'un des titres récents. Et grâce à Thérèse de Lisieux, grâce à cette littérature-là, Mère Geneviève va découvrir que Dieu lui a jamais demandé de se faire du mal pour le glorifier.
2: Et au début du XXe siècle, ça ne va pas de soi.
3: Ah non, mais pas du tout. Elle a baigné dans un climat. Si vous voulez avoir une idée de ce climat-là, vous lisez les romans catholiques de la fin du XIXe siècle, les années 1890. Léon Blois, Joris Karl Huysmans. Huysmans parle du monastère dans lequel est entré Marcel Gallois. Elle est entrée en 1917. Huysmans, c'est une bonne vingtaine d'années auparavant. Il décrit cette vie monastique comme un tombeau vivant. Et il trouve ça génial. C'est l'idée que entrer dans la vie religieuse, c'est comme des funérailles de première classe, quoi. Hein. Et encore, il ajoute, quand il décrit la prise d'habit d'une jeune fille qui entre au monastère, qu'elle entre vivante dans un tombeau. Et il ajoute, et encore, c'est un tombeau qui est pire que les autres, parce que dans ce tombeau-là, on continue de vivre. Hein. Donc la vie religieuse, vous voyez, c'est un dominicain qui vous parle, chers amis, donc un religieux, depuis presque 20 ans, si la vie religieuse c'était une entrée dans un tombeau, j'y serais pas entré. Moi, je veux vivre. Moi, c'est ça qui m'intéresse. C'est la vie avec Jésus. Hein. Donc, vous voyez, Geneviève, quand elle va découvrir ça, eh bien, elle va avoir des dessins, elle va faire des dessins pleins d'humour. Hein, le petit Saint Placide, par exemple. Hein. Et elle va écrire des textes très étonnants pour une grande dame, une bénédictine. Elle va dire, par exemple, la vie spirituelle, pour, à partir de maintenant, prier, c'est se détendre en Dieu. Elle dit, c'est clapoter en Dieu comme dans son bain. Hein, une image de la vie en Dieu comme un bain. Alors au début, j'ai trouvé ça, entre nous, très amusant, mais un peu superficiel. Puis à un moment donné, on se dit, mais attendez, c'est quoi le baptême? Ça veut dire quoi, baptême, en grec? Ça veut dire un bain. Hein. Quand saint Paul parle du baptême, il parle d'un bain d'eau qu'une parole accompagne. C'est la définition qu'il donne du baptême.
2: Oui, c'est ce que vous appelez avec humour la spiritualité de la baignoire. Alors,
3: c'est ça.
2: Mais peut-être on peut continuer sur
3: bien
2: ce thème. Ce bain, les eaux, les termes, on sait qu'il y a là aussi une certaine pudeur finalement.
3: Oui, mais vous savez, on peut être très très étonné, mais un grand théologien, docteur commun de l'Église, s'il vous plaît, référence entre toutes, saint Thomas d'Aquin, au deuxième partie du XIIIe siècle. C'est pas une époque très rigolote, hein, c'est quand même les

époque où flambe littéralement l'Inquisition, etc. Et saint Thomas d'Aquin, dans la Somme de théologie, dit par exemple, bon ben, quand vous êtes triste, la tristesse, c'est pas bien, la tristesse, il faut la chasser. Hein, c'est pas du côté de la vertu, la tristesse. Faut pas entretenir la tristesse, faut entretenir la joie. Donc Thomas dit, ben voilà, quand on est triste, il faut prendre les moyens de lutter contre la tristesse. Il donne plusieurs remèdes à la tristesse. Ben, vous serez sans doute très étonné, mais l'un des remèdes à la tristesse, c'est pas seulement de prier, etc. C'est aussi d'abord de se faire plaisir, dit saint Thomas. Premier article, se faire plaisir. Un petit plaisir, ça va aider à aller mieux. Hein. Donc vous faites un bon repas avec des amis, vous buvez une bonne bouteille, que sais-je, vous faites quelque chose qui vous plaît. Hein. Et il dit, et puis l'un des autres grands remèdes à la tristesse, c'est prendre un bain. Vous prenez un bon bain, un bain bien chaud, hein, avec beaucoup de bain moussant, du bain moussant d'ailleurs fabriqué, puisque même l'artisanat monastique en produit, c'est dire. Hein, et puis vous dormez, prendre un bain, se délasser et dormir, et vous verrez, vous serez moins triste après, ça ira mieux, vous allez remettre un petit peu les pendules à l'heure.

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1: Sylvain De Tocque, on évoque avec vous le plaisir. Alors, on était dans les bains, dans ce plaisir justement de la détente, à la fois la détente spirituelle et puis la détente physique. Qu'est-ce qui fait qu'il y a toujours eu ce tabou et puis cette culpabilité finalement à franchir un peu cette détente et ces moments relaxants?
2: Alors, il y a sans doute plusieurs facteurs, hein, plusieurs réponses à apporter. Hein. Mais entre autres choses, c'est que du point de vue de la théologie morale, on a fini par faire des confusions dommageables pour l'intelligence de la foi, c'est-à-dire qu'on a fini par exemple par confondre le plaisir et le péché. Tout plaisir n'est pas un péché.
1: Ça vient d'où ça ?
2: Le péché, ça consiste à désaxer le plaisir de la finalité de l'acte bon que le plaisir accompagne. Je vous donne un exemple très simple. On a traversé ces longues semaines de carême. L'exemple du carême, la pratique habituelle du carême, c'est le jeûne alimentaire, hein, peut-être d'une manière plus prononcée avant Pâques. Dans l'Antiquité chrétienne, par exemple, et au Moyen-Âge, des jeûnes très stricts, hein, très sévères, etc. Jésus, il a jeûné 40 jours au début de son ministère public, mais après son ministère public, il n'a plus jeûné du tout. À tel point que les gens étaient choqués, étonnés. On le voit s'asseoir à la table des publicains, il y a des pécheresses notoires qui viennent aussi se joindre à lui. On dit même que c'est un glouton et un ivrogne, ce Jésus. Hein. Ce Jésus qui commence sa vie publique par le signe de Cana, c'est-à-dire en laissant déborder le vin de la fête d'une façon spectaculaire quand même, en quantité astronomique et gastronomique aussi, parce qu'il est très très bon, ce vin. Hein. Et donc, on voit bien qu'en fait, c'est pas la même chose de prendre du plaisir à manger et de se goinfrer, ce qu'on appelle le péché de gourmandise dans le langage de la théologie morale, hein, être glouton, se goinfrer, parce qu'on perd de vue que ce plaisir de manger qui est bon, qui est sain, il accompagne l'acte bon de manger. Vous savez, vous vous rappelez pendant le Covid, il y a des gens qui ont développé des symptômes d'agueusie. Agueusie, ça veut dire on n'a plus de goût. On n'a plus l'odorat, on n'a plus le goût. Et il paraît que quand on souffre d'agueusie, c'est très pénible de s'alimenter. Oui. S'il n'y avait pas le plaisir de l'alimentation, s'il n'y avait pas le plaisir de la sexualité aussi dans les rapports conjugaux, ben, il serait beaucoup plus difficile de s'alimenter, de se maintenir en vie, et puis de communiquer l'espèce humaine, de se reproduire. Oui. Donc en fait, d'un point de vue moral, le plaisir est une réalité bonne qui accompagne un acte bon. Le péché, ça consiste à dévier cette réalité-là, à la dévoyer. En hébreu comme en grec, péché, ça veut dire rater la cible. Ça veut dire qu'on n'est plus dans l'axe de la cible. Et ce plaisir, en fait, on va le cultiver pour soi, en soi, de façon égoïste. Mais ce plaisir en tant que tel, il est tout à fait bon, il est tout à fait naturel. Et il faut qu'on réentende cela, qu'on retrouve cela. Alors, évidemment, le danger, ça va être d'aller trop dans l'autre sens. Hein, et c'est-à-dire de perdre de vue aussi que l'Évangile nous appelle à la conversion, que la conversion, elle passe aussi concrètement, parfois par des renoncements, par une certaine retenue, une sobriété,
1: forme de mesure,
2: etc.
1: Et alors, vous avez enquêté dans votre ouvrage, si on peut dire, sur les termes, parce que cette question de la gratuité du bain, voilà, ça vous a, ça vous a intrigué, ça vous a intéressé. Ouais. Vous avez voulu savoir justement
2: en fait,
1: quelle place ça prenait. En
2: Geneviève Gallois, donc avec cette phrase que je trouve géniale, hein, quand elle dit prier, c'est comme c'est barboter, c'est clapoter en Dieu comme dans son bain. Là, je me suis dit, effectivement, la vie baptismale, d'abord la vie chrétienne, elle commence dans un bain. Saint Thomas d'Aquin, que j'ai étudié en long, en large et en travers dans ma formation dominicaine, recommande de prendre des bains. Et puis maintenant, j'enseigne la littérature des pères de l'Église, donc de la fin du 1er siècle jusqu'au 8e siècle, en grec, en latin. Et quelle drôle de surprise de découvrir que, depuis l'époque des apôtres, il y a des tas d'anecdotes qui se passent dans les bains publics, dans les thermes. On apprend par Saint Polycarpe de Smyrne, qui avait comme élève Saint Irénée de Lyon et qui avait comme maître l'apôtre Saint Jean. Donc en fait, Saint Irénée nous dit « Oh, le vieux Polycarpe, un jour, il m'a raconté l'histoire que l'apôtre Saint Jean était allé au bain public à Éphèse avec ses disciples. Et puis, il y avait eu tout un pataquès parce qu'ils avaient fait une mauvaise rencontre dans ces bains publics, à savoir un hérétique de l'époque. Hein, et donc, ils n'ont pas voulu frayer avec lui. » Parce qu'à l'époque, tout simplement, dans la civilisation méditerranéenne, les bains publics, les thermes, on n'a pas de salle de bain personnelle, hein, c'est rarissime. Donc les empereurs, pour faire plaisir à la population dans les grandes cités, font construire de véritables palais du bien-être. Hein, c'est un peu les espaces bien-être qu'on a aujourd'hui, vous savez, dans les centres nautiques, ou ce genre, avec des saunas, des hammams, des jacuzzis, etc. Hein, et bien, En fait, les empereurs eux-mêmes finançaient tout cela. Si vous allez à Rome, vous pouvez visiter, par exemple, les vestiges des thermes de Caracalla ou des thermes de Constantin. C'est spectaculaire, hein. Et donc, les pères de l'Église montrent qu'ils ne se sont pas du tout affranchis de ces modes de la vie méditerranéenne et que quand il faut se laver, prendre soin de soi et même aller se détendre, y compris avec des disciples, eh ben, on n'hésite pas à y aller.
1: Et c'est ce que fera aussi Jean-Paul II dans une piscine construite dans sa demeure. Merci beaucoup Sylvain de Tocque d'avoir été avec nous. Je rappelle que vous êtes l'auteur du livre Au bon plaisir de Dieu, l'évangile du bien-être publié aux éditions du Cerf. À demain.

0: Dans quelques instants, nous retrouvons le chapelet prié à Lourdes.
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1: Chers pèlerins, je vous confie Thibaut pour qu'il guérisse de toutes ses maladies corporelles et spirituelles. Merci.
2: Notre-Dame de Lourdes, je confie à votre puissante intercession auprès de votre divin fils la santé de Raphaël et Marie-Laure. Union de prière avec tous les pèlerins. Merci beaucoup, Notre-Dame.
3: Maman Marie, je t'en supplie, protège la santé de ma grande fille. Elle a des problèmes, ainsi que sa petite fille. Merci à tous les pèlerins de Lourdes pour prier pour ma famille. Merci beaucoup, merci.
4: Au nom du Père et du Fils et du Saint-Esprit. Dans l'évangile d'aujourd'hui, Jésus nous dit : je vous laisse la paix, je vous donne ma paix. Ce n'est pas à la manière du monde que je vous la donne. Que votre cœur ne soit pas bouleversé ni effrayé. La paix dont parle le Seigneur, c'est la paix du cœur réconcilié avec Dieu, avec ses semblables. C'est la vraie paix, source de toute vraie paix. Implorons-la avec Notre-Dame et Sainte Bernadette pour nous, pour nos familles, pour le monde entier. Nous sommes heureux de prier aussi avec ceux qui sont unis à nous par la radio, télé ou Internet. Nous vivons nos moments de foi. Réveillons-la en nos cœurs par le symbole des apôtres. Je crois en Dieu, le Père Tout-Puissant, Créateur du ciel et de la terre, et en Jésus-Christ, son Fils unique, notre Seigneur, qui a été conçu du Saint-Esprit et né de la Vierge Marie, a souffert sous Ponce Pilate, a été crucifié, est mort et a été enseveli, est descendu aux enfers. Le troisième jour est ressuscité des morts, est monté aux cieux, est assis à la droite de Dieu le Père Tout-Puissant, d'où il viendra juger les vivants et les morts. Je crois en l'Esprit Saint, à la Sainte Église catholique, à la communion des saints, à la rémission des péchés, à la résurrection de la chair, à la vie éternelle. Amen. Et maintenant, nous prions pour notre Saint-Père, le Pape Léon, et ses intentions pour l'Église, pour le monde. Notre Père, qui es aux cieux, que ton nom soit sanctifié, que ton règne vienne, que ta volonté soit faite sur la terre comme au ciel. Je vous salue Marie, pleine de grâce, le Seigneur est avec vous. Vous êtes bénie entre toutes les femmes, et Jésus, le fruit de vos entrailles, est béni. Je vous salue Marie, pleine de grâce, le Seigneur est avec vous. Vous êtes bénie entre toutes les femmes, et Jésus, le fruit de vos entrailles, est béni. Je vous salue Marie, pleine de grâce, le Seigneur est avec vous. Vous êtes bénie entre toutes les femmes, et Jésus, le fruit de vos entrailles, est béni. Gloire au Père et au Fils et au Saint-Esprit. Premier mystère douloureux, l'agonie de Jésus. De l'évangile selon Matthieu. Mon âme est triste et à en mourir. Restez ici et veillez avec moi, disait Jésus dans le jardin des Oliviers à ses disciples. Jésus en agonie a besoin de la consolation de ses disciples, mais il s'endorme. Veiller, c'est prier pour ne pas céder aux tentations, car le péché est la source de sa souffrance et de la nôtre. Vierge Marie, sois près de nous dans le combat spirituel. Notre Père qui es aux cieux, que ton nom soit sanctifié, que ton règne vienne, que ta volonté soit faite sur la terre comme au ciel.
5: Je vous salue Marie, pleine de grâce. Le Seigneur est avec vous. Vous êtes bénie entre toutes les femmes et Jésus, le fruit de vos entrailles, est béni.
6: Sainte Marie, Mère de Dieu, priez pour nous pauvres pécheurs, maintenant et à l'heure de notre mort. Amen.
5: Je vous salue Marie, pleine de grâce. Le Seigneur est avec vous. Vous êtes bénie entre toutes les femmes et Jésus, le fruit de vos entrailles, est béni.
6: Sainte Marie, Mère de Dieu, priez pour nous pauvres pécheurs. Maintenant et à l'heure de notre mort. Amen.
5: Je vous salue Marie, pleine de grâce. Le Seigneur est avec vous. Vous êtes bénie entre toutes les femmes et Jésus, le fruit de vos entrailles, est béni.
6: Sainte Marie, Mère de Dieu, priez pour nous pauvres pécheurs. Maintenant et à l'heure de notre mort. Amen.
5: Je vous salue Marie, pleine de grâce. Le Seigneur est avec vous. Vous êtes bénie entre toutes les femmes et Jésus, le fruit de vos entrailles, est béni.
6: Sainte Marie, Mère de Dieu, priez pour nous pauvres pécheurs, maintenant et à l'heure de notre mort. Amen.
5: Je vous salue Marie, pleine de grâce. Le Seigneur est avec vous. Vous êtes bénie entre toutes les femmes et Jésus, le fruit de vos entrailles, est béni.
6: Sainte Marie, Mère de Dieu, priez pour nous pauvres pécheurs.
5: Je vous salue Marie, pleine de grâce. Le Seigneur est avec vous. Vous êtes bénie entre toutes les femmes et Jésus, le fruit de vos entrailles, est béni.
6: Sainte Marie, Mère de Dieu, priez pour nous pauvres pécheurs. Maintenant et à l'heure de notre mort. Amen.
5: Je vous salue Marie, pleine de grâce. Le Seigneur est avec vous. Vous êtes bénie entre toutes les femmes et Jésus, le fruit de vos entrailles, est béni.
6: Sainte Marie, Mère de Dieu, priez pour nous pauvres pécheurs. Maintenant et à l'heure de notre mort. Amen.
5: Je vous salue Marie, pleine de grâce. Le Seigneur est avec vous. Vous êtes bénie entre toutes les femmes et Jésus, le fruit de vos entrailles, est béni.
6: Sainte Marie, Mère de Dieu, priez pour nous pauvres pécheurs. Maintenant et à l'heure de notre mort. Amen.
5: Je vous salue Marie, pleine de grâce. Le Seigneur est avec vous. Vous êtes bénie entre toutes les femmes et Jésus, le fruit de vos entrailles, est béni.
6: Sainte Marie, Mère de Dieu, priez pour nous pauvres pécheurs. Maintenant et à l'heure de notre mort. Amen.
5: Je vous salue Marie, pleine de grâce. Le Seigneur est avec vous. Vous êtes bénie entre toutes les femmes et Jésus, le fruit de vos entrailles, est béni.
6: Sainte Marie, Mère de Dieu, priez pour nous pauvres pécheurs, maintenant et à l'heure de notre mort. Amen.

Deuxième mystère douloureux, la flagellation. De l'évangile selon saint Jean. Alors Pilate fit saisir Jésus pour qu'il soit flagellé. C'était injuste. Pilate lui-même le reconnaît. Mais dans cette injustice, l'amour de Dieu est éternel. Il ne se désiste pas. Vierge Marie, aide-nous à comprendre que l'amour vrai se nourrit du sacrifice. Notre Père qui es aux cieux, que ton nom soit sanctifié, que ton règne vienne, que ta volonté soit faite sur la terre comme au ciel. Je vous salue, Marie, pleine de grâce. Le Seigneur est avec vous. Vous êtes bénie entre toutes les femmes, et Jésus, le fruit de vos entrailles, est béni. Je vous salue, Marie, pleine de grâce. Le Seigneur est avec vous. Vous êtes bénie entre toutes les femmes, et Jésus, le fruit de vos entrailles, est béni. Je vous salue, Marie, pleine de grâce. Le Seigneur est avec vous. Vous êtes bénie entre toutes les femmes, et Jésus, le fruit de vos entrailles, est béni. Je vous salue, Marie, pleine de grâce. Le Seigneur est avec vous. Vous êtes bénie entre toutes les femmes, et Jésus, le fruit de vos entrailles, est béni. Je vous salue, Marie, pleine de grâce. Le Seigneur est avec vous. Vous êtes bénie entre toutes les femmes, et Jésus, le fruit de vos entrailles, est béni. Je vous salue, Marie, pleine de grâce. Le Seigneur est avec vous. Vous êtes bénie entre toutes les femmes, et Jésus, le fruit de vos entrailles, est béni. Je vous salue, Marie, pleine de grâce. Le Seigneur est avec vous. Vous êtes bénie entre toutes les femmes, et Jésus, le fruit de vos entrailles, est béni. Je vous salue, Marie, pleine de grâce. Le Seigneur est avec vous. Vous êtes bénie entre toutes les femmes, et Jésus, le fruit de vos entrailles, est béni. Je vous salue, Marie, pleine de grâce. Le Seigneur est avec vous. Vous êtes bénie entre toutes les femmes, et Jésus, le fruit de vos entrailles, est béni. Je vous salue, Marie, pleine de grâce. Le Seigneur est avec vous. Vous êtes bénie entre toutes les femmes, et Jésus, le fruit de vos entrailles, est béni. Gloria Patri et Filio et Spiritui Sancto.

0: Sainte-Anne. Troisième mystère douloureux, le couronnement d'épines de l'Évangile selon saint Jean. Les soldats tressèrent avec des épines une couronne qu'ils lui posèrent sur la tête. Puis, ils le revêtirent d'un manteau pourpre. Ils s'avançaient vers lui en disant « Salut au roi des Juifs !» Et il le giflait. Vierge Marie, obtiens-nous la force d'aimer toujours, comme Jésus, notamment dans les humiliations moqueuses. Notre Père, qui es aux cieux, que ton nom soit sanctifié, que ton règne vienne, que ta volonté soit faite sur la terre comme au ciel. Donne-nous aujourd'hui notre pain de ce jour. Pardonne-nous nos offenses, comme nous pardonnons aussi à ceux qui nous ont offensés. Et ne nous laisse pas entrer en tentation, mais délivre-nous du mal.
1: Je vous salue Marie, pleine de grâce, le Seigneur est avec vous. Vous êtes bénie entre toutes les femmes, et Jésus, le fruit de vos entrailles, est béni.
0: Sainte Marie, Mère de Dieu, priez pour nous, pauvres pécheurs, maintenant et à l'heure de notre mort. Amen.
1: Je vous salue Marie, pleine de grâce, le Seigneur est avec vous. Vous êtes bénie entre toutes les femmes, et Jésus, le fruit de vos entrailles, est béni.
0: Sainte Marie, Mère de Dieu, priez pour nous, pauvres pécheurs, maintenant et à l'heure de notre mort. Amen.
1: Je vous salue Marie, pleine de grâce, le Seigneur est avec vous. Vous êtes bénie entre toutes les femmes, et Jésus, le fruit de vos entrailles, est béni.
0: Sainte Marie, Mère de Dieu, priez pour nous pauvres pécheurs, maintenant et à l'heure de notre mort. Amen.
1: Je vous salue Marie, pleine de grâce, le Seigneur est avec vous. Vous êtes bénie entre toutes les femmes, et Jésus, le fruit de vos entrailles, est béni.
0: Sainte Marie, Mère de Dieu, priez pour nous pauvres pécheurs, maintenant et à l'heure de notre mort. Amen.
1: Je vous salue Marie, pleine de grâce, le Seigneur est avec vous. Vous êtes bénie entre toutes les femmes, et Jésus, le fruit de vos entrailles, est béni.
0: Sainte Marie, Mère de Dieu, priez pour nous pauvres pécheurs, maintenant et à l'heure de notre mort. Amen.
1: Je vous salue Marie, pleine de grâce, le Seigneur est avec vous. Vous êtes bénie entre toutes les femmes, et Jésus, le fruit de vos entrailles, est béni.
0: Sainte Marie, Mère de Dieu, priez pour nous pauvres pécheurs, maintenant et à l'heure de notre mort. Amen.
1: Je vous salue Marie, pleine de grâce, le Seigneur est avec vous. Vous êtes bénie entre toutes les femmes, et Jésus, le fruit de vos entrailles, est béni.
0: Sainte Marie, Mère de Dieu, priez pour nous pauvres pécheurs, maintenant et à l'heure de notre mort. Amen.
1: Je vous salue Marie, pleine de grâce, le Seigneur est avec vous. Vous êtes bénie entre toutes les femmes, et Jésus, le fruit de vos entrailles, est béni.
0: Sainte Marie, Mère de Dieu, priez pour nous pauvres pécheurs, maintenant et à l'heure de notre mort. Amen.
1: Je vous salue Marie, pleine de grâce, le Seigneur est avec vous. Vous êtes bénie entre toutes les femmes, et Jésus, le fruit de vos entrailles, est béni.
0: Sainte Marie, Mère de Dieu, priez pour nous pauvres pécheurs, maintenant et à l'heure de notre mort. Amen.
1: Je vous salue Marie, pleine de grâce, le Seigneur est avec vous. Vous êtes bénie entre toutes les femmes, et Jésus, le fruit de vos entrailles, est béni.
0: Sainte Marie, Mère de Dieu, priez pour nous pauvres pécheurs, maintenant et à l'heure de notre mort. Amen. Gloria Patri et Filio, et Spiritui Sancto, sicut erat in principio, et nunc et semper, et in saecula saeculorum. Amen. O Marie conçue sans péché. Quatrième mystère douloureux, le portement de la croix. De l'Évangile selon saint Matthieu. Si quelqu'un veut marcher à ma suite, dit le Seigneur, qu'il renonce à lui-même, qu'il prenne sa croix et qu'il me suive. Le combat contre le péché et le mal révèle la méchanceté de ceux qui en sont les prisonniers. Vierge Marie, sois près de nous dans ce combat de l'amour de Dieu contre le mal et la mort. Obtiens-nous courage dans les épreuves. Notre Père qui es aux cieux, que ton nom soit sanctifié, que ton règne vienne, que ta volonté soit faite sur la terre comme au ciel. Je vous salue, Marie, pleine de grâce. Le Seigneur est avec vous. Vous êtes bénie entre toutes les femmes, et Jésus, le fruit de vos entrailles, est béni. Je vous salue, Marie, pleine de grâce. Le Seigneur est avec vous. Vous êtes bénie entre toutes les femmes, et Jésus, le fruit de vos entrailles, est béni. Je vous salue, Marie, pleine de grâce. Le Seigneur est avec vous. Vous êtes bénie entre toutes les femmes, et Jésus, le fruit de vos entrailles, est béni. Je vous salue, Marie, pleine de grâce. Le Seigneur est avec vous. Vous êtes bénie entre toutes les femmes, et Jésus, le fruit de vos entrailles, est béni. Je vous salue, Marie, pleine de grâce. Le Seigneur est avec vous. Vous êtes bénie entre toutes les femmes, et Jésus, le fruit de vos entrailles, est béni. Je vous salue, Marie, pleine de grâce. Le Seigneur est avec vous. Vous êtes bénie entre toutes les femmes, et Jésus, le fruit de vos entrailles, est béni. Je vous salue, Marie, pleine de grâce. Le Seigneur est avec vous. Vous êtes bénie entre toutes les femmes, et Jésus, le fruit de vos entrailles, est béni. Je vous salue, Marie, pleine de grâce. Le Seigneur est avec vous. Vous êtes bénie entre toutes les femmes, et Jésus, le fruit de vos entrailles, est béni. Je vous salue, Marie, pleine de grâce. Le Seigneur est avec vous. Vous êtes bénie entre toutes les femmes, et Jésus, le fruit de vos entrailles, est béni. Je vous salue, Marie, pleine de grâce. Le Seigneur est avec vous. Vous êtes bénie entre toutes les femmes, et Jésus, le fruit de vos entrailles, est béni. Gloria Patri et Filio et Spiritui Sancto, sic ut erat in principio, et nunc et semper, et in saecula saeculorum. Amen. Cinquième mystère douloureux, le crucifiement et la mort de Jésus. De l'Évangile selon saint Jean. En croix, Jésus baissa la tête et remit son esprit. Comme enfants de Dieu, nous sommes appelés à donner notre vie pour les œuvres bonnes de l'amour. Vierge Marie, aide-nous à unir nos souffrances à la passion de Jésus pour faire naître l'amour et la vie dans les âmes. Notre Père qui es aux cieux, que ton nom soit sanctifié, que ton règne vienne, que ta volonté soit faite sur la terre comme au ciel. Notre pain de ce jour, pardonne-nous nos offenses, comme nous pardonnons aussi à ceux qui nous ont offensés. Et ne nous laisse pas entrer en tentation, mais délivre-nous du mal.
1: Je vous salue Marie, pleine de grâce, le Seigneur est avec vous. Vous êtes bénie entre toutes les femmes et Jésus, le fruit de vos entrailles, est béni.
2: Sainte Marie, Mère de Dieu, priez pour nos pauvres pécheurs, maintenant et à l'heure de notre mort. Amen.
1: Je vous salue Marie, pleine de grâce, le Seigneur est avec vous. Vous êtes bénie entre toutes les femmes et Jésus, le fruit de vos entrailles, est béni.
2: Sainte Marie, Mère de Dieu, priez pour nos pauvres pécheurs, maintenant et à l'heure de notre mort. Amen.
1: Je vous salue Marie, pleine de grâce, le Seigneur est avec vous. Vous êtes bénie entre toutes les femmes et Jésus, le fruit de vos entrailles, est béni.
2: Sainte Marie, Mère de Dieu, priez pour nous pauvres pécheurs, maintenant et à l'heure de notre mort. Amen.
1: Je vous salue Marie, pleine de grâce, le Seigneur est avec vous. Vous êtes bénie entre toutes les femmes et Jésus, le fruit de vos entrailles, est béni.
2: Sainte Marie, Mère de Dieu, priez pour nos pauvres pécheurs, maintenant et à l'heure de notre mort. Amen.
1: Je vous salue Marie, pleine de grâce, le Seigneur est avec vous. Vous êtes bénie entre toutes les femmes et Jésus, le fruit de vos entrailles, est béni.
2: Sainte Marie, Mère de Dieu, priez pour nos pauvres pécheurs, maintenant et à l'heure de notre mort. Amen.
1: Je vous salue Marie, pleine de grâce, le Seigneur est avec vous. Vous êtes bénie entre toutes les femmes et Jésus, le fruit de vos entrailles, est béni.
2: Sainte Marie, Mère de Dieu, priez pour nous pauvres pécheurs, maintenant et à l'heure de notre mort. Amen.
1: Je vous salue Marie, pleine de grâce, le Seigneur est avec vous. Vous êtes bénie entre toutes les femmes et Jésus, le fruit de vos entrailles, est béni.
2: Sainte Marie, Mère de Dieu, priez pour nous pauvres pécheurs, maintenant et à l'heure de notre mort. Amen.
1: Je vous salue Marie, pleine de grâce, le Seigneur est avec vous. Vous êtes bénie entre toutes les femmes et Jésus, le fruit de vos entrailles, est béni.
2: Sainte Marie, Mère de Dieu, priez pour nous pauvres pécheurs, maintenant et à l'heure de notre mort.
1: Je vous salue Marie, pleine de grâce, le Seigneur est avec vous. Vous êtes bénie entre toutes les femmes et Jésus, le fruit de vos entrailles, est béni.
2: Sainte Marie, Mère de Dieu, priez pour nous pauvres pécheurs, maintenant et à l'heure de notre mort. Amen.
1: Je vous salue Marie, pleine de grâce, le Seigneur est avec vous. Vous êtes bénie entre toutes les femmes et Jésus, le fruit de vos entrailles, est béni.
2: Sainte Marie, Mère de Dieu, priez pour nous pauvres pécheurs, maintenant et à l'heure de notre mort. Amen.

0: Amen. Ô Marie conçue sans péché, très sainte Vierge Marie, obtiens pour le monde la paix. Montre au peuple la voie de la fraternité. Règne de la paix, prie pour nous. Prions le Seigneur. Dieu qui nous donne de vénérer en la Vierge Marie, la Mère de l'Espérance, accorde-nous par sa prière et son aide de mettre toujours notre espérance dans les biens du ciel, tandis que nous accomplissons nos tâches temporelles, et d'obtenir un jour ce que nous attendons avec foi. Par Jésus-Christ, ton Fils, notre Seigneur, qui vit et règne avec toi dans l'unité du Saint-Esprit, Dieu, pour les siècles des siècles.
1: Amen.
0: Le Seigneur soit avec vous.
1: Et
0: que par l'intercession de Notre-Dame, la Vierge Immaculée, Dieu Tout-Puissant vous bénisse. Le Père, le Fils et le Saint-Esprit. Notre-Dame de Lourdes, Notre-Dame de Lourdes, Notre-Dame de Lourdes, Sainte Bernadette,
1: Priez

0: Ainsi se termine le chapelet en direct de la grotte de Massabi à la Lourde. Dans un instant, le Palais Royal, l'orchestre qui veut sauver le patrimoine musical français. Ça sera avec son chef Jean-Philippe Sarkos. Et c'est dans Tous Mélomanes. Restez bien avec nous sur RCF Notre-Dame. 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
0: La musique française est un trésor, un patrimoine qu'il faut sauvegarder et transmettre aux générations futures. C'est un peu le leitmotiv de Jean-Philippe Sarkos et de son orchestre, son académie, le Palais Royal. Jean-Philippe Sarkos qui est notre invité aujourd'hui dans Tous Mélomanes. Et dans cette émission, l'illustre chef et pédagogue va nous l'expliquer, nous la faire entendre et l'aimer, cette musique française si particulière, si riche et si belle.
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0: Bonjour Jean-Philippe Sarkos.
2: Bonjour Bertrand.
0: Merci d'être avec nous aujourd'hui. Vous êtes le directeur musical de cet ensemble, le Palais Royal, que vous avez fondé en 2010, un chœur et un orchestre qui jouent sur instruments anciens, instruments d'époque comme on dit. Vous avez donné à cet ensemble une signature musicale unique en France et dans le monde, la vôtre, celle notamment d'un répertoire que vous interprétez avec une certaine prédilection, la musique française. Jean-Philippe Sarkos, qu'est-ce qui caractérise justement la musique française en un mot? Qu'est-ce qui la différencie par rapport aux autres musiques dans le monde?
2: Alors, on avait un jour demandé à André Gide de dire, non pas en un mot, mais en trois mots, qu'est-ce qui caractérisait la musique française. Et il avait dit, rien de trop.
0: Rien de trop. Ah, c'est fort.
2: Donc, c'est la concision, la sobriété, l'art du raccourci. Au XVIIIe siècle, il y avait le génie de la répartie. Voilà, à toutes les époques, on a essayé en France d'avoir une rapidité, une élégance dans les réponses et surtout de pas trop développer.
0: Alors
2: que nos voisins allemands, eux, développent à l'envi.
0: Oui, on aura l'occasion de voir qu'est-ce qui caractérise un peu cette musique française tout au long de cette émission sur RCF Notre-Dame. Vous, personnellement, Jean-Philippe Sarkos, vous, le chef, vous, le pédagogue, est-ce que vous vous sentez investi un petit peu d'une mission patriotique de défendre ce patrimoine musical? Qu'est-ce que ça veut dire? Et surtout, comment on fait?
2: Oui, aujourd'hui, je pense que notre musique française est souvent plus jouée à l'étranger qu'en France même. Il y a vraiment des trésors extraordinaires qui sont complètement adaptés à notre esprit français. Je discutais récemment avec une amie qui est professeure de physique à la Grande École Centrale, Paris, et elle me disait qu'on l'obligeait aujourd'hui à enseigner parfois certains cours en anglais. Et elle était furieuse parce qu'elle me disait si Louis de Broglie avait dû faire ses études et ses travaux sur la physique quantique en anglais, il n'aurait jamais inventé tout ce qu'il a inventé. Tous les grands génies français, s'ils ont inventé ce qu'ils ont inventé, c'est parce qu'ils parlaient français. Parce que la langue, c'est quelque chose qui transforme notre esprit. On ne réfléchit pas pareil en français, en anglais, en italien. Voilà, donc la musique c'est la même chose.
0: Ouais, c'est une langue aussi, on parle souvent d'un langage, la musique.
2: Oui, c'est une langue qui permet de communiquer, et c'est une langue, la musique, qui vient aussi de la langue qu'on parle dans le pays. En Italie, par exemple, où on a une langue qui chante beaucoup, qui est très expressive et extérieure, eh bien, on a une musique qui est très extérieure, qui chante beaucoup et qui
0: ressemble à l'italien, roulades. Quoi.
2: Voilà, exactement. Alors que dans les pays du Nord, par exemple, on va avoir une musique beaucoup plus intellectuelle, beaucoup plus concentrée.
0: Ok.
2: Beaucoup plus triste parfois aussi.
0: Alors.
2: Parce qu'il fait moins soleil.
0: Donc, transmettre cette musique française forcément, c'est une mission qui est la vôtre. Et cette découverte de la musique classique, cette transmission aux jeunes générations, elle vous tient particulièrement à cœur au travers de votre académie, dont on va largement parler aussi juste après, car cette académie, je le dis déjà, qui regroupe des étudiants et des jeunes actifs qui viennent chanter avec vous chaque semaine, eh bien, elle fête un anniversaire important en cette année 2026, son 30e anniversaire. Et puis, vous organisez aussi de nombreuses actions de découverte, comme les mélomanes en culotte courte pour les tout-petits. Vous avez aussi, et on en parlera en fin d'émission, un livre en préparation pour les 7-11 ans. Mais je voudrais qu'on écoute aussi beaucoup de musique dans cette émission pour illustrer vos propos. Et justement, on ne va pas attendre beaucoup, beaucoup plus longtemps. On va écouter votre ensemble, le Palais Royal, dans un enregistrement récent que vous avez fait en novembre dernier, 2025, à la Salle Gaveau à Paris. C'est un programme qui s'intitulait « Les chemins de l'amour », un programme romantique, entre guillemets, à la française, en quelque sorte. Alors, je vous propose de commencer par évoquer Daniel François Esprit Aubert. C'est un compositeur français, peut-être pas hyper connu, qui est né en 1782 et mort en 1871. Il s'est inspiré à ses débuts de Gioachino Rossini. Il a perpétué aussi la tradition de l'opéra comique français. Quelle est, Jean-Philippe Sarkoz, justement, cette tradition de l'opéra comique français? Et est-ce que le côté comique est aussi un trait de caractéristique très français?
2: Alors, comique, je ne sais pas, mais l'humour, ça certainement. Je crois qu'une des caractéristiques de la musique française et de l'esprit français en musique, c'est ce sens de l'humour, de la fantaisie, de la légèreté. Aubert, il est connu notamment par les Parisiens, puisqu'on a une grande station de RER à côté de l'opéra qui s'appelle Aubert. Et ce compositeur, à son époque, c'était vraiment la star en France. Tout le monde le connaissait. Et puis, c'est vrai qu'il est un peu tombé dans l'oubli.
0: Eh bien, écoutons le Domino Noir, l'air d'Angèle, Je suis sauvé enfin, de Daniel François Esprit Aubert.

0: Un premier exemple sous les applaudissements de la salle Gaveau, c'était en novembre 2025. Un premier exemple, disais-je, de la musique française qu'il faut sauvegarder. C'est un petit peu la mission de notre invité, Jean-Philippe Sarkos, sur RCF Notre-Dame aujourd'hui. Jean-Philippe Sarkos, le chef de l'ensemble Le Palais Royal. Dans cet enregistrement, Jean-Philippe Sarkos, dans ce spectacle que vous avez donné en novembre, vous avez aussi donné du Gounod, Charles Gounod, qui est né en 1818 et 1893. Alors, on le connaît surtout pour son opéra Faust, hein, et puis aussi pour ce très célèbre Ave Maria de Gounod, qui est en fait un contre-chant qu'il a superposé à un prélude de Bach et qu'on entend à beaucoup de mariages. On ne va pas l'entendre aujourd'hui. Mais Gounod, il a pourtant beaucoup composé de la musique religieuse. Je crois qu'il a fait 23 messes, 12 opéras, 2 symphonies. Mais finalement, peu de ses œuvres à Gounod figurent encore au répertoire international régulier, alors que son influence sur les compositeurs français postérieurs est, dit-on, considérable. Jean-Philippe Sarkos, vous allez pouvoir réagir à cette citation de Debussy que j'ai lue et que je trouvais intéressante. Gounod, malgré toutes ses faiblesses, est essentiel. L'art de Gounod représente un moment de la sensibilité française. Qu'on le veuille ou non, ce genre de choses ne s'oublie pas. Jean-Philippe Sarkos, en quoi Gounod, il se démarque des autres et en quoi il incarne vraiment, selon vous, le patrimoine musical typiquement français?
1: Ah, alors Gounod, c'est un compositeur merveilleux qui a écrit beaucoup d'opéras. Il y a Faust, vous en avez parlé tout à l'heure, Roméo et Juliette également, et puis il en a écrit plein d'autres. Il a une clarté dans sa musique qui est particulièrement française. C'est-à-dire que tout est net. On comprend sa musique à la première écoute. Ce n'est pas une musique tordue, compliquée, développée dans tous les sens. C'est une musique extrêmement claire. C'est une musique pleine de délicatesse aussi. Dans tous ses opéras, il va avoir le sens de la psychologie des différents personnages. Il a beaucoup d'élégance également. Et dans son harmonie, dans la façon dont il accompagne les mélodies, il est toujours là où il faut. C'est-à-dire, il a toujours des basses qui tombent exactement comme on s'y attend. Comme on s'y attend ou comme on ne s'y attend pas. Il peut surprendre aussi beaucoup. Mais on n'est jamais mal à l'aise en l'écoutant. Voilà.
0: Ça, c'est sa caractéristique. Donc, la clarté, le raffinement. Voilà.
1: La clarté et le raffinement, ce sont vraiment deux caractéristiques françaises essentielles.
0: Alors, écoutons-le, ce Charles Gounod, avec votre orchestre, le Palais Royal, dans le final du tableau 2, de l'acte 2 de l'opéra de Gounod, qui s'appelle 5 mars. 5 mars, c'est un drame lyrique en 4 actes et 5 tableaux, sur un livret de Paul Poisson et Louis Gallet, librement adapté du roman historique d'Alfred de Vigny, créé pour la première fois à l'Opéra Comique le 5 avril 1877.

0: L'étoile, sur un livret d'Eugène Le Terrier et d'Albert Van Loo. Dans ce programme romantique français que vous donniez, Jean-Philippe Sarkos, il y a quelques mois, à la salle Gaveau, Les chemins de l'amour, c'est le titre de votre programme, vous aviez choisi plusieurs œuvres de Chabrier, dont un air que je crois particulièrement symbolique, l'air de Lazuli, dans cet opéra L'étoile. Qu'est-ce qui vous plaît dans cet air qu'on va écouter dans un instant ?
1: Alors c'est une musique qui est très drôle, qui est très spirituelle, cet esprit français qui aime l'humour, la légèreté. C'est une musique aussi qui est très délicate. Alors délicate, je pense à Bach. Bach n'est pas tellement délicat, c'est-à-dire que Bach est un compositeur tellement génial que quoi qu'on lui fasse, même quand on travaille un prélude de Bach et qu'on met des fausses notes, qu'on le joue sur un synthétiseur, qu'on le joue sur n'importe quoi, Bach, ça tient toujours. C'est tellement solide que vous pouvez le casser dans tous les sens, mais ça, il en reste quelque chose. La musique française, souvent, c'est le contraire. C'est-à-dire que c'est une musique qui est très délicate. Il faut faire très attention de ne pas la casser parce que, justement, c'est tellement fragile. Et c'est cette fragilité qui me plaît.
0: Et alors, pour sublimer cette fragilité et cette beauté de la musique française, vous avez fait appel à une mezzo-soprano qui s'appelle Juliette May, qu'on a déjà entendue tout à l'heure et qu'on va réentendre dans l'air de Lazuli. En quoi elle est une interprète idéale pour ce répertoire romantique français pour vous ?
1: Mais déjà, elle est française. Elle a une façon de parler le français qui est exquise. Elle a une voix d'une chaleur, d'une rondeur, d'une profondeur fabuleuse. Elle vient de Toulouse. Donc, elle a un peu ce soleil du midi dans la voix. C'est une grosse travailleuse, c'est-à-dire que quand on prépare un concert avec elle, ce qui est merveilleux, c'est que c'est jamais fini, elle veut toujours aller plus loin. C'est une remarquable musicienne, extraordinaire. Elle est toute jeune, mais elle va faire... elle a déjà chanté à l'Opéra de Paris, elle chante partout, mais elle va faire une carrière mondiale.
0: Bah c'est sûr, elle a déjà eu la révélation artistique lyrique des Victoires de la musique en 2024. Elle a gagné le concours de Reine Elisabeth et des Académies du Festival d'Aix-en-Provence et du Jardin des Voix. Rien que ça, on l'écoute dans l'air de Lazuli avec votre orchestre, le Palais Royal.

0: Je suis Lazuli, l'air de Lazuli dans L'Étoile, un opéra d'Emmanuel Chabrier avec la très belle prestation de la mezzo Juliette May et l'orchestre Le Palais Royal dirigé par Jean-Philippe Sarkos, notre invité aujourd'hui dans Tous Mélomanes.
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0: Et oui, l'orchestre qui veut sauver le patrimoine musical français, c'est le Palais Royal. Et aujourd'hui, on passe une heure avec son chef et directeur musical, Jean-Philippe Sarkos. Merci d'être avec nous aujourd'hui. On parle de cette musique française et de ce concert dont on vient d'entendre un extrait que vous aviez donné à la salle Gaveau le 7 novembre 2025. Ce concert, ce programme, vous l'aviez intitulé « Les chemins de l'amour ». Eh bien, « Les chemins de l'amour », nous y voilà. C'est à la fois le titre de votre programme, mais c'est aussi le titre d'une œuvre de Francis Poulenc, un air, une mélodie pour voix et piano qu'il a composée sur des paroles de Jean Anouilh en 1940 et qui a donc ce titre « Les chemins de l'amour ». On va l'entendre dans quelques secondes sur RCF Notre-Dame. Alors c'est un très beau titre, Jean-Philippe Sarkos, pour un programme, mais pourquoi avoir justement choisi celui-là? Est-ce que c'est symbolique ou est-ce que c'est un coup de cœur personnel?
2: Alors un peu les deux, parce que Poulenc, c'est mon compositeur favori, peut-être celui qui
0: votre
2: me
0: chouchou
2: touche le plus. Ouais. Oui. Alors j'ai eu l'immense honneur de travailler avec Georges Prêtre, et Georges Prêtre était le chef favori de Francis Poulenc. Il a créé la plupart de ses œuvres. Et Georges Prêtre m'a beaucoup parlé de Poulenc, m'a fait travailler au piano à côté de lui toutes les œuvres de Francis Poulenc. Nous avons passé des heures ensemble à analyser ses œuvres et qu'il me raconte surtout ce que Poulenc imaginait. Donc je me sens tellement proche de Francis Poulenc, qui a eu une vie incroyable, une vie... Et puis, cette distinction qu'avait Francis Poulenc, il évoluait dans un monde où l'esprit français était magnifié, où je pense on avait quelque chose d'extrêmement enraciné dans les années 50, dans les années 40, années 30 en France. On était vraiment la lumière du monde concernant la culture. À ce moment-là, tous les yeux étaient tournés vers la France, et Poulenc était un de ces symboles de cette France. Et les chemins de l'amour, bien sûr, cette mélodie incroyable qu'il a écrite, eh bien, elle raconte à elle seule peut-être cet esprit français qui passe son temps à chercher l'amour partout.
0: Comment on la caractérise, cette musique? C'est quoi? C'est une histoire de couleur,
2: de
0: raffinement?
2: Vous avez tout à fait dit le bon mot, c'est les couleurs. Je crois qu'en France, on a une subtilité des couleurs, une subtilité des demi-teintes. Oh, je parlais de l'Italie tout à l'heure, vous voyez. En Italie, il n'y a pas de demi-teintes. En Italie, il y a des jaunes canaris, des jaunes qui sont pleins de soleil, le rouge des tomates, le blanc de la mozzarella, vous voyez. À chaque fois, vous avez des couleurs qui explosent. Ils sont pas sur les demi-teintes. Alors qu'en France, eh bien, il a fallu faire, depuis des siècles, nos rois ont voulu faire cohabiter les Bretons, les Occitans, les Basques, les Tourangeaux, les gens de l'Est. Il a fallu faire cohabiter tout ce monde. Donc chacun avait, avec son accent, est arrivé et puis a façonné à l'intérieur de ce pays cette langue qui est pleine de demi-teintes pour justement s'adresser à tout le monde.
0: Eh bien, écoutons Les chemins de l'amour de Francis Poulenc.

0: Ah ben si ça, c'est pas du romantisme et à la française en plus, cocorico. Voilà, je suis sûr que n'importe quel mélomane dans le monde entend cette musique de Francis Poulenc, l'air, les chemins de l'amour, va se dire ça, c'est de la musique française. Eh ben oui, c'en est. Et elle est défendue ardemment par notre invité aujourd'hui sur RCF, RCF Notre-Dame, dans tous mélomanes, c'est Jean-Philippe Sarkos, le chef du Palais Royal. Vous êtes un incorrigible romantique, Jean-Philippe Sarkos.
1: Eh bien, je ne sais pas que vous répondre parce que je fais aussi beaucoup de musique baroque. Mais c'est vrai que j'aime beaucoup passer de l'un à l'autre et c'est vrai que cette musique romantique nous emporte.
0: Voilà. Alors, on l'a dit tout à l'heure aussi, l'humour, vous l'avez dit, l'humour, la légèreté, la fantaisie, ce sont des caractéristiques aussi de la musique française. Il est probablement un compositeur français à qui moi je pense en premier pour illustrer tout cela au 19e siècle, c'est Jacques Offenbach, l'inventeur du French cancan. D'ailleurs, il y a le mot français dedans, hein. Voilà, French. C'est ça aussi l'image de la France dans le monde au 19e siècle. La liberté, le plaisir, la musique, la danse, peut-être la frivolité un peu, c'est aussi typiquement français, Jean-Philippe Sarkos.
1: Ah oui, exactement. Et Offenbach, c'est amusant de parler d'Offenbach pour parler de musique française, parce que évidemment, il est né allemand, il a gardé toute sa vie un accent allemand assez prononcé. Mais Offenbach, je crois que c'est ce modèle des Français de désir. C'est-à-dire ces gens qui ne sont pas nés ici, dont les parents n'étaient pas... Il était juif, son père chantait dans les synagogues, il était en Allemagne, et puis il est venu à Paris. Il a été ébloui par la culture française. Il a voulu devenir plus français que les Français. Il s'est converti au catholicisme, il a épousé une Française, il a composé de la musique purement française en essayant de s'assimiler complètement à cet esprit français et il est devenu un des plus grands compositeurs français.
0: Voilà, vous voyez, j'ai même oublié qu'il était allemand de naissance, voilà, tellement il est français aujourd'hui. Alors, on va pas écouter le French cancan aujourd'hui, mais un extrait des Contes d'Hoffmann, l'un des opéras, alors on va dire français, les plus représentés dans le monde. Et dans le premier acte qu'on va entendre, là, Hoffmann, le héros, est amoureux d'une femme, Olympia, qui se révèle être en fait une automate. Et son ami, Hoffmann, dans l'air qu'on va entendre, essaye d'avertir son ami qu'il se trompe. Jean-Philippe Sarkos, que dire de cet extrait? Voyez-la sous son éventail.
1: Oh mais c'est drôle parce que il imite le coq. Et dans cette musique, on dirait qu'il veut montrer que la femme qu'il aime en fait n'est qu'un automate, donc comme un petit coucou de ses pendules suisses, quelque chose et de complètement grotesque. Et donc il va le montrer par la musique, une musique tout à fait savoureuse, pleine d'esprit.
0: Eh bien, on l'écoute tout de suite. L'air de Niklos, voyez-la sous son éventail des Contes d'Hoffmann d'Offenbach.

0: Et c'est encore Juliette May qu'on entendait avec l'orchestre Le Palais Royal dirigé par Jean-Philippe Sarcos, notre invité aujourd'hui. Et cet air, c'était l'air de Niklaus. Voyez-la sous son éventail, d'un extrait des Contes d'Hoffmann de Jacques Offenbach. Sur RCF Notre-Dame aujourd'hui, on fait la part belle, un peu cocorico, à la musique française et à un de ses défenseurs les plus fervents, Jean-Philippe Sarcos. On va venir un peu à votre parcours, Jean-Philippe, parce que vous l'avez dit tout à l'heure, vous avez travaillé avec l'immense chef Georges Prêtre, et quelle chance vous avez. Vous avez aussi été élève de trois premiers grands prix de Rome, rien que ça. Yvonne Desportes pour l'écriture, Jacques Castered à l'analyse, Jean-Michel Damaz à la composition. On a évoqué beaucoup la musique française depuis le début de cette émission, mais est-ce qu'il y a une façon française de diriger un orchestre? Je crois que vous étiez en Allemagne il n'y a pas très longtemps à diriger un orchestre allemand. Est-ce que votre nationalité étrangère pour les Allemands les a un peu bousculés? Est-ce que ça change?
1: Oui. Alors, j'avais grand plaisir de diriger une philharmonie dont je ne dirai pas le nom, mais une célèbre philharmonie allemande. Et dans cet orchestre, nous jouions de la musique française. Et quand je suis arrivé, le premier filage, j'ai eu un peu peur parce que c'était assez lourd, assez épais. Et je me disais, mais c'est pas du tout ça, on n'est pas du tout dans l'esprit. Et juste, je leur ai dit quelques petites choses, justement, par rapport à cet esprit français, cette légèreté, cette élégance, cette subtilité. Je les ai dites toutes ces choses avec les mains, avec les yeux, avec quelques mots aussi. Et ils ont compris tout de suite, parce que justement c'est tellement différent de ce qu'ils sont habitués à faire dans Mahler, dans Wagner, dans Brahms, dans Beethoven, que brusquement ils se sont dit, mais là on est dans un autre univers. Et ces Allemands sont tellement francophiles aussi qu'ils l'ont fait avec beaucoup de brio et aussi bien qu'on pouvait l'espérer.
0: Voilà, donc vous les avez transformés un peu en un orchestre français grâce à votre façon de diriger. En janvier dernier, vous avez donné plusieurs concerts à la Folle Journée de Nantes avec votre ensemble Le Palais Royal. Vous y avez donné notamment une interprétation unique du chef-d'œuvre de Michel Delalande, prédécesseur de Jean-Philippe Rameau, Superflumina Babylonis, qu'on va écouter dans un instant. Lalande, dit-on, est le maître du grand motet. En quoi est-ce que c'est un genre typiquement français ?
1: Alors le grand motet, c'est ce qu'on faisait, c'est ce qu'on chantait à la messe du roi. À Versailles, la messe était toujours une messe basse, c'est-à-dire que le prêtre à l'autel disait sa messe à voix basse avec un servant de messe. Et pendant que le prêtre disait sa messe à voix basse, on jouait un grand motet, c'est-à-dire une musique sur un psaume écrit en latin et avec des solos, avec des chœurs écrits à la française, c'est-à-dire non pas à quatre voix comme en Italie, soprano, alto, ténor, basse, mais à cinq voix, avec des dessus, des hautes contres, des tailles, des basses tailles, des basses. Donc une texture déjà très distinguée, très élégante à cinq voix. Cette façon de composer qui ressemble tellement aux tragédies de Racine, chez Corneille, tous ces alexandrins. C'est le grand style français de l'époque, c'est cet équilibre, cette mesure, magnificence aussi de Louis XIV et de Versailles. On retrouve tout ça dans cette musique et on entend, ce qui est fabuleux, c'est qu'on entend entre Lalande, Lully, Campra et puis Poulenc, Gounod, Saint-Saëns, on entend une filiation, c'est-à-dire que toutes ces caractéristiques de légèreté, de couleur, d'équilibre, de clarté, eh bien, on les retrouve autant dans la musique baroque que dans la musique classique, que dans la musique romantique française.
0: Eh bien, illustration tout de suite, en écoutant Superflumina Babylonis de Michel Richard de Lalande.

0: Vous venez d'entendre sur RCF Notre-Dame l'orchestre et les chœurs du Palais Royal, ensemble dirigé par Jean-Philippe Sarkos, notre invité aujourd'hui dans Tous Mélomanes. L'œuvre qu'on vient d'entendre était de Michel-Richard Delalande, un compositeur français né en 1657 et mort en 1726. Et l'œuvre s'appelle Superflumina Babylonis numéro 1. C'est un enregistrement public que vous m'avez confié, Jean-Philippe Sarkos, et je vous en remercie. Un enregistrement fait aux Journées musicales d'automne de Souvigny en 2013.
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0: Et Jean-Philippe Sarkos, donc notre invité, chef de l'orchestre Le Palais Royal, un orchestre qui veut sauver le patrimoine musical français. Et le Palais Royal, on va le voir, ce n'est pas qu'un orchestre et un chœur, Jean-Philippe Sarkos, c'est aussi une académie qui fête déjà cette année ses 30 ans. Vous formez et faites chanter et jouer des centaines d'étudiants, jeunes actifs, toutes les semaines. Et vous allez justement fêter cet anniversaire des 30 ans dans quelques jours au Cirque d'hiver. Ça sera le 20 mai et le 3 juin prochain à 21h avec un programme un peu différent. Des musiques de films, comme on va l'entendre, comme Le Roi Lion ou la Pirates des Caraïbes. Excellent film, me dit Hugo, notre réalisateur. Est-ce qu'il faut passer par là, Jean-Philippe Sarkos, par cette musique peut-être un peu plus populaire, un peu plus d'aujourd'hui, connu des jeunes et des moins jeunes, pour attirer un public plus large au concert et pour attirer ces jeunes vers la musique classique, qu'on pourrait qualifier de savante peut-être parfois?
2: Oui, bien sûr. Je crois qu'aujourd'hui, il y a un véritable problème du fait que pour beaucoup de jeunes, la musique classique, c'est quelque chose qui est sorti complètement des radars. Ils ne savent même plus que ça existe. Ils se disent que c'est pas pour eux. Enfin, bon, ça les intéresse pas. Et justement, par ces musiques de films de Hans Zimmer, par exemple, où il y en a d'autres qui sont extraordinaires, John Williams, bien sûr, mm-hmm. par toutes ces musiques qui sont très connues et qui sont très bien écrites, parce qu'aujourd'hui, ce sont des compositeurs populaires, mais dans le bon sens du terme, c'est-à-dire qui parlent aux gens d'aujourd'hui, mais avec une orchestration tout à fait classique, avec un grand orchestre symphonique, etc. Et je pense que c'est un bon moyen pour faire venir des gens écouter de la musique classique, mais quand on est au concert, il ne faut pas leur faire que ça, c'est-à-dire que si on ne fait qu'un concert de musique de film, je pense que là, on n'amène personne à la musique classique. En revanche, si pendant ce concert, vous leur faites entendre Le Roi Lion, mais qu'à côté, vous leur faites entendre aussi Saint-Saëns, Debussy et Ravel, eh bien, ils se disent, mais Saint-Saëns, Debussy et Ravel, c'est encore plus génial que ce que je croyais, encore plus génial que Le Roi Lion. Et le tour marche à tous les coups. Donc, je crois que ce qu'il faut, c'est pas avoir peur de leur montrer notre patrimoine, notre héritage. C'est un trésor qu'on nous a confié et c'est trop bête de pas transmettre. Oui. Et je pense que depuis quelque temps, on n'a pas assez transmis et qu'il faut s'y mettre là maintenant.
0: Et vous avez les recettes, vous, Jean-Philippe Sarkos, parce que vous êtes un spécialiste de la musique baroque et romantique, mais vous êtes aussi toujours là où on ne vous attend pas. Moi, je me souviens, la dernière fois que je vous ai reçu, je crois qu'il y a un an ou deux, d'un clip sur Internet où on vous voyait arbitrer un match de foot entre musiciens. Vous étiez un arbitre, vous êtes chauve, alors je peux le dire, voilà, mais voilà, c'est que ça me rappelle un certain arbitre aussi, sur la musique de la Ligue des Champions. Et vous vous emparez aussi des réseaux sociaux, vous vous entourez de ces jeunes qui maîtrisent Instagram, les réels, les vidéos courtes, et vous vous prêtez volontiers au jeu de l'humour et de la mise en scène. Vous avez même fait un Poisson d'Avril récemment, je crois, qui a cartonné sur les réseaux. Est-ce qu'il faut vivre avec son temps, en quelque sorte, pour toucher les jeunes et les attirer à la musique?
2: De toute façon, on est bien forcé de vivre avec son temps puisqu'on y est. Donc,
0: vous pourriez rester bloqué dans la musique baroque et romantique.
2: Je m'embêterais tout seul.
0: Et faire simplement concerts. Mais vous êtes quand même sur les réseaux sociaux aujourd'hui.
2: Oui, vous avez raison. Mais moi, ce qui m'intéresse, c'est de faire la fête tous ensemble. La musique, ça n'a d'intérêt que si on est avec tout le monde et avec les gens d'aujourd'hui. Donc, de rester tout seul dans sa caverne, ça n'a pour moi aucun intérêt. Et la musique, vraiment, l'art pour l'art ne m'intéresse pas. La musique pour la musique, je m'en fiche. Moi, ce qui m'intéresse, c'est la musique pour communiquer avec tout le monde, pour faire la fête avec tout le monde.
0: Pour partager.
2: Et je crois, pour partager, exactement. Vous avez, c'est le bon mot. Et pour partager, les réseaux sociaux, aujourd'hui, c'est incontournable. Et on peut faire plein de trucs marrants là-dessus. Et on n'est pas obligé de se servir des réseaux sociaux que pour faire des choses débiles. Il y en a beaucoup, des choses débiles. Mais il ne faut pas faire que ça. Et je pense qu'on peut faire aussi des choses intéressantes qui amènent les gens à s'élever.
0: Voilà. Et alors, vous amenez justement beaucoup de jeunes à jouer et chanter avec vous au travers de cette académie. Alors, ça me permet de dire qu'il faudra venir voir et écouter cette musique et ces jeunes au Cirque d'hiver à Paris, dans le 11e arrondissement, le 20 mai, j'y serai, tiens, si vous voulez nous voir aussi, ou le 3 juin, parce que le travail que vous faites avec ces étudiants et jeunes entre 18 et 35 ans, il est vraiment phénoménal. Et je le rappelle, ils chantent par cœur aussi. La partition dans les mains, c'est une barrière entre les jeunes, oui, et les chanteurs et le public ?
2: Oui, moi je suis persuadé que déjà pour donner un concert, il faut savoir les choses par cœur. Parce que si on ne les sait pas par cœur et qu'on lit sa partition, eh bien, il faut encore travailler un peu. Et donc je pense que ça c'est un prérequis. En plus chez les jeunes, plus on est exigeant et plus ils aiment ça. Et plus on exige d'eux beaucoup de choses et ça les amène plus haut et ils adorent. Et donc je crois que je ne suis pas tout seul. Cette académie c'est vraiment l'œuvre de tout le Palais Royal. Donc le Palais Royal c'est cet orchestre professionnel avec ses chanteurs professionnels, ses instrumentistes professionnels, et tout cet orchestre professionnel s'occupe de faire travailler 400 jeunes tous les ans, 400 de 30 nationalités différentes. Tous les ans, on a des gens qui viennent du monde entier, et la particularité, c'est qu'ils viennent en France parce qu'ils adorent tous la culture française. Ça, c'est impressionnant, on ne se rend pas compte comme le monde admire notre culture française.
0: Ben c'est toujours le premier pays touristique au monde, hein, je crois, la première destination mondiale.
2: Et si on s'en rendait compte, ben on n'essaierait pas d'imiter les Américains en enseignant en anglais dans nos universités, on n'essaierait pas de mettre des mots anglais dans notre langage. Si on se rendait compte à quel point ils aiment ça, et l'Académie du Palais Royal, justement ces 400 jeunes, nous permet de faire des choses incroyables chaque année, et ça me rend très très heureux.
0: Alors si vous venez donc le 20 mai ou le 3 juin à 21h au Cirque d'hiver, vous pourrez entendre une des pièces que l'Académie du Palais Royal interprétera dans quelques jours et qu'on va vous faire découvrir maintenant. Voici le Chœur des Sylphes de Camille Saint-Saëns.

0: Voilà pour cet extrait du chœur de Sylph de Camille Saint-Saëns. Alors c'était pas l'Académie du Palais Royal hein, qu'on vient d'entendre, c'était l'Orchestre Philharmonique de Bruxelles et le chœur de la radio flamande dirigé par Hervé Niquet. Pour entendre l'Académie du Palais Royal, il faudra aller au Cirque d'Hiver le 20 mai et le 3 juin. Vous pouvez bien sûr prendre vos places sur le site le-palaisroyal.com. Jean-Philippe Sarkos est notre invité aujourd'hui dans Tous Mélomanes. On termine avec vous cette émission avec un projet un peu peut-être personnel que vous avez, un projet de livre que vous écrivez en ce moment à destination des 7-11 ans, Les Mystères de la Musique Classique. Alors ça paraîtra aux éditions Criterion chez Fleurus. 25 compositeurs, 25 œuvres que vous décryptez pour les enfants. Pourquoi ce projet de livre? Vous sortez un peu de votre zone de confort, comme on dit là, vous vous diversifiez.
1: Eh bien, on s'occupe aussi d'une maîtrise, donc on a l'habitude des enfants, on s'occupe des concerts des mélomanes en culotte courte hein, pour les enfants entre 0 et 7
0: beaucoup,
1: ans.
0: Beaucoup, beaucoup de choses pour les jeunes, hein, de 0 à 35 ans.
1: Et puis j'ai deux filles, une qui a 3 ans, une qui a 6 ans, donc je suis vraiment en contact avec elles, bien sûr, de tous les jours, de sentir un peu ce qui les intéresse et ce qui les intéresse pas. Donc quand on m'a proposé les éditions Fleurus Criterion m'ont proposé ce projet, j'ai tout de suite été enthousiaste. Il s'agit de 25 œuvres de musique classique et donc de 25 compositeurs classés par ordre chronologique que j'explique aux enfants, mais à leurs parents aussi. Je pense que c'est un livre pour toute la famille, avec plein d'illustrations, des encadrés. Enfin, c'est très facile à lire, très amusant. Et pour moi, c'est merveilleux parce que on a tellement de choses à raconter sur tous ces compositeurs. Ils ont eu des vies incroyables. On appelle ça les mystères de la musique classique. Ce livre s'appellera Les Mystères de la Musique Classique. Et c'est vrai que cette musique classique, tout ce répertoire, c'est un livre d'aventure incroyable.
0: Alors si on en prend un au hasard de ces compositeurs que vous allez décrypter dans ce livre, Vivaldi, ça parle aux enfants. Vous l'avez d'ailleurs... Pourquoi je l'ai choisi? C'est parce qu'en fait, vous l'avez mis en scène, mis en cirque même, au Cirque d'Hiver avec votre spectacle Vivaldi en piste, un véritable spectacle musical qui propose de la grande musique pour les tout-petits. Alors Vivaldi, pour les enfants, qu'est-ce que vous nous en dites?
1: Oui. Eh bien, Vivaldi, là, au Cirque d'Hiver, on a fait 7 concerts où on a eu, à chaque fois, c'était presque plein, des milliers de jeunes qui sont venus. Ils sont tous ressortis enthousiastes. Moi, j'aime toujours, à la fin de tous les concerts, je vais sur le pas de la porte. Je vais pas du tout me réfugier tout seul dans ma loge, mais au contraire, je vais discuter avec les gens devant la porte. Et on voit parfois que les gens sont contents, mais sans plus. Alors que là, c'était un enthousiasme fou. La vie de Vivaldi à Venise, c'est quelque chose... c'est un roman véritable et sa musique, elle est pleine d'une joie de vivre. Alors là, tout à l'heure, on parlait de musique française. Alors Vivaldi, pour le coup, c'est pas un compositeur français.
0: Non.
1: C'est un compositeur italien qui parle avec les mains et qui est en train de faire une musique, on parlait des couleurs tout à l'heure, une musique pleine de couleurs extrêmement vives.
0: Très joyeuse.
1: Très joyeuse, c'est fabuleux. Et donc cette musique, elle parle merveilleusement aux enfants. Mais quand on raconte un peu qui était Vivaldi, qu'on sait qu'il était prêtre, mais qu'il avait un handicap, c'est-à-dire qu'il n'arrivait pas à être debout. Donc à 25 ans, il est ordonné prêtre et deux ans plus tard, sa maladie a tellement progressé qu'il ne peut plus se tenir debout, il tousse tout le temps et il ne peut plus dire la messe. C'est quelqu'un, ce prêtre, il va rester en habit religieux, mais il ne peut plus dire sa messe. Pour lui, c'est quelque chose de catastrophique, bien sûr. Il va dire son bréviaire assis toute la journée et puis il va faire passer toute sa joie de vivre, tout son amour dans sa musique. Et c'est ça qu'on entend.
0: Eh bien, c'est merveilleux. Je vous propose qu'on termine cette émission sur RCF Notre-Dame avec L'Aetatis Sum d'Antonio Vivaldi, interprété par le Palais Royal.

0: En voilà une musique glorieuse et très joyeuse pour terminer cette émission Tous Mélomanes sur RCF Notre-Dame. Antonio Vivaldi, Light à tous, Soum. Jean-Philippe Sarkoz à la baguette du Palais Royal. Merci beaucoup Jean-Philippe Sarkoz d'avoir été notre invité aujourd'hui.
1: Merci Bertrand, quel plaisir de discuter avec vous.
0: Vous avez toujours un plaisir partagé. Je tiens également à saluer et remercier votre épouse, la grande chanteuse Charlotte Sarkoz, qui est aussi la directrice générale du Palais Royal, cet ensemble que vous dirigez de main de maître avec beaucoup d'enthousiasme et de passion. Je rappelle votre actualité avec le Palais Royal. Vous serez en concert pour fêter les 30 ans de l'Académie au Cirque d'Hiver à Paris les 20 mai et 3 juin prochains. C'est dans le 11e et c'est à 21h avec un magnifique programme que vous nous avez fait découvrir dans cette émission. C'est l'histoire de la vie, Vivaldi, Berlioz, Debussy, Forêt, Saint-Saëns et bien d'autres. Et nous y serons. Vous serez également avec l'orchestre sans l'Académie au Festival des Flâneries de Reims le 23 juin à 20h pour un programme sur les romantiques de Budapest à Séville. Billets et renseignements sur votre site le-palaisroyal.com et je mets le lien également sur notre site à nous, rcfnotredame.fr. Comme je le dis souvent et vous l'avez dit aussi, la musique à la radio c'est génial, mais allez l'écouter en concert, allez au spectacle avec Jean-Philippe Sarkoz et le Palais Royal, je peux vous assurer qu'il y en a du spectacle et ça vaut vraiment le coup. Il y a aussi le livre dont on a parlé, je vous mets toutes les références sur nos sites. Merci à Jean-Paul Lérine et Hugo Vincent pour la double réalisation technique à réécouter en podcast dans quelques instants. Demain dans Tous Mélomanes, un festival de cordes au temps de la Renaissance et du Baroque avec Florence Guyot. À demain.
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1: Pondre un CV sur 5 pages, dresser le récit de toute sa vie ou bien raconter des cracks. Le CV ou curriculum vitae censé vous raconter sur 2 pages Word peut vous faire passer au-dessus de la pile ou bien tout en dessous des candidatures. C'est selon. Parfois, c'est une histoire d'école, la même qu'a faite votre recruteur et hop, vous voici au-dessus de la pile. Parfois, c'est justement cette même école mentionné dans votre CV qui va pousser ce même recruteur à jeter votre CV à la poubelle. Alors faut-il mentir? Faut-il tout dire? Faut-il tout mettre dans son CV? Voilà la question que je vais poser à mes 3 invités dans cette émission En quête de sens sur RCF Notre-Dame. Bienvenue à Lisa Delisle. Bonjour Lisa.
2: Bonjour.
1: Ravie de vous recevoir dans cette émission En quête de sens. Vous êtes journaliste, vous avez écrit ce premier roman qui est une sorte d'autobiographie, n'est-ce pas?
2: Tout à fait, c'est vrai.
1: Ok Boomeuse, journal d'une bobo au chômage. Ça réconcilie un peu avec le chômage et avec les bobos, n'est-ce pas?
2: C'est ça, c'est
1: ça. Mais vous êtes vraiment une bobo, vous êtes vraiment une boomeuse?
2: Alors, on dit baumeuse.
1: Baumeuse, pas boomeuse, hein, d'où le jeu de mots d'ailleurs.
2: Ouais, c'est le jeu de mots.
1: Non, parce que vous n'êtes pas tout à fait l'âge d'une boomeuse encore, hein, je crois pas. Ou alors j'en suis une aussi. Ça fait mal. J'ai mal à mon âge. Bref, merci. Voilà, vous avez publié cet ouvrage aux éditions du Rocher. Il sera question, bien évidemment, il est question dans votre livre, notamment de cette question du diabolique CV. Nous sommes également en compagnie de Daniel Pigeon-Angelini. Bonjour Daniel.
3: Bonjour.
1: Ravi de vous recevoir.
3: Merci.
1: Vous êtes le directeur du comité de bassin d'emploi Sud-Val-de-Marne. Vous êtes également le vice-président de l'association régionale des missions locales d'Île-de-France. Et depuis quelques temps, vous développez aussi tout un tas de pratiques innovantes pour faciliter le retour des personnes sur le marché du travail des chômeurs. Pas un gros mot, dire chômeur?
3: C'est pas un gros mot,
1: non,
3: mais ils ont...
1: Ça fait pas plaisir.
3: Ça fait pas plaisir.
1: On est bien d'accord.
3: Surtout quand on a... un peu connoté, on en parlait tout à l'heure.
1: Me dites pas que vous avez encore fait l'émission avant de rentrer dans le studio, les amis. Et j'ai la grande joie de vous présenter mon dernier invité du jour, qui est Ludovic Bellanguez. Bonjour Ludovic.
4: Bonjour.
1: Ravi de vous retrouver
4: en effet,
1: dans
4: ouais,
1: cette émission Quête de sens. Vous qui êtes enseignant-chercheur chez... comment on dit? Uni-la-Salle, je ne sais pas trop.
4: Uni-la-Salle, ouais, ça me parle.
1: Alors précisons, tout un réseau d'écoles formidables qui forment de futurs ingénieurs, de futurs vétérinaires.
4: Exactement, ça fait plaisir à entendre. Formation en agronomie, en agroalimentaire, sur 4 campus à Beauvais, Rouen, Rennes et Amiens.
1: Avec le souci, 3 petits points, on peut dire, de l'épanouissement de chacun.
4: Exactement, et notamment sur la partie emploi. On est toute une équipe d'anciens recruteurs qui accompagnent les élèves ingénieurs et les étudiants de bachelor à être lucides sur le marché de l'emploi qui les attend, et avec l'ambition qu'ils soient heureux au travail.
1: Alors ce matin, j'ai envie d'embrasser, de faire un gros hug à tous nos amis chômeurs qui nous écoutent. On les embrasse, on sait ce que c'est, je sais ce que c'est. Je pense qu'ici, je ne sais pas si tout le monde sait ce que c'est, à part notre amie Lisa, mais messieurs, vous avez déjà été au chômage ou pas?
3: Oui.
1: Voilà, vous savez de quoi vous parlez. Ce matin, j'ai reçu une lettre de Pôle emploi. Il était autour de 9h. Je me tenais debout dans l'entrée, pas douché. Je venais de remonter du Monoprix. Je manquais de café. La missive commençait comme ça. « Madame, vous êtes au chômage. Même pas bonjour, rien. J'ai dû m'asseoir sur le canapé pour relire cette introduction lapidaire. Madame, vous êtes au chômage. Évidemment, je suis au courant de la situation. Le courrier est daté du 10 septembre 2022. Mais je suis bien placée pour savoir que j'ai quitté mon poste de journaliste lifestyle au sein d'un grand hebdomadaire fin juillet. » Bienvenue,
2: c'est moi.
1: La cruauté, le monde cruel du chômage que vous racontez dans les premières pages de votre livre, de votre journal intime, hein, c'est presque ça, Lisa Delisle. C'est ça, de tomber du jour au lendemain, de la vie trépidante, alors on se plaint, on prend le métro, on doit se dépêcher, et puis tout à coup, boum, du jour au lendemain, on se retrouve dans son canapé, bien confortable, trop confortable, n'est-ce pas, Lisa Delisle? Mais oui. Là, il se passe tout un tas de choses. On s'imagine que finalement, les autres vous envient de temps à autre. Ah, quand on pense à Lisa, elle doit être bien dans son canapé. Mais quelle horreur, en fait. La cruauté de cet univers qu'est le chômage avant d'attaquer notre CV. Oui. Déjà, bonjour la douche froide. Systématiquement, c'est comme ça que ça se passe de toute façon.
2: Bah, c'est vrai que le livre part d'une situation assez compliquée, c'est-à-dire que c'est un chômage volontaire. et que j'assume complètement. C'est-à-dire que dans l'extrait que vous venez de lire, la suite, c'est contrairement à mes camarades mis au rebut à leur corps défendant, moi, je suis une candidate volontaire aux allocs.
5: N'empêche que vous n'êtes pas confortable quand vous recevez cette lettre.
2: Oui, je la reçois après l'été, donc il y a quand même la pause de l'été
5: festival.
2: Où j'ai, voilà, telle une petite cigale, profité de l'été. Et c'est vrai que ce courrier était drôle parce qu'il commence par « Madame, vous êtes au chômage ». Et c'est vrai, je me suis dit « Mais merde, oui, c'est vrai, j'avais oublié, mais oui ». Donc la réalité me rattrape et je ne dirais pas que c'est douche froide, je prends juste acte de ce que j'ai engendré en demandant ma rupture conventionnelle. Et je trouve ça, cette situation-là, cet endroit-là m'intéressait. Et je me suis dit, tiens, je vais raconter la suite.
5: Voilà, alors on va évidemment attaquer notre sujet du jour qui est « Faut-il tout mettre dans son CV ?» puisque dans ce sujet, on va comprendre beaucoup de personnes différentes. On va avoir nos jeunes professionnels, enfin nos étudiants qui terminent leurs études, qui ne savent pas comment faire, qui balbutient un peu. Ils ne savent pas, ils hésitent à mettre « est-ce que je mets le babysitting ? Est-ce que je mets le scoutisme ? Est-ce que je mets le foot ? Est-ce que je mets toute ma vie ? Est-ce que je mets toute ma... Est-ce que je mens ?» etc. etc. Et puis il y a aussi, évidemment, c'est pour ça que vous êtes là aussi, Lisa Delisle, nos amis chômeurs, comment faire pour remonter, se remettre sur le plancher des vaches du travail, si je puis dire, le plancher du travail, et attaquer, et plaire, et parce que c'est une leçon de séduction. Est-ce que j'ai raison ? J'ai envie de poser la question, pour commencer, à Daniel Pigeon-Angelini. Est-ce que le CV doit être une tactique de séduction ? Est-ce que c'est de la drague, finalement ? D'une certaine façon, le CV. Vous attendiez peut-être pas cette question.
3: Si, non, mais alors effectivement, c'est en tout cas un document de communication. Par contre, ce qu'il faut avoir en tête aujourd'hui, c'est que le rôle du CV a profondément changé.
5: C'est-à-dire,
3: profondément changé ces dernières années avec le traitement par les robots, par l'intelligence artificielle des CV. Mais ça ne date pas de la sortie de ChatGPT, hein, ça date d'une dizaine d'années à peu près. Et ça a changé le CV. Ça a changé la conception du CV. Parce que dans le CV, vous allez devoir non plus simplement faire une pub pour votre personnalité, mais faire également une communication vis-à-vis de l'intelligence artificielle qui doit comprendre que les mots que vous utilisez dans votre CV sont compatibles avec les mots qui sont dans l'offre d'emploi.
5: D'accord.
3: Et ça, c'est le premier changement, mais qui est un changement
5: majeur. Vous allez dire que l'émission
3: majeur.
5: Sert à rien ?
3: Non, pas du tout, au contraire. Au contraire, c'est parce que, et notamment grâce à l'intelligence artificielle, on en a parlé tout à l'heure, l'intelligence artificielle redonne aussi aux demandeurs d'emploi un outil pour jouer, je ne dis pas armes égales, mais pas loin, avec les robots qui sont utilisés par les recruteurs, ce qui n'existait pas jusqu'à présent. Mais le premier élément à prendre en compte, c'est ça, c'est qu'effectivement, aujourd'hui, 70% à peu près des CV vont être traités dans un premier temps par un logiciel.
5: Et c'est systématiquement comme ça dans toutes les entreprises.
3: 70% à peu près.
5: D'accord.
3: C'est-à-dire
5: que dans 10 ans, c'est 100%.
3: Ça sera peut-être 100%, mais ça c'est pas la décision finale. C'est-à-dire qu'il y a un premier traitement et qu'ensuite il y a un recruteur de chair et de sang qui va rencontrer la personne et qui va faire l'étape suivante, je dirais. Mais si on n'a pas passé la première étape, quelle que soit la qualité du CV, la jolie photo, de la jolie mise en page qu'on aura pu faire, on risque de se retrouver assez vite en difficulté.
5: Ludovic Bellangaz, est-ce que vous êtes d'accord ou pas ? Vous êtes obligé ?
4: Alors, je vais commencer avec un mot un peu...
5: Le CV a-t-il changé, c'est ça la question ?
4: Oui, bien sûr. Oui et non, je vais commencer avec un mot un peu provocant. Nous, personnellement, au sein du centre de carrière d'Unilassal, on ne croit plus vraiment au CV.
5: Carrément. D'accord.
4: Mais par contre, ça reste un indispensable. C'est-à-dire que le CV va être à minima utilisé lors de l'entretien pour conduire l'entretien d'embauche. Et donc, c'est vrai qu'il faut
5: accompagner... Comment on sélectionne les personnes ? Je ne comprends rien.
4: Alors, moi, je ne crois pas au CV parce que, justement, le plus difficile, comme l'a dit Daniel, c'est cette fameuse première étape, être sélectionné pour rencontrer un recruteur. Et en fait, le potentiel et la motivation... parce que quand on est jeune diplômé, on n'a que ça à présenter à un recruteur, du potentiel et de la motivation, on a encore très peu d'expérience. eh bien, on va pas le démontrer à l'écrit, on va plutôt le démontrer à l'oral.
5: D'accord.
4: Et du coup, l'objectif de nos étudiants, c'est de rencontrer directement les vrais décisionnaires du recrutement. Et les vrais décisionnaires du recrutement, ce ne sont pas les recruteurs, ce sont les managers et les directeurs. Et on a de la chance, ils sont diplômés de notre école.
5: D'accord, bah oui, forcément.
4: Donc généralement, on va plutôt s'appuyer sur une stratégie réseau et on va parler CV dans cette stratégie réseau. Mais l'idée, c'est de mettre de l'humain, justement, pour dépasser l'intelligence artificielle qui peut parfois être un peu pénible dans sa sélection de candidature.
5: Lisa Delisle, est-ce que vous êtes d'accord? Est-ce que le CV est à mettre à la poubelle ou est-ce que ça ne sert plus à rien aujourd'hui? Qu'est-ce que vous en pensez?
2: Je pense que le CV sert quand même parce que on voit bien.
5: On nous demande systématiquement un CV.
2: On nous demande systématiquement un CV. LinkedIn est un CV.
5: C'est vrai.
2: LinkedIn, quand même, a aspiré 90% de la population active, donc 90% de la population active française est inscrite sur LinkedIn. Elle n'est pas forcément active sur le réseau social, mais en tout cas, cette entreprise a quand même réussi à nous contraindre à exposer tous et toutes nos CV en ligne sur cette plateforme. Donc, moi qui fais l'expérience du chômage, donc Pôle emploi, c'est vrai que je me suis tout de suite interrogée sur pourquoi on a livré nos CV à LinkedIn, en fait.
5: Ouais, c'est une vraie question, ça, n'empêche.
2: Parce que ma conseillère Pôle emploi de l'antenne Jean Moulin de la place d'Alésia, qui est formidable.
5: Ah, c'est drôle, on a eu la même.
2: Ah ouais.
5: La même antenne, en tout cas.
2: Madame Bianchi.
5: Non,
2: elle est top.
5: On la salue.
2: Ouais, je la salue.
5: Voilà.
2: Non, mais c'est vrai, elle s'est forcée d'essayer de mettre mon CV sur la plateforme Pôle emploi. On n'y est jamais arrivé, en fait. Elle me disait que ce serait bien que les recruteurs voient votre CV pour pouvoir vous proposer les offres adéquates.
5: C'est bien ce que vous racontez.
2: Non, c'est vrai. Après, je ne suis pas allée très loin dans mes investigations parce que j'ai pas mal la flemme pour ce genre de choses. Mais c'est vrai que ce n'est pas intuitif. LinkedIn a complètement... c'est accaparer nos CV.
5: Et pourquoi est-ce qu'on nous demande toujours nos CV dans les entreprises alors? Pourquoi est-ce qu'il y a toujours... C'est une tradition française, c'est quelque chose de très établi chez nous. Est-ce qu'ailleurs, ce n'est pas le cas? Qu'est-ce que vous en pensez, messieurs?
4: Ça reste un indispensable, comme je l'ai dit, en fait, parce qu'il faut vraiment avoir cet outil-là pour conduire l'entretien. Donc c'est vrai que même si on trouve que le CV n'est pas suffisant dans une procédure de recrutement, ça reste un indispensable. Donc c'est vrai que là, je vais corriger les CV avec mon équipe de 4200 étudiants. Et on va automatiquement leur corriger pour que leur CV soit le plus parfait possible pour être au top sur le marché de l'emploi.
5: Alors, ça veut dire quoi, un CV parfait? Allons-y, parce qu'on a 52 minutes, mais le temps passe. Alors, Ludovic Bellanguez,
4: qu'est-ce que
5: c'est
4: un bon
5: CV pour quand on est étudiant?
4: Déjà, il faut être formé à ça. Et ça, malheureusement, beaucoup d'écoles n'en prennent pas conscience. C'est un outil qui peut être déconcertant pour un jeune diplômé qui ne sait pas comment présenter son expérience.
5: Oui, s'il n'y a pas d'expérience professionnelle, ou très peu. Il y a des stages qui se baladent ici et là.
4: Alors, il faut le remplir avec les projets académiques. Une école d'ingénieur, c'est énormément d'expériences académiques, associatives, où on les fait bosser en projet. Ça, il faut le valoriser dans son CV. Et c'est pour ça qu'on fait de grosses étapes de correction de CV. Je suis en plein dedans, je suis en train de corriger 400 CV d'élèves ingénieurs en ce moment avec l'équipe du centre de carrière du Dilassalle. Donc,
5: allons-y.
4: Un bon CV, c'est quoi? L'erreur que font
5: en
4: la plupart.
5: Allez-y. Oui.
4: l'erreur que font la plupart des étudiants, c'est de vouloir tout mettre.
5: On est d'accord.
4: Sauf que un recruteur comme une IA, en fait, ne lit pas un CV. Un recruteur comme une IA cherche des mots clés. En fait, moi, quand je recrutais pour mon ancienne entreprise, je lisais à peu près 10 000 CV par an. Eh bien, en fait, on dresse un portrait robot du candidat parfait. Comme je recrutais des jeunes diplômés, on se pose 5 questions. Tu veux un ingénieur qui sorte de quelle école, qui ait fait quelle spécialité, qui soit passé par quelle boîte, qui ait fait quel type de poste et quel outil.
5: Donc, ce qu'ils disent, on n'a rien à faire, quoi.
4: Et le reste, on s'en
5: fout. Le foot, le piano, tout ça.
4: Alors, ça va plutôt être un entretien.
5: Ça
4: va plutôt être un entretien où on va se démarquer. Là, c'est vraiment pour la partie, ce qu'on appelle en recrutement, le screening CV. Je lis le CV en 5 secondes. Et je prends une décision. Et il faut vraiment se dire que le recrutement, ce n'est pas une science. Moi, je suis persuadé que dans ma carrière de recruteur, j'ai jeté à la poubelle les CV d'excellents candidats parce que je les ai mal lus ou je les ai lus trop vite. C'est pour ça que l'outil CV, c'est avant tout un exercice de mise en forme qui doit être vraiment pouvoir être lu
5: en une page,
4: en 5 secondes, avec des mots-clés qui apparaissent de façon lisible pour justement être sélectionné. Et c'est pour ça que je me répète, Pour moi, le CV, c'est pas suffisant parce que c'est trop hasardeux
5: pour une
4: candidature.
5: On peut mentir ou pas ? Hier, on a fait une émission sur le mensonge, on

0: se mettre à la place d'eux et se dire, mais si j'étais recruteur, pourquoi je m'appellerais si je recevais, si je disais ce CV? Donc c'est pour ça qu'on, par exemple, nous on utilise Word pour faire un CV, ce qui peut paraître tout bête, avec un PDF derrière. Nous, on déconseille à nos étudiants d'utiliser Canva. Canva, qui est l'outil très apprécié des étudiants pour ses capacités de mise en forme. Mmh. Et en fait, les ATS des recruteurs, comme les recruteurs travaillent souvent avec des bouts de ficelle, ils n'ont pas énormément de budget, ils utilisent des ATS, des Application Tracking System, pas très haut de gamme. Et ces ATS très, très peu haut de gamme sont incapables de lire ce qu'il y a dans des zones de texte dans un CV. Mmh. Et donc, Canva, ce n'est que ça, des zones de texte.
1: Alors, Lisa, à moins que vous ayez quelque chose à ajouter à ce petit chapitre.
2: Moi, je suis tout à fait d'accord avec ce qui vient d'être dit sur le Word. Moi, je suis vraiment pour le Word à fond.
1: Ah, merci.
2: Et si je peux faire un parallèle avec l'exercice d'écriture. Ouais, moi, j'écris sur Word. J'ai essayé d'autres trucs, mais c'est vrai que Word est imbattable. Et pendant mon chômage, j'ai participé à des ateliers d'écriture. Ouais. Et je suis devenue très copine avec les gens qui faisaient partie de cet atelier. Et récemment, sur le groupe WhatsApp, voilà, que l'on garde ouvert, on m'a demandé, tiens, toi, tu viens de publier ton livre, comment t'as fait pour séduire un éditeur? Est-ce que t'as mis en forme ton manuscrit? Est-ce que t'as utilisé un logiciel de mise en forme? Est-ce que t'as peaufiné? J'ai répondu à cette personne, non, j'ai envoyé un Word, c'est tout. Arial, taille 12...
1: Ouais.
2: On se prend pas la tête, hein, voilà, à l'ancienne.
1: À la boum.
2: Ouais, boumeuse, là, complet. Mais c'est vrai que Word, je trouve ça génial. C'est vraiment un super outil. Donc,
1: alors, Lisa, justement, j'avais une question pour vous. Parce que dans votre livre, c'est, il en est question. Est-ce que tout ça, c'est pas une question d'intention et d'énergie qu'on met dans les choses? Parce que vous passez des heures à flâner, à marcher dans les rues, à réfléchir, à méditer, à rêver. Mmh. Hein, dans ce livre, enfin, c'est ce que vous racontez dans cette période de... qui a duré combien de temps?
2: Au moins deux ans. Suivi d'une période.
1: Est-ce qu'on peut dire que c'est deux ans de flânerie?
2: Oui, tout à fait.
1: D'accord. Ouais.
2: Assumé, ça dépendait des périodes, mais c'est vrai que j'ai redécouvert mon quartier.
1: Parce que vous savez, quand on y pense, moi je me mets toujours dans... Voilà, retournons sur le plancher des vaches. On est dans cette situation, on est au chômage... On ne sait pas ce qui nous attend. Alors, ça dépend de chacun, mais les réserves, ça me nuise. Et puis également, le petit pécule que nous fournit Pôle emploi chaque mois, c'est pareil. C'est compté, de plus en plus compté d'ailleurs. Et c'est pas évident de faire la part des choses, mais ce qui est le plus dur, à mon sens, c'est de trouver l'énergie pour être positif, pour envoyer pour refaire son CV, faire un bon visuel bien synthétique, etc. Mettre de l'énergie positive et de l'énergie tout court, parce que le reste du temps, on est déprimé. Alors vous, même si vous avez assumé vous avez été plutôt active, actrice de votre chômage, mais qu'on le soit ou qu'on le soit pas, c'est pas une période facile de toute façon, puisqu'il y a toujours cette espèce de tentation de se laisser un peu aller, de se laisser même tomber, en fait, hein, de se laisser vautrer dans ce canapé, malheureusement trop confortable. Mais je pense qu'à ce niveau de l'émission, il est temps de se dire comment faire pour trouver l'énergie, en fait, les amis. Comment faire pour trouver l'énergie pour faire un bon... Ah, il y a quelqu'un qui lève la main, c'est Ludovic Bellanguet.
0: En fait, vous avez complètement raison, c'est une épreuve psychologique et il y a un effet à absolument éviter, ce que j'appelle l'effet lose, c'est-à-dire qu'on se lève à 11h du matin et on va sur Indeed faire du F5 pour voir... s'il y a des offres qui sont tombées pour répondre à deux offres, pour se donner bonne conscience. Ouais. Pour moi, une bonne recherche d'emploi, ça ne se passe pas derrière un PC. Il faut absolument rencontrer du monde.
1: D'accord.
0: C'est pour ça qu'à Unilassal, on accompagne nos diplômés. En fait, le service de centre de carrière est accessible à vie. Donc, on a plusieurs centaines de diplômés qui nous contactent chaque année pour être suivis. Et on leur demande de mettre en place une hygiène de recherche.
1: Cette hygiène de recherche, c'est trois
0: rendez-vous par semaine avec des diplômés qui évoluent dans les métiers ou les sociétés qui les interpellent. Aller sur des salons professionnels pour discuter avec des professionnels.
1: Il y en a qui sont contre les salons, mais bon, ok.
0: Mais en tout cas, moi, je me répète, le potentiel, la motivation, ça s'exprime beaucoup mieux à l'oral qu'à l'écrit. C'est-à-dire que moi, sur des salons, quand j'étais recruteur, parfois, je discutais avec des candidats où je me disais, tiens, c'est marrant, ce gars-là, sur CV, je ne l'aurais jamais sélectionné parce que pas la bonne formation, pas le bon profil. Mais en fait, la discussion que je viens d'avoir avec lui me prouve qu'il a du potentiel et de la motivation. Et c'est ça qui est vraiment important. Après, moi, ce que je demande également

0: aux diplômés, c'est également de faire de la stratégie CV, justement, parce que parfois on répond à une offre et on s'aperçoit qu'il nous manque un terme technique. Eh bien, on peut avoir une stratégie, c'est de se dire quel est l'ouvrage scientifique de référence sur ce sujet. Je vais rajouter cette lecture dans mon CV, dans la partie autres compétences. Je suis même pas obligé de lire cet ouvrage, je vais le lire si et seulement si on m'appelle pour un entretien. Et comme ça, en entretien, je pourrais dire, je sais que vous attendiez un ingénieur qui maîtrise ce sujet. Eh bien, j'ai pris la liberté de lire cet ouvrage. Et ça rajoute du mot-clé pour les ATS.
1: Référencement, si je puis dire. Les amis, on se retrouve juste après la pub, si vous le permettez. Ludovic Bellangas, Daniel Pigeon, Angelini, Lisa Delisle. Faut-il tout mettre dans son CV sur RCF Notre-Dame? À tout de suite.
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1: Nous sommes de retour dans cette émission Quête de sens. Faut-il tout mettre dans son CV? On en parle avec mes trois invités du jour. Ludovic Bellangas, enseignant-chercheur à Unilassalle, ce réseau formateur d'ingénieurs qui forme des ingénieurs et des vétérinaires avec un aspect humain très développé. Daniel Pigeon-Angelini, directeur du comité du bassin d'emploi Sud-Val-de-Marne, qui depuis plusieurs années développe des pratiques innovantes pour faciliter le retour sur le marché du travail. D'ailleurs, un ouvrage est sorti fraîchement chez Duno. 50 promptes pour trouver un emploi, n'est-ce pas, cher ami? Merci d'être là, Lisa Delisle, journaliste au sein d'un hebdomadaire qui a publié, on peut le mentionner ou pas? Non, on n'a pas le droit. En tout cas, on est là pour le livre.
8: Ouais.
1: Votre journal intime, OK, Baumeuse, journal d'une bobo au chômage, oula, paru aux éditions du Rocher. Effectivement, le CV, on l'a évoqué avant de se séparer quelques instants. C'est plus devenu indispensable comme avant, mais c'est quand même un incontournable encore aujourd'hui, puisqu'on est dans une transition, les choses vont très vite. Mais c'est vrai que c'est quand même une bonne carte de visite. Il ne faut pas tout miser là-dessus. Il faut faire quelque chose de très court. Ça, je l'ai appris. Merci, grâce à vous, cher Ludovic Bellangas. C'est important d'être concis dans son CV, de ne pas vouloir tout mettre. Là, on parle, s'adresse peut-être plus aux jeunes qui veulent évidemment compenser le fait qu'ils n'ont pas beaucoup d'expérience. Mais voilà, même une page, ça suffit pour tout le monde.
0: À une page, après, il y a aussi une problématique de genre, très sincèrement. En fait, on parlait de LinkedIn tout à l'heure, il est devenu commun de partager son CV. Et par contre, sur des problématiques de harcèlement, je déconseille aux étudiantes de mettre leur numéro de téléphone, leur mail personnel sur leur CV, sur les réseaux, parce qu'elles pourraient être approchées par des personnes malveillantes.
1: D'accord.
0: Et donc là, je leur conseille plutôt de mettre un mail à usage unique pour LinkedIn, pour qu'on puisse les contacter et que ça soit plutôt safe pour elles. C'est peut-être un petit détail, mais que j'ai déjà vu malheureusement des étudiantes venir me voir en me disant bah, « Écoute, j'ai déposé mon CV sur LinkedIn et j'arrête pas de me faire harceler. »
1: Mais non.
0: Donc ça peut être très désagréable.
9: Je confirme complètement cette élémentaire précaution.
1: Donc, qu'est-ce que vous rajoutez au CV parfait de M. Ludovic Bellangas?
9: Alors déjà, moi j'ajouterais un pluriel. Parce qu'en fait, aujourd'hui, de la nécessité d'avoir un CV, parce qu'effectivement, nous, on accompagne des publics qui ont peut-être moins de réseaux que ceux que vous accompagnez, Donc là, effectivement, le CV est absolument nécessaire. Mais ce qui est nécessaire, c'est d'avoir plusieurs CV. C'est-à-dire d'avoir des CV très courts, effectivement. Mais comme ils sont très courts, il faut adapter, en fait, son CV en fonction du poste auquel on veut répondre.
1: Il faut le refaire à chaque fois.
9: Il faut refaire
1: pas
9: à chaque fois. Il faut refaire à chaque fois. Alors, pas complètement, bien évidemment, mais adapté pour que, toujours pareil, on retrouve ces fameux mots-clés.
1: Ouais.
9: Il faut que les mots-clés de l'offre soient retrouvés dans votre CV. Donc,
1: à la fois, on se facilite la tâche avec l'aide de l'IA, et en même temps, on bosse un peu, on travaille un peu en fonction de la destination, de l'entreprise que l'on convoite.
9: Tout à fait.
1: Lisa Delisle, quand on sort du Monoprix qu'il n'y a personne, on va falloir s'attaquer au CV. comment vous avez fait pour regarder une part... Vous avez gardé une part d'action, une part de, comment peut-on dire, une part d'activité, parce que de la flânerie, c'est assez... Vous étiez passive ou pas pendant ces deux ans? Moi, parce qu'il faut être courageuse, d'une certaine façon, et courageux aujourd'hui, hein, pour se dire qu'on est dans la normalité, qu'on sort du Monoprix à personne, pas âme qui vive. Le chapitre de Monoprix que j'aime beaucoup. Non, parce qu'on y est, quoi.
8: Bah oui,
1: c'est vrai que c'est très réel, c'est réaliste ce que vous racontez, finalement.
8: J'étais très active dans mon entreprise de torpillage de moi-même. C'est-à-dire que.
1: C'est-à-dire
8: C'est-à-dire que je me suis vautrée dans mon chômage.
1: Ouais.
8: Avec l'idée d'aller au bout de mon déclassement et de voir ce qui se passe. Non, mais c'est vrai.
1: Vous êtes incroyable, hein.
8: En fait, non, parce que j'assume totalement le fait que je suis une bobo, que je suis surdiplômée, que j'ai été extrêmement gâtée par la vie. J'ai effectué de bonnes études, j'ai le CV parfait, donc j'ai aucun mérite. La seule chose que où là, j'ai peut-être été un peu courageuse, c'est de le raconter.
1: Absolument.

0: et de déclassement et de transfuge un peu à l'envers, quoi. C'est ça ce que j'ai expérimenté.
1: Vous avez perdu confiance en vous ou pas pendant ces deux années?
0: Jamais. Non.
1: Jamais?
0: Bon, j'ai pas confiance en moi à la base, donc voilà. Mais je pense que j'ai réussi à m'en tirer sans trop perdre de mon honneur.
1: Et ça vous a fait du bien d'être cruelle avec vous? Parce que
0: ah oui,
1: extrêmement cruelle avec vous.
0: Oui, ça m'a fait du bien. Ça m'a fait du bien.
1: Et ça vous fait du bien. C'est drôle, hein, parce que vous acceptez vous évoquez des choses qu'on ne sait. C'est drôle.
0: Bah, oui, c'est ce qui est intéressant.
1: De flâner, de dire, mais il n'y a rien qui m'attend, c'est vertigineux, et en même temps, c'est un peu un luxe, et en même temps, on est perdu dans ce qu'on pense de nous-mêmes, à ce moment-là, de soi-même, à ce moment-là, chère Lisa Neline.
0: Bah, je mets en avant les contradictions, je peux penser
1: les contradictions, c'est ça.
0: Un chapitre, voilà, exposer une théorie, et puis le chapitre suivant, dire totalement l'inverse. Enfin, j'ai le droit de dire l'inverse, et ça, la littérature le permet, heureusement. Et je pense que voilà, c'est la littérature qui rend cette expérience finalement intéressante.
1: Ouais, vous avez évoqué quelque chose, Ludovic Bellanger.
2: Ouais,
1: j'en perds mon latin, c'est terrible.
2: C'est la nécessité de l'accompagnement et de pas de rester seul.
1: Ah.
2: Souvent, ce que je dis à mes étudiants, c'est que les pires conseillers carrière, ce sont les proches et les amis.
1: C'est pas vrai.
2: Parce qu'il y a trop d'affect, les gens ont trop peur pour nous.
1: Mais ils nous connaissent bien pourtant.
2: Ah, mais c'est affreux de se retrouver le soir face à papa et maman et qui nous disent « Alors, t'as une piste, est-ce que ça avance ?» C'est hyper dur psychologiquement. Et c'est pour ça qu'il est important d'avoir des tiers. Alors c'est vrai qu'à Unilassal, ce que je demande à mes diplômés quand ils sont dans cette situation de recherche d'emploi, c'est d'avoir des tiers de confiance qui sont légitimes. Le centre de carrière, nous, on va avoir une expertise recrutement et c'est pour ça qu'on est disponible à vie. Donc eux peuvent nous appeler quand ils le souhaitent pour nous poser des questions au recrutement. Sauf que nous, on gère du volume. En fait, moi, chaque année, je dois accompagner 1000 étudiants et jeunes diplômés dans leur recherche de stage, apprentissage, emploi. Et comme je ne peux pas les suivre sur 3 mois, parce que c'est la durée idéale pour un suivi, comme je déteste mal faire mon métier, chaque année, j'envoie un mail aux 27 000 diplômés d'Unilassal pour leur dire « Les gars, je suis victime de mon succès, j'ai trop de demandes d'étudiants ou de diplômés qui sont en recherche d'emploi. Est-ce que certains d'entre vous, bénévolement, pourraient prendre ce relais-là ?» Et chaque année, j'ai une centaine de diplômés qui me disent bah « ouais, canon, ça serait génial ». Et pendant 3 mois, toutes les 2 semaines, il y a des points de suivi entre ces chercheurs d'emploi et ces alumni, ces diplômés d'Unilassal qui les accompagnent. Et parfois, c'est des personnes avec énormément de responsabilités et qui, malgré leur agenda de ministre, trouvent une demi-heure toutes les 2 semaines pour échanger avec des jeunes ou des moins jeunes sur leur recherche d'emploi. Et c'est extrêmement important d'apporter de la structure pour ne pas se perdre dans une recherche d'emploi. Parce que sinon, si on n'est pas bien dans ses pompes, le recruteur va le sentir en entretien.
1: C'est ça que j'évoquais maladroitement dans la question sur l'énergie. Vous voyez, à trouver,
2: Ah, mais les recruteurs sont des chiens de chasse. C'est-à-dire qu'ils sentent l'odeur de la loose. C'est-à-dire
1: arrêtez, c'est épouvantable ce que vous
2: racontez. C'est-à-dire que, malheureusement, parfois, vous allez très souvent entendre des recruteurs qui vont vous dire « Tiens, c'est marrant ce gars-là, il a un super CV, il a une super expérience, mais je le sens pas. »
1: Il dégage quelque chose.
2: Mais je le sens pas. Et c'est cette fameuse odeur de la loose. Et donc, il faut avoir vraiment une hygiène de recherche pour se remettre dans une démarche vraiment couteau entre les dents et mettre en avant toutes les qualités de son parcours et sa motivation, son envie. Mais ça, c'est vrai que c'est psychologiquement hyper dur quand on est tout seul.
3: Il faut trouver surtout ces réseaux d'accompagnement, puisqu'en fait, là, quand on est dans une école, c'est structuré, on a ce relais. C'est pour ça que c'est important d'aller vers ces structures associatives qui sont sur le terrain et qui font en fait ce travail d'accompagnement avec des bénévoles, avec des aussi bien des permanents et des bénévoles, et qui d'une certaine façon supplée ce que ne peut pas faire France Travail. C'est pas de la mauvaise volonté, France Travail, ils sont une certaine quantité. L'accompagnement individuel tel que vous en parlez, c'est long, ça nécessite beaucoup d'échanges et il est fondamental. Donc il faut qu'on arrive à entretenir ce réseau associatif qui fait ce job-là et qui accompagne les personnes sur le terrain qui n'ont pas de réseau forcément.
2: Bah, vous parliez du fait qu'il n'y ait pas de réseau. Pour ceux qui n'ont pas de réseau, il y a un site qui est une pépite et qu'il faut absolument que tout le monde connaisse parce qu'il est gratuit. Ça s'appelle My Job Glasses. C'est
1: d'accord.
2: Un site qui met en relation des professionnels qui souhaitent témoigner de leur métier.
1: Glasses comme des lunettes.
2: Comme des lunettes, mais lunettes emploi. Je ne sais pas comment je traduirais ça en français. Mais c'est un site gratuit qui met en relation des professionnels qui souhaitent témoigner de leur métier avec d'autres. des jeunes ou des moins jeunes. Et ça, vous verrez que sur ce site, il y a des profils qui sont vraiment remarquables, qui ont énormément, qui sont des décisionnaires de recrutement. Et malheureusement, quand on est chercheur d'emploi, on n'ose pas. C'est-à-dire que décrocher son téléphone pour poser des questions, etc., on a peur de déranger, on a peur de ne pas être la bonne personne, de faire pitié, je ne sais quoi. Et c'est vrai qu'on apprend également la diplomatie à nos étudiants, c'est-à-dire... En fait, le pire quand on contacte quelqu'un, c'est de lui dire bah, « je suis en recherche d'emploi » parce qu'avec tout
1: vous
2: ce que ça
1: demande. Conseils.
2: Exactement. Voilà. En fait, il y a un proverbe en recrutement, « demande du boulot, je te filerai un conseil, demande un conseil, je te filerai du boulot ». Et donc, il y a vraiment cette diplomatie de... il y a vraiment cette diplomatie de venir, bah, écoutez, moi, je suis en réflexion professionnelle, je m'intéresse à votre secteur d'activité, je cherche des retours d'expérience de professionnels inspirants, c'est comme ça que je suis arrivé sur votre profil, est-ce qu'on pourrait en parler 20 minutes ? Et ça marche super bien, les gens adorent parler de leur métier. Et si on les fait parler avec un bon questionnement, l'idée c'est, après avoir posé plein de questions sur le métier, les équipes, etc., de dire, écoutez, ce que vous me racontez c'est canon, ça valide tous les a priori positifs que j'avais sur votre métier. Je vais prochainement être en recherche d'emploi si j'ai envie de postuler.
1: Alors, à qui oui et non. C'est-à-dire qu'à mon sens, aujourd'hui, on vit dans un monde quand même un peu minuté, cruel, où il y a quand même un peu de cruauté au sens où pour les... Je me mets dans la peau des étudiants, par exemple, hein, mais des jeunes professionnels, c'est quand même... souvent, ils n'ont pas le temps, quoi. Bah, vous savez très bien qu'on est dans un monde qui
2: Mais y a l'exercice
1: tellement
2: de la relance.
1: On a de moins en moins de temps.
2: Alors,
1: quand même,
2: c'est un travail qui est fastidieux, mais l'exercice de la relance, il est indispensable. C'est-à-dire que moi, je demande à mes étudiants de d'abord envoyer un mail très court, juste demander conseil et demander du temps. Et si au bout de 3 jours, on n'a pas de retour,
1: on relance.
2: Petit coup de fil, je suis étudiant à Unilassal, je fais suite à un mail que j'ai envoyé via le réseau ou via MyJobGlasses. Je voulais juste m'assurer que vous avez bien reçu mon mail.
1: D'accord.
2: Et la réponse, elle est quasi systématiquement « Ah mais oui, j'avais vu passer ton mail, mais je n'ai pas pris
1: vraiment
2: le temps d'y répondre. » Ah mais clairement.
1: C'est pas les bisounours, vous êtes sûr ?
2: Ah non, d'accord, clairement pas. En fait, là, pour le coup, on a la chance d'avoir un réseau qui est puissant et bienveillant. C'est-à-dire que le fait de venir d'une école, ça entraîne une bienveillance.
1: Alors, j'ai quand même une question pour Lisa et Daniel Pigeon-Angelini. Quand on a, vous savez, aujourd'hui, le slashing est quand même encore bien en haut de la tendance. Enfin, je veux dire, il y a encore beaucoup de jeunes et de moins jeunes hein, qui slashent. Est-ce que ça, c'est à mettre en valeur ou pas du tout ? Le côté virevoltant d'un passé, être, parce que ça peut montrer qu'on est capable de faire plusieurs choses, qu'on passe d'un job à l'autre, qu'on sait faire plusieurs choses dans la même journée. Est-ce que vous pensez, Lisa Delille, vous avez un avis là-dessus ?
0: Moi, je pense que voilà, il faut quand même avoir une certaine voilà, colonne vertébrale. Donc, des expériences multiples peuvent, dans tous les cas, illustrer cette colonne vertébrale. C'est-à-dire que si ce qui nous guide, c'est l'ouverture aux autres, l'écriture, voilà, rien ne nous empêche. Voilà,
1: Il faut un fil rouge,
3: mais le fil rouge, on peut le réinventer.
1: Daniel.
3: C'est-à-dire que même quand on a une carrière parfois un peu erratique, on peut arriver à trouver un fil rouge en disant que ben, je faisais tout à fait autre chose, mais à ce moment-là, j'ai eu l'opportunité de, et puis de retrouver l'histoire qui en fait, nous amène aujourd'hui à être devant le recruteur, en recréant ce fil rouge durant toute sa carrière professionnelle.
1: Alors Daniel, quand on a été très déprimé, Daniel Pigeon-Angelini, comment est-ce qu'on fait ? Parce que vous savez, il y a les fameux trous dans les CV, ça on connaît tous. On sait comment faire pour les maquiller, pour les faire disparaître, pour les faire apparaître. Qu'est-ce qu'on fait avec ces trous ? Les trous d'arrêt où on était dans le canapé parce qu'on était juste déprimé, quoi. Déprimé, burn-out.
3: Le recruteur, il vous embauche pour travailler demain. Donc, ça veut dire que ce que vous avez fait dans le passé, il faut lui expliquer comment ça vous a permis éventuellement aujourd'hui d'être opérationnel
1: d'accord
3: pour travailler demain. Donc, soit vous arrivez à raconter ce que vous avez fait, parce que vous n'avez peut-être pas passé 2 ans sur votre canapé, peut-être qu'entre il y a des moments où vous vous êtes levé, vous avez fait 2-3 trucs. Et c'est important de valoriser ce que vous avez fait, ce que vous avez fait à ce moment-là, et puis de dire aussi que ça vous a permis de, d'avancer et de reformuler un projet professionnel, de retravailler sur des choses, et qu'aujourd'hui, cette période, mais ça marche pour différents aspects, hein, on a le droit d'avoir été malade aussi, on a le droit d'avoir été aidant, c'est un vrai sujet, hein, d'avoir été aidant pendant un moment, et de dire que ben voilà, tout ça, ça m'a permis aujourd'hui d'acquérir peut-être de nouvelles responsabilités, d'avoir de nouvelles compétences, et aujourd'hui, par contre, ben, c'est derrière moi et je suis prêt. C'est ça qui l'intéresse.
2: En tout cas, l'argumentaire, il est vraiment à préparer, parce que clairement, en fait, les recruteurs et les managers en entretien sont morts de trouille. ils ont peur d'une chose, c'est de se tromper dans leur recrutement. Ils ont une aversion au risque qui est énorme.
1: D'accord.
2: Et du coup, c'est vrai que si on a un trou dans son CV ou quelque chose qui est gênant dans son CV, si on commence à nous challenger en entretien sur ce sujet et que le discours n'est pas clair ou il n'est pas rassurant, ouais, ça va porter préjudice à la candidature. Du coup, moi, ce que je demande à mes étudiants, c'est d'abord d'être factuel, c'est-à-dire de décrire ce qui s'est passé factuellement. Donc, on va décrire cette situation qu'on a vécue. Et une fois qu'on a décrit tout ce qui s'est passé, qu'on a planté le cadre, on va l'analyser. C'est-à-dire, bah, cette expérience difficile, voilà ce qu'elle m'a appris sur moi et voilà ce que j'en retire. En fait, ce que je veux faire comprendre aux recruteurs, c'est que face aux difficultés qui sont classiques dans la vie, hein, tout le monde rencontre des épreuves, eh bien, ça m'a apporté une maturité. Et à vrai dire, moi, ce que je demande aux étudiants, c'est pas de se survendre en entretien, c'est juste se vendre, mais aussi d'être très attentif à leur interlocuteur. Parce que moi, ce que je veux, c'est pas simplement trouver du travail. Je veux trouver un travail qui me plaît, dans lequel je me sentirais bien. Et l'épanouissement au travail, il est lié aux gens qu'on rencontre. Ouais. Et donc, moi, ce que je veux, c'est que mes étudiants challengent leur interlocuteur avec des questions en entretien pour bah, justement voir si on est au même niveau, si on se ressemble. Parce que, quelque part, si un interlocuteur réagit mal face à une réponse qu'on lui apporte, certes, c'est désagréable d'avoir un recruteur qui nous challenge et qui nous met sur le grill, mais en soi, c'est une info. Parce que la vraie question, c'est est-ce que j'ai envie de travailler avec des gens comme ça, quoi. Donc, c'est vraiment cet aspect-là qu'il faut avoir en tête, de préparer les étapes difficiles de son parcours et de savoir les challenger.
1: Eh bien, les amis, je vous propose de nous séparer quelques instants en compagnie de Fabien Martin. Toute une vie à chercher un emploi, j'espère pas. À tout de suite.

0: toute une vie, ça passe parfois, comme toute une vie d'être dans son canapé au chômage, mais pas que bien, c'est bien évidemment, mais le temps peut paraître parfois très très très long quand on attend qu'on envoie des CV, que ça ne fonctionne pas, que ça ne prend pas, que ça ne mord pas d'une certaine façon. Faut-il tout mettre alors dans son CV? C'est la question que je pose à mes trois invités du jour. Ludovic Bellanguez du côté d'Unilassalle, qui est enseignant-chercheur et qui reçoit des CV, qui forme ses élèves, ses élèves ingénieurs à bien écrire, à bien remplir leur CV sur une seule page. Daniel Pigeon-Angelini qui développe des pratiques innovantes, on va aller vite, hein, pour faciliter le retour sur le marché du travail, qui en a fait un livre, 50 prompts pour trouver un emploi chez Duno, et Elisa Delisle, hockey baumeuse, journal d'une bobo au chômage aux éditions du Rocher. Alors j'ai envie de vous relire encore un tout petit peu Elisa, c'est tellement drôle et tellement beau en fait de se raconter comme ça de façon aussi cruelle, mais de façon très vraie quoi. Vous êtes vraiment très très très cru, très vrai. Reçu ce midi mon premier salaire de chômeuse. J'ai failli m'étouffer avec mon gnocchi. 62 euros par jour. Ouvrez quand allais-je subsister sur mon canapé? J'ai commencé à cogiter. Je pourrais peut-être postuler au traiteur chinois juste en bas. Ça, c'est vraiment des pensées qu'on a quand on est au chômage. Et la semaine dernière, dites-vous, j'ai fait un truc que je n'aurais pas dû faire. J'ai relu d'une traite les premiers chapitres de mon roman. Ça m'a complètement déprimée. Moi qui pensais tenir le prochain best-seller, j'ai reposé le manuscrit en me disant qu'il était grand temps de reprendre un taf, un vrai. Et plus tard dans la journée, Instagram m'a bombardé de pubs pour des ateliers d'écriture. À croire que mon iPhone devance mes pensées. Mais c'est terrible, mais c'est tellement ça. En fait, c'est pour ça, vous voyez, je vous lis ça parce que c'est le contexte voilà, d'un chômeur, d'un étudiant qui ne trouve pas, qui galère, voilà, qui a lâché un poste un peu trop vite. Ça nous est tous arrivé, des choses comme ça. On est jeune, on est fou, on a lâché un boulot et on s'en veut. Et moi aussi, ça m'est arrivé et je ne suis pas là pour raconter ma vie. Mais on pense à tous ces cas-là, on pense aussi au burn-out, on pense aussi aux personnes qui ont passé 20 ans dans une boîte, qui du jour au lendemain se retrouvent sur leur canapé. Et c'est vrai que c'est, enfin, il y a un CV, il y a autant de cas que de personnes au chômage. Daniel, on est d'accord?
1: Ah bah complètement.
0: Et c'est dur aujourd'hui en 52 minutes de répondre à tout le monde.
1: Et ça nous ramène, je casse tout.
0: Allez-y.
1: Ça nous ramène une question que vous posiez tout à l'heure sur les loisirs. Est-ce qu'il faut parler de ces loisirs? Parce qu'en fait, c'est ça
0: mais
1: aussi.
0: Mais oui, vous n'avez pas dit ça.
1: Eh oui, on n'en a pas parlé. Et c'est, enfin, à mon sens, c'est.
0: Touchez pas votre micro,
1: touche à rien.
0: Ouais,
1: d'accord.
0: Merci.
1: À mon sens, c'est extrêmement important. Pourquoi? Parce que au-delà des fameux mots clés dont on parlait tout à l'heure, correspondant aux offres d'emploi, les entreprises elles vont recruter des personnalités. Quel que soit le niveau, alors là qu'on soit sur de l'ingé ou qu'on soit sur un poste de préparateur de commandes, etc., ouais. On va recruter des personnalités. Et les personnalités, c'est pas simplement dans votre travail au quotidien que vous la formez, c'est dans vos loisirs, c'est dans ce que vous faites, que vous aimez. C'est là, après tout, vous êtes le meilleur. C'est quand vous faites quelque chose que vous aimez, que vous faites ça pendant vos loisirs, vous acceptez d'y passer vos soirées, vos week-ends, etc., parce que vous aimez ça. Et c'est ça qui va intéresser l'employeur.
0: Donc on met,
1: si ça a du sens. C'est-à-dire qu'on ne met pas lecture cinéma si on va une fois de temps en temps voir un film.
0: Ça
1: si par
0: rien.
1: Contre on passe tous ces week-ends à faire de la poterie, ouais, on le met parce non que mais. Ça représente vraiment quelque chose de votre personnalité.
0: Ça intéresse le recruteur.
2: Et il faut surtout tendre des perches parce que si on met simplement football, ça n'a aucun intérêt. Par contre, si on met football, entraînement de junior pendant 3 ans et accompagnement d'une équipe, bah là on tend une perche au recruteur. Pour lui poser des questions, et là, il y a des mots-clés qu'on adore entendre en entretien, c'est « je suis capable de prendre une responsabilité, je suis capable de faire preuve de rigueur dans mon organisation pour faire de la compétition, je suis capable de me dépasser, je suis capable de faire de la curiosité intellectuelle si j'aime voyager, m'intéresser aux autres cultures ». Ça, c'est des choses qu'on adore, parce que ce qu'on recrute, comme l'a dit très bien mon interlocuteur, c'est des personnalités, clairement. On ne recrute jamais, d'ailleurs, le plus compétent, on recrute la personne avec qui on a envie de travailler. Donc le recrutement n'est pas une science quelque part.
0: Lisa Delisle, est-ce que vous avez envoyé des CV quand vous ne vous êtes même pas posé la question que vous étiez pendant ces 2 ans de chômage? Vous avez envoyé des CV pour une raison ou pour une autre?
3: Bon, j'ai dû appuyer de manière un peu automatique sur le fameux postulé sur LinkedIn, mais ça n'a jamais été très concluant puisqu'on ne m'a jamais rappelé. Non, c'est vrai que moi tous les postes qu'on m'a offert, on est venu vers moi, donc c'est j'ai pas eu vraiment cette expérience un peu laborieuse d'envoi de CV massif. C'est vrai que j'ai pas une grande expérience, voilà, sur la recherche active d'un emploi.
0: N'empêche que c'est aussi parce que vous envoyez certainement une certaine énergie alignée, enfin quelque chose une cohérence peut-être aussi. Vous n'avez pas eu besoin d'envoyer 14 000 CV, parce que ce n'est pas bon signe quand on commence, c'est ça, je veux en venir.
3: C'est ça, on ne sait jamais trop comment se positionner. Est-ce que si on commence à harceler les rédactions, est-ce qu'on ne va pas passer pour un gros mort de faim?
0: Mais est-ce qu'ils ne s'appellent pas entre eux? Vous voyez, je dirais, celle-là, elle est lourde.
3: Voilà, elle est nulle. Je pense qu'on doit aussi...
0: J'en sais rien, moi, je pose des questions. Vous êtes drôle, vous, Ludovic Bélanquez.
2: Et on en discutait avec Lisa, juste avant cette émission.
3: Ah.
2: Et
3: elle
2: a développé, elle a développé un truc top... elle s'est fait remarquer par ses publications sur Internet.
3: Ouais.
2: Et en fait, on parlait des ATS tout à l'heure qui screenent comme ça les CV. Mais en fait, aujourd'hui, les ATS sont capables d'aller au-delà. C'est-à-dire qu'ils sont capables de reconnaître votre prénom et votre nom et faire le lien avec tout ce que vous publiez, likez, partagez, publiez sur le net. Et ça amène un scoring sur est-ce que votre CV est cohérent et tout ce que vous publiez sur le net est cohérent.
0: Scoring, ça veut dire quoi?
2: C'est est-ce que cette candidature est pertinente par rapport au poste pour lequel je postule. C'est-à-dire que les recruteurs aujourd'hui ne lisent plus les CV, c'est-à-dire que le matin ils arrivent et leur IA leur a déjà fait une sélection des meilleurs CV reçus dans la journée. Et cette sélection, elle ne s'arrête pas simplement au CV, elle s'arrête également à tout ce qu'on publie sur le net. Et ça, c'est pour ça qu'à Unilassal, on a un cours sur les réseaux sociaux où on demande à nos élèves ingénieurs de réfléchir à leur ligne éditoriale sur leur publication LinkedIn. À savoir, qu'est-ce que je peux publier, qu'est-ce que je peux partager qui peut être cohérent par rapport à mon objectif professionnel en agronomie, en agroalimentaire, en géosciences ou en numérique. Et ça, ça va être une évolution majeure, je pense, en recrutement. C'est qu'on va plus simplement devoir marketer son CV. On va devoir marketer son personal branding, son image sur Internet, pour que finalement les intelligences artificielles ou les recruteurs ou nos futurs managers aient une vision positive pour se rassurer. Parce qu'on en revient à là. C'est-à-dire que les recruteurs et managers ont peur de recruter les mauvaises personnes, donc elles cherchent à se rassurer.
0: Alors les recrutements sur LinkedIn, est-ce que c'est des recrutements fake aussi? Parce que ça, c'est une question qu'on peut se poser. Est-ce que c'est... Il paraît que parfois, il y en a qui disent que c'est pour se faire mousser l'entreprise, etc. Et que c'est juste pour dire oui, nous on est très dynamique, on embauche. Non, je sais pas. Daniel Pigeon-Angeline.
1: Il y a toujours des dérives, etc. Mais je crois que le sujet, en tout cas, c'est de bien utiliser ces réseaux sociaux et ne serait-ce qu'avec un gros bon sens, en disant qu'effectivement, on en parlait tout à l'heure. Vous avez un CV sur LinkedIn, vous vérifiez que le CV que vous allez envoyer, il est cohérent avec le CV qui est sur LinkedIn. Oui, mais ça va sans dire, ça va mieux en le disant, parce qu'on est parfois surpris par des gens. On le disait tout à l'heure, sur LinkedIn, vous n'allez peut-être pas faire attention à travailler, par exemple, les trous que vous avez dans votre CV.
3: Oui.
1: Voilà, quand vous envoyez un CV qui a comme 50, il faut quand même 50-60% des CV sont trafiqués hein, quand même, il faut
0: ça
1: le savoir.
0: Ça fait rire notre ami.
1: Quand vous envoyez un CV qui a été trafiqué et qu'à côté vous avez un CV LinkedIn qui ne l'a pas été, il y a un moment donné, vous voyez, mais encore une fois, ça va sans dire, ça va mieux en étant cohérent sur la façon dont on candidate, dont on prépare sa candidature et dont on effectivement travaille son image numérique, y compris d'ailleurs sur d'autres réseaux sociaux, parce que parfois on est également très surpris quand on voit des candidats sur leur réseau Facebook.
0: On n'a pas dit ça. Il faut faire attention.
1: Ouais, évidemment.
2: Faire attention à sa réputation, bien sûr.
1: Évidemment.
2: C'est évident. En fait, c'est même
0: les
2: pas les recruteurs.
0: Les photos de vacances, un verre à la main. Attention, les amis.
2: C'est même pas les recruteurs qui sont les plus dangereux. C'est les futurs membres de l'équipe. Parce qu'à peine on aura annoncé votre nom dans les équipes, que le premier réflexe de vos futurs collègues, c'est d'aller voir. Et c'est affreux.
0: Comme en amour. Finalement, il y a beaucoup de points communs. Hein.
2: Bien sûr, on va lurker finalement les profils. Mais au-delà des mots dans le CV, moi, j'accorde énormément d'importance à la mise en forme pour qu'elle soit parfaite. C'est-à-dire que moi, je lisais 10 000 CV par an quand j'étais recruteur. Et la plupart des jeunes diplômés ne savent pas utiliser leur tableau, enfin leur traitement de texte Word, et m'envoient des documents qui sont pas très beaux visuellement.
0: C'est des ingénieurs en même temps, hein. Non.
2: Mais moi, en fait, quand je recevais un CV...
3: Et des vétérinaires,
2: qui était,
3: on a oublié les vétérinaires.
0: Les vétérinaires, bah oui.
2: Mais quand j'étais recruteur et que je recevais un CV qui était parfait sur sa mise en forme, j'avais déjà un premier a priori, j'avais même pas encore lu un mot, et je me disais, voilà quelqu'un qui met en forme quelque chose qui est de pro, quoi.
0: On met toujours avant que ça se termine, études... Expérience professionnelle, la centre d'intérêt ou pas? Ou ça a complètement changé? Ça, c'est has-been.
2: Oui, on va retrouver ces rubriques. Hein, on va retrouver un intitulé de poste,
0: formation.
2: Un titre du CV, la formation. Alors, moi, je demande
1: photo.
2: À mes...
1: La photo.
0: Et la photo, attention, on sourit.
2: Oui, pas trop. Une photo professionnelle, quoi. C'est clair.
0: Ouais.
2: Et pas une photo qui date d'il y a 10 kilos. L'idée, c'est de prendre une photo récente.
0: On assume ses rides. Et vous, vous aviez ajouté quelque chose à mes trois parties. C'est toujours ça, hein, formation, non, c'est, Daniel. C'est, formation, c'est, expérience professionnelle,
1: c'est,
0: ton intérêt.
1: C'est toujours ça. Et après, par contre, c'est chaque partie qu'il va falloir
2: nourrir. Un truc un peu malin pour les salons professionnels, puisqu'on est avec du CV papier, c'est d'ajouter un QR code qui renvoie vers le profil LinkedIn. Et donc, ça permet de directement pouvoir télécharger son CV. Ça peut être une bonne petite astuce.
0: Oui, j'ai cru que c'était la fin de l'émission. Je débloque, nous sommes que mardi. C'est super parce qu'on va avoir d'autres conseils de la part de nos trois invités, justement. Je ne sais pas pourquoi, il est 54, tout à coup, j'ai l'impression que c'était la fin de l'émission. C'est une première en 6 ans, c'est très bizarre. Lisa Delisle, effectivement, quel conseil avez-vous à donner, vous qui avez quand même écrit ce journal Une bobo au chômage, à tous nos chômeurs qui n'ont pas eu votre chance, voilà, et qui n'ont pas forcément fait vos études, qui n'ont pas eu forcément, voilà, ces chances professionnelles, on va dire. Est-ce qu'il y a des choses qui vous sautent aux yeux, qui sont surtout à ne pas faire, à ne pas écrire sur un CV, que ce soit sur LinkedIn ou sur un CV qu'on envoie à un inconnu, une inconnue, un recruteur inconnu, mais c'est vrai qu'on ne les connaît pas, les recruteurs. On ne sait pas, en plus, qui va lire notre CV, une femme, un homme, un RH, on ne sait pas, en fait. Donc, qu'est-ce que vous conseilleriez à nos jeunes ou moins jeunes chômeurs ?
3: Mentez éhontément.
0: Ça, c'est intéressant.
3: Écrivez votre légende, prenez votre chômage et soyez vous-même.
0: Et ben voilà, ce serait le mot de la fin. Merci les amis, merci Lisa Delisle, Daniel Pigeon, Angelini, Ludovic Bellanguez. Merci aussi à Chloé pour la réalisation, Jessica Vigny pour la préparation. Merci les amis. Okay.
4: Merci à Marie-Ange Montesquieu et ses invités. C'était Enquête de sens sur RCF et Radio Notre-Dame. Dans moins de 5 minutes, rendez-vous avec l'info et le journal de Radio Vatican. Mais pour l'heure, on s'intéresse à l'histoire.
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4: Aujourd'hui, nous sommes le 5 mai. Arrivé en 1815 sur l'île de Sainte-Hélène après la défaite de Waterloo, Napoléon Ier meurt le 5 mai 1821 dans sa maison de Longwood. Il n'a que 52 ans. Après négociation avec les Anglais, le 15 décembre 1840, les cendres de Napoléon arriveront à Paris. Elles seront placées à l'hôtel des Invalides. Entre-deux-tours de l'élection présidentielle riche en rebondissements en 1988. Au lendemain de la libération des derniers otages français au Liban, à l'autre bout du monde se déroule l'opération Victor, dont le but est de mettre fin à la prise d'otages de gendarmes par des indépendantistes sur l'île d'Ouvéa, en Nouvelle-Calédonie.
6: L'opération a débuté à 6h15 heure locale, mais les 300 représentants des forces de l'ordre qui ont donné l'assaut à la grotte réputée imprenable n'ont délivré les otages qu'après 8 heures d'efforts. Au cours d'une conférence de presse donnée au Haut-Commissariat à Nouméa, Bernard Pons a détaillé le déroulement des événements, indiquant que deux revolvers de gros calibre et des clés de menottes avaient été fournis aux captifs, leur permettant ainsi de participer à la fusillade depuis l'intérieur de la grotte. L'effet de surprise n'a pas joué tout à fait. Les ravisseurs, au nombre d'une trentaine, étaient parfaitement organisés.
4: L'opération se soldera par la mort de 19 indépendantistes et de 2 militaires. 50 jours plus tard seront signés les accords de Matignon sur une rénovation des institutions de l'île. Après une campagne militaire brutale de plusieurs mois, le 5 mai 1936, Mussolini annexe l'Éthiopie.
7: Chute d'Addis Abeba. À Rome, Mussolini annonce alors que la guerre est terminée et que l'Éthiopie est annexée. Le roi Victor Emmanuel devient empereur d'Éthiopie et le maréchal Badoglio vice-roi. L'Italie s'est adjoint une nouvelle colonie sur laquelle elle fonde de vastes espoirs, tant sur le plan économique général que sur celui de l'agriculture.
4: Placées devant le fait accompli, les démocraties occidentales vont prendre des sanctions dont le seul résultat sera de pousser Mussolini, malgré lui, dans les bras d'Adolf Hitler. Football. Cela devait être un jour de fête. Au stade de Furiani à Bastia, le 5 mai 1992, les joueurs de l'équipe affrontent en demi-finale de la Coupe de France l'équipe de Marseille. Quand soudain, à 20h23, une tribune accueillant 9300 personnes s'effondre.
8: Très vite, malheureusement, l'horrible s'impose à nous. Des centaines de corps sont bloqués sous les décombres. Les premiers secours s'organisent. Il y a du sang, des cris, des larmes. La catastrophe prend toute sa dimension.
4: La catastrophe de Furiani a fait 18 morts et 2357 blessés. Désormais, plus aucun match de football en France est programmé le 5 mai.
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4: La culture, avec la naissance le 5 mai 1988 de la chanteuse Adèle. Elle écrit et compose ses chansons. Elle a débuté sa carrière en 2008. Elle est connue pour la qualité de sa technique vocale. C'est l'une des artistes ayant vendu le plus de disques dans le monde.

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1: Accusé de n'avoir donné au pays que des impôts, le gouvernement pro-européen d'Ilie Bojan en Roumanie a été renversé. Et c'est une première. Le temps du vote au Parlement, les sociaux-démocrates se sont alliés à l'extrême droite, jusque-là mise au banc. 60% de la bande de Gaza occupée par l'armée israélienne, encore laissant un territoire restreint à une population gazaouie d'autant plus exsangue qu'elle serait délibérément privée d'eau et de médicaments. On fera le point avec notre correspondante à Jérusalem-Est. En Inde, le Premier ministre Narendra Modi assoit toujours un peu plus sa domination sur la vie politique. Sa formation ultranationaliste hindoue a remporté un scrutin clé dans le Bengale occidental, l'un des derniers États à échapper encore à son contrôle. Et puis enfin au Soudan, le gouvernement favorable aux forces de soutien rapide nomme 7 ministres, une façade démocratique qui souhaite contraindre dans le même temps l'ONU à agir à sa guise, privant au passage les populations de l'ouest du pays d'aide humanitaire.
2: Radio Vatican, le journal, Marie Duhamel.
1: Bonsoir à tous. La Roumanie replonge donc dans l'inconnu ce soir. Son arrivée au pouvoir en juin dernier avait mis fin à des semaines de tractations, à une crise politique qui avait commencé 7 mois plus tôt par l'annulation de la présidentielle de novembre 2024. Ce soir, la Roumanie rebascule donc dans l'inconnu car le gouvernement pro-européen d'Ilie Bojolan a été renversé par le Parlement. Les sociodémocrates ont quitté la coalition, s'unissant pour la faire tomber à un parti d'extrême droite, jusqu'alors ostracisé, l'Alliance pour l'Union. Unité des Roumains, le vote a été sans appel. La correspondance à Bucarest de Guilhem Bernès.
3: C'est avec une très large avance que les députés et sénateurs roumains ont voté la destitution du Premier ministre Ilie Bojolan. Au total, 281 parlementaires ont voté le texte, soit près de 50 de plus que la limite minimale requise. Prochaine étape, le président Nicou Chordan doit désigner un nouveau Premier ministre que le Parlement doit ensuite approuver. L'exercice promet d'être délicat. Depuis le départ des sociaux-démocrates de la coalition, le paysage parlementaire est éclaté entre 3 grandes forces. Aucune n'a de majorité. Selon les analystes, le scénario privilégié est celui d'un nouveau Premier ministre libéral. Les sociaux-démocrates ont d'ailleurs martelé ces derniers jours que leur motion ne visait pas le parti libéral, mais seulement la méthode d'Ilie Bojolan qu'ils jugent autoritaire. Surtout, ni l'extrême droite ni la gauche ne veulent se risquer à diriger l'exécutif dans une année qui s'annonce explosive. La Roumanie accuse le plus important déficit de l'Union européenne. Le pays doit adopter plusieurs mesures de rigueur budgétaire avant fin août. Des politiques qui s'annoncent déjà impopulaires. Bucarest, Guillaume Bernès pour Radio Vatican.
1: Ce sont justement les mesures d'austérité introduites par Ilie Bojolan qui ont fait tomber son gouvernement, lui-même les défendait avant le vote. La Roumanie fait l'objet d'une procédure européenne de déficit excessif depuis 2020 et court le risque de perdre des fonds venant de Bruxelles. L'Europe est le partenaire le plus naturel de l'Arménie et du Caucase du Sud à Erevan, déclaration du président français lors d'une visite d'État dans l'ancienne République soviétique en marge de son premier sommet avec l'UE. Emmanuel Macron a plaidé pour une alliance nouvelle, une coalition d'indépendants qui croient dans l'ordre international sans devoir se mettre à l'abri d'une puissance ou d'une autre. La France, qui accueille 400 000 Arméniens, a encore renforcé ses liens avec Erevan en signant aujourd'hui un partenariat stratégique avec le Premier ministre Nicole Pachignan. En Ukraine, de nouvelles frappes russes ont tué 8 civils, fait des dizaines de blessés ces dernières 24 heures. Depuis Bahreïn, le président Zelensky a dénoncé le cynisme de Moscou. La Russie continue d'envoyer des drones alors qu'elle a décrété une trêve unilatérale les 8 et 9 mai prochains pour les commémorations de la victoire soviétique de 45 sur les nazis. L'Ukraine a, elle, décidé de proposer une trêve rivale qui commencera ce soir à minuit. Et dans le sillage de la guerre en Ukraine, la Suède veut se doter d'un nouveau service de renseignement civil chargé de surveiller les menaces étrangères. La nouvelle agence doit obtenir le feu vert du Parlement avant son entrée en fonction. Ce serait en janvier prochain. On meurt toujours à Gaza. L'OMS appelle à l'entrée immédiate de matériel médical, de médicaments aussi dans l'enclave palestinienne. Il y a aussi la question de l'eau qui manque. Un choix fait par Israël, selon Médecins sans frontières. L'ONG dénonce dans son dernier rapport l'utilisation de l'or bleu comme arme de guerre et punition collective contre les Gazaouis, et ce depuis octobre 2023. Les détails de Valérie Ferrand.
4: Dans ce rapport, Médecins sans frontières dénonce la destruction systématique et délibérée de toutes les infrastructures hydrauliques par Israël dans la bande de Gaza, y compris d'une station de dessalement d'eau de mer, laissant les familles depuis plus de 2 ans face à des problèmes récurrents pour s'hydrater, se laver, laver les vêtements, cuisiner et faire la vaisselle. La destruction des infrastructures hydrauliques et médicales ainsi que de l'habitat, combinée au au blocus, permet donc la propagation de diverses maladies et épidémies, certaines actuellement dues aux invasions de rongeurs et d'insectes, qui, selon l'OMS, seraient la cause de plus de 17 000 infections, notamment par morsures de rats. La puissance occupante israélienne maintient cette situation par son blocus qui reste quasi total, empêchant notamment l'acheminement de matériel nécessaire à la production d'eau, ainsi que de désinfectants et de produits pour combattre les invasions de rongeurs. Jérusalem, Valérie Ferron, Radio Vatican.
1: Au Moyen-Orient, une surenchère des menaces proférées ce mardi entre l'Iran et les États-Unis. L'armée américaine s'est dit prête à reprendre des opérations majeures, a-t-elle dit, de combat en cas de riposte iranienne à son opération dans le détroit d'Ormuz. Deux navires marchands battant pavillon américain auraient franchi hier le détroit sous escorte des États-Unis, ce que dément l'Iran. La République islamique affirme aussi la perte de 6 embarcations hier. Téhéran déclare que le bras de fer n'a même pas commencé ce soir et envoie son ministre des Affaires étrangères à Pékin. Et face au manque de carburant ressenti de manière particulière en Asie, de nouvelles mesures d'urgence sont mises en place. Le Japon vient de recevoir sa première livraison de pétrole russe, tandis que la Thaïlande a approuvé un emprunt de plus de 10 milliards d'euros, l'un des plus conséquents depuis des décennies. En Inde, je vous le disais en titre, le parti de la droite fondamentaliste hindoue a remporté une victoire symbolique. Le BJP a raflé hier la majorité des sièges aux élections régionales de l'État du Bengale occidental et s'impose ainsi un peu peu à peu, comme le parti unique en Inde, les précisions à New Delhi d'Emmanuel Derville.
5: C'est l'un des États les plus peuplés du pays et qui échappait à la droite hindoue depuis toujours. Hier, le BJP du Premier ministre Narendra Modi a remporté 207 sièges sur 294 à l'Assemblée régionale du Bengale occidental. Désormais, la droite est au pouvoir dans la quasi-totalité des États en Inde. Cette domination sans partage ne s'est pas faite sans polémique. Au Bengale, le BJP semble avoir bénéficié de la révision des listes par la commission électorale. Dirigée par un proche de Modi, elle a rayé des milliers d'électeurs, notamment musulmans, soutien traditionnel du parti sortant de Mamata Banerjee, qui était au pouvoir dans cette région depuis 15 ans. Le gouvernement de Mamata Banerjee paye aussi un mauvais bilan économique. Il n'a jamais réussi à attirer des industries et à créer des emplois. Et la corruption gangrène une partie de l'administration locale, notamment dans la nomination des enseignants de la fonction publique. New Delhi, Emmanuel Derville, Radio Vatican.
1: Le président taïwanais Lai Ching-te a défendu pour son île le droit d'établir des liens avec le monde. Il s'exprimait à son retour d'un voyage en Eswatini. Son voyage initial dans ce petit pays enclavé d'environ 1 million d'habitants et seul allié africain de Taipei avait été reporté après la révocation des autorisations de vol du président par les Seychelles, Maurice et Madagascar suite à des fortes pressions de la Chine. Au Soudan, le premier ministre du gouvernement parallèle vient de nommer 7 ministres qui étaient attendus depuis la formation de ses autorités fin juillet. Cette annonce ne devrait toutefois rien changer au sort des riverains des zones aux mains des paramilitaires. Augustine Passy.
6: C'est dans la ville de Niala, au Darfour du Sud, que les forces de soutien rapide ont établi leur gouvernement parallèle en juillet dernier. Depuis, seuls 3 ministres avaient été nommés, en plus du premier ministre Mohamed Al-Taïchi. Ce délai est lié aux querelles de pouvoir entre les FSR et leurs alliés du Mouvement populaire de libération du Soudan Nord, mais aussi à la marginalisation des civils, uniquement utilisée par les paramilitaires pour essayer d'acquérir une certaine légitimité politique en vue des futures négociations de paix avec l'armée régulière. C'est toujours à Niala que Mohamed Al-Taïchi a complété son gouvernement en nommant ce mardi des ministres à la justice, aux finances, aux ressources animales, au transport, au développement urbain, au développement social et à l'information. Or, faute de reconnaissance officielle sur la scène internationale, ces autorités restent largement symboliques. Les riverains n'ont accès à aucun service administratif et sont privés de documents d'identité. Pire, ce gouvernement fantôme tente de contraindre l'ONU d'ouvrir des bureaux dans les zones sous le contrôle des FSR. Ces pressions pourraient mener à la réduction des financements et du nombre d'organisations humanitaires déployées dans l'ouest du pays. Addis Abeba, Augustine Passy pour Radio Vatican.
1: Et enfin, mot du Vatican, le pape assistera demain à la prestation de serment de 28 nouvelles recrues de la garde suisse dans la cour Saint-Damase. À cette occasion, des vêpres sont célébrées ce soir à l'église de Santa Maria della Pietà in Campo Santo Teutonico. Une couronne de fleurs sera déposée en l'honneur des victimes du 6 mai 1527 lors du sac de Rome. Et puis demain, ce sera aussi jour d'audience générale. Elle est à suivre comme chaque semaine sur notre site internet vaticannews.va. Voilà, c'est la fin de ce journal. Merci de l'avoir suivi. Je vous souhaite à toutes et tous une excellente soirée.

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1: Bonsoir à vous, ravie de vous retrouver pour votre Bretagne Soir dans le magazine régional. Ce mardi, le coup de cœur de la rédaction consacré aujourd'hui à une exposition dédiée à l'univers maritime à travers le regard de 5 artistes et scientifiques. Et c'est à découvrir au Champ Libre à Rennes. À 18h30, les grandes invitées de Bretagne Soir seront 3 artistes costards mauricaines qui mènent depuis plusieurs mois dans le département un projet artistique et participatif autour des souvenirs liés à la nourriture. Et puis, dans l'escale, nous irons à l'école de Maître Crêpier et Cuisinier à Rennes, un lieu qui forme 150 personnes chaque année au secret de la crêpe. Mais pour l'heure, eh bien, place à l'actualité, le point sur l'information régionale présenté par Alice Letondeau. Bonsoir Alice.
2: Bonsoir Julie, bonsoir à tous. Et oui, à la une de cette édition, une étape décisive vers une université inclusive engagée en faveur de l'égalité des chances. Les mots de Vincent Gouézé, président de Rennes 2, qui signe aujourd'hui, ce mardi, une convention pour favoriser l'emploi des personnes en situation de handicap. Quelle solution face à l'augmentation des prix du carburant? Certains se tournent vers l'électrique. En Bretagne, le réseau de bornes de recharge continue de s'étoffer, même dans les communes rurales. Le point sur la situation dans ce journal. Le 20 et 21 mai prochain, la ville de Lannion accueillera la 16e édition du Festival des mini-entreprises. Quelques 2500 jeunes participants présenteront une centaine de projets concrets. Et on vous retrouve, Julie, en fin de journal pour la météo.
1: Avec au programme Alice, un mercredi gris et humide.
2: Le parquet de Rennes vient de se voir confier l'enquête sur le drame qui s'est déroulé à Angers la nuit dernière et qui a coûté la vie à 2 militaires de 24 et 30 ans. Les deux hommes ont été victimes d'un accident de plongée dans le cadre d'un exercice. Selon les premières investigations, ils auraient pu avoir été coincés dans une cavité sous l'un des nombreux ponts qui enjambent la Maine. Le parquet de Rennes, qui détient la compétence pour les infractions militaires, doit déterminer les circonstances exactes de l'accident. À Rennes, toujours, le tribunal judiciaire a ordonné aujourd'hui l'expulsion d'une famille dont l'un des enfants âgé de 17 ans est soupçonné de jouer un rôle dans le trafic de drogue. Il a été condamné à du travail d'intérêt général pour détention de 86 grammes de cannabis. La famille, une mère et ses 3 enfants mineurs devra donc quitter son logement social le 31 mars prochain au plus tard. Une décision rendue possible par la loi de lutte contre le narcotrafic, loi que l'avocate de la famille estime injuste. D'autres procédures d'expulsion locative ont été ouvertes par le préfet d'Ille-et-Vilaine.
1: Vous l'indiquiez dans les titres, Alice, l'université Rennes 2 a signé une convention de partenariat ce mardi matin avec le Fonds pour l'insertion des personnes handicapées dans la fonction publique.
2: Et oui, une première pour une université du Grand Ouest. L'établissement s'engage jusqu'en 2029 à mieux soutenir l'accompagnement des personnes en situation de handicap pour atteindre le taux légal d'emploi de 6%. Pour l'instant, 70 personnes sur les 1500 salariés de Rennes 2 sont des travailleurs porteurs de handicap, soit 4,7%. Il faudrait donc en embaucher une vingtaine de plus pour atteindre les 6%. Le fonds et l'université vont mettre sur la table 500 000 euros pour aider au recrutement. Une dynamique que souhaite Emmanuelle Smirou, vice-présidente chargée des conditions de travail, d'action sociale et d'égalité à Rennes 2.
3: Il faut engager en fait les établissements sur des véritables politiques de recrutement envers les personnes en situation de handicap. Donc nous, on a déployé déjà quelques initiatives avec des concours réservés aux bénéficiaires de l'obligation d'emploi, des contrats doctoraux réservés également, des contrats d'apprentissage, que les gens ne s'interdisent pas en fait de candidater, qu'ils sachent que chez nous, on mettra en place des aménagements pour les aider au quotidien et que il n'y a pas de discrimination à l'emploi chez nous. Il faut vraiment s'autoriser en fait à candidater. Et puis ben, après, en fait, on va mettre en route un certain nombre de formations, d'actions de sensibilisation pour bien communiquer là-dessus, arriver à un taux d'emploi à 6%. Ça, c'est l'obligation légale, mais l'idée, c'est pas de s'arrêter là, en fait. Hein. C'est véritablement, en fait, de permettre à toute personne en situation de handicap d'arriver à des conditions d'emploi les meilleures, tout simplement.
2: Plus de 20 ans après la loi du 11 février 2005, le taux réel d'emploi de personnes en situation de handicap en France était encore en moyenne de 5,6% dans la fonction publique en 2025. Du 18 au 30 mai, la Bretagne met le cap sur l'énergie éolienne avec les semaines du vent. 8 parcs terrestres ouvrent exceptionnellement leurs portes au public pour faire découvrir les coulisses de cette énergie renouvelable, ses métiers et ses enjeux. Portés par les acteurs de la filière et soutenus par les pouvoirs publics, l'opération vise à répondre aux questions des citoyens. Aujourd'hui, l'éolien est la deuxième source d'énergie verte de la région Bretagne. Objectif d'ici 2030, couvrir 37% des besoins énergétiques grâce aux énergies renouvelables.
1: Les ventes de voitures électriques neuves ont bondi à l'ISE de 48% au début d'année.
2: Et oui, hein.

0: a une borne électrique sur la place du village, devant les commerces. Je crois qu'il y a vraiment besoin aujourd'hui de ce genre d'outils, comme il va y avoir aussi une nécessité de regarder de quelle manière on peut faire l'irrigation aussi pour les vélos électriques. Car la randonnée de proximité, ou ce qu'on appelle le tourisme vert ou le slow tourisme, devient de plus en plus prégnant.
1: Si le tourisme et la borne de recharge s'alimentent l'un et l'autre, on remarque aussi un réel usage par les riverains. Mathias Recourcet est chargé mobilité au syndicat de l'énergie de l'Ille-et-Vilaine. En moyenne, les abonnés locaux restent majoritaires.
2: Nous, on a la vision de qui passe sur nos bornes entre nos usagers abonnés et des usagers extérieurs. Donc déjà, on va faire une première segmentation en considérant que les usagers extérieurs sont donc extérieurs à la commune, quoi. Ce qu'on voit, c'est qu'on a une bonne répartition de la part d'usagers abonnés chez nous. Aujourd'hui, on est sur 60% d'usagers actifs, donc c'est des abonnés chez nous, et 40% d'abonnés extérieurs.
1: Une fréquentation qui se remarque dans le temps. Depuis 2018, le nombre de charges a été multiplié par 2 dans le département.
3: La Bretagne compte environ 8000 points de recharge, secteur public et privé confondus.
4: 18h17, la suite du journal de Bretagne au soir. Et en Bretagne, justement, près d'un apprenti sur 5 met fin à son contrat d'apprentissage dans les 9 premiers mois. Une proportion qui reste cependant inférieure à celle du niveau national depuis 2020.
3: Et oui, c'est ce qu'on apprend dans l'étude de la Direction régionale de l'économie et de l'emploi dévoilée cet après-midi. Parmi ces apprentis, un tiers débute un nouveau contrat dans les 6 mois suivant la rupture. Le taux de rupture est plus élevé pour les apprentis préparant un diplôme de niveau CAP. Les plus jeunes ou ceux hors parcours scolaire avant le parcours d'apprentissage. Les secteurs de l'hébergement, restauration, de l'artisanat agroalimentaire ou encore de la coiffure et soins de beauté affichent les taux de rupture les plus élevés. À l'opposé, ce taux est plus faible dans l'industrie et le secteur public. Plus l'entreprise est petite, plus le taux de rupture est élevé. À noter enfin qu'en 2025, la Bretagne comptait 49 200 jeunes en apprentissage. La jeunesse bretonne se donne rendez-vous à la fin du mois à Lannion pour imaginer l'avenir. Les 20 et 21 mai prochains, la capitale du Trégor accueillera la 16e édition du Festival des mini-entreprises. Théo Maisonneuve, vous nous en dites plus.
5: Oui, pendant 2 jours, les quelques 2500 jeunes participants présenteront une centaine de projets concrets, innovants et engagés, allant du livre interactif à la mode solidaire. Exemple, avec ses culottes menstruelles à bas prix, à destination de femmes cubaines et mises au point via une mini-entreprise, près une classe de BTS du lycée Jean Moulin à Saint-Brieuc. Une centaine de petites structures comme celle-ci seront ainsi représentées et leurs animateurs défendront leurs projets par le biais de concours de pitch d'entrepreneurs. Plusieurs des produits inventés par ces mini-entreprises seront mis en vente sur place. Et au programme de ce festival pour les jeunes, des rencontres avec des professionnels, associations et entrepreneurs, des ateliers sur l'intelligence artificielle, le décryptage de fake news ou encore un zoom sur les métiers de demain. L'association 60 000 rebonds viendra aussi parler de l'échec et un village prévention parlera également de santé mentale et de lutte contre le harcèlement.
3: Avec déjà 7000 jeunes accompagnés cette année, l'association Entreprendre pour apprendre Bretagne confirme son ambition d'en toucher 10 000 d'ici fin 2026. Un objectif renforcé par l'intégration du réseau 100 000 entrepreneurs. On rappelle les dates du Festival des mini-entreprises au SCOP à Lannion le 20 mai à partir de 17h30 jusqu'à 21h et le 21 mai de 8h30 jusqu'à 17h.
4: Eh bien voilà, me voilà trop tôt pour la dernière information de ce journal. Alice, on termine du côté de Port-la-Forêt, au lieu de la course au large. En Bretagne, le skipper Jean Le Cam, 67 ans, a mis à l'eau aujourd'hui son nouveau bateau, le Swan 59 Allegria.
3: Et oui, à bord de sa nouvelle embarcation, il disputera la Route du Rhum 2026 en classe vintage mono. Le départ aura lieu le 1er novembre depuis Saint-Malo, une nouvelle étape dans son projet de navigation. Figure emblématique de la voile française, le roi Jean poursuit ses ambitions en mer avec cette unité basée dans son port d'attache breton. Une mise à l'eau symbolique dans un site réputé pour être la vallée des fous où s'entraînent les plus grands marins.
4: C'était le journal présenté par Alice Letondo, qu'on retrouve dans quelques instants pour le coup de cœur. Nous, on parle juste avant météo. Avec ce soir, les Côtes d'Armor et l'Ille-et-Vilaine en vigilance jaune au pluie et inondation. Côté ciel, eh bien, ça restera nuageux.

0: Jeux avec également des averses prévues sur l'est de la Bretagne. Demain matin, plus de vigilance, mais la grisaille qui sera toujours d'actualité sur la région avec de la pluie possible si vous êtes dans le Trégor. Le mercure de début de journée demain comptait 12 degrés en moyenne à Calac, 13 degrés sont prévus à Fougères, 14 degrés à Quimper et 15 degrés pour Vannes. Dans l'après-midi, la Bretagne sera coupée en deux à l'ouest. Un ciel nuageux et de la pluie à l'est de la grisaille. Mais après, au riz, un temps sec, les températures demain après-midi entre 14 et 17 degrés.
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0: L'exposition « La mer jamais ne s'oublie » présentée au Champ Libre à Rennes jusqu'au 27 septembre propose une immersion sensible et engagée dans l'univers maritime à travers le regard de cinq artistes et scientifiques. Et Alice Letondo, eh bien vous avez visité cette exposition et vous nous en parlez ce soir.
3: Eh oui Julie, bonsoir à tous. La figure d'Anita Conti, pionnière de l'exploration océanique et de la photographie maritime, sert d'accroche à cette exposition. Dès les années 1930, elle documente la vie en mer et alerte sur la surexploitation des ressources marines, offrant un témoignage à la fois scientifique et poétique de la pratique ancestrale. Quelques-unes de ces 40 000 photographies de la dite Dame de la mer y sont présentées à l'entrée du parcours de visite. Yves-Marie Guivard est chargé de programme au Champ Libre, il revient sur le fil rouge de l'exposition.
4: Anita Conti, elle incarne en fait à elle seule les trois dimensions qu'on trouve dans cette exposition. C'est une femme qui a été océanographe, qui n'a eu de cesse de mieux connaître l'élément marin, de mieux connaître les métiers de ceux qui y travaillent. Mais c'est aussi une femme qui a écrit, qui a photographié, qui a écrit de la poésie inspirée par la mer. Et puis enfin, c'est une femme qui a été très tôt pionnière, comme une lanceuse d'alerte avant l'heure, qui a alerté très tôt sur les dangers de la surexploitation des océans. Donc voilà, la mer qu'on explore, la mer qui inspire et la mer menacée, toutes ces dimensions sont présentes chez Anita Conti.
3: Autour de cet héritage, quatre artistes contemporaines et scientifiques, Manon Langeouère, Juliette Paville, Julie Bourges et Marine Lanier, proposent des œuvres mêlant art et science, photographie, film et installation. Leur création interroge notre rapport à la mer entre fascination esthétique, récit imaginaire et prise de conscience écologique. Comme Anita Conti avant elle, elles observent, s'alarment, imaginent des récits tour à tour envoûtants ou inquiétants. Yves-Marie Guivard.
4: L'exposition a été pensée un petit peu comme un voyage. On va partir de quelque chose qui est d'abord assez documentaire, très très réaliste, avec le travail de Juliette Paville qui suit une équipe d'océanographes à bord d'un navire qui travaille autour de la pollution des océans et leur acidification. Ensuite, on va avoir le travail de Julie Bourges qui a un travail très sensible, très délicat, autour de femmes qui évoluent dans un milieu masculin, les milieux marins, une charpentière de marine, une pêcheuse, des navigatrices, et qui montrent comment ces femmes s'approprient cet univers purement masculin, avec beaucoup de délicatesse et de poésie dans le regard. Ensuite, on va arriver sur le travail de Marine Lanier, qui est beaucoup plus onirique, qui nous propose une sorte de conte fantastique autour de la figure d'un arrière-grand-père, capitaine de vaisseau, qui n'aurait jamais navigué et qui voilà, s'appuie sur un langage visuel qui peut évoquer à la fois le rêve, qui peut évoquer également les récits d'aventures maritimes de Jules Verne, etc. Et voilà, qui nous entraîne un peu dans les abysses, dans un univers un petit peu mystérieux et très poétique lui aussi. Et puis enfin le travail de Manon Langeouère où là on plonge dans un espace un petit peu étrange entre chantier de fouilles et cabinet de curiosité qui nous invite à la fois à nous émerveiller de la diversité d'espèces sous-marines qu'ils nous présentent mais aussi à nous alerter sur leur possible disparition à cause de la surpêche.
0: Et Alice, vous avez pu interroger justement une des artistes sur son travail photographique. Que raconte-t-elle ?
3: Oui, Marine Lanier présente sa série photographique « La bille de naufrage ».
5: C'est un corpus qui mêle des images et des textes. Le point de départ, en fait, ça a été une légende, en fait, autour de mon arrière-grand-père qui était capitaine de vaisseau, mais qui serait jamais monté sur un bateau. Et donc, à partir de là, en fait, j'ai composé une sorte de conte métaphysique maritime qui va évoquer à la fois son voyage. Je lui ai écrit un journal de bord, en fait, où il correspond avec sa femme aveugle, donc ce qui a un lien, justement, avec cette idée des abysses, en fait, que j'évoque dans mon travail, donc qui serait un endroit, évidemment, moins connu que la Lune. Et donc, on y retrouve, en fait, tout un bestiaire animal en fait, voilà, qui vit dans les profondeurs, qui est un hommage aussi au cinéaste Jean-Pierre Levé. Mais on va retrouver justement Sabine naufrage échouée sur l'île de Ouessant. On va retrouver aussi des images de marins tatoués, donc qui évoquent les superstitions maritimes. Et puis il y a cette figure de l'hippocampe en fait, qui donc à la fois évoque le bestiaire maritime, mais aussi cette partie du cerveau où en fait seraient stockés à la fois les souvenirs, mais aussi nos traumas et en fait tout ce, on va dire, cette dérive photographique. En fait, elle parle aussi de l'espace maritime comme d'un espace mémoriel.
3: L'exposition adopte donc une approche à la fois documentaire et poétique, invitant le visiteur à explorer la beauté, les mystères, mais aussi la fragilité des océans. Elle met en lumière les enjeux environnementaux actuels tout en renouvelant notre regard sur cet espace encore largement méconnu.
0: Cette exposition est donc gratuite. Elle est accessible du lundi au dimanche. Je vous invite à aller sur le site internet des Champs Libres pour connaître eh bien justement les horaires. Merci beaucoup Alice Letondo pour ce coup de cœur. Bonne soirée.
3: Merci Julie, bonne soirée à tous.
0: Et nous on continue en musique avec un extrait de Dominique A qui nous interprète le titre Toute latitude. Et puis juste après, nous accueillerons les grandes invitées de Bretagne Soir autour du Banquet des Souvenirs, une création artistique en cours de construction dans les Côtes d'Armor.
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1: Je vous propose à présent de passer à table et de nous régaler ensemble avec un projet de création artistique et participatif. Son nom, le Banquet des Souvenirs. C'est porté par la compagnie L'Artère qui est basée à Saint-Brieuc. Et pour en parler, trois invités. Diane Georgis, bonsoir à vous.
2: Bonsoir.
1: Vous êtes autrice, comédienne, metteuse en scène et fondatrice de la compagnie L'Artère. À vos côtés, Jeanne Paturel, bonsoir.
3: Bonsoir.
1: Vous êtes, vous, photographe indépendante et on termine notre tour de table avec Augustine Frémont, bonsoir.
4: Bonsoir.
1: Et vous, vous êtes médiatrice et artiste culinaire. Alors, ce projet du Banquet des Souvenirs a démarré en octobre dernier, il me semble. Quelle est l'ambition, finalement, de cette nouvelle création? Je ne sais pas qui veut y aller. Peut-être Diane pour la compagnie L'Artère?
2: Oui, alors, l'ambition de cette nouvelle création, c'était d'aller explorer plusieurs endroits des Côtes d'Armor. À travers les souvenirs qu'on a de la nourriture. Peut-être Augustine pourra compléter sur d'où nous est venue l'idée. Mais pour nous, l'envie était de partir à la rencontre de personnes qui vivent dans les Côtes d'Armor, des personnes qui travaillent dans le domaine de la nourriture ou pas, et d'échanger avec ces personnes-là sur les souvenirs liés à la nourriture, souvenirs d'enfance, mais pas que, souvenirs très larges, et de voir un peu, de pouvoir dresser un portrait des endroits où on a été rencontrer les personnes, et à travers ces endroits, un portrait des Côtes d'Armor du point de vue de la nourriture. Voilà.
1: Alors Augustine, forcément, je vais vous demander comment est venue l'idée, puisque visiblement vous en savez plus.
4: En fait, l'idée est venue suite à la lecture du Goûter du Lion de Ogawa Ito, c'est une autrice japonaise. Dans ce roman, une jeune femme se retrouve dans une maison de fin de vie. Et tous les dimanches après-midi, les résidents sont invités à écrire un souvenir d'un goûter. C'est pas forcément d'écrire la recette, c'est plutôt le moment dans lequel ils ont mangé ce goûter, à quoi ça ressemblait, et tout ça. Et en fait, en lisant ce livre, je me suis dit qu'il y avait tellement de choses qui pouvaient être racontées par le biais de la nourriture. Et en parlant avec Diane, puis les autres artistes de la compagnie, c'est devenu le Banquet des Souvenirs.
1: Jeanne, peut-être pour vous, qu'est-ce qui vous semble intéressant et aussi peut-être, sans mauvais jeu de mots, nourrissant de s'intéresser aux souvenirs liés à la nourriture? C'est inspirant d'emblée pour vous? Il a fallu construire les sources d'inspiration quand on s'intéresse à ce sujet via votre média?
5: Non, c'était intéressant dès le départ. Dans ma pratique documentaire, moi j'aime travailler sur l'intime, mais dans le sens le banal, le normal et du coup ce qu'il y a de très personnel pour les gens, mais aussi qui le rend complètement universel. Et la nourriture, finalement, la nourriture, la cuisine, c'est vraiment ce qui rassemble tout ça. Donc tout de suite, ça m'a beaucoup intéressée.
1: Alors, ce projet de création artistique et participatif, il se déploie donc dans les Côtes d'Armor, dans des espaces de vie bien particuliers. Quels sont-ils et pourquoi vous les avez choisis?
2: On a choisi les espaces de vie, donc je peux les citer. Il y a l'agglomération de Saint-Brieuc avec spécifiquement le quartier de la Croix-Saint-Lambert et Quintin, enfin on va dire le grand pourtour de la ville de Quintin avec tous les villages qui y sont autour. Il y a la commune du Menet qui est plus du côté de Lamballe et qui est un regroupement en fait de plusieurs communes. Il y a Paimpol, voilà. Et donc l'idée était, à travers ces trois territoires, de retrouver un peu les éléments qui composent les Côtes d'Armor. Donc avec Saint-Brieuc, Armor Agglomération, on a plus le territoire urbain qui en même temps est partagé entre urbain et rural, puisque vers Quintin c'est quand même un peu plus rural. Avec le Menet, là, on a un territoire vraiment très clairement rural et très orienté vers la production de nourriture, l'agro-industrie, etc., qui est très important pour les Côtes d'Armor. Et avec Paimpol, bien sûr, on retrouve la mer. Voilà.
1: Donc un panel assez différent. Ce qui caractérise le Banquet des Souvenirs, c'est de miser sur une interdisciplinarité. Pourquoi c'est intéressant et quelles sont ces différentes disciplines qui réunissent et que vous représentez pour, puisque vous êtes beaucoup plus que trois dans ce projet, mais pourquoi c'est intéressant de miser sur cette interdisciplinarité et lesquelles justement disciplines sont réunies dans ce projet ?
4: Ce qu'on voulait avec ce projet, c'était de rencontrer les gens. Les gens, ils sont très variés et ils aiment des choses différentes. Et du coup, d'avoir différents médiums pour entrer en contact avec eux, ça nous a permis d'aller voir des gens qui étaient intéressés par la photo, des gens qui étaient plutôt intéressés pour le théâtre ou pour la cuisine directement. Donc ça nous permet... d'avoir une force de frappe, c'est peut-être pas le bon terme, mais en tout cas de toucher et d'aller vers des personnes potentiellement très différentes.
1: Quelqu'un veut ajouter quelque chose ?
2: Je voulais juste rajouter qu'effectivement, on est 5 artistes sur le projet. On travaille aussi avec Ali Kellil qui co-écrit et fait la mise en scène avec moi. Et Mia Mingour qui est graphiste et qui produira notamment le livre qui sortira à la fin du projet. Parce que l'ambition est aussi de laisser une trace après ce banquet spectacle, de laisser une trace physique qui restera après nous avec des recettes, les portraits, les textes et tout ce qu'on a pu découvrir.
1: Alors justement, puisqu'il a été question de rencontres, le projet a démarré depuis déjà quelques mois. Comment s'est-il mis en place et comment les rencontres sont rendues possibles avec vous et avec les habitants ?
2: Alors, il s'est mis en place grâce à des partenaires sur place. Dans chacun des espaces de vie, on avait un partenaire, donc soit un partenaire culturel, soit un partenaire social. On a travaillé donc avec le centre social La Puce à l'Oreille, qui est sur le quartier de la Croix-Saint-Lambert, avec la MJC de Quintin, sur le pays de Quintin, avec le centre culturel Mosaïque au Menet, puis avec L'Image qui parle à Paimpol. Et donc, ces partenaires sur place ont fait en fait le lien entre nous et les habitants, les habitantes, les professionnels aussi, en nous permettant de rencontrer les personnes lors des premiers ateliers. On a démarré le projet en faisant des rencontres collectives où tout le monde était invité à échanger autour de souvenirs, et aussi en nous fournissant des listes de producteurs, de productrices qu'ils connaissaient ou qui étaient un peu connus sur le coin. Et après, nous, on a fait notre chemin là-dedans, on est allé rencontrer les gens, puis le bouche à oreille, puis quelqu'un pouvait nous dire « Ah, faudrait trop que vous rencontriez telle personne », etc. Et le chemin s'est fait comme ça. Mais le point de départ a vraiment été aussi un partenariat construit avec des structures qui travaillent localement.
1: Et à chaque fois, tous les artistes, vous êtes présents simultanément pendant ces ateliers ou finalement, non, vous vous répartissez sur le territoire ? En gros, est-ce que c'est un travail que vous co-construisez chacun ou avec votre discipline, vous travaillez par le biais de ces rencontres individuellement ?
5: Alors, la plupart du temps, on était tous ensemble. Que ce soit sur les entretiens collectifs ou la plupart des entretiens individuels, et parfois les emplois du temps sur les semaines de résidence ont fait qu'on se sépare un petit peu, mais globalement on a co-construit tous ensemble depuis le départ et jusqu'au bout.
1: Et peut-on
4: J'ajoute juste que pendant les résidences on avait aussi des temps de pratique et de proposition d'ateliers de nos différentes pratiques. Il y avait des ateliers photo, des ateliers graphisme, des ateliers cuisine, et il va y avoir des ateliers théâtre là au mois de mai où tous les autres artistes sont invités à participer, mais qui sont plutôt à destination des différents publics, voilà, pour avoir un aperçu des différentes pratiques.
1: Donc les participants vous apportent leurs souvenirs et vous... presque en échange, il y a ce partage aussi de vos pratiques. Je suis curieux de savoir, est-ce qu'on parle facilement de ces souvenirs liés à la nourriture ? Est-ce que le dialogue avec les gens que vous avez rencontrés s'est noué facilement ou finalement, puisque ça relève, Jeanne, vous le disiez en début d'entretien, de l'intime aussi, il faut briser quelques barrières pour libérer une parole sur ce sujet.
2: Alors, Oui, c'est très marrant parce que donc moi, je travaille beaucoup sous la forme de collectage. Souvent, les gens, enfin, quand on rencontre quelqu'un, et moi, j'ai la même réaction, on a tendance à dire « Oh, mais j'ai rien à dire, j'ai rien trop d'intéressant et tout. » Mais je remarque quand même sur ce sujet-là, même si au début, les gens disent « J'ai rien à dire et tout », en fait, la parole se délie vachement plus facilement que sur d'autres sujets que j'ai pu traiter, par exemple. Et en fait, on a rencontré, par exemple, des personnes qui parlent pas très bien français, des gens qui viennent d'arriver ou qui sont arrivés depuis quelques temps et qui suivent des cours de français. Donc, on les a rencontrés dans le cadre de leurs cours de français. Et même ces personnes-là, en fait, elles s'arrêtaient plus et elles avaient plein de choses à dire. Et en fait, quand on lance le sujet de la nourriture, finalement, la parole se délie vraiment facilement et plus ça va, plus on a envie de partager et en fait, plus on a envie de se faire goûter les trucs aussi. Enfin, je sais pas si vous voulez compléter les filles, mais
5: l'âge aussi. Quel que soit l'âge, en fait, les gens sont ouverts à parler de nourriture. On a rencontré, je pense à une classe d'école, je pense aux maisons de retraite. Et en fait, une fois qu'on les lance sur le sujet, ils ont tous des souvenirs liés à la nourriture, même les plus petits, en fait.
1: Comme quoi, vous avez parlé de rencontres collectives, individuelles. Où en est aujourd'hui le projet au moment où on se parle où en êtes-vous?
2: Alors, du coup, moi personnellement, je suis en plein dans l'écriture. On est en train de finaliser nos textes avec Ali Kellil et on prépare les ateliers théâtre qui vont donc avoir lieu au mois de mai, comme disait Augustine, puisque la petite particularité, c'est que on a voulu que ce projet permette à un maximum de personnes de participer et de découvrir aussi des disciplines artistiques. Et donc, le banquet sera joué par des amateurs et des amatrices qu'on met en scène. Mais il n'y aura pas de comédien professionnel pour cette création-là. Donc, c'est un petit enjeu quand même parce qu'il faut bien préparer. C'est pas forcément des gens qui ont une pratique théâtrale. Donc, on est là-dedans pour la partie théâtre. Je passe la parole à mes collègues pour les autres parties. Mais...
4: Moi, pour la partie cuisine, je suis en pleine commande. Le premier banquet aura lieu le 6 juin. Le 6 juin, dans un mois, du coup. Et donc, là, c'est vraiment de recontacter tous les fournisseurs qu'on a rencontrés. Parce qu'on essaye de se fournir au maximum parmi les producteurs et productrices qu'on a rencontrés sur les territoires. Et donc, voilà.
1: Je suis en commande.
5: Et en ce qui me concerne, les photos sont prises. Je suis en train de finaliser le tri et je vais rentrer dans la partie plus technique de choisir les supports, les tirages, etc. Voilà.
2: Puisque le banquet sera accompagné d'une exposition photo. Ouais.
1: Quand on se lance dans un projet comme celui-ci, on a des attendus ou finalement le cheminement depuis que vous avez démarré n'est que surprise? Comment vous vivez l'expérience? Je ne sais pas qui
4: c'est. C'est un peu les deux.
1: Augustine?
4: On avait une idée, en tout cas une idée précise d'un banquet spectacle avec des photos et un livre à la fin. Mais tout s'affine et tout évolue au fur et à mesure. On doit s'adapter aux différents lieux d'accueil, on doit s'adapter... aussi aux réalités du travail avec des personnes amateurs, sur les questions de participation. Et donc, ça se redessine au fur et à mesure. On a une idée, un canevas de base, et puis ça s'affine.
1: Jeanne, pour
2: et
1: la
2: ça, c'est... Oui, ça demande aussi beaucoup de dialogue avec les partenaires, justement. Parce que c'est des dates qu'on recale, ou des changements de planning, ou tout simplement des changements d'orientation, ou des nombres de jours qui soit se réduisent, soit se modifient. Et donc ça, c'est un travail qu'on fait entre artistes, mais aussi avec nos partenaires sur place.
1: Puisque le plan de départ, entre guillemets, c'était finalement de faire un portrait des Côtes d'Armor à travers ces expériences, il y a des choses qui ressortent déjà pour vous, des couleurs, j'allais dire, mais pas des plats, mais des identités qui ressortent des différents lieux dans lesquels vous avez travaillé. Vous sentez des choses qui émergent déjà?
4: Moi, ce qui m'est... Enfin, en fait, oui et non. À la fois, il y a des communs, mais des communs qui sont pas forcément communs uniquement aux Bretons, aussi aux autres personnes que nous avons rencontrées. Et en même temps, je saurais pas comment dire, mais en tout cas, visiblement sur les trois territoires, il n'y a pas de quelque chose de très palpable dans les souvenirs qui ont été racontés, de singulier, disons.
5: Je dirais quand même la galette du vendredi soir. On nous a beaucoup parlé de la galette du vendredi soir.
2: Et le riolet.
1: Ah. Ça parle aussi alors. La suite, donc on a parlé du banquet qui se prépare. On est, Augustine, vous êtes en pleine commande pour cette échéance du 6 juin. S'étend autour du théâtre pour créer finalement ce banquet-spectacle. Et vous avez rapidement parlé du livre. Alors, laisser une trace, c'est en jeu. Après ce travail de collectage, si on peut le qualifier ainsi, ce livre, il va prendre quelle forme et à quelle échéance, finalement, vous espérez le partager ?
5: Alors, à quelle échéance ? Ce sera pour l'automne 2026, ça c'est sûr. Sous quelle forme ? Eh ben, on va y travailler très très vite, puisqu'on se retrouve demain en équipe pour travailler dessus. Donc on peut pas encore parler de la forme qu'il va prendre. Ce qu'on sait, c'est qu'il y aura un peu toute la matière qu'on a collectée, que ce soit des photos, que ce soit les témoignages, que ce soit les textes qui auront été écrits, que ce soit des recettes. On a eu aussi des ateliers graphiques avec Mia Mingour, et dans lesquels elle a collecté des traces. Ils ont fabriqué des fanzines avec les personnes rencontrées, et je pense qu'il y aura aussi des traces de ces fanzines. On a fait aussi des cartes sensibles des différents territoires qui sans doute apparaîtront dans le livre. Voilà ce qu'on peut dire pour le moment, je pense.
2: Ce sera entre un guide touristique et un livre de recettes, sûrement.
1: Mais plutôt pas mal comme proposition. Est-ce qu'on peut conseiller d'aller sur le site de la compagnie L'Artère, peut-être pour suivre d'une manière ou d'une autre ce projet ?
2: Oui, tout à fait. Toutes les dates et les liens pour réserver des places pour le banquet seront sur le site. Il y a les dates, là, pour l'instant, mais pas encore les liens. Et pas hésiter aussi à envoyer un petit mail si on est perdu. On vous répondra.
1: C'est le site internet www.compagnielartère.org. Nous mettrons tous les liens sur notre site internet. Diane Georgis, Jeanne Paturel, Augustine Frémont, merci à vous pour ces quelques minutes passées ensemble.
4: Merci beaucoup.
2: À vous.

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0: Et notre escale du jour nous emmène à Rennes, dans la cuisine atelier de l'EMC2, l'école de maître crêpier et cuisinier, un centre de formation qui accueille chaque année 150 personnes venues apprendre les secrets de la crêpe bretonne, un sujet de Cécile Pollard, déjà diffusé en février dernier, que nous vous proposons donc de redécouvrir ce soir.
2: La salle de restaurant est encore vide ce matin. Les premiers clients arriveront dans quelques heures. En cuisine, les futurs crêpiers ont endossé leur tablier.
3: Combien de couverts pour ce midi attendu ?
4: Alors pour ce midi, on attend 30 couverts. Donc moi, c'est Jean-Luc Durand. Donc je suis formateur au centre depuis 3 ans. Avant, j'ai tenu une crêperie pendant 11 ans à Dinan pour être maître crêpier. Je me suis formé au même centre il y a maintenant 15 ans. J'ai une passion donc, pour la crêperie, la galette. Et donc j'avais envie de transmettre ce qu'on m'avait transmis, qui m'avait permis d'exercer l'activité. Donc ce matin, j'ai dit, on fait 2 pâtes à crêpes. Donc il y a 2 personnes qui aillent chercher la farine, les œufs, le lait, le sucre dans l'économa. Ok, Laurent, avec Michel. Ah ben, let's go.
5: Si on les fait peut-être un peu trop gros, ça aura peut-être du mal à cuire après. Il faut écouter les conseils du chef.
2: Thomas et Dominique arrivent de la chapelle Bouexic, près de Rennes. Ils ont un projet osé, ouvrir une crêperie bretonne au Panama. Ils ont déjà le nom, Casa Braise, et le billet d'avion. Départ le 2 avril.
5: On a créé une activité de nougat à l'ancienne et de confiserie, et sur lequel on a fini par faire de la pâtisserie bretonne. L'année dernière, on a été couronné deuxième meilleur kouyaman de Bretagne 2025. Voilà. Chaque métier a une expérience et une vitre à briser pour connaître un peu le béaba du savoir-faire. Il faut donc s'entraîner.
6: Une bonne recette de galette et la bonne façon aussi de l'étaler sur le biline.
7: Beurre noisette, c'est-à-dire du beurre un petit peu chauffé. Pour l'instant, il n'est pas encore tout à fait prêt. On surveille.
8: Ça sent bon.
7: Ça sent bon.
4: Allez, j'écoute. 1 kg de farine. 300 g de sucre, 20 g de sel fin. On va ajouter 1 litre de lait avec 6 œufs. On va mélanger tout ça. Ensuite, on va ajouter 50 g de beurre fondu noisette. On va venir compléter par un 0,8 de lait et éventuellement un arôme au choix derrière. Chez toi, moi, je te conseille d'avoir des seaux. Il y a un couvercle et tu peux empiler tes seaux.
7: Ah oui.
4: Voilà. Et chez toi aussi, c'est toujours mieux, c'est d'avoir un réfrigérateur dédié à ton activité. Un pour tes besoins perso et un pour ton activité.
9: Voilà le litre de lait.
10: Vous n'avez pas de vapeur électrique ?
4: C'est-à-dire que pour la pâte à crêpes, il faut mieux éviter. Parce que plus vous allez fouetter, plus vous allez détendre le gluten qui est contenu dans la farine. Les crêpes sont un peu plus élastiques. Ça n'a pas la même saveur, on va dire.
7: Ça
9: on fait dans l'ordre, on mélange les œufs ensemble. Et après, on met le lait. Alors que le premier coup, on s'est fait avoir, on a mis le lait. Puis les œufs dedans, mais après c'est super galère d'arriver à mélanger les œufs. Donc maintenant, c'est plus à voir.
2: Laurent et Michel se forment pour servir des crêpes dans leur chambre d'hôte du bassin d'Arcachon.
11: Et là, qu'est-ce que vous êtes en train de remplir ?
12: Notre petite auto-évaluation, voir ce qu'on a appris tous les jours.
9: On n'est pas issu de la restauration, donc on découvre ce que c'est qu'une cuisine industrielle, on va dire. Et puis, plus concrètement, réaliser les pâtons de blé noir et de froment. Donc, on prépare ça la veille, on laisse au frais toute la nuit, puis on va pouvoir les utiliser ce matin, les détendre, puisque c'est le terme à utiliser. On va retravailler un petit peu la pâte.
2: Et c'est l'heure d'allumer les biligues, ces fameuses crêpières.
4: On va se mettre face à la plaque et on va utiliser donc le fameux rosel, l'outil en bois qui nous permet, donc nous on dit on travaille par virgule, c'est-à-dire qu'on fait avancer la pâte devant le rosel par virgule, c'est-à-dire que c'est tout ça que les gens viennent rechercher ici. En plus des recettes, bien évidemment, c'est ce fameux geste qui va permettre de réaliser des crêpes fines et des galettes fines.
7: Oh, quoi.
4: Nos amis de Basse-Bretagne font de la crêpe de sarrasin et de la crêpe de froment. Et nous, ici en Haute-Bretagne, on fait de la galette et de la crêpe. L'histoire dit qu'il y a autant de recettes que de clochers. Chacun a sa recette et défend sa recette. En plus, nos amis de Basse-Bretagne aiment bien avoir une crêpe de sarrasin croustillante. Ils l'appellent ça crase. Et nous, on la mange plutôt souple. Parce qu'en Haute-Bretagne et en plus précisément du côté de Rennes, on aime bien faire nos galettes saucisses. Donc, on a besoin d'une galette souple pour pouvoir l'enrouler, notre saucisse à l'intérieur.
2: Les participants repartiront avec leur attestation de formation, un livre de recettes. Thomas et Dominique, eux, glisseront aussi une crêpière bretonne dans leur valise qui parcourra les 8000 km jusqu'au Panama.
0: Cécile Pollard pour cette escale à l'école des maîtres crêpiers cuisiniers à Rennes. Terminons en musique avec Alex Warren, Ordinary.

0: Vous en avez l'habitude, un petit coup d'œil sur le temps. D'abord ce soir, notez que l'Ille-et-Vilaine et les Côtes d'Armor sont en vigilance jaune aux pluies et inondations. À côté ciel, eh bien, ça va rester nuageux sur l'ensemble de la région. Des averses prévues aussi sur l'est de la Bretagne. Demain matin, la grisaille sera toujours d'actualité sur la région avec de la pluie annoncée sur le Trégor, le mercure du début de journée demain. 12 degrés en moyenne prévus à Calac, 13 degrés à Fougères, comptez 14 degrés à Quimper et 15 degrés pour Vannes. Dans l'après-midi, eh bien, la Bretagne sera cette fois-ci coupée en deux. Si vous êtes à l'est, c'est de la grisaille mais un temps sec. En revanche, à l'ouest, ce sera un ciel nuageux avec aussi de la pluie. Les températures demain après-midi, 14 degrés annoncés à Saint-Brieuc, 15 degrés pour Brest, 16 degrés à Lorient et 17 pour Redon. Bretagne Soir, c'est fini pour aujourd'hui. Nous revenons bien évidemment dès 18h10 demain pour un nouveau magazine. Je remercie bien sûr tous les journalistes de la rédaction RCF de Bretagne qui ont préparé cette émission. Je salue également Jean-Sébastien Paturel qui nous a permis d'être en liaison avec nos invités. Dans quelques secondes, la suite de vos programmes près de chez vous en Bretagne. Belle soirée à vous sur RCF.
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2: Jazz Club RCF, bonjour. Aujourd'hui, on va vous faire découvrir ou redécouvrir Gilbert Scott Heron, dit Gilles Scott Heron. La musique de Duke Ellington et la musique de Count Basie et la musique d'un riche héritage de nous que nous avons hérité culturellement. 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So we would like to take you into some midnight music and have you travel along with us and have you ask yourself a question, is that jazz? 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

The First Minute of a New Day, c'est l'une des incontestables merveilles nées de l'association de Jill Scott Heron avec Brian Jackson. Donc, Jill Scott Heron est un musicien, poète et romancier américain né le 1er avril 49 à Chicago et meurt le 27 mai 2011 à New York. Il est célèbre pour ses chansons, poèmes et textes engagés pour la cause africaine et contre les disparités aux États-Unis. Donc, on va continuer avec ce fameux disque Winter in America avec Peace Go With You.

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Peace Go Wash You, chanson à message de paix, ouvre somptueusement l'album le plus célèbre du duo J. Scott Heron, Brian Jackson, cet album Winter in America. Vous avez entendu, cette voix de crooner sous les blues était faite pour être accompagnée par ce piano électrique. Alors, J. Scott Heron, je le cite, je ne dis pas que je n'ai pas inventé le rap, mais je ne me souviens plus dans quelles circonstances. On va donc continuer cette émission avec A Very Precious Time.

0: Big Hum, extrait toujours de cet album Winter in America. On va donc continuer avec The Bottle, toujours extrait de cet album. Et je reviendrai sur ce morceau enregistré donc dans les années 70.
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0: The Bottle, un grand classique instantané grâce auquel l'album atteint des ventes à 6 chiffres. Avec son intro légendaire et porté par un rythme irrésistible, on avait presque inventé le disco, dira plus tard Gil Scott Heron. On va donc terminer cette émission avec Song for Baby Smith et je vous donne rendez-vous la semaine prochaine pour une nouvelle émission.
1: Bonjour, on se retrouve tout à l'heure dans l'émission Chemin de Travers sur RCF Bretagne avec Daniel Cariot qui va nous parler de son dernier livre, L'île du Faucon. A tout de suite.
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3: Bonjour à tous, bonjour à toutes, bienvenue pour cette nouvelle émission Chemin de traverse, ici à Vannes avec Daniel Cariou. Daniel Cariou, bonjour.
4: Bonjour.
3: C'est une joie de vous retrouver sur les ondes de RCF ici en Bretagne et comme vous le savez, la joie se partage sur RCF. Daniel Cariou, je rappelle que vous êtes né en 1948 au Faouët, une petite ville d'un peu moins de 3000 âmes à l'ouest du département. Vous avez été professeur de français au collège Briseux à Lorient. Vous êtes écrivain breton, certes, mais vos livres, une trentaine, même je dirais une soixantaine, en 25 ans, drainent des thèmes universels comme l'amitié, la tendresse, l'acceptation de la différence, les conditions de vie ouvrière, la musique, toujours dans un cadre breton. Vous êtes prix du roman de la ville de Carhaix pour les chemins creux de Saint-Fiacre en 2016 et vous êtes ici donc dans les studios de RCF pour L'œil du faucon, un excellent polar paru le 5 février 2026 aux éditions Presse de la Cité dans la collection Terre de France. Daniel Cariou, vous êtes un auteur que l'on pourrait qualifier de prolifique puisque je crois que dans l'actualité, vous avez 5 rééditions dont 3 nouveautés.
4: Oui, alors d'abord c'est L'île du faucon, le titre exact du roman, que L'œil du faucon a été, c'est un titre qui a été employé pour d'autres romans, déjà pour des films. Donc c'est L'île du faucon, effectivement, moi j'écris, c'est une passion d'écrire, je crois que ça ne peut être qu'une passion. J'écris beaucoup, j'écris vite, j'adore faire ça. Et c'est vrai que cette année, j'ai 5 rééditions dans la logique des choses. J'ai 3 romans, 3 nouveautés en plus. Et je sors aussi 2 accompagnements, ce n'est pas des légendes, 2 accompagnements d'ouvrages de photographie, si on peut dire, avec Hervé René chez Géorama et Jean-Michel Soto chez La Geste Édition, un sur la rade de Lorient et l'autre sur le Morbihan.
3: Dans L'île du faucon, on retrouve vos 2 héros, vos 2 protagonistes, l'adjudant Philippe Derval, il est gendarme, et la policière, la lieutenant Héloïse Daubert. Ils échouent sur une île au large de Vannes, ils sont pris dans une tempête sur un petit bateau, un invader, et cette petite île est dominée par une figure étrange, inquiétante, Ghislain de Rochette. Les habitants semblent comme hypnotisés, drogués, aux ordres, on ne sait pas trop. Voilà, c'est une ambiance pour le moins inquiétante que je qualifierais quant à moi, vous allez me dire si l'interprétation est bonne, à la fois de fantastique, d'ésotérique et de policière, un étrange mélange des genres.
4: Oui, ben l'histoire s'y prêtait déjà et puis je crois que dans la plupart de mes romans, qu'ils soient policiers ou non d'ailleurs, le paysage, le décor devient personnage pour moi. Un critique, parlant de l'île Faucon, disait que l'île était un paysage minéral dans le sens de roches, de côté abrupt, de falaises et tout, et que l'île tenait vraiment un rôle fondamental et c'est dans cet esprit-là que j'ai conçu le roman effectivement. Il y a un mélange des genres. Alors le mélange n'est pas intentionnel, si je peux dire, mais je voulais que cette île soit un microcosme clos, d'où les tempêtes, d'où les rochers qui entourent l'île, avec un personnage inquiétant qui joue à être le faucon. L'île doit son nom à un rocher qui a une silhouette de faucon. Mais ça, c'est pas très original. Je suis pas le premier à avoir ce genre d'idée. Donc, il y a ce château en même temps, ce château qui est vraiment mystérieux. On se demande ce qu'ils fabriquent autour de, au milieu de cette île, de cette enclave de rochers battus par les flots. Et le château, lui aussi, joue un rôle. Et le châtelain, curieusement, dès les premiers abords, se révèle être un personnage très accueillant. Presque trop poli pour être honnête, comme on dirait en caricaturant un peu, Ghislain de Rochette, voilà, et nos deux gendarmes qui sont là incognito, ils sont pas là en tant que représentants de forces de l'ordre, c'était aussi mon premier souci, je voulais les mettre dans une enquête qui n'est pas la conformité d'une enquête habituelle. Ils sont eux-mêmes ballottés dans des événements tout à fait... intrigant, mystérieux, d'où ce côté ésotérique, évidemment. Château aussi sous-entend souterrain, même si le châtelain dit non, il n'y a pas de souterrain dans son château. On va découvrir qu'il y en a un, finalement. Donc, on a effectivement tous les ingrédients, si je peux dire, pour créer à la fois cet univers fantastique, angoissant, et puis aussi de créer chez le lecteur... l'envie de savoir, c'est un peu le rôle de tous ces récits, là où il y a un mystère à découvrir. Donc effectivement, c'est vrai que l'analyse que vous donniez tout à l'heure est tout à fait exacte.
3: Daniel Cario, donc en fait, ce qui est intéressant aussi dans votre œuvre, c'est que là, pour en tout cas le côté polar, on retrouve donc vos deux personnages, Philippe Derval et Héloïse Daubert, et maintenant ils sont en quadra, ils ont évolué avec les lecteurs.
4: Oui, ils se sont rencontrés tous les deux dans l'ouvrage précédent, dans l'enquête précédente d'une cité si tranquille qui se déroulait à Vannes. On ne peut pas parler de coup de foudre, ils ont une existence tous les deux. Lui, Derval, il était marié, avait des enfants, et puis ils se sont séparés parce que son épouse n'appréciait pas la Bretagne, on va dire. Mais ça, c'est aussi un peu un cliché, si je peux dire. Et donc, ils sont amoureux, mais c'est pas le coup de foudre d'adolescent, d'une juvénilité tardive, c'est plus un amour intellectuel, même si effectivement ils partent un peu comme en voyage de noces, et ils vont être ballottés dans cette tempête là, et la tempête joue un rôle aussi, que la tempête elle protège l'île si on peut dire, et elle va leur ouvrir le passage, de façon miraculeuse on peut dire, ils vont se retrouver soudain près de cette île, ils ne savent pas que c'est une île d'abord, il y a une telle tempête, et comme s'il y avait une fatalité, dans mon esprit du moins, un concours de circonstances qui doit les amener sur cette île-là.
3: Page 52 de votre livre, à propos de la tempête, Daniel Cario, je cite, « L'adjudant mit le nez dehors pour juger l'évolution des intempéries. Aussitôt, un souffle puissant venu du large le gifla en pleine face. » La tempête avait de l'énergie à revendre et ne semblait pas prête de se calmer, comme l'avait prédit Edmond. Il descendit vérifier que le hors-bord était toujours amarré le long de la jetée, ballotté par les vagues dont l'écume moutonnait les flots à perte de vue. Par acquis de conscience, il sortit son téléphone portable, batterie à plat de toute façon, pas de réseau pour que les éléments se déchaînaient. Alors oui, cette tempête, effectivement, va les rendre prisonniers de cette île. Il faut, faut situer un peu le temps, on est en 1995... Et à l'époque, si ma mémoire est bonne, les portables à peine existent.
4: Oui, ils commencent. On avait eu le problème dans l'opus précédent, effectivement, où j'avais besoin de téléphone portable, et on avait, avec les éditeurs de Paris, analysé un peu la situation, parce que j'ai la chance d'avoir aussi des correcteurs, des vérificateurs, je dirais, dont mes officiers de police, là maintenant, qui sont allés vérifier, effectivement, on a vérifié ensemble. Alors, le portable commence quelques années avant, bon, il n'est pas diversifié comme il est maintenant, et il n'est pas aussi perfectionné que maintenant, donc. Donc, il fallait que mes deux enquêteurs incognito soient coupés du reste du monde et de leur vie antérieure, finalement.
3: Ce qui est intéressant, Daniel Cario, c'est que c'est un livre, en fait, très travaillé. Il y a beaucoup de détails. Et vous me disiez hors micro que, oui, vous avez travaillé avec un officier de police judiciaire. Comment est née cette collaboration avec la gendarmerie vannetaise ou morbihanaise?
4: Oui, au départ, l'idée vient d'une éditrice, Carole Collin, que je peux citer et remercier, qui est toujours en activité auprès de la Cité, et qui m'avait suggéré de faire un roman, mais pas forcément un policier, sur les femmes de marins, ces femmes dont on dit, à tort ou à raison, c'est un peu un cliché, mais c'est quand même vrai en partie, qu'elles ont un caractère assez marqué, assez trempé, on va dire, ce qui est normal au bord de la mer. Et je me suis dit, oui, pourquoi pas, c'était une idée, connaissant bien Port-Louis, le milieu des marins-pêcheurs, c'était une idée qui me trottait dans la tête depuis longtemps aussi, et je voulais les mettre dans des circonstances entre guillemets extrêmes, c'est-à-dire où leur caractère est l'occasion, effectivement, de s'exprimer, de se manifester. Et je suis allé jusqu'à un meurtre. Je me suis dit, on va les mettre dans une situation, sur une plage de Port-Louis. On découvre le corps d'une jeune femme un matin. Elle a essayé d'écrire dans le sable quelque chose qui semblerait accuser, effectivement, quatre marins d'un chalutier. Les quatre marins sont liées, et les femmes de ces marins, il y a la mère, il y a l'épouse, la sœur et la grand-mère, vont défendre la mémoire de leurs hommes, si je peux dire, qui sont en mer et qui ne reviennent pas. Donc voilà, l'idée de départ, c'est celle-là. Et puis, un meurtre à Port-Louis, puisque ça se passe à Port-Louis, même si j'avais écrit d'autres policiers, je voulais vérifier, savoir qui était habilité pour mener l'enquête sur un meurtre. Donc, est-ce que c'était la police de Lorient? Est-ce que c'était la gendarmerie locale? Je suis allé frapper, si je peux dire, à la gendarmerie de Port-Louis, où j'ai été reçu très vite par un adjudant que je tiens à citer, parce que c'était un ami et qu'il lit mes romans avant que ça sorte, Robin Muller, qui est adjudant-chef maintenant à la gendarmerie de Vannes, et il est OPJ, officier de police judiciaire, et il m'a reçu, on a discuté, il s'est demandé qui j'étais, il est allé vérifier après, me l'a-t-il dit, et il a accepté de lire le manuscrit avant que ça sorte. Et il a même accepté de venir avec son chef de l'époque, son lieutenant de l'époque, présenter le roman à la médiathèque de Port-Louis, qui était comble pour l'occasion, et un samedi matin, et ils ont répondu à toutes les questions. On a parlé du roman, et moi, ce qui m'avait fait chaud au cœur, c'est qu'ils ont indiqué eux-mêmes comment ils s'étaient inscrits dans cette écriture-là, finalement, puisque, alors, quand ils lisent, j'ai quatre romans avec le même policier, enfin, le même gendarme, l'adjudant Derval, ils lisent avant que ça sorte, et je leur demande de vérifier toutes les procédures d'enquête.
3: Donc, quand vous avez été reçu par officier de police judiciaire, vous n'avez pas été mis en examen, rassurez-moi. Mais vous avez assisté, je crois, à des interrogatoires de police, des vrais.
4: J'ai eu l'occasion, oui, je voulais un petit peu me baigner dans cette ambiance-là. C'est pas évident du tout. Et j'ai été amené à assister, entre guillemets, à des interrogatoires. C'était des choses bénignes, mais pour montrer eux comment ils procédaient, quoi. Et puis je m'étais un peu gêné, mais je me dis non, il n'y a pas à être gêné. D'abord, il n'y a pas de secret à ce niveau-là. C'était des sortes d'interrogatoires conseils plutôt qu'autre chose, mais c'était assez troublant, quoi. Et ça m'a permis de voir aussi comment ils font des relevés d'empreintes, des relevés de salive et tout ça, avec ce qu'on appelle des mis en cause, c'est-à-dire des gens qui sont susceptibles et peut-être d'être prévenus, c'est-à-dire d'être accusés, quoi, à un moment.
3: Revenons à votre livre, votre polar, Daniel Cariot, L'île du Faucon, paru le 5 février aux éditions Presse de la Cité dans la collection magnifique Terre de France. Oui, alors cette ambiance de l'île, vous dites la tempête, l'ambiance minérale, les rochers, le château, c'est angoissant. Et même la policière, pourtant au caractère et à la volonté bien trempée, paraît flancher. Elle paraît comme avoir des hallucinations ou des visions. Et là, on s'inquiète un peu pour elle.
4: Elle est déstabilisée, et puis de Rochette, là, le Ghislain de Rochette, qui est le chef sur l'île, hein, ça, il joue un rôle, on va pas tout dévoiler bien sûr, mais il joue un rôle prépondérant, primordial sur l'île. Lui, il a vu la faille, parce que lui, contrairement à on ne sait pas ça au début du roman, lui sait à qui il a affaire, il sait que ce sont des policiers. Il les a connus à d'autres moments, ils ne le savent pas, hein, Derval et Daubert ne savent pas qu'ils sont démasqués entre guillemets, mais lui, il sait, et il va jouer peut-être une certaine fragilité, non pas que ce soit machiste, pas du tout dans mon esprit, mais il sent que Héloïse Daubert, la lieutenante de police, effectivement, est peut-être la plus fragile des deux, quoi. Et donc, il va passer par elle pour les opposer un peu tous les deux. Et voilà. Et puis, il joue au chat et à souris, parce que c'est un psychologue, Ghislain de Rochette, qui traîne une drôle d'histoire. Ça, là, on ne veut pas la dire non plus, mais c'est vrai qu'il sait où il va et il maîtrise la situation, lui.
3: On va écouter un morceau musical à la moitié de cette émission, Daniel Cariou. Vous avez choisi le morceau magnifique de Dénès Prigent avec Lisa Gérard, la bande originale du film La chute du faucon noir en 2001 avec un film de Ridley Scott. Pourquoi ce choix ?
4: Le faucon, et puis je crois que l'ambiance de cette île va très bien avec cette guerre, cette complainte là, qui est elle aussi empreinte de sonorité marine un peu. Là, on était il y a 15 jours avec mon épouse à Paris à l'Accor Arena, vous voyez, je change de sujet, au concert de Hans Zimmer, musique de film, et il y avait Lisa Gérard qui a chanté un des morceaux avec 80 musiciens, là, évidemment, une grosse production. Oui, je me suis dit que Dénès Prigent, que je connais bien, avait fait un choix merveilleux de chanter avec Lisa Gérard, quoi.
3: Dénès, que l'on salue, à tout de suite.

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1: Retour dans l'émission Chemin de traverse avec Daniel Cario pour son dernier livre L'île du Faucon, paru le 5 février 2026 aux éditions Presse de la Cité dans la collection Terre de France. Entre autres personnages de votre roman, Daniel Cario, vous avez dit bien sûr les deux personnages principaux, Philippe Derval, le gendarme, et puis Héloïse Daubert, la policière, Ghislain de Rochette. Oui, attardons-nous un petit peu sur lui sans trop en dévoiler. C'est un fin psychologue puisqu'il a été psychiatre et médecin, mais il y a des choses qui clochent chez lui, même dans son attitude, dans son parler. Il est soi-disant aristocrate, mais il y a un doute quand même.
2: Oui, il est doucereux tout le temps en même temps. Je crois que c'est le terme un peu chatte-mite, on pourrait dire. Il joue avec ces deux visiteurs, ces deux importants, je dirais, qui débarquent sur l'île. Et comme il sait, lui, que ce sont des policiers tous les deux, il se méfie de ce qu'ils peuvent découvrir. Il y a notamment dans la bibliothèque un ouvrage d'un ancêtre qui parle de cette île du Faucon, parce qu'il y a aussi un fond de légende, comme dans tous les univers marins et ruraux aussi. Il y a des légendes qui traînent. Donc, il joue vraiment avec ces deux personnages-là, mais eux ont bien conscience, notamment Héloïse Daubert, qui a cette perspicacité qui est un des atouts de son métier. Elle se dit qu'il en fait trop, il en fait beaucoup trop. Il y a des portraits inquiétants, des tableaux, des photographies où il raconte un peu de Rochette son passé. Et puis il y a tout le temps des éléments qui clochent. Il est en panne sur certaines dates, par certains moments, où il les cherche. Et donc, ils se disent, mais il cache certainement un secret. Il cache un secret. Et il y a aussi, alors, une sorte de village qui est sur l'île. Les quelques habitants sont là, regroupés dans ce qu'on dirait un hameau. Ils ont une attitude très bizarre. On a le sentiment,
1: pour le moins, Derval et Daubert sont drogués. Ou vous faites peut-être même, vous faites l'hypothèse que Ghislain de Rochette, qui est le patron de l'île, pourrait être le gourou d'une secte, finalement.
2: Oui, mais il va se révéler, on ne va pas le dire, qu'on n'est pas très loin de la vérité. Oui. Ils ont l'impression de voir des sortes d'automates, autant dans leur réaction morale, je dirais, dans leur parler, ils refusent de discuter, ils refusent de parler, que dans leur façon de se mouvoir. On sent qu'ils ont un problème, on va dire physique, médical certainement, lequel on ne sait pas, on le saura bien sûr. Mais oui, c'est vraiment une communauté qui est assujettie complètement à ce qu'on peut qualifier de gourou, hein, même si c'est médicalement le rôle que tient de Rochette. Ils sont au service d'eux, ils ne veulent pas parler, ils sont détenteurs d'un secret qu'ils n'ont absolument pas le droit de divulguer. Et ça intrigue bien sûr deux policiers qui mettent en œuvre avec des moyens différents, beaucoup plus rudimentaires, leur talent effectivement d'enquêteurs, de fin limier.
1: Je voulais vous demander, Daniel Cario, comment est-ce que vous imaginez les personnages? C'est-à-dire, vous parlez des portraits, par exemple, dans le château. Vous avez Ghislain de Rochette, que nous, on imagine bien. Mais comment, vous, est-ce que vous les imaginez? Comment vous construisez vos personnages, particulièrement pour ce roman « L'île du Faucon » ?
2: Alors là, j'ai ma grande théorie que je développe tout le temps. J'étais professeur de lettres à Lorient, j'ai fait une formation continue très tardivement parce que ça m'intéressait, et j'ai eu la chance, je dis bien la chance, de travailler à Rennes 2 avec des spécialistes du structuralisme, un mot un peu barbare, mais qui est une analyse scientifique de la littérature et du récit. Et cette théorie-là, qui est battue en brèche par un certain nombre de mes collègues, confrères et consoeurs, et qui ont sans doute raison eux aussi complètement, part du principe qu'un roman, c'est une mécanique, mais dans le sens noble du terme. C'est-à-dire qu'il y a un dénouement. Moi, quand je construis ce genre d'histoire, j'ai mon dénouement en tête, c'est évident. Je sais où je vais amener mon lecteur, sans tricher. J'aime pas trop les fausses pistes. C'est-à-dire que je vais construire en amont de mon dénouement les événements qui vont rendre le récit logique, surprenant, mystérieux. Là, il y a tous les ingrédients. Et c'est seulement là que je finalise mes personnages. J'ai besoin de personnages qui vont rendre vivants les événements que je racontais et le dénouement auquel je vais aboutir. Donc, c'est une sorte de construction à rebours, je dirais, par rapport à l'acte de lecture lui-même. Et ça, j'y tiens, notamment pour les policiers. Je sais où je dois mener mon lecteur.
1: Et là, vous avez, par exemple, pour Ghislain de Rochette, l'étrange propriétaire de l'île, vous l'avez dit, psychologue, et on sait qu'il était aussi psychiatre. Comment est-ce que vous construisez son personnage, par exemple? Vous l'imaginez comment, physiquement?
2: Ben physiquement, j'en fais quelqu'un d'élégant déjà. Il y a un effet de surprise au début du roman. C'était lorsque Derval et Daubert découvrent d'abord que c'est une île en faisant le tour. Ils se rendent compte qu'ils reviennent une petite île, un îlot. Hein, ils reviennent au même endroit. Ils vont découvrir le château et les habitants d'abord, quelques villageois qui ont l'air complètement mystérieux. Donc, mes deux enquêteurs et le lecteur s'attendent à avoir un personnage en accord complet et physiquement et verbalement dans le point d'action avec le cas un peu hostile, mystérieux, même dangereux, angoissant. Eh ben non, j'en fais un personnage, moi, qui est élégant, qui a le verbe facile, qui est très accueillant, un peu trop, le disais-je tout à l'heure. Donc, il y a cet effet de rupture. Voilà comment j'imagine le personnage au départ. Quelqu'un de très policé, un peu trop policé.
1: Et justement, ces effets de rupture permettent de relancer la narration du roman ?
2: Ah, complètement, oui, complètement. On crée comme, enfin, quand je dis on, je pense que la plupart de mes collègues procèdent un peu de la même façon. On crée une musique des événements. Moi, j'ai beaucoup travaillé en chorégraphie, en danse, en musique aussi. Il y a des points forts, il y a des points faibles, il y a des respirations. Je crois que une suite d'événements se construit de cette façon-là. Il y a effectivement des moments où la tension monte. Sans tricher, Hitchcock c'était le maître du genre, on amène le lecteur à un point de tension et on va respirer, on va faire une respiration pour le lecteur et aussi pour les personnages. Et c'est le cas, c'est ce qui se produit tout au long de l'île du Faucon. Ils remarquent certaines choses dans ce château, ils entendent des voix de personnages qu'ils n'ont pas rencontrés, ils voient des silhouettes à travers des fenêtres, ils se disent il y a quelque chose derrière. Puis il y a des respirations, et puis ça repart, ça remonte pour arriver au point d'orgue, effectivement. Je crois que c'est une musique, un roman.
1: Il faut rendre aussi hommage à votre épouse Hélène Cariot, qui est aussi auteure de livres et qui est une excellente brodeuse. Est-ce qu'elle relit vos livres et donne son avis?
2: C'est vrai que bon, sans faire de malin, j'ai une soixantaine de romans, il y en a d'autres qui sont écrits et qui vont sortir dans les 2-3 ans qui viennent. Au début, je demandais de lire mes manuscrits, jeu auquel elle se prêtait tout à fait, mais c'est très angoissant pour l'auteur d'être à côté de d'épier, si je peux dire, la réaction de sa conjointe, d'autant plus que c'est une grande lectrice, et de se dire à quel endroit, quand elle lisait beaucoup le soir et tout ça, elle s'arrêtait, prenait des notes, et tout de suite à dire mais qu'est-ce qu'elle a trouvé, effectivement. Donc maintenant, je préfère, et elle aussi, qu'elle ne lise pas le manuscrit avant qu'il soit transmis à l'éditeur, avec qui on travaille aussi beaucoup, puisque l'éditeur, lui, va donner son regard sur les événements, bien sûr sur le texte en tant que correcteur. J'ai la chance d'avoir de très bons correcteurs. Isabelle Dupré, que je salue au passage aux Presses de la Cité. Et je ne suis pas le seul à procéder de cette façon-là. C'est peut-être trop angoissant d'avoir la personne avec qui on vit à côté de soi en train de lire le roman. Je ne suis pas le seul à l'avoir dit, ça.
1: Pour terminer cette émission, Daniel Cariot, parce qu'il va être l'heure de se quitter, vos prochains livres, Les Lames d'Ouessant, qui a déjà été paru chez France Loisirs, auquel il faut rendre hommage aussi, puisque ça existe toujours, et puis d'autres livres.
2: Oui, alors, L'île du Faucon était en avant-première chez France Loisirs, c'est-à-dire qu'il a été commercialement exploité pendant un an l'an dernier chez France Loisirs. Là, il vient de sortir en librairie. Les Lames d'Ouessant va suivre le même chemin, puisqu'ils viennent de sortir en avant-première en janvier, l'île d'Ouessant, bien sûr, chez France Loisirs, et il sera en librairie en février, là, donc. Et je suis aussi édité, et là aussi je tiens à rendre hommage à cette maison d'édition bretonne qui continue à brandir le flambeau de la littérature, surtout après la disparition de Cobreys, chez qui je travaillais aussi, à qui je rends hommage également. Palémon prend mes ouvrages, ils ont réédité Les Forges Rouges, qui n'est pas un polar, alors que Palémon au départ a une vocation de policier, de roman policier. Et là, on va sortir dans un mois, fin avril, un roman très particulier dans ma production. J'ai encore diversifié sans doute ma façon d'écrire. J'en ai fait un exercice de style, un peu à l'ancienne, sur un sujet qui pourrait paraître paradoxal par rapport à l'écriture. Ça va s'appeler « Tancrède, genèse d'un psychopathe ». Ça va être un pavé, si je peux dire, qui va faire dans les 600 pages. Je me suis attaché à essayer de voir sous forme d'autobiographie, c'est-à-dire que c'est le psychopathe lui-même qui raconte comment un enfant peut effectivement devenir une sorte de psychopathe qui veut se débarrasser de tout ce qui le dérange, de tout ce qui l'indispose, si je peux dire, l'importune. Donc ça sort dans un mois. Je suis en train de finaliser les dernières corrections. Ça va être aujourd'hui, demain, et ça part pour le bon à tirer le 10 de ce mois. Donc l'autre. Et à l'automne, je vais sortir un autre roman qui est la suite du deuxième volet, si je peux dire, du premier roman que j'ai jamais écrit, qui s'appelait Au Grenier, qui est sorti chez Palémont, et ça va s'appeler La Maison des Cascarelles, si le titre est définitif, qui va sortir à l'automne chez Palémont. Et je réédite, j'ai une grosse production cette année, je réédite aux Presses de la Cité un roman qui est particulier aussi. On parlait de mon épouse qui est brodeuse. C'est Le Brodeur de la Nuit qui était sorti chez Cobreys. Là aussi, je finalise les corrections cette semaine. J'ai de l'ouvrage, on va dire, donc qui va avoir une deuxième jeunesse, Le Brodeur de la Nuit, qui était sorti en 2008 et qui va sortir aux Presses de la Cité au mois de juin.
1: Merci beaucoup, Daniel Cario. Le télégramme, vous avez comparé à Simenon et Stephen King, le Stephen King breton, c'est mérité, je pense. On se retrouve donc pour votre prochain livre. Merci beaucoup, Daniel Cario. Au revoir.
2: Merci, Renan.
1: Merci beaucoup à David à la technique et donc à la semaine prochaine, chers amis auditeurs. Au revoir.
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3: Au nom du Père, du Fils et du Saint-Esprit. Je crois en Dieu, le Père Tout-Puissant, Créateur du ciel et de la terre, et en Jésus-Christ, son Fils unique, notre Seigneur, qui a été conçu du Saint-Esprit, est né de la Vierge Marie, a souffert sous Ponce Pilate, a été crucifié, est mort et a été enseveli, est descendu aux enfers. Le troisième jour est ressuscité des morts, est monté aux cieux, est assis à la droite de Dieu le Père Tout-Puissant, d'où il viendra juger les vivants et les morts. Je crois en l'Esprit Saint, à la Sainte Église catholique, à la communion des saints, à la rémission des péchés, à la résurrection de la chair, à la vie éternelle. Amen. Notre Père qui es aux cieux, que ton nom soit sanctifié, que ton règne vienne, que ta volonté soit faite sur la terre comme au ciel. Donne-nous aujourd'hui notre pain de ce jour. Pardonne-nous nos offenses, comme nous pardonnons aussi à ceux qui nous ont offensés. Et ne nous soumets pas à la tentation, mais délivre-nous du mal. Car c'est à toi qu'appartiennent le règne, la puissance et la gloire pour les siècles des siècles. Amen. Gardez toujours la Vierge Marie avec vous. Priez le chapelet, s'il vous plaît. Ne l'abandonnez pas. Je vous salue, Marie, pleine de grâce. Le Seigneur est avec vous. Vous êtes bénie entre toutes les femmes. Et Jésus, le fruit de vos entrailles, est béni. Sainte Marie, Mère de Dieu, priez pour nous, pauvres pécheurs, maintenant et à l'heure de notre mort. Amen. Je vous salue, Marie, pleine de grâce. Le Seigneur est avec vous. Vous êtes bénie entre toutes les femmes, et Jésus, le fruit de vos entrailles, est béni. Sainte Marie, Mère de Dieu, priez pour nous, pauvres pécheurs, maintenant et à l'heure de notre mort. Amen. Je vous salue, Marie, pleine de grâce. Le Seigneur est avec vous. Vous êtes bénie entre toutes les femmes, et Jésus, le fruit de vos entrailles, est béni. Sainte Marie, Mère de Dieu, Priez pour nous, pauvres pécheurs, maintenant et à l'heure de notre mort. Amen. Gloire au Père, au Fils et au Saint-Esprit, comme il était au commencement, maintenant et toujours, et dans les siècles des siècles. Amen. Premier mystère lumineux, le baptême de Jésus au Jourdain. Celui-ci est mon Fils bien-aimé, en lui j'ai mis tout mon amour. Fruit du mystère, la sainteté. Une grâce à demander, découvrir ma vocation. Intention de prière, pour tous les baptisés, afin que le Seigneur renouvelle en chacun le désir de sainteté. Notre Père qui es aux cieux, que ton nom soit sanctifié, que ton règne vienne, que ta volonté soit faite sur la terre comme au ciel. Donne-nous aujourd'hui notre pain de ce jour. Pardonne-nous nos offenses, comme nous pardonnons aussi à ceux qui nous ont offensés. Et ne nous soumets pas à la tentation, mais délivre-nous du mal. Amen.
4: Je vous salue, Marie pleine de grâce, le Seigneur est avec vous. Vous êtes bénie entre toutes les femmes, et Jésus, le fruit de vos entrailles, est béni.
5: Sainte Marie, Mère de Dieu, priez pour nous pauvres pécheurs, maintenant et à l'heure de notre mort. Amen.
4: Je vous salue, Marie pleine de grâce, le Seigneur est avec vous. Vous êtes bénie entre toutes les femmes, et Jésus, le fruit de vos entrailles, est béni.
5: Sainte Marie, Mère de Dieu, priez pour nous pauvres pécheurs, maintenant et à l'heure de notre mort. Amen.
4: Je vous salue, Marie pleine de grâce, le Seigneur est avec vous. Vous êtes bénie entre toutes les femmes, et Jésus, le fruit de vos entrailles, est béni.
5: Sainte Marie, Mère de Dieu, priez pour nous pauvres pécheurs, maintenant et à l'heure de notre mort. Amen.
4: Je vous salue, Marie pleine de grâce, le Seigneur est avec vous. Vous êtes bénie entre toutes les femmes, et Jésus, le fruit de vos entrailles, est béni.
5: Sainte Marie, Mère de Dieu, priez pour nous pauvres pécheurs, maintenant et à l'heure de notre mort. Amen.
4: Je vous salue, Marie pleine de grâce, le Seigneur est avec vous. Vous êtes bénie entre toutes les femmes, et Jésus, le fruit de vos entrailles, est béni.
5: Sainte Marie, Mère de Dieu, priez pour nous pauvres pécheurs, maintenant et à l'heure de notre mort. Amen.
4: Je vous salue, Marie pleine de grâce, le Seigneur est avec vous. Vous êtes bénie entre toutes les femmes, et Jésus, le fruit de vos entrailles, est béni.
5: Sainte Marie, Mère de Dieu, priez pour nous pauvres pécheurs, maintenant et à l'heure de notre mort. Amen.
4: Je vous salue, Marie pleine de grâce, le Seigneur est avec vous. Vous êtes bénie entre toutes les femmes, et Jésus, le fruit de vos entrailles, est béni.
5: Sainte Marie, Mère de Dieu, priez pour nous pauvres pécheurs, maintenant et à l'heure de notre mort. Amen.
4: Je vous salue, Marie pleine de grâce, le Seigneur est avec vous. Vous êtes bénie entre toutes les femmes, et Jésus, le fruit de vos entrailles, est béni.
5: Sainte Marie, Mère de Dieu, priez pour nous pauvres pécheurs, maintenant et à l'heure de notre mort. Amen.
4: Je vous salue, Marie pleine de grâce, le Seigneur est avec vous. Vous êtes bénie entre toutes les femmes, et Jésus, le fruit de vos entrailles, est béni.
5: Sainte Marie, Mère de Dieu, priez pour nous pauvres pécheurs, maintenant et à l'heure de notre mort. Amen.
4: Je vous salue, Marie pleine de grâce, le Seigneur est avec vous. Vous êtes bénie entre toutes les femmes, et Jésus, le fruit de vos entrailles, est béni.
5: Sainte Marie, Mère de Dieu, priez pour nous pauvres pécheurs, maintenant et à l'heure de notre mort. Amen.
4: Gloire soit au Père, au Fils et au Saint-Esprit.
5: Comme il était au commencement, maintenant et toujours, et dans les siècles des siècles. Amen.
3: Deuxième mystère lumineux, les noces de Cana. Tout ce qu'il vous dira, faites-le. Un fruit du mystère, la confiance en Dieu. Une grâce à demander, l'espérance. Intention de prière pour tous les couples en difficulté. Notre Père qui es aux cieux, que ton nom soit sanctifié, que ton règne vienne, que ta volonté soit faite sur la terre comme au ciel. Donne-nous aujourd'hui notre pain de ce jour. Pardonne-nous nos offenses, comme nous pardonnons aussi à ceux qui nous ont offensés. Et ne nous soumets pas à la tentation, mais délivre-nous du mal. Amen.
6: Je vous salue Marie, pleine de grâce. Le Seigneur est avec vous. Vous êtes bénie entre toutes les femmes, et Jésus, le fruit de vos entrailles, est béni.
5: Sainte Marie, Mère de Dieu, priez pour nous pauvres pécheurs, maintenant et à l'heure de notre mort. Amen.
6: Je vous salue Marie, pleine de grâce. Le Seigneur est avec vous. Vous êtes bénie entre toutes les femmes, et Jésus, le fruit de vos entrailles, est béni.
5: Sainte Marie, Mère de Dieu, priez pour nous pauvres pécheurs, maintenant et à l'heure de notre mort. Amen.
6: Je vous salue Marie, pleine de grâce, le Seigneur est avec vous. Vous êtes bénie entre toutes les femmes, et Jésus, le fruit de vos entrailles, est béni.
5: Sainte Marie, Mère de Dieu, priez pour nous pauvres pécheurs, maintenant et à l'heure de notre mort. Amen.
6: Je vous salue Marie, pleine de grâce, le Seigneur est avec vous. Vous êtes bénie entre toutes les femmes, et Jésus, le fruit de vos entrailles, est béni.
5: Sainte Marie, Mère de Dieu, priez pour nous pauvres pécheurs, maintenant et à l'heure de notre mort. Amen.
6: Je vous salue Marie, pleine de grâce, le Seigneur est avec vous. Vous êtes bénie entre toutes les femmes, et Jésus, le fruit de vos entrailles, est béni.
5: Sainte Marie, Mère de Dieu, priez pour nous pauvres pécheurs, maintenant et à l'heure de notre mort. Amen.
6: Je vous salue Marie, pleine de grâce, le Seigneur est avec vous. Vous êtes bénie entre toutes les femmes, et Jésus, le fruit de vos entrailles, est béni.
5: Sainte Marie, Mère de Dieu, priez pour nous pauvres pécheurs, maintenant et à l'heure de notre mort. Amen.
6: Je vous salue Marie, pleine de grâce, le Seigneur est avec vous. Vous êtes bénie entre toutes les femmes, et Jésus, le fruit de vos entrailles, est béni.
5: Sainte Marie, Mère de Dieu, priez pour nous pauvres pécheurs, maintenant et à l'heure de notre mort. Amen.
6: Je vous salue Marie, pleine de grâce, le Seigneur est avec vous. Vous êtes bénie entre toutes les femmes, et Jésus, le fruit de vos entrailles, est béni.
5: Sainte Marie, Mère de Dieu, priez pour nous pauvres pécheurs, maintenant et à l'heure de notre mort. Amen.
6: Je vous salue Marie, pleine de grâce, le Seigneur est avec vous. Vous êtes bénie entre toutes les femmes, et Jésus, le fruit de vos entrailles, est béni.
5: Sainte Marie, Mère de Dieu, priez pour nous pauvres pécheurs, maintenant et à l'heure de notre mort. Amen.
6: Je vous salue Marie, pleine de grâce, le Seigneur est avec vous. Vous êtes bénie entre toutes les femmes, et Jésus, le fruit de vos entrailles, est béni.
5: Sainte Marie, Mère de Dieu, priez pour nous pauvres pécheurs, maintenant et à l'heure de notre mort. Amen.
6: Gloire au Père, au Fils et au Saint-Esprit,
5: comme il était au commencement, maintenant et toujours, et dans les siècles des siècles. Amen.
3: Troisième mystère lumineux, l'annonce et l'invitation à la conversion. Il me faut annoncer la bonne nouvelle du royaume de Dieu. Un fruit du mystère, la conversion du cœur. Une grâce à demander, le zèle missionnaire. Intention de prière pour tous ceux qui n'ont pas fait l'expérience de l'amour de Dieu. Notre Père qui es aux cieux, que ton nom soit sanctifié, que ton règne vienne, que ta volonté soit faite sur la terre comme au ciel. Donne-nous aujourd'hui notre pain de ce jour. Pardonne-nous nos offenses, comme nous pardonnons aussi à ceux qui nous ont offensés. Et ne nous soumets pas à la tentation, mais délivre-nous du mal. Amen.
4: Je vous salue Marie, pleine de grâce, le Seigneur est avec vous. Vous êtes bénie entre toutes les femmes, et Jésus, le fruit de vos entrailles, est béni.
5: Sainte Marie, Mère de Dieu, priez pour nous, pauvres pécheurs, maintenant et à l'heure de notre mort.
6: Amen.
4: Je vous salue, Marie, pleine de grâce, le Seigneur est avec vous. Vous êtes bénie entre toutes les femmes, et Jésus, le fruit de vos entrailles, est béni.
5: Sainte Marie, Mère de Dieu, priez pour nous, pauvres pécheurs, maintenant et à l'heure de notre mort.
6: Amen.
4: Je vous salue, Marie, pleine de grâce, le Seigneur est avec vous. Vous êtes bénie entre toutes les femmes, et Jésus, le fruit de vos entrailles, est béni.
5: Sainte Marie, Mère de Dieu, priez pour nous, pauvres pécheurs, maintenant et à l'heure de notre mort.
6: Amen.
4: Je vous salue, Marie, pleine de grâce, le Seigneur est avec vous. Vous êtes bénie entre toutes les femmes, et Jésus, le fruit de vos entrailles, est béni.
5: Sainte Marie, Mère de Dieu, priez pour nous, pauvres pécheurs, maintenant et à l'heure de notre mort.
6: Amen.
4: Je vous salue, Marie, pleine de grâce, le Seigneur est avec vous. Vous êtes bénie entre toutes les femmes, et Jésus, le fruit de vos entrailles, est béni.
5: Sainte Marie, Mère de Dieu, priez pour nous, pauvres pécheurs, maintenant et à l'heure de notre mort.
6: Amen.
4: Je vous salue, Marie, pleine de grâce, le Seigneur est avec vous. Vous êtes bénie entre toutes les femmes, et Jésus, le fruit de vos entrailles, est béni.
5: Sainte Marie, Mère de Dieu, priez pour nous, pauvres pécheurs, maintenant et à l'heure de notre mort.
6: Amen.
4: Je vous salue, Marie, pleine de grâce, le Seigneur est avec vous. Vous êtes bénie entre toutes les femmes, et Jésus, le fruit de vos entrailles, est béni.
5: Sainte Marie, Mère de Dieu, priez pour nous, pauvres pécheurs, maintenant et à l'heure de notre mort.
6: Amen.
4: Je vous salue, Marie, pleine de grâce, le Seigneur est avec vous. Vous êtes bénie entre toutes les femmes, et Jésus, le fruit de vos entrailles, est béni.
5: Sainte Marie, Mère de Dieu, priez pour nous, pauvres pécheurs, maintenant et à l'heure de notre mort.
6: Amen.
4: Je vous salue, Marie, pleine de grâce, le Seigneur est avec vous. Vous êtes bénie entre toutes les femmes, et Jésus, le fruit de vos entrailles, est béni.
5: Sainte Marie, Mère de Dieu, priez pour nous, pauvres pécheurs, maintenant et à l'heure de notre mort.
6: Amen.
4: Je vous salue, Marie, pleine de grâce, le Seigneur est avec vous. Vous êtes bénie entre toutes les femmes, et Jésus, le fruit de vos entrailles, est béni.
5: Sainte Marie, Mère de Dieu, priez pour nous, pauvres pécheurs, maintenant et à l'heure de notre mort.
6: Amen.
4: Gloire soit au Père, au Fils et au Saint-Esprit.
5: Comme il était au commencement, maintenant et toujours, et dans les siècles des siècles. Amen.
3: Quatrième mystère lumineux, la Transfiguration. Celui-ci est mon Fils bien-aimé, celui que j'ai choisi, écoutez-le. Un fruit du mystère, l'amour filial. Une grâce a demandé que nous fassions l'expérience de l'amour du Père. Intention de prière pour le Saint-Père, son ministère et ses intentions. Notre Père qui es aux cieux, que ton nom soit sanctifié, que ton règne vienne, que ta volonté soit faite sur la terre comme au ciel. Donne-nous aujourd'hui notre pain de ce jour. Pardonne-nous nos offenses, comme nous pardonnons aussi à ceux qui nous ont offensés. Et ne nous soumets pas à la tentation, mais délivre-nous du mal. Amen.
6: Je vous salue, Marie, pleine de grâce. Le Seigneur est avec vous. Vous êtes

0: notre mort. Amen.
1: Je vous salue, Marie, pleine de grâce. Le Seigneur est avec vous. Vous êtes bénie entre toutes les femmes, et Jésus, le fruit de vos entrailles, est béni.
2: Sainte Marie, Mère de Dieu, priez pour nous, pauvres pécheurs, maintenant et à l'heure de notre mort. Amen.
1: Je vous salue, Marie, pleine de grâce. Le Seigneur est avec vous. Vous êtes bénie entre toutes les femmes, et Jésus, le fruit de vos entrailles, est béni.
2: Sainte Marie, Mère de Dieu, priez pour nous, pauvres pécheurs, maintenant et à l'heure de notre mort. Amen.
1: Je vous salue, Marie, pleine de grâce. Le Seigneur est avec vous. Vous êtes bénie entre toutes les femmes, et Jésus, le fruit de vos entrailles, est béni.
2: Sainte Marie, Mère de Dieu, priez pour nous, pauvres pécheurs, maintenant et à l'heure de notre mort. Amen.
1: Je vous salue, Marie, pleine de grâce. Le Seigneur est avec vous. Vous êtes bénie entre toutes les femmes, et Jésus, le fruit de vos entrailles, est béni.
2: Sainte Marie, Mère de Dieu, priez pour nous, pauvres pécheurs, maintenant et à l'heure de notre mort. Amen.
1: Je vous salue, Marie, pleine de grâce. Le Seigneur est avec vous. Vous êtes bénie entre toutes les femmes, et Jésus, le fruit de vos entrailles, est béni.
2: Sainte Marie, Mère de Dieu, priez pour nous, pauvres pécheurs, maintenant et à l'heure de notre mort. Amen.
1: Je vous salue, Marie, pleine de grâce. Le Seigneur est avec vous. Vous êtes bénie entre toutes les femmes, et Jésus, le fruit de vos entrailles, est béni.
2: Sainte Marie, Mère de Dieu, priez pour nous, pauvres pécheurs, maintenant et à l'heure de notre mort. Amen.
1: Je vous salue, Marie, pleine de grâce. Le Seigneur est avec vous. Vous êtes bénie entre toutes les femmes, et Jésus, le fruit de vos entrailles, est béni.
2: Sainte Marie, Mère de Dieu, priez pour nous, pauvres pécheurs, maintenant et à l'heure de notre mort. Amen.
1: Je vous salue, Marie, pleine de grâce. Le Seigneur est avec vous. Vous êtes bénie entre toutes les femmes, et Jésus, le fruit de vos entrailles, est béni.
2: Sainte Marie, Mère de Dieu, priez pour nous, pauvres pécheurs, maintenant et à l'heure de notre mort. Amen.
1: Gloire au Père, au Fils et au Saint-Esprit,
2: comme il était au commencement, maintenant et toujours, et dans les siècles des siècles. Amen.
3: Cinquième mystère lumineux, l'Eucharistie. Celui qui mange ma chair et boit mon sang a la vie éternelle. Un fruit du mystère, la foi en la présence réelle. Une grâce à demander, une plus grande dévotion à l'Eucharistie. Intention de prière, prions pour de nombreuses et saintes vocations sacerdotales. Notre Père qui es aux cieux, que ton nom soit sanctifié, que ton règne vienne, que ta volonté soit faite sur la terre comme au ciel. Donne-nous aujourd'hui notre pain de ce jour. Pardonne-nous nos offenses, comme nous pardonnons aussi à ceux qui nous ont offensés. Et ne nous soumets pas à la tentation, mais délivre-nous du mal. Amen.
4: Je vous salue, Marie pleine de grâce, le Seigneur est avec vous. Vous êtes bénie entre toutes les femmes, et Jésus, le fruit de vos entrailles, est béni.
2: Sainte Marie, Mère de Dieu, priez pour nous, pauvres pécheurs, maintenant et à l'heure de notre mort. Amen.
4: Je vous salue, Marie pleine de grâce, le Seigneur est avec vous. Vous êtes bénie entre toutes les femmes, et Jésus, le fruit de vos entrailles, est béni.
2: Sainte Marie, Mère de Dieu, priez pour nous, pauvres pécheurs, maintenant et à l'heure de notre mort. Amen.
4: Je vous salue, Marie pleine de grâce, le Seigneur est avec vous. Vous êtes bénie entre toutes les femmes, et Jésus, le fruit de vos entrailles, est béni.
2: Sainte Marie, Mère de Dieu, priez pour nous, pauvres pécheurs, maintenant et à l'heure de notre mort. Amen.
4: Je vous salue, Marie pleine de grâce, le Seigneur est avec vous. Vous êtes bénie entre toutes les femmes, et Jésus, le fruit de vos entrailles, est béni.
2: Sainte Marie, Mère de Dieu, priez pour nous, pauvres pécheurs, maintenant et à l'heure de notre mort. Amen.
4: Je vous salue, Marie pleine de grâce, le Seigneur est avec vous. Vous êtes bénie entre toutes les femmes, et Jésus, le fruit de vos

0: vos entrailles est bénie.
1: Sainte Marie, Mère de Dieu, priez pour nous pauvres pécheurs, maintenant et à l'heure de notre mort. Amen.
0: Je vous salue Marie, pleine de grâce, le Seigneur est avec vous. Vous êtes bénie entre toutes les femmes, et Jésus, le fruit de vos entrailles, est béni.
1: Sainte Marie, Mère de Dieu, priez pour nous pauvres pécheurs, maintenant et à l'heure de notre mort. Amen.
0: Je vous salue Marie, pleine de grâce, le Seigneur est avec vous. Vous êtes bénie entre toutes les femmes, et Jésus, le fruit de vos entrailles, est béni.
1: Sainte Marie, Mère de Dieu, priez pour nous pauvres pécheurs, maintenant et à l'heure de notre mort. Amen.
0: Je vous salue Marie, pleine de grâce, le Seigneur est avec vous. Vous êtes bénie entre toutes les femmes, et Jésus, le fruit de vos entrailles, est béni.
1: Sainte Marie, Mère de Dieu, priez pour nous pauvres pécheurs, maintenant et à l'heure de notre mort. Amen.
0: Je vous salue Marie, pleine de grâce, le Seigneur est avec vous. Vous êtes bénie entre toutes les femmes, et Jésus, le fruit de vos entrailles, est béni.
1: Sainte Marie, Mère de Dieu, priez pour nous pauvres pécheurs, maintenant et à l'heure de notre mort. Amen.
0: Je vous salue Marie, pleine de grâce, le Seigneur est avec vous. Vous êtes bénie entre toutes les femmes, et Jésus, le fruit de vos entrailles, est béni.
1: Sainte Marie, Mère de Dieu, priez pour nous pauvres pécheurs, maintenant et à l'heure de notre mort. Amen.
0: Gloire soit au Père, au Fils et au Saint-Esprit.
1: Comme il était au commencement, maintenant et toujours, et dans les siècles des siècles. Amen.
2: Prière des cinq doigts. Le pouce est le doigt le plus proche de vous. Donc, commencez par prier pour ceux qui vous sont le plus proches. Ils sont les personnes les plus susceptibles de revenir à nos mémoires. Prier pour les gens qui nous sont chers est un doux devoir. Ensuite, l'index. Priez pour ceux qui enseignent, ceux qui s'occupent de l'éducation et des soins médicaux, pour les enseignants, les professeurs, les médecins et les prêtres, les catéchistes. Ils ont besoin de soutien et de sagesse afin qu'ils puissent montrer le droit chemin aux autres. Ne les oubliez pas dans vos prières. Le doigt qui suit est le médium le plus long. Il nous rappelle nos gouvernants. Priez pour le président, pour les députés, pour les entrepreneurs et pour les administrateurs. Ce sont eux qui dirigent le destin de notre pays et sont chargés de guider l'opinion publique. Ils ont besoin de l'aide de Dieu. Le quatrième doigt est l'annulaire. Bien que cela puisse surprendre la plupart des gens, c'est notre doigt le plus faible. Et tout professeur de piano peut le confirmer. Vous devez vous rappeler de prier pour les faibles, pour ceux qui ont beaucoup de problèmes à résoudre ou qui sont éprouvés par la maladie. Ils ont besoin de vos prières jour et nuit. Il n'y aura jamais trop de prières pour ces personnes. Nous sommes invités aussi à prier pour les mariages. Et enfin, il y a notre petit doigt, le plus petit de tous les doigts, qui nous rappelle comment nous devons nous tenir devant Dieu et devant les autres. Comme le dit la Bible, les derniers seront les premiers. Le petit doigt est là pour vous rappeler que vous devez prier pour vous-même. Ce n'est que lorsque vous avez prié pour les quatre autres groupes que vous pourrez le mieux identifier vos besoins et donc prier pour vous.
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0: Tu nous as fait la grâce de savoir que le Christ est ressuscité. Que ton esprit d'amour nous fasse vivre une vie nouvelle. Par Jésus-Christ, ton Fils, notre Seigneur et notre Dieu, qui règne avec toi et le Saint-Esprit, maintenant et pour les siècles des siècles.
1: Amen.

0: Lecture de la lettre de Saint Paul apôtre aux Colossiens. Dans le corps du Christ habite la plénitude de la divinité. En lui, vous avez tout reçu en plénitude. Par le baptême, vous avez été mis au tombeau avec lui. Avec lui, vous avez été ressuscité parce que vous avez cru en la force de Dieu qui a ressuscité le Christ d'entre les morts.
1: Alléluia!

nous avons été unis au-delà du temps et des distances pour chanter le Christ ressuscité. Ensemble, rendons grâce au Père.

Tu as envoyé ton fils Jésus pour faire connaître ton nom à tous les hommes. Il demeure au milieu de nous. Nous te louons.

0: Tu as donné ton Esprit Saint, ferment d'unité dans le monde, source vive au secret des cœurs. Nous te louons.
1: Alléluia, alléluia, alléluia.
0: Tu entends la prière des croyants de toutes les religions. Tu réponds dans le silence à ceux qui te cherchent. Tu invites aujourd'hui des hommes et des femmes au baptême. Nous te louons.

es aux cieux, que ton nom soit sanctifié, que ton règne vienne, que ta volonté soit faite sur la terre comme au ciel. Donne-nous aujourd'hui notre pain de ce jour. Pardonne-nous nos offenses comme nous pardonnons aussi à ceux qui nous ont offensés. Et ne nous soumets pas à la tentation, mais délivre-nous du mal.

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2: Essayons-nous parfois de clapoter en Dieu comme dans son bain. Pour comprendre l'expression et comment la foi invite à la relaxation de l'âme, je vous propose d'écouter le dominicain Sylvain Détocq. À tout de suite.

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1: Le bon plaisir de Dieu, qu'est-ce que c'est ? Eh bien, à cette énigme, vous répondez, Sylvain de Tocque, dans votre livre publié aux éditions du Cerf, « Au bon plaisir de Dieu, l'évangile du bien-être ». Bonjour.
2: Bonjour, Madeleine.
1: Vous êtes docteur en littérature et en théologie. Vous enseignez les Pères de l'Église à l'Institut catholique de Toulouse, où vous résidez à l'Université pontificale Saint-Thomas d'Aquin, à Rome. Père Sylvain de Tocque, on évoquait Mère Geneviève dans la précédente émission, Mère Geneviève qui se contracte à l'idée même de prendre du plaisir dans son art, dans son art de peinture, dans sa peinture. Comment est-ce que tout cela va finir par se détendre ?
2: Alors on disait que grâce à des rencontres providentielles, elle avait repris à créer et le bonheur avait commencé à revenir. Hein. Elle avait une vie fraternelle avec ses sœurs qui étaient intoxiquées par ces idées folles qu'on évoquait dans la précédente émission. Et en particulier, elle était dure parce qu'elle avait une vie intérieure qui était très, très serrée, si vous voulez, qui ne respirait pas. Donc elle était dure avec ses sœurs étaient dures avec elle. Elle ne lui avait pas permis d'aller jusqu'au bout de son parcours pour devenir une vraie moniale, faire une vraie profession religieuse et tout ça. Et en fait, tout va se détendre le jour où, grâce à la petite Thérèse, Sainte Thérèse de l'Enfant Jésus, de la Sainte Face, Thérèse de Lisieux, elle va découvrir cette spiritualité complètement nouvelle qui a guéri des millions de catholiques des temps modernes, du jansénisme en particulier, à partir de la fin du 19e siècle, quand la petite Thérèse nous fait comprendre que ce que Dieu nous demande, c'est d'abord d'accueillir son amour inconditionnel pour nous, d'apprendre à nous détendre dans cet amour comme les petits savent se détendre dans les bras de leur papa, de leur maman. Hein, c'est cette spiritualité de l'enfance qui nous paraît parfois un peu si mièvre. C'est vraiment dommage parce que c'est extrêmement viril. Hein. D'ailleurs, heureusement, aujourd'hui, il y a des auteurs de spiritualité qui montrent que Thérèse de Lisieux, c'était une grande figure, une battante, une guerrière même, comme dit l'un des titres récents. Et grâce à Thérèse de Lisieux, grâce à cette littérature-là, Mère Geneviève va découvrir que Dieu lui a jamais demandé de se faire du mal pour le glorifier.
1: Et au début du XXe siècle, ça ne va pas de soi.
2: Ah non, mais pas du tout. Elle a baigné dans un climat. Si vous voulez avoir une idée de ce climat-là, vous lisez les romans catholiques de la fin du XIXe siècle, les années 1890. Léon Blois, Joris Karl Huysmans. Huysmans parle du monastère dans lequel est entré Marcel Gallois. Elle est entrée en 1917. Huysmans, c'est une bonne vingtaine d'années auparavant. Il décrit cette vie monastique comme un tombeau vivant. Et il trouve ça génial. C'est l'idée que entrer dans la vie religieuse, c'est comme des funérailles de première classe, quoi. Hein. Et encore, il ajoute, quand il décrit la prise d'habit d'une jeune fille qui entre au monastère, qu'elle entre vivante dans un tombeau. Et il ajoute, et encore, c'est un tombeau qui est pire que les autres, parce que dans ce tombeau-là, on continue de vivre. Hein. Donc la vie religieuse, vous voyez, c'est un dominicain qui vous parle, chers amis, donc un religieux, depuis presque 20 ans, si la vie religieuse c'était une entrée dans un tombeau, j'y serais pas entré. Moi, je veux vivre. Moi, c'est ça qui m'intéresse. C'est la vie avec Jésus. Hein. Donc, vous voyez, Geneviève, quand elle va découvrir ça, eh bien, elle va avoir des dessins, elle va faire des dessins pleins d'humour, hein, le petit Saint Placide, par exemple. Hein. Et elle va écrire des textes très étonnants pour une grande dame, une bénédictine. Elle va dire, par exemple, la vie spirituelle, pour, à partir de maintenant, prier. C'est se détendre en Dieu. Elle dit, c'est clapoter en Dieu comme dans son bain. Hein. Une image de la vie en Dieu comme un bain. Alors au début, j'ai trouvé ça, entre nous, très amusant, mais un peu superficiel. Puis à un moment donné, on se dit, mais attendez, c'est quoi le baptême ? Ça veut dire quoi, baptême, en grec ? Ça veut dire un bain. Hein. Quand saint Paul parle du baptême, il parle d'un bain d'eau qu'une parole accompagne. C'est la définition qu'il donne du baptême.
1: Oui, c'est ce que vous appelez avec humour la spiritualité de la baignoire. Alors,
2: c'est ça.
1: Mais peut-être
2: ouais.
1: On peut continuer sur
2: bien
1: ce thème. Ce bain, les eaux, les termes, on sait qu'il y a là aussi une certaine pudeur finalement.
2: Oui, mais vous savez, on peut être très très étonné, mais un grand théologien, docteur commun de l'Église, s'il vous plaît, référence entre toutes, saint Thomas d'Aquin, au deuxième partie du XIIIe siècle, c'est pas une époque très rigolote, hein, c'est quand même l'époque où flambe littéralement l'Inquisition, etc. Et saint Thomas d'Aquin, dans la Somme de théologie, dit par exemple, quand vous êtes triste, la tristesse c'est pas bien, la tristesse il faut la chasser, hein. C'est pas du côté de la vertu la tristesse. Faut pas entretenir la tristesse, faut entretenir la joie. Donc Thomas dit, quand on est triste, il faut prendre les moyens. de lutter contre la tristesse. Il donne plusieurs remèdes à la tristesse. Ben, vous serez sans doute très étonné, mais l'un des remèdes à la tristesse, c'est pas seulement de prier, etc. C'est aussi d'abord de se faire plaisir, dit saint Thomas. Premier article, se faire plaisir. Un petit plaisir, ça va aider à aller mieux. Hein. Donc vous faites un bon repas avec des amis, vous buvez une bonne bouteille, que sais-je, vous faites quelque chose qui vous plaît. Hein. Et il dit, et puis l'un des autres grands remèdes à la tristesse, c'est prendre un bain. Vous prenez un bon bain, un bain bien chaud. Hein, avec beaucoup de bain moussant, du bain moussant d'ailleurs fabriqué, puisque même l'artisanat monastique en produit, c'est dire. Hein, et puis vous dormez, prendre un bain, se délasser et dormir, et vous verrez, vous serez moins triste après, ça ira mieux, vous allez remettre un petit peu les pendules à l'heure.

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1: Sylvain de Tocque, on évoque avec vous le plaisir. Alors, on était dans les bains, dans ce plaisir justement de la détente, à la fois la détente spirituelle et puis la détente physique. Qu'est-ce qui fait qu'il y a toujours eu ce tabou et puis cette culpabilité finalement à franchir un peu cette détente et ces moments relaxants?
2: Alors, il y a sans doute plusieurs facteurs, hein, plusieurs réponses à apporter. Hein. Mais entre autres choses, c'est que du point de vue de la théologie morale, on a fini par faire des confusions vraiment dommageables pour l'intelligence de la foi. C'est-à-dire qu'on a fini, par exemple, par confondre le plaisir et le péché. Tout plaisir n'est pas un péché.
1: Ça vient d'où, ça ?
2: Le péché, ça consiste à désaxer le plaisir de la finalité de l'acte bon que le plaisir accompagne. Je vous donne un exemple très simple. On a traversé ces longues semaines de carême. L'exemple du carême, la pratique habituelle du carême, c'est le jeûne alimentaire, hein, peut-être d'une manière plus prononcée avant Pâques. Dans l'Antiquité chrétienne, par exemple, et au Moyen-Âge, des jeûnes très stricts, hein, très sévères, etc. Jésus, il a jeûné 40 jours au début de son ministère public, mais après son ministère public, il n'a plus jeûné du tout. À tel point que les gens étaient choqués, étonnés. On le voit s'asseoir à la table des publicains, il y a des pécheresses notoires qui viennent aussi se joindre à lui. On dit même que c'est un glouton et un ivrogne, ce Jésus. Hein. Ce Jésus qui commence sa vie publique par le signe de Cana, c'est-à-dire en laissant déborder le vin de la fête d'une façon spectaculaire quand même, en quantité astronomique et gastronomique aussi, parce qu'il est très très bon, ce vin. Hein. Et donc, on voit bien qu'en fait, c'est pas la même chose de prendre du plaisir à manger et de se goinfrer, ce qu'on appelle le péché de gourmandise dans le langage de la théologie morale, hein, être glouton, se goinfrer, parce qu'on perd de vue que ce plaisir de manger qui est bon, qui est sain, il accompagne l'acte bon de manger. Vous savez, vous vous rappelez pendant le Covid, il y a des gens qui ont développé des symptômes d'agueusie. Agueusie, ça veut dire on n'a plus de goût. On n'a plus l'odorat, on n'a plus le goût. Et il paraît que quand on souffre d'agueusie, c'est très pénible de s'alimenter. Oui. S'il n'y avait pas le plaisir de l'alimentation, s'il n'y avait pas le plaisir de la sexualité aussi dans les rapports conjugaux, ben, il serait beaucoup plus difficile de s'alimenter, de se maintenir en vie, et puis de communiquer l'espèce humaine, de se reproduire. Oui. Donc en fait, d'un point de vue moral, le plaisir est une réalité bonne qui accompagne un acte bon. Le péché, ça consiste à dévier cette réalité-là, à la dévoyer. En hébreu comme en grec, péché, ça veut dire rater la cible. Ça veut dire qu'on n'est plus dans l'axe de la cible. Et ce plaisir, en fait, on va le cultiver pour soi, en soi, de façon égoïste. Mais ce plaisir en tant que tel, il est tout à fait bon, il est tout à fait naturel. Et il faut qu'on réentende cela, qu'on retrouve cela. Alors, évidemment, le danger, ça va être d'aller trop dans l'autre sens. Hein, et c'est-à-dire de perdre de vue aussi que l'Évangile nous appelle à la conversion, que la conversion, elle passe aussi concrètement parfois par des renoncements, par une certaine retenue, une sobriété,
1: forme de mesure,
2: etc.
1: Et alors, vous avez enquêté dans votre ouvrage, si on peut dire, sur les termes. Parce que cette question de
2: gratuit
1: du bain, voilà, ça vous a... Ça vous a intrigué, ça vous a intéressé. Ouais. Vous avez voulu savoir justement
2: en fait,
1: quelle place ça prenait. En
2: Geneviève Gallois, donc avec cette phrase que je trouve géniale, hein, quand elle dit « prier, c'est comme c'est barboter, c'est clapoter en Dieu comme dans son bain », là je me suis dit « effectivement, la vie baptismale, d'abord la vie chrétienne, elle commence dans un bain ». Saint Thomas d'Aquin, que j'ai étudié en long, en large et en travers dans ma formation dominicaine, recommande de prendre des bains. Et puis maintenant, j'enseigne la littérature des pères de l'Église, donc de la fin du 1er siècle jusqu'au 8e siècle, en grec, en latin. Et quelle drôle de surprise de découvrir que, depuis l'époque des apôtres, il y a des tas d'anecdotes qui se passent dans les bains publics, dans les thermes. On apprend par Saint Polycarpe de Smyrne, qui avait comme élève Saint Irénée de Lyon et qui avait comme maître l'apôtre Saint Jean. Donc en fait, Saint Irénée nous dit « Oh, le vieux Polycarpe, un jour, il m'a raconté l'histoire que l'apôtre Saint Jean était allé au bain public à Éphèse avec ses disciples. Et puis, il y avait eu tout un pataquès parce qu'ils avaient fait une mauvaise rencontre dans ces bains publics, à savoir un hérétique de l'époque. Hein, et donc, ils n'ont pas voulu frayer avec lui. » Parce qu'à l'époque, tout simplement, dans la civilisation méditerranéenne, les bains publics, les thermes, on n'a pas de salle de bain personnelle, hein, c'est rarissime. Donc les empereurs, pour faire plaisir à la population dans les grandes cités, font construire de véritables palais du bien-être. Hein, c'est un peu les espaces bien-être qu'on a aujourd'hui, vous savez, dans les centres nautiques, ou ce genre, avec des saunas, des hammams, des jacuzzis, etc. Hein, et bien, En fait, les empereurs eux-mêmes finançaient tout cela. Si vous allez à Rome, vous pouvez visiter, par exemple, les vestiges des thermes de Caracalla ou des thermes de Constantin. C'est spectaculaire, hein. Et donc, les pères de l'Église montrent qu'ils ne se sont pas du tout affranchis de ces modes de la vie méditerranéenne et que quand il faut se laver, prendre soin de soi et même aller se détendre, y compris avec des disciples, eh ben, on n'hésite pas à y aller.
1: Et c'est ce que fera aussi Jean-Paul II dans une piscine construite dans sa demeure. Merci beaucoup Sylvain de Tocque d'avoir été avec nous. Je rappelle que vous êtes l'auteur du livre Au bon plaisir de Dieu, l'évangile du bien-être publié aux éditions du Cerf. À demain.

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1: Bienvenue à tous les auditeurs et auditrices de RCF Notre-Dame. Ce soir, le thème de notre émission est le suivant. Par quel geste faire la paix autour de soi ? Par quel geste faire la paix autour de soi ? Avec ce soir, en direct dans notre studio, le père Paul Dollier. Bonsoir mon père.
2: Bonsoir Frédéric.
1: Prêtre, membre de la communauté de l'Emmanuel, curé de la paroisse Saint-Laurent à Paris, qui prêche, m'a-t-on dit, de nombreuses retraites et qui a écrit ce livre, qui a commis ce livre aux éditions des Clés de Brouwer. Avec
2: aux éditions des Béatitudes.
1: Ah pardon, aux éditions des Béatitudes.
2: DDB.
1: Aux éditions des Béatitudes, avec une préface de Pascal Hyde. Beaucoup trouveront dans ce livre, c'est Pascal Hyde qui parle, un chemin de pacification intérieure et de concorde extérieure. On en reparlera. Pour nous joindre ce soir, vous pouvez composer le 01 56 56 44 00, 01 56 56 44 00, ou bien nous écrire à auditeur au pluriel, auditeurs@radionotredame.com. Bienvenue enfin à ceux qui suivent notre émission sur notre chaîne YouTube et peuvent réagir. Bienvenue à nos amis francophones, on parlait hors antenne du Bénin, qui nous écoutent à travers le monde. Bienvenue à ceux qui connaissent ou découvrent ou redécouvrent cette émission où décidément on est si bien. Et oui, c'est vrai, la paix intérieure, la pensée chrétienne est un facteur. Et être chrétien aujourd'hui dans le monde, c'est être un agent de la paix là où on se trouve. Pourtant, on ne peut pas le décréter, il ne suffit pas de le vouloir ou de le penser pour le vivre. Alors, nous avons besoin sans doute de quelques conseils. Alors, nous allons nous tourner maintenant, à présent, vers le Père Dollier pour lui poser la question qui est la question de lancement de notre émission. Mais avant ça, effectivement, je pense qu'on ne se réveille pas un matin en disant « Je vais écrire un livre pour les éditions des Béatitudes qui s'appellera « Vivre nos relations dans la paix » avec en sous-titre « Le coaching du vivre ensemble ». Il se passe certainement quelque chose d'autre. Alors, quelle a été la maturation lente qui vous a permis, Père Paul, d'arriver à l'écriture de ce livre ?
2: Alors, en fait, c'est l'aboutissement d'une prise de conscience. Moi, j'ai été nommé curé de paroisse il y a bien un peu plus de 10 ans.
1: Ouh là, déjà ?
2: Oui, déjà. Oui, 14 ans.
1: Ouais.
2: Et donc, j'ai dit, ma paroisse... Alors, je suis du diocèse de Paris, j'étais envoyé en province à Vannes.
1: En Bretagne,
2: voilà.
1: Très joli.
2: Et je me suis dit, il faut que ma paroisse soit missionnaire. Alors voilà, on a beaucoup travaillé sur la mission à partir de l'évangile de Marc, parce que Jésus donne une formation de disciples. Alors les gens étaient chaud bouillant pour la mission. Oui. Et à ce moment-là, j'ai une amie qui était coach, et je lui dis, tu sais, j'ai pas envie de me tromper pour la mission, est-ce que tu peux venir nous aider dans notre paroisse pour ça ? Et en m'écoutant, elle me dit, écoute, Paul, à mon avis, ce qui serait bien, c'est que je vous voie simplement vous les prêtres.
1: Ah.
2: Alors, venez passer 2 jours chez moi, on va juste travailler. Alors, j'étais vachement déçu parce que je voulais que toute ma paroisse parte derrière son pasteur et elle ralentit les choses en...
1: Elle n'était pas très motivée pour ça. Oui, pour
2: et
1: ça.
2: En fait, je fais la version courte. Ce qui s'est passé, c'est qu'elle nous a fait travailler 2 jours et elle a mis en lumière un certain nombre de dysfonctionnements entre nous. De dysfonctionnements relationnels entre nous.
1: Alors, les prêtres, c'était
2: les prêtres,
1: combien ?
2: On était trois prêtres. Alors, on était des 2 curés in solidum, qui s'appellent des curés un peu tous les 2 chefs, et puis on avait un vicaire.
1: Ouais.
2: Alors, c'est ça, je veux dire, on s'entendait très bien, il n'y avait pas de...
1: Oui, pas de haine, pas d'initié,
2: mais
1: elle a dit ça dysfonctionne.
2: Ça dysfonctionne.
1: Alors ça, c'est une prise de conscience.
2: Ah ben, c'est une prise de conscience, oui. Oui, sur les projets, c'est-à-dire que comme on avait chacun une paroisse, etc., en fait, le vicaire, il disait, mais attendez, à droite, vous faites comme ci, à gauche, vous faites comme ça, mais c'est quoi le projet ? Moi, j'avais le désir de construire une salle paroissiale, et finalement, mon collègue pensait pas que c'était une très bonne idée, mais c'est pas de sa faute, c'est la manière dont on a fonctionné, dont on a travaillé, où je lui ai dit, mais écoute, si tu veux, je m'occupe de ça, il m'a dit oui. Mais en fait, un projet, quand vous êtes dans une équipe, il faut qu'il soit porté par les deux.
1: Sinon, ça ne marche pas.
2: Sinon, ça ne marche pas. Vous demandez des sous aux
1: ça
2: gens.
1: Ça ressemble à un mariage. On en parlera plus tard, peut-être.
2: Bon. Alors, en fait, il y a comme un voile qui est tombé de mes yeux. Ouais. Et je me suis dit, ma Ferrari, parce que j'ai une très belle paroisse, ma Ferrari ne va pas sortir du garage à cause de mes dysfonctionnements relationnels. Et là, ça a été comme une lumière sur tous mes rapports. Rapport entre laïcs, rapport diocèse, communauté, tous les rapports.
1: Alors, est-ce que c'est un bouleversement intérieur ? Est-ce qu'on dit comment je vais sortir de cette duperie que je me fais à moi-même en pensant que les choses vont bien, et en fait, non.
2: Ben, en fait, vous, tout d'un coup, vous réalisez qu'il y a deux commandements. Il y a un commandement, c'est « tu aimeras Dieu », et l'autre, c'est « tu aimeras ton prochain ». Et que le commandement « tu aimeras ton prochain », en fait, on croit que c'est évident. En fait, il y a un boulot de dingue pour aimer son prochain.
1: Ah bon.
2: Et ça, on l'enseigne pas.
1: Ah bon.
2: Je sais pas.
1: Même pas au séminaire.
2: Non, même pas au séminaire. Je sais pas, Frédéric, ce que vous avez entendu comme Émilie sur comment aimer son prochain.
1: Alors moi, j'ai souvent entendu qu'il fallait laisser la place à Dieu parce qu'on n'en était pas capable.
2: Oui, d'accord.
1: C'est pas mal
2: oui,
1: déjà.
2: Ça, c'est pas mal. C'est la grâce de Dieu. Jésus, il est vrai Dieu et il est vrai homme.
1: Oui.
2: Et donc, il y a aussi un savoir-faire. C'est pour ça qu'on a sous-titré le livre « Le quotidien du vivre ensemble », c'est qu'il y a un savoir-faire sur comment aimer l'autre.
1: Et une méthode, disons.
2: Et une méthode.
1: Alors
2: je prends ça, l'exemple de la communication non-violente, c'est bien une méthode pour savoir parler de manière non-violente à l'autre.
1: À quelqu'un, oui.
2: Hein la question, alors c'est ça que je vais aborder, et c'est ça qu'aborde l'épître de Jacques. Hein. C'est une épître extrêmement puissante.
1: Pour les auditeurs, ouais. Paul, c'est vrai que le livre se construit après cette prise de conscience. Les écailles vous tombent des yeux, comme un certain Paul, et puis sur le chemin de Damas, mais là vous n'étiez pas sur le chemin de Damas, et puis à ce moment-là vous dites, je vais écrire le livre, mais pourquoi l'Épître de Jacques ?
2: Mais en fait, l'Épître de Jacques, c'est un texte que j'ai rencontré, alors aussi c'est vrai que, de manière lointaine, j'aime bien un pasteur qui s'appelle Rick Warren, pasteur protestant, qui avait déjà écrit sur l'Épître de Jacques.
1: D'accord.
2: Alors ça m'a mis en route, ça c'est vrai.
1: D'accord.
2: Il faut quand même le dire.
1: D'accord, donc salutations à Rick Warren. Rick Warren, si tu les écoutes, if you listen, radio reserve Notre Dame.
2: Voilà, et je me suis rendu compte que cette épître est extrêmement puissante sur la relation à l'autre, extrêmement méconnue.
1: Oui.
2: En fait, vous avez dans la Bible, moi j'aimerais bien, un guide, c'est ce que j'essaie de montrer dans ce livre-là, je ne commande pas totalement, tous les chapitres de l'épître, parce que ça serait... Par contre, je les commande dans un parcours en vidéo sur Emmanuel Play.
1: Oh non, on leur dira.
2: Voilà, donc ça c'est autre chose. Là, je commande toute l'épître, mais là, j'ai réservé dans le livre, parce qu'il ne fallait pas faire un trop gros livre, vraiment, tous les chapitres de Jacques qui sont extrêmement liés à la relation à l'autre.
1: Alors, ce qu'il y a de bien dans le livre puissant. Également, alors je vais le montrer pour ceux qui nous suivent sur notre chaîne YouTube, c'est qu'on a des pleines pages, comme ça. Exemple, témoigner, c'est raconter l'action de Dieu dans ma vie, pour donner à mon auditeur l'espérance que ce qui a été vécu chez moi peut se vivre chez lui. Voilà, ça c'est une phrase qui prend une page. Et puis, il y a des questions pour réfléchir seul ou en petit groupe. J'ai trouvé ça très malin, parce que là, on rejoint un peu, c'est comme à la fac, c'est comme à TD, et ça rappelle des heures difficiles, mais on se dit, tiens, on n'est pas seul, on peut réfléchir ou en groupe, ou dans sa paroisse, ou dans son groupe de prière, ou même en famille. Et puis, ça nous aide de façon pratique à se réapproprier l'épître de Jacques, qui peut-être fait un peu peur, parce que le style de Jacques est quand même assez vif. Assez
2: en brutal. Fait, dans ce livre, il y a trois disciplines que j'ai voulu mettre ensemble, qui est l'écriture, ce qu'on appelle l'exégèse. Alors l'exégèse, c'est permettre à quelqu'un de voir des choses qu'il ne voit pas.
1: Voilà.
2: C'est ça un exégète, sinon c'est faire de la paraphrase.
1: Ça ne sert à rien.
2: Donc c'est voilà. La deuxième discipline, c'est la question des sciences humaines. Alors ça va être le coaching, la psychologie, les choses comme ça, vous voyez.
1: Oui.
2: Et la troisième discipline, qui est la spiritualité. Je suis prêtre, et la question, c'est en quoi mes relations vont me transformer, me faire grandir sur le chemin de la sainteté. Et souvent, les trois disciplines sont séparées.
1: Alors, on pourrait dire,
2: s'il y a des auditeurs qui peuvent me donner des titres ce soir de livres où vous avez à la fois de l'exégèse, des sciences humaines et de la spiritualité, la sanctification, et on touche aux trois dimensions qui sont le prophète redit la parole, le roi gouverne, donc c'est tout ce qui va toucher la psychologie, et puis le management, et puis le prêtre sanctifie. Et souvent on sépare les choses, quel dommage.
1: Alors, on pourrait dire que à un petit niveau, on peut tous faire de l'exégèse et réfléchir à la parole de Dieu, c'est même un devoir pour le chrétien. On pourrait se dire qu'on ne peut pas négliger les sciences humaines aujourd'hui parce que ça a beaucoup avancé, puis ça nous aide à vivre. Et pour le chemin de sanctification, il faudrait sûrement repasser dans une vie de prière un peu concrète, disons.
2: Avec les maîtres de la spiritualité qui sont le Carmel, je veux dire un père Marie-Eugène de l'enfant Jésus, vous explique, en faisant une synthèse de Jean de la Croix, Thérèse d'Avila, en fait, quelles sont les étapes de détachement
1: progressives.
2: Donc il y a quand même une science, Saint Ignace aussi, il y a une science sur... la voix de Dieu, le discernement.
1: Alors, pour un auditeur, et pour lui donner envie d'acheter le livre, hein, qui sera dans toutes les bonnes librairies à partir de aujourd'hui.
2: Mais depuis le 12 mars, oui.
1: Depuis le 12 mars, donc ça fait déjà un certain temps. Mais justement, comme vous l'avez raté, on est là pour vous en donner l'envie. Par quoi faut-il commencer? Est-ce qu'on peut dire à un auditeur, vous êtes certainement comme moi, vous vous trompez relationnellement sur ce que vous vivez, vous êtes dans l'erreur. Est-ce que vous sentez une gêne, une difficulté? Est-ce qu'il y a un élément qui est un peu atrophié, ou l'exégèse, ou votre rapport aux sciences humaines, ou à votre sanctification, à la méthode pour avancer dans la vie de foi? Comment on peut s'orienter? Est-ce que, par quoi on commence?
2: Alors,
1: vous aimez bien, il faut acheter le livre d'abord.
2: Non, il n'y a pas de... Enfin, je viens surtout pour partager une expérience de vie.
1: Parole, oui. Alors, ben oui. Alors, Père Paul, par quoi on commence? Moi, je suis chez moi, je vous écoute, par quoi je commence?
2: Mais se dire, est-ce que dans ma vie, j'ai déjà fait l'expérience que ma relation à l'autre pouvait me conduire à Dieu, me faisait avancer? Est-ce que je sors? Vous voyez, il y a beaucoup de gens ont une relation intimiste, un petit peu avec le Seigneur. Dieu m'aime, je l'aime, voilà.
1: On s'aime.
2: Voilà, super. Oui. Mais est-ce que tu as découvert déjà que, en fait, l'autre, vraiment, pouvait te conduire vers une prise de conscience de tes pauvretés, dans ton incapacité à aimer? En fait, est-ce que l'autre t'a fait avancer? Ça, c'est une première. Est-ce que tu arrives à en faire mémoire?
1: Est-ce qu'il faut accepter d'avancer dans la douleur? Parce que si l'autre me met... sous le nez, je dirais vulgairement, mes limites, ça ne va pas me paraître agréable. Alors, je vais avoir tendance peut-être à fuir.
2: Mais toute croissance passe par des crises.
1: Donc, il faut les accepter.
2: C'est
1: pas facile,
2: c'est
1: quand même.
2: Sûr, on préfère ne... Je veux dire, moi, je préfère un médecin, je m'excuse, hein, mais qui me dit que j'ai telle maladie, tel cancer, plutôt qu'avoir un médecin gentil qui, pour me faire plaisir, ne me dit rien.
1: Oui.
2: Donc là, je préviens les auditeurs. Ils vont avoir un scan de leur maladie.
1: Ça va faire mal. Ça va faire très mal. Non, pas du tout, pas du tout. Il faut accepter de voir l'autre comme un ascenseur vers le ciel. Voilà,
2: ouais,
1: ça, c'est positif.
2: Un bon médecin, un bon thérapeute. Médecin, tiens, voilà. Pourquoi l'autre me met en colère? Vous savez, je suis prêtre de paroisse, ça c'est intéressant, parce que j'ai trois vicaires.
1: Bon.
2: Et on a une manière de réagir par rapport à des événements dérangeants de manière très différente.
1: Ouais.
2: Ce qui veut dire que, en fait, c'est peut-être pas tellement le problème qui est dérangeant, mais plutôt la résonance de ce problème chez moi.
1: Ah, alors là, on ouvre une porte. Est-ce que, alors ça, c'est le côté un peu science humaine aussi.
2: Ouais.
1: Est-ce qu'il faut un peu réfléchir, justement prendre un peu de recul, par exemple, ne pas donner de réponse définitive, dire je prends un peu d'écart, je réfléchis, quand on sent qu'on est gêné par un problème qui ne gêne pas tellement les autres. Mmh. C'est-à-dire qu'on sent qu'il y a une spécificité pour nous à ce problème-là. Alors, à partir de là, est-ce qu'il faut chercher l'origine du problème en soi? Et si c'est le cas, comment faire? Est-ce qu'on doit aller chez un psychanalyste? Est-ce qu'on va se confesser?
2: La chose la plus simple, qui est d'ailleurs dans l'Évangile en Matthieu 18, c'est quand ton frère fait un écart, etc., va lui dire cela seul. Bon. Alors, aller dire ça, c'est compliqué à l'autre. Alors, du coup, on pourrait peut-être inverser. Si moi... sentant qu'il y a une petite difficulté, un trouble intérieur, je n'irai pas voir mon frère en lui disant « Écoute, j'ai ressenti ça, ou je ne me sens pas à l'aise par rapport à ça, qu'est-ce que tu en penses? Pourquoi cet événement a résonné autant chez moi ?» Vous voyez, de demander un feedback, alors ce que j'appelle la feuille de salade, vous savez, l'angle mort, c'est-à-dire que vous avez, vous êtes dans une salle, vous faites du cinéma.
1: Ouais.
2: Bah là, ici, par exemple, je suis filmé.
1: Ouais,
2: et...
1: Quatre caméras pour vous, mon père. Hein, c'est Hollywood.
2: Et Frédéric repère que j'ai une feuille de salade sur la dent, là.
1: Aïe, aïe.
2: Et, hein, parce que je suis passé au McDonald's de Montparnasse juste avant.
1: Oh, en malade, oui.
2: Pas très bon. Et oui. Frédéric, vous me dites rien. C'est pas très sympa, je passe à l'antenne.
1: Oui,
2: si j'ai la feuille de salade.
1: Oui,
2: voilà.
1: Oui.
2: Eh bien, si je vous donne la permission, Frédéric. Est-ce que ça va, là? J'ai pas de feuille de salade, ça, parce que
1: ça va aider.
2: Voilà, ou j'ai pris, je sais pas quoi...
1: Non, c'est de la mâche.
2: Tiramisu au chocolat, ça va. Donc voilà, je donne la permission à l'autre de me dire les choses.
1: Et... ils changent leur rapport à soi et aux autres.
2: Donc, par exemple, je vais faire, je sais pas, j'anime, par exemple, une petite réunion. Je peux demander à la fin de la réunion, bon, vous avez pensé quoi de mon animation? Écoute, Paul, tu me demandes, bon, c'était très bien là-dessus, mais... tu te rends compte que tu as pris trois quarts d'heure la parole et que personne n'a parlé. À quoi j'ai pris trois quarts d'heure la parole? Je demande à l'autre un retour. combien, vous voyez, la question des abus dans l'Église,
1: oui.
2: c'est aussi des gens, prêtres ou laïcs, qui ne demandent pas de retour. Vous voyez,
1: oui.
2: comment était reçue ma conférence vous voyez, quand je fais parfois...
1: Mon homélie.
2: Oui, exactement.
1: Alors là, c'est plus douloureux, parce que si on a passé beaucoup de temps à écrire son homélie, et quelqu'un vous dit, écoute, j'ai bien, mais c'est un peu creux, il n'y a pas grand-chose dedans, alors que vous avez... fait ce que vous pouviez, vous êtes donné du mal, ça
2: oui,
1: va pas vous faire plaisir.
2: Là, c'est pas terrible, parce que déjà, c'est un jugement. Moi, ce que je voudrais, c'est pas du tout... c'est pas du tout de la communication non-violente que
1: Ah non, là, c'est pas non-violent.
2: Moi, je vais... parce que je voudrais des faits.
1: Ah.
2: Alors, des faits, je vais poser la question, moi, en tant
1: qu'est-ce
2: prêtre. Qu'est-ce que tu as retenu de mon homélie? Quelle est l'idée que tu as retenue? Et là, la personne, elle vous dit... Ah, mon père, il y avait beaucoup d'idées...
1: Bon, ah
2: ça,
1: oui.
2: ça veut dire que c'est une mauvaise homélie.
1: Il y en avait tellement que je ne peux pas vous en donner une, je ne m'en souviens pas.
2: Voilà, exactement. D'accord. Donc là, ça vous maintient dans l'humilité, là, vous voyez.
1: Ah oui.
2: Voilà.
1: Alors,
2: donc être acteur de sa propre correction, vous voyez.
1: Alors ça c'est très bien, mais il faut d'abord avoir un fond d'humilité. Il faut déjà avoir réglé quelques petits problèmes personnels, peut-être, non? Pour accepter de demander aux autres et de considérer l'autre comme un moyen d'élévation vers Dieu, en fait. Comme un tremplin.
2: Exactement. Enfin, vers Dieu, vers les autres, parce que même humainement, à mon avis, mon livre se lit, même si on n'est pas chrétien, finalement.
1: Ouais.
2: En fait, le progrès, Frédéric, vous parlez d'humilité, mais c'est le mot-clé. C'est-à-dire que celui qui grandit, c'est celui qui accepte d'apprendre. Le bon chef, c'est celui qui sait qu'il ne sait pas.
1: Et celui qui a beaucoup servi avant d'avoir des responsabilités.
2: Ouais, et qui sans cesse apprend. On est des apprenants,
1: non,
2: enfin...
1: Des apprenants.
2: Ouais.
1: Alors, il y a Marianne au téléphone qui nous appelle de Champagnol. Marianne.
3: Bonsoir, Frédéric.
1: Alors, Marianne, vous restez avec nous, vous ne raccrochez pas, car nous sommes déjà, au premier moment musical de notre émission. D'accord?
3: Ah,
1: et oui, déjà. Alors, vous restez bien en ligne, vous ne raccrochez pas, et on vous prend juste après, quand les hommes vivront d'amour. Vous pensez à Félix Leclerc, vous avez raison.

0: 73, années 50, quand les hommes vivront d'amour. Alors Paul, est-ce que vous avez trouvé, père Paul, le chanteur, un chanteur américain qui chante en langue française et qui a tourné de nombreux films, notamment des films d'action dans le cinéma des années 50 en France?
1: Fallait me donner les réponses avant les questions, là.
0: Alors, père Paul?
1: Je donne ma langue.
0: Au chat, Eddie Constantine, Lemmy Cochran, au cinéma, le fameux agent secret, qui était très fort, vous vous souvenez, et qui était américain, mais qui parlait français quand même. Donc voilà, c'est toute une époque du cinéma. Ça reviendra peut-être d'ailleurs. Marianne, qui nous appelle de Champagnole et qui est avec nous ce soir. Alors Marianne, dites-nous.
2: Bonsoir Frédéric et bonsoir Père Paul.
1: Bonsoir Marianne.
2: En tous les cas, je me rends compte que je m'aperçois plutôt que vous avez de l'humour et ça c'est bien.
0: Ah, bah
2: parce
0: voilà.
2: Parce que pour la feuille de salade, faut aller dans un supermarché, il y a des brosses à dents.
0: Bonne idée, c'est vrai qu'on peut aussi se brosser les dents et le père Paul ne savait pas. Alors Marianne, dites-nous.
2: Oui, ben moi je dis celui qui a la foi, celui qui a Jésus dans son cœur, comment peut-il être en guerre? Certes, on n'est pas toujours du même avis quand on rencontre un voisin ou... Bon, mais il y a toujours façon de ramener ce voisin au calme. J'en ai fait l'expérience dimanche. Un qui voulait s'en prendre à un autre, dans le même bâtiment.
0: Ah.
2: Ah, j'ai dit non, tu vas pas faire ça. C'est toi qui auras les ennuis, mais pas lui. Donc j'ai essayé de le raisonner. Ma foi, qu'est-ce qu'il en fera? Ça, Dieu seul le sait. Mais je me dis que la paix, elle est avec l'amour. L'un ne va pas sans l'autre.
0: Alors vous avez été, Marianne, un agent de paix, on peut dire ça.
2: Pardon.
0: Vous avez été un agent de la paix, vous avez été...
2: Oui, et c'est régulièrement que je suis obligée de le faire, même dans ma famille.
0: Ah.
2: Où j'ai deux sœurs qui ne s'entendent pas très bien.
0: Ah oui. Alors, oui, père Paul. Alors, père Paul, on peut...
2: Mais attendez.
0: Ah, pardon, Marianne. Pardon.
2: J'ai encore, père Paul, il doit savoir,

0: on chante de temps en temps. Moi, quand je pouvais encore aller dans mon église ou dans ma petite chapelle,
1: oui.
0: Il y a un petit cantique avant l'agneau de Dieu. C'est « La paix elle aura ton visage,
1: oui.
0: La paix elle aura ton image, la paix sera toi, sera moi,
1: sera vous,
0: sera nous,
1: à nous ben.
0: Et la paix sera chacun de nous. »
1: Et oui, c'est très joli ça. C'est très joli, ben, Marianne, c'est très joli.
0: Eh ben voilà. Non, mais je dis, c'est vrai que la paix, il faut la construire chaque jour.
1: Alors justement, c'est un peu le sujet du livre du Père Paul. Comment peut-on effectivement vivre la paix en soi et puis ensuite créer une concorde autour de soi avec les autres, par exemple dans une famille où on a, disons, un frère ou une sœur, ou deux sœurs ou deux frères qui ne s'entendent pas très bien, par exemple. Comment peut-on mettre en pratique, peut-être qu'il faut avoir lu le livre, mais comment peut-on mettre en pratique cette paix qu'on a en soi, qu'on veut partager avec des êtres qui nous sont proches et qui ne s'entendent pas?
0: Ben moi, Marie, de leur dire à mes soeurs, mais oui, vous n'avez pas bientôt fini.
1: Oh, c'est une méthode, ça. Voilà, on peut ramener au calme les gens, disons, quand on a l'autorité.
0: Vous n'avez pas bientôt fini de vous quereller,
1: oui.
0: Ça vous apporte quoi?
2: C'est sûr que c'est difficile de...
1: Parce que là, on a un problème de distance quand c'est la famille. Hein.
2: Oui, souvent c'est difficile d'entrer en communion, d'être en paix avec l'autre, si on ne le choisit pas. Je veux dire par là que quand les gens voient un dysfonctionnement, est-ce que tu as envie de travailler sur ta relation avec ton frère?
0: Mmh.
2: Vous voyez, si les deux ont envie de travailler, à ce moment-là, c'est déjà gagné, dans le sens que... on a souvent ce qu'on appelle un médiateur, donc quelqu'un qui va venir, ça peut être quelqu'un de la famille ou quelqu'un extérieur, bref, avec qui on pourrait parler, hein, c'est la question. Hein, on a deux frères, deux enfants avec qui on pourrait parler, ah ben peut-être avec la grande tante, oui, avec ceci, avec un tel, bon. Et à ce moment-là, après, c'est quand l'un des deux n'a pas le désir de construire cette paix, là c'est compliqué, c'est pas...
1: Quand il y a un peu de rancune, qu'est-ce qu'on peut faire pour dire, bon, ça passe l'éponge, il y a une offense, bon, on ne va pas rester là-dessus trop longtemps. Alors, quand on n'est pas celui qui a été offensé, c'est plus facile. Mais pour dire à quelqu'un, allez, passons l'éponge, est-ce que déjà ça fait du bien d'entendre qu'il ne faut pas rester sur une colère ou sur une rancune?
2: Oui, mais là, c'est, vous voyez, c'est un ordre.
1: Frédéric, oui, ça reste quand même un peu autoritaire.
2: Non, l'empathie, c'est d'arriver vraiment à comprendre ce que vit l'autre. Et donc, l'empathie, c'est pas être le docteur, le professeur extérieur qui explique ce qu'on doit faire. Il faut que l'autre trouve la solution.
1: Simplement, il faut aider l'autre à trouver la solution, voilà, par lui-même.
2: Par lui-même. Mais plus l'autre se sentira compris, c'est-à-dire perçu dans sa blessure, plus il va comprendre dans le regard de l'autre qu'un chemin de résurrection est possible. Moins il est compris, plus il se dit, il s'enferme en lui-même, en quelque sorte.
1: Mais parfois pour des détails, enfin ceux qui semblent être des détails, des petites choses.
2: Voilà.
0: Mais quand il ne nous écoute pas, quand elle ne m'écoute pas, pardon.
1: Oui.
0: Parfois, c'est moi qui suis obligée de me fâcher.
1: Ah bon, alors Marianne, non, ça ne va pas.
0: mais quand je vois, je me dis, ce n'est pas des gamines. Quand on voit des enfants qui ont la paix, qui font la paix, et que je vois des adultes de 68, 70 ans qui rouspètent et tout, qui sont parfois se mettent violemment.
1: Oui, il y a un problème.
2: Sur la relation à l'autre, il y a quand même quelque chose qui a quand même autorité dans notre monde, c'est ce qu'on appelle la communication non violente, qui passe par quatre étapes, qui sont bien identifiables.
1: Alors, on va les dire à l'antenne.
2: Qui sont, la première étape, c'est les faits. C'est-à-dire, au lieu de dire, le garage, il est en bazar. Alors, le garage, il est en bazar, ça, c'est pas des faits, là. Ça, c'est un jugement. Les outils ne sont pas dans la boîte à outils. Et ça, c'est factuel. Donc, est-ce qu'on arrive à parler avec l'autre, pas en portant des jugements, mais en portant en disant des faits très objectifs. Hein. Donc d'abord, je dis les faits. Ensuite, je parle de moi. Ben, quand les outils sont en désordre, je me sens pas respecté, je perds la paix. Vous voyez, je parle de moi. Ça, c'est important. Ensuite, je parle de mon besoin. J'ai besoin de rangement, j'ai besoin d'ordre. Voilà. Et je fais une demande explicite. Je prends un exemple, une demande. Ben, est-ce que tu peux ranger les outils dans le garage, là, les remettre dans la boîte? Quand est-ce que tu peux le faire? Est-ce que c'est possible? Et l'autre vous dit, ben, écoute, oui, je vais le faire, mais peut-être demain, pas aujourd'hui, etc. Bon, voilà. Bon.
1: On discute.
2: Donc, j'ai passé par les faits, mon sentiment, je ne me sens pas bien quand il y a ça, mon besoin, j'ai un besoin d'ordre, et ma demande. Je vais vous prendre un exemple. Vous avez donc un couple, ils habitent à la gare de l'Est, et ils prennent un train à Montparnasse pour aller en Bretagne. Oui. Et voilà que madame, ça peut être monsieur, enfin on va dire que madame fait la tête dans le métro. Qu'est-ce qui s'est passé? Madame a dit à monsieur, écoute Raoul, pour le train, faut pas qu'on soit en retard. Oui, oui, oui, ma chérie, pas de problème. Bon, et puis ils partent. Et ils prennent le train, etc. En fait, quel a été le problème? C'est que, en fait, madame, elle voulait arriver assez tôt à la gare pour pouvoir avoir une bonne place, poser ses bagages, pouvoir les surveiller. Et du coup, il y avait une demande à faire qui était réelle, qui était de dire à son mari ou le mari à sa femme, est-ce que nous pouvons partir à 10h10 de la maison? Afin, ça c'est les faits, vous voyez, c'est concret, 10h10, c'est pas, tiens, faut arriver, faut pas être en retard, ça c'est pas concret ça. Est-ce qu'on peut partir à 10h10? Car je me sens angoissé, je me sens pas bien quand mes bagages sont tout au bout et que finalement, je sais pas trop s'ils sont surveillés. J'ai un besoin de sécurité. J'ai besoin, voilà. Et donc
1: on le formule, voilà, besoin et de façon précise.
2: Précis, c'est un besoin, voilà, de sécurité. Et je fais une demande. Est-ce qu'on peut partir à 10h10? Voilà. Vous voyez? Et donc, là, entre est-ce qu'on peut partir à 10h10 et faut pas qu'on soit en retard.
1: Ou alors, on ne dit rien, mais on trépigne. Voilà. Ça, c'est le pire.
2: Et donc, la monsieur ou la madame comprend pas dans le train, dans le métro, pourquoi ils font la tête, mais... Dire à l'autre, il faudrait que tu rentres plus tôt du travail. Je prends un autre exemple.
1: Oui.
2: Ah oui, oui, ma chérie ou mon chéri, oui, je rentre plus tôt du travail. Bah oui, oui, oui, oui. Je me suis inscrit à un club de squash. Donc.
1: Alors là, tout s'écroule.
2: Donc oui, j'arrête
1: tout
2: le travail plus tôt. Vous voyez?
1: Oui, oui. Alors ça, c'est dommage.
2: Donc c'est...
1: Là, la demande n'est pas exprimée.
2: Voilà. En fait, j'aimerais que tu sois plus à telle heure à la maison.
1: On va faire des
2: choses. Oui, oui.
1: Voilà, c'est... Marianne, c'est quelques petites pistes, hein, Marianne, mais déjà, on a l'idée d'exprimer de façon, je dirais, concise et précise la demande.
0: Moi, j'aime pas voir quelqu'un qui est hors paix. Non, j'aime pas.
1: Oui, oui, oui, on a bien. Mais je crois que la personne qui n'est pas dans la paix n'aime pas ça non plus.
2: Hein,
1: ça,
2: alors, après, on peut poser des questions très ouvertes à la personne. Hein. Vous pouvez très bien lui dire comment puis-je t'aider?
0: Oui, c'est ce que je lui ai dit dimanche à ce jeune homme.
1: Oui, oui.
2: Comment puis-je t'aider? Qu'est-ce marché, qu'elle a répondu, alors, cette personne?
0: Eh bien, il m'a dit non. Il y a aussi longtemps qu'il m'en piquine.
1: Ah.
0: Je reste polie. Ouais. Je lui ai dit, je vous dirai son prénom, c'est Cantoni.
1: Ouais.
0: Je lui ai dit, ne fais pas ce geste que tu pourrais regretter. Oui, mais moi, je suis malade aussi du cœur, je suis fatiguée. Le voisin d'à côté, depuis le Covid, il n'arrête pas de tousser, pour soigner ou pas soigner. Bon, oui. C'est sûr que c'est gênant pour ce jeune. Bon, mais enfin, je lui dis, tu vas pas aller puis lui taper dessus. Hein.
1: Non.
0: Je lui dis, ça ne se fait pas.
1: Mais non.
0: Je lui dis, tu as qu'à passer par la mairie, dire ton ressenti, puis ce qu'il a lui, comme moi j'avais fait une année quand j'avais senti ce monsieur. Moi je croyais que c'était quelqu'un qui s'en prenait déjà à lui. En plus, c'est une personne âgée, donc...
1: Là, je pense qu'on peut quand même trouver des solutions en exprimant effectivement les
0: ressentis. Et puis moi, dimanche, je lui dis, à ce moment-là, si où tu es, ça te gêne vraiment, ben, je cherche un petit studio dans le... Vous imaginez pas que c'est moi qui vais déménager à cause de lui. Je lui dis, écoute, tu fais ce que tu veux, mais que j'apprenne pas que tu as fait un geste que tu n'aurais pas dû.
1: Oui.
0: Quand je m'en prendrai à lui, vous allez bien y entendre. Je dis oui, mais je ne te donnerai pas plus en.
1: Bon, alors aider quand même, effectivement... Il y a aussi des gens qui résistent un peu aux tentatives de paix. qui vont qui tendent à apaiser justement tous les protagonistes. Il y a des gens qui résistent aux mains qu'on leur tend.
0: Oui.
1: Alors Marianne, je suis obligé de vous laisser parce qu'il y a beaucoup d'appels ce soir, ma chère Marianne.
0: À
1: très bientôt sur notre antenne et merci d'avoir éclairé notre conversation et d'avoir pu permettre au Père Paul d'exprimer ce qu'on devait essayer de faire, déjà en précisant les choses et en étant un peu plus factuel que d'habitude.
2: Voilà.
1: Parce qu'on est rarement, hein, il faut le dire les choses, surtout quand on est énervé quand même, on est rarement factuel. Alors Lily au téléphone, Lily qui nous appelle de Paris. Lily.
0: Oui, je vais couper le haut-parleur de mon téléphone.
1: S'il vous plaît Lily. Alors, dites-nous.
0: Voilà, il est coupé.
1: On vous entend bien, Lily. Alors, dites-nous.
0: Ok. Moi, je pense simplement qu'il faut y aller dans le sens de l'humour. Ah. Ça marche toujours, ça.
1: Ça aide,
0: ça
1: c'est
0: vient
1: vrai.
0: Pas, ça ne vient pas à l'esprit, ce que je pourrais dire. Mais sur le moment, ça me viendra.
1: D'accord. Donc, pour désamorcer des situations, disons, un peu conflictuelles, par exemple.
0: Oui, absolument.
1: Oui.
0: D'une connerie, et en général, ça marche.
1: Alors, Père Paul, est-ce que avoir un peu le sens de l'humour, ça peut aider à dégonfler un peu les choses, comme le factuel.
2: Oui.
1: Alors là, c'est la distance par rapport aux événements,
2: le
1: changement.
0: Oui.
2: Après, si vous l'avez expérimenté, que ça a fonctionné.
0: Oui, moi je fais toujours comme ça.
2: Bon, ben voilà, c'est très bien. Mais il n'y a pas de, vous savez, l'être humain est tellement complexe. On arrive avec nos histoires, notre passé, enfin, entre nous. Donc, et chaque personne est différente. On peut pas, il n'y a pas une recette. Mais l'humour, c'est l'humilité et l'amour. Donc, c'est très bon, évidemment.
1: Oui.
0: Je suis inaffective, éventuellement. Donc, si quelqu'un s'énerve un peu trop, je prends un air très triste.
1: Ah.
0: Contrite. Ah oui, très triste. Vraiment désolé. Et oui. Et ça calme.
1: Ah, ça marche. Ah oui, ça, je n'avais pas pensé. Alors, est-ce qu'il faut avoir un peu de distance? Est-ce qu'il y a des trucs, en réalité? Parce que là, il y a une méthode dans le livre. Mais est-ce qu'il y a des trucs? Le truc, c'est-à-dire...
0: J'ai pas de trucs.
1: Ouais, disons qu'on... Avoir un peu le sens de l'humour, on sait que ça marche, on l'utilise. On est suffisamment expressif pour montrer qu'on est très triste. Et on joue un petit peu la tristesse, on surjoue un peu pour que l'autre comprenne qu'il est en train de faire du mal. Est-ce qu'il y a des petits trucs? Des astuces.
2: Bon, il y a des. Enfin, je crois que le fond du truc, c'est que la personne doit se sentir comprise. Alors, comprise. Alors, des fois, la question de la reformulation est très intéressante. Vous voyez, la personne va vous dire écoute, pas dans une communauté, au sens large, bon. Ah ben, tout le monde m'en veut. Il y a personne qui travaille ici.
1: Personne de même.
2: Voilà, personne. Alors, vous reformulez. Alors, tu es en train de me dire que dans la communauté, tout le monde, tous les membres, t'en veulent. Ah non, je dis pas tous les membres, mais bon, il y a quand même des gens qui. Vous voyez, en fait, c'est exactement ce que fait Dieu avec Jonas dans son histoire. Où il lui dit, mais as-tu vraiment raison de te mettre en colère à cause de ce ricin ? Vous savez ?
1: Il ne t'a pas coûté beaucoup
2: voilà.
1: de sueur. Hein.
2: Et ce qui est très intéressant, c'est que Jonas n'arrive pas à reformuler totalement. Il est, oui, j'ai vraiment raison de me mettre en colère, mais il n'arrive pas à dire à cause de ce ricin. Donc il reprend la formule de Dieu, la même formule, j'ai raison vraiment de me mettre en colère, mais il se rend compte que c'est tellement ridicule à cause de ce ricin qu'il ne le formule pas. Alors c'est ça, vous voyez, souvent l'autre est un miroir. Alors tu es en train de me dire ceci, donc c'est voilà. Et tout d'un coup, la personne se rend compte du ridicule.
1: Est-ce que c'est difficile, finalement, de ne pas franchir un certain seuil de façon à ne pas se mettre en colère? Est-ce qu'on sent parfois la limite et là, il faut prendre du recul, changer de pièce, aller boire un verre d'eau, que sais-je, pour éviter de passer de l'autre côté et de ne plus se maîtriser? Parce que la colère, c'est une forte démaîtrise.
2: Alors là, ça touche un autre aspect. Alors ça, c'est pas dans le livre, mais
1: non, c'est pas dans le livre.
2: Mais c'est mon parcours suivant parce que je prêche une retraite qui s'appelle Jonas a traversé les émotions.
1: Oui.
2: Donc là, du 6 au 12 juillet à Châteauneuf-de-Galore.
1: Ah ben voilà, on va en reparler chez Marc Robin.
2: Chez Marc Robin. Mais c'est intéressant parce que en fait, dans notre rapport, ce qui va jouer énormément, c'est la question des émotions. Alors, la question des émotions, une émotion, en fait, vous ne dites pas, tiens, est-ce que je me mets en colère, est-ce que je ne me mets pas en colère. L'émotion, ça vous submerge. C'est très...
1: C'est l'incendie de forêt dont on parle dans le livre.
2: Voilà. C'est difficilement maîtrisable. Donc, il faut arriver à sentir chez nous les signaux de colère. C'est-à-dire qu'au départ, ce n'est pas un volcan, au départ, c'est petit. Et de se dire, tiens, là, il y a un signal, je ne me sens pas bien. Et comment j'interprète le signal? Vous savez, une émotion, c'est comme dans une voiture, vous avez un petit signal qui vous dit, tiens, il faut mettre de l'essence, ou il faut mettre de l'huile. Vous dites, oh, ce n'est pas très grave, on peut continuer à rouler, ou etc. Et vous n'écoutez pas vos émotions, comme dans le corps. Hein, vous avez mal au dos, en bas, vous dites, oh, c'est bon, je peux continuer à travailler. Puis à un moment donné, on vous dit, mais non, mais là, vous ne pouvez plus bouger, là, je vous signale. Là, c'est l'hôpital, c'est l'opération. Vous ne vous êtes pas soigné à temps. Les émotions sont des signaux à déchiffrer. Donc, une colère, je la sens venir, je sens que je ne vais pas pouvoir avoir un rapport rationnel avec l'autre. Vous voyez, parce que quand vous avez un lion devant vous, vous n'êtes pas là en train de dire « Attends, alors c'est quel type de lion, ça? C'est quelle catégorie ?»
1: Jolie crinière.
2: Non, vous entrez dans une violence où il n'y a aucune maîtrise intellectuelle. Voilà. Et donc, pour nous, c'est... de sentir ce moment, cette chose arriver là, qui est un peu du domaine de la colère, vous sentez que vous allez basculer dans la violence, et vous dites, moi, je ne veux pas basculer dans la violence, donc ouf, je prends l'habitude de prendre une méthode physique, hein, tout simplement. Vous parliez de boire un verre d'eau, ça peut être partir, la respiration. On voit bien comment le souffle est très lié à la peur, par exemple.
1: Oui.
2: Quand vous avez des gens qui chantent le psaume à la messe pour la première fois, alors ils ont une voix très, très étouffée, très petite,
1: oui, etc.,
2: ou qui passent à la radio qu'on n'a pas l'habitude, etc.
1: Ouais.
2: Hein, donc, une émotion, c'est physique, et ça se résout par le physique. C'est-à-dire, c'est un travail physique, c'est-à-dire soit de respiration, de... oui, si moi, je me dispute à la sacristie à 11h05,
1: ouais.
2: Et que je vais célébrer à 11h, je peux vous dire que là, j'ai 3 minutes où il faut que je me mette dans un coin, je travaille ma respiration pour retrouver mon calme. Et à ce moment-là, après, quand j'aurai retrouvé mon calme, je pourrai rentrer dans un discours.
1: Ouais. Alors, c'est très vrai qu'il faut changer d'attitude quand on a des choses importantes à faire, y compris célébrer, surtout célébrer. Lily, vous restez au téléphone avec nous. Nous allons écouter à présent une débutante de la chanson française, Mireille Mathieu, qui interprète « Mille colombes ».
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0: Mille Colombes, Mireille Mathieu, des années 80, vous vous souvenez? Mireille Mathieu qui continue sa carrière et qui est toujours très aimée en Allemagne, par exemple, au Japon et dans beaucoup d'autres pays. Lily, vous vouliez ajouter quelque chose par rapport à ce que vient de dire le père Paul?
1: Voilà, j'ai coupé mon ampli.
0: Ah, merci. Alors,
1: mais c'est normal. Ben, moi, j'étais quelqu'un d'extrêmement explosive avant.
0: Oui.
1: Et puis, un jour, j'ai réfléchi et je me suis dit que c'était très bête.
0: Oui.
1: En général, je ne dis pas que c'est très bête, je dis que c'est très con.
0: Oui.
1: Ben, c'est vraiment le mot qu'il faut.
0: Oui.
1: Et j'ai réfléchi et après, eh ben, je m'étais mise à respirer calmement et ça passait tout seul.
0: Ah, ben voilà. La respiration, hein, très liée aux émotions, la respiration. Comme la voix d'ailleurs, hein, la voix est très liée aux émotions.
2: Trouver votre chemin d'apaisement.
3: Ouais.
1: Oui.
2: Se connaître chacun.
0: Est-ce que vous diriez aujourd'hui que Lily, vous êtes plus apaisée qu'il y a quelques années? Moins volcanique,
1: oui,
0: moins éruptive.
1: Complètement. C'était beaucoup moins explosive.
0: Oui. Ben, ça, c'est plutôt,
1: d'ailleurs, je ne suis plus du tout.
0: Ah bah tant mieux. Donc là, il y a vraiment une paix qui s'est installée en vous.
1: Oui, et pourtant, j'ai un gamin qui s'énerve facilement, qui me parle facilement mal. Qui...
0: Ah.
1: Eh ben non. J'attends que ça passe.
0: Oui. Alors, comme les chiens ne font pas des chats, il a peut-être eu un peu du caractère de maman quand même.
1: Oh, complètement, mais bien sûr.
0: Alors, il va pouvoir s'apaiser lui aussi dans son grand âge. Voilà. Non, non, je plaisante.
1: Oui, parce qu'il n'a que 40 ans.
0: Ah, il est jeune.
1: Il a 42 ans.
0: Oui, c'est un petit jeune.
1: C'est un petit merdeux encore.
0: Oui, oh, bon, j'ose pas le dire quand même. Mais disons qu'il peut encore croître et grandir. Alors, ce n'est pas toujours une question d'âge, hein, la croissance spirituelle. Hein. Il y a des jeunes gens qui sont très avancés. Bon, ça dépend des parcours de chacun. Merci en tout cas, Lily, d'avoir témoigné ce soir sur notre antenne.
1: Je vous en
0: prie. À très bientôt sur notre antenne. Merci, Lily. Nous avons Raphaël à présent qui nous appelle de Bordeaux. Raphaël.
4: Bonsoir, Frédéric.
0: Bonsoir
4: mon père.
2: Bonsoir, Raphaël.
4: Alors, j'aimerais vous raconter une petite anecdote.
0: Oui.
4: Ça s'est passé en 2013-2014.
0: Oui.
4: J'avais décidé d'aller courir. Donc voilà, pour m'entretenir un petit peu.
0: Oui.
4: Et puis à un moment, je tombe... sur le côté, il y avait des poteaux électriques avec des câbles électriques. Et il y avait des câbles qui traînaient par terre. Et je me suis dit, mais ça peut être dangereux. Alors, j'ai eu le choix. Soit je me disais, c'est pas mon affaire... Mais à un moment, je me suis dit, eh bien non, tu vas te comporter comme un bon catholique et tu vas appeler la mairie pour le signaler. Et je l'ai fait. Alors, ce que je voulais dire par là, c'est que en fait, la paix, l'œuvre de paix, la paix qu'on apporte aux autres, ça dépend beaucoup, je pense, de l'écoute de Dieu. Dieu nous souffle ce qu'on doit faire. Si on est complètement sourd à ce que dit Dieu, on fait n'importe quoi.
0: Alors, vous voudriez dire, Raphaël, que finalement, recevoir la paix en soi, c'est se mettre à l'écoute de Dieu et d'agir selon la volonté divine, en quelque sorte.
4: Oui, il y a de ça, oui. Oui. Mmh.
0: Alors, Père Paul, là, ça pose peut-être un petit problème technique, c'est que la voix de Dieu, on ne la discerne pas toujours très bien.
2: La voix de Dieu, vous avez quand même un savoir-faire. C'est-à-dire que là, vous avez dit, tiens, je vais appeler la mairie. Vous auriez pu dire, bah, tiens, je vais appeler le voisin, ou je ne sais quoi.
0: Je vais ramasser le câble à la main.
2: Je vais ramasser le câble à la main. Donc, la voix de Dieu, enfin, vous voyez, dans les actes des apôtres, quand il y a des conflits, vous en avez, par exemple, au chapitre 6 des actes, bon, parce qu'il y a des veuves grecques, là, qui n'ont pas beaucoup à pas manger, ils disent pas, on va dire, un chapelet. Ils disent, bon, attendez, là, il y a un souci, ok, alors on va appeler une autorité compétente, là. Ok, alors il y a les disciples, on appelle, les anciens, bon, vous avez vu, on pose le problème, ensuite on donne la solution, on convoque tout le monde, est-ce que vous êtes d'accord avec cette solution, etc. Et on nous dit après que le... Donc, dans les actes des apôtres, vous voyez, ils sont pas à dire, tiens, conflit égal, mettons-nous en prière, point. Il y a des vraies méthodes. Hein. Acte 15, vous avez des vraies méthodes. Donc c'est toujours pareil, il faut à la fois, bien sûr, se mettre en prière, et en même temps se dire, bah, tiens, quand on résout un conflit, bah, par exemple un conflit, il y a des méthodes. Voilà. Il y a des bonnes méthodes et des mauvaises méthodes. voilà, donc se laisser inspirer n'enlève pas d'être intelligent et de se former. Voilà.
4: Ah oui, oui, bien sûr, bien sûr. Voilà. Je ne dis pas le contraire.
0: Voilà. Et d'être un peu pragmatique, parce qu'on en revient toujours à une certaine méthode, une certaine façon de faire, qui évite les pièges.
2: Voilà, exactement. Voilà.
0: Parce que si on écoute la parole de Dieu, enfin ce qui nous semble être la parole de Dieu, et que techniquement c'est pas terrible, ça va peut-être dire qu'on s'écoute soi-même, ou qu'on a mal compris, ou qu'on n'a pas assez discerné.
2: C'est tout cet équilibre entre la vie spirituelle, les sciences humaines, bah, tout doit être bien équilibré chez nous.
0: Il y a une logique.
2: Voilà, c'est pas l'un avant l'autre, c'est l'un avec l'autre. Hein. Le démon est beaucoup dans ce que disait Pascal dans sa préface, mais il est dans le « où ». C'est soit parce que les gens, des fois, me reprochent, ils disent « Oh, vous faites du coaching, c'est pas bien le coaching, etc., le développement personnel, mais attendez, non, c'est... » Alors, c'est du « où », c'est soit on est spirituel, soit on est coach, soit... Non, c'est le « et ». Et, bien sûr, la vie intérieure et les outils humains.
0: Il faut se servir de tout pour la gloire de Dieu.
2: Voilà.
0: Non.
2: Et c'est ce que... Voilà, certainement ce que fait Raphaël aussi, donc... Ouais. Après, il y en a qui sont plus spontanés, plus à l'aise, voilà. Bon, mais
0: après, il y a des charismes aussi. Hein. Voilà, il y a des gens qui sont plus doués, peut-être, pour écouter, pour orienter, pour gouverner. On en parlera tout à l'heure. Voilà. Merci Raphaël, en tout cas, de nous avoir appelés ce soir. Merci Raphaël, à très bientôt sur notre antenne. Et ne touchez pas trop à l'électricité quand même. Hein.
4: Non.
0: Sinon, vous risquerez de vous transformer en Monsieur 100 000 volts.
4: Oui.
0: Merci Raphaël. Nous avons Fabienne qui nous appelle de Vannes. Alors, Vannes, c'est une ville chère à votre cœur, je crois, Père Paul.
2: Ah, ben oui, Vannes. Bien sûr, oui.
0: Très belle ville, très joli petit port. Alors, Fabienne.
3: Oui, bonsoir, Frédéric.
0: Bonsoir, Fabienne. Alors, dites-nous, je crois que vous avez une histoire à nous raconter.
3: Oui. Alors, déjà, bonsoir à vous. Bonsoir à Père Paul.
0: Oui.
2: Bonsoir, Fabienne.
3: Bonsoir à tous les auditrices et les auditeurs. Surtout ceux qui sont très fidèles, dont Raphaël, que j'ai entendu.
0: Oui, c'est vrai que Raphaël appelle de temps en temps, c'est vrai.
3: Oui, et il n'y a pas que lui.
0: Il n'y a pas que lui.
3: Je suis très fidèle et même quand certains ou certaines mettent du temps à vous rappeler, je m'inquiète.
0: Ah bon, d'accord. Ne vous inquiétez pas, ils sont bien tous là. Hein. Alors, Fabienne, racontez-nous cette histoire qui vous est arrivée.
3: Alors, l'histoire qui m'est arrivée, c'est que j'avais un frère, malheureusement décédé en 2002, qui était plus qu'un frère. Il était mon parrain, mon meilleur ami. Il a été un deuxième papa par rapport à notre situation familiale. Et je m'entendais à merveille avec lui. Et il se trouve que malheureusement, pendant quelques mois, nous avons été fâchés. Et c'était pas à cause de lui, pas à cause de moi. C'était par rapport à sa compagne de l'époque, que je respecte infiniment, parce qu'elle est la maman de sa fille unique. Et, voilà, et ça serait trop compliqué de vous expliquer.
0: Ouais.
3: Mais en fait, par rapport à ça, ça a été très dur pour moi de renoncer à communiquer avec lui. Et votre thème m'a extrêmement interpellée parce qu'un matin, je me suis réveillée avec l'envie irrésistible d'aller sur la tombe de nos parents décédés. Et en sortant du cimetière, j'ai éprouvé le besoin irrésistible d'appeler mon frère. Et heureusement, parce qu'il est décédé d'un cancer 4 mois après. Je pense que je n'aurais jamais renié de ne pas me réconcilier avec lui avant son décès.
2: Et
3: ça a été incroyable pour moi de l'appeler. En plus, il était trop content que je l'appelle, parce que non seulement je l'ai appelé, mais il n'était pas au courant que j'allais mettre au monde une nièce supplémentaire.
0: Oui.
3: Et il a pu faire la connaissance de sa nièce, la connaître, lui donner le biberon.
0: Ah.
3: Et quand il est décédé, et ben, au moins j'ai été apaisée de m'être réconciliée avec lui avant son décès.
0: Ben alors ça, c'est une très belle histoire. Père Paul, qu'est-ce qu'on peut dire de ces réconciliations qu'il ne faut peut-être pas trop ajourner et voilà.
2: Oui, mais ce qui est très beau, c'est que Fabienne a compris qu'elle devait en fait appeler donc son frère. Et c'est intéressant parce que souvent on imagine, oh non, je vais pas déranger un tel. il va pas m'écouter, c'est pas le bon moment. Donc en fait, on a ce qu'on appelle en
0: procrastine.
2: Oui, puis une lecture de pensée. C'est qu'on pense à la place de l'autre. L'autre n'est certainement pas intéressé. Vous voyez ? Et ça, ça c'est très très dommage parce que en fait, on imagine la pensée de l'autre. Alors que ben, c'est ce qu'a fait Fabienne, c'est qu'elle a pas imaginé. Elle a dit, ben, tiens, je sens cet appel à lui parler. Et ben, l'autre était ouvert. Combien de discussions ne se produisent pas parce qu'on imagine ce que l'autre pense. Ah, il va pas m'écouter, il va pas m'accueillir, etc. Vous voyez, on est perdant dès le départ. Moi, je me souviens j'étais en conseil pastoral, et puis on disait, tiens, alors on pourrait demander à un tel de faire un enseignement. C'était le thème de la liturgie. Il y en a un autre qui dit, ah, mais tu sais, il a un métier qu'il prend beaucoup, etc.
0: Il voudra jamais.
2: Mais j'aurais dit, mais attendez, demandez-lui. Il est très grand, enfin, il est suffisamment grand pour nous dire oui ou non. Arrêtons de penser à la place de l'autre, d'imaginer ce que l'autre va nous dire.
0: Et puis, je crois qu'il faut aussi réaliser que le temps n'est pas infini.
2: Oui.
0: Il faut saisir la balle au bon, parce que si Fabienne avait attendu quelques mois de plus, eh bien, évidemment, la chose aurait été encore plus difficile. Merci beaucoup Fabienne de ce témoignage. Vous vouliez ajouter quelque chose ?
3: Je voulais vite fait ajouter quelque chose. Oui, effectivement, le temps n'est pas infini. Et ça, je l'ai compris depuis extrêmement longtemps. Parce qu'il n'y a pas assez de temps pour ça. Mais j'ai compris depuis très petite, quand j'ai perdu le dernier oncle que j'ai eu. Parce que j'ai eu 7 oncles, mais j'en ai connu qu'un qui est mort sous mes yeux d'une crise cardiaque. Que le temps n'est pas infini. Et c'est ce jour-là que j'ai compris que nous ne sommes pas éternels et qu'il faut s'aimer vivant.
0: Voilà.
2: Oui.
0: Même si on croit, hein, en tant que chrétien, que nous avons une vie après notre mort dans le sein de Dieu. Hein. Voilà, Fabienne. Merci beaucoup d'avoir partagé avec nous sur cette belle histoire. Alors, il nous reste quelques secondes, Père Dollier. Est-ce qu'on a une actualité, Père ? Vous parliez de Châteauneuf-de-Galaure. Est-ce qu'il y a d'autres conférences ?
2: Ah ben, cet été, oui, au niveau actualité.
0: Alors, cet été, c'est le Tour de France. Père Dollier. Alors.
2: Donc, le Tour de France, je commence par Châteauneuf-de-Galeure, cette retraite sur les émotions. Donc, la jeunesse.
0: Est-ce qu'il y a une petite adresse mail ou un numéro de téléphone ?
2: Vous tapez foyer de charité Châteauneuf-de-Galeure, 6-12 juillet. Voilà. D'accord. Après, j'irai au village de François, fin juillet, qui est une association qui s'appelle le Village de François, qui fait vivre des gens de la rue ou des gens un peu plus cassés, avec des gens plus classiques. Ouais. Ils ont un festival à partir du 23 juillet. Et là, on est plusieurs à intervenir. Ça va être très beau. Et puis après, début août, je suis à Paray-le-Monial, du Dieu sait tout.
0: Ouais.
2: Et ensuite, nous, en fuselier, la session des familles, la grande fin de session, voilà. Juste autour du 8-9 août.
0: Donc tout l'été, alors.
2: Je me promène un petit peu, ouais.
0: Oui. Alors en paroisse, est-ce qu'il y a des choses
2: Sur ma paroisse, il y a des choses, mais pas cette année, non.
0: Pas cette année.
2: Ma paroisse, c'est une paroisse de gare, donc il faut que j'accueille les gens et que j'arrête de faire des causeries.
0: Une paroisse de gare. Paul Dollier, Vivre nos relations dans la paix, aux éditions de l'Emmanuel, sous-titre...
2: Des béatitudes.
0: Oh, mais j'arriverai pas aux éditions des béatitudes. Après, des clés de Bauer, j'arriverai pas. Le coccin du Vivre ensemble, préfacé par notre ami Pascal Hyde, un bon livre présent dans toutes les librairies et qui exprime bien des choses, notamment dans ce livre... le chemin de pacification intérieure qui apporte la concorde extérieure. Et ça n'est pas de moi, c'est Pascal Hyde qui le dit, du Père Dollier. Alors, quand le Père Dollier n'est pas dans une paroisse de gare, il est à la radio. Et vous entendez le générique qui marque la fin de la première heure de notre émission. Nous nous retrouvons après une courte pause.

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3: Eh bien voilà, nous sommes de retour, la pause a été courte. Give Peace a Chance, donnons une chance à la paix. C'est un titre de John Lennon, un des quatre de Liverpool, accompagné par le Plastic Ono Band. Yoko Ono, vous savez, étant à cette époque-là sa compagne. Give Peace a Chance.
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0: Give Peace a Chance. John Lennon, vous avez reconnu. John Lennon qui avait organisé notamment le Bed Peace. Alors, ils étaient dans un lit et puis recevaient des journalistes avec Yoko Ono. Ils parlaient de la paix comme ça pendant une semaine, donc dans la chambre d'hôtel, dans un hôtel de luxe tout de même, à Montréal, il me semble. Donc voilà, c'était une action qui, d'ailleurs, ne l'a pas fait tellement apprécier du département américain, hein, puisqu'il contestait beaucoup, vous le savez, la guerre du Vietnam, notamment à cette époque. Alors, Baptistine, qui nous appelle de Corse du Sud, Baptistine.
1: Bon rythme musical. Bonsoir, monsieur l'abbé, bonsoir, Frédéric.
0: Bonsoir,
2: bonsoir Baptistine.
0: J'avais peur que vous m'appeliez monsieur l'abbé, j'ai eu un peu peur.
1: Non,
0: non, c'est pas moi. Alors, dites-nous.
1: Les rôles. Il y a un disque qui dit Aimons-nous vivants avant que la mort nous. Etc.
0: Donne du talent. Aimons-nous vivants.
1: Voilà, parce que. Oui, c'est bien d'écrire des livres, monsieur.
0: François Valéry. Aimons-nous vivants.
1: Voilà, c'est bien d'écrire des livres. C'est bien de prendre un peu l'air avec toute l'ambiance qu'il y a dans les églises. On n'est vraiment pas, comme il dit mon cher père évêque, monseigneur, qui a toujours son vêtement de franciscain. Merci mon Dieu de prendre.
0: Ah, le père Bustillo, vous voulez dire.
1: Les plus pauvres, il dit chacun doit voir sa place. Si quelqu'un aime mettre les fleurs, eh bien il faut les laisser mettre les fleurs. Si quelqu'un aime chanter, il faut laisser chanter. Mais ça ne se passe pas comme ça dans nos églises. Il faudrait regarder dans nos églises. Alors, moi, je suis fière. Voilà, il faut balayer d'abord chez nous, dans des églises, il y a de quoi boire et manger. On est vraiment écartés de tout. Dommage que le père Boustillo ne rentre pas pour voir ce qui se passe, mais il doit savoir.
0: Alors, Baptistine, quand vous dites ce qui se passe dans nos églises, alors qu'est-ce qui se passe?
1: Oui, c'est bien. Et heureusement qu'il n'a pas écrit un livre. Hein.
0: Le père Boustillo, il en a écrit.
1: Hein, lorsqu'il a tout balayé avec un bâton, partez de là, laissez, ne faites pas de mon temple un commerce. Voilà, donc, on devrait balayer chez nous, nous qui travaillons depuis qu'on est ados, dans les églises, il faut paraître, le prêtre, tous les prêtres ne sont plus capables, parce qu'ils en ont ras-le-bol, ne sont plus capables de dire « stop ». J'ai envie de faire mon travail de prêtre dans le calme, chacun à sa place. On est là pour s'accrocher au basque, pour pas dire au pantalon, au bas du pantalon du prêtre, pour dire elle a sa place, arrêtez de paraître, arrêtez de vouloir commander, arrêtez. Ça commence, ça ne finit pas juste.
0: Ah, alors Baptistine, alors
2: un grand coup de gueule de Baptistine.
0: Ah, hein, Baptistine, là, elle a un gros sur le cœur. Alors. Père Paul, est-ce qu'il est vrai que dans une paroisse, quand on connaît un peu les paroisses, on sait que voilà. C'est pas complètement faux, ça tiraille un peu.
2: Oui,
0: comment faire pour justement faire en sorte que le prêtre soit pas l'alpha et l'oméga de tout et que les gens puissent s'épanouir dans une vie de paroisse, chacun à sa place, chacun sa mission, chacun son bonheur.
2: Il faut arriver à éduquer la paroisse et j'aime bien dire. Faire passer les gens du succès au pouvoir à la fécondité.
0: Oui.
2: Le succès, c'est... Il y a des gens, ils ont besoin qu'on les applaudisse. Je vous remercie, vous avez fait ceci, c'est formidable. Regardez mes fleurs.
0: Bien,
2: oui,
0: enfin,
2: ça fait bien.
0: Oui,
2: bien.
0: Oui, content.
2: Alors, si vous prenez le bouquet de fleurs, la personne est très contente, etc.
0: Bon.
2: Alors, à un moment donné, quand
0: alors,
2: on vient...
0: qu'on a passé ça.
2: on a moins... Oui, on commence à prendre un peu de poids.
0: Ouais.
2: Alors, on a moins de succès pour monter à la corde et tout ça, mais on a du pouvoir. Alors, dans une paroisse, vous avez ceux qui ont les clés, ceux qui n'ont pas les clés. C'est pas pareil.
0: Oui. Ah.
2: Donc
0: ceux qui ont la carte, ceux qui n'ont pas la carte.
2: et donc, il y a des gens, tu as demandé un tel, tu n'es pas passé par moi, alors que je suis responsable, qu'est-ce que ça veut dire, etc. Donc, à chaque fois, on va invoquer le pouvoir, vous voyez. Bon.
0: Est-ce qu'il ne faut pas se méfier un peu de ce pouvoir?
2: Évidemment. Parce qu'il faut passer à l'étape numéro 3, qui est la fécondité. C'est que Jésus n'a pas tellement eu de succès, un peu de succès au départ, mais enfin, à un moment donné, il n'y a quand même plus beaucoup.
0: Quand il arrive à Jérusalem, c'est pas mal.
2: D'accord, mais enfin...
0: ça ne dure pas.
2: Je veux dire, ça ne dure pas. le pouvoir, 12 bonhommes à l'époque, c'est pas quand même énorme.
0: Pas énorme.
2: Non, c'est pas énorme. Non. Mais par contre, fécondité de dingue. Hein, et donc, c'est comment permettre aux gens de se rendre compte. Enfin, le but, c'est pas vous, c'est pas que vous soyez aimés, c'est que les gens aiment.
0: Alors, quand on n'a pas été suffisamment aimé, par exemple, dans son enfance, est-ce qu'on n'essaie pas de se raccrocher aux branches pour compenser plus tard ?
2: Ah ben, c'est sûr, oui.
0: Bon, donc là, il y a une blessure, il faut la connaître, la soigner, et puis repartir. Ben, alors, Baptistine, est-ce que...
1: Non, je ne suis pas d'accord, Frédéric, pour une fois. Parce que le prêtre, il vient, lorsque on s'en va le dimanche, « Mon Dieu, priez pour moi. » Non, il faut arrêter. Moi,
0: pourquoi
1: on m'a toujours dit... Bon, je n'ai pas appelé pour ça, hein,
0: oui, monsieur l'abbé. Oui.
1: Pour dire que moi, je ne vais pas suivre vos conseils. J'entends quelque chose, je ne me mêle plus, je monte, je prie et je respire, comme vous avez dit.
0: Ah bah
1: dit.
0: Oui, ça, oui.
1: Je respire lorsque je suis à la maison, avec la Vierge Marie, avec l'Esprit Saint, et après, vite, Radio Notre-Dame.
0: Ah
1: c'est
0: oui.
1: ceux qui me portent, qui m'apaisent.
0: Oui.
1: Donc, je veux dire, c'est le paraître, c'est, il faut arrêter parce que c'est malsain, et c'est toujours des gens qui veulent paraître. Ça n'a rien à voir avec l'enfance. Moi, Frédéric, j'ai appelé pour ça.
0: Oui.
1: J'avais mon beau-père, celle qui m'a accueillie. Je suis contente chaque fois de l'entendre.
0: Oui.
1: Mon beau-père, le mari de ma mère, lorsqu'il était plus jeune, on courtisait sa sœur. Et vous savez, avant, il ne faut pas trop s'approcher des sœurs, à part la demander en fiançailles, au mariage.
0: Oui.
1: Donc, il lui a dit à sa sœur, en gros, « Écoute, va à la maison. » Elle a dit oui, mais on discute avec le jeune, va à la maison. Comme il était très grand, mon beau-père, il lui a donné un coup de pied et c'est venu sur sa main, sa main est restée plus courte et paralysée. Et lorsque je me suis à peine mariée, je suis allée en Sardaigne, après Bonifacio, il y a la Sardaigne à côté, hein, la Bonifacio, si le père est venu en Corse, Bonifacio, prenez le bateau le matin, vous revenez l'après-midi. Vous allez en Sardaigne. Donc, je vais en Sardaigne avec mes parents, mon beau-père et ma mère, puisque mon père était mort.
0: Ouais.
1: Et donc, cette dame, je la vois, et puis elle était triste, comme je ressens les choses, parce que je regarde le visage des gens. Je ne regarde pas comment ils sont habillés, comment lui tailler un tailleur. Hein. Je regarde le visage et je ressens s'il est malheureux, s'il est bien, s'il a besoin de quelque chose.
0: Ah, ben là, vous êtes dans l'empathie, ça c'est bien.
1: Je viens et puis je dis, non, pour vous dire que ce n'est pas l'enfance. L'enfance, moi, il ne m'a jamais rien manqué, à part une mère qui était très impulsive, mais je l'aimais. Hein. Et moi, j'étais le contraire. Donc, je suis allée, je lui ai dit, tata, vous savez, qu'est-ce qu'il y a, vous êtes triste et tout. Bon, je suis allée, j'ai dit, qu'est-ce que tu attends ? Papa, d'aller dire bonjour, d'aller voir ta sœur. Non, tu comprends. J'ai dit, moi, j'ai rien à comprendre, je connais l'histoire, tu m'as expliqué. Enfin, c'est maman qui m'a expliqué. Mais tu sais, sur Terre, on est du passage. Ça faisait plus de 40 ans qu'ils ne se parlaient pas.
0: Ah.
1: Ils se sont parlé parce que elle, on peut l'amener à l'église. Attendez, après, ils ne voulaient plus que je bouge de Sardaigne. J'ai dit, moi, il faut que je rentre chez moi. Hein. Donc, je les ai unis tous les deux. C'est-à-dire, mon beau-père n'avait pas de remords lorsqu'il est mort. Et elle est partie. Elle est partie en paix parce qu'elle a parlé son père, son frère, plus de 40 ans. Pour une connerie, parce que voilà, et il ne pensait pas lui faire du mal. Mais comme il était grand, mince et très grand, le coup de pied qu'il a donné, ça a touché le bras.
0: Pourquoi il ne faut pas être violent ?
1: Voilà. Handicapé.
0: Voilà, Baptistine, la conclusion est que les rancunes peuvent durer pendant des décennies.
1: Voilà. Je n'essaye plus jamais, parce qu'on en prend plein la gueule, tu sais, je ne suis pas bien avec mon mari. J'ai dit, écoute, je te donne un conseil, après tu ne me dis plus rien, parce que je ne vais pas aller voir ton mari, on s'en prend plein la gueule. Alors moi, mais d'abord, balayons, parce que moi, à cause d'accumuler, parce que le
0: mais
1: jour
0: on
1: que
0: a
1: je
0: bien,
1: pleure...
0: On a bien compris, Baptistine, on a bien compris, je suis obligé de libérer l'antenne, parce qu'il y a beaucoup de monde qui attend pour passer, mais Baptistine, on en a bien compris, que la violence est proscrite et que les rancunes peuvent être tenaces plusieurs décennies avant de se retrouver. C'est un peu ce qu'on disait tout à l'heure, il ne faut pas hésiter à rompre la glace et arrêter de penser à la place de l'autre et puis se jeter un peu à l'eau, prendre un risque en quelque sorte. Hein. Père Paul, on peut dire ça,
2: oui.
0: C'est aussi une prise de risque hein, quand même.
2: Merci en tout cas,
0: merci,
2: Baptistine.
0: Ahmed au téléphone qui nous appelle de Paris. Ahmed.
3: Oui, bonsoir Frédéric, bonsoir Père Paul.
0: Bonsoir Ahmed.
2: Bonsoir Ahmed.
0: Alors
3: tout d'abord, si vous permettez, j'aimerais bien que vous envoyiez votre livre au président américain et iranien.
0: Ah, ça peut les aider.
3: Si
0: Pierre-Paul Delier à Washington. Et puis ensuite, en tournée, partout cet été, en conférence.
2: Je vais le dire
0: Iran.
2: À mon éditeur.
0: Oui, ça va. Alors ça, c'est une idée à mettre. Ça, j'avoue que je n'avais pas pensé. Hein. Bonne idée.
3: Alors, c'est ce qu'on peut. Hein.
0: Oui, oui, c'est pas mal, c'est pas mal. Et alors, dites-nous.
3: Voilà. Moi, je pense que dans les relations humaines, il y a des relations qui sont familiales, qui sont où il y a un lien très affectif. Et lorsqu'il y a un malentendu, il est beaucoup plus dommageable que lorsque c'est des liens, des relations, je sais pas moi, en dehors des liens familiales. Voilà. Et puis il y a des autres problèmes qui sont ce qu'on appelle les relations de subordination ou plutôt de hiérarchie dans une entreprise. Lorsque vous avez un chef, du fait qu'il est chef, le chef a toujours raison, même s'il a tort.
0: Oui. Donc, plus ou moins. Si c'est un bon chef, pas vraiment. Mais bon,
2: c'est votre lecture.
3: Mais souvent.
0: Ça peut arriver, disons. Ça peut
3: pas
0: arriver.
3: Tout le temps. Bien sûr, il y a des gens bien partout et des gens moins bien. Mais il y en a qui profitent de leur position hiérarchique pour être injuste. Et puis, disons, de toute façon, je suis le chef, donc il ne peut rien faire contre moi.
0: D'accord.
3: Et alors, là, comment ne pas se fâcher?
0: Alors voilà, justement, abus de pouvoir, un mauvais chef, ça arrive.
3: Voilà, c'est ça le terme, voilà.
0: Alors là, Père Paul, que peut-on faire face à un supérieur hiérarchique à qui on doit une certaine forme de respect, hein. C'est un respect non écrit, c'est pas une loi, c'est pas un devoir, mais ça fonctionne comme ça dans l'entreprise. Bon, il y a une certaine confiance aussi. Et alors, si cette confiance est toujours bafouée, et si on a un mauvais chef qui donne pas forcément le bon exemple et qui demande beaucoup à ses subordonnés en faisant peu de choses, chacun a des images dans l'esprit, j'imagine. Comment faire ?
2: Mais c'est pour ça que souvent il y a un service de direction des ressources humaines. Bon, en fait, la différence entre la vie familiale et la vie d'entreprise, c'est que normalement la vie d'entreprise, elle est régie par
0: un code,
2: alors, par exemple un entretien annuel, voilà. Et puis un certain nombre d'outils qui normalement permettent qu'il n'y ait pas d'emprise, permettent que le chef justement soit remis en cause. On voit bien dans des abus, alors moi je connais plus le monde de l'église que l'entreprise, mais dans les abus dans l'église, c'est qu'il n'y avait pas justement de structure limitante par rapport à ce type de personnes.
0: Oui.
2: Donc c'est quels sont les outils? Oui, dans la vie familiale, on ne voit pas, et c'est dommage d'ailleurs. Je prépare en ce moment un couple au mariage, il dit ah ben nous on a mis le point, comment ils appellent ça, le point de pause. Le PP, alors chaque mois, ils se font un dîner, puis ils se disent les choses difficiles, faciles ensemble. Mais ça devient une habitude.
0: Ouais.
2: Ça devient une règle.
0: Une vertu.
2: Un chef, par exemple, il peut faire ce qu'on appelle un 360. Un 360, c'est un questionnaire hyper large, anonyme, où vous demandez à tous les membres de votre entreprise ce qu'ils pensent de vous. C'est un petit acte d'humilité, mais je peux vous dire que...
0: Ça bouscule un peu, mais...
2: Et ils ont une carte à peu près de comment ils sont perçus. Ça, c'est hyper intéressant. Et ça, on peut l'instituer en disant, écoutez, quand on est dans cette entreprise, vous aurez tous les 3 ans un 360. Bon, voilà, c'est l'habitude, vous voyez.
0: Ouais.
2: Ça change énormément, ça.
0: Placer des petits jalons concrets, encore une fois, sur... ce qu'on dégage, la façon dont on est perçu, et puis ce qu'on veut faire, et parfois, ce n'est pas du tout la même chose.
2: Voilà.
3: Il peut y avoir ce qu'on appelle l'abus de pouvoir, bien sûr, mais lorsqu'il y a un témoin, c'est-à-dire qu'il y a le N plus 1, le N plus 2, et puis lorsqu'il y a une réunion, et puis le N plus 2 abuse de son pouvoir par rapport à un autre de ses salariés,

0: relations sont faussées, et puis la personne qui est lésée se dit, mais la personne est d'accord avec moi, mais en dehors du N plus 1, du N plus 2.
1: Alors, est-ce que la
0: Bon,
1: peur.
0: Elle n'ose
1: Voilà.
0: pas le dire, elle n'ose pas dire qu'il a tort l'autre.
1: Ouais, alors, on va demander, Ahmed, au père Paul ce qu'il en pense. Est-ce que la peur ne joue pas un rôle limitant, emprisonnant nos libertés et nos facultés d'expression pour dire ce qu'on a à dire au moment où on voudrait le dire? Est-ce que ça ne gêne pas, y compris parfois dans le couple? On peut avoir des rapports asymétriques. Est-ce que la peur est mauvaise conseillère, mais est-ce qu'on n'est pas pris à un moment donné par la peur et puis alors on n'ose pas dire les choses, tout simplement, et les choses s'aggravent.
2: Ben c'est enfin la peur, elle nous prévient d'un danger. Bon, alors après, il faut savoir si ce danger il est réel ou s'il est imaginaire. En fait, c'est ça le problème. Donc là, dans cette situation-là, je pense que ça vaut le coup dans le monde de l'entreprise de se dire, ben tiens, à qui je peux en parler pour éclairer cette situation-là. Hein, moi, le père Paul, bon, je suis un homme de sagesse, mais c'est très touchant.
1: Un
2: saint prêtre. Mais si vous voulez, je suis pas dans ce type d'entreprise, donc le mieux, ça serait de trouver des gens qui sont dans des situations assez proches.
1: Enfin, dans l'Église, on peut avoir des problèmes aussi. Hein.
2: Oui,
1: on
2: tout
1: en
2: à
1: parlait
2: fait.
1: hier,
2: Ouais, tout à fait. Ah,
1: pour
2: bon.
1: Mari qui défait des nœuds. Hein, Monseigneur Bergoglio s'est trouvé complètement évincé chez les jésuites, et puis il s'est retrouvé seul, et puis il s'est retrouvé en Allemagne, et il était au fond du trou.
2: Complètement, voilà.
1: Hein, donc
2: Voilà.
1: ça, c'est vraiment
2: Tout à fait.
1: difficile. Donc on voit aussi que dans l'Église, ça marche comme ça
2: Ah
1: aussi
2: bah oui,
1: parfois.
2: complètement, il n'y a pas... Non, mais enfin, bon, voilà, dans ce type d'entreprise, dire, tiens, ou dans l'Église, peu importe, à qui je peux parler de la situation pour avoir un éclairage, bon. Donc je pense qu'il faut se laisser accompagner, conseiller sur le
1: Oui.
2: secret, voilà.
1: C'est-à-dire que dans l'entreprise, il y a des choses normatives. Alors, Ahmed, je ne peux pas vous donner trop la parole. Je suis désolé, mon cher Ahmed, car Xavier est au téléphone et on n'aura plus le temps de le passer. Mais on a bien compris, Ahmed, effectivement, que dans l'entreprise, il y avait des codes et des lois, ce qui permet de limiter le pouvoir des responsables qui sont au service des employés, normalement. Un bon chef, c'est quelqu'un quand même qui est au service des employés, je crois. C'est aussi vrai dans l'armée, où on donne effectivement là aussi des ordres et on prend des décisions qui ont parfois des conséquences plus graves que l'entreprise encore, parce que là c'est la vie humaine qui est en jeu. Alors là, il y a encore d'autres difficultés, d'autres enjeux. Et ce qui préserve un peu les officiers supérieurs, c'est que normalement, ils ont servi avant de donner des ordres. Ça, c'est important aussi d'avoir une expérience avant de gouverner avec sagesse. Il faut savoir de quoi on parle, hein. On peut dire ça, Père Paul.
2: Tout à fait, oui.
1: Ça aide
2: Vous
1: beaucoup.
2: êtes que d'accord.
1: Xavier, au téléphone. Xavier.
3: Oui, bonsoir Frédéric.
1: Bonsoir, Xavier.
2: Bonsoir,
1: Alors,
2: Xavier.
1: dites-nous.
3: Comment trouver la paix?
1: Oui.
3: Ma maman, qui est décédée en 2012, me disait toujours, il ne faut pas se surestimer. Nous, il se sous-estimer, mais il faut s'estimer à la juste place.
1: Oui.
3: Quand on s'aime, quand on ne sait pas aimer, voir que ce soit, c'est à travers ça que je pense que, par exemple, cet après-midi, j'avais Coral et Chant, et en
1: Oui.
3: 2017 au 2016, j'étais au Journée mondiale de la jeunesse à Cracovie, et j'ai dit quelque chose qui l'a blessé fortement, parce que je lui ai dit, je ne dirai pas qui c'est, mais parce que je ne veux pas blesser.
1: Oui.
3: J'ai dit, ah, tu es toujours sur un pédestal, et je l'ai blessé, il a pleuré. Et je regrette mon intervention, enfin, ce que j'ai dit.
1: Alors
3: Et la
1: Xavier,
3: paix.
1: justement, ça me fait penser à une chose qu'on trouve dans le livre également, la question du pardon. Être un agent de paix autour de soi, créer de la concorde autour de soi, quand on y réussit, c'est merveilleux. Quand on a blessé quelqu'un, comment on s'y prend, Père Paul, pour revenir en arrière? Est-ce qu'on le peut? Est-ce que le pardon n'est pas essentiel? Et où trouver cette ressource pour demander pardon ou pour accepter de le recevoir? Ce qui est parfois pas plus simple.
2: Alors, en fait, demander pardon, oui, c'est vrai que ça s'apprend de demander pardon. C'est Gary Chapman, d'ailleurs, qui a, bon, vous connaissez, il a fait les cinq langages de l'amour, mais il a fait aussi un livre qui s'appelle Les langages de la réconciliation. Il dit, il y a cinq outils, cinq clés pour demander pardon. Il dit, il faut avoir du regret. Regret, c'est-à-dire de dire, je suis désolé. Bon. Ensuite, faut avoir le sens de la responsabilité, arriver à dire, j'ai eu tort. Ah, c'est pas, ah, oh, dis donc, mince, la table est cassée.

0: cassé tout seul. Non, non, j'ai cassé la table. Voilà.
1: Reconnaître, c'est faux.
0: Voilà. Et puis après, le repentir, c'est-à-dire de dire, bah, tiens, on va changer pour que ça ne se reproduise pas. Il y a pardon, alors il y a des petites choses, mais il n'y a pas que des grosses choses, il y a des petites choses. Tiens, voilà, ouais. Et puis réparer. Après, le repentir, c'est donc avoir un comportement nouveau. Hein. Dorénavant, je ne ferai plus ceci, et donc je vais faire autrement pour que ça ne se reproduise pas. Ensuite, la réparation. Hein. Genre, j'ai laissé la porte ouverte, on t'a volé ton vélo. Eh bien, voilà, je te demande pardon, et je vais réparer, je vais te rembourser le vélo. Et puis après, je demande pardon. Mais vous voyez, être désolé, réparer, se sentir responsable, entrer dans le repentir, c'est-à-dire faire autrement les choses et demander pardon, c'est 5 langages. Parfois, vous avez des personnes qui, quand elles demandent pardon, elles ont 1 ou 2 langages qui ne correspondent pas au langage de l'autre. Mais j'attendais, moi, qu'il soit un peu désolé, que ça l'affecte. Il m'a dit, écoute, combien je te rembourse pour le vélo qu'on t'a volé, là ? Ben oui, mais c'est pas une histoire de fric. C'est que j'aurais voulu qu'il pleure un peu. Il n'a pas pleuré. Oui,
1: s'en foutait. Voilà. En tout cas, il voulait pas montrer son émotion.
0: Voilà. Voyez, et donc savoir quel est le langage de l'autre. Alors ça, c'est quand on demande pardon. Et pour pardonner, en fait, faut se dire qu'on est gagnant en pardonnant, ce qui est pas forcément évident, dans le sens que quelqu'un qui, c'est un proverbe africain qui dit celui qui ne pardonne pas, il creuse 2 tombes, celle de son agresseur et la sienne. Et je crois que le pardon nous libère, mais nous demande de sortir d'une certaine justice. Forcément, le fils prodigue qui revient, à qui on redonne l'héritage, au niveau de la justice, c'est pas terrible, c'est sûr. Mais est-ce que tu choisis une justice pure, un peu comptable, ou est-ce que tu choisis la vie ?
1: Ouais.
0: Voilà, et ça demande la grâce de Dieu.
1: Alors Xavier, vous voulez ajouter quelque chose ?
2: Oui, la femme a un accès de cœur tous les 15 jours, il nous fait chanter. Et il y a la femme de mon dernier ami Bruno, enfin, je ne vais pas dire son nom parce que je ne sais pas, et elle me dit, Xavier, est-ce que je peux te faire, est-ce que je peux te faire un câlin ?
1: Ah.
2: Et je dis oui. Alors je me demande pourquoi, peut-être parce que... Mais dans le fait, j'ai des mauvaises pensées qui peuvent faire mal à cause de ma maladie.
1: Oui.
2: Mais, moi j'aime beaucoup la femme du directeur, c'est mon amie, et je pense qu'elle dit ça vraiment, ça vient du cœur.
1: Oui, j'ai bien compris. Alors, merci en tout cas, Xavier, de nous avoir permis d'exprimer quelque chose sur le pardon. Merci beaucoup. Père Pascal, Xavier finissait en disant que quelqu'un l'avait pris dans ses bras pour témoigner de son affection. Est-ce que c'est facile de dire à quelqu'un qu'on l'aime ? On voit que beaucoup de gens aiment, mais n'arrivent pas à le dire. Alors là aussi, est-ce qu'il y a quelques points, une méthode pour arriver à sortir enfin ces sentiments et dire souvent à des gens proches qu'on les aime, ce qu'on fait à la dernière extrémité et qu'on pourrait faire avant quand même. Alors, est-ce qu'il y a des petits chemins pour pouvoir...
0: Après, il faut dire à l'autre qu'on l'aime avec notre langage à nous. On n'est pas tous très à l'aise avec le physique, vous voyez, prendre...
1: Oui.
0: Suivant notre éducation, il y en a d'autres qui vont l'exprimer par un mot, en écrivant un texte.
1: Il faut trouver son chemin personnel.
0: Son chemin et dire à l'autre, tu sais, je ne sais pas exprimer mon amour.
1: C'est déjà dire beaucoup de choses.
0: C'est dire beaucoup de choses.
1: C'est déjà dire beaucoup de choses. Alors, on s'excuse auprès de Florence qu'on n'a pas pu prendre ce soir au téléphone faute de temps, ainsi que Catherine, Marie et Mariette. Lily nous posait une question. Elle voulait savoir si on pouvait trouver les enseignements ou le livre sur CD. Est-ce qu'il est déjà sorti le livre ?
0: Alors, le livre est sorti, donc édition des Béatitudes.
1: Oui.
0: Vous avez une petite série qui est en train de sortir en ce moment sur la chaîne Au-delà du quotidien, où je reprends chaque chapitre du livre en 10 minutes.
1: Ouais.
0: Et puis, si vous voulez l'intégralité du commentaire de l'épître de Jacques, donc c'est mon livre plus tout l'épître, sur Emmanuel Play, c'est des grandes conférences qui durent 45 minutes. Avec un livret de 80 pages, tout ça c'est gratuit, Emmanuel Play.
1: On aura
0: et ça s'appelle le parcours
1: en CD.
0: Vivre ensemble.
1: On aura le livre en CD.
0: Non, le livre en CD, non. Le livre,
1: pas encore. Donc on va sur Internet, on trouve à peu près.
0: Vous avez Au-delà du quotidien qui reprend mes conférences, des conférences de 10 minutes, mais je ne sais pas pourquoi je le mettrai en CD pour
1: des gens qui ne peuvent pas lire ou qui n'ont pas accès aux ordinateurs.
0: Non, mais...
1: Ça peut venir.
0: Ça peut venir.
1: On peut faire la demande à la Fondation Valentin Avif. On sait avec beaucoup de plaisir, beaucoup de bonheur, je pense. Ouais. Remerciements à Denis Thomas qui a contribué à préparer cette émission, à Jean-Paul Lérine. Il l'a réalisé avec un talent immense, à notre bénévole Laetitia qui a pris vos appels ce soir. Pour l'heure, je n'ai plus qu'à vous souhaiter une bonne nuit, à remercier le père Paul Dollier qui a écrit ce joli livre que vous pouvez vous procurer dans toutes les bonnes librairies, Vivre nos relations dans la paix. Je vous souhaite une bonne nuit sans oublier de vous confier à la prière de vos anges gardiens. À demain.
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0: Tu nous as fait la grâce de savoir que le Christ est ressuscité. Que ton esprit d'amour nous fasse vivre une vie nouvelle. Par Jésus-Christ, ton Fils, notre Seigneur et notre Dieu, qui règne avec toi et le Saint-Esprit, maintenant et pour les siècles des siècles.
1: Amen.

Lecture de la lettre de Saint Paul apôtre aux Colossiens. Dans le corps du Christ habite la plénitude de la divinité. En lui, vous avez tout reçu en plénitude. Par le baptême, vous avez été mis au tombeau avec lui. Avec lui, vous avez été ressuscité parce que vous avez cru en la force de Dieu qui a ressuscité le Christ d'entre les morts.

nous avons été unis au-delà du temps et des distances pour chanter le Christ ressuscité. Ensemble, rendons grâce au Père.

Tu as envoyé ton fils Jésus pour faire connaître ton nom à tous les hommes. Il demeure au milieu de nous. Nous te louons.

0: Tu as donné ton Esprit Saint, ferment d'unité dans le monde, source vive au secret des cœurs. Nous te louons.
1: Alléluia, alléluia, alléluia.
0: Tu entends la prière des croyants de toutes les religions. Tu réponds dans le silence à ceux qui te cherchent. Tu invites aujourd'hui des hommes et des femmes au baptême. Nous te louons.

Notre Père, qui es aux cieux, que ton nom soit sanctifié, que ton règne vienne, que ta volonté soit faite sur la terre comme au ciel. Donne-nous aujourd'hui notre pain de ce jour. Pardonne-nous nos offenses comme nous pardonnons aussi à ceux qui nous ont offensés. Et ne nous soumets pas à la tentation, mais délivre-nous du mal.

0: C'était la prière du soir avec les bénédictines de Saint-Thierry.
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1: Bonjour à tous. Quels sont les principaux attributs des papes, du pallium à la férule en passant par l'anneau du pêcheur? Que symbolisent ces vêtements, ces objets? Que révèlent-ils sur l'histoire de l'Église, la personnalité des papes? Eh bien, on en parle cette semaine avec l'historien Bernard Berthaud. Il vient de rééditer avec Pierre Blanchard, Trésor inconnu du Vatican, cérémonial et liturgie. C'est aux éditions CLT.
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1: Bernard Berthaud, bonjour.
2: Bonjour.
1: Alors, Bernard Berthaud, chaque pape, à l'issue d'un conclave, apparaît à la loggia centrale, place Saint-Pierre, et il est vêtu des ornements spécifiques qui sont réservés justement au successeur de Pierre, la soutane blanche, la calotte blanche aujourd'hui. Est-ce que cela a toujours été le cas?
2: Pas tout à fait, comme on l'a vu pour le dernier conclave. Effectivement, le blanc est important, mais le blanc est indissociable du rouge. Et très tôt, 6, 7e siècle, le pape utilise ces deux couleurs, des vêtements de ces deux couleurs. Le blanc, parce que c'est simplement, et tout bêtement, l'alba romana, c'est-à-dire le vêtement que tout le clergé porte à Rome et autour de Rome. C'est un vêtement de lin blanc qui ensuite sera un vêtement peut-être un peu plus précieux, mais le blanc. Et sur ce vêtement blanc, il porte un manteau rouge, une chlamyde rouge, et qui est là, est significatif du pouvoir impérial. C'est-à-dire que le pape du 5e siècle, 6e siècle, va partager avec l'empereur le pouvoir impérial. C'est un empereur spirituel, en quelque sorte. Et donc, tout au long du Moyen-Âge et jusqu'à Benoît XVI, les papes ont porté ces deux couleurs indissociablement. Les souliers rouges aussi, parce que les souliers rouges étaient les privilèges de l'empereur également, signe de son pouvoir sur la terre, et le grand manteau rouge.
1: Ces couleurs indissociables, mais aujourd'hui le pape François, par exemple, ne porte plus les mules rouges. Le manteau non plus.
2: Non plus, parce qu'il a voulu simplifier les choses.
1: Ça dépend un peu des personnalités des papes également.
2: Bien entendu, ça dépend tout à fait de sa personnalité. Il ne voulait pas avoir trop d'éléments. Peut-être qu'on ne lui a pas expliqué l'importance du rouge. C'est possible, je n'en sais rien. Toujours est-il que l'image presque bimillénaire du pape, c'est le blanc et le rouge.
1: Alors, on va passer à un autre attribut spécifique des papes, l'anneau du pêcheur, cette bague portée par les papes. Qu'est-ce que l'on retrouve dessus et que signifie cet anneau?
2: Alors, l'anneau du pêcheur, c'est plus tardif, c'est médiéval. On commence à en parler autour du 10e, 11e siècle. C'est un anneau que tous les hommes puissants utilisent, ou même les femmes puissantes, parce qu'on trouve des anneaux sigillaires aussi pour les femmes, et qui permet de sceller un document, de mettre son, de montrer que c'est la personne même qui a établi ce document. Et donc, c'est pour ça qu'on dit sous l'anneau du pêcheur, quand on voit un document romain, si vous voulez, encore aujourd'hui d'ailleurs, sous l'anneau du pêcheur, près Saint-Pierre. Et donc, cet anneau du pêcheur, évidemment, d'abord porte une image de Pierre jetant son filet. Ça, on trouve cela dès la fin du XIIIe siècle, cette image-là. Et puis, la coutume s'établit, lorsque le pape est élu, on lui passe au doigt cet anneau qui signifie son pouvoir législatif. Et cet anneau, évidemment, comme c'est un anneau de pouvoir législatif, eh bien, on va le briser ou le refondre à la mort du pontife.
1: Ouais, sa renonciation aussi, pour Benoît XVI, qui a renoncé.
2: Benoît XVI, si vous regardez les photos, il porte toujours l'anneau du pêcheur.
1: Il porte toujours l'anneau du pêcheur.
2: Oui, bon. Oui, mais son successeur ne le porte pas, donc... Bon, bref, c'est voilà, l'histoire est un peu troublée, si vous voulez, ces dernières 20 dernières années, parce que justement, les choses se passent pas comme elles devraient historiquement.
1: Donc, ça scelle en tout cas le fait que le pape est voilà, le successeur de Pierre. C'est
2: absolument
1: vraiment le sens de cet anneau du pêcheur.
2: Et qu'il établit des documents parce qu'il est successeur de Pierre. Et qu'il les fait près Saint-Pierre, c'est-à-dire là où est enterré. Ad limina apostolorum, là où est enterré le premier. C'est ça qui est très important.
1: C'est ça qui est très important. Il y a le pallium aussi. Alors, Bernard Berthaud, ce collier en laine.
2: De laine. Alors le pallium aussi, c'est très intéressant. Parce que là, on touche vraiment la liturgie romaine. Le pallium, au départ, c'est une pièce d'étoffe que l'on roulait comme un foulard que l'on roulait autour de l'épaule. Mais cette pièce d'étoffe était particulière parce qu'elle avait reposé sur la tombe de Pierre. Et pour l'homme médiéval, hein, dès le 5e siècle, hein, l'homme de cette époque-là, un objet qui repose sur la tombe d'un saint devient relique. Hein. Et le pape s'est mis à distribuer cette écharpe à des évêques importants de la chrétienté. L'évêque d'Arles, Césaire, va recevoir du pape un pallium.
1: Alors justement, le pallium n'est pas spécifique au pape. Qu'est-ce qui le différencie des autres?
2: Il n'est pas spécifique au pape, du tout, mais c'est le pape qui le distribue, si vous voulez. Et le pape le porte parce que à partir de la fin du 8e siècle, le pape, je crois que c'est Étienne II, va distribuer à un certain nombre d'évêques importants qu'on va se mettre à appeler archevêques, hein, à l'image de Boniface, hein, d'Allemagne, va donner cette marque d'estime, en quelque sorte, et en même temps veut en faire le témoignage de la communion avec le siège apostolique. Je te donne cette relique de pierre que tu vas porter sur tes épaules parce que tu es en communion avec moi. Donc c'est extrêmement fort. Hein. C'est plus qu'un symbole, c'est vraiment l'image même de l'accord entre un archevêque en Europe et l'évêque de Rome, si vous voulez, et sa selle. Cet accord-là, c'est celle, cette communion à l'époque où c'était difficile d'avoir une pleine communion.
1: Alors, paraît-il que le pape, le 21 janvier, la Sainte Agnès bénit les agneaux dont la laine va servir à tisser justement ces palliums. Est-ce que c'est encore le cas?
2: Oui. Alors, c'est une légende, c'est pas une légende, c'est une tradition qui existe encore aujourd'hui. Hein. Encore aujourd'hui, le 21 janvier, pour la Sainte Agnès, des agneaux qui sont offerts par les cisterciens de l'abbaye de Trefontana sont bénis. On les pose sur l'autel. Il faut aller ce jour-là à Sainte Agnès. On les pose sur l'autel et l'abbé général des chanoines réguliers de Saint-Sauveur du Latran les bénit. Puis il les transporte au palais apostolique. Et là, le pape les bénit de nouveau et les confie à des religieuses qui vont les élever, qui vont les tondre et qui vont réaliser
1: récupérer la laine pour réaliser les palliums.
2: Voilà. Donc c'est quelque chose de très beau. Et ensuite, les palliums réalisés sont apportés à Saint-Pierre. Il y a un chanoine à Saint-Pierre, qu'on appelle le chanoine altariste, celui qui s'occupe de l'autel, qui va les poser sur la tombe de Pierre.
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1: Et dans le béaba du christianisme, on s'intéresse cette semaine aux principaux attributs des papes. On a vu les vêtements blancs, rouges, la soutane blanche, la calotte blanche que portent aujourd'hui les papes, l'anneau du pêcheur, le pallium. Parlons de la férule papale Bernard Berthaud, ce bâton liturgique. Qu'est-ce qu'il représente? Qu'est-ce qu'il signifie pour les papes?
2: Alors la férule papale, il y a 50 ans, on ne la voyait pratiquement pas. C'est un bâton qu'il ne faut pas prendre pour un bâton pastoral. Au départ, c'est un bâton de pouvoir. C'est le signe, un peu comme le rouge, c'est le signe du pouvoir temporel du pape. C'est le bâton de l'empereur, en quelque sorte. Hein. Et le pape le portait au Moyen-Âge et jusque sous Jean XXIII, le portait pour les très grands événements, c'est-à-dire lorsqu'il ouvrait les portes saintes. Et lorsqu'il présidait un concile qui rassemblait en principe tous les évêques de la chrétienté, que ce soit
1: donc pour des temps forts de l'Église,
2: donc des temps très forts de l'Église, et ce qu'a fait d'ailleurs Jean XXIII, qui était, comme vous le savez, extrêmement liturgiste. Donc Jean XXIII prend une férule, la férule de Pie IX d'ailleurs, pour ouvrir le concile Vatican II, férule que Pie IX avait prise pour ouvrir le concile Vatican I. Donc c'est assez intéressant. Et Paul VI succède à Jean XXIII, et bien entendu succède à la tête du concile également, et va utiliser une férule, et puis Paul VI aime les choses plus contemporaines, et entre autres les travaux d'un orfèvre et d'un sculpteur qui s'appelle Lelio Scorzelli, et donc il demande à Lelio Scorzelli de lui faire une férule plus adaptée. Et cette férule lui plaît tellement qu'il l'utilise pratiquement tout le temps.
1: À chaque fois.
2: Et le pape, vieillissant d'ailleurs, va utiliser cette férule pour tous les événements un peu importants, enfin même pour les...
1: Il va s'appuyer sur
2: sa férule, et ça va être ensuite repris par Jean-Paul II,
1: c'est
2: et ainsi de suite, si vous voulez.
1: Voilà, un bâton liturgique, un signe de la personnalité des papes, cette férule papale.
2: Tout à fait. Alors là, absolument, parce qu'on voit, si on s'amuse à regarder les photographies, on voit que Jean-Paul II va utiliser une férule faite pour lui d'ailleurs, mais du même style et par le même orfèvre que pour Paul VI. Et puis Benoît XVI qui va réutiliser la férule de Pinoff et puis qui va recevoir en cadeau de ce qui reste de la noblesse romaine une férule plus dans ses goûts, on va dire. Et puis, on voit aujourd'hui le pape François qui n'a pas abandonné la férule, et qui l'aide d'ailleurs à marcher, si on regarde bien les images, et qui est une férule beaucoup plus simple, souvent en bois, là aussi, qui est le fruit de dons d'artistes ou autres qui veulent offrir quelque chose au pape.
1: On va terminer avec ces objets que les papes ne portent plus, mais qui sont malgré tout emblématiques de la fonction, la tiare. Cette coiffe de trois couronnes.
2: Voilà, alors oui, tout à fait. Alors la tiare, qui est toujours l'emblème de la papauté, parce que quand on va à Rome, on voit la tiare partout. En fait, c'est un bonnet, au départ, hein, au 11-12e siècle, là aussi, c'est un bonnet que le pape porte pour une sorte de casque, que le pape porte pour chevaucher, pour aller prendre possession de sa cathédrale du Latran, une fois qu'il a été sacré à Rome, à Saint-Pierre, et petit à petit, ce bonnet s'enrichit, parce que le pape devient une puissance politique, donc il va mettre autour de ce casque une couronne, une première couronne, et puis il va arriver une deuxième couronne avec Boniface VIII, qui lui veut vraiment affirmer son autorité vis-à-vis d'un certain nombre de rois européens, dont Philippe le Bel, et puis son successeur, Clément VI, va ajouter une troisième couronne, et là va s'adapter toute une symbolique, père des rois, père des princes, père d'un peu, bref, et cela va devenir un emblème. Mais il faut bien noter que ce n'est pas un emblème liturgique. Le pape la portait pour venir de son palais, de ses appartements à Saint-Pierre, et lorsqu'il allait célébrer, il déposait la tiare pour mettre une mitre, pour mettre une mitre d'évêque.
1: C'était pour symboliser son pouvoir absolument politique. Donc aujourd'hui, les papes ne portent plus la tiare, mais la mitre, tout simplement.
2: Ne portent plus la tiare, mais cette tiare reste dans la symbolique et dans l'emblématique papale.
1: Bernard Berthaud, merci beaucoup de nous avoir éclairé sur ces attributs des papes. Je rappelle que vous venez de rééditer avec Pierre Blanchard, Trésor inconnu du Vatican, cérémonial et liturgie. C'est aux éditions CLD. Vous pouvez évidemment retrouver cette émission sur rcf.fr. À bientôt.

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1: Il y a encore quelques années, acheter d'occasion, c'était un peu vu comme un plan galère ou un truc faute de mieux. Aujourd'hui, c'est tout l'inverse. On cherche une bonne affaire, on compare, on négocie et surtout, on pense seconde main presque automatiquement. Un canapé, un téléphone, des vêtements, une voiture, tout peut s'acheter sans être neuf et ça ne choque plus personne. Alors si je parle de ça, c'est pour un anniversaire, celui du Bon Coin qui fête ses 20 ans et qui est au cœur de ce changement, car au début c'était juste un site de petites annonces entre particuliers. Maintenant c'est devenu un réflexe pour des millions de Français. On vend ce dont on ne se sert plus, on rachète à d'autres et finalement on consomme autrement, souvent pour payer moins, mais aussi de plus en plus pour éviter de gaspiller. Ce qui est intéressant, c'est que ce basculement ne s'est pas fait d'un coup. Petit à petit, avec la hausse des prix, les préoccupations écologiques et l'envie de consommer plus intelligemment, la seconde main a pris une vraie place dans nos vies. Aujourd'hui, c'est une habitude et les 20 ans du Bon Coin sont finalement un bon prétexte pour se poser une question très simple. Est-ce qu'on est en train de dire adieu au tout neuf? J'exagère peut-être un peu. En tout cas, on va regarder ça de plus près avec nos deux invités dont Je pense donc j'agis. Vous souvenez-vous de votre première expérience sur le Bon Coin? Qu'est-ce qui vous a marqué? En 20 ans, qu'est-ce qui a le plus changé dans votre façon d'acheter ou de vendre? Est-ce que vous privilégiez l'occasion aujourd'hui? Qu'est-ce que ça dit aussi de votre rapport à la consommation ou même au budget? 01 56 56 44 00 pour apporter vos témoignages par mail à direct@rcf.fr et en vidéo sur la chaîne YouTube de Radio Notre-Dame.
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1: Et pour discuter avec nous jusqu'à 11h, on a le plaisir d'accueillir deux invités. Je commence avec vous, Diane Blanchard, bonjour.
2: Bonjour.
1: Merci beaucoup d'avoir accepté de participer à cette émission sur RCF Notre-Dame. Vous êtes chef de projet à l'Obsoco. L'Obsoco, c'est l'Observatoire de la Société et de la Consommation. Dominique Desjeux, bonjour.
3: Bonjour.
1: Merci également à vous d'être avec nous. Vous êtes anthropologue et sociologue. Vous êtes professeur d'anthropologie sociale et culturelle à Paris 5 Sorbonne. On parle du Bon Coin ce matin. C'est notre prétexte, hein, évidemment, pour revenir sur les 20 ans de cette aventure. Ça a changé quelque chose? Il y a eu un avant et un après le Bon Coin, d'après vous, Dominique Desjeux?
3: Alors, j'ai longuement réfléchi à la question.
1: Oui, en préparant cette émission.
3: Exactement, parce que si on veut improviser, il faut bien préparer. Mais et ce qui m'a frappé, c'est le tournant des années 2000. Il se trouve que je fais beaucoup d'enquêtes qualitatives comme anthropologue avec un tas d'équipes avec qui je travaille. Et quelque part, le plus important pour moi depuis 2000, et le Bon Coin rentre là-dedans évidemment, c'est quatre phénomènes extrêmement intéressants. Le premier, c'est évident aujourd'hui,
1: oui. Hein,
3: mais en 2000, c'était pas évident, il y a 20 à 25 ans. C'est premièrement la numérisation de toutes les activités. La deuxième, c'est l'instabilité du pouvoir d'achat qui est liée à la multiplication des crises depuis 2000. Et personnellement, j'explique ces crises par, entre autres choses, à la montée de la classe moyenne mondiale, notamment chinoise. Le troisième élément important, on n'y pense pas toujours, c'est notre électrodépendance. Ça veut dire qu'aujourd'hui, pour acheter, pour consommer, que ce soit la première main ou deuxième main ou quatrième main, il faut passer par l'électricité. Donc pensez simplement à ce qui se passerait s'il y avait une grande panne d'électricité. Et le quatrième phénomène, on n'y pense pas non plus toujours, c'est l'instabilité de la mobilité.
1: Oui.
3: Soit du fait du confinement pendant le Covid, soit parce que le prix de l'essence augmente. Donc la façon d'aborder la consommation aujourd'hui, je le fais à travers qu'est-ce qui organise l'achat des consommateurs pour essayer de comprendre leurs contraintes de pouvoir d'achat et qu'est-ce qui fait qu'ils vont changer de consommation ou non. Et la seconde main, il y a 36 explications. On peut l'expliquer par un espèce d'imaginaire de la nostalgie tout à fait positive, par ailleurs, mais des très fortes aussi contraintes de pouvoir d'achat. Et ça, on l'a vu en 2008. Là, on a vu apparaître, entre 2000 et 2008, la montée de ce qu'on appelle les dépenses contraintes. Principalement, du reste, liées à l'énergie, liées au logement, qui est un des très, très gros postes, liées à la mobilité. Et il y a aussi en partie à l'alimentation, notamment pour les groupes sociaux les plus pauvres.
1: Diane Blanchard, à l'Obsoco, comme son nom l'indique, vous observez un peu la société, les tendances également. Le Bon Coin, ça fait partie des gros phénomènes aussi de société.
2: Oui, bien sûr. Et on observe de toute façon, au global, une tendance à la mutation de la consommation avec... au départ, un modèle standardisé. Alors, Philippe Moati, le fondateur de l'Obsoco, explique très bien ça dans ses travaux. Mais on avait une consommation standardisée qui était une consommation de masse qui dépendait des grands acteurs. Et aujourd'hui, il y a de plus en plus de volonté de reprendre la main sur sa consommation, de la rendre aussi indépendante des grandes structures marchandes, de la rendre plus individuelle aussi, puisque Le Bon Coin, c'est vraiment... l'expression de ça, c'est-à-dire qu'on va passer de proche en proche. Enfin, ça va être une consommation de pair à pair. Et ça, c'est aussi voilà, le vecteur de l'individualisation de cette consommation qui se fait de plus en plus par les gens. Mmh. Et puis aussi de tout ce que vous avez déjà expliqué, effectivement, de l'envie de consommer moins cher, de consommer mieux. Et c'est vrai qu'il y a la volonté de consommer de manière plus vertueuse, mais ce n'est pas la première motivation.
1: Ça arrivait plus tard, en tout cas, ça, peut-être.
2: Oui, je pense qu'on peut dire ça. Alors... oui. En tout cas, enfin, y a plus pour moi. Là, j'aurais quand même plus tendance à mettre Le Bon Coin dans ce qu'on observe par ailleurs de quête de bonnes affaires, par exemple, avec l'émergence de Lidl, enfin le boom plutôt, pas l'émergence, mais des structures discount.
1: Ouais. Si on se replonge 20 ans en arrière, on est en 2006, Le Bon Coin arrive, on est dans une société, en tout cas en France, au niveau de la seconde main, on a les brocantes, évidemment, hein, qui fonctionnent toujours bien, les vides-greniers. Et c'est tout. On n'a pas vraiment de plateforme internet où on peut acheter comme ça en seconde main, Dominique Desjeux.
3: Alors ça, c'est effectivement le tournant intéressant. C'est que on voit, par exemple, en 2000, on a fait une enquête. À l'époque, ça s'appelait la vente par correspondance.
1: Oui.
3: Pourquoi j'en parle ? Parce que c'est le début déjà. Pas simplement ce qu'on appelle le B2B, c'est des échanges entre professionnels, mais du B2C ou du C2C, donc entre consommateurs. Et à l'époque, qu'est-ce qu'on avait comme outil ? Ça marrant de se le rappeler aujourd'hui, on avait le Minitel.
1: Oui.
3: Donc c'est ça le grand saut en 25 ans. C'est le passage du Minitel qui était à la pointe du progrès à l'époque, mais on s'est fait doubler par Internet. Enfin là, je dis nous, c'est la France, on s'est fait doubler par Internet. Après ça, à la même époque, on a fait une enquête sur la vente à distance. Et qu'est-ce qu'on voyait ? Et ça, c'est pour moi, une des grandes explications de l'évolution du changement des comportements des consommateurs et surtout des conditions d'achat. Mmh. Pour moi, le grand changement en 25 ans, ce sont les conditions logistiques et matérielles de l'achat qui ont changé. Et donc là, on voit apparaître la VAD, donc la vente à distance. Et avec l'enquête qu'on avait fait pour les trois Suisses, on s'était rendu compte que toutes les classes populaires, on est en qualitatif, hein, mais malgré tout, on le voyait bien en termes qualitatifs, leur problème par rapport à la vente à distance, c'est qu'ils n'avaient pas de micro-ordinateur ou d'ordinateur tout court. Donc, quelque part, ils ne pouvaient pas développer ça. À partir du moment où le micro-ordinateur s'est développé, la vente à distance s'est développée et la vente entre consommateurs s'est développée. Et puis, on voyait monter l'appareil, entre 2000 et 2010, on voyait monter les vides-greniers. Alors souvent, à l'époque, je faisais des observations là-dessus. Et qu'est-ce qu'on observait ? Moi, je vais souvent chez les gens. Donc, je vais dans les livings, je vais dans les salles de bain, les cuisines, etc. Qu'est-ce qu'on observait ? C'est que les logements étaient saturés d'objets. Et donc, quelque part, une partie de la montée des vides-greniers du Bon Coin, eBay, etc., s'est fait parce que les gens saturaient dans leur logement. Il fallait vider le logement pour le remplir de l'autre côté du reste. C'est un peu comme Athéno des Danaïdes. Vous savez, l'histoire dans la mythologie où elles étaient condamnées, les femmes étaient condamnées, c'était les femmes, en l'occurrence, d'après mon souvenir, à remplir un tonneau qui avait des trous et qui se vidait automatiquement. Et ça, ça a été un phénomène assez important. Donc, ces vides-greniers. Et puis après ça, on a eu tout le développement. Alors, en parallèle, le point important pour moi, parce que c'est vraiment là qu'il y a un changement, entre 2000 et 2008, du fait de la montée, on a parlé tout à l'heure, du fait de la montée de la classe moyenne mondiale et principalement chinoise, qui a été notamment la classe supérieure mondiale, la classe moyenne supérieure qui a pratiquement été multipliée par 3 en 10 ans, on a eu une augmentation de toutes les matières premières. Les matières premières, c'est ce qui va conditionner après. Je raisonne beaucoup en conditions. Hein. Donc on voit que la montée de la classe moyenne mondiale va faire que la consommation va augmenter. Cette consommation va augmenter et va faire que les matières premières augmentent. Dans ces matières premières, il y en a qui sont très stratégiques, comme les terres rares contrôlées par la Chine, qui, je schématise un peu exprès, qui vont servir après à faire des téléphones et surtout à faire des écrans. Et pour moi, la grande révolution entre 2000 et 2025, c'est la multiplication des écrans, avec du reste la baisse d'un écran qui est la télévision, qui va être réservée aux vieux comme moi. Je dis vieux entre guillemets. J'aime bien le mot, je trouve ça rigolo.
1: Non, vous n'êtes pas vieux.
3: Ben, si, on est un petit peu vieux quand même. Voilà. En tout cas, par génération. Et on voit donc se développer les écrans, et c'est les écrans, quelque part, qui vont organiser la nouvelle consommation.
1: La nouvelle consommation. Diane Blanchard, on parle du Bon Coin ce matin, c'est un prétexte parce que c'est un site qui fête ses 20 ans, et en 20 ans, il se passe beaucoup de choses. À l'Obsoco, vous observez ces mutations de la société et de la consommation. Est-ce qu'on peut dire aujourd'hui, avec 20 ans de recul, que le Bon Coin a démocratisé la seconde main ? Ou alors c'est un peu bon.
2: Alors je ne sais pas si je pourrais être aussi affirmative. Après, ce qui est sûr, c'est que la seconde main s'est démocratisée, que le Bon Coin y a fortement participé et qu'aujourd'hui il y a d'autres acteurs qui prennent le relais, comme Vinted, qui je pense change
1: ça,
2: vraiment.
1: On en parlera.
2: Mais effectivement, oui, je pense qu'aussi ce qui démocratise, effectivement, ça vient à la fois d'une tendance de société et des conditions sociales propices à ça. Et effectivement, je pense que ce qui est fondamental dans la démocratisation, c'est aussi l'évolution de l'offre, et le Bon Coin participe de ça. Et effectivement, enfin, il y a une immense facilité de trouver des choses sur le Bon Coin qui n'est pas la facilité en brocante, où effectivement il faut déambuler, puis c'est la chasse au trésor, ce qui a aussi vraiment beaucoup de charme et qui participe aujourd'hui aux motivations à faire des achats de seconde main. Mais c'est vrai qu'aujourd'hui, la numérisation, enfin la possibilité d'acheter en ligne participe à la facilité de l'achat, quoi.
1: Il est presque 10h15 sur RCF Notre-Dame. On parle des 20 ans du Bon Coin ce matin dans Je pense donc j'agis, avec nos deux invités. Vos réactions, vos appels, vos témoignages, hein, parlez-nous de ce site et puis plus généralement aussi de votre manière d'acheter ou de vendre. Est-ce que vous privilégiez l'occasion ? Est-ce que vous êtes un vendeur justement sur ce type de plateforme ? 01 56 56 44 00 pour témoigner, et en vidéo sur la chaîne YouTube de Radio Notre-Dame.
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1: Avec Diane Blanchard, chef de projet à l'Obsoco, l'Observatoire de la Société de la Consommation. Et Dominique Desjeux, vous êtes anthropologue et sociologue, vous êtes prof d'anthropologie sociale et culturelle à Paris 5 Sorbonne. On parlait du Bon Coin, Dominique Desjeux. Il y a quelque chose aussi qui est extrêmement marquant, qu'il est peut-être un peu moins, parce qu'on peut s'envoyer des choses à distance par colis, mais c'était la rencontre. De se rencontrer entre particuliers pour s'échanger, enfin se vendre des choses. Ça, Dominique Desjeux, c'était assez fort aussi au début du Bon Coin.
3: Alors,
1: non,
3: j'en sais rien, parce que j'ai toujours un problème avec l'histoire de la rencontre, parce que à chaque fois qu'il y a une nouvelle technologie, je travaille sur une nouvelle technologie depuis moins 1200.
1: Oui,
3: on l'a entendu, on va pas remonter jusque là. C'est comme dans les plaidoiries de Racine, qui dit « je serai bref au commencement ». Le monde était chaos et le juge lui dit « passez au déluge, passez au déluge ». Là, on fera pareil. Ce qui me frappe à chaque fois qu'il y a une nouvelle technologie, notamment une nouvelle technologie numérique, on parle du problème de la rencontre et du face-à-face comme si c'était un monde, un peu un paradis perdu. Je ne sais pas quelle était votre question là-dessus.
1: La question, c'est que Diane a évoqué Vinted tout à l'heure. Vinted, personne ne se rencontre. On s'envoie des colis, point barre.
3: Oui.
1: Alors que Le Bon Coin, en tout cas au début, c'était dans la même ville. Tiens, tu as un frigo à vendre, est-ce que je peux te l'acheter ? Viens, on se rencontre et voilà. Et même parfois, on négocie si jamais il y avait une tâche ou quelque chose.
3: Alors, effectivement, pour moi, ce sont deux systèmes d'échange différents. Ça recoupe aussi, ça rejoint ce qu'on appelle les systèmes d'échange locaux, qui existent depuis 20 ou 30 ans dans les villes, même avec des monnaies locales.
1: Oui, tout à fait.
3: Donc il y a toujours un circuit.
1: Ce qu'on appelle les SEL aussi, les systèmes d'échange.
3: Exactement, c'est la même chose, système d'échange locaux, c'est les SEL.
1: Oui, voilà, tout
3: exactement.
1: À fait.
3: Exactement. Et donc ces systèmes d'échange locaux existent toujours, donc la proximité existe toujours. Ce qu'on oublie, c'est que dans la proximité, comme toute activité humaine, elle est ambivalente, elle est à la fois sympathique parce que ça crée du lien social, mais elle crée aussi des tensions et des conflits.
1: Ouais.
3: La dimension conflictuelle de la consommation est souvent oubliée, mais elle est fondamentale, et on la voit monter aujourd'hui par 36 endroits. Donc, le système de vente, j'allais dire de façon impersonnelle, a un gros avantage, c'est qu'il limite ce que les économistes appellent, j'adore ce terme, les coûts de transaction. En fait, si on le prend en termes simples, quand on a une transaction en face à face ou une transaction pas en face à face, il y a toujours une tension humaine qui peut naître de cette transaction. Avec un système impersonnel, évidemment, on élimine les tensions, ou on les diminue en tout cas, mais on perd du lien social. Donc quelque part, pour moi, tout ça, ce sont des équilibres, et avec des choix alternatifs, ce sont des équilibres avec des choix alternatifs entre le lien social avec un risque de tension, mais aussi avec une chance de se faire des amis, etc., et un lien impersonnel qui limite les tensions, mais qui permet d'avoir quelque chose sans trop de difficultés.
1: Yann Blanchard, sur cette notion de rencontre, est-ce que vous êtes d'accord avec Dominique Desjeux? Il n'est pas très rencontre, on a l'impression.
2: Oui. Moi, je pense quand même que ça contribue au charme du Bon Coin par rapport à d'autres plateformes, effectivement, comme Vinted. Et aujourd'hui, alors, vous disiez... que ça changeait, mais je crois que, enfin, pour avoir regardé un peu, c'est quand même
1: c'est encore majeur.
2: C'est vraiment majeur la rencontre, enfin le fait de passer de main en main,
1: voilà,
2: et même de faire la transaction en espèces. Enfin, il y a quand même quelque chose de complètement désuet, quoi. Enfin, aujourd'hui, on paye tout en carte, et aujourd'hui, voilà, on s'échange des billets. Enfin, il y a quand même quelque chose de l'ordre d'un autre temps, mais qui, je pense, contribue à l'intérêt qu'il y a aussi pour le Bon Coin et qui effectivement vient apporter à la fois une forme de convivialité, de proximité à l'heure où il y a vraiment de la défiance envers les grands acteurs. Et ça vient aussi par l'économie collaborative à laquelle ça participe, jouer sur la solidarité entre les, enfin la solidarité, pardon, c'est pas de la solidarité vraiment, mais enfin jouer en tout cas sur les échanges interpersonnels entre les gens en faisant fi des grandes structures marchandes. Après, il y a aussi, c'est vrai, enfin au-delà des coûts de transaction, il y a un risque d'arnaque quand même quand on passe de personne à personne. Et c'est pour ça aujourd'hui qu'il y a des grandes marques qui se mettent à la seconde main pour reprendre la main dessus économiquement, mais aussi parce que ça rassure et qu'aujourd'hui, c'est un des grands freins à la seconde main, c'est d'avoir un produit qui va être en mauvais état, sur lequel on n'a pas de garantie, sur lequel on n'est pas, enfin, où on n'est pas habitué, parce qu'on est habitué à passer par des marques. Et donc la marque, effectivement, est quand même un capital rassurant aujourd'hui, et c'est vrai que donc, ça a ses avantages et ses inconvénients, quoi.
1: Ouais. Dominique Desjeux ?
3: Ah ben, je suis tout à fait d'accord avec ça. Je ne suis pas fan, disons, de l'idéalisation de la rencontre.
1: Je ne l'ai pas idéalisé. souligné que le Bon Coin avait apporté ça.
3: Non, je n'ai pas dit que vous l'aviez dit. J'avais l'air méfiant. Je suis méfiant sur toujours l'enchantement et l'idéalisation en général. Bon, et j'ai toujours de revenir à des choses moins enchantées, même si l'enchantement est absolument indispensable par ailleurs. Et donc, ce que je pense, c'est qu'en fonction de la situation, en fonction des problèmes qu'on se pose, on va passer ou par des circuits en face-à-face ou on va passer par des circuits impersonnels, pour prendre les deux grands circuits. Et je suis assez d'accord avec les risques, c'est-à-dire que la relation en face-à-face ne nous garantit absolument pas de la qualité du produit ou du service. Donc, quelque part, la fonction des plateformes, la fonction d'Internet, la fonction des échanges impersonnels, c'est d'essayer de garantir ça.
1: Mais à l'inverse, j'ai vendu une guitare un jour sur le Bon Coin. Et je ne peux pas l'envoyer, ce n'est pas possible. Enfin, déjà, ça coûte très cher de l'empaqueter et ensuite de l'envoyer. Pour le coup, la vendre dans la même ville où j'habitais, c'était beaucoup plus simple. Et surtout, la personne qui

0: Elle a fait par le réseau, son réseau personnel, elle a vendu sa voiture et elle connaissait. Juste que ce que je veux souligner, c'est qu'il n'y a pas une bonne ou une mauvaise solution en soi, c'est que les solutions évoluent en fonction des situations. C'est ça que j'appelle pas idéaliser ou pas enchanté. On cherche toujours la solution idéale qui nous mettrait dans un repos quasiment éternel. Non, non, faut pas rêver. Sur Terre, il y a beaucoup de souffrance, il y a beaucoup de problèmes et il y a aussi beaucoup de joie.
1: Je rappelle que vous pouvez réagir et témoigner en direct pour nous parler du Bon Coin et puis vos manières de consommer. Peut-être qu'avec 20 ans de recul, vous allez arriver à nous dire ce qui a le plus changé dans votre façon d'acheter ou de vendre. Le standard est ouvert et c'est Sabine qui vous accueille au 01 56 56 44 00. 01 56 56 44 00. Je rappelle aussi que vous pouvez nous regarder en vidéo sur la chaîne YouTube de Radio Notre-Dame. Il y a même un chat, vous pouvez commenter en direct. Nous sommes toujours avec Dominique Desjeux et Diane Blanchard. Diane, je rappelle que vous représentez l'Obsoco, vous êtes chef de projet à l'Observatoire de la Société et de la, de la Consommation. Si on parle du Bon Coin, c'est aussi pour évoquer l'avènement de l'occasion numérique. Il y a eu cette rupture peut-être dans les pratiques d'achat et de vente, en tout cas dans la consommation des Français. Une transformation qui dure depuis 20 ans, peut-être, Diane Blanchard.
2: Une
1: normalisation de la revente, une normalisation de la seconde main.
2: Oui,
1: c'est devenu automatique.
2: Alors, je ne sais pas si c'est automatique, mais en tout cas, sur les quelques chiffres qu'on a, dans les derniers chiffres que j'avais, c'était 58% des Français qui avaient acheté un objet de seconde main lors des 12 derniers mois.
1: Oui.
2: Parfois, c'est alors en fonction des chiffres, ça varie un peu, mais en tout cas, on a quand même une majorité de Français qui achètent de seconde main, d'abord des vêtements, ensuite des livres, ensuite des jouets. Et ce qu'on voit, c'est ce qu'on a dans les chiffres de l'Observatoire en tout cas. Et ce qu'on voit aussi sur cette démocratisation, c'est qu'aujourd'hui, ça concerne du coup quand même tout le monde. Ouais. Alors il y a des profils qui vont être un peu plus susceptibles d'acheter de seconde main. Ça va être à la fois les plus jeunes, il y a vraiment un effet générationnel là-dessus, et un effet CSP aussi. C'est-à-dire que, étrangement, c'est un peu contre-intuitif, mais les CSP+, achètent plus de seconde main. Mais ce dont on se rend compte, c'est qu'ils achètent plus de seconde main parce qu'ils achètent plus, en fait, tout court. Et du coup, ça va avec des comportements consuméristes, ça s'inscrit. Voilà.
1: Pardon, je vous ai coupé la parole, Diane, mais c'est parce que dans le même temps, on a reçu un témoignage de Madeleine qui nous dit alors certes, on achète les vêtements moins chers, mais est-ce qu'on dépense vraiment moins? Sous-entendu, finalement, on fait plus d'achats en quantité.
2: Oui. C'est en tout cas...
1: Ça rejoint ce que vous
2: dites.
1: Oui,
2: voilà. En fait, c'est ce qu'on voit beaucoup dans les études qu'on fait, notamment une étude qu'on a faite pour l'ADEME, là, récemment, sur les pratiques d'habillement. C'est qu'il y a vraiment, en fait, des tendances consuméristes qui s'expriment aussi dans l'achat de seconde main. La seconde main, c'est aussi un moyen, c'est un moyen d'acheter plus aussi, il ne faut pas se leurrer. Et c'est d'ailleurs une des motivations qui est affirmée par les Français, c'est aussi de pouvoir acheter mieux, certes, de pouvoir éventuellement monter en gamme, de pouvoir acheter d'occasion un article de meilleure qualité, mais c'est aussi potentiellement pouvoir avoir davantage de choses pour le même prix. Et c'est pour ça qu'on n'économise pas forcément d'argent, mais on peut davantage se faire plaisir, et c'est aussi important dans une ère de restrictions budgétaires où les gens se sentent très contraints financièrement.
1: Dominique Desjeux.
0: Je trouve ça tout à fait intéressant, je suis tout à fait d'accord avec ça. C'est vrai que moi, mon dada, c'est quand même les dépenses contraintes. Alors, on peut discuter. Alors, les économistes, ils parlent de dépenses pré-engagées, notamment tous les abonnements, l'électricité, etc. En anthropologie, les dépenses contraintes peuvent être aussi sociales. Donc, la contrainte principale, c'est le logement.
1: Oui.
0: L'INSEE l'a montré déjà dès les années, je crois c'est 2007-2008, où il montrait que, par exemple, pour la population, les 20% les plus pauvres, le logement était passé de 40% à 70% de leur revenu. Parce que quand on a un revenu, je sais pas, on est pauvre autour de 800-900 euros, c'est des chiffres conventionnels. Si le logement coûte 600 euros, ça bouffe les deux tiers du budget. Donc pour moi, les dépenses contraintes, il y en a plusieurs. Il y a le logement, il y a tout ce qui va toucher à l'énergie, il y a aussi, même si c'est discutable, tout ce qui est objet numérique, parce que ça rentre à peu près à 8 à 10% dans le budget. Et ce qui me paraît intéressant aujourd'hui, c'est du fait de la multiplication des crises. On a depuis 2008 les crises sociales, les crises géopolitiques.

0: politique, le Covid, la guerre en Ukraine, la guerre en Iran aujourd'hui, on a une instabilité géopolitique. Apparemment, elle ne joue pas beaucoup sur la consommation, mais si. Parce que cette instabilité géopolitique entraîne souvent une augmentation des coûts du pétrole. Et les coûts du pétrole, c'est eux qui conditionnent une grande partie et de la mobilité et de la consommation ou des produits qu'on va acheter. Et deuxièmement, ça va jouer aussi sur des produits, et ça paraît indirect, comme le soja. Moi, j'ai vu monter le soja entre 2000 et 2008. Je me demandais pourquoi. Ça fait 30 ans que je vais en Chine. Et là, j'ai compris grâce à la Chine. Parce que la classe moyenne mondiale qui monte, et c'est elle qui va faire aussi évoluer les prix, s'est mise à manger de la viande.
1: Oui.
0: Alors que nous, on est en train de baisser sur la viande.
1: Ah, oui.
0: Elle s'est mise à manger de la viande, comme on l'avait vu déjà en Europe. Au moment où la classe moyenne était montée, on a vu arriver la viande. Alors, la viande ne passe pas par le bon coin, je suis d'accord. Mais non, c'est une part.
1: Pas pour
0: le moment. C'est intéressant, du reste. Ouais. Le bon coin n'a pas de produits frais, à ma connaissance. Non. Parce que c'est trop compliqué à gérer. Donc, les produits frais passent par d'autres côtés.
1: Yann ?
2: Non, c'est vraiment très anecdotique, mais j'ai vu en faisant des recherches qu'il y avait des animaux qui étaient vendus sur le bon coin et que je crois qu'il y a un scandale en ce moment sur le fait que c'est complètement illégal.
1: Ah oui, éthiquement, c'est quand même compliqué. Voilà. Juste sur le soja, terminez votre anecdote parce que ça me passionne.
0: Sur le soja, ce qui est intéressant, c'est que tout à coup, je vois monter les cours du soja. Je m'intéresse aux matières premières, je ne sais pas pourquoi, mais depuis toujours, je peux vous dire qu'entre 70 et 2000, les matières premières ne bougeaient pas beaucoup. Il y avait des coups de chaud, mais ce n'était pas grand-chose. Et là, tout d'un coup, on voit monter notamment le soja et le cuivre et le charbon.
1: Ah bon.
0: Ça devient intéressant. Et qu'est-ce que ça veut dire? Ça veut dire qu'on a cette montée de la classe moyenne mondiale qui, elle, va commencer à consommer plus. Le charbon, c'est l'énergie. Alors, c'est pas très bon en termes de réchauffement climatique, certes, mais c'était encore une énergie extrêmement importante et ça l'est encore aujourd'hui. Le soja, c'est le signe d'un meilleur pouvoir d'achat de la classe moyenne, notamment chinoise, qui va manger du porc. Alors qu'au Brésil, je fais des enquêtes en même temps, on va manger du bœuf. Mais c'est la même chose, c'est du soja.
1: C'est peut-être pour ça que la sauce soja sucrée est si chère. Pourtant,
0: c'est
1: si
0: possible.
1: Bonne. Allez,
0: possible.
1: On marque une courte pause sur RCF Notre-Dame dans cette émission, je pense, donc j'agis. Dans un instant, on accueillera deux auditeurs, une auditrice, Dominique, et Guy également, qui patiente au 01 56 56 44 00. Vous continuez de nous appeler. Et de réagir dans cette émission, vous nous regardez en vidéo sur la chaîne YouTube de Radio Notre-Dame et vous pouvez également nous envoyer des mails à direct@rcf.fr. A tout de suite.
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1: Il est exactement 10h30 sur RCF Notre-Dame, une émission consacrée au Bon Coin qui fête ses 20 ans en 2026. 20 ans d'une folle aventure et c'est un prétexte aussi pour nous ce matin dans cette émission. Je pense donc j'agis de regarder ce qu'il s'est passé en 20 ans en matière de consommation des Français et puis notamment évidemment la seconde main qui vous concerne ce matin au 01 56 56 44 00. On a Dominique pour réagir. Bonjour Dominique.
4: Bonjour. Alors voilà, je voulais intervenir par rapport au sens, à la terminologie quand on est passé de l'occasion à la seconde main.
1: Oui.
4: Alors c'est peut-être parce que j'ai 62 ans, mais bon, moi j'ai toujours acheté de l'occasion, soit pour des raisons économiques. Voilà, quand j'étais chez Ten Scout ou quand j'ai installé mon premier appartement, j'avais pas trop le choix, on va dire, au niveau financier. Et je trouve, à la fois ça m'amuse et puis ça m'agace quand j'entends parler seconde main. Alors est-ce que c'est parce que ça fait plus chic que dire occasion? Voilà, c'est l'interrogation que je me fais, la remarque que je voulais dire. Et puis pour moi, dans l'occasion, il y avait à la fois la dimension d'acheter, voilà, comme je disais, mais aussi la dimension de don, d'entraide. Par exemple, moi j'ai beaucoup acheté chez Emmaüs.
1: Oui.
4: Et aussi, mais dans les deux sens, quoi. J'ai acheté et j'ai donné par des choses que j'avais pas envie de vendre, que puis ça se faisait pas vraiment, quoi. Mais il y avait la dimension du don.
1: Du don, ouais.
4: Voilà, c'est ça que je voulais évoquer.
1: Très bien. Et le Bon Coin, par exemple, c'est un site que vous avez pu utiliser, Dominique?
4: Je l'ai utilisé une fois, mais après, ça m'a agacé parce qu'il y a trop de pages à regarder, même avec les filtres. Alors, peut-être que je suis pas très douée là-dessus, vu ma génération.
1: Peut-être.
4: Je le reconnais tout de suite.
1: Je vous charrie, Dominique.
4: Ah, pas de souci, je le dis moi-même. Hein. J'adore jouer la vieille dame avec mes 62 ans, mes cheveux.
1: Comme Dominique Desjeux, décidément.
4: Eh ben voilà. Donc, bon. Je vais être les Dominiques.
1: Merci beaucoup, en tout cas, pour votre appel au 01 56 56 44 00 sur RCF Notre-Dame. C'est intéressant, Diane Blanchard, hein, ce témoignage de cette auditrice. Déjà, qui n'aime pas trop la terminologie seconde main, qui préfère occasion. C'est un peu la même chose. Hein.
2: Oui, alors, selon, je crois que la seconde main, on l'utilise un peu plus pour renvoyer à l'achat de vêtements. Enfin, il me semble, j'ai l'impression qu'on dit plus seconde main depuis qu'il y a eu l'essor de Vinted et qu'on vend des vêtements de seconde main.
1: D'accord.
2: Enfin, j'ai l'impression que la distinction, elle se fait un peu là, plus que... mais après, on parle aussi d'objets de seconde main, mais on parle un peu plus d'objets d'occasion, j'ai l'impression. Enfin, en tout cas, voilà, c'est une intuition. Et après, oui, sur Emmaüs, c'est intéressant.
1: Là, on est sur du don. C'est quand même totalement différent.
2: Après, c'est du don, mais pour que les gens achètent derrière, il y a aussi... Mais ça, du coup, c'est vraiment un enjeu aujourd'hui, parce que Emmaüs est vraiment en mauvaise posture, parce que les personnes revendent désormais sur Vinted plutôt que de donner. Et du coup, il y a beaucoup d'appels d'Emmaüs en ce moment pour réinciter les gens à donner, parce qu'effectivement, quand on voit le temps que ça prend de vendre des vêtements à 1 ou 2 euros sur Vinted, alors qu'on pourrait aller donner au Emmaüs près de chez soi, ça paraît un peu ridicule. Et du coup, voilà, y a un impact social négatif de la seconde main par ce biais-là, puisqu'effectivement, les structures comme Emmaüs sont vraiment pénalisées. Ouais. Ils ont moins de...
1: C'est une double peine aussi, hein, avec tout ce qui s'est passé pour Emmaüs.
2: C'est vrai. Oui. Mais effectivement, alors il y a de moins en moins de vêtements qui sont donnés à Emmaüs, et les vêtements qui sont donnés sont aussi de plus en plus de mauvaise qualité, puisque les personnes gardent les articles de marque pour les revendre et se faire des sous. Et voilà.
1: Sur Vinted, notamment. Et ça correspond peut-être aussi à ce pouvoir d'achat des Français qui diminue, et donc on va aller chercher des sources de financement ailleurs. Peut-être que je généralise un peu. Dominique Desjeux, vous vouliez réagir. Vous avez pris plein de notes sur le témoignage de Dominique.
0: C'est passionnant. Là, d'abord, on a un véritable Marcel Mauss. J'imagine que tout le monde connaît Marcel Mauss. C'est une plaisanterie, bien évidemment. C'est une plaisanterie. En général, personne ne le connaît, sauf les gens. C'est mon métier. C'est un des pères d'anthropologie, donc personne ne le connaît, ce qui me paraît assez normal. Et Marcel Mauss est le père d'une approche très intéressante sur le don et le contre-don, et qui montre que la base du lien social est faite de don et contre-don. On retrouve du reste les échanges en face à face ou pas en face à face. Ouais. Je ne connais pas de vie sociale. J'ai vécu 8 ans en Afrique où j'ai fait des enquêtes dans des villages, etc. Il n'y a pas de vie sociale sans don et contre-don. Le deuxième point intéressant que j'ai noté, ce sont les effets de cycle de vie dans les achats d'occasion.
1: Oui.
0: Le mot seconde main, j'ai noté, c'est du second hand en anglais. Hein. Mmh. C'est un anglicisme. Moi qui me va assez bien, parce que je trouve que seconde main est plus concret qu'occasion.
1: Bah oui, moi je préfère seconde main. C'est
0: seconde main, c'est assez direct finalement. Ouais. Voilà, c'est pas mal aussi. Hein. Ouais. Donc l'élément intéressant, c'est l'élément cycle de
1: occasion,
0: vie.
1: Occasion, ça fait un peu poussière, je trouve.
0: Alors voilà.
2: C'est une réflexion qui me vient. Enfin, je trouve qu'il y a quand même quelque chose d'intéressant dans le terme d'occasion.
1: Oui.
2: Il y a quand même le côté chasse au trésor, trouvaille dans
1: la seconde main. Moi, ça me fait penser aux brocantes le dimanche matin.
2: C'est ça. Et l'occasion, c'est aussi l'occasion qu'on manque ou qu'on saisit. Enfin, dans une consommation qui est qu'on peut prédire, avec des objets en série qui sont tous les mêmes, d'avoir cette occasion, c'est-à-dire une occasion qui ferait événement, finalement, c'est aussi ce qui fait, je pense, l'intérêt de la seconde main. L'occasion, le côté unique en fait.
0: Ce qui montre un jeu de mots sur le mot occasion. C'est à la fois un objet de l'occasion seconde main, mais c'est aussi une occasion, quelque part une opportunité.
2: C'est
0: amusant comme mot. Moi, je suis un disciple de Guillaume d'Ockham, autre personne que tout le monde connaît, un moine du XIIIe siècle qui s'opposait à saint Thomas d'Aquin, c'est dire, et qui était nominaliste. Et ça veut dire que moi, dans mon métier, je ne m'occupe pas tellement des mots. Personnellement, je demande aux gens, qu'est-ce que vous mettez sous le mot? Si certains préfèrent seconde main, prenons seconde main. Si d'autres préfèrent occasion, prenons occasion. Ça ne me dérange pas beaucoup. Le point intéressant qui a été souligné aussi, c'est la vente, notamment sur chaîne, de produits qui valent 1, 2 ou 3 euros. Ça montre deux choses. Ça montre, un, l'importance de la Chine. Et la Chine, c'est aujourd'hui un des grands producteurs qui fait que les prix baissent. Donc, quelque part, dans le système de concurrence, on a une influence très forte de la Chine qui fait qu'une partie des prix sont plus bas. Et une deuxième conséquence, ça montre bien qu'une partie des gens qui achètent de la seconde main ou de l'occasion le font sous contrainte de pouvoir d'achat. Et dans les enquêtes qu'on fait, à chaque fois qu'il y a une crise, j'observe la même chose. J'observe deux groupes, pour faire vite. Hein. Un groupe plutôt classe moyenne sup, qui va acheter de l'occasion, effectivement, pour éviter le gaspillage, pour éviter, pour retrouver éventuellement des objets du passé, donc par nostalgie, mais pas tellement par besoin de nécessité liée au pouvoir d'achat. Et une autre partie, celle qui est plus démunie, va acheter par nécessité de pouvoir d'achat et va développer deux autres choses. Il va développer le faire soi-même. Mmh. Et ça, on l'a vu par exemple en 2008, quand on a fait l'enquête auprès de personnes avec des interviews, des observations en qualitatif. Mais il va se développer aussi, tout ce qu'on vient de voir là, un circuit informel. On en a fait qu'on appelle ça l'économie informelle. Ça veut simplement dire qu'on ne l'a pas dans les comptes nationaux. Mais oui, c'est de l'économie tout à fait réelle. Elle est informelle parce qu'elle passe sous les radars de la TVA ou des contrôles publics. Mais ce sont des formes d'entraide ou de mutualisation, quels que soient les termes, qui vont permettre aux gens qui n'ont pas beaucoup d'argent de quand même survivre. Leur survie étant sans cesse remise en cause par ces crises successives, par le blocage ou non de la mobilité, par la montée de l'énergie, et puis par ce phénomène dont je parlais tout à l'heure, qui est l'électrodépendance. C'est un joli mot pour dire qu'on est dépendant de l'électricité qui, elle, augmente, ou le gaz. Mmh. Donc tout ça, ça montre que la consommation est un système d'action, voilà un gros mot de l'anthropologie, est un système d'action avec des acteurs qui jouent et surtout des systèmes de contraintes qui rendent complètement instable la consommation, d'où l'intérêt de la seconde main. Voilà.
1: Dominique Desjeux, j'ouvre une petite parenthèse parce que vous avez sorti quelques références bibliques. Je note un livre que vous avez publié en 2022 au PUF, aux Presses universitaires de France, Le marché des dieux, comment naissent les innovations religieuses du judaïsme au christianisme. Un court mot sur ce livre.
0: Alors, je vous l'ai amené en cadeau. C'est gentil, ce serait très bien. Voilà un cadeau. Oui, alors je marche toujours sur des œufs quand je parle de ce livre dans un milieu religieux.
1: Oui,
0: et notamment,
1: sur RCF,
0: notamment catholiques et juifs, moins protestants, mais qui sont plus habitués à des interprétations très diverses. Mais en gros, c'est un livre qui... je me suis posé une question simple, mais la réponse est compliquée. Qu'est-ce qui fait que le christianisme avait marché? Mais comme je me demandais pourquoi le Bon Coin a marché, pourquoi eBay a marché, pourquoi tel nouveauté marche. Et petit à petit, j'ai dû remonter d'abord plus haut, jusqu'à moins 1200, c'est pour ça, et je suis arrivé au cuivre. Lequel cuivre? J'ai vu entre 2000 et 2008 que les cours avaient doublé ou triplé. Et je vois aujourd'hui que le cuivre continue à augmenter, continue à être consommé de façon très importante. Pourquoi? À cause notamment de tous les microprocesseurs, écrans et électrodépendance. Donc c'est-à-dire que le cuivre, pour faire court une histoire très longue, depuis à peu près 3500 ans, est le métal stratégique, avant pour faire le commerce et pour faire la guerre, et aujourd'hui pour tout ce qui est électrodépendance.
1: Voilà, un mot sur ce livre. Et Diane Blanchard, est-ce que vous avez écrit un livre dont on peut faire la promotion?
2: Pas encore.
1: En tout cas, on peut retrouver vos études sur le site de l'obsoco.com. Allez, Guy, vous patientez depuis déjà quelques minutes sur RCF Notre-Dame au 01 56 56 44 00. Bonjour Guy.
5: Bonjour Melchior, bonjour à vos invités. Moi, je suis très content de tout ce qui s'est mis en place depuis un peu plus de 45 ans. Il y a 45 ans, avec un associé, nous avons monté une entreprise de récupération, de recyclage, de réparation et de revente ou de dons. Voilà, je vois que ça s'amplifie et le Bon Coin est un des systèmes qui amplifie ce principe. Je trouve ça formidable. C'était pas sur Internet avant, il y a 45 ans, on a créé cette entreprise. Voilà, moi je trouve ça formidable et les observations de vos invités sont elles aussi judicieuses. Ah oui.
1: Ah bah oui.
5: Alors je voulais dire une chose, les premières communautés chrétiennes pratiquaient ce principe du don, de l'échange, du principe d'équilibre, principe d'équité. Elle donnait à la communauté ce dont elle n'avait pas besoin, le surplus, et ça permettait à la communauté de vivre et d'avoir d'autres adhérents, d'autres personnes dans le besoin, voilà, pour survivre.
1: Et merci Guy, merci beaucoup pour votre appel et votre fidélité dont je pense donc j'agis. Dominique Desjeux, en un mot sur ce témoignage.
0: En un mot, dans les Actes des Apôtres, on a effectivement une mise en commun. Et avec une histoire extraordinaire, un peu raide du reste, j'oublie un peu leur nom là tout d'un coup de mémoire, mais il y avait un couple qui était malin et qui avait dit « bon, on va mettre en commun une partie de nos richesses, mais l'autre côté, l'autre moitié ou l'autre partie de la richesse, on va la garder de côté ». Et quand ils sont
1: Anani
0: arrivés…
1: Anani et Saphir ?
0: Oui. Merci beaucoup.
1: C'est Internet qui m'a aidé.
0: Oui, mais heureusement qu'il y a Internet pour retrouver les trous de mémoire. Et donc… quand ils sont, là, je crois que c'est l'homme qui est arrivé en premier, tout content pour déposer ses biens. Et celui qui recevait les biens a vu, en fait, qu'il n'avait pas tout donné. Mmh. Et il est mort sur le, celui qui donnait les biens est mort sur le coup. Sa femme arrive après, arrive toute contente aussi. Et pof, comme on voit qu'elle n'a pas tout donné, elle meurt aussi sur le coup. Donc, ça veut dire à l'époque que si on partageait ses biens, il fallait tout partager. Mmh. Et si on ne partageait pas, on mourait.
1: Comment passer du bon coin aux actes des apôtres? Alors là, il fallait le faire. Diane Blanchard, c'est passionnant de vous entendre tous les deux ce matin échanger sur ce qui a pu apporter un site comme Le Bon Coin en 20 ans en matière de consommation des Français. On a Corinne qui nous a rejoint également. Bonjour Corinne.
6: Ouais, bonjour Mathieu, bonjour à vos deux invités. Super cette émission parce que c'est l'histoire de prendre et donner ce que votre invité a dit en fait. Et en fait, quand on va sur Le Bon Coin ou quand on va à Emmaüs, on cherche à prendre et ce qui est donné. Et moi, ce que je fais actuellement, c'est que je me dis, mais pourquoi je veux donner parce qu'après, c'est pour remplir. C'est pour remplir d'une autre manière. Mmh. Et justement, le fait de dire, bon, finalement, je garde. Et ça, c'est un peu un garde-fou pour moi, pour dire, bon, voilà, mais t'as, je sais pas si c'est très, très clair ce que je veux dire. C'est-à-dire que ça fait prendre conscience de mon... de pas être... faire des achats compulsifs.
1: Ah oui, voilà.
6: Le fait de freiner, de dire ah oui, t'as vu, tu as voulu le vendre, mais tu vas le remplir de toute façon. Mmh. Donc c'est pour freiner ces achats compulsifs.
1: Merci Corinne pour votre appel au 01 56 56 44 00. Diane Blanchard, c'est intéressant aussi hein, ce témoignage sur cette notion d'achat compulsif.
2: Oui, alors je pense que le marché de l'occasion a plutôt tendance à favoriser les achats compulsifs plutôt qu'à les freiner, puisque, enfin en tout cas c'est ce qu'on observe, il y a quand même des comportements d'hyperconsommation qui peuvent se développer, ou en tout cas ce qu'on appelle des effets rebonds dus oui. à la seconde main. Pour plusieurs raisons. D'abord parce que on peut potentiellement acheter davantage de neuf en se disant que de toute façon on pourra le revendre, ce qui est quand même une innovation, enfin notamment avec l'arrivée de Vinted. Et puis aussi parce que quand on vend, par exemple, souvent on va vendre pour racheter en vérité. Et je crois qu'il y avait un tiers des personnes qui vendaient leurs vêtements dans l'étude Adem Textile qu'on a faite, qui s'en servaient pour racheter d'autres vêtements. Donc c'est pas forcément que faire le vide, c'est aussi alimenter des comportements consuméristes. Et la question n'est pas de jeter la pierre, mais je pense qu'effectivement, il ne faut pas idéaliser non. Et voir ça seulement comme le fait de faire le vide, même si ça permet aussi ça, mais ça permet comme, enfin, ça encourage quand même, et puis ça encourage aussi des comportements de déculpabilisation, parce que on va se dire, enfin, pour les personnes en tout cas qui sont. Assez engagés sur le plan environnemental, ces personnes vont se dire que c'est moins grave d'acheter de seconde main et du coup vont plus oser acheter, se faire plaisir, même acheter des marques comme Shein ou Zara, des marques qui éventuellement ces personnes-là n'auraient pas acheté neuves, peut-être par vertu, par conscience environnementale. D'un coup, sur les plateformes de seconde main, ça pose plus tellement de problèmes. Et effectivement, c'est
1: vrai.
2: C'est,
1: ouais.
2: Voilà, et c'est pas. Enfin, la question n'étant pas de jeter la pierre.
1: De faire la morale.
2: Voilà.
1: Il est 10h45 sur RCF Notre-Dame. Vous continuez de nous appeler au 01 56 56 44 00 pour témoigner.
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1: Toujours avec Diane Blanchard, vous êtes chef de projet à l'OPSOCO, l'Observatoire de la Société de la Consommation, et Dominique Desjeux, vous êtes anthropologue et sociologue, vous êtes professeur d'anthropologie sociale et culturelle à Paris 5 Sorbonne. Vous voulez réagir à ce que disait Diane, Dominique ?
0: Oui, parce que moi ce que j'ai entendu, mais j'ai peut-être trompé, ce que j'ai entendu c'est que donner c'était se remplir. Et quelque part dans le don, il y a une façon de créer du lien social qui remplit. C'est ce que j'ai entendu dans ce qu'a dit la personne. Et pas une, alors, l'autre partie que tu as soulevée, c'est le fait que en achetant, on se remplissait aussi. Oui. Et là, il me semblait qu'il y avait une notion de don, Marcel Mauss, qu'on retrouve ici.
1: Toujours
0: j'ai
1: la même.
0: Cas, hein. Alors, j'ai un cas assez curieux, assez intéressant. C'est vers 2008-2010.
1: Le soja
0: Alors, c'est plus le soja. On est passé à autre chose. C'est la revente des cadeaux de Noël.
1: Ah oui, oh là là. Alors, Quel sujet,
0: mais alors, à l'époque, c'était un sujet extraordinaire parce que ça ne se faisait pas. Et je me souviens, j'étais avec Europe 1, on était le 25 dans l'après-midi ou le soir, et il y avait des auditeurs qui appelaient en disant « Mais c'est scandaleux, vous défendez la revente des cadeaux de Noël ?» Je dis « Non, non, non, je ne défends rien du tout, je vois simplement qu'est-ce qui fait qu'on revend des cadeaux de Noël. » Le point intéressant ici, c'est que c'est de la seconde main qui, à l'époque, se faisait de façon plutôt rare, hein, c'était vraiment le tout début, alors que maintenant, c'est vraiment généralisé. Ouais. D'après les derniers chiffres qu'on a là-dessus. Et c'était, en fait, c'était les cadeaux qu'on venait de recevoir, mais que j'avais appelé à l'époque des cadeaux froids. Je prends un exemple simple. Par exemple, quelqu'un avait rompu avec sa copine, et sa copine lui offre un cadeau, ça lui casse les pieds, c'est un cadeau froid, il le revend. Mmh. Si, par contre, c'est sa maman qui lui offre un cadeau, c'est un cadeau chaud, effectivement, en réalité, ouais. Et là, il ne va pas le revendre. Aujourd'hui, je ne suis pas sûr que ça marche toujours. Mais ça, c'est typiquement un système de revente qui était lié à la fois à ce que tu viens de dire, c'est-à-dire ce qui était lié au fait qu'en vendant un cadeau de Noël, je pouvais me racheter notamment des jeux vidéo que j'avais très envie mais qu'on ne m'avait pas offert, où ça permettait aussi d'augmenter un petit peu mon pécule pour acheter je ne sais pas quoi.
1: Est-ce qu'il n'y a pas aussi la revente de ces cadeaux de Noël? Alors moi, je n'ai jamais fait ça, mais parce qu'on n'a pas besoin finalement de tout ce qu'on nous offre.
0: Alors c'est aussi des possibilités, c'est-à-dire c'est anti-gaspillage.
1: Il y a trop.
0: C'est anti-obsolescence. Il y a trop. Alors ça, c'est ce qui m'a beaucoup frappé aussi quand je regardais notamment l'évolution de la fête de Noël. La fête de Noël est en fait relativement conflictuelle suivant les périodes entre en gros la crèche d'un côté et le Père Noël de l'autre. C'est-à-dire en gros entre le christianisme et le paganisme. Et vous avez un endroit où ça se voit très bien, c'est à Angers, à la limite du centre de l'est de la France, j'allais dire, et de l'ouest de la France, à la frontière.
1: Qu'est-ce qui se passe à Angers ?
0: Vous avez dans toutes les boutiques, soit que des crèches, soit que des Pères Noël, soit un consensus, on a un Père Noël et une crèche. On voit bien la frontière entre le sens de Noël, qui est un moment de cadeau, pour ça qu'on en parle, et avec une bataille entre quelque part des symboles ou des signes ou un imaginaire plutôt lié, entre guillemets, au paganisme, c'est un mot qui vient du XVIIIe siècle, c'est un mot récent en réalité, qui n'a rien de négatif chez moi, ou au contraire, qui vient du christianisme. Et plusieurs fois, il y a eu des émissions de radio auxquelles j'ai participé.
1: Alors, remontez votre micro un petit peu, voilà. Dominique. Cassez tout,
0: du bruit.
1: Voilà, je casse tout. Main.
0: Oui, il va falloir acheter un nouveau micro après mon passage, j'ai peur. Et donc, quelque part, ce qui est intéressant, c'est que dans cette histoire de cadeau de Noël, la dimension sacrée, évidemment, là, n'existe plus, ou très très peu, dans la revente.
1: Dans la revente,
0: bien sûr. Et ça devient une chose relativement simple, soit éviter le gaspillage, parce qu'on en a trop, éviter l'obsolescence, ou simplement se racheter quelque chose.
1: Diane Blanchard, un mot sur ça?
2: Non, mais juste une chose qui me vient, c'est qu'on fait de plus en plus de cadeaux d'occasion aussi.
1: C'est vrai.
2: Et ça, c'est une étude de l'IFOP qui évoquait ce sujet-là, où effectivement, enfin, avant c'était mal vu. Enfin, c'est aussi un témoignage de cette démocratisation de la seconde main et de cette normalisation, l'inscription dans les mœurs, quoi, de pouvoir sans honte offrir un produit de seconde main. Aussi parce que les produits neufs sont perçus comme étant de moins en moins bonne qualité. Et du coup, de fait, par contraste, l'occasion est aussi parfois un gage de qualité d'une époque où on produisait mieux, finalement. Enfin, ça dépend de quelle époque on parle. Mais
1: Jacqueline nous a rejoint sur RCF Notre-Dame. Bonjour Jacqueline.
7: Bonjour.
1: Bonjour, on vous écoute.
7: J'ai 91 ans.
1: T'es tout jeune.
7: J'ai vu une annonce sur le Bon Coin de la propriété de mon grand-père, qui avait été construite par mon arrière-grand-père en 1870. Et c'était vendu sur le Bon Coin, avec toutes les descriptions de ce qu'elle était, le nombre de pièces, etc., et le parc autour. Donc, j'étais très étonnée qu'une propriété qui n'est pas vraiment historique, mais que mon arrière-grand-père avait construite en Anjou, où il y a des propriétés de ce genre, porte sur le Bon Coin. Or, elle a été vendue via le Bon Coin.
1: Eh bien, écoutez, Jacqueline, merci beaucoup pour votre témoignage. C'est vrai qu'on parle beaucoup d'objets depuis le début de cette émission. Sur le Bon Coin, assez rapidement, on a vu arriver aussi des biens immobiliers, que ce soit à la location ou à l'achat. Moi, j'ai trouvé mon appartement grâce au Bon Coin, ce qui est quand même fou, après avoir épluché les agences, etc. Diane Blanchard, ça, c'est, il ne faut pas mettre ça de côté.
2: Non, alors oui, je crois qu'effectivement, quand on dit aujourd'hui que le Bon Coin, je crois, est le deuxième, enfin en tout cas aux dernières données que j'avais, c'était le deuxième site de e-commerce, le deuxième site le plus fréquenté par les Français. Je crois que c'est effectivement beaucoup par la vente et la location immobilière et les voitures aussi. Et que, alors j'ai pas les chiffres, mais je pense quand même que ça représente une grande partie des visites, notamment l'immobilier, parce qu'on sait aujourd'hui la tension qu'il y a sur ce marché-là. Oui. Voilà, oui, effectivement, je pense que ça représente une grande part.
1: Dominique Blanchard. Dominique Desjeux,
0: c'est pas mal aussi. C'est pas mal aussi.
1: Excusez-moi.
0: Oui, pour moi, ça symbolise un phénomène massif qui est celui des plateformes.
1: Oui.
0: Et donc, quelque part, le transfert de ce qu'on appelle une médiation ou un échange, disons, entre d'un côté, il y avait les magasins, les supermarchés, les hypermarchés, etc. Et maintenant, on passe par la médiation des plateformes. La plus forte, c'est quand même Amazon. Quand on regarde tout ce qu'ils mettent sur Amazon, la capacité aussi de leur système numérique était assez extraordinaire.
1: Donc
0: ça, c'est une révolution.
1: C'est très efficace comme plateforme.
0: C'est très, très efficace. Ouais. Alors, j'ai noté aussi autre chose. Parce que je regarde toujours l'ambivalence des phénomènes. Ouais. Et je me suis dit aujourd'hui, il est probable que l'efficacité des systèmes informatiques pour faire vite, au sens très très général. On n'a pas parlé encore d'IA, et on en parlera peut-être ou on n'en parlera peut-être pas, peu importe, est en train de changer à cause d'un autre phénomène qui est l'augmentation de la charge mentale liée justement à l'informatique, soit à cause de la multiplication des mots de passe, soit à cause de l'entretien des systèmes informatiques, ordinateurs, etc. Et donc, quelque part, il est probable aujourd'hui que dans le budget des ménages, je ne parle pas uniquement des entreprises, mais dans le budget des ménages, le coût et les dépenses d'informatique soient beaucoup plus élevées qu'avant, et que ça rentre aussi dans la baisse du pouvoir d'achat si le pétrole augmente ou l'électricité augmente.
1: On a reçu un témoignage de Marie-France par écrit. « Je suis une mamie. Depuis 2 ans, je vends et j'achète des vêtements, jeux et livres. Sur Vinted, c'est ma petite fille de 12 ans qui m'a fait découvrir ça. Le temps passé à mettre les annonces n'est pas si long que ça, et quand on prend l'habitude... Le gain acquis me sert à racheter sur le site et j'ai fait des économies substantielles grâce à ça. Oui, il y a un risque d'être tenté d'acheter plus grâce aux gains acquis. Je m'en suis rendu compte et il a fallu que je me freine car une sorte d'addiction s'installait. On est relancé en permanence par des offres, des propositions des acheteurs. C'est comme pour tout, il faut être vigilant, nous dit Marie-France. Diane Blanchard.
2: Oui, et la plateforme Vinted fonctionne vraiment comme ça, pour jouer sur le sentiment d'urgence, c'est-à-dire qu'on a des notifications quand les articles qu'on a mis en favoris sont vendus, donc il y a quand même effectivement, ça reste un site qui a pour but de vendre, donc c'est pour ça que quand on insiste sur le caractère vertueux de la seconde main, il faut quand même un peu faire attention à ça, et ce qu'on observe aussi, et qui est assez intéressant, c'est que parfois les gens vont venir à utiliser ces plateformes de vente comme presque des réseaux sociaux sur lesquels on va scroller pendant des heures en mettant des choses en favoris qu'on va parfois jamais acheter et du coup peut se développer en fait parce que c'est via un écran et parce que ça joue sur les mêmes mécanismes effectivement des phénomènes alors d'addiction je sais pas mais en tout cas voilà d'y passer beaucoup de temps et effectivement ça pousse à acheter aussi
1: un peu un réseau social de vente des jeux.
0: Pour moi c'est un système alors c'est encore un gros mot mais peu importe, de captation du consommateur. Je trouve personnellement que la publicité a une faible capacité à capter le consommateur quand je vois tous les échecs de lancement de produits qui existent aujourd'hui. Oui. Par contre, ce qui capte le consommateur, et quelque part le coin, tu as parlé de scrolling, ça me paraît assez juste, ça c'est quasiment de l'addiction. Dans les années 80, on parlait de fièvre acheteuse.
1: Oui.
0: Aujourd'hui, ce qui me paraît...
1: Ça date un peu.
0: Oui, mais parce qu'à l'époque, on connaissait encore les vaches et on savait qu'elles avaient la fièvre acheteuse. Mais bon, c'est un peu oublié si on vit en ville. Mais ce qui est intéressant, c'est que ce sont bien des formes d'addiction. Et tout est fait pour rendre le consommateur addict. En gros, et ceci n'est ni positif ni négatif en soi, je ne suis pas fanatique par ailleurs, mais il faut d'abord l'analyser. tout le système de consommation est fait pour capter le consommateur et le rendre fidèle aux produits. Et un des moyens les plus forts de captation du consommateur, ce sont les systèmes ou de sites ou de plateformes avec des pop-up, avec des, sans arrêt des incitations à c'est racheter. Ça. Et c'est addictif. Quand vous regardez les petites vidéos sur TikTok ou Instagram, moi je regarde à cause de mes petits-enfants.
1: Vous êtes moderne, hein, Dominique.
0: Ben, il faut bien regarder ce que font les petits-enfants. Hein,
1: voilà. C'est là où on voit l'anthropologue.
0: On est intéressé partout comme anthropologue. Souvent, j'étonne les gens parce que j'ai un tas de sujets, tout m'intéresse. Voilà. Dont TikTok et Instagram. Enfin, je n'irai pas me mettre dessus non plus. Je ne suis pas assez fort pour faire ça.
1: Ouais. Mais on voit en tout cas.
0: Ah ben, c'est addictif, ça tourne. Hein, c'est...
1: On arrive à la fin de cette émission, c'est passé très vite. On a dit beaucoup de choses hein, sur cet anniversaire, le Bon Coin qui fête ses 20 ans. Peut-être, Diane Blanchard, une anecdote avec ce site. Quelque chose que vous avez acheté ou vendu, qui vous a marqué.
2: Alors, oui, non, je ne sais pas. Non, je sais que j'ai acheté un écran d'ordinateur récemment et que c'était effectivement assez sympa, en fait. Comme,
1: pour faire du télétravail.
2: Exactement. Ouais. Et que ça m'a coûté très peu cher par rapport
1: par
2: à.
1: Par rapport au prix de vente
2: dans le commerce, que j'ai trouvé exactement ce que je voulais. Et c'est ça aussi qui est pratique. Enfin, c'est des plateformes qui sont pratiques et qui permettent vraiment de faire un achat très fin, enfin, qui correspond vraiment au désir qu'on a. Quoi.
1: Et vous, Dominique Desjeux ?
0: Moi, j'achète pas beaucoup sur le Bon Coin, c'est le moins qu'on puisse dire. Mais ce que je trouve intéressant, c'est le fait d'avoir le choix aujourd'hui d'aller chercher assez rapidement par Internet le produit qui nous va, soit à cause du prix, soit à cause de sa qualité, soit je ne sais pas quoi encore.
1: Merci vraiment à tous les deux, c'était passionnant de vous entendre. Dominique Desjeux, anthropologue, sociologue, professeur d'anthropologie sociale et culturelle à Paris 5 Sorbonne. Merci à vous Dominique et merci Diane Blanchard.
0: Merci beaucoup.
1: Chef de projet à l'Obsoco, l'Observatoire de la Société et de la Consommation. Merci à Pierre-Henri et Sabine qui étaient ce matin à la réalisation. Demain on se retrouve dans Je pense donc j'agis, on parlera des effets de la guerre au Moyen-Orient sur l'économie des Français, notamment cette inflation en France et en Europe. Ça, vous devez bien connaître, Dominique. Ce sera demain de 10h à 11h.

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0: Écoutons le psaume 144. Que tes ennemis, Seigneur, annoncent la gloire de ton règne.
2: Que tes œuvres, Seigneur, te rendent grâce et que tes fidèles te bénissent. Ils diront la gloire de ton règne, ils parleront de tes exploits. Ils annonceront aux hommes tes exploits, la gloire et l'éclat de ton règne. Ton règne, un règne éternel, ton empire pour les âges des âges. Que ma bouche proclame les louanges du Seigneur, son nom très saint, que toute chair le bénisse, toujours et à jamais.

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1: Pondre un CV sur 5 pages, dresser le récit de toute sa vie ou bien raconter des cracks. Le CV ou curriculum vitae censé vous raconter sur 2 pages Word peut vous faire passer au-dessus de la pile ou bien tout en dessous des candidatures. C'est selon. Parfois, c'est une histoire d'école, la même qu'a faite votre recruteur et hop, vous voici au-dessus de la pile. Parfois, c'est justement cette même école mentionné dans votre CV qui va pousser ce même recruteur à jeter votre CV à la poubelle. Alors, faut-il mentir? Faut-il tout dire? Faut-il tout mettre dans son CV? Voilà la question que je vais poser à mes 3 invités dans cette émission en quête de sens sur RCF Notre-Dame. Bienvenue à Lisa Delisle. Bonjour Lisa.
2: Bonjour.
1: Ravie de vous recevoir dans cette émission en quête de sens. Vous êtes journaliste, vous avez écrit ce premier roman qui est une sorte d'autobiographie, n'est-ce pas?
2: On peut tout à fait, tout est vrai.
1: Ok Boomeuse, journal d'une bobo au chômage. Ça réconcilie un peu avec le chômage et avec les bobos, n'est-ce pas?
2: C'est ça, c'est
1: Mais vous êtes vraiment une bobo, vous êtes vraiment une boomeuse?
2: Alors, on dit boomeuse.
1: Boomeuse, pas boomeuse, hein, d'où le jeu de mots d'ailleurs.
2: Ouais, c'est le jeu de mots. Non,
1: vous n'êtes pas tout à fait l'âge d'une boomeuse encore, hein, je crois pas. Mmh. Ou alors j'en suis une aussi. Ça fait mal. J'ai mal à mon âge. Bref, merci. Voilà, vous avez publié cet ouvrage aux éditions du Rocher. Il sera question, bien évidemment, il est question dans votre livre, notamment hein, de cette question du diabolique CV. Nous sommes également en compagnie de Daniel Pigeon-Angelini. Bonjour Daniel.
3: Bonjour.
1: Ravi de vous recevoir.
3: Merci.
1: Vous êtes le directeur du comité de bassin d'emploi Sud-Val-de-Marne. Vous êtes également le vice-président de l'association régionale des mission locale d'Île-de-France. Et depuis quelques temps, vous développez aussi tout un tas de pratiques innovantes pour faciliter le retour des personnes sur le marché du travail des chômeurs. Pas un gros mot, dire chômeur?
3: C'est pas un gros mot,
1: non,
3: mais ils ont...
1: Ça fait pas plaisir.
3: Ça fait pas plaisir.
1: On est bien d'accord.
3: Surtout quand on a... un peu connoté, on en parlait tout à l'heure.
1: Me dites pas que vous avez encore fait l'émission avant de rentrer dans le studio, les amis. Et j'ai la grande joie de vous présenter mon dernier invité du jour, qui est Ludovic Bellanguez. Bonjour Ludovic.
4: Bonjour.
1: Ravi de vous retrouver
4: en effet, hein, ouais,
1: dans cette émission Quête de sens. Vous qui êtes enseignant, chercheur chez... comment on dit? À Uni-la-Salle, on ne sait pas trop.
4: À Uni-la-Salle, ouais, ça me parle.
1: Alors précisons, tout un réseau d'écoles formidables qui forment de futurs ingénieurs, de futurs vétérinaires.
4: Exactement, ça fait plaisir à entendre. Formation en agronomie, en agroalimentaire, sur 4 campus à Beauvais, Rouen, Rennes et Amiens.
1: Avec le souci, 3 petits points, on peut dire, de l'épanouissement de chacun.
4: Exactement, et notamment sur la partie emploi. On est toute une équipe d'anciens recruteurs qui accompagnent les élèves ingénieurs et les étudiants de bachelor à être lucides sur le marché de l'emploi qui les attend et avec l'ambition qu'ils soient heureux au travail.
1: Alors ce matin, j'ai envie d'embrasser, de faire un gros hug à tous nos amis chômeurs qui nous écoutent. On les embrasse, on sait ce que c'est, je sais ce que c'est. Je pense qu'ici, je ne sais pas si tout le monde sait ce que c'est, à part notre amie Lisa, mais messieurs, vous avez déjà été au chômage ou pas?
3: Oui.
1: Voilà, vous savez de quoi vous parlez. Ce matin, j'ai reçu une lettre de Pôle emploi. Il était autour de 9h. Je me tenais debout dans l'entrée, pas douché. Je venais de remonter du Monoprix. Je manquais de café. La missive commençait comme ça. « Madame, vous êtes au chômage. Même pas bonjour, rien. J'ai dû m'asseoir sur le canapé pour relire cette introduction lapidaire. Madame, vous êtes au chômage. Évidemment, je suis au courant de la situation. Le courrier est daté du 10 septembre 2022, mais je suis bien placée pour savoir que j'ai quitté mon poste de journaliste lifestyle au sein d'un grand hebdomadaire fin juillet. » Bienvenue,
2: c'est moi.
1: La cruauté, le monde cruel du chômage que vous racontez dans les premières pages de votre livre, de votre journal intime, hein, c'est presque ça, Lisa Delisle. C'est ça, de tomber du jour au lendemain, de la vie trépidante, alors on se plaint, on prend le métro, on doit se dépêcher, et puis tout à coup, boum, du jour au lendemain, on se retrouve dans son canapé, bien confortable, trop confortable, n'est-ce pas Lisa Delisle? Mais oui. Là, il se passe tout un tas de choses. On s'imagine que finalement, les autres vous envient de temps à autre. « Ah, quand on pense à Lisa, elle doit être bien dans son canapé. » Mais quelle horreur, en fait. La cruauté de cet univers qu'est le chômage, avant d'attaquer notre CV. Oui. Déjà, bonjour la douche froide. Systématiquement, c'est comme ça que ça se passe de toute façon.
2: Bah, c'est vrai que le livre part d'une situation assez compliquée, c'est-à-dire que c'est un chômage volontaire. et que j'assume complètement. C'est-à-dire que dans l'extrait que vous venez de lire, la suite, c'est contrairement à mes camarades mis au rebut à leur corps défendant, moi, je suis une candidate volontaire aux allocs.
5: N'empêche que vous n'êtes pas confortable quand vous recevez cette lettre.
2: Oui, je la reçois après l'été, donc il y a quand même la pause de l'été où j'ai, voilà, telle une petite cigale, profité de l'été. Et c'est vrai que ce courrier était drôle parce qu'il commence par « Madame, vous êtes au chômage ». Et c'est vrai, je me suis dit « Merde, oui, c'est vrai, j'avais oublié, mais oui ». Donc la réalité me rattrape et je ne dirais pas que c'est douche froide, je prends juste acte de ce que j'ai engendré en demandant ma rupture conventionnelle. Et je trouve ça, cette situation-là, cet endroit-là m'intéressait. Et je me suis dit, tiens, je vais raconter la suite.
5: Voilà, alors on va évidemment attaquer notre sujet du jour qui est « Faut-il tout mettre dans son CV ?» puisque dans ce sujet, on va comprendre beaucoup de personnes différentes. On va avoir nos jeunes professionnels, enfin nos étudiants qui terminent leurs études, qui ne savent pas comment faire, qui balbutient un peu. Ils ne savent pas, ils hésitent à mettre « Est-ce que je mets le babysitting ? Est-ce que je mets le scoutisme ? Est-ce que je mets le foot ? Est-ce que je mets toute ma vie ? Est-ce que je mets toute ma... Est-ce que je mens ?» etc. etc. Et puis il y a aussi, évidemment, c'est pour ça que vous êtes là aussi, Lisa Delisle, nos amis chômeurs, comment faire pour remonter, se remettre sur le plancher des vaches du travail, si je puis dire, le plancher du travail, et attaquer et plaire, et parce que c'est une leçon de séduction. Est-ce que j'ai raison ? J'ai envie de poser la question pour commencer à Daniel Pigeon-Angelini. Est-ce que le CV doit être une tactique de séduction ? Est-ce que c'est de la drague, finalement ? D'une certaine façon, le CV. Vous attendiez peut-être pas cette question.
3: Si, non, mais alors effectivement, c'est en tout cas un document de communication. Par contre, ce qu'il faut avoir en tête aujourd'hui, c'est que le rôle du CV a profondément changé. Ces dernières années, avec le traitement par les robots, par l'intelligence artificielle des CV. Mais ça ne date pas de la sortie de ChatGPT, hein, ça date d'une dizaine d'années à peu près. Et ça a changé le CV. Ça a changé la conception du CV, parce que dans le CV, vous allez devoir non plus simplement faire une pub pour votre personnalité, mais faire également une communication vis-à-vis de l'intelligence artificielle qui doit comprendre que les mots que vous utilisez dans votre CV sont compatibles avec les mots qui sont dans l'offre d'emploi.
5: D'accord.
3: Et ça, c'est le premier changement, mais qui est un changement
5: majeur. Vous allez dire que l'émission
3: majeur.
5: Sert à rien ?
3: Non, pas du tout, au contraire. Au contraire, c'est parce que, et notamment grâce à l'intelligence artificielle, on en a parlé tout à l'heure, l'intelligence artificielle redonne aussi aux demandeurs d'emploi un outil pour jouer, je ne dis pas armes égales, mais pas loin, avec les robots qui sont utilisés par les recruteurs, ce qui n'existait pas jusqu'à présent. Mais le premier élément à prendre en compte, c'est ça, c'est qu'effectivement, aujourd'hui, 70% à peu près des CV vont être traités dans un premier temps par un logiciel.
5: Et c'est systématiquement comme ça dans toutes les
3: 70% à peu près.
5: D'accord.
3: C'est-à-dire que
5: dans 10 ans, c'est 100%.
3: Ça sera, peut-être 100%, mais ça, c'est pas la décision finale. C'est-à-dire qu'il y a un premier traitement et qu'ensuite, il y a un recruteur de chair et de sang qui va rencontrer la personne et qui va faire l'étape suivante, je dirais. Mais si on n'a pas passé la première étape, quelle que soit la qualité du CV, la jolie photo, de la jolie mise en page qu'on aura pu faire, on risque de se retrouver assez vite en difficulté.
5: Ludovic Bellangaz, est-ce que vous êtes d'accord ou pas ? Vous êtes obligé ?
4: Alors, je vais commencer avec un mot un peu...
5: Le CV a-t-il changé ? C'est ça la question ?
4: Oui, bien sûr. Oui et non, je vais commencer avec un mot un peu provocant. Nous, personnellement, au sein du centre de carrière du Nil-Assal, on ne croit plus vraiment au CV.
5: Carrément. D'accord.
4: Mais par contre, ça reste un indispensable. C'est-à-dire que le CV va être à minima utilisé lors de l'entretien pour conduire l'entretien d'embauche. Et donc, c'est vrai qu'il
5: Comment on sélectionne les personnes ? Je comprends rien.
4: Alors, moi, je ne crois pas au CV parce que justement, le plus difficile, comme l'a dit Daniel, c'est cette fameuse première étape, être sélectionné pour rencontrer un recruteur. Et en fait, le potentiel et la motivation, parce que quand on est jeune diplômé, on n'a que ça à présenter à un recruteur, du potentiel et de la motivation, on a encore très peu d'expérience. eh bien, on ne va pas le démontrer à l'écrit, on va plutôt le démontrer à l'oral.
5: D'accord.
4: Et du coup, l'objectif de nos étudiants, c'est de rencontrer directement les vrais décisionnaires du recrutement. Et les vrais décisionnaires du recrutement, ce ne sont pas les recruteurs, ce sont les managers et les directeurs. Et on a de la chance, ils sont diplômés de notre école.
5: D'accord, bah oui, forcément.
4: Donc généralement, on va plutôt s'appuyer sur une stratégie réseau et on va parler CV dans cette stratégie réseau. Mais l'idée, c'est de mettre de l'humain, justement, pour dépasser l'intelligence artificielle qui peut parfois être un peu pénible dans sa sélection de candidats.
5: Lisa Delisle, est-ce que vous êtes d'accord? Est-ce que le CV est à mettre à la poubelle ou est-ce que ça ne sert plus à rien aujourd'hui? Qu'est-ce que vous en pensez?
2: Je pense que le CV sert quand même parce que on voit bien.
5: On nous demande systématiquement un CV.
2: LinkedIn est un CV en soi.
5: C'est vrai, c'est vrai.
2: LinkedIn quand même a aspiré 90% de la population active, donc 90% de la population active française est inscrite sur LinkedIn. Elle n'est pas forcément active dans. Sur le réseau social, mais en tout cas, cette entreprise a quand même réussi à nous contraindre à exposer tous et toutes nos CV en ligne sur cette plateforme. Donc, moi qui fais l'expérience du chômage, donc Pôle emploi, c'est vrai que je me suis tout de suite interrogée sur pourquoi on a livré nos CV à LinkedIn, en fait.
5: Ouais, c'est une vraie question, ça, hein, n'empêche. Hein.
2: Parce que ma conseillère Pôle emploi de l'antenne Jean Moulin de la place d'Alésia, qui est formidable.
5: Ah, c'est drôle, on a eu la même.
2: Ah ouais.
5: La même antenne, en tout cas.
2: Madame Bianchi.
5: Non,
2: elle est top.
5: On la salue.
2: Ouais, je la salue.
5: Voilà.
2: Non, mais c'est vrai, elle s'est forcée d'essayer de mettre mon CV sur la plateforme Pôle emploi. On n'y est jamais arrivé, en fait. Elle me disait que ce serait bien que les recruteurs voient votre CV pour pouvoir vous proposer les offres adéquates.
5: C'est lunaire, ce que vous racontez.
2: Non, c'est vrai, c'est vrai. Après, je ne suis pas allée très loin dans mes investigations parce que j'ai pas mal la flemme pour ce genre de choses, mais c'est vrai que ce n'est pas intuitif. LinkedIn a complètement... c'est accaparer nos CV.
5: Et pourquoi est-ce qu'on nous demande toujours nos CV dans les entreprises alors? Pourquoi est-ce qu'il y a toujours... C'est une tradition française, c'est quelque chose de très établi chez nous. Est-ce qu'ailleurs, ce n'est pas le cas? Qu'est-ce que vous en pensez, messieurs?
4: Ça reste un indispensable, comme je l'ai dit, en fait, parce qu'il faut vraiment avoir cet outil-là pour conduire l'entretien. Donc c'est vrai que même si on trouve que le CV n'est pas suffisant dans une procédure de recrutement, ça reste un indispensable. Donc c'est vrai que là, je vais corriger les CV avec mon équipe de 4200 étudiants. Et on va automatiquement leur corriger pour que leur CV soit le plus parfait possible pour être au top sur le marché de l'emploi.
5: Alors, ça veut dire quoi un CV parfait? Allons-y, parce qu'on a 52 minutes, mais le temps passe. Alors, Ludovic Bellanguez,
4: qu'est-ce que c'est un bon CV
5: quand on est étudiant?
4: Déjà, il faut être formé à ça. Et ça, malheureusement, beaucoup d'écoles n'en prennent pas conscience. C'est un outil qui peut être déconcertant pour un jeune diplômé qui ne sait pas comment présenter son expérience.
5: Mais s'il n'y a pas d'expérience professionnelle, ou très peu, il y a des stages qui se baladent ici et là.
4: Alors, il faut le remplir avec les projets académiques. Une école d'ingénieur, c'est énormément d'expériences académiques, associatives, où on les fait bosser en projet. Ça, il faut le valoriser dans son CV. Et c'est pour ça qu'on fait de grosses étapes de correction de CV. Je suis en plein dedans, je suis en train de corriger 400 CV d'élèves ingénieurs en ce moment avec l'équipe du centre de carrière du De La Salle. Donc,
5: alors allons-y.
4: Un bon CV, c'est quoi? L'erreur que font la plupart des étudiants, c'est de vouloir tout mettre.
5: On est d'accord.
4: Sauf que un recruteur comme une IA, en fait, ne lit pas un CV. Un recruteur comme une IA cherche des mots-clés. En fait, moi, quand je recrutais pour mon ancienne entreprise, je lisais à peu près 10 000 CV par an. Eh bien, en fait, on dresse un portrait robot du candidat parfait. Comme je recrutais des jeunes diplômés, on se pose 5 questions. Tu veux un ingénieur qui sorte de quelle école, qui ait fait quelle spécialité, qui soit passé par quelle boîte, qui ait fait quel type de poste et quel outil.
5: Donc, ce qu'ils disent, on n'a rien à faire, quoi.
4: Et le reste,
5: le foot, le piano, tout ça.
4: Alors, ça va plutôt être un entretien.
5: Ça va plutôt être
4: un entretien où on va se démarquer. Là, c'est vraiment pour la partie, ce qu'on appelle en recrutement, le screening CV. Je lis le CV en 5 secondes. Et je prends une décision. Il faut vraiment se dire que le recrutement, ce n'est pas une science. Moi, je suis persuadé que dans ma carrière de recruteur, j'ai jeté à la poubelle les CV d'excellents candidats parce que je les ai mal lus ou je les ai lus trop vite. C'est pour ça que l'outil CV, c'est avant tout un exercice de mise en forme qui doit être vraiment pour être lu
5: en une page,
4: en 5 secondes, avec des mots-clés qui apparaissent de façon lisible pour justement être sélectionné. Et c'est pour ça que je me répète, Pour moi, le CV, c'est pas suffisant parce que c'est trop hasardeux
5: comme transmission
4: de candidature.
5: On peut mentir ou pas ? Hier, on a fait une émission sur le mensonge, on sort tout juste.
4: On peut mentir par omission. C'est-à-dire qu'on va pas se tirer une balle, enfin se mettre des bâtons dans les roues.
5: On ne met pas ce qui n'a pas marché, quoi.
4: Bah voilà, exactement. En fait, c'est un exercice d'empathie. Il faut se mettre à la place du recruteur qui va lire notre CV et se dire, si je me mets à sa place, par rapport à ce type de poste, qu'est-ce qui va matcher ? Il ne faut pas trop le remplir parce que sinon, la bonne qualité va être diluée dans le CV et moins être repérable. Donc, c'est vraiment l'exercice qu'on fait avec nos étudiants. C'est cette capacité à se mettre à la place d'eux et se dire, mais si j'étais recruteur, pourquoi je m'appellerais si je disais ce CV ? Donc, c'est pour ça qu'on, par exemple, on utilise Word pour faire un CV, ce qui peut paraître tout bête avec un PDF derrière. Nous, on déconseille à nos étudiants d'utiliser Canva. Canva, qui est l'outil très apprécié des étudiants pour ses capacités de mise en forme. Et en fait, les ATS des recruteurs, comme les recruteurs travaillent souvent avec des bouts de ficelle, ils n'ont pas énormément de budget, ils utilisent des ATS, des Application Tracking System, pas très haut de gamme. Et ces ATS très peu haut de gamme sont incapables de lire ce qu'il y a dans des zones de texte dans un CV. Et donc, Canva, ce n'est que ça, des zones de texte.
5: Alors Lisa, à moins que vous ayez quelque chose à ajouter à ce petit chapitre.
2: Moi, je suis tout à fait d'accord avec ce qui vient d'être dit sur le Word. Moi, je suis vraiment pour le Word à fond.
5: Ah, merci.
2: Et si je peux faire un parallèle avec l'exercice d'écriture. Ouais, moi, j'écris sur Word. J'ai essayé d'autres trucs, mais c'est vrai que Word est imbattable. Et pendant mon chômage, j'ai participé à des ateliers d'écriture. Ouais. Et je suis devenue très copine avec les gens qui faisaient partie de cet atelier. Et récemment, sur le groupe WhatsApp voilà, que l'on garde ouvert, on m'a demandé « Tiens, toi, tu viens de publier ton livre. Comment t'as fait pour séduire un éditeur ? Est-ce que t'as mis en forme ton manuscrit ? Est-ce que t'as utilisé un logiciel de mise en forme ? Est-ce que t'as peaufiné ?» J'ai répondu à cette personne « Non, j'ai envoyé un Word, c'est tout. Arial, taille 12. »
5: Ouais.
2: On se prend pas la tête, voilà, à l'ancienne.
5: À la boum.
2: Ouais, boumeuse là, complet. Mais c'est vrai que Word, je trouve ça génial. C'est vraiment un super outil. Donc,
5: alors Lisa, justement, j'avais une question pour vous. Parce que dans votre livre, c'est, il en est question. Est-ce que tout ça, c'est pas une question d'intention et d'énergie qu'on met dans les choses ? Parce que vous passez des heures à flâner, à marcher dans les rues, à réfléchir, à méditer, à rêver. Hein, dans ce livre, enfin, c'est ce que vous racontez dans cette période qui a duré combien de temps ?
2: Au moins deux ans. Suivi d'une période.
5: Est-ce qu'on peut dire que c'est deux ans de flânerie ?
2: Oui, tout à fait.
5: D'accord.
2: Ouais.
5: Assumé,
2: ça dépendait des périodes, mais c'est vrai que j'ai redécouvert mon quartier.
5: Parce que vous savez, quand on y pense, moi je me mets toujours dans... Voilà, retournons sur le plancher des vaches. On est dans cette situation, on est au chômage... On ne sait pas ce qui nous attend. Alors, ça dépend de chacun, mais les réserves s'amenuisent. Et puis également, le petit pécule que nous fournit Pôle emploi chaque mois, c'est pareil, c'est compté, de plus en plus compté d'ailleurs. Et c'est pas évident de faire la part des choses, mais ce qui est le plus dur, à mon sens, c'est de trouver l'énergie pour être positif, pour

0: Et je pense qu'à ce niveau de l'émission, il est temps de se dire que, comment faire pour trouver l'énergie, en fait, les amis. Comment faire pour trouver l'énergie pour faire un bon sujet. Ah, il y a quelqu'un qui lève la main, c'est Ludovic Bellanguer.
1: En fait, vous avez complètement raison, c'est une épreuve psychologique. Et il y a un effet à absolument éviter, ce que j'appelle l'effet lose. C'est-à-dire qu'on se lève à 11h du matin et on va sur Indeed faire du F5 pour voir s'il y a des offres qui sont tombées pour répondre à deux offres, pour se donner bonne conscience. Ouais. Pour moi, une bonne recherche d'emploi, ça ne se passe pas derrière un PC. Il faut absolument rencontrer du monde.
0: D'accord.
1: C'est pour ça qu'à Unilassal, on accompagne nos diplômés. En fait, le service de centre de carrière est accessible à vie. Donc, on a plusieurs centaines de diplômés qui nous contactent chaque année pour être suivis. Et on leur demande de mettre en place une hygiène de recherche.
0: Cette hygiène de recherche, c'est trois
1: rendez-vous par semaine avec des diplômés qui évoluent dans les métiers ou les sociétés qui les interpellent. Aller sur des salons professionnels pour discuter avec des professionnels.
0: Il y en a qui sont contre les salons, mais bon, ok.
1: Mais en tout cas, moi, je me répète, le potentiel, la motivation, ça s'exprime beaucoup mieux à l'oral qu'à l'écrit. C'est-à-dire que moi, sur des salons, quand j'étais recruteur, parfois, je discutais avec des candidats où je me disais, tiens, c'est marrant, ce gars-là, sur CV, je ne l'aurais jamais sélectionné parce que pas la bonne formation, pas le bon profil. Mais en fait, la discussion que je viens d'avoir avec lui me prouve qu'il a du potentiel et de la motivation. Et c'est ça qui est vraiment important. Après, moi, ce que je demande également aux diplômés, c'est également de faire de la stratégie CV, justement, parce que parfois, on répond à une offre et on s'aperçoit qu'il nous manque un terme technique. On peut avoir une stratégie, c'est de se dire, quel est l'ouvrage scientifique de référence sur ce sujet ? Je vais rajouter cette lecture dans mon CV, dans la partie autres compétences. Je ne suis même pas obligé de lire cet ouvrage, je vais le lire si et seulement si on m'appelle pour un entretien. Et comme ça, en entretien, je pourrais dire, je sais que vous attendiez un ingénieur qui maîtrise ce sujet. Eh bien, j'ai pris la liberté de lire cet ouvrage. Et ça rajoute du mot-clé pour les ATS.
0: Référencement, si je puis dire. Les amis, on se retrouve juste après la pub, si vous le permettez. Ludovic Bellanguer, Daniel Pigeon, Angelini, Lisa Delisle. Faut-il tout mettre dans son CV sur RCF Notre-Dame ? À tout de suite.
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0: Nous sommes de retour dans cette émission Quête de sens, faut-il tout mettre dans son CV ? On en parle avec mes trois invités du jour, Ludovic Bellanguer, enseignant-chercheur à Unilassal, ce réseau formateur d'ingénieurs qui forme des ingénieurs et des vétérinaires avec un aspect humain très développé, Daniel Pigeon-Angelini, directeur du comité du bassin d'emploi Sud-Val-de-Marne, qui depuis plusieurs années développe des pratiques innovantes pour faciliter le retour sur le marché du travail. D'ailleurs, un ouvrage est sorti fraîchement chez Luno, 50 promptes pour trouver un emploi, n'est-ce pas, cher ami ? Merci d'être là, Lisa Delisle, la journaliste au sein d'un hebdomadaire qui a publié, on peut le mentionner ou pas ? Non, on n'a pas le droit. En tout cas, on est là pour le livre.
3: Ouais.
0: Votre journal intime, ok, baumeuse, journal d'une bobo au chômage, oula, paru aux éditions du Rocher. Le CV, on l'a évoqué avant de se séparer quelques instants. C'est plus devenu indispensable comme avant, mais c'est quand même un incontournable encore aujourd'hui, puisqu'on est dans une transition, les choses vont très vite. Mais c'est vrai que c'est quand même une bonne carte de visite, il ne faut pas tout miser là-dessus, il faut faire quelque chose de très court, ça je l'ai appris, merci grâce à vous, cher Ludovic Bellanguer. C'est important d'être concis dans son CV, de ne pas vouloir tout mettre. Là, on parle, s'adresse peut-être plus aux jeunes qui veulent évidemment compenser le fait qu'ils n'ont pas beaucoup d'expérience. Mais voilà, même une page, ça suffit pour tout le monde.
1: Après, il y a aussi une problématique de genre, très sincèrement. On parlait de LinkedIn tout à l'heure. Il est devenu commun de partager son CV. Et par contre, sur des problématiques de harcèlement, je déconseille aux étudiantes de mettre leur numéro de téléphone, leur mail personnel sur leur CV, sur les réseaux, parce qu'elles pourraient être approchées par des personnes malveillantes.
0: D'accord.
1: Et donc là, je leur conseille plutôt de mettre un mail à usage unique pour LinkedIn, pour qu'on puisse les contacter et que ça soit plutôt safe pour elles. C'est peut-être un petit détail, mais que j'ai déjà vu, malheureusement, des étudiantes venir me voir en me disant bah, « Écoute, j'ai déposé mon CV sur LinkedIn et j'arrête pas de me faire harceler. »
0: Mais non.
1: Donc ça peut être très désagréable.
4: Je confirme complètement cette élémentaire précaution.
0: Donc, qu'est-ce que vous rajoutez au CV parfait de M. Ludovic Bellanguer ?
4: Alors déjà, moi, j'ajouterais un pluriel. Parce qu'en fait, aujourd'hui, de la nécessité d'avoir un CV, parce qu'effectivement, nous, on accompagne des publics qui ont peut-être moins de réseaux que ceux que vous accompagnez. Donc là, effectivement, le CV est absolument nécessaire. Mais ce qui est nécessaire, c'est d'avoir plusieurs CV. c'est-à-dire d'avoir des CV très courts, effectivement, mais comme ils sont très courts, il faut adapter.

0: ajuster en fait son CV en fonction du poste auquel on veut répondre.
1: Il faut le refaire à chaque fois.
0: Il faut refaire
1: pas
0: à chaque fois.
1: Il
0: faut refaire à chaque fois. Alors, pas complètement, bien évidemment, mais adapté pour que, toujours pareil, on retrouve ces fameux mots-clés.
1: Ouais.
0: Il faut que les mots-clés de l'offre soient retrouvés dans votre CV.
1: À la fois, on se facilite la tâche avec l'aide de l'IA, et en même temps, on bosse un peu, on travaille un peu en fonction de la destination, de l'entreprise que l'on convoite.
0: Tout à fait.
1: Lisa Delisle, quand on sort du Monoprix et qu'il n'y a personne, on va falloir s'attaquer au CV. comment vous avez fait pour regarder une part... Vous avez gardé une part d'action, une part de, comment peut-on dire, une part d'activité, parce que de la flânerie, c'est assez... Vous étiez passive ou pas pendant ces deux ans? Moi, parce que c'est, faut être courageuse, d'une certaine façon, mais courageux aujourd'hui, hein, pour se dire qu'on est dans la normalité, qu'on sort du Monoprix, il n'y a personne, pas âme qui vive. Le chapitre de Monoprix que j'aime beaucoup. Non, parce qu'on y est, quoi.
2: Bah oui,
1: c'est vrai que c'est très réel, c'est réaliste ce que vous racontez, finalement.
2: J'étais très active dans mon entreprise de torpillage de moi-même. C'est-à-dire c'est-à-dire que je me suis vautrée dans mon chômage avec l'idée d'aller au bout de mon déclassement et de voir ce qui se passe. Non, mais c'est vrai.
1: Vous êtes incroyable, hein.
2: En fait, non, parce que j'assume totalement le fait que je suis une bobo, que je suis surdiplômée, que j'ai été extrêmement gâtée par la vie. J'ai effectué de bonnes études, j'ai le CV parfait, donc j'ai aucun mérite. La seule chose où j'ai peut-être été un peu courageuse, c'est de le raconter.
1: Absolument.
2: Et de m'en mettre plein la figure. Donc c'est le seul endroit
1: en même temps de tout ça.
2: Oui, voilà, l'idée c'est d'être cruelle avec soi-même, et c'est peut-être là le seul endroit où je suis un peu méritante, mais le reste, vraiment, je n'ai aucun mérite. J'ai eu tout ce dont j'avais besoin pour arriver à des postes intéressants. J'ai renoncé à un poste par caprice.
1: Par caprice, vous êtes sûre que c'est ça ou pas maintenant?
2: Je pense que j'avais une grande insatisfaction là, à cet endroit-là, là où j'étais. Donc, je me suis un peu écoutée, ma petite voix intérieure. Mais souvent, la petite voix intérieure dit n'importe quoi. Enfin, moi, je dis toujours qu'il faut se méfier de sa première intuition.
1: Aujourd'hui, c'est trop la tendance. C'est vraiment la tendance. C'est écoute ta petite voix, écoute ta petite voix.
2: Ah oui, moi, je pense qu'il faut l'écouter et faire exactement l'inverse de ce qu'elle nous dit. Parce qu'elle nous dit n'importe quoi. Non, mais je me suis retrouvée dans des situations où c'est vrai que j'ai été... C'était assez vertigineux. J'ai le souvenir d'avoir été assise sur mon canapé à me dire, mais qu'est-ce que j'ai foutu? À me dire, vraiment, je n'ai qu'une envie, c'est rappeler mon ancien employeur et qu'il me reprenne. Reprenez-moi, s'il vous plaît, parce que là, je fais n'importe quoi. Mais après, l'idée, il y avait quand même l'idée d'écrire.
1: Heureusement.
2: Ça m'a sauvée.
1: Pardon.
2: Oui, c'était une entreprise de torpillage et de déclassement et de transfuge un peu à l'envers, quoi. C'est ça ce que j'ai expérimenté.
1: Vous avez perdu confiance en vous ou pas pendant ces deux années?
2: Jamais. Non.
1: Jamais?
2: Bon, j'ai pas confiance en moi à la base, donc voilà. Mais je pense que j'ai réussi à m'en tirer sans trop perdre de mon honneur.
1: Et ça vous a fait du bien d'être cruelle avec vous? Parce que
2: vous
1: êtes extrêmement cruelle avec vous.
2: Oui, ça m'a fait du bien. Ça m'a fait du bien.
1: Et ça vous fait du bien. C'est drôle, hein, parce que vous acceptez vous évoquez des choses qu'on ne savoue même pas nous-mêmes.
2: C'est ce qui est intéressant.
1: De flâner, de dire, il n'y a rien qui m'attend, c'est vertigineux, et en même temps, c'est un peu un luxe, et en même temps, on est perdu dans ce qu'on pense de nous-mêmes, à ce moment-là, de soi-même, à ce moment-là, chère Lisa Delisle.
2: Je mets en avant les contradictions, je peux penser
1: une chose. Les contradictions, c'est ça.
2: Un chapitre, exposer une théorie, et puis le chapitre suivant, dire totalement l'inverse. Enfin, j'ai le droit de dire l'inverse, et ça, la littérature le permet, heureusement. Et je pense que, c'est la littérature qui rend cette expérience finalement intéressante.
1: Ouais, vous avez évoqué quelque chose, Ludovic Bellanger.
3: Ouais,
1: j'en perds mon latin, c'est terrible.
3: C'est la nécessité de l'accompagnement et de ne pas rester seul. Souvent, ce que je dis à mes étudiants, c'est que les pires conseillers carrière, ce sont les proches et les amis.
1: C'est pas vrai.
3: Parce qu'il y a trop d'affect, les gens ont trop peur pour nous.
1: Mais ils nous connaissent bien pourtant.
3: Ah, mais c'est affreux de se retrouver le soir en face à papa et maman et qu'ils nous disent, alors, t'as une piste, est-ce que ça avance? C'est hyper dur psychologiquement. Et c'est pour ça qu'il est important d'avoir des tiers. Alors, c'est vrai qu'à Unilassalle, ce que je demande à mes diplômés quand ils sont dans cette situation de recherche d'emploi, c'est d'avoir des tiers de confiance qui sont légitimes. Le centre de carrière, nous, on va avoir une expertise recrutement, et c'est pour ça qu'on est disponible à vie. Donc, eux peuvent nous appeler quand ils le souhaitent pour nous poser des questions au recrutement. Sauf que nous, on gère du volume. En fait, moi, chaque année, je dois accompagner 1000 étudiants et jeunes diplômés dans leur recherche de stage, apprentissage, emploi. Et comme je ne peux pas les suivre sur 3 mois, parce que c'est la durée idéale pour un suivi, comme je déteste mal faire mon métier, chaque année, j'envoie un mail aux 27 000 diplômés d'Unilassalle pour leur dire « Les gars, je suis victime de mon succès, j'ai trop de demandes d'étudiants ou de diplômés qui sont en recherche d'emploi. Est-ce que certains d'entre vous, bénévolement, pourraient prendre ce relais-là ?» Et chaque année, j'ai une centaine de diplômés qui me disent bah « ouais, canon, ça serait génial. » Et pendant 3 mois, toutes les 2 semaines, il y a des points de suivi entre ces chercheurs d'emploi et ces alumni, ces diplômés du Unilassalle qui les accompagnent. Et parfois, c'est des personnes avec énormément de responsabilités et qui, malgré leur agenda de ministre, trouvent une demi-heure toutes les 2 semaines pour échanger avec des jeunes ou des moins jeunes sur leur recherche d'emploi. Et c'est extrêmement important d'apporter de la structure pour ne pas se perdre dans une recherche d'emploi. Parce que sinon, si on n'est pas bien dans ses pompes, le recruteur va le sentir en entretien.
1: C'est ça que j'évoquais maladroitement dans la question sur l'énergie. Vous voyez, à trouver,
3: Ah, mais les recruteurs sont des chiens de chasse. C'est-à-dire qu'ils sentent l'odeur de la loose. C'est-à-dire
1: arrêtez, c'est épouvantable ce que vous
3: C'est-à-dire que, malheureusement, parfois, vous allez très souvent entendre des recruteurs qui vont vous dire « Tiens, c'est marrant ce gars-là, il a un super CV, il a une super expérience, mais je le sens pas. »
1: Il dégage quelque chose.
3: Je le sens pas. Et c'est cette fameuse odeur de la loose. Et donc, il faut avoir vraiment une hygiène de recherche pour se remettre dans une démarche vraiment couteau entre les dents et mettre en avant toutes les qualités de son parcours et sa motivation, son envie. Mais ça, c'est vrai que c'est psychologiquement hyper dur quand on est tout seul.
1: Et
0: il faut trouver surtout ces réseaux d'accompagnement, puisqu'en fait, là, quand on est dans une école, c'est structuré, on a ce relais. C'est pour ça que c'est important d'aller vers ces structures associatives qui sont sur le terrain et qui font en fait ce travail d'accompagnement avec des bénévoles, avec des aussi bien des permanents et des bénévoles, et qui d'une certaine façon supplée ce que ne peut pas faire France Travail. C'est pas de la mauvaise volonté, France Travail, ils sont une certaine quantité. L'accompagnement individuel tel que vous en parlez, c'est long, ça nécessite beaucoup d'échanges et il est fondamental. Donc il faut qu'on arrive à entretenir ce réseau associatif qui fait ce job-là et qui accompagne les personnes sur le terrain qui n'ont pas de réseau forcément.
3: Bah, vous parliez du fait qu'il n'y ait pas de réseau. Pour ceux qui n'ont pas de réseau, il y a un site qui est une pépite et qu'il faut absolument que tout le monde connaisse parce qu'il est gratuit. Ça s'appelle My Job Glasses. C'est un site qui met en relation des professionnels qui souhaitent témoigner de leur métier.
1: Glasses comme des lunettes.
3: Comme des lunettes, mais lunettes emploi. Je ne sais pas comment je traduirais ça en français. Mais c'est un site gratuit qui met en relation des professionnels qui souhaitent témoigner de leur métier avec d'autres, des jeunes ou des moins jeunes. Et ça, vous verrez que sur ce site, il y a des profils qui sont vraiment remarquables, qui sont des décisionnaires de recrutement. Et malheureusement, quand on est chercheur d'emploi, on n'ose pas. C'est-à-dire que décrocher son téléphone pour poser des questions, etc. Non, on a peur de déranger, on a peur de ne pas être la bonne personne, de faire pitié, je ne sais quoi. Et c'est vrai qu'on apprend également la diplomatie à nos étudiants, c'est-à-dire, en fait, le pire quand on contacte quelqu'un, c'est de lui dire « je suis en recherche d'emploi », parce qu'avec tout
1: vous
3: ce que ça
1: demande.
3: Exactement. Voilà. En fait, il y a un proverbe en recrutement, « demande du boulot, je te filerai un conseil, demande un conseil, je te filerai du boulot ». Et donc, il y a vraiment cette diplomatie de dire « Écoutez, moi, je suis en réflexion professionnelle, je m'intéresse à votre secteur d'activité, je cherche des retours d'expérience de professionnels inspirants, c'est comme ça que je suis arrivé sur votre profil, est-ce qu'on pourrait en parler 20 minutes ?» Et ça marche super bien, les gens adorent parler de leur métier. Et si on les fait parler avec un bon questionnement, l'idée, c'est, après avoir posé plein de questions sur le métier, les équipes, etc., de dire « Écoutez, ce que vous me racontez, c'est canon, ça valide tous les a priori positifs que j'avais sur votre métier. » Je vais prochainement être en recherche d'emploi si j'ai envie de postuler.
1: Alors, à qui oui et non. C'est-à-dire qu'à mon sens, aujourd'hui, on vit dans un monde quand même un peu minuté, cruel, où il y a quand même un peu de cruauté au sens où pour les... Je me mets dans la peau des étudiants, par exemple, mais des jeunes professionnels, c'est quand même... souvent, ils n'ont pas le temps, quoi. Vous savez très bien qu'on est dans un monde qui
3: mais y a l'exercice
1: tellement
3: de la relance.
1: On a de moins en moins de temps.
3: Alors,
1: quand même,
3: c'est un travail qui est fastidieux, mais l'exercice de la relance, il est indispensable. C'est-à-dire que moi, je demande à mes étudiants de d'abord envoyer un mail très court, juste demander conseil d'accord. et demander du temps. Et si au bout de 3 jours, on n'a pas de retour,
1: on relance.
3: Petit coup de fil, je suis étudiant à Unilassal, je fais suite à un mail que j'ai envoyé via le réseau ou via MyJobGlasses, je voulais juste m'assurer que vous avez bien reçu mon mail.
1: D'accord.
3: Et la réponse, elle est quasi systématiquement « Ah mais oui, j'avais vu passer ton mail, mais j'ai pas pris
1: vraiment
3: le temps d'y répondre. » Ah mais clairement.
1: C'est pas les bisounours, vous êtes sûr ?
3: Ah non, non, d'accord. clairement pas. En fait, là, pour le coup, on a la chance d'avoir un réseau qui est puissant et bienveillant. C'est-à-dire que le fait de venir d'une école, ça entraîne une bienveillance.
1: Alors, j'ai quand même une question pour Lisa et Daniel Pigeon-Angelini. Quand on a, vous savez, aujourd'hui, le slashing est quand même encore bien en haut de la tendance. Enfin, je veux dire, il y a encore beaucoup, beaucoup de jeunes et de moins jeunes hein, qui slashent. Est-ce que ça, c'est à mettre en valeur ou pas du tout ? Le côté virevoltant d'un passé, être parce que ça peut montrer qu'on est capable de faire plusieurs choses, qu'on passe d'un job à l'autre, qu'on sait faire plusieurs choses dans la même journée. Est-ce que vous pensez, Lisa Delisle, vous avez un avis là-dessus ?
2: Moi, je pense que voilà, il faut quand même avoir une certaine voilà, colonne vertébrale. Donc, des expériences multiples peuvent, dans tous les cas, illustrer cette colonne vertébrale. C'est-à-dire que si ce qui nous guide c'est l'ouverture aux autres, l'écriture, voilà, rien ne nous empêche. Voilà,
1: faut un fil rouge.
0: Il faut un fil rouge, mais le fil rouge, on peut le réinventer.
1: Daniel.
0: C'est-à-dire que même quand on a une carrière parfois un peu erratique, on peut arriver à trouver un fil rouge en disant que ben, je faisais tout à fait autre chose, mais à ce moment-là, j'ai eu l'opportunité de, et puis de retrouver l'histoire qui en fait, nous
2: soi.
0: Amène aujourd'hui à être devant le recruteur, en D'accord. recréant ce fil rouge durant toute sa carrière professionnelle.
1: Alors Daniel, quand on a été très déprimé, Daniel Pigeon-Angelini, comment est-ce qu'on fait ? Parce que vous savez, il y a les fameux trous dans les CV, ça on connaît tous. On sait comment faire pour les maquiller, pour les faire disparaître, pour les faire apparaître. Qu'est-ce qu'on fait avec ces trous ? Les trous d'arrêt où on était dans le canapé parce qu'on était juste déprimé, quoi. Déprimé, burn-out.
0: Le recruteur, il vous embauche pour travailler demain. Donc, ça veut dire que ce que vous avez fait dans le passé, il faut lui expliquer comment ça vous a permis éventuellement aujourd'hui d'être opérationnel D'accord. pour travailler demain. Donc, soit vous arrivez à raconter ce que vous avez fait, parce que vous n'avez peut-être pas passé 2 ans sur votre canapé, peut-être qu'entre il y a des moments où vous vous êtes levé, vous avez fait 2-3 trucs. Et c'est important de valoriser ce que vous avez fait, ce que vous avez fait à ce moment-là, et puis de dire aussi que ça vous a permis de d'avancer et de reformuler un projet professionnel, de retravailler sur des choses, et qu'aujourd'hui cette période, mais ça marche pour différents aspects. Hein, on a le droit d'avoir été malade aussi, on a le droit d'avoir été aidant. C'est un vrai sujet hein, d'avoir été aidant pendant un moment. Et de dire que ben voilà, tout ça, ça m'a permis aujourd'hui d'acquérir peut-être de nouvelles responsabilités, d'avoir de nouvelles compétences. Et aujourd'hui, par contre, ben c'est derrière moi et je suis prêt. C'est ça qui l'intéresse.
3: En tout cas, l'argumentaire, il est vraiment à préparer parce que clairement, en fait, les recruteurs et les managers en entretien sont morts de trouille. Ils ont peur d'une chose, c'est de se tromper dans leur recrutement. Ils ont une aversion au risque qui est énorme.
1: D'accord.
3: Et du coup, c'est vrai que si on a un trou dans son CV ou quelque chose qui est gênant dans son CV, si on commence à nous challenger en entretien sur ce sujet et que le discours n'est pas clair ou il n'est pas rassurant, ouais, ça va porter préjudice à la candidature. Du coup, moi, ce que je demande à mes étudiants, c'est d'abord d'être factuel, c'est-à-dire de décrire ce qui s'est passé factuellement. Donc, on va décrire cette situation qu'on a vécue. Et une fois qu'on a décrit tout ce qui s'est passé, qu'on a planté le cadre, on va l'analyser. C'est-à-dire, cette expérience difficile, voilà ce qu'elle m'a appris sur moi et voilà ce que j'en retire. En fait, ce que je veux faire comprendre aux recruteurs, c'est que face aux difficultés qui sont classiques dans la vie, hein, tout le monde rencontre des épreuves, eh bien, ça m'a apporté une maturité. Et à vrai dire, moi, ce que je demande aux étudiants, c'est pas de se survendre en entretien, c'est juste se vendre, mais aussi d'être très attentif à leur interlocuteur. Parce que moi, ce que je veux, c'est pas simplement trouver du travail, je veux trouver un travail qui me plaît, dans lequel je me sentirais bien. Et l'épanouissement au travail, il est lié aux gens qu'on rencontre.
1: Ouais.
3: Et donc, moi, ce que je veux, c'est que mes étudiants challenge leur interlocuteur avec des questions en entretien pour justement voir si on est au même niveau, si on se ressemble. Parce que quelque part, si un interlocuteur réagit mal face à une réponse qu'on lui apporte, certes, c'est désagréable d'avoir un recruteur qui nous challenge et qui nous met sur le grill, mais en soi, c'est une info. Parce que la vraie question, c'est est-ce que j'ai envie de travailler avec des gens comme ça, quoi. Donc, c'est vraiment cet aspect-là qu'il faut avoir en tête, de préparer les étapes difficiles de son parcours et de savoir les challenger.
1: Eh bien les amis, je vous propose de nous séparer quelques instants en compagnie de Fabien Martin. Toute une vie à chercher un emploi, j'espère pas. À tout de suite.

0: toute une vie, ça passe parfois, comme toute une vie d'être dans son canapé au chômage, mais pas que bien, c'est bien évidemment, mais le temps peut paraître parfois très très très long quand on attend qu'on envoie des CV, que ça ne fonctionne pas, que ça ne prend pas, que ça ne mord pas d'une certaine façon. Faut-il tout mettre alors dans son CV? C'est la question que je pose à mes trois invités du jour. Ludovic Bellanguez du côté d'Unilassalle, qui est enseignant-chercheur et qui reçoit des CV, qui forme ses élèves, ses élèves ingénieurs à bien écrire, à bien remplir leur CV sur une seule page. Daniel Pigeon-Angelini qui développe des pratiques innovantes, on va aller vite, hein, pour faciliter le retour sur le marché du travail, qui en a fait un livre, 50 prompts pour trouver un emploi chez Duno, et Elisa Delisle, hockey baumeuse, journal d'une bobo au chômage aux éditions du Rocher. Alors j'ai envie de vous relire encore un tout petit peu, Elisa, c'est tellement drôle et tellement beau en fait de se raconter comme ça de façon aussi cruelle, mais de façon très vraie quoi. Vous êtes vraiment très très très cru, très vrai. Reçu ce midi mon premier salaire de chômeuse. J'ai failli m'étouffer avec mon gnocchi. 62 euros par jour. Ouvrez quand allais-je subsister sur mon canapé? J'ai commencé à cogiter. Je pourrais peut-être postuler au traiteur chinois juste en bas. Ça, c'est vraiment des pensées qu'on a quand on est au chômage. Et la semaine dernière, dites-vous, j'ai fait un truc que je n'aurais pas dû faire. J'ai relu d'une traite les premiers chapitres de mon roman. Ça m'a complètement déprimée. Moi qui pensais tenir le prochain best-seller, j'ai reposé le manuscrit en me disant qu'il était grand temps de reprendre un taf, un vrai. Et plus tard dans la journée, Instagram m'a bombardé de pubs pour des ateliers d'écriture. À croire que mon iPhone devance mes pensées. Mais c'est terrible, mais c'est tellement ça. En fait, c'est pour ça, vous voyez, je vous lis ça parce que c'est le contexte voilà, d'un chômeur, d'un étudiant qui ne trouve pas, qui galère, qui a lâché un poste un peu trop vite. Ça nous est tous arrivé, des choses comme ça. On est jeune, on est fou, on a lâché un boulot et on s'en veut. Et moi aussi, ça m'est arrivé et je ne suis pas là pour raconter ma vie. Mais on pense à tous ces cas-là, on pense aussi au burn-out, on pense aussi aux personnes qui ont passé 20 ans dans une boîte, qui du jour au lendemain se retrouvent sur leur canapé. Et c'est vrai que c'est, enfin, il y a un CV, il y a autant de cas que de personnes au chômage. Daniel, on est d'accord?
1: Ah, bah, complètement.
0: Et c'est dur aujourd'hui en 52 minutes de répondre à tout le monde.
1: Et ça nous ramène, ça nous ramène une question que vous posiez tout à l'heure sur les loisirs. Est-ce qu'il faut parler de ces loisirs? Parce qu'en fait, c'est ça
0: mais
1: aussi.
0: Mais oui, vous n'avez pas dit ça.
1: Mais oui, on n'en a pas parlé. Et c'est, enfin, à mon sens, c'est.
0: Touchez pas votre micro,
1: touche
0: si
1: rien.
0: Vous
1: voilà, d'accord.
0: Merci.
1: À mon sens, c'est extrêmement important. Pourquoi? Parce que au-delà des fameux mots clés dont on parlait tout à l'heure, correspondant aux offres d'emploi, les entreprises elles vont recruter des personnalités. Quel que soit le niveau, alors là qu'on soit sur de l'ingé ou qu'on soit sur un poste de préparateur de commandes, etc., ouais. On va recruter des personnalités. Et les personnalités, c'est pas simplement dans votre travail au quotidien que vous la formez, c'est dans vos loisirs, c'est dans ce que vous faites, que vous aimez. C'est là, après tout, vous êtes le meilleur. C'est quand vous faites quelque chose que vous aimez, que vous faites ça pendant vos loisirs, vous acceptez d'y passer vos soirées, vos week-ends, etc., parce que vous aimez ça. Et c'est ça qui va intéresser l'employeur.
0: Donc on met, si on aime le tennis,
1: si ça a du sens. C'est-à-dire qu'on ne met pas lecture cinéma si on va une fois de temps en temps voir un film.
0: Ça
1: si par
0: rien.
1: Contre on passe tous ces week-ends à faire de la poterie, ouais, on le met parce que ça représente vraiment quelque chose de votre personnalité.
0: Ça intéresse le recruteur.
2: Et il faut surtout tendre des perches. Parce que si on met simplement football, ça n'a aucun intérêt. Par contre, si on met football, entraînement de junior pendant 3 ans et accompagnement d'une équipe, bah là on tend une perche au recruteur. Pour lui poser des questions, et là, il y a des mots-clés qu'on adore entendre en entretien, c'est « je suis capable de prendre une responsabilité, je suis capable de faire preuve de rigueur dans mon organisation pour faire de la compétition, je suis capable de me dépasser, je suis capable de faire de la curiosité intellectuelle si j'aime voyager, m'intéresser aux autres cultures ». Ça, c'est des choses qu'on adore, parce que ce qu'on recrute, comme l'a dit très bien mon interlocuteur, c'est des personnalités, clairement. On ne recrute jamais d'ailleurs le plus compétent, on recrute la personne avec qui on a envie de travailler. Donc le recrutement n'est pas une science quelque part.
0: Lisa Delisle, est-ce que vous avez envoyé des CV quand je vous ai même pas posé la question que vous étiez pendant ces 2 ans de chômage? Vous avez envoyé des CV pour une raison ou pour une autre?
3: Bon, j'ai dû appuyer de manière un peu automatique sur le fameux postulé sur LinkedIn, mais ça n'a jamais été très concluant puisqu'on ne m'a jamais rappelé. Non, c'est vrai que moi tous les postes qu'on m'a offert, on est venu vers moi, donc c'est j'ai pas eu vraiment cette expérience un peu laborieuse d'envoi de CV massif. Et donc, c'est vrai que je n'ai pas une grande expérience voilà, sur la recherche active d'un
0: emploi. N'empêche que c'est aussi parce que vous envoyez certainement une certaine énergie alignée, enfin quelque chose une cohérence peut-être aussi. Vous n'avez pas eu besoin d'envoyer 14 000 CV, parce que ce n'est pas bon signe quand on commence, c'est ça, là où je veux en venir.
3: C'est ça, on ne sait jamais trop comment se positionner. Est-ce que si on commence à harceler les rédactions, est-ce qu'on ne va pas passer pour un gros mort de faim ?
0: Mais est-ce qu'ils ne s'appellent pas entre eux ? Vous voyez, je dirais, celle-là, elle est lourde.
3: Voilà, elle est nulle. Je pense qu'on doit aussi...
0: J'en sais rien, moi, je pose des questions. Vous êtes trop, vous, Ludovic Bélanquez.
2: Et on en discutait avec Lisa, juste avant cette émission. Elle a développé un truc top. Elle s'est fait remarquer par ses publications sur Internet.
3: Ouais.
2: Et en fait, on parlait des ATS tout à l'heure qui screenent comme ça les CV. Mais en fait, aujourd'hui, les ATS sont capables d'aller au-delà. C'est-à-dire qu'ils sont capables de reconnaître votre prénom et votre nom et faire le lien avec tout ce que vous publiez, likez, partagez, publiez sur le net. Et ça amène un scoring sur est-ce que votre CV est cohérent ? Et tout ce que vous publiez sur le net est cohérent.
0: Scoring, ça veut dire quoi ?
2: C'est est-ce que cette candidature est pertinente par rapport au poste pour lequel je postule. C'est-à-dire que les recruteurs aujourd'hui ne lisent plus les CV, c'est-à-dire que le matin ils arrivent et leur IA leur a déjà fait une sélection des meilleurs CV reçus dans la journée. Et cette sélection, elle ne s'arrête pas simplement au CV, elle s'arrête également à tout ce qu'on publie sur le net. Et ça, c'est pour ça qu'à Unilassal, on a un cours sur les réseaux sociaux où on demande à nos élèves ingénieurs de réfléchir à leur ligne éditoriale sur leur publication LinkedIn. À savoir, qu'est-ce que je peux publier, qu'est-ce que je peux partager qui peut être cohérent par rapport à mon objectif professionnel en agronomie, en agroalimentaire, en géosciences ou en numérique. Et ça, ça va être une évolution majeure, je pense, en recrutement. C'est qu'on va plus simplement devoir marketer son CV. On va devoir marketer son personal branding, son image sur Internet, pour que finalement les intelligences artificielles ou les recruteurs ou nos futurs managers aient une vision positive pour se rassurer. Parce qu'on en revient à là. C'est-à-dire que les recruteurs et managers ont peur de recruter les mauvaises personnes, donc elles cherchent à se rassurer.
0: Alors les recrutements sur LinkedIn, est-ce que c'est des recrutements fake aussi ? Parce que ça, c'est une question qu'on peut se poser. Est-ce que c'est... Il paraît que parfois, il y en a qui disent que c'est pour se faire mousser l'entreprise, etc. Et que c'est juste pour dire, oui, nous, on est très dynamique, on embauche. Non, je ne sais pas. Daniel Pigeon-Angeline.
1: Il y a toujours des dérives, etc. Mais je crois que, le sujet, en tout cas, c'est de bien utiliser ces réseaux sociaux. Et ne serait-ce qu'avec un gros bon sens, en disant qu'effectivement, on en parlait tout à l'heure, vous avez un CV sur LinkedIn, vous vérifiez que le CV que vous allez envoyer, il est cohérent avec le CV qui est sur LinkedIn. Oui, mais ça va sans dire, ça va mieux en le disant, parce qu'on est parfois surpris par des gens. On le disait tout à l'heure, sur LinkedIn, vous n'allez peut-être pas faire attention à travailler, par exemple, les trous que vous avez dans votre CV.
3: Oui.
1: Voilà, quand vous envoyez un CV qui a comme 50, il faut quand même 50-60% des CV sont trafiqués quand même, il faut
0: ça
1: le savoir.
0: Ça fait rire notre ami.
1: Quand vous envoyez un CV qui a été trafiqué et qu'à côté vous avez un CV LinkedIn qui ne l'a pas été, il y a un moment donné, vous voyez, mais encore une fois, ça va sans dire, ça va mieux en étant cohérent sur la façon dont on candidate, dont on prépare sa candidature et dont on effectivement travaille son image numérique, y compris d'ailleurs sur d'autres réseaux sociaux, parce que parfois on est également très surpris quand on voit des candidats sur leur réseau Facebook,
0: on n'a pas dit ça. Faut faire attention.
1: Ouais, évidemment.
2: Faire attention à sa réputation, bien sûr.
1: Évidemment.
2: C'est évident. En fait, c'est même pas les recruteurs.
0: Les photos de vacances, un verre à la main, attention, les amis.
2: C'est même pas les recruteurs qui sont les plus dangereux. C'est les futurs membres de l'équipe. Parce qu'à peine on aura annoncé votre nom dans les équipes, que le premier réflexe de vos futurs collègues, c'est d'aller voir. Et c'est affreux.
0: Comme en amour. Finalement, il y a beaucoup de points communs. Hein.
2: Bien sûr, on va lurker finalement les profils. Mais au-delà des mots dans le CV, moi, j'accorde énormément d'importance à la mise en forme pour qu'elle soit parfaite. C'est-à-dire que moi, je lisais 10 000 CV par an quand j'étais recruteur. Et la plupart des jeunes diplômés ne savent pas utiliser leur tableau, enfin leur traitement de texte Word, et ils m'envoient des documents qui sont pas très beaux visuellement.
0: C'est des ingénieurs en même temps, hein. Non.
2: Mais moi, quand je recevais un CV...
3: Et des vétérinaires, on a oublié les vétérinaires.
0: Les vétérinaires, bah oui. Mais
2: quand j'étais recruteur et que je recevais un CV qui était parfait sur sa mise en forme, j'avais déjà un premier a priori, j'avais même pas encore lu un mot, et je me disais, voilà quelqu'un qui met en forme quelque chose qui est de pro, quoi.
0: On met toujours avant que ça se termine, études... Expérience professionnelle, la centre d'intérêt ou pas ? Ou ça a complètement changé ? Ça, c'est has-been.
2: Oui, on va retrouver ces rubriques. Hein, on va retrouver un intitulé de poste,
0: formation.
2: Un titre du CV, la formation. Alors, moi, je
1: demande photo.
2: À mes...
1: La photo.
0: Et la photo, attention, on sourit.
2: Oui, pas trop. Photo professionnelle, quoi. C'est clair. Ouais. Et pas une photo qui date d'il y a 10 kilos. L'idée, c'est de prendre une photo récente.
0: On assume ses rides. Et vous, vous aviez ajouté quelque chose à mes trois parties. C'est toujours ça, hein, formation, non, c'est, Daniel. C'est, formation, c'est, expérience professionnelle.
1: C'est toujours ça. Et après, par contre, c'est chaque partie qu'il va falloir
2: nourrir. Il est un peu malin pour les salons professionnels, puisqu'on est avec du CV papier, c'est d'ajouter un QR code qui renvoie vers le profil LinkedIn. Et donc, ça permet de directement pouvoir télécharger son CV. Ça peut être une bonne petite astuce.
0: Oui, j'ai cru que c'était la fin de l'émission. Je débloque, nous sommes que mardi. C'est super parce qu'on va avoir d'autres conseils de la part de nos trois invités. Justement, je ne sais pas pourquoi, il est 54, tout à coup, j'ai l'impression que c'était la fin de l'émission. C'est une première en 6 ans, c'est très bizarre. Lisa Delisle, effectivement, quel conseil avez-vous à donner, vous qui avez quand même écrit ce journal Une bobo au chômage, à tous nos chômeurs qui n'ont pas eu votre chance, voilà, et qui n'ont pas forcément fait vos études, qui n'ont pas eu forcément, voilà, ces chances professionnelles, on va dire. Est-ce qu'il y a des choses qui vous sautent aux yeux, qui sont surtout à ne pas faire, à ne pas écrire sur un CV, que ce soit sur LinkedIn ou sur un CV qu'on envoie à un inconnu, une inconnue, un recruteur inconnu, mais c'est vrai qu'on les connaît pas, les recruteurs. On sait pas en plus qui va lire notre CV, une femme, un homme, un RH, on sait pas en fait. Donc, qu'est-ce que vous conseilleriez à nos jeunes ou moins jeunes chômeurs?
3: Mentez éhontément.
0: Ça, c'est intéressant.
3: Écrivez votre légende, prenez votre chômage. Et soyez vous-même.
0: Et ben voilà, ce sera le mot de la fin. Merci les amis, merci Lisa Delisle, Daniel Pigeon-Angelini, Ludovic Bellanguez. Merci aussi à Chloé pour la réalisation, Jessica Vigny pour la préparation. Merci les amis. Okay.
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5: Aujourd'hui, nous sommes le 5 mai. Arrivé en 1815 sur l'île de Sainte-Hélène après la défaite de Waterloo, Napoléon Ier meurt le 5 mai 1821 dans sa maison de Longwood. Il n'a que 52 ans. Après négociation avec les Anglais, le 15 décembre 1840, les cendres de Napoléon arriveront à Paris. Elles seront placées à l'hôtel des Invalides. Entre-deux-tours de l'élection présidentielle riche en rebondissements en 1988. Au lendemain de la libération des derniers otages français au Liban, à l'autre bout du monde se déroule l'opération Victor, dont le but est de mettre fin à la prise d'otages de gendarmes par des indépendantistes sur l'île d'Ouvéa, en Nouvelle-Calédonie.
6: L'opération a débuté à 6h15, heure locale, mais les 300 représentants des forces de l'ordre qui ont donné l'assaut à la grotte réputée imprenable n'ont délivré les otages qu'après 8 heures d'efforts. Au cours d'une conférence de presse donnée au Haut-Commissariat à Nouméa, Bernard Pons a détaillé le déroulement des événements, indiquant que deux revolvers de gros calibre et des clés de menottes avaient été fournis aux captifs, leur permettant ainsi de participer à la fusillade depuis l'intérieur de la grotte. L'effet de surprise n'a pas joué tout à fait. Les ravisseurs, au nombre d'une trentaine, étaient parfaitement organisés.
5: L'opération se soldera par la mort de 19 indépendantistes et de 2 militaires. 50 jours plus tard, seront signés les accords de Matignon sur une rénovation des institutions de l'île. Après une campagne militaire brutale de plusieurs mois, le 5 mai 1936, Mussolini annexe l'Éthiopie.
7: Chute d'Addis Abeba. À Rome, Mussolini annonce alors que la guerre est terminée et que l'Éthiopie est annexée. Le roi Victor Emmanuel devient empereur d'Éthiopie et le maréchal Badoglio vice-roi. L'Italie s'est adjointe une nouvelle colonie sur laquelle elle fonde de vastes espoirs, tant sur le plan économique général que sur celui de l'agriculture.
5: Placés devant le fait accompli, les démocraties occidentales vont prendre des sanctions dont le seul résultat sera de pousser Mussolini, malgré lui, dans les bras d'Adolf Hitler. Football. Cela devait être un jour de fête. Au stade de Furiani à Bastia, le 5 mai 1992, les joueurs de l'équipe affrontent en demi-finale de la Coupe de France l'équipe de Marseille. Quand soudain, à 20h23, une tribune accueillant 9300 personnes s'effondre.
8: Très vite, malheureusement, l'horrible s'impose à nous. Des centaines de corps sont bloqués sous les décombres. Les premiers secours s'organisent. Il y a du sang, des cris, des larmes. La catastrophe prend toute sa dimension.
5: La catastrophe de Furiani a fait 18 morts et 2357 blessés. Désormais, plus aucun match de football en France est programmé le 5 mai.
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5: La culture, avec la naissance le 5 mai 1988 de la chanteuse Adèle. Elle écrit et compose ses chansons. Elle a débuté sa carrière en 2008. Elle est connue pour la qualité de sa technique vocale. C'est l'une des artistes ayant vendu le plus de disques dans le monde.

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1: La musique française est un trésor, un patrimoine qu'il faut sauvegarder et transmettre aux générations futures. C'est un peu le leitmotiv de Jean-Philippe Sarkoz et de son orchestre, son académie, le Palais Royal. Jean-Philippe Sarkoz qui est notre invité aujourd'hui dans Tous Mélomanes. Et dans cette émission, l'illustre chef et pédagogue va nous l'expliquer, nous la faire entendre et l'aimer, cette musique française, si particulière, si riche et si belle.
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1: Bonjour Jean-Philippe Sarkoz.
2: Bonjour Bertrand.
1: Merci d'être avec nous aujourd'hui. Vous êtes le directeur musical de cet ensemble, le Palais Royal, que vous avez fondé en 2010. Un chœur et un orchestre qui jouent sur instruments anciens, instruments d'époque comme on dit. Vous avez donné à cet ensemble une signature musicale unique en France et dans le monde, la vôtre, celle notamment d'un répertoire que vous interprétez avec une certaine prédilection, la musique française. Jean-Philippe Sarkoz, qu'est-ce qui caractérise justement la musique française en un mot? Qu'est-ce qui la différencie par rapport aux autres musiques dans le monde?
2: Alors, on avait un jour demandé à André Gide de dire, non pas en un mot, mais en trois mots, qu'est-ce qui caractérise la musique française. Et il avait dit, rien de trop.
1: Rien de trop. Ah, c'est fort.
2: Donc, c'est la concision, la sobriété, l'art du raccourci. Au XVIIIe siècle, il y avait le génie de la répartie. Voilà, à toutes les époques, on a essayé en France d'avoir une rapidité, une élégance dans les réponses et surtout de pas trop développer.
1: Alors
2: que nos voisins allemands, eux, développent à l'envi.
1: Oui, on aura l'occasion de voir qu'est-ce qui caractérise un peu cette musique française tout au long de cette émission sur RCF Notre-Dame. Vous, personnellement, Jean-Philippe Sarkoz, vous, le chef, vous, le pédagogue, est-ce que vous vous sentez investi un petit peu d'une mission patriotique de défendre ce patrimoine musical? Qu'est-ce que ça veut dire? Et surtout, comment on fait?
2: Oui, aujourd'hui, je pense que notre musique française est souvent plus jouée à l'étranger qu'en France même. Il y a vraiment des trésors extraordinaires qui sont complètement adaptés à notre esprit français. Je discutais récemment avec une amie qui est professeure de physique à la Grande École Centrale, Paris, et elle me disait qu'on l'obligeait aujourd'hui à enseigner parfois certains cours en anglais. Et elle était furieuse parce qu'elle me disait si Louis de Broglie avait dû faire ses études et ses travaux sur la physique quantique en anglais, il n'aurait jamais inventé tout ce qu'il a inventé. Tous les grands génies français, s'ils ont inventé ce qu'ils ont inventé, c'est parce qu'ils parlaient français. Parce que la langue, c'est quelque chose qui transforme notre esprit. On ne réfléchit pas pareil en français, en anglais, en italien. Voilà, donc la musique c'est la même chose.
1: Ouais, c'est une langue aussi, on parle souvent d'un langage, la musique.
2: Oui, c'est une langue qui permet de communiquer, et c'est une langue, la musique, qui vient aussi de la langue qu'on parle dans le pays. En Italie, par exemple, où on a une langue qui chante beaucoup, qui est très expressive et extérieure, eh bien, on a une musique qui est très extérieure, qui chante beaucoup et qui
1: ressemble à l'italien, quoi.
2: Voilà, exactement. Alors que dans les pays du Nord, par exemple, on va avoir une musique beaucoup plus intellectuelle, beaucoup plus concentrée.
1: Ok.
2: Beaucoup plus triste parfois aussi.
1: Alors.
2: Parce qu'il fait moins soleil.
1: Donc, transmettre cette musique française, forcément, c'est une mission qui est la vôtre. Et cette découverte de la musique classique, cette transmission aux jeunes générations, elle vous tient particulièrement à cœur au travers de votre académie, dont on va largement parler aussi juste après, car cette académie, je le dis déjà, qui regroupe des étudiants et des jeunes actifs qui viennent chanter avec vous chaque semaine, eh bien, elle fête un anniversaire important en cette année 2026, son 30e anniversaire. Et puis, vous organisez aussi de nombreuses actions de découverte, comme les mélomanes en culotte courte pour les tout-petits. Vous avez aussi, et on en parlera en fin d'émission, un livre en préparation pour les 7-11 ans. Mais je voudrais qu'on écoute aussi beaucoup de musique dans cette émission pour illustrer vos propos. Et justement, on ne va pas attendre beaucoup, beaucoup plus longtemps. On va écouter votre ensemble, le Palais Royal, dans un enregistrement récent que vous avez fait en novembre dernier, 2025, à la Salle Gaveau à Paris. C'est un programme qui s'intitulait Les chemins de l'amour, un programme romantique, entre guillemets, à la française, en quelque sorte. Alors je vous propose de commencer par évoquer Daniel François Esprit Aubert. C'est un compositeur français, peut-être pas hyper connu, qui est né en 1782 et mort en 1871. Il s'est inspiré à ses débuts de Gioachino Rossini. Il a perpétué aussi la tradition de l'opéra comique français. Quelle est, Jean-Philippe Sarkoz, justement cette tradition de l'opéra comique français? Et est-ce que le côté comique est aussi un trait de caractéristique très français?
2: Alors, comique, je ne sais pas, mais l'humour, ça certainement. Je crois qu'une des caractéristiques de la musique française et de l'esprit français en musique, c'est ce sens de l'humour, de la fantaisie, de la légèreté. Aubert, il est connu notamment par les Parisiens, puisqu'on a une grande station de RER à côté de l'opéra qui s'appelle Aubert. Et ce compositeur, à son époque, c'était vraiment la star en France. Tout le monde le connaissait. Et puis, c'est vrai qu'il est un peu tombé dans l'oubli.
1: Eh bien, écoutons le Domino Noir, l'air d'Angèle, Je suis sauvé enfin, de Daniel François Esprit Aubert.

0: Un premier exemple sous les applaudissements de la salle Gaveau, c'était en novembre 2025. Un premier exemple, disais-je, de la musique française qu'il faut sauvegarder. C'est un petit peu la mission de notre invité, Jean-Philippe Sarkos, sur RCF Notre-Dame aujourd'hui. Jean-Philippe Sarkos, le chef de l'ensemble Le Palais Royal. Dans cet enregistrement, Jean-Philippe Sarkos, dans ce spectacle que vous avez donné en novembre, vous avez aussi donné du Gounod, Charles Gounod, qui est né en 1818 et 1893. Alors, on le connaît surtout pour son opéra Faust, hein, et puis aussi pour ce très célèbre Ave Maria de Gounod, qui est en fait un contre-chant qu'il a superposé à un prélude de Bach et qu'on entend à beaucoup de mariages. On ne va pas l'entendre aujourd'hui. Mais Gounod, il a pourtant beaucoup composé de la musique religieuse. Je crois qu'il a fait 23 messes, 12 opéras, 2 symphonies. Mais finalement, peu de ses œuvres à Gounod figurent encore au répertoire international régulier, alors que son influence sur les compositeurs français postérieurs est, dit-on, considérable. Jean-Philippe Sarkos, vous allez pouvoir réagir à cette citation de Debussy que j'ai lue et que je trouvais intéressante. Gounod, malgré toutes ses faiblesses, est essentiel. L'art de Gounod représente un moment de la sensibilité française. Qu'on le veuille ou non, ce genre de choses ne s'oublie pas. Jean-Philippe Sarkos, en quoi Gounod, il se démarque des autres et en quoi il incarne vraiment, selon vous, le patrimoine musical typiquement français ?
1: Ah, alors Gounod, c'est un compositeur merveilleux qui a écrit beaucoup d'opéras. Il y a Faust, vous en avez parlé tout à l'heure, Roméo et Juliette également, et puis il en a écrit plein d'autres. Il a une clarté dans sa musique qui est particulièrement française. C'est-à-dire que tout est net. On comprend sa musique à la première écoute. Ce n'est pas une musique tordue, compliquée, développée dans tous les sens. C'est une musique extrêmement claire. C'est une musique pleine de délicatesse aussi. Dans tous ses opéras, il va avoir le sens de la psychologie des différents personnages. Il a beaucoup d'élégance également. Et dans son harmonie, dans la façon dont il accompagne les mélodies, il est toujours là où il faut. C'est-à-dire il a toujours des basses qui tombent exactement comme on s'y attend, comme on ne s'y attend pas. Il peut surprendre aussi beaucoup, mais on n'est jamais mal à l'aise en l'écoutant. Voilà.
0: Ça, c'est sa caractéristique. Donc, la clarté, le raffinement. Voilà.
1: La clarté et le raffinement, ce sont vraiment deux caractéristiques françaises essentielles.
0: Alors, écoutons-le, ce Charles Gounod, avec votre orchestre, le Palais Royal, dans le final du tableau 2, de l'acte 2 de l'opéra de Gounod, qui s'appelle 5 mars. 5 mars, c'est un drame lyrique en 4 actes et 5 tableaux, sur un livret de Paul Poisson et Louis Gallet, librement adapté du roman historique d'Alfred de Vigny, créé pour la première fois à l'Opéra Comique, le 5 avril 1877.

0: Raffinement à la française, toute la clarté de Charles Gounod dans cet extrait qu'on vient d'entendre sur RCF Notre-Dame, extrait de 5 mars, l'opéra de Charles Gounod, l'acte 2, le tableau 2, c'était le final, avec l'orchestre Le Palais Royal, dirigé par Jean-Philippe Sarkos, qui nous fait le plaisir d'être notre invité aujourd'hui dans Tous Mélomanes. La même année que cet opéra 5 mars de Gounod, en 1877, fut également créé au Théâtre des Bouffes parisiens, un opéra bouffe en 3 actes d'Emmanuel Chabrier, L'Étoile, sur un livret d'Eugène Leterrier et d'Albert Van Loo. Dans ce programme romantique français que vous donniez, Jean-Philippe Sarkos, il y a quelques mois à la salle Gaveau, Les Chemins de l'amour, c'est le titre de votre programme, vous aviez choisi plusieurs œuvres de Chabrier, dont un air que je crois particulièrement symbolique, l'air de Lazuli, dans cet opéra L'Étoile. Qu'est-ce qui vous plaît dans cet air qu'on va écouter dans un instant ?
1: Alors c'est une musique qui est très drôle, qui est très spirituelle, cet esprit français qui aime l'humour, la légèreté. C'est une musique aussi qui est très délicate. Alors délicate, je pense à Bach. Bach n'est pas tellement délicat, c'est-à-dire que Bach est un compositeur tellement génial que quoi qu'on lui fasse, même quand on travaille un prélude de Bach et qu'on met des fausses notes, qu'on le joue sur un synthétiseur, qu'on le joue sur n'importe quoi, Bach, ça tient toujours. C'est tellement solide que vous pouvez le casser dans tous les sens, mais ça, il en reste quelque chose. La musique française, souvent, c'est le contraire. C'est-à-dire que c'est une musique qui est très délicate. Il faut faire très attention de ne pas la casser parce que, justement, c'est tellement fragile. Et c'est cette fragilité qui me plaît.
0: Et alors, pour sublimer cette fragilité et cette beauté de la musique française, vous avez fait appel à une mezzo-soprano qui s'appelle Juliette May, qu'on a déjà entendue tout à l'heure et qu'on va réentendre dans l'air de Lazuli. En quoi elle est une interprète idéale pour ce répertoire romantique français pour vous ?
1: Mais déjà, elle est française. Elle a une façon de parler le français qui est exquise. Elle a une voix d'une chaleur, d'une rondeur, d'une profondeur fabuleuse. Elle vient de Toulouse. Donc, elle a un peu ce soleil du midi dans la voix. C'est une grosse travailleuse, c'est-à-dire que quand on prépare un concert avec elle, ce qui est merveilleux, c'est que c'est jamais fini, elle veut toujours aller plus loin. C'est une remarquable musicienne, extraordinaire. Elle est toute jeune, mais elle va faire... elle a déjà chanté à l'Opéra de Paris, elle chante partout, mais elle va faire une carrière mondiale.
0: Ben c'est sûr, elle a déjà eu la révélation artistique lyrique des Victoires de la musique en 2024. Elle a gagné le concours de Reine Elisabeth et des Académies du Festival d'Aix-en-Provence et du Jardin des Voix. Rien que ça, on l'écoute dans l'air de Lazuli avec votre orchestre, le Palais Royal.

0: Je suis Lazuli, l'air de Lazuli dans l'Étoile, un opéra d'Emmanuel Chabrier avec la très belle prestation de la mezzo Juliette May et l'orchestre Le Palais Royal dirigé par Jean-Philippe Sarkos, notre invité aujourd'hui dans Tous Mélomanes.
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0: Et oui, l'orchestre qui veut sauver le patrimoine musical français, c'est le Palais Royal. Et aujourd'hui, on passe une heure avec son chef et directeur musical, Jean-Philippe Sarkos. Merci d'être avec nous aujourd'hui. On parle de cette musique française et de ce concert dont on vient d'entendre un extrait que vous aviez donné à la salle Gaveau le 7 novembre 2025. Ce concert, ce programme, vous l'aviez intitulé Les Chemins de l'Amour. Eh bien, Les Chemins de l'Amour, nous y voilà. C'est à la fois le titre de votre programme, mais c'est aussi le titre d'une œuvre de Francis Poulenc, un air, une mélodie pour voix et piano qu'il a composé sur des paroles de Jean Anouilh en 1940 et qui a donc ce titre Les Chemins de l'Amour. On va l'entendre dans quelques secondes sur RCF Notre-Dame. Alors c'est un très beau titre, Jean-Philippe Sarkos, pour un programme, mais pourquoi avoir justement choisi celui-là? Est-ce que c'est symbolique ou est-ce que c'est un coup de cœur personnel?
2: Alors un peu les deux, parce que Poulenc, c'est mon compositeur favori, peut-être celui qui
0: votre
2: me
0: chouchou
2: touche le plus. Ouais. Oui. Alors j'ai eu l'immense honneur de travailler avec Georges Prêtre, et Georges Prêtre était le chef favori de Francis Poulenc. Il a créé la plupart de ses œuvres. Et Georges Prêtre m'a beaucoup parlé de Poulenc, m'a fait travailler au piano à côté de lui toutes les œuvres de Francis Poulenc. Nous avons passé des heures ensemble à analyser ses œuvres et qu'il me raconte surtout ce que Poulenc imaginait. Donc je me sens tellement proche de Francis Poulenc, qui a eu une vie incroyable, une vie. Et puis cette distinction qu'avait Francis Poulenc, il évoluait dans un monde où l'esprit français était magnifié, où je pense on avait quelque chose de extrêmement enraciné dans les années 50, dans les années 40, années 30 en France. On était vraiment la lumière du monde concernant la culture à ce moment-là. Tous les yeux étaient tournés vers la France et Poulenc était un de ces symboles de cette France. Et Les Chemins de l'Amour, bien sûr, cette mélodie incroyable qu'il a écrite, eh bien, elle raconte à elle seule peut-être cet esprit français qui passe son temps à chercher l'amour partout.
0: Comment on la caractérise, cette musique? C'est quoi? C'est une histoire de couleur, de raffinement
2: Vous avez tout à fait dit le bon mot, c'est les couleurs. Je crois qu'en France, on a une subtilité des couleurs, une subtilité des demi-teintes. Je parlais de l'Italie tout à l'heure, vous voyez. En Italie, il n'y a pas de demi-teintes. En Italie, il y a des jaunes canaris, des jaunes qui sont pleins de soleil, le rouge des tomates, le blanc de la mozzarella, vous voyez. À chaque fois, vous avez des couleurs qui explosent. Ils sont pas sur les demi-teintes. Alors qu'en France, eh bien, il a fallu faire, depuis des siècles, nos rois ont voulu faire cohabiter les Bretons, les Occitans, les Basques, les Tourangeaux, les gens de l'Est. Il a fallu faire cohabiter tout ce monde. Donc chacun avait, avec son accent, est arrivé et puis a façonné à l'intérieur de ce pays cette langue qui est pleine de demi-teintes pour justement s'adresser à tout le monde.
0: Eh bien, écoutons Les Chemins de l'Amour de Francis Poulenc.

0: Ah bah si ça, c'est pas du romantisme et à la française en plus, Cocorico. Voilà, je suis sûr que n'importe quel mélomane dans le monde entend cette musique de Francis Poulenc, l'air, les chemins de l'amour, va se dire ça, c'est de la musique française. Eh ben oui, c'en est. Et elle est défendue ardemment par notre invité aujourd'hui sur RCF, RCF Notre-Dame, dans tous mélomanes, c'est Jean-Philippe Sarkos, le chef du Palais Royal. Vous êtes un incorrigible romantique, Jean-Philippe Sarkos.
1: Eh bien, je ne sais pas que vous répondre parce que je fais aussi beaucoup de musique baroque. Mais c'est vrai que j'aime beaucoup passer de l'un à l'autre et c'est vrai que cette musique romantique nous emporte.
0: Voilà. Alors, on l'a dit tout à l'heure aussi, l'humour, vous l'avez dit, l'humour, la légèreté, la fantaisie, ce sont des caractéristiques aussi de la musique française. Il est probablement un compositeur français à qui moi je pense en premier pour illustrer tout cela au 19e siècle, c'est Jacques Offenbach, l'inventeur du French cancan. D'ailleurs, il y a le mot français dedans, hein. Voilà, French. C'est ça aussi l'image de la France dans le monde au 19e siècle. La liberté, le plaisir, la musique, la danse, peut-être la frivolité un peu, c'est aussi typiquement français, Jean-Philippe Sarkos.
1: Ah oui, exactement. Et Offenbach, c'est amusant de parler d'Offenbach pour parler de musique française, parce qu'évidemment, il est né allemand, il a gardé toute sa vie un accent allemand assez prononcé. Mais Offenbach, je crois que c'est ce modèle des Français de désir. C'est-à-dire ces gens qui ne sont pas nés ici, dont les parents n'étaient pas... Il était juif, son père chantait dans les synagogues, il était en Allemagne, et puis il est venu à Paris. Il a été ébloui par la culture française. Il a voulu devenir plus français que les Français. Il s'est converti au catholicisme, il a épousé une Française, il a composé de la musique purement française en essayant de s'assimiler complètement à cet esprit français et il est devenu un des plus grands compositeurs français.
0: Voilà, j'ai même oublié qu'il était allemand de naissance, voilà, tellement il est français aujourd'hui. Alors on va pas écouter le French cancan aujourd'hui, mais un extrait des Contes d'Hoffmann, l'un des opéras alors on va dire français, les plus représentés dans le monde. Et dans le premier acte qu'on va entendre, là, Hoffmann, le héros, est amoureux d'une femme, Olympia, qui se révèle être en fait une automate. Et son ami Hoffmann, dans l'air qu'on va entendre, essaye d'avertir son ami qu'il se trompe. Jean-Philippe Sarkos, que dire de cet extrait? Voyez-la sous son éventail.
1: Oh mais c'est drôle parce que il imite le coq et dans cette musique on dirait que il veut montrer que la femme qu'il aime en fait n'est qu'un automate, donc comme un petit coucou de ses pendules suisses, quelque chose et de complètement grotesque, et donc il va le montrer par la musique, une musique tout à fait savoureuse, pleine d'esprit.
0: Eh bien, on l'écoute tout de suite. L'air de Niklos, voyez-la sous son éventail, des Contes d'Hoffmann d'Offenbach.

0: Et c'est encore Juliette May qu'on entendait avec l'orchestre Le Palais Royal dirigé par Jean-Philippe Sarcos, notre invité aujourd'hui. Et cet air, c'était l'air de Niklaus, voyez-la sous son éventail, d'un extrait des Contes d'Hoffmann de Jacques Offenbach. Sur RCF Notre-Dame aujourd'hui, on fait la part belle, un peu cocorico, à la musique française et à un de ses défenseurs les plus fervents, Jean-Philippe Sarcos. On va venir un peu à votre parcours, Jean-Philippe, parce que vous l'avez dit tout à l'heure, vous avez travaillé avec l'immense chef Georges Prêtre, et quelle chance vous avez. Vous avez aussi été élève de trois premiers grands prix de Rome, rien que ça. Yvonne Desportes pour l'écriture, Jacques Casterède à l'analyse, Jean-Michel Damaz à la composition. On a évoqué beaucoup la musique française depuis le début de cette émission, mais est-ce qu'il y a une façon française de diriger un orchestre? Je crois que vous étiez en Allemagne il n'y a pas très longtemps à diriger un orchestre allemand. Est-ce que votre nationalité étrangère pour les Allemands les a un peu bousculés? Est-ce que ça change?
1: Oui. Alors, j'avais grand plaisir de diriger une philharmonie dont je ne dirai pas le nom, mais une célèbre philharmonie allemande. Et dans cet orchestre, nous jouions de la musique française. Et quand je suis arrivé, le premier filage, j'ai eu un peu peur parce que c'était assez lourd, assez épais. Et je me disais, mais c'est pas du tout ça, on n'est pas du tout dans l'esprit. Et juste, je leur ai dit quelques petites choses, justement, par rapport à cet esprit français, cette légèreté, cette élégance, cette subtilité. Je les ai dites toutes ces choses avec les mains, avec les yeux, avec quelques mots aussi. Et ils ont compris tout de suite, parce que justement c'est tellement différent de ce qu'ils sont habitués à faire dans Mahler, dans Wagner, dans Brahms, dans Beethoven, que brusquement ils se sont dit, mais là on est dans un autre univers. Et ces Allemands sont tellement francophiles aussi qu'ils l'ont fait avec beaucoup de brio et aussi bien qu'on pouvait l'espérer.
0: Voilà, donc vous les avez transformés un peu en un orchestre français grâce à votre façon de diriger. En janvier dernier, vous avez donné plusieurs concerts à la Folle Journée de Nantes avec votre ensemble Le Palais Royal. Vous y avez donné notamment une interprétation unique du chef-d'œuvre de Michel Delalande, prédécesseur de Jean-Philippe Rameau, Superflumina Babylonis, qu'on va écouter dans un instant. Lalande, dit-on, est le maître du grand motet. En quoi est-ce que c'est un genre typiquement français ?
1: Alors le grand motet, c'est ce qu'on faisait, c'est ce qu'on chantait à la messe du roi. À Versailles, la messe était toujours une messe basse, c'est-à-dire que le prêtre à l'autel disait sa messe à voix basse avec un servant de messe. Et pendant que le prêtre disait sa messe à voix basse, on jouait un grand motet, c'est-à-dire une musique sur un psaume écrite en latin et avec des solos, avec des chœurs écrits à la française, c'est-à-dire non pas à quatre voix comme en Italie, soprano, alto, ténor, basse, mais à cinq voix, avec des dessus, des hautes contres, des tailles, des basses tailles, des basses. Donc une texture déjà très distinguée, très élégante à cinq voix. Cette façon de composer qui ressemble tellement aux tragédies de Racine, chez Corneille, tous ces alexandrins. C'est le grand style français de l'époque, c'est cet équilibre, cette mesure, magnificence aussi de Louis XIV et de Versailles. On retrouve tout ça dans cette musique et on entend, ce qui est fabuleux, c'est qu'on entend entre Lalande, Lully, Campras et puis Poulenc, Gounod, Saint-Saëns, on entend une filiation, c'est-à-dire que toutes ces caractéristiques de légèreté, de couleur, d'équilibre, de clarté, eh bien on les retrouve autant dans la musique baroque que dans la musique classique, que dans la musique romantique française.
0: Eh bien, illustration tout de suite, en écoutant Superflumina Babylonis de Michel Richard de Lalande.

0: Vous venez d'entendre sur RCF Notre-Dame l'orchestre et les chœurs du Palais Royal, ensemble dirigé par Jean-Philippe Sarkos, notre invité aujourd'hui dans Tous Mélomanes. L'œuvre qu'on vient d'entendre était de Michel Richard Delalande, un compositeur français né en 1657 et mort en 1726. Et l'œuvre s'appelle Superflumina Babylonis numéro 1. C'est un enregistrement public que vous m'avez confié, Jean-Philippe Sarkos, et je vous en remercie. Un enregistrement fait aux Journées musicales d'automne de Souvigny en 2013.
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0: Et Jean-Philippe Sarkos, donc notre invité, chef de l'orchestre Le Palais Royal, un orchestre qui veut sauver le patrimoine musical français. Et le Palais Royal, on va le voir, ce n'est pas qu'un orchestre et un chœur, Jean-Philippe Sarkos, c'est aussi une académie qui fête déjà cette année ses 30 ans. Vous formez et faites chanter et jouer des centaines d'étudiants, jeunes actifs, toutes les semaines. Et vous allez justement fêter cet anniversaire des 30 ans dans quelques jours au Cirque d'hiver. Ça sera le 20 mai et le 3 juin prochain à 21h avec un programme un peu différent. Des musiques de films, comme on va l'entendre, comme Le Roi Lion ou la Pirates des Caraïbes. Excellent film, me dit Hugo, notre réalisateur. Est-ce qu'il faut passer par là, Jean-Philippe Sarkos, par cette musique peut-être un peu plus populaire, un peu plus d'aujourd'hui, connu des jeunes et des moins jeunes, pour attirer un public plus large au concert et pour attirer ces jeunes vers la musique classique qu'on pourrait qualifier de savante peut-être parfois?
2: Oui, bien sûr. Je crois qu'aujourd'hui, il y a un véritable problème du fait que pour beaucoup de jeunes, la musique classique, c'est quelque chose qui est sorti complètement des radars. Ils ne savent même plus que ça existe. Ils se disent que c'est pas pour eux. Enfin, bon, ça les intéresse pas. Et justement, par ces musiques de films de Hans Zimmer, par exemple, où il y en a d'autres qui sont extraordinaires, John Williams, bien sûr, mm-hmm. par toutes ces musiques qui sont très connues et qui sont très bien écrites, parce qu'aujourd'hui, ce sont des compositeurs populaires, mais dans le bon sens du terme, c'est-à-dire qui parlent aux gens d'aujourd'hui, mais avec une orchestration tout à fait classique, avec un grand orchestre symphonique, etc. Et je pense que c'est un bon moyen pour faire venir des gens écouter de la musique classique. Mais quand on est au concert, il ne faut pas leur faire que ça. C'est-à-dire que si on ne fait qu'un concert de musique de film, je pense que là, on n'amène personne à la musique classique. En revanche, si pendant ce concert, vous leur faites entendre Le Roi Lion, mais qu'à côté, vous leur faites entendre aussi Saint-Saëns, Debussy et Ravel, eh bien ils se disent, mais Saint-Saëns, Debussy et Ravel, c'est encore plus génial que ce que je croyais, encore plus génial que Le Roi Lion. Et le tour marche à tous les coups. Donc je crois que ce qu'il faut, c'est pas avoir peur de leur montrer notre patrimoine, notre héritage. C'est un trésor qu'on nous a confié et c'est trop bête de pas transmettre. Oui. Et je pense que depuis quelque temps, on n'a pas assez transmis et qu'il faut s'y mettre là maintenant.
0: Et vous avez les recettes, vous, Jean-Philippe Sarkos, parce que vous êtes un spécialiste de la musique baroque et romantique, mais vous êtes aussi toujours là où on ne vous attend pas. Moi, je me souviens, la dernière fois que je vous ai reçu, je crois qu'il y a un an ou deux, d'un clip sur Internet où on vous voyait arbitrer un match de foot entre musiciens. Vous étiez un arbitre, vous êtes chauve, alors je peux le dire, voilà, mais voilà, c'est que ça me rappelle un certain arbitre aussi, sur la musique de la Ligue des Champions. Et vous vous emparez aussi des réseaux sociaux, vous vous entourez de ces jeunes qui maîtrisent Instagram, les réels, les vidéos courtes, et vous vous prêtez volontiers au jeu de l'humour et de la mise en scène. Vous avez même fait un Poisson d'Avril récemment, je crois, qui a cartonné sur les réseaux. Est-ce qu'il faut vivre avec son temps, en quelque sorte, pour toucher les jeunes et les attirer à la musique?
2: Bah, de toute façon, on est bien forcé de vivre avec son temps puisqu'on y est. Donc,
0: ah, vous pourriez rester bloqué dans la musique baroque et romantique,
2: Oui, bon, je m'embêterais tout seul.
0: Et faire simplement concerts, mais vous êtes quand même sur les réseaux sociaux aujourd'hui.
2: Oui, vous avez raison. Mais moi, ce qui m'intéresse, c'est de faire la fête tous ensemble. La musique, ça n'a d'intérêt que si on est avec tout le monde et avec les gens d'aujourd'hui. Donc, de rester tout seul dans sa caverne, ça n'a pour moi aucun intérêt. Et la musique, vraiment, l'art pour l'art ne m'intéresse pas. La musique pour la musique, je m'en fiche. Moi, ce qui m'intéresse, c'est la musique pour communiquer avec tout le monde, pour faire la fête avec tout le monde.
0: Pour partager.
2: Et je crois, pour partager, exactement. Vous avez, c'est le bon mot. Et pour partager, les réseaux sociaux, aujourd'hui, c'est incontournable. Et on peut faire plein de trucs marrants là-dessus. Et on n'est pas obligé de se servir des réseaux sociaux que pour faire des choses débiles. Il y en a beaucoup, des choses débiles. Mais il ne faut pas faire que ça. Et je pense qu'on peut faire aussi des choses intéressantes qui amènent les gens à s'élever.
0: Voilà. Et alors, vous amenez justement beaucoup de jeunes à jouer et chanter avec vous au travers de cette académie. Alors, ça me permet de dire qu'il faudra venir voir et écouter cette musique et ces jeunes au Cirque d'hiver à Paris, dans le 11e arrondissement, le 20 mai, j'y serai, tiens, si vous voulez nous voir aussi, ou le 3 juin, parce que le travail que vous faites avec ces étudiants et jeunes entre 18 et 35 ans, il est vraiment phénoménal. Et je le rappelle, ils chantent par cœur aussi. La partition dans les mains, c'est une barrière entre les jeunes et les chanteurs et le public ?
2: Oui, oui, moi je suis persuadé que déjà pour donner un concert, il faut savoir les choses par cœur. Parce que si on ne les sait pas par cœur et qu'on lit sa partition, eh bien, il faut encore travailler un peu. Et donc je pense que ça c'est un prérequis. En plus chez les jeunes, plus on est exigeant et plus ils aiment ça. Et plus on exige d'eux beaucoup de choses et ça les amène plus haut et ils adorent. Et donc je crois que je ne suis pas tout seul. Cette académie c'est vraiment l'œuvre de tout le Palais Royal. Donc le Palais Royal c'est cet orchestre professionnel avec ses chanteurs professionnels, ses instrumentistes professionnels, et tout cet orchestre professionnel s'occupe de faire travailler 400 jeunes tous les ans, 400 de 30 nationalités différentes. Tous les ans, on a des gens qui viennent du monde entier, et la particularité, c'est qu'ils viennent en France parce qu'ils adorent tous la culture française. Ça, c'est impressionnant, on ne se rend pas compte comme le monde admire notre culture française.
0: Ben c'est toujours le premier pays touristique au monde, hein, je crois, la première destination mondiale.
2: Et si on s'en rendait compte, ben on n'essaierait pas d'imiter les Américains en enseignant en anglais dans nos universités, on n'essaierait pas de mettre des mots anglais dans notre langage. Si on se rendait compte à quel point ils aiment ça, et l'Académie du Palais Royal, justement ces 400 jeunes, nous permet de faire des choses incroyables chaque année, et ça me rend très très heureux.
0: Alors si vous venez donc le 20 mai ou le 3 juin à 21h au Cirque d'hiver, vous pourrez entendre une des pièces que l'Académie du Palais Royal interprétera dans quelques jours et qu'on va vous faire découvrir maintenant. Voici le Chœur des Sylphes de Camille Saint-Saëns.

0: Voilà pour cet extrait du chœur de Sylphe de Camille Saint-Saëns. Alors c'était pas l'Académie du Palais Royal hein, qu'on vient d'entendre, c'était l'Orchestre Philharmonique de Bruxelles et le chœur de la radio flamande dirigé par Hervé Niquet. Pour entendre l'Académie du Palais Royal, il faudra aller au Cirque d'Hiver le 20 mai et le 3 juin. Vous pouvez bien sûr prendre vos places sur le site le-palaisroyal.com. Jean-Philippe Sarkos est notre invité aujourd'hui dans Tous Mélomanes. On termine avec vous cette émission avec un projet un peu peut-être personnel, que vous avez un projet de livre que vous écrivez en ce moment à destination des 7-11 ans, Les mystères de la musique classique. Alors ça paraîtra aux éditions Criterion chez Fleurus. 25 compositeurs, 25 œuvres que vous décryptez pour les enfants. Pourquoi ce projet de livre? Vous sortez un peu de votre zone de confort, comme on dit là, vous vous diversifiez.
1: Eh bien, on s'occupe aussi d'une maîtrise, donc on a l'habitude des enfants, on s'occupe des concerts des mélomanes en culotte courte hein, pour les enfants entre 0 et 7
0: beaucoup,
1: ans.
0: Beaucoup de choses pour les jeunes, hein, de 0 à 35 ans.
1: Et puis j'ai deux filles, une qui a 3 ans, une qui a 6 ans, donc je suis vraiment en contact avec elles, bien sûr, tous les jours, de sentir un peu ce qui les intéresse et ce qui les intéresse pas. Donc quand on m'a proposé les éditions Fleurus Criterion m'ont proposé ce projet, j'ai tout de suite été enthousiaste. Il s'agit de 25 œuvres de musique classique et donc de 25 compositeurs classés par ordre chronologique que j'explique aux enfants, mais à leurs parents aussi. Je pense que c'est un livre pour toute la famille, avec plein d'illustrations, des encadrés. Enfin, c'est très facile à lire, très amusant. Et pour moi, c'est merveilleux parce que on a tellement de choses à raconter sur tous ces compositeurs. Ils ont eu des vies incroyable. On appelle ça les mystères de la musique classique. Ce livre s'appellera Les mystères de la musique classique. Et c'est vrai que cette musique classique, tout ce répertoire, c'est un livre d'aventure incroyable.
0: Alors si on en prend un au hasard de ces compositeurs que vous allez décrypter dans ce livre, Vivaldi. Vivaldi, ça parle aux enfants. Vous l'avez d'ailleurs... Pourquoi je l'ai choisi? C'est parce qu'en fait, vous l'avez mis en scène, mis en cirque même, au Cirque d'Hiver avec votre spectacle Vivaldi en piste. Un véritable spectacle musical qui propose de la grande musique pour les tout-petits, alors Vivaldi pour les enfants. Qu'est-ce que vous nous en dites?
1: Oui. Eh bien, Vivaldi, là, au Cirque d'Hiver, on a fait 7 concerts où on a eu, à chaque fois, c'était presque plein, des milliers et des milliers de jeunes qui sont venus. Ils sont tous ressortis enthousiastes. Moi, j'aime toujours, à la fin de tous les concerts, je vais sur le pas de la porte. Je vais pas du tout me réfugier tout seul dans ma loge, mais au contraire, je vais discuter avec les gens devant la porte. Et on voit parfois que les gens sont contents, mais sans plus. Alors que là, c'était un enthousiasme fou. La vie de Vivaldi à Venise, c'est quelque chose... c'est un roman véritable et sa musique, elle est pleine d'une joie de vivre. Alors là, tout à l'heure, on parlait de musique française. Alors Vivaldi, pour le coup, c'est pas un compositeur français.
0: Non.
1: C'est un compositeur italien qui parle avec les mains et qui est en train de faire une musique, on parlait des couleurs tout à l'heure, une musique pleine de couleurs extrêmement vives.
0: Très joyeuse.
1: Très joyeuse, c'est fabuleux. Et donc cette musique, elle parle merveilleusement aux enfants. Mais quand on raconte un peu qui était Vivaldi, qu'on sait qu'il était prêtre, mais qu'il avait un handicap, c'est-à-dire qu'il n'arrivait pas à être debout. Donc à 25 ans, il est ordonné prêtre et deux ans plus tard, sa maladie a tellement progressé qu'il ne peut plus se tenir debout, il tousse tout le temps et il ne peut plus dire la messe. C'est quelqu'un, ce prêtre, il va rester en habit religieux, mais il ne peut plus dire sa messe. Pour lui, c'est quelque chose de catastrophique, bien sûr. Il va dire son bréviaire assis toute la journée et puis il va faire passer toute sa joie de vivre, tout son amour dans sa musique. Et c'est ça qu'on entend.
0: Eh bien, c'est merveilleux. Je vous propose qu'on termine cette émission sur RCF Notre-Dame avec L'Aetatus Sum d'Antonio Vivaldi, interprété par le Palais Royal.

0: En voilà une musique glorieuse et très joyeuse pour terminer cette émission Tous Mélomanes sur RCF Notre-Dame. Antonio Vivaldi, Light à tous, Soum. Jean-Philippe Sarkoz à la baguette du Palais Royal. Merci beaucoup Jean-Philippe Sarkoz d'avoir été notre invité aujourd'hui.
1: Merci Bertrand, quel plaisir de discuter avec vous.
0: Vous avez toujours un plaisir partagé. Je tiens également à saluer et remercier votre épouse, la grande chanteuse Charlotte Sarkoz, qui est aussi la directrice générale du Palais Royal, cet ensemble que vous dirigez de main de maître avec beaucoup d'enthousiasme et de passion. Je rappelle votre actualité avec le Palais Royal. Vous serez en concert pour fêter les 30 ans de l'Académie au Cirque d'Hiver à Paris les 20 mai et 3 juin prochains. C'est dans le 11e et c'est à 21h avec un magnifique programme que vous nous avez fait découvrir dans cette émission. C'est l'histoire de la vie, Vivaldi, Berlioz, Debussy, Forêt, Saint-Saëns et bien d'autres. Et nous y serons. Vous serez également avec l'orchestre sans l'Académie au Festival des Flâneries de Reims le 23 juin à 20h pour un programme sur les romantiques de Budapest à Séville. Billets et renseignements sur votre site le-palaisroyal.com et je mets le lien également sur notre site à nous, rcfnotredame.fr. Comme je le dis souvent, et vous l'avez dit aussi, la musique et la radio, c'est génial, mais allez l'écouter en concert, allez au spectacle avec Jean-Philippe Sarkoz et le Palais Royal, je peux vous assurer qu'il y en a du spectacle et ça vaut vraiment le coup. Il y a aussi le livre dont on a parlé. Je vous mets toutes les références sur le site. Merci à Jean-Paul Lérine et Hugo Vincent pour la double réalisation technique à réécouter en podcast dans quelques instants. Demain, dans Tous Mélomanes, un festival de cordes au temps de la Renaissance et du Baroque avec Florence Guyot. À demain.
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3: Essayons-nous parfois de clapoter en Dieu comme dans son bain. Pour comprendre l'expression et comment la foi invite à la relaxation de l'âme, je vous propose d'écouter le dominicain Sylvain Détoc. A tout de suite.
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3: Le bon plaisir de Dieu, qu'est-ce que c'est? Eh bien, à cette énigme, vous répondez, Sylvain Détoc, dans votre livre publié aux éditions du Cerf, Au bon plaisir de Dieu, l'évangile du bien-être. Bonjour.
5: Bonjour, Madeleine.
3: Vous êtes docteur en littérature et en théologie. Vous enseignez les Pères de l'Église à l'Institut catholique de Toulouse, où vous résidez à l'Université pontificale Saint-Thomas d'Aquin à Rome. Père Sylvain Détoc, on évoquait Mère Geneviève dans la précédente émission, Mère Geneviève qui se contracte à l'idée même de prendre du plaisir dans son art, dans son art de peinture, dans sa peinture. Comment est-ce que tout cela va finir par se détendre?
5: Alors on disait que grâce à des rencontres providentielles, elle avait repris à créer et le bonheur avait commencé à revenir. Hein. Elle avait une vie fraternelle avec ses sœurs qui étaient intoxiquées par ces idées folles qu'on évoquait dans la précédente émission. Et en particulier, elle était dure parce qu'elle avait une vie intérieure qui était très très serrée, si vous voulez, qui respirait pas. Donc elle était dure avec ses sœurs étaient dures avec elle. Elle lui avait pas permis d'aller jusqu'au bout de son parcours pour devenir une vraie moniale, faire une vraie profession religieuse et tout ça. Et en fait, tout va se détendre le jour où, grâce à la petite Thérèse, Sainte Thérèse de l'Enfant Jésus, de la Sainte Face, Thérèse de Lisieux, elle va découvrir cette spiritualité complètement nouvelle qui a guéri des millions de catholiques des temps modernes, du jansénisme en particulier, à partir de la fin du 19e siècle, quand la petite Thérèse nous fait comprendre que ce que Dieu nous demande, c'est d'abord d'accueillir son amour inconditionnel pour nous, d'apprendre à nous détendre dans cet amour comme les petits savent se détendre dans les bras de leur papa, de leur maman. Hein, c'est cette spiritualité de l'enfance qui nous paraît parfois un peu si mièvre. C'est vraiment dommage parce que c'est extrêmement viril. Hein. D'ailleurs, heureusement, aujourd'hui, il y a des auteurs de spiritualité qui montrent que Thérèse de Lisieux, c'était une grande figure, une battante, une guerrière même, comme dit l'un des titres récents. Et grâce à Thérèse de Lisieux, grâce à cette littérature-là, Mère Geneviève va découvrir que Dieu lui a jamais demandé de se faire du mal pour le glorifier.
3: Et au début du XXe siècle, ça ne va pas de soi.
5: Ah non, mais pas du tout. Elle a baigné dans un climat. Si vous voulez avoir une idée de ce climat-là, vous lisez les romans catholiques de la fin du XIXe siècle, les années 1890. Léon Blois, Joris Karl Huysmans. Huysmans parle du monastère dans lequel est entré Marcel Gallois. Elle est entrée en 1917. Huysmans, c'est une bonne vingtaine d'années auparavant. Il décrit cette vie monastique comme un tombeau vivant. Et il trouve ça génial. C'est l'idée que entrer dans la vie religieuse, c'est comme des funérailles de première classe, quoi. Hein, et encore, il ajoute, quand il décrit la prise d'habit d'une jeune fille qui entre au monastère, qu'elle entre vivante dans un tombeau. Et il ajoute, et encore, c'est un tombeau qui est pire que les autres, parce que dans ce tombeau-là, on continue de vivre. Hein. Donc la vie religieuse, vous voyez, c'est un dominicain qui vous parle, chers amis, donc un religieux, depuis presque 20 ans. Si la vie religieuse, c'était une entrée dans un tombeau, j'y serais pas entré. Moi, je veux vivre. Moi, c'est ça qui m'intéresse. C'est la vie avec Jésus. Hein. Donc, vous voyez, Geneviève, quand elle va découvrir ça, eh bien, elle va avoir des dessins, elle va faire des dessins pleins d'humour. Hein, le petit Saint Placide, par exemple. Hein. Et elle va écrire des textes très étonnants pour une grande dame, une bénédictine. Elle va dire, par exemple, la vie spirituelle, pour, à partir de maintenant, prier, c'est se détendre en Dieu. Elle dit, c'est clapoter en Dieu comme dans son bain. Hein, une image de la vie en Dieu comme un bain. Alors au début, j'ai trouvé ça, entre nous, très amusant, mais un peu superficiel. Puis à un moment donné, on se dit, mais attendez, c'est quoi le baptême? Ça veut dire quoi, baptême, en grec? Ça veut dire un bain. Hein. Quand saint Paul parle du baptême, il parle d'un bain, un bain d'eau qu'une parole accompagne. C'est la définition qu'il donne du baptême.
3: Oui, c'est ce que vous appelez avec humour la spiritualité de la baignoire. Alors,
5: c'est ça.
3: Mais peut-être on peut continuer sur
5: bien
3: ce thème. Ce bain, les eaux, les termes, on sait qu'il y a là aussi une certaine pudeur, finalement.
5: Oui, mais vous savez, on peut être très, très étonné, mais un grand théologien, docteur commun de l'Église, s'il vous plaît, référence entre toutes, saint Thomas d'Aquin, au deuxième partie du XIIIe siècle. C'est pas une époque très rigolote, hein. C'est quand même l'époque où flambe littéralement l'Inquisition, etc. Et saint Thomas d'Aquin, dans la somme de